0: entre 15h et 16h sur Europe 1. Cet après-midi, nous parlons de la santé mentale des jeunes. Et nous sommes avec Inaopoco Devez, Miss France 2026. Marie-Estelle Dupont, avant la pause, on parlait du matérialisme de la crise du matérialisme, la crise de la santé mentale qui est une crise de sens, crise du sens, c'est ce que vous nous dites. Et la crise du sens, concrètement, c'est la perte des liens aux autres et la perte des liens à un monde commun.
1: Est-ce que vous pourriez parce qu'en fait, quand vous mettez l'individu au-dessus du groupe et que le matériel prend toute la place, du sens, des symboles, du sacré, etc., des livres, et qu'on se ratatine sur la consommation, le paraître et la performance, le problème, c'est que l'individu, il est très seul et que l'autre est forcément un ennemi, puisque c'est celui qui va le plus profiter, celui qui va le plus montrer. Et donc, quand on va mal, on ne peut plus faire appel aux autres, parce que ces liens affectifs, ces liens sociaux, ces liens dans la cité, ils ont été siphonnés. Et donc, la grande erreur, c'est de dire, ils vont mal, et donc on va psychiatriser, on va apporter une réponse strictement psychiatrique à ce mal-être, qui est simplement l'expression qu'ils évoluent dans un environnement qui a mal défini les besoins de l'être humain. Les besoins de l'être humain, c'est des besoins de lien, c'est des besoins de sens. Et l'individualisme forcené, il ne peut qu'engendrer une crise de la transmission. Pourquoi transmettre si l'horizon de la vie, c'est de produire, de consommer et de paraître? Pourquoi respecter la connaissance et accorder une autorité à ceux qui savent des choses si finalement, encore une fois, jouir sans entrave, c'est ça l'épanouissement? Ça n'a plus aucun intérêt de s'engager, ça n'a plus aucun intérêt de se responsabiliser. Donc je pense que cette crise de la santé mentale, elle est réelle, on ne va pas la nier, j'étais une des premières à en parler. En revanche, ce serait une erreur de l'interpréter sur un registre strictement pathologique et psychiatrique, et c'est ne pas comprendre, c'est ce que dit d'ailleurs Pierre Valentin, il y a un glissement de l'autorité morale à l'autorité médicale, c'est ne pas comprendre que ce symptôme est éminemment précieux puisqu'il est en train de nous rappeler par leurs difficultés, qu'il y a quelque chose qui leur manque. Et ce qui leur manque, c'est précisément du sens et des liens. Et je pense qu'aujourd'hui, quand on voit les yeux si lumineux d'Inaopoco Devez, elle a su alchimiser sa difficulté. Elle a été mal à un moment donné et elle s'est demandé ce qu'elle allait en faire. Au lieu de se donner une identité victimaire en disant « je suis tel diagnostic, je suis ceci, je suis cela, je suis déprimée, je suis... » Elle s'est dit « comment je transforme ce passage, ce moment de creux en quelque chose qui me fait comprendre des choses de moi, qui me fait comprendre des choses du monde, et surtout comment je le transforme pour en rendre quelque chose au bien commun, puisque aujourd'hui, vous prêchez aussi pour que il n'y ait plus de honte autour du fait d'aller mal, qui n'est pas non plus d'assignation victimaire, c'est pas une fatalité.
2: C'est ça, exactement. C'est vrai que justement durant ma période où j'étais pas du tout bien, que j'ai du coup vécu le burn-out qui a mené à une dépression. Je cherchais un témoignage parce que on a les réseaux sociaux. Je cherchais justement sur YouTube, partout, sur chaque plateforme finalement, un témoignage auquel me raccrocher en me disant ok, quelqu'un a sûrement parce que qu'est-ce qui fait qu'on se sent seul, c'est qu'on ne trouve personne dans ce monde qui nous comprenne. Du coup, je cherchais une figure ou une représentation sur laquelle je pouvais me baser pour me dire ça va aller, tu vas pouvoir t'en sortir, parce qu'on a beau te dire ça va aller, mais c'est extérieur. On n'a pas l'impression que les gens nous comprennent, que notre entourage nous comprend. Quand je dis que je vais pas bien, ma maman va chercher à me calmer, mais maman, tu comprends pas. C'est pas juste un câlin qu'il me faut. Il y a vraiment une perte de sens. Au niveau de la vie, je ne comprends pas pourquoi j'ai plus envie de me réveiller demain matin. Et justement, j'en ai parlé avec ma psychologue, j'en ai beaucoup parlé. C'est elle d'ailleurs qui m'a orientée vers la psychologie en me disant « Vous avez cette fibre, vous posez beaucoup de questions, vous vous intéressez à ça, pourquoi vous voulez pas vous orienter vers cette filière ?» Et puis par la suite, à mon tour, ce rôle de Miss France me permet d'avoir une certaine inspiration et d'avoir une parole forte. Et je me suis dit, voilà, tout simplement, j'avais pas entendu parler de la santé mentale auparavant, dans les causes. Moi, je me suis tout simplement imprégnée de mon histoire. Je voulais pas parler de l'histoire de quelqu'un d'autre. Je voulais parler justement de mon parcours et de ce qui, moi, m'a manqué. Donc, je me suis dit tout simplement, ose parler de ton parcours. Non pas en te victimisant, mais en montrant qu'il n'y a pas de fatalité dans la vie. Il faut garder espoir. Faut tout simplement, moi, la chance que j'ai eue, comme vous avez dit, j'ai transformé ce parcours en force. Quand je dis en force, c'est parce que voilà, j'ai aussi eu l'entourage, ma maman, qui à un moment donné où je me suis dit, mais en fait, maman, le monde est méchant. Bah ok, alors je vais devenir aussi méchante. Elle me disait, non, non, non, ma chérie. Et j'ai gardé cette phrase, j'étais sur ce truc de le monde est méchant et ma mère me disait c'est pas à toi, parce qu'on dit souvent trop bon, trop, je vais pas vous dire la suite, mais je me suis dit c'est pas moi qui suis trop gentil, c'est les gens autour qui ont profité de sa gentillesse qui sont trop méchants pour vis-à-vis de moi, et puis je n'ai pas en fait à me rabaisser à ce niveau, je n'ai pas à changer. Je dois tout simplement garder espoir et ne pas me dénaturer mes valeurs, ma morale, l'éducation qu'on m'a transmise. Et tout simplement, un jour, la roue tournera et je pense que la roue un peu tourner.
1: Et apprendre par contre apprendre à trier avec qui on est gentil et avec qui on est
2: absent. J'ai eu quelques conseils sur l'hypersensibilité avec Marie-Estelle.
1: Oui, on a eu une belle conversation
2: et c'est vrai que...
0: Qu'est-ce que vous êtes dit ?
2: On a parlé de l'hypersensibilité. Et j'ai beaucoup appris, c'est vrai qu'on n'explique pas l'hypersensibilité, donc les personnes qui se retrouvent dans cette situation se trouvent trop vulnérables pour ce monde, alors qu'en fait, tout simplement, il faut apprendre à gérer, à reconnaître qu'on l'est, et puis après à gérer ses relations, son affect, ses émotions, etc.
1: L'enjeu pour l'hypersensible, c'est pas de devenir insensible et totalement dénué d'empathie, ouais. Et ce serait très triste et ça l'aliénerait. C'est d'éduquer cette sensibilité pour pouvoir discerner à qui il l'accorde et de qui il se protège. Et ce que je disais à Ina Opoko, c'est votre hypersensibilité, elle vous a précisément permis aujourd'hui de parler de la santé mentale et de transmettre des messages. Mais si on est hypersensible, il faut être discipliné et vraiment discerner de quoi on se protège. Et apprendre à mettre des limites de manière beaucoup plus ferme, parce qu'un hypersensible, quand il rentre dans une pièce, il n'a pas que ses émotions à traiter, il traite toutes les émotions de toute la pièce, y compris la colère du type assis au fond qui n'est pas encore conscient qu'il est en colère. Et donc l'enjeu pour l'hypersensible, c'est pas de devenir moins sensible, c'est d'avoir plus de frontières, moins de porosité dans ses limites, et de dire ça m'appartient, ça m'appartient pas, ça je traite, ça je traite pas, puis surtout ça je laisse passer, en fait je peux pas tout prendre en charge, parce que sinon effectivement vous tombez sur des gens méchants, c'est-à-dire sur des vampires qui vont venir tellement s'abreuver et se nourrir de cette sensibilité. Et ça, c'est pas du tout OK. On ne consent pas du tout à ça.
0: Vous nous le disiez au début de l'émission, Marie-Estelle Dupont, 62% des 18-24 ans en Europe disent avoir eu des pensées suicidaires en 2022. Ce sont des chiffres qui font peur, forcément. Je pense également aux parents de jeunes qui se disent, bon, que faire pour que mon enfant, mon fils, ma fille aille mieux? Que fait la psychiatrie? Que peut proposer la psychiatrie face à la santé mentale des jeunes et aux problèmes de santé mentale? Est-ce qu'elle peut répondre aujourd'hui à ce problème? Vous avez commencé à répondre à la question en disant, attention, les médicaments font pas tout.
1: La psychiatrie, elle peut pas y répondre pour deux raisons. D'abord, elle peut pas y répondre parce que c'est pas son rôle. C'est pas la psychiatrie, mais comme c'est pas aux enseignants à l'école de réparer la destruction du monde commun. Et quand on a envie de se foutre en l'air à 20 ans, ça peut être parce qu'il y a eu des traumas, des abus sexuels, etc. Et là, c'est de l'ordre. Effectivement, des professionnels de santé mentale formés à la traumatologie. Ça peut être une dépression chronique très invalidante, c'est de l'ordre de la psychiatrie, mais ça peut être aussi une contamination de ce narratif de crise où on leur fait sentir que la vie ne vaut pas la peine d'être vécue, de cet individualisme cannibale qui fait qu'ils ont l'impression qu'ils n'y arriveront jamais, qu'ils ne seront jamais ce qu'on leur vend sur les réseaux sociaux. Et ce désespoir, il est fabriqué par la société moderne. Et ça, la psychiatrie, elle est qu'une conséquence de l'anthropologie, des erreurs anthropologiques. Donc ça, elle peut pas y répondre. C'est à tous les adultes de comprendre que le bien commun, le monde durable, c'est nous tous qui en sommes un petit peu responsables et qu'il faut peut-être qu'on remette les choses dans le bon sens et que l'individu n'est rien sans les liens. Je suis le fruit de deux altérités qui se sont rencontrées, que je le veuille ou non. Si on peut pas s'inscrire dans un monde commun, on peut pas trouver goût à la vie. Vous pouvez aller d'une addiction à l'autre, d'un succès à l'autre. Le sentiment de vide, il vous rattrapera toujours comme votre ombre. La deuxième raison pour laquelle la psychiatrie ne peut pas y répondre, c'est que lorsque c'est à la psychiatrie d'y répondre, à proprement parler, en France, elle n'est pas en capacité de le faire. Il y a 437 pédopsychiatres en France. D'accord ? Ils étaient 1200 en 2021. Ouais. Entre-temps, on a décrété la santé mentale cause nationale. Et il y a moins de 500 pédopsychiatres en France. La moyenne d'âge des pédopsychiatres, elle est de 64 ans. Il y en a entre 60 et 80 qui partent à la retraite chaque année. Alors, Certains vont cumuler employés-retraite, ils vont continuer à consulter un petit peu. Mais enfin, à côté de ces 60 à 80 départs à la retraite, il n'y a que 40 à 70 internes par an qui choisissent ces spécialités. Et beaucoup vont finalement l'abandonner, faire de la psychiatrie adulte ou se reconvertir. Bon. Bah voilà, c'est comme quand je constatais pendant la crise sanitaire pour la revue politique parlementaire que sur un bassin de 400 000 habitants en France, on avait 7 lits d'hospitalisation en pédopsie. Qu'est-ce que vous faites avec un mineur qui a tenté de mettre fin à ses jours? Vous le renvoyez chez lui avec des molécules et des parents complètement démunis? Enfin, vous voyez, donc la psychiatrie, elle est aujourd'hui en France, elle n'est pas du tout en capacité de faire face à ce qui relève de sa compétence, ni en termes de formation, ni en termes de place. Quand il y a 6 mois d'attente et que la seule réponse qu'on vous donne, c'est « Ah, on va faire un laissez-passer pour les mineurs qui sont en souffrance ». Mais attendez, donc ça veut dire que, en fait, la crise globale de l'hôpital public, la crise globale du monde du soin, on s'en fout, on va juste créer une compétition entre les patients en disant « Ah, bah, les mineurs vont passer devant ». Quand ils ont été repérés en milieu scolaire comme allant mal. Mais en fait, ça va encore plus dresser les gens contre les autres. On va faire des concours de souffrance. Ça va être à qui va le plus mal pour avoir sa consultation avant 6 mois. Et on le sait, nous, en ville, on est débordés. À l'hôpital, ils sont débordés. On est débordés en ville parce qu'à l'hôpital, ils sont débordés. Quand on a un patient qui fait une tentative de suicide, en général, il ressort trop vite parce qu'il faut libérer la place. Sauf que s'il a fait une tentative de suicide, il ne faut pas qu'il soit en milieu ouvert trop tôt parce qu'il est trop vulnérable. Il faut qu'on voit sur 3 semaines, voire plus, comment le traitement, comment ils s'adaptent au traitement, quels ajustements faire. Donc, en fait, de toute façon, l'état de la psychiatrie en France, il va falloir le dire, l'hôpital public, on l'a sabordé, quoi. Et c'est une des raisons pour lesquelles, d'ailleurs, j'ai fini par partir, parce que je ne pouvais plus faire mon travail à l'hôpital en 2009. Donc, il y a aussi une grande hypocrisie à dire tout est psychiatrique et en même temps à totalement désarmer la psychiatrie. Il va falloir, à un moment donné, il va falloir choisir son discours. Moi, je ne pense pas que tout soit psychiatrique. Mais d'un autre côté, je pense que là où la psychiatrie doit intervenir, aujourd'hui en France, malheureusement, elle n'a plus les moyens de le faire.
0: Ina Opoko-Devez, sur l'importance de la psychiatrie et sur ce qu'elle peut ou pas apporter.
2: Alors, je pense que mon père serait plus à même de parler, mais, mais non. Alors,
0: mon père qui est psychiatre.
2: Mon père qui est médecin psychiatre, qui a aussi travaillé pour la justice, et qui m'a sensibilisée voilà, à tout ce monde, déjà les préjugés, parce que psychiatrie connote beaucoup. Les gens ont peur du mot fou. Or, on est tous fous.
1: On est tous fous.
2: On est tous fous.
1: Il y a juste ceux qui se soignent et qui en sont conscients, et ceux qui n'en sont pas conscients et qui l'imposent à l'entourage.
2: Il faut l'accepter qu'on a tous vécu des traumas, chacun à son échelle, qu'on ne fait pas face à la même situation en fonction de sa personnalité et son vécu. Et malheureusement, alors moi, je n'ai pas eu de traitement ou quoi. Ça a été la thérapie orale. Juste parler, vider mon sac, comprendre les mécanismes, mais parce que c'est propre à ma personne, comme des personnes, j'ai beaucoup de jeunes de mon entourage, de ma génération, qui ont vécu la tentative de suicide, qui l'ont refait plusieurs fois en cachette. J'ai déjà appris que j'avais des amis que je connaissais, que j'ai toujours connu solaire, m'ont avoué que, en fait, j'ai juste porté un masque. Et je ne te l'ai pas dit parce que j'avais peur de vous inquiéter. Sauf qu'en fait, même nous, en tant qu'entourage, donc moi je l'ai vécu, je m'en suis sortie aussi, mon entourage a été là, mais d'entendre que j'ai des personnes lumineuses de mon entourage qui l'a vécu et qui avaient peur d'en parler parce qu'elle avait peur de t'inquiéter alors que c'est elle qui était dans le mal-être. Et je pense que si, voilà, même quand tu sors de ce schéma de tentative de suicide ou quoi, et que... Après, quand tu reviens, t'as honte aussi. Il y a cette honte de se dire, ah mince, je suis devenu fou au point de vouloir mettre fin à ma vie. Enfin, il y a vraiment ce truc où la psychiatrie fait peur dans notre jeunesse et connote énormément... Bonjour, il y a du monde là-bas, pardon, excusez-moi.
1: Bah oui, vous êtes là.
2: Connote beaucoup à une étiquette mauvaise, alors que pas du tout. La psychiatrie, tout simplement, soigne la maladie mentale, tout comme on va à l'hôpital pour soigner une blessure ou quelque chose qui est extérieur. Mais aller voir un hôpital psychiatrique, c'est soigner vraiment peut-être une fracture qui est interne ou autre chose, ou une maladie de naissance ou quoi.
0: Marie-Estelle Dupont.
1: Ce qui est intéressant, c'est de voir que l'Occident a cette espèce de phobie et d'angoisse des profondeurs et de l'inconscient. Dans toutes les grandes civilisations, la vie de l'esprit, on sait qu'elle influence les relations et qu'elle influence le corps. Et on a un peu un orgueil occidental à dire non, circuler, il n'y a rien à voir. On préfère s'épuiser toute sa vie à porter un masque, à faire croire que tout va bien, plutôt qu'à aller explorer ce que Jung appelait l'ombre et regarder ce qui tourne pas rond chez nous, au lieu de dire, mais tiens, je comprends pas, j'ai pas de chance, il m'arrive toujours la même chose, je retombe toujours sur les mêmes situations, les mêmes personnes. Oui, mais le dénominateur commun à ces situations ou à ces personnes, c'est toi. Donc peut-être que si tu achetais une nouvelle voiture, tu regarderais comment marche le moteur.
2: Ça, c'est le
1: tu vas passer toute ta vie avec toi, donc ce serait pas mal que tu te connaisses. Et cette notion d'introspection, en fait, ce qui est très étrange, c'est que Socrate nous le dit. C'est dans notre civilisation, connais-toi toi-même. C'est pas du nombril, connais-toi toi-même. Finalement, c'est du bon sens de savoir un peu comment on est construit, ce qui nous a déterminés, etc. On ne sait pas où on va si on ne sait pas d'où on vient. Et il y a encore cette espèce de frilosité, d'orgueil chez certaines personnes à regarder à l'intérieur d'eux, alors qu'il n'y a pas du tout de complexe à regarder avec une curiosité très malsaine chez les autres. Donc ça, c'est assez étrange. C'est assez étrange, et puis surtout, ça donne lieu à beaucoup de projections malheureuses, notamment sur nos enfants, quand on a des enfants, parce que tout ce qu'on n'a pas réglé à l'intérieur, on va le projeter à l'extérieur.
0: Vous parliez du masque à l'instant, et je pense aux parents qui peuvent être inquiets pour leurs enfants. Est-ce qu'il va bien? Est-ce qu'il ne va pas bien? Et certains qui ont le masque du sourire et qui en réalité souffrent derrière. Comment, j'allais dire, pas briser ce masque, mais en fait repérer un jeune qui va mal?
1: En général, un jeune qui va mal, effectivement, il a surtout envie de protéger ses parents de l'inquiétude. Hein. Un enfant, il va porter le masque devant ses parents. C'est pour ça que les parents qui vivent la tragédie d'un suicide d'enfant, il faut vraiment leur dire, tu es probablement la personne à qui il a le plus dissimulé son mal-être. Ouais. Parce qu'il veut protéger ses parents de l'inquiétude et qu'il se sent minable d'aller mal. Donc il en est rendu à un stade d'impasse intérieure où il ne sait pas qu'il a le droit qu'on lui porte secours. Ou alors il est allé taper à des portes et puis il n'y a pas eu d'accueil de la part de l'adulte parce qu'il a rencontré des masques, il n'a pas rencontré des adultes qui s'étaient rencontrés. Et quand on rencontre des adultes qui ont expérimenté la vulnérabilité et qui sont OK avec ça, avec le fait qu'il y a des moments où on est très fort, puis des moments où on est très fragile, et puis des moments où c'est les deux, on est très fort dans un domaine et très fragile dans un autre, et bien là, le jeune, il rencontre une oreille qui est capable d'être un véritable réceptacle. Donc c'est pour ça que je pense que là encore, l'individualisme les fragilise, parce que si on était dans cette société où on est un village, c'est-à-dire on est tous là pour les mineurs, pas seulement pour mon enfant, pour sa réussite, pour ma fierté, mais qu'en fait tous les adultes sont des exemples inspirants pour tous les mineurs, eh ben on pourrait entendre, tiens, ta copine, elle m'a dit qu'elle allait pas bien, parce qu'elle peut pas le dire à ses parents, elle veut pas les inquiéter, ils ont déjà des problèmes d'argent, ils ont déjà un enfant malade. Par contre, elle l'a dit aux parents de quelqu'un. Enfin, moi, je sais que j'avais des figures relais chez les mères de mes copines qui étaient extraordinaires. On est plus à distance. Aujourd'hui, on est tous des esclaves du temps, en fait. C'est terrible. Donc, est-ce qu'on peut entendre aussi les jeunes des autres? Donc, ça peut être l'animateur sportif, ça peut être la prof de piano qui dit, en deux mois, t'as perdu 10 kilos, ma cocotte, il va peut-être falloir qu'on ait une discussion. Donc c'est aussi les autres adultes, et ces liens-là sont très importants dans la cité. C'est peut-être les parents d'une copine qui vous ramènent après une soirée, qui font un trajet, qui vont dire, j'ai l'impression qu'elle est pas bien, elle pleurait dans la voiture. Voilà, donc c'est aussi aux autres adultes d'être vigilants aux enfants de tout le monde. On en parlait pour les abus sexuels, mais c'est vrai d'une manière générale, parce qu'effectivement, le jeune qui est au bord du suicide, il va pas forcément se confier à ses plus proches parce qu'il veut les épargner.
2: Si je peux me permettre aussi d'ajouter quelque chose, c'est aussi, moi je sais qu'il n'y avait pas cette question de « est-ce que tu vas bien ?» On ne prend pas le temps, je trouve aujourd'hui, d'échanger. Moi, on parlait beaucoup de mes études, mon père qui est médecin psychiatre, me disait « alors ça se passe bien à l'école et tout ?» Mais il n'y avait pas ce profond, ça a été ma mère qui le voyait, parce que vu que je suis hypersensible, ça se voyait sur mon visage, que j'allais mimique. J'étais tout le temps, il n'y avait plus de sourire, plus de lumière, plus rien. Mais il n'y avait pas ce prendre le temps de discuter, de dire tu vas bien, est-ce que ça va ? L'école, en dehors de l'école, toi tu vas bien, comment, où tu te situes, ça va, ça te stresse pas trop, l'avenir. Il n'y a plus ces discussions-là, on est beaucoup sur l'école, le travail, on parle de vos statuts. On parle beaucoup de ça. On ne parle pas de l'intérieur, de la relation. Même, je trouve que l'échange, c'est important que les parents aussi expliquent à leurs enfants par où ils sont passés, pour que les enfants se disent « OK ».
1: Mais je crois que les jeunes qui ne vont pas bien, ils lâchent quelque chose quand on passe du temps avec eux. C'est en allant faire une balade, c'est en les accompagnant au tennis ou au basket. C'est dans ce temps que ça se déploie. C'est dans un trajet en voiture qu'ils vont lâcher quelque chose. Si on dit de quoi t'as besoin en ce moment, imagine dans un an il y a quelque chose qui a changé dans ta vie, qu'est-ce que ce serait? Parce que si c'est juste entre deux portes, en général à l'adolescence vous avez un voilà, vous avez quelque chose de cet ordre-là.
2: C'est ça.
1: Un gros mêlement. Un gros mêlement, une petite régression langagière. Et en fait, je crois que la clé, c'est le temps qu'on passe avec eux. C'est là qu'ils vont lâcher des choses. C'est souvent sur des longs trajets en voiture qu'ils posent les questions dérangeantes, mais ils ont besoin de les déposer quelque part.
0: S'il devait y avoir un résumé à cette émission, il faut retisser des liens. Ça va permettre à des liens sincères, c'est ça. Hein. Des liens sincères.
2: Prendre le temps de regarder l'autre et parler.
1: Et je crois que c'est compliqué d'avoir des jeunes qui ne trichent pas et qui portent pas de masque, si nous, on porte tous des masques et qu'on manque d'humilité. Et puis encore une fois, je crois qu'il va falloir qu'on arrête de leur parler en permanence de crise dans tous les domaines. Et à la limite, qu'on remplace le mot crise par le mot challenge. Parce que crise, ça enferme dans quelque chose d'assez triste.
3: D'écouter Et si on en parlait avec Marie-Estelle Dupont et Romain Desarbres, que vous retrouverez aujourd'hui, vendredi, de 15h à 16h sur Europe 1 pour parler des abus sexuels et en particulier sur les enfants. Allez, la nuit se poursuit dans un instant avec la Libre Antenne. Nous allons donc réécouter quelques-uns de vos témoignages. Et côté musique, un titre inédit porté par un duo, Sébastien Tellier, Juliette Armanet. Alors Sébastien Tellier revisite son morceau « Thrill of the Night » et Juliette, elle, signe les paroles. Voilà, donc ça donne une nouvelle version qui a pour titre « Attraction ».

Attraction, signé Sébastien Tellier et Juliette Armanet dans la playlist nocturne d'Europe 1. Sébastien Tellier qui sera d'ailleurs en concert ce soir à Lyon, aux Nuits de Fourvière. Le 11 juillet, vous pourrez l'applaudir à Nîmes. Et puis il y a d'autres dates aussi en juillet, par exemple le 18 et 21. Il se produira au Cabaret Vert à Charleville-Mézières. Dans nos programmes de nuit, vous le savez, il y a aussi la Libre Antenne, avec des témoignages que je vous propose de redécouvrir. La Libre Antenne en direct, c'est tous les soirs de 22h30 à 1h, mais aussi en nouvelle diffusion au milieu de la nuit. Voilà, vous pouvez donc échanger, je le rappelle, avec Roland Pérez du lundi au jeudi et Valérie Darmon du vendredi au dimanche. Bonne nuit à tous.

0: Bonsoir José.
1: Bonsoir.
0: Merci.
1: Bonsoir Valérie.
0: Merci d'être avec nous dans la Libre Antenne d'Europe 1.
1: Et merci à vous de me laisser la parole.
0: Avec plaisir. De quoi voulez-vous nous parler ce soir ?
1: De la vie.
0: De la vie. Bah ça c'est un vaste sujet, hein, surtout en ce moment.
1: Ah, c'est un très vaste sujet. Bon, je suis. Alors, j'ai un devoir de réserve, mais bon, en même temps, je ne vais rien cacher. Bon, je suis fonctionnaire de police.
0: Oui.
1: Je suis dans les Hauts-de-France.
0: Oui.
1: Alors, peut-être que je vais donner trop de renseignements pour qu'on puisse me reconnaître. Voilà, bon.
0: Et vous avez quel âge, surtout ? Quelle tranche d'âge,
1: j'ai
0: peut-être ?
1: 54 ans.
0: D'accord, 54 ans. Vous êtes.
1: Je suis encore jeune.
0: Bah bien sûr, hein. Évidemment.
1: Ben oui, ben oui. Et... j'entendais effectivement votre précédente
0: auditrice, Claire.
1: Auditrice, voilà, bon. Et 54 ans, on est encore jeune, voilà, bon, on a encore plein de choses à faire.
0: Et oui, bien sûr. Et de toute façon, l'âge, c'est dans la tête beaucoup aussi. Hein. Le principal, c'est le bien vieillir, surtout. Hein.
1: Dans la tête et dans le cœur.
0: Évidemment. Ça, c'est primordial. Et moi, je dirais même dans l'âme, mais c'est encore autre chose.
1: C'est une question spirituelle.
0: Voilà, exactement. Mais parce qu'on est des êtres complets, avec différentes parties de notre être.
1: Et tout complet, en complexe.
0: Exactement, et tout en lien. Alors, vous êtes policier depuis combien de temps, José ?
1: Alors, ça fait maintenant bientôt 30 ans que je suis policier. Bon, mais en même temps, c'est pas pour ça que je vous appelle. Bon, je vous appelle pour des tas de choses. Bon, en même temps, je vais vous dire une chose. Bon, je suis HPI, HPE.
0: Oui.
1: Donc,
0: alors, au potentiel intellectuel, au potentiel émotionnel, vous êtes fait tester ou c'est ce que vous ressentez ?
1: Oui.
0: Tester.
1: Oui.
0: D'accord.
1: Non, j'ai été testé, bon, et bien jeune. Hein, voilà, bon.
0: Donc une singularité.
1: J'ai un QI de 130.
0: Ah oui.
1: Je dirais, bon, QI ne veut rien dire. Bon,
0: Oui, d'accord.
1: Un petit peu quand
0: même.
1: Oui, un petit peu, bon. Voilà, bon. Un petit peu, bon. Mais ça m'a toujours posé problème.
0: Voilà, c'est ce que j'allais vous dire. Pardon. C'est surtout que ça isole un petit peu, en fait. Parce que ça renforce la singularité que nous portons tous en nous, déjà. Donc,
1: Exactement, voilà. Bon. Et depuis tout jeune, effectivement, bon, j'ai toujours été un petit peu en retrait par rapport aux autres. Parce que, bon, moi, vous voyez, bon, quand j'avais 12 ans, j'avais un frère bon, qui avait 6 ans de plus que moi. Bon, et je m'entendais beaucoup plus, effectivement, avec des copains de son âge. Hein. Qui en avait 18 quand j'avais 12 ans, qu'avec des gamins de mon âge, quoi. Bon,
0: ah oui, on est toujours en décalé, hein. Oui.
1: J'étais vraiment en décalé, bon, et je pense que je l'ai toujours été, et je suis encore, bon, voilà. Et quand je vous dis que je voulais vous parler de la vie, bon...
0: Après, on arrive à pallier en se suradaptant souvent, hein, parce que sinon c'est trop isolant.
1: Ah bah, même c'est frustrant et même ça fait mal même parfois. Ça fait mal. On se sent très très mal. Et même par rapport à mon travail, bon, parfois effectivement j'étais, je vais pas dire mal vu, mais vous voyez par exemple quand je prenais un bouquin de poésie persane.
0: Oui.
1: On se demandait, bon, qu'est-ce que je faisais avec ça, bon, voilà,
0: ouais,
1: bon, voilà.
0: Ouais. Mais ce qui doit être surtout dur à gérer dans votre métier, c'est le haut potentiel émotionnel, parce que vous êtes un policier de terrain.
1: Alors, je suis OPJ, je suis officier de police judiciaire, voilà, bon. Et
0: vous avez dû voir des choses qui sont quand même abominables, et quand on est HPE, alors là, gérer derrière, ça doit être encore plus compliqué que quand on l'est pas.
1: Alors, il faut savoir mettre effectivement son métier effectivement derrière la porte, la fermer et ne plus y penser. Et ça, c'est moins évident de dire qu'à faire. Voilà, bon. Moi, j'ai toujours pensé effectivement, enfin, c'est ma façon d'être. J'ai d'un côté effectivement dans la main droite ou dans la main gauche, hein, qu'importe, le code pénal et le code de procédure pénale, et dans l'autre effectivement mon humanité. Voilà. Donc, j'essaie de faire un équilibre par rapport à tout ça, bon, et c'est pas tout le temps évident, bon, J'ai pas trop dire effectivement dans quel domaine je travaille. Bah, je peux dire que bon, je travaille effectivement à la PAF, la police aux frontières.
0: Voilà. D'accord.
1: Donc vous voyez, bon, je travaille avec des étrangers. Bon, d'ailleurs, je pourrais très bien le dire Saddam Robi Chatri. Ça veut dire en perse, en fait, en farsi, bonjour, comment es-tu? Smetotchi. Ça veut dire comment tu t'appelles? Manesme José. Je m'appelais José. Voilà. Et certains de mes collègues trouvaient ça bizarre. Voilà, bon, que je m'intéresse effectivement aux langues. Je suis d'origine néerlandaise, je parle anglais couramment, allemand, je connais des mots de russe, de chinois, et voilà, bon, c'est une ouverture au monde.
0: Oui, oui.
1: Mais dans mon métier, parfois, et je veux pas, je veux pas dire que mon métier est, je veux pas jeter de une sorte de réprobation bon, par rapport à certains collègues, bon, mais certains ne comprennent pas, bon, voilà. Mais comme vous dites, bon, c'est dû effectivement à mon HPI, HPE, voilà, bon. Voilà, bon.
0: Oui, allez-y, pardonnez-moi. Oui. Je vous écoute,
1: Allez-y.
0: Oui, je voulais vous demander si au fil des années, cette différence, justement, parce que vous êtes HPI, HPE, et notamment dans un métier comme le vôtre, évidemment, il y a parfois assez peu de place à la sensibilité, hein, avec ce que vous vivez au quotidien. Vous vous êtes fait aider sur le plan thérapeutique?
1: Oui, accompagné. Je me suis fait aider. Oui. Oui, je me suis fait aider. Bon, enfin, j'ai essayé, en tout cas, bon, parce que, bon, malheureusement, chez nous... il y a très peu de possibilités. Bon, quand vous voyez que bon, par exemple, vous avez une assistance sociale, bon, pour pratiquement 4-5 départements. Voilà, bon.
0: Ah oui.
1: Bon. Voilà, bon. Tout est dit. Bon, et on essaye de se réparer, en fait, de se réparer, parce que bon, parfois il y a des blessures, effectivement, on essaie de faire par nous-mêmes. En plus, il y a une chose que je n'ai pas dit, bon, que je n'ai pas dite, pardon, c'est qu'en plus, bon, je suis alcoolique. Voilà.
0: Depuis combien de temps?
1: Ça fait pratiquement une dizaine d'années. Bon, c'est une maladie, hein, c'est. Voilà, bon, là, effectivement, je n'ai pas consommé, bon, depuis. On va dire 4 ou 5 mois, bon.
0: Ah, vous êtes abstinent, là, maintenant, quand même.
1: Oui, oui, tout à fait, mais il n'en reste pas moins que je suis alcoolique.
0: Oui, oui, bien sûr, voilà. Vous avez raison de le dire, parce que...
1: Oui, c'est pas une honte. Hein.
0: Voilà, on les à vie, et on ne boit plus une goutte d'alcool quand on a...
1: Exactement.
0: Cessé de boire, effectivement. Comment vous avez arrêté, José? Par les alcooliques anonymes, par les médicaments, par la volonté?
1: Non, absolument pas. Alors, d'abord, effectivement, par les médicaments, avec mon médecin traitant. Et puis après, je me suis dit, bon, et c'est pas ça que je commençais mon propos, en voulant parler de la vie. Parce que je me suis dit, bon, oui, c'est la vie. Et si je continue à boire, si je devais continuer à boire, je perds la vie. Je meurs. Et c'est pas ce que je veux. Voilà, tout simplement.
0: Oui. Donc vous avez senti. Donc faire, c'est l'instinct de survie qui s'est manifesté à vous.
1: Oui, voilà, oui. Et puis l'envie de tout, parce que je vous dis, bon, je suis un amoureux de tout. Bon, vous doutez qu'effectivement, bon, quand je dis, bon, HPI, HPE, je lis énormément. Bon, j'ai fait des études d'art plastique. Bon, j'ai passé un deuil de droit, un deuil de psycho. Je peins, j'écris, je. Enfin voilà, bon.
0: Comme tous les HPI.
1: Même pour ça qu'au niveau de mon boulot.
0: Oui, oui. Comme tous les HPI, HPE, besoin de nourriture, hein.
1: Oui, de nourriture terrestre, et puis de nourriture artistique, et puis
0: d'autres choses. Je parlais de nourriture à tous les niveaux, de la créativité, de la littérature, de la nourriture.
1: Comme là, ce soir, j'ai commencé à relire, en fait, Stéphane Zweig.
0: Oui.
1: Voilà, très bien.
0: Lequel de Stéphane Zweig?
1: Le joueur d'échecs.
0: Oui.
1: Voilà. ça me fait sourire parce que bon, j'ai l'impression de parler à une copine là. Bon.
0: Bah, voilà. Écoutez, tant mieux, parce que moi j'aime bien cette comparaison.
1: Ben oui.
0: On est, on est entre nous dans la libre antenne d'Europe 1, surtout à cette heure-là.
1: Bon,
0: hein.
1: Pas qu'à vous, bon, peut-être aussi aux auditeurs.
0: Bien
1: bon,
0: sûr, mais quand je dis on est entre nous, je parle des auditeurs aussi qui sont très
1: bien.
0: Présents, bien sûr. Hein. Mais
1: j'entends bien.
0: Dites-moi, José, vous avez sombré dans l'alcoolisme parce que, à cause de votre métier ou pas, c'était une fuite ?
1: Alors, non, c'était pas une fuite. Je pense que ça s'est fait par rapport à mon. Déjà, bon. Alors, j'ai divorcé, effectivement. J'ai laissé. Enfin, j'ai laissé. Il y a eu trois enfants, en fait, qui ont été plus ou moins impactés là-dedans.

0: Oui.
1: Et puis la petite, effectivement, avait 1 an et demi. Voilà.
0: Ah oui, tout petit.
1: Et voilà, très petit. Et
0: Oui, je vous écoute. Et la garde, comment ça s'est passé surtout?
1: en fin de compte, ce qui s'est passé, c'est que moi, j'ai tout laissé, en fait. Hein. Je n'ai rien fait, je n'ai rien pris au niveau de la maison, j'ai tout laissé. Je me suis retrouvé dans un appartement, où il y avait une table, une chaise, un canapé, une télé, une radio, et c'est tout. Voilà. Mais je me disais que il fallait que je leur laisse à eux tout. Voilà. Donc pendant 1 an, j'ai mangé du riz, des pâtes. J'étais à moins 1 200 euros sur mon compte, ce que j'ai rattrapé en 1 an. Voilà. Maintenant, tout va bien. Hein. Je vis bien. Ça va. Bon. Mais.
0: C'était la pension alimentaire, la pension compensatoire pour votre ex-femme?
1: Prestation compensatoire de 24 000 euros.
0: Oui.
1: Voilà. Parce que, mon ex-épouse ne travaillait pas. Et bon, c'est tout, c'est la loi elle est comme ça,
0: C'est un divorce qui a été difficile ou pas?
1: je vais pas vous cacher, pour moi, oui, ça a été très très difficile.
0: C'est elle qui a demandé le divorce?
1: Non, c'est moi. C'est moi pour des raisons dont j'ai pas envie de parler,
0: D'accord.
1: voilà, bon. Et je pense que vous respectez ça, tout à fait.
0: Bien sûr,
1: Mais
0: vous savez, on est libre d'exprimer ce qu'on souhaite sur l'antenne d'Europe 1. Donc vraiment, c'est vous
1: oui,
0: qui choisissez, hein. Ouais.
1: voilà.
0: Je vous posais cette
1: Mais
0: question parce qu'on a fait le lien avec l'alcoolisme et le moment du
1: non,
0: divorce,
1: non, non,
0: etc. C'est pour
1: l'alcoolisme
0: ça.
1: est venu
0: Après?
1: bien après. Bon,
0: Oui.
1: bien après. Bon, au niveau de mon travail, ça me prenait énormément de temps. Vous savez, je pense que les gens se rendent pas compte, mais. Moi, je travaillais 11 heures par jour, parfois 12, sur des affaires assez sensibles. Et au fur et à mesure, alors je travaillais 2 jours comme 2 nuits, hein, j'ai fait même 4 ans de nuit comme ça, où je commençais à 19 h et je terminais à pratiquement 7 h du matin. Bon. Et puis au bout d'un moment, vous dites je sais pas pourquoi, tiens, je bois un verre, voilà, le week-end, quand je travaillais pas. Et on commence par un rosé, deux rosés, et puis après s'installe effectivement la chose qui fait que vous dites tiens bon ben j'en bois deux, j'en bois trois, et puis la bouteille est à moitié pleine. Et vous dites, je vais pas laisser, voilà. En fait,
0: On
1: vous
0: glisse,
1: faites en fait de
0: on
1: l'alcool, en
0: glisse.
1: fait, votre copain, votre copine. Et puis, alors, par contre, ce qui m'est jamais arrivé, effectivement, c'est de boire au travail. Hein. Jamais. Et là-dessus, effectivement, j'ai toujours été impeccable, hein, si je peux dire. Je n'ai jamais bu au boulot. Mais j'en étais arrivé à un point où le week-end, j'en étais arrivé à boire 1 litre, à 2 litres de rosé. Vous voyez, et encore, vous me dites, vous pourriez me dire, c'est pas trop grave. Moi, j'ai connu des gens, puisque j'ai fait une cure, effectivement, dans un établissement réservé pour les policiers. J'ai connu une personne qui buvait 2 litres de whisky par jour.
0: Ah
1: Voilà.
0: oui.
1: Pour moi, en fin de compte, j'étais plutôt un gamin, quoi, bon. Voilà.
0: C'était que le
1: Mais là, je me
0: week-end,
1: suis rendu
0: c'était
1: compte
0: pas
1: que.
0: le soir en sortant de du service quand vous finissiez plus
1: Non.
0: tôt et des choses comme ça. C'était que le week-end.
1: Non. Voilà. Voilà. Je m'empêchais, effectivement, parce que j'avais j'aimais mon métier. Et je me disais que, non. Tu peux pas arriver au boulot avec un verre dans le nez ou après avoir bu et tout, non, certainement pas. Voilà. Mais tout ça pour vous dire que oui, la vie est importante. Parce que à 54 ans, si j'avais continué à boire comme je buvais, je buvais pas énormément,

0: auto-saboter.
1: Auto-saboter aussi.
0: Auto-saboter, auto-détruire.
1: Et je me serais fait du mal à moi, mais aussi aux gens qui m'aiment. Voilà.
0: Oui. C'est important de le souligner, hein, parce que c'est toute la famille qui est malade, ou tous les proches qui le sont, quand on a un dépendant à quelque chose, quand on a un addict au sein de la famille. Hein, oui.
1: Exactement, qui le paye. Hein, voilà, bon. Et c'est pour ça que j'ai commencé mon propos, je te rappelle encore une fois, bon, en vous disant, bon, je vais vous parler de la vie. La vie est importante. Et j'aimerais en fait offrir à vous, chère Valérie, et puis aux auditeurs et auditrices, un message en fait de joie, en fait. De dire que bon, il faut prendre soin de soi, des autres, et savoir que du jour au lendemain, tout peut se terminer. Mais en même temps, tout peut recommencer. Voilà.
0: Oui.
1: Et
0: c'est beau comme formule. Tout peut s'arrêter du jour au lendemain et tout peut recommencer du jour au lendemain. Effectivement, il suffit d'un instant pour basculer dans une histoire d'amour, par exemple. Mais il suffit d'un instant pour...
1: Des histoires d'amour, j'en ai vécu. Hein. Croyez-moi, je sors d'une histoire d'amour où une femme qui porte le même prénom que vous, Valérie...
0: Oui.
1: Au bout de 2 ans et demi, m'a dit c'est tout, c'est terminé, bon, et voilà, bon, et il s'avère que bon, il y a 2 jours, évidemment, c'était son anniversaire, hein, et je ne l'ai pas appelé et tout, j'ai envoyé juste un courrier en lui disant bon anniversaire, c'est tout, voilà, parce que j'ai pas envie j'ai pas envie de lui faire croire que bon, je cours après elle. Non, j'ai pas non plus envie qu'elle court après moi. Bon, mais si effectivement quelque chose doit avoir lieu entre nous de nouveau, je veux que ça se fasse naturellement.
0: Oui. Elle vous a quitté il y a combien de temps, José?
1: écoutez, j'ai en tête, bon, c'était le 8 août.
0: Ah oui, c'est tout frais.
1: Ouais, bon, mais ça va, je tiens bon, hein. Je pense à elle, bon, et en même temps, quand je savais que bon, j'aurais rendez-vous avec vous, bon, qui vous appelez Valérie, bon, ça m'a fait un petit
0: quelque chose, petit c'est normal, voilà, ouais, bon, oui,
1: voilà.
0: Bien sûr.
1: Voilà. Mais, voilà, bon, enfin bon,
0: elle vous a répondu quand même ou pas, juste pour la petite histoire
1: Non, non, non, mais vous savez, c'est pas la réponse qui compte. Hein.
0: C'est la pensée.
1: C'est plus à la rigueur. Bon, ouais, c'est la pensée que moi j'ai eue pour elle.
0: Ouais.
1: Voilà. Seulement lui envoyer bon anniversaire et puis voilà, c'est tout. Et que j'ai ou que je n'ai pas de réponse, à la rigueur, je vous dirais bon, allez, je vais pas être honnête. Qu'importe. Je suis pas honnête.
0: Ouais. Bon. La question, c'est vous êtes en attente ou pas? C'est tout. Faut pas se mettre en attente.
1: Bon, non, je me mets pas en attente. Non. Parce que si je me mets en attente, je me mets en danger. Vous voyez? Je me mets en danger, je pense. Donc, j'attends pas. Bon,
0: vous aimeriez bien, mais vous n'attendez pas.
1: Voilà. Ben, j'aimerais bien, mais je peux point. Vous voyez?
0: Ouais.
1: Voilà, bon, je vais sourire un peu.
0: Et on force pas l'autre. Et on force pas l'autre. Donc, je vous trouve très apaisée, José. Alors, vous nous envoyez un très joli message sur l'importance de la vie ce soir, mais je vous trouve de paix aussi. Je trouve que vous êtes très en paix avec vous-même.
1: Et vous savez, bon, j'essaye en fait de trouver pas le repos éternel, mais le repos, tout simplement. Voilà. Moi, j'aime bien le silence, parfois. Il y a des gens qui disent parfois que, bon, ça les emmerde, pardonnez-moi d'employer ce terme, mais ça les emmerde d'être seuls. Moi, parfois, effectivement, je trouve que la solitude a du bon. C'est bien, parfois, d'être seul. C'est pas toujours bon, d'accord, bon, surtout dans le temps. Mais parfois, c'est bien d'être seul, de se retrouver seul face à soi, et de pouvoir réfléchir à, pas trop, mais de pouvoir réfléchir à certaines choses. Alors, j'aimerais bien, effectivement, avoir une vie sociale que je n'ai pas actuellement, parce que j'habite dans un petit village où je ne vois pas forcément beaucoup de personnes. Et d'ailleurs, si des personnes effectivement qui nous entendent ce soir veulent me contacter avec de bonnes intentions pour parler effectivement de choses sérieuses et peut-être parfois moins sérieuses,
0: oui. Ils peuvent vous m'appeler. D'accord. Alors, je vais le redire. Vous êtes dans les Hauts-de-France. On ne va pas donner le nom du village. Voilà. Mais non. Dans les Hauts-de-France, si des auditeurs ou des auditrices ont envie de rentrer en contact avec José pour échanger, juste pour discuter, pour créer du lien, n'hésitez pas à nous laisser vos coordonnées et on les transmettra bien sûr à José.
1: Est-ce que je peux vous citer un poème?
0: J'allais vous demander, parce que j'entends bien que vous êtes un féru de mots et de poésie surtout, et j'allais vous demander pour conclure notre entretien de nous citer un poème. Donc voyez-vous, les grands esprits se rencontrent. Ou les petits esprits, peu importe.
1: En tout cas, les esprits. On va dire les moyens, on va partir dans les moyens. Voilà. Entre petits et grands, il y a moyen.
0: Voilà, c'est très bien. Que la vie fasse le nécessaire, peu importe la taille des esprits. Exactement. On vous écoute, José, on vous écoute.
1: J'aime bien vos mots, Valérie. Bon. Vous voyez, Valérie, bon, c'est bizarre parce que, en fin de compte, je vais vous parler d'un auteur particulier qui s'appelle Victor Hugo.
0: Oui.
1: Voilà. Et Victor Hugo, en fait, un jour, a croisé une femme et lui a dit une chose mais admirable. Il lui a dit « Madame, vous n'êtes pas belle, vous êtes pire. »
0: Ah oui. Oui, je connais cette formulation. Et je crois, et il y a un auditeur d'Europe 1, alors c'est drôle que vous me disiez ça, peut-être vous l'avez entendu sur Europe 1, chez Christine Kelly cette semaine, qui lui a dit exactement cette formulation.
1: Je lui ai dit.
0: C'était vous qui interveniez chez Christine Kelly?
1: C'est moi.
0: Eh ben voilà.
1: Je l'ai trouvé formidable.
0: Et elle vous a même répondu, est-ce que je le prends bien ou pas, Christine?
1: Mais oui, et je lui dis, mais surtout, c'est pas. Non, justement, c'était pas. Justement, elle devait bien le prendre.
0: Mais oui,
1: parce
0: qu'au
1: départ, quand elle a entendu pire, elle s'est dit, mince, comment je le prends? Bon, et je lui dis, mais non, vous n'êtes pas belle, vous êtes pire.
0: Exactement. Pire que c'est, belle, mieux que belle.
1: C'est mieux que belle. Hein. Voilà, Voilà.
0: Elle est très belle, cette formule.
1: Donc, ben oui, je l'adore. Bon, et donc il y a un poème en fait de Victor Hugo qui dit cela en fait. Hein. Je l'ai pas sous les yeux, hein, je vous assure. Hein, bon, j'essaie de faire de tête.
0: Allez-y, voilà, bon. On vous écoute.
1: Mes vers furaient doux et frêles, vers votre jardin si beau. Si mes vers avaient des ailes comme les eaux. Ils voleraient étincelles vers votre jardin qui rit. Si mes vers avaient des ailes comme l'esprit. Près de vous, pures et fidèles, ils accouraient tous les jours. Si mes vers avaient des ailes comme l'amour. Voilà, c'est dans les contemplations.
0: Eh ben écoutez, merci beaucoup José. Ce sera le mot de la fin de notre entretien. Merci.
1: De la fin, F-I-N et F-I-M.
0: Ah bah si vous voulez, voilà. vous êtes à la... Alors il y a Patricia, regardez, c'est encore mieux, il y a Patricia qui vient de nous laisser son numéro de téléphone pour vous contacter. Elle dit qu'elle trouve votre témoignage plein de sérénité. Connaissez-vous la langue elfique, dit-elle?
1: Elfique.
0: Elfique, voilà.
1: Elfique.
0: Non, comme les elfes, comme les petits elfes de la forêt, je pense, je ne sais pas.
1: Ah, d'accord.
0: Si Patricia, vous allez en parler. Si Patricia veut nous joindre pour nous parler de la langue elfique, nous, on est preneurs également avec Maëlle et Nicolas. Et on a Cathy qui vient de laisser aussi son numéro de téléphone pour vous. On va vous donner tout ça en antenne, bien sûr. Qui dit d'accord. OK pour papoter. Très sympa.
1: Ben oui.
0: Alors je vous souhaite une très belle soirée, José, à discuter.
1: Merci,
0: peut-être,
1: Valérie.
0: Ou demain, ou ce week-end. Continuez de bien prendre soin de vous et de chérir la vie.
1: Je prends soin de moi, bon, puis parce que en même temps, bon, prendre soin de soi, bon, c'est prendre soin des autres.

0: Bonsoir Benoît.
1: Bonjour.
0: Merci Benoît d'être avec nous sur Europe 1. Vous êtes modèle vivant, vous intervenez dans des ateliers de dessin, de peinture. Vous l'avez déjà fait il y a plusieurs fois déjà. Alors comment cela a tout commencé et alors surtout, ce sont des modèles où on est entièrement nu, c'est bien cela?
1: Ouais, c'est ça.
0: Qu'est-ce qui vous a pris? Comment c'est venu? Et ça n'a pas été trop dur, j'imagine, les premières fois?
1: Ah bah, si, en fait, c'était... Je fais du théâtre, hein, voilà, qui n'a rien à voir avec tout ça, à titre amateur, bien entendu.
0: Ouais.
1: Et ma prof...
0: Parlez un petit peu plus fort, gens. Excusez-moi Benoît, si vous pouviez parler un peu plus fort pour que tout le monde puisse vous entendre.
1: Voilà, et ma prof de théâtre, qui est prof de dessin, explique qu'elle a un problème pour un atelier. Elle avait des gens qui venaient pour un concours de dessin et son modèle ne peut pas être là. Elle était embêtée avec ça.
0: Ouais.
1: Elle a demandé si quelqu'un était intéressé. Voilà. Et ça a commencé comme
0: et
1: ça.
0: Et qu'est-ce qui vous a pris, vous, de lever la main et dire oui, pourquoi pas, je serais intéressé?
1: Alors, je n'avais pas en tête que c'était nu à ce moment-là. Donc, elle m'en a parlé après. Hein. Parce que, voilà, ça ne peut pas être une surprise. Puis, j'avais envie de lui rendre service et puis, je trouvais ça... c'était un challenge. Voilà.
0: Ah, c'est ça, vous êtes lancé un défi à vous-même en vous disant pourquoi pas. Vous vous trouvez plutôt beau garçon, bien fait ou pas spécialement?
1: Bon, ça va. Mais,
0: vous aviez déjà une assurance nu, vous avez jamais pratiqué de nudisme, ni est parti dans des campings nudistes et autres?
1: Non.
0: Donc non, c'est vraiment la première fois que vous vous mettiez à nu comme ça devant plusieurs personnes?
1: C'est ça. Ah ouais. Donc voilà, après c'est vrai que le lendemain, je suis arrivé, il y avait déjà quelques dessinateurs qui étaient là, pas tous. Et quand elle m'a présenté, elle leur a dit que j'étais leur modèle, jusque-là ça allait. Après je m'étais posé pas mal de questions, notamment à l'idée que peut-être je pourrais tomber sur quelqu'un que je connaisse.
0: Ah oui, dans la ville, bah oui.
1: Voilà, voilà. Mais non, ça n'a pas été le cas. Et puis c'est vrai que le moment où elle dit bon, on va commencer. Benoît va se préparer et il va nous faire une proposition pour une pause courte. Et...
0: Ah, c'est vous qui devez prendre une pause que vous n'allez plus quitter pendant toute la séance?
1: Alors non. Non, ça s'est pas passé comme ça. Alors, dans cette séance-là, j'ai fait une première proposition pour des pauses courtes de quelques minutes, trois minutes ou quatre, je sais pas. Mmh. Et donc là, c'est pour des croquis, quoi.
0: Mmh.
1: Et ensuite, ils peuvent vous faire une proposition. Ils peuvent vous demander de prendre une pause que vous gardez en un certain temps pour des pauses plus longues jusqu'à la pause plus longue que j'ai dû tenir parce que je l'ai fait plusieurs fois dans des lieux différents ensuite, c'est 40 minutes quoi. Voilà.
0: 40 minutes, donc il faut être quand même dans une pause pas trop difficile. Et dites-moi, on n'a pas tendance à... je dis ça pour moi, mais je veux dire, quand on se déshabille, on a tendance à rentrer un peu le ventre pour être plus, un peu mieux. Vous n'aviez pas tendance, vous, à rentrer le ventre et à prendre une pause plus flatteuse que votre corps laissé à l'abandon?
1: Ouais, alors après, moi, je n'ai pas trop de ventre.
0: Ah oui, très bien.
1: Mais oui, mais après, c'est pas... on ne peut pas, en fait, parce que pendant... 3 heures, vous ne pouvez pas.
0: Bah oui, enfin, oui, oui, bah oui,
1: et
0: oui.
1: Puis,
0: oui.
1: En tout cas, moi, à chaque fois, c'est dans un atelier. Hein, je n'ai jamais fait ça dans une école, parce que certains sont dans des écoles d'art, des choses comme ça. C'est un atelier type un bâtiment industriel. Et vous êtes au centre, il y a une sorte de scène. Et. Donc vous regardez un point fixe dans votre pose, vous bougez le moins possible. Et vous avez des dessinateurs tout autour de vous, à 360 degrés, puis vous sentez ce regard.
0: Et oui.
1: Et si impressionnant, je trouve, c'est le respect, vous savez. En fait, c'est pas... On pourrait se dire que c'est du voyeurisme et tout ça.
0: Non, pas du tout. C'est un regard artistique, bien sûr.
1: Exactement.
0: Oui,
1: et
0: oui.
1: Puis, ce respect, je sais pas, en fin de séance, il m'est arrivé une fois ou deux d'avoir été applaudi. Enfin, ça fait bizarre. C'était cool.
0: Et alors,
1: ça permet d'arrondir ces fins de mois, quand même.
0: C'est bien payé, oui.
1: Oh ouais, ça va. Enfin, je gagne plus là que sur mon lieu de travail.
0: Qu'est-ce que vous faites dans la vie, Benoît? Vous pouvez nous dire ou vous ne voulez pas nous le dire forcément?
1: Je travaille dans le milieu industriel.
0: D'accord. Et alors, autour de vous, vous l'avez dit ou vous ne l'avez pas dit? Qu'est-ce qu'ils en ont pensé, les autres, ceux qui vous entourent?
1: Alors, certains dans mon entourage le savent. Ouais. Après, ce qui m'impressionne, c'est les dessins. Parfois, certains vous donnent de leurs dessins. Ils ont fait sur vous. Alors, sur des pauses courtes, des dessins en moins de 5 minutes, ça reste du croquis. Donc voilà, c'est de l'esquisse. Et sur des pauses longues, qu'on va dire à partir de 20 minutes, parfois, alors suivant le talent des dessinateurs, quand vous arrivez à vous reconnaître sur un dessin, c'est balèze quand même. Enfin, je trouve...
0: Vous êtes trouvé plus beau que vous ne l'imaginiez ou pas sur les dessins et les croquis?
1: Alors, pour une photo, pour des photos, je ne l'aurais jamais fait.
0: Ouais.
1: Parce qu'une photo, c'est une photo, un dessin, c'est artistique. Ouais, je... Ouais, ouais. Plus beau, je ne sais pas, en tout cas. Les gens qui... Certains ont vraiment du talent, c'est incroyable.
0: Et vous diriez que après ces séances, vous avez eu plus d'assurance?
1: Alors je sais pas. Ouais, je sais pas si c'est bon. Oui, après je suis content. J'ai jamais été déçu. Voilà.
0: Mais vous,
1: de l'avoir fait, je dirais, regretté.
0: Parce qu'on a un rapport à son cœur, parfois un peu complexé, un peu compliqué, un peu... vous, ça a un peu, du coup, valorisé votre rapport à votre corps? Ça vous a permis de vous aimer un peu plus?
1: Oui. Et surtout que... Je pense quand on a un mec... c'est un milieu très grand. Et dès qu'on commence à faire ça, on est vite assez sollicité. Ma prof de théâtre, qui est prof de dessin, me disait que leur modèle, c'est 90% de personnes du sexe féminin, quoi.
0: Ouais,
1: je sais pas pourquoi, mais...
0: Ils trouvent moins facilement pour poser pour les ateliers des garçons.
1: Ouais, c'est ce qu'elle me disait. Moi, après, je m'en rends pas compte. Après, on s'interroge pas mal, vous dites, vous pouvez... Quand on a un mec, on vous dit ça, peut-être que j'aurais une érection, machin, enfin, voilà quoi, c'est pas.
0: Oui. Et alors, que si vous avez envie, excusez-moi de vous demander ça, mais si vous avez envie d'aller uriner, vous pouvez arrêter la séance ou pas?
1: Non, il y a une petite. Enfin, les 4 fois où j'ai pratiqué, il y a une petite pause au milieu, quoi. Donc, vous prenez soit une serviette, pour mettre autour de la taille.
0: Ouais.
1: Enfin, voilà.
0: Alors, vous l'avez depuis que votre prof vous a demandé de lui rendre un peu service, en tout cas, a fait cette demande. Vous l'avez fait 4 fois.
1: Oui, pas toujours avec elle, du coup.
0: Il y a combien d'élèves, à peu près, à chaque fois?
1: Moi, le maximum qui existait, c'était une petite trentaine, quoi.
0: Ah oui, quand même, c'est pas rien, hein. C'est pas rien.
1: Entre 10 et 30, voilà.
0: Et alors, la 4e fois, vous l'avez fait beaucoup plus naturellement que les toutes premières fois?
1: Alors, je ne suis pas le mieux placé pour le dire. Mais je pense que les gens qui dessinaient étaient contents, ouais. Étaient assez contents de dessiner un modèle nouveau, voilà.
0: Oui, mais vous étiez beaucoup plus décontracté, beaucoup plus à l'aise, beaucoup plus affirmé, assuré en le faisant la 4e fois?
1: Oui. Une fois où j'ai été gêné, on m'a demandé de le faire avec une autre personne, une femme. Oui. Comme si on était un couple, quoi.
0: Voilà. Ah, ouais.
1: Et là, c'est vrai que vous retrouvez une nuit avec quelqu'un que vous n'avez jamais vu, à simuler une position de danse, vous voyez que l'autre puisse déposer la main sur votre corps. Alors, c'est pas votre compagne.
0: Voilà, c'est très particulier. Ben, c'est un peu comme au théâtre ou au cinéma. Si vous aviez été comédien, parce que vous dites que vous êtes dans une école de théâtre, ouais, vous auriez pu vous prêter à une scène amoureuse.
1: Ouais, sauf qu'on est à vie au théâtre.
0: En tout cas, là, c'était oui, vous étiez, c'est ça, c'est une scène nue, on va dire. C'est vrai que c'est plus compliqué quand c'est une scène nue. Et comment ça s'est passé alors ?
1: Bon, bien, bien, bien. Non, c'est vrai que. Bon.
0: Et qu'est-ce qu'ils font de ces dessins, de ces croquis à la fin ? Ce sont des croquis qui sont jetés, qui sont conservés, qui sont.
1: Non, c'est leur dessin, certains. Vous en donner quelques-uns, ça arrive. D'autres, ils les gardent, d'autres, ils les tripent, ensuite, je sais pas. Après, c'est pas en soi, pour moi, c'est pas le problème. Parce que c'est un dessin, même si certains vous ressemblent, ça peut être vous, ça peut être quelqu'un d'autre, c'est pas une photo, quoi.
0: Oui, il n'y a pas de reconnaissance. Et le professeur commente finalement chaque dessin après ?
1: Alors, ça dépend. Si c'est un cours ou si c'est une évaluation. Si c'est un cours, il passe vers chaque élève, il leur chuchote quelque chose que vous entendez pas, enfin que vous entendez, que vous comprenez pas forcément. Si c'est en concours, après leurs dessins d'une pause longue vont être exposés et ensuite ils le critiquent en disant bah là c'est bien proportionné, là t'aurais pas dû prendre de t'aurais pas dû t'y prendre de cette manière pour telle ou telle raison.
0: Voilà. Et vous êtes assez d'avis des professeurs et des commentaires quand vous voyez les croquis et les dessins ?
1: Oula, alors moi, j'ai pas ces compétences-là.
0: Bon, vous n'avez aucune connaissance en dessin, d'ailleurs ?
1: Non. Bon, moi, je vois des dessins qui me semblent mieux réussis que d'autres. Mais de là à dire si c'est un problème... de gros traits, de proportions, c'est une affaire de professionnel.
0: Quand je disais tout à l'heure, je vous posais la question, qu'est-ce que votre entourage pensait ? Je pensais notamment si vous aviez quelqu'un dans votre vie, Benoît, au moment où vous avez accepté de poser nu pour être modèle, voilà, modèle vivant. Vous avez une personne qui partage votre vie, et si c'est le cas, comment il ou elle a vécu cela ?
1: Alors, non, j'ai personne avec qui je partage ma vie aujourd'hui.
0: Et vous n'avez pas une vie ? Vous avez un...
1: Je l'ai dit à mes enfants, c'est pas facile à dire.
0: Ah oui, d'accord.
1: Ouais, je leur ai montré certains de mes dessins.
0: Vous avez des enfants de quel âge, Benoît ?
1: 21 et 19.
0: Ils ont quoi ? Ils ont souri à cette évocation ? Parce qu'ils vous imaginaient peut-être pudique, ils vous imaginaient pas en train de poser devant 40 personnes dans des positions précises. Comment vous leur avez annoncé ?
1: Voilà. C'était, on faisait un jeu, deux mensonges, une vérité.
0: Ah oui, action-vérité.
1: Voilà, action-vérité.
0: Ouais.
1: Et voilà, j'ai annoncé ça.
0: Et ils vous ont pas cru ?
1: Non.
0: Et quand vous leur avez révélé alors donc que c'était parfaitement vrai, qu'est-ce qu'ils vous ont dit ?
1: Ben, ils ont trouvé ça chouette. Ils ont dit voilà.
0: Ah, enfin, c'est un défi.
1: Quand j'aurais montré les dessins, ils ont trouvé ça chouette.
0: Ils étaient surpris de votre audace.
1: Ouais, je pense, ouais.
0: Et ça vous a fait plaisir de montrer cette nouvelle facette de votre personnalité qu'ils n'avaient pas, peut-être pas perçue ?
1: Moi, ouais, j'étais content. Je sais pas, ça m'a déchargé de quelque chose.
0: Ah oui ?
1: Je sais pas pourquoi. Enfin, après, ouais, ça m'a fait... Après, ce regard, c'est une ambiance. Vous entendez ces crayons ou le fusain qui gratte contre ces papiers. Il y a toujours... Enfin, je ne sais pas s'il y a fait toujours, mais en tout cas, moi, de partout où je l'ai fait, il y avait une musique de fond. Je trouve que ça aide vachement. Une musique souvent...
0: Vous vous êtes pas endormi, vous n'avez pas fermé les yeux, vous vous êtes pas endormi.
1: Alors, j'ai fermé les yeux sur une pause, un jour. Mmh. Je suis allé à quelqu'un qui était en train de prier. Mmh. Et j'avais pris... Alors, souvent, il y a des petits objets... Un petit sac à dos, j'ai signé aussi hein, quelqu'un qui faisait du stop. Mmh. Voilà, enfin, donc là, quand j'étais en train de prier, je me suis dit, c'était pour le cas.
0: Parlez un peu plus fort, excusez-moi Benoît, je sais qu'il est tard, mais si vous pouviez parler un tout petit peu plus fort, merci.
1: Donc je fermais les yeux, je simulais cette pause-là de prière, voilà.
0: Et à quoi vous pensez quand vous posez ? Il y a une sorte de méditation ? Vous pensez à votre vie, à vous, à cette situation anachronique dans laquelle vous vous trouvez ? À quoi vous pensez-vous ?
1: Alors, à chaque fois que je l'ai fait, j'ai toujours eu peur de tomber sur quelqu'un que je connaisse. Quoi.
0: Et donc, vous dévisagez tous les gens avant de vous déshabiller ?
1: Non, je crois que je regarde même pas. Alors, je vois s'il y a des gens que je connais, mais... Ça s'arrête là, je pense que si je les recroise du lendemain, je les reconnais même pas.
0: Et si c'est le cas, si vous étiez tombé sur quelqu'un que vous connaissiez, un commerçant par exemple, qui aurait été le hobby de dessiner, un commerçant que vous connaissiez, ou un collègue, imaginez, de travail si c'était possible, ou une ancienne relation amoureuse, ou je ne sais quoi, ou un ancien ami que vous n'aviez pas vu depuis longtemps, si vous étiez tombé sur l'une de ces personnes, qu'est-ce que vous auriez fait ?
1: Je pense que j'aurais pas eu le choix. Parce qu'à ce moment-là, voilà, il y a un professionnel qui
0: vous avez, oui, vous avez le sens de l'engagement. Vous avez le sens de l'engagement.
1: Voilà. Et je pense que juste ça rendrait la difficulté plus grande parce que c'est pas facile quand même.
0: Oui, je vous confirme, c'est pas facile. Je sais pas si beaucoup de ceux qui nous écoutent ce soir sur Europe 1 ont déjà tenté cela, et si c'était le cas, et pour ceux qui ne l'ont pas, est-ce qu'ils le feraient un jour, quoi? Vous l'aviez fait au départ plus pour le défi que pour l'argent.
1: Oui, c'est ça. Pour rendre service, voilà. Pour rendre service à quelqu'un qui était un peu... Dans une situation qui l'embêtait. Mmh. Et puis, y avait tous mes potes de théâtre qui me chambraient un petit peu à les chiches.
0: Mmh. Oui, c'est ça, vous vous êtes laissé piquer au jeu, mais ce jour-là, ils n'étaient plus là, et c'est vous qui vous retrouviez seul devant ces inconnus, ouais. Et le fusain et le crayon. Vous allez le refaire ?
1: Si j'ai l'occasion, oui.
0: Vous êtes aujourd'hui reconnu, inscrit un peu comme modèle vivant ?
1: Ouais.
0: Donc ils ont vos coordonnées. Vous pourriez le refaire.
1: J'appelle, on a studié le dessin, si je cherche un modèle ou pas, ça m'arrive. Et voilà. Puis ça paye bien.
0: Quand vous dites ça paye bien, parce que vous l'avez répété plusieurs fois, donnez-nous quand même le prix, parce que du coup on s'interroge.
1: Bon, c'est 80 100 balles quoi.
0: Combien ?
1: Voilà. C'est entre 80 et 100 balles.
0: Ouais. C'est pas mal, ouais, c'est bien. Et pour 3 heures, et puis pour quelque chose d'assez nouveau dans une vie, assez audacieux, qui vous donne un rapport à votre corps tout à fait différent.
1: Puis surtout à mon âge, quoi, j'ai pas
0: ça va, vous avez 50 ans, vous êtes jeune. Quelques années près, 52. Benoît, merci de vous être confié sur l'antenne d'Europe 1 dans cette libre antenne. Merci beaucoup. Parce que on sait que ça existe, mais on n'a pas approché de près ce métier qui n'en est pas vraiment un pour vous, mais qui a été une expérience, une audace très intéressante. Merci infiniment, Benoît.
1: Merci.

0: Bonsoir Jadou.
1: Bonsoir.
0: Merci d'être avec nous ce soir sur l'antenne d'Europe 1. De quoi souhaitez-vous nous parler? Dites-moi.
1: Bonsoir à tout le monde déjà. Je souhaite de vous parler de mon parcours, mais aussi ça fait une semaine que j'ai sorti mon livre « La femme que je suis au-delà du handicap » en précommande.
0: Ah, très bien. Édité par qui? À compte d'auteur?
1: Une maison d'édition qui s'appelle Dage Book.
0: D'accord. On trouve votre livre à quel endroit, Jadou?
1: Pour l'instant, il est en précommande sur le site Dage Book.
0: D'accord.
1: Le lien, il est disponible sur mes réseaux sociaux.
0: Et sur les réseaux sociaux, on vous trouve où? Comment on vous trouve? Sur Instagram, par exemple, ou TikTok,
1: oui,
0: je ne sais pas.
1: Oui, vous inquiétez pas. Sur Instagram, Jadou Official, et Facebook, TikTok, YouTube, Jadou YouTubeuse.
0: Alors, vous racontez votre histoire, j'imagine, c'est pourquoi vous avez composé le 01 80 20 39 21. Alors, quelle est votre histoire? C'est-à-dire qu'avant, vous n'étiez pas en situation de handicap?
1: Non, il y a une année qui restera gravée à jamais, c'est 2009. J'ai déclenché une maladie très rare qui s'appelle la myopathie congénitale. Ça m'est tombé dessus à la veille de mes 18 ans. Et j'avais aucun changement à cette époque-là, c'est que j'avais seulement reçu 3 doses de vaccin. Et l'hypothèse a été faite que le vaccin aurait peut-être pu jouer un rôle, car on m'a toujours expliqué qu'on a tous une maladie en soi endormie. Et parfois, à cause de certains chocs, que ce soit physique, émotionnellement, même lié à certains composants, cette maladie peut se réveiller.
0: Comme les adjuvants. Il s'agissait de quel genre de vaccin? Parce qu'à 17 ans, qu'est-ce qu'on a comme vaccin à part celui pour le papillomavirus?
1: C'est celui-là, c'est pour le cancer du col de l'utérus.
0: D'accord. Et donc les médecins ont fait un lien entre la myopathie que vous avez, congénitale, comme vous l'avez dit, qui est une maladie rare,
1: oui.
0: et ce vaccin?
1: Oui, c'est ça, parce que dans mon cas, j'étais une fille ordinaire, sans aucun problème santé. Je faisais du cheval, je dansais, je courais. Rien ne laissait penser que je développerais cette maladie. Et on m'a expliqué que normalement, cette maladie-là, elle est présente dès la naissance et très handicapée. Donc, ils n'ont pas compris comment c'est arrivé.
0: Et elle s'est installée progressivement? Où il y a eu un choc, justement, comme vous l'expliquez, au niveau de physiologique,
1: juste
0: en fait.
1: Juste après les 3 doses, j'ai eu pas mal de soucis. Je tombais, j'avais des migraines. Et ça s'est installé quand j'ai fait une forte migraine. Et là, ils ont vu que je faisais un déficit tout le côté droit. Au départ, ils croyaient que je faisais un AVC et pas du tout. Ils ont mis l'hypothèse par rapport au vaccin.
0: Et qu'est-ce qu'ils vous ont proposé à ce moment-là, les médecins?
1: Ça a été un peu compliqué. Hein. C'est face à un mur, en quelque sorte. Ils n'ont pas... Ce jour-là, ils ont traité ma migraine, mais ils ne m'ont pas proposé de solution pour mon déficit. C'est mon médecin qui s'est donné corps et âme pour que je sois suivie chez un neurologue. Et ça a été hyper compliqué pour déjà avoir un rendez-vous. Je trouve ça horrible. On te dit que tu as un souci tout le côté droit et tu es dans l'attente. Et j'ai été suivie par plusieurs neurologues. J'ai fait 2 biopsies. Et à la deuxième biopsie, on m'a dit que c'était une myopathie congénitale. Et ils ne savaient pas quoi. Ils étaient vraiment dans le flou. Ils étaient perdus.
0: Ils étaient démunis.
1: Oui, c'est ça.
0: Donc, lorsque le diagnostic est tombé, ils vous ont expliqué quelles seraient les conséquences? Parce que vous êtes toute jeune à ce moment-là, vous. Vous avez 17 ans.
1: Oui, à 17 ans, mais c'est quelques années après, il y a à peu près 5 ans qu'ils m'ont dit le diagnostic, parce que ça fait 15 ans que je vis avec ma maladie.
0: Aujourd'hui, vous avez quel âge, Jadou? Je ne vous ai pas demandé.
1: Ne vous inquiétez pas. J'ai 33 ans aujourd'hui.
0: Alors, comment on passe d'une vie à l'autre? C'est ce que vous racontez, j'imagine, dans votre livre.
1: Oui, dans mon livre, j'y parle de ma vie. J'ai vécu le handicap invisible. Je sais ce que c'est. J'ai commencé à avoir plein de douleurs musculaires en montrant que face aux gens, comme si j'avais rien du tout. Après, j'ai boité, j'ai dû prendre une béquille et ensuite, la marche devenait compliquée et j'ai dû me tourner vers le fauteuil roulant, malheureusement. Et ouais, ça a été difficile, surtout le regard des gens.
0: Et votre entourage, votre entourage vous a soutenu, Jadou ?
1: Une partie. Vous savez, j'ai appris le temps que l'entourage, c'est un peu comme un trait naturel que la vie fait pour nous. Certaines personnes sont parties quand c'est devenu plus difficile, mais d'autres sont restées. Et merci. C'est ce qui compte aujourd'hui. Je me sens bien entourée. Peut-être pas par la quantité, mais par la qualité. C'est le principal.
0: Vous avez des frères et sœurs ?
1: Une petite sœur.
0: Et elle n'est pas porteuse de cette maladie ?
1: Du tout.
0: Comment vous vous êtes adaptée à la vie courante ? On sait que les équipements pour les personnes en situation de handicap ne sont pas assez nombreux, pas assez développés. Comment vous vous êtes adaptée, vous, Jadou ? Déjà physiquement et ensuite psychologiquement ?
1: Ça n'a pas été simple. Parce que, oui, j'ai eu... Des ergos, des kinés qui ont essayé de trouver des solutions, mais pas assez. J'ai cherché par moi-même, partout. J'ai même retourné Internet rien que pour trouver mon fauteuil pour qu'il me correspond. C'est pas facile et je trouve ça dommage aujourd'hui. Et c'est pour ça que à travers mes vidéos et sur mes réseaux sociaux, j'essaie de donner des conseils à mes abonnés et je leur ai beaucoup, beaucoup donné de conseils à la suite.
0: Alors, les principaux conseils... allez-y, pardonnez-moi, je vous interromps. Oui. Je vous écoute, moralement,
1: vous inquiétez pas.
0: Psychologiquement.
1: Moralement, c'est vrai que à cette époque-là, je me sentais seule, je me sentais détruite. Et ça fait 15 ans aujourd'hui. J'ai surmonté à tout ça, mais grâce à une personne, ça n'a pas été si simple. Mais aujourd'hui, je veux montrer aux gens que tout est possible. Et ce livre-là, c'est une façon pour moi d'avoir écrit. Ça m'a fait du bien. Ça a été comme une thérapie. Et je sais que ce n'est pas facile au début quand on apprend ses soucis de santé. Et j'aurais tellement voulu trouver un livre comme j'ai écrit. Tout est possible. Il y a encore de l'espoir malgré le handicap. La maladie, et surtout, croyez-moi, une seule voix peut sauver, et moi, ça a été un chanteur qui m'a sauvée à de nombreuses reprises.
0: Ah, c'est la personne dont vous parliez à l'instant, c'est un chanteur, c'est qui ?
1: C'est M. Pokora.
0: Avec quelle chanson ?
1: Oh, toutes ces chansons, franchement, ça a été
0: donc c'est
1: sa musique.
0: C'est la musique qui vous a sauvée, psychologiquement,
1: oui,
0: Jadou.
1: Oui, c'est la musique, mais surtout M. Pokora. Avec sa musique, plus ses pensées positives, il essaie de montrer que tout est possible et quoi qu'il arrive, on est capable de beaucoup de choses. Et sa musique, à certains moments, on met des mots sur mes blessures quand je n'en trouvais pas et c'était important pour moi. Surtout de montrer qu'une seule voix peut sauver et à tenir debout. Et ce chapitre, parce que j'en parle dans mon livre, c'était ma façon de lui dire merci.
0: Et quand vous dites « je prodigue dans mon livre des conseils dans le livre, oui, mais aussi à vos abonnés », ce sont quoi les principaux conseils que vous leur donnez ? C'est justement sur le regard des autres, le regard qu'on porte sur les personnes en situation de handicap ?
1: Oui, et aussi s'accepter, quoi qu'il arrive. Parce que je sais ce que c'est, comme se regarder dans un miroir, c'est pas toujours facile. Parce que aujourd'hui... On est en pleine santé et demain, on perd une partie de soi, en quelque sorte.
0: Qu'est-ce que vous auriez voulu, vous, qu'on vous dise à cette époque ?
1: Accroche-toi, tu vas tomber, mais tu vas te relever et il y a des belles choses qui t'arrivent par la suite, crois-moi.
0: Est-ce que vous avez découvert, Jadou, des ressources en vous que vous n'imaginiez pas ?
1: J'ai une force incroyable. Incroyable. Je sais, il y a des hauts et des bas, mais j'arrive vite à remonter et à me dire certaines phrases positives, surtout une phrase qui me tient depuis des années, c'est « Ne laisse personne te convaincre que tes rêves sont trop grands. »
0: C'est quoi vos rêves aujourd'hui?
1: Mon rêve, c'est déjà que ce livre-là il tombe dans les mains d'une personne qui en a vraiment besoin. Et j'ai un rêve de petite fille qui est entré en moi, c'est d'avoir ma propre émission à la télévision et surtout d'essayer vraiment, à mon échelle, de changer le regard sur le handicap. Je sais que ça fait peur, mais on est tous pareils.
0: Vous travaillez aujourd'hui à 33 ans, Jadou ?
1: Non, je suis juste sur les réseaux sociaux.
0: C'est un travail à part entière ou pas? Moi, je ne sais pas, je ne suis pas vraiment sur les réseaux.
1: C'est une passion.
0: C'est pas ma culture. Donc, c'est une passion. Donc, le fait de poster tous les jours quelque chose, un message, comment vous alimentez vos réseaux sociaux? Qu'est-ce que vous dites?
1: Tous les jours sur les réseaux sociaux, avec des phrases positives. Alors. Et aussi de sensibiliser un maximum sur le handicap.
0: Et comment vous faites? Donnez-nous des choses concrètes un peu. Comment vous faites pour justement, puisque là vous avez quand même un large auditoire, il y a au moins 350 000 personnes qui nous écoutent et qui vous écoutent, Jadou. Donc qu'est-ce que vous auriez envie de leur dire?
1: Tout simplement, je tourne des vidéos tendances pour montrer qu'on a de la joie. Enfin, c'est pas parce qu'on est en situation de handicap qu'on est dans le noir. On est caché, bien au contraire, je montre qu'il faut se montrer, et il faut qu'on nous entende. Et aussi, j'essaye de faire certaines vidéos sur certains sujets pour donner du positif à mes abonnés.
0: Je vous sens émue, Jadou.
1: Oui.
0: Qu'est-ce qui vous émeut là ce soir? C'est qu'on vous donne la parole?
1: Oui, c'est ça, enfin.
0: Enfin? Pourquoi vous dites enfin? Vous trouvez que vous n'êtes pas assez écoutée?
1: Non, pas assez. Pas assez. Je trouve qu'on on devrait voir de plus en plus de personnes en situation de handicap, notamment sur nos écrans de télévision, ou même en parler un maximum, parce que c'est pas toujours facile la vie au quotidien. Des fois, on va plus pour le regard des gens que notre propre maladie ou notre handicap.
0: Vous avez mis combien d'années à accepter votre situation?
1: On va dire 14 ans.
0: Aujourd'hui, c'est le cas?
1: Oui, ça fait 15 ans bientôt, au mois de décembre.
0: Vous vous êtes fait accompagner sur ce chemin? Tout à l'heure, vous avez parlé de thérapie.
1: Oui et non, par moi-même depuis des années, et aussi soins énergétiques.
0: Avec des soins énergétiques?
1: Oui, c'est ça.
0: Comme quoi? Du magnétisme, de l'acupuncture,
1: oui,
0: des choses comme ça?
1: Du magnétisme.
0: Et c'est efficace?
1: Oui, énormément. Parce que vous savez, certaines douleurs se transforment sur des choses qu'on a vécues.
0: Vous voulez dire que c'est du psychosomatique, c'est ça?
1: C'est ça, oui.
0: Et vous avez mis du sens sur ces douleurs?
1: Comment? Je ne vous ai pas entendu.
0: Vous avez mis du sens sur ces douleurs? Et peut-être même sur la maladie elle-même, d'ailleurs?
1: Oui.
0: Oui.
1: Oui, j'ai accepté et je me suis dit, mais en fait, tu donnes tellement de joie à tes abonnés, et aussi, j'en ai sauvé quelques-uns aussi qui m'ont dit, mais merci Jadou, grâce à toi, je vois la vie autrement, c'est pas facile. Que même moi, je me suis dit, mais attends, tu leur donnes de la joie et toi aussi, il faut que tu t'acceptes tel que tu es.
0: Vous savez, les sages nous disent « Qui sauve une vie, sauve le monde ».
1: Oui.
0: Est-ce que vous savez comment votre maladie va évoluer, Jadou? Est-ce qu'elle est en phase de plateau? Je ne la connais pas, évidemment. Comment ça va évoluer pour vous? Vous le savez?
1: J'ai aucune idée. Je suis dans le flou comme les médecins.
0: Les médecins ne savent pas?
1: Non. C'est... Non, c'est une maladie rare pour eux. Ils ne comprennent pas et ils n'ont jamais vu ça.
0: Et quel sens vous avez mis sur l'ensemble de cette maladie qui vous prive de l'usage de vos jambes, c'est ça, hein?
1: Oui.
0: Quel sens vous avez mis, vous, Jadou?
1: Je me suis dit, tout simplement, c'est que oui, aujourd'hui, tu ne marches plus, mais tu as ta joie de vivre et aussi la parole, surtout. Je veux être comme un porte-parole à toutes les personnes qui n'osent pas prendre la parole pour sensibiliser un maximum sur le handicap, et je veux montrer que on est capable de beaucoup de choses et rien n'est impossible.

0: Bonsoir Mathilde.
1: Oui, bonsoir.
0: Merci d'être avec nous sur l'antenne d'Europe 1.
1: Bah, écoutez, j'écoute vos émissions, c'est quelquefois poignant, surtout la personne que je viens d'écouter. Oui, voilà.
0: Oui, Raphaël. Raphaël qui nous dit, qui nous confie qu'il est alcoolique, et d'ailleurs il y a un SMS.
1: Moi, ce n'est pas moi qui suis alcoolique.
0: Non, pas vous, pas j'ai dit Raphaël, hein, j'ai parlé de Raphaël. Pas de vous.
1: Ah oui, pardon, ouais. Bah,
0: voilà.
1: Non, bah,
0: voilà. Et juste, je voulais citer deux SMS au 739-21, Mathilde, pour Raphaël d'ailleurs. En montagne, l'alcool au volant, ce doit être très dangereux, que Dieu te protège, Raphaël. Et un autre auditeur qui dit « Ma mère est décédée à 59 ans d'alcoolisation massive. En 3 ans, la santé s'est dégradée sans retour en arrière possible. » Et comme je sais que Raphaël nous écoute, voilà les deux messages.
1: Bah écoutez, voilà. C'est très gentil et c'est exactement ce qui va arriver parce que je vois que mon fils décatit complètement. Malgré que de mon côté, j'ai contacté plein d'associations et on me dit toujours « C'est lui qui doit venir, on ne peut rien faire pour vous. »
0: Il a quel âge, votre fils, Mathilde? Il a quel âge?
1: Enfin, il n'est pas vieux, il a 47 ans.
0: 47 ans. Est-ce qu'il voit des addictologues ou pas? Ou un addictologue?
1: Il en a vu un. Il a même fait un stage d'une semaine. Je ne sais plus dans quel hôpital. Enfin, donc, il l'a fait grâce au médecin.
0: Le sevrage.
1: Il était prêt. Oui. Il est sorti, mais dans une forme. Je le retrouvais tel qu'il était avant de partir. Une semaine. Une semaine, ils l'ont laissé. Il était bien. Il travaille, il avait une bonne situation. Et puis, c'est reparti.

0: cas, contrairement à Raphaël qui ne veut pas s'arrêter.
1: Non, malheureusement, il ne s'arrête pas.
0: Non, il ne s'arrête pas, mais est-ce qu'il veut s'arrêter?
1: C'est ambigu, voilà.
0: Est-ce qu'il a des enfants, Mathilde?
1: Oui.
0: Qui ont quel âge?
1: Il a 3 enfants, 16, 13 et 10.
0: Il est proche de ses enfants?
1: D'un, les autres moins.
0: Est-ce que c'est l'alcool qui l'a éloigné de ses enfants?
1: Non, parce que je pense que, disons que sa femme l'a quitté, comme beaucoup de cas, et quelquefois les femmes ne comprennent pas forcément. Donc sa femme l'a quitté, et donc il buvait déjà un petit peu, si vous voulez, c'est convivial, hein, je veux dire, déjà, dans notre famille, l'apéritif, le vendredi soir et tout... on était contents, on prenait ça avec mon mari. Enfin donc, et puis avec ses copains, il a dû boire aussi. On ne pouvait pas non plus être derrière lui tout le temps. Il a très bien travaillé, il a eu une bonne situation. Et puis là, il est péri. Là, il est arrêté. Et je ne crois pas qu'il arrivera à retravailler quand je le vois.
0: Et est-ce qu'il a tenté les alcooliques anonymes ou les associations du même genre?
1: Disons que c'est moi qui l'ai fait.
0: Oui.
1: D'association, justement, pour tout ça, je vous dis, oui. C'est moi qui l'ai fait, mais on me répond à chaque fois gentiment, on ne peut rien faire tant que lui ne nous contacte pas.
0: Et si vous y allez...
1: Il a fait une fois, oui. Il a accepté une fois,
0: voilà.
1: Et donc je lui ai dit, écoute, refais ce stage pendant, enfin, une semaine, vous savez, pour quelqu'un...
0: Oui, c'est pas beaucoup. Oui.
1: C'est pas beaucoup, et en plus, comme là, il est arrêté, qu'il ne travaille pas, c'est un cercle vicieux parce qu'il est chez lui et puis voilà.
0: Et l'hypnose, est-ce qu'il a tenté l'hypnose?
1: Non, vous savez, c'est très négatif. Enfin, je trouvais que quelquefois les personnes que j'entends, que vous avez, sont quand même très positives. Hein. Que lui, c'est négatif. C'est négatif.
0: Oui, c'est pourquoi je vous posais la question de ce désir, de cette volonté d'arrêter Raphaël. Il est très clair, lui, il n'a pas du tout l'intention d'arrêter.
1: Ah ben moi, exactement, voilà. La même chose, il n'a pas l'intention. Enfin, vous voyez, c'est ce ton de... Quelquefois, quand je vous écoute, bien sûr, et ces tons de voix que les personnes ont, voilà, sans qu'ils disent qu'ils sont alcooliques, ça s'entend tout de suite à la voix.
0: Oui.
1: Voilà,
0: ce qui fait la grande différence, ce sont les personnes qui sont en situation d'addiction comme ça, à l'alcool ou à autre chose. Il y a celles qui veulent vraiment arrêter et il y a les autres. Et c'est vrai que...
1: Ceux qui veulent arrêter, ils vont se faire soigner.
0: Ils vont essayer en tous les cas. C'est très compliqué de sortir de l'addiction. Voilà. Mais s'il n'a pas envie, malheureusement, et je comprends qu'en tant que mère, ce soit terrible pour vous parce que vous êtes impuissante et totalement démunie et désarmée. Si la personne qui vit ses addictions ne veut pas s'en sortir, on peut rien faire. Non, on peut rien faire.
1: On peut rien faire, donc ça veut dire que je vous dis que là, moi, tel que je le vois, en plus, il fume naturellement, vous savez, hein, l'alcool, la fumée. Alors, quoi faire? Quelquefois, il me dit est-ce que tu peux me rapporter des cigarettes? Et qu'est-ce que je fais? L'alcool, non. L'alcool, il le commande directement et il le reçoit. Quand je vais le voir, je vois des sacs. Les sacs, je ne vous donne pas la marque des supermarchés, avec le nom dessus, carrément.
0: Oui.
1: Alors, vous voyez, même de ce côté-là. Alors, donc, il reçoit. Et alors, il me demande aussi des cigarettes. Donc, je suis bien bonne. Quelquefois, je vais les chercher. Hein. Voilà. Je ne sais pas quoi faire parce que je me dis, si je lui dis non pour les cigarettes, il va les chercher lui-même. Enfin, quoi faire? Est-ce que je dis non pour les cigarettes? Après vous, qu'est-ce que je dois dire?
0: C'est toujours très difficile parce qu'évidemment, si vous les achetez, vous validez son système d'addiction à la cigarette, et si vous ne le faites pas, il peut vous en vouloir de ne pas le faire. Donc, l'alcool, c'est sûr que c'est non. Peut-être qu'il faut couper la poire en deux, c'est-à-dire vous prenez un paquet et pas une cartouche, par exemple.
1: Oui. Auprès où ça coûte en plus. Oui.
0: Voilà, c'est ça. Par exemple, essayez comme ça, vous êtes quand même raccord avec vous-même et vous n'avez pas l'impression d'empoisonner votre enfant, et même s'il est adulte aujourd'hui, Et en même temps, vous êtes quand même là pour le soutenir et lui montrer que vous êtes un soutien, parce que l'addiction, c'est même quand on a envie d'arrêter, il y a la partie qui veut arrêter, puis il y a l'autre partie qui dit « Oh oui, mais non, mais c'est pas grave ». Bon, alors oui. C'est toujours très compliqué. On a Sylvain, toujours de Fécamp, qui nous dit ce soir au 739-21 que vous, Mathilde, vous pouvez...

0: pouvez contacter une association pour parents. OMI de malades, c'est l'UNAFAM ou Al-Anon, ou Al-Anon peut-être, je ne sais pas comment
1: c'est. Oui, mais je l'ai fait justement, m'a conseillé. Vous savez, ça fait...
0: Non, mais ça c'est pour les familles. Là c'est pour les familles, Mathilde, c'est pour les familles, pas pour la personne qui est alcoolique.
1: Oui, tout à fait. J'ai fait. Vous savez, j'ai contacté les associations depuis 2021. Oui, 21, 22, 23, 24.
0: Et alors, ces associations vous ont aidé, vous, en tant que famille, en tant que parent ?
1: Écoutez, au fond de moi-même, je suis équilibrée. J'ai ma foi qui me donne ma force. Oui. Donc, j'y suis allée. C'est charmant. On raconte, mais moi, j'ai pas besoin.
0: D'accord.
1: J'ai pas besoin.
0: Vous n'avez pas besoin d'être soutenue. Vous n'avez pas besoin d'être soutenue.
1: Non, j'ai pas besoin. J'ai ma force. D'accord. J'ai ma force en moi. Ouais. Et alors, quand j'entends qu'il faut dire, surtout, ne lui faites pas de remontrance, parce que bon, en plus, comme il est tout seul maintenant, sa femme l'a quitté. Donc, le ménage, vous voyez ce que je veux dire? Le ménage n'est pas forcément très bien.
0: Il se laisse complètement aller, en fait.
1: Tout à fait. Voilà.
0: Oui.
1: Alors, de temps en temps, quand même, enfin bon, c'est pas tout le temps, mais bon, quelquefois. Donc, elle me conseillait, cette personne, très très charmante d'ailleurs, vous laissez, vous ne faites rien, mais ça va être une porcherie si vous ne faites rien. Donc, j'y suis allée, écoutez, franchement, j'y suis allée deux fois. Voilà. La troisième fois, je lui ai apporté des chocolats, je lui ai remercié. Et puis voilà, moi j'en ai pas besoin.
0: Vous savez où vous en êtes totalement et complètement. C'était pour vous apporter un soutien dans le côté démuni et désarmé du parent qui assiste impuissant à la chute de son enfant, en fait. Hein.
1: Exactement.
0: Mais s'il ne veut pas arrêter, comme le disait Raphaël, il n'y a pas grand-chose à faire.
1: On ne peut rien faire. Voilà, alors ça veut dire malheureusement, il va mourir.
0: C'est pas ce qu'on dit non plus. Peut-être qu'il va se ressaisir.
1: Il faut avoir les yeux. Je veux voir.
0: Oui, mais peut-être. Non, mais vous savez, la vie parfois nous surprend. Hein. On n'est pas à l'abri d'un rebond. Oui, on n'est pas à l'abri d'une prise de conscience. Oui. On n'est pas à l'abri d'une révélation. Peut-être que le levier qu'on utilise beaucoup en cabinet, c'est les enfants. C'est pour ça que je vous posais la question. C'est l'amour des enfants. Souvent, quand on demande à un parent alcoolique, notamment, alors, puisque c'est de ce dont on parle, de ce que représente l'alcool et ce qui pourrait changer la donne, c'est de voir grandir les enfants.
1: Écoutez, sa fille ne veut plus le voir, déjà. Et son autre fille, elle me dit, mais il va très bien.
0: Ah, elle est dans le déni ?
1: Elle ne le voit pas forcément comme moi je le vois. Dans un sens, je me dis tant mieux, parce que ça peut perturber.
0: Oui.
1: Vous voyez ? Voilà. Bon, ben voilà.
0: Mais c'est auprès. Mais c'est auprès. C'est surtout, Mathilde, c'est auprès de lui qu'il faut parler de cet amour des enfants et de voir grandir ses enfants et peut-être un jour de rencontrer ses petits-enfants. C'est pas aux petits-enfants, sa fille aînée, elle a fait le choix de se protéger et de se sauver, hein, parce que c'est difficile de voir un père dans ces conditions. La seconde, elle est plutôt dans le déni, et c'est peut-être pas plus mal aujourd'hui. Après, évidemment, ça se traitera sans doute en cabinet à un moment donné ou à un autre, hein, parce que c'est tout le système familial qui est dysfonctionnel. Mais c'est auprès de votre fils qu'il faut militer, hein, sur ce, sans lui dire, mais si tu veux voir vieillir tes enfants, mieux vaut que t'arrêtes. Ça, non, ça c'est une injonction qui ne sert strictement à rien.
1: Moi, je lui dis, devant tes enfants, ne bois pas. Tu ne montres pas l'exemple, parce que dans le futur, on ne sait pas ce que ça peut donner. Mais ça ne touche pas. Rien ne le touche. Alors, de toute façon, je crois que... Oui, bah, écoutez, vous savez, je ne sais plus quoi faire.
0: Il faisait quoi comme travail, votre fils ?
1: Il travaillait dans la gestion de société.
0: Oui, donc il avait une bonne situation.
1: Il était cadre. Il a réussi ses études, il a toujours très bien travaillé. On n'a jamais eu de problème. Et avec mon mari, on l'a laissé indépendant, parce qu'on voulait laisser indépendant. Vous savez, comme on dit, les garçons, les fils à la maman, on ne veut pas que ça se fasse. Donc il a été indépendant.
0: Est-ce qu'il y avait de l'alcoolisme dans la famille ou pas ?
1: Non.
0: Non, du tout.
1: Non, mon mari, non. Il prenait le whisky, bien sûr, de temps en temps. Mmh. Bon, moi, je suis fautive, parce que quand il sortait avec ses amis, je lui dis surtout ne bois rien de sucré. Surtout ne prends pas d'alcool sucré, prends un petit whisky. Voilà, c'est ce qui fait le moins de mal. Mais bon, est-ce que je pense que c'est ça qu'il a peut-être.
0: Mais vous allez pas culpabiliser, Mathilde.
1: Non, je ne veux pas culpabiliser.
0: Voilà. Non, ça sert à rien. Cyprien au 739-21 et je le rejoins, dit il est important de connaître l'origine de la souffrance ou du potentiel addictologique ayant entraîné l'alcoolisme afin de pouvoir traiter celui-ci efficacement. Il a tout à fait raison, Cyprien. C'est comme, c'est presque un symptôme de devenir addict à quelque chose, à une substance. Hein, ça dit une souffrance initiale.
1: Oui, parce que si vous voulez, l'organisme, l'alcool, ça passe bien, il faut bien que ça passe. Donc ça passe par le foie, ça passe par le... Enfin, ça digère, quoi. Donc si vous voulez, ça attaque tous les organes.
0: Il n'est pas suivi en psychothérapie, votre fils, non plus. Il ne fait rien.
1: Il ne veut pas. Il a vu à la, quand il a été donc passé cette semaine, là, c'est très bien d'ailleurs. C'est très bien. Mais vu quand il est revenu au bout d'une semaine, il dit ça y est, je le retrouve.
0: Il aurait fallu qu'il y ait un suivi psychothérapeutique dans la foulée, en fait. Et psychiatrique aussi, d'ailleurs. Oui.
1: Il n'a rien fait, peut-être qu'on lui a dit, je ne sais pas. Enfin, moi, il était en pleine forme, il était bien.
0: En tout cas, restez présente, Mathilde, restez présente comme vous le faites déjà.
1: Oui, c'est ce que je fais. Vraiment, écoutez, c'est très gentil, malheureusement. Voilà, ça confond, on ne peut rien faire tant qu'il n'est pas, j'assure, mais quand il sera décidé, ce sera peut-être quelque chose.
0: Là, oui, par contre, les choses pourront bouger.
1: Alors, est-ce qu'il existe, parce que moi, je voudrais bien aussi le. Est-ce qu'il existe des cliniques, voyez, quand on voit les acteurs qui boivent, qui fument, qui se droguent, quand il a passé cette semaine il y avait autour de lui, il me dit, je ne veux pas savoir tout ce que j'ai pu voir. Des drogués, beaucoup de drogués, beaucoup. Donc lui, en fin de compte, il a très bien tenu.
0: Gardez l'espoir, Mathilde. On est en fin d'émission, je suis obligée de vous laisser, Mathilde.
1: Bien sûr, oui, je comprends bien.
0: Merci à vous de nous avoir appelés ce soir.
1: Si vous avez des cliniques ou quelque chose pour...
0: Je vous envoie tout ça. Oui, je vous envoie tout ça. Je vous envoie tout ça à antenne.
1: Bonne soirée, bravo pour ce que vous faites.
0: Merci, Mathilde, au revoir.

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Dans un instant, Culture Média, nous allons retrouver Thomas Hill, qui a reçu ce jeudi le comédien Thierry Lhermitte et le metteur en scène Steve Suissa pour parler du spectacle La Rencontre. C'est un seul en scène qui est inspiré du livre éponyme du philosophe Charles Pépin et que vous pouvez voir d'ailleurs cet été au Festival d'Avignon, mais aussi au studio des Champs-Élysées à la rentrée. Et puis il y avait aussi une experte en relations amoureuses, Soisy Castelnérac, qui était là pour nous parler de son cahier de vacances, Lala Love You. Mais avant de se replonger dans l'émission, on va écouter le dernier titre en date de la chanteuse Oshi. Bonjour.

0: Bonjour docteur, c'était le nouveau Oshi sur Europe 1 et il nous reste une émission à réécouter cette nuit, c'est celle de Thomas Hill et sa bande, Culture Média. 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
1: Bonjour à tous et bienvenue dans Culture Média pour une émission placée sous le signe de l'amour et de la rencontre. Oui, clairement, on prépare l'été ce matin. On va notamment aider tous ces couples qui vont avoir à subir ce que j'appellerais le syndrome de la trattoria.
0: Oula.
1: Toute l'année, ils ne se sont parlé que de liste de courses, des activités des enfants et de la taille des rideaux.
0: C'est vrai.
1: Et là, tout à coup, à la faveur de vacances en amoureux, ils se retrouvent face à face dans un petit resto italien sympathique. Et après avoir commandé leur burrata, ils se rendent compte qu'ils n'ont absolument rien à se dire. Comment surmonter cette terrible épreuve de la trattoria? Vous n'êtes pas seul, on va tenter de vous aider ce matin. Bonjour Anissa Dadi et Julien Pichenet.
2: Bonjour Thomas.
1: C'est vrai, soyons honnêtes, on est tous passés par là.
2: Non mais Julien ne comprend pas parce que c'est un jeune marié.
1: Bien sûr, donc lui, vous allez voir dans quelques années.
3: Bah bon, mais ça se passe comme ça pour vous?
1: Non, il peut y avoir des moments, oui. Et après, il faut réenclencher quelque chose.
2: Ah oui. Les vacances d'été, ça peut être à la fois caliente, à la fois congélateur.
3: Hein. C'est pour ça que dans les trattorias, on voit parfois des couples sur leur portable, tous les deux. Quoi.
2: Et voilà.
3: C'est la solution.
1: C'est toujours un peu triste à voir, évidemment.
2: Oui.
1: Donc ce matin, on va vous donner des clés avec une experte en relations amoureuses, Soazic Castelnerac. Bonjour.
4: Bonjour Thomas.
1: Et merci d'être là. Vous êtes la créatrice d'Amour Toujours, le média du bien-être amoureux. Amour Toujours, c'était une chanson de Clara Luciani.
4: Absolument.
1: Souvenez-vous de ça.
4: Passionnément, un peu, beaucoup, pas du tout.
1: C'est elle qui vous a donné l'inspiration de ce titre, Amour Toujours?
4: Absolument pas.
1: Absolument pas.
4: Absolument pas.
1: Je l'avais déjà.
4: Ça résumait très bien le message que je voulais faire passer, donc c'était parfait.
1: Et alors, vous publiez un carnet spécial couple avec des jeux, des idées, des conseils pour justement essayer de pimenter ou relancer son couple. On va en donner quelques-uns tout à l'heure. Et puis, dans la deuxième partie, alors là, je suis tellement content de recevoir pour la première fois ici l'un des membres éminents de la troupe du Splendide, un des seuls qu'on n'avait pas encore reçu ici, et dont la meilleure réplique restera une des plus courtes.
5: Jean-Claude, cherche à ta licence. Jean-Claude, pense à ta licence.
1: Jean-Claude, l'inoubliable Popeye, Thierry Lhermitte sera là dans quelques minutes. Il vient avec son metteur en scène, Steve Suissa, metteur en scène d'un seul en scène de Thierry Lhermitte sur La Rencontre. Il adapte sur scène un livre de l'excellent Charles Pépin. On va vous faire découvrir ça et puis on reviendra sur l'immense carrière de Thierry Lhermitte. J'ai même fait un petit blind test sur des musiques tirées des films à succès.
2: Ouh,
1: avec
2: là
1: Thierry Lhermitte.
2: Pas
1: et
2: mal.
1: Vous allez voir qu'il a une sacrée collection de succès quand même derrière lui. Merci d'être avec nous chaque matin sur Europe 1. On est ensemble jusqu'à 11h30.
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1: Et on démarre cette émission avec le journal des médias de Julien Pichenet. De quoi on va parler ce matin, Julien?
3: De l'affaire Patrick Bruel avec un témoignage supplémentaire apporté par le magazine Elle et de Coluche à l'occasion des 40 ans de sa disparition. C'est demain. CNews proposera un documentaire inédit ce soir.
1: Et d'abord, un petit coup d'œil aux audiences après la catastrophe de mardi soir. Est-ce que les chaînes ont repris un peu des couleurs hier?
3: Un petit peu, même si elles étaient toutes sous les 2 millions de téléspectateurs, sauf M6, bien sûr, qui a encore fait des bons scores. 4 millions de supporters devant la rencontre Portugal-République démocratique du Congo, c'est pas mal, hein. Et 3 400 000, c'était en deuxième partie de soirée pour le match Angleterre-Croatie. Il faut dire qu'il y a eu une pluie de buts. TF1 est arrivé deuxième avec la série Good American Family, 1 900 000. TF1 encore, une fois de plus,
1: à la peine, hein,
3: sous les 2 millions. En revanche, le 20h de Gilles Boulot était à son plus bas niveau de l'année. 4 millions de téléspectateurs, 23% du public, 4 points de perdu en 24 heures.
1: Moi, la question que je me pose, c'est est-ce que TF1 va finir par regretter de ne pas avoir mis des sous sur la table pour diffuser au moins en partie cette Coupe du Monde? Parce que là, c'est vrai qu'ils sont en train de souffrir.
2: Ça va être un mois de juin très compliqué.
1: Et on va voir si M6 passe devant au mois de juin, c'est tout à fait probable.
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1: Et puis à la une de ce journal des médias, de nouveaux témoignages visent Patrick Bruel, dont celui d'une artiste qui a chanté à ses côtés l'un de ses plus grands tubes. La voix
3: voix de la femme que vous entendez dans cette chanson au Café des Délices, titre sorti il y a 26 ans, c'est celle de Laila Dorian dans les colonnes du magazine Elle. Cette dernière explique avoir rencontré Patrick Bruel en 1999 lors des Victoires de la Musique. Quelques jours plus tard, ce dernier lui propose de chanter sur son prochain single au Café des Délices. Ils enregistrent le titre, après quoi Patrick Bruel lui fait part de son souhait de lui écrire des chansons. Il m'a proposé de venir chez lui à Neuilly pour en parler, chanter au piano, précise Laila Dorian. C'est à ce moment que tout aurait basculé. Patrick Bruel se serait jeté sur elle en l'embrassant et en la touchant de force alors qu'elle lui avait dit qu'elle n'était pas intéressée. Tu sais le nombre de nanas qui rêveraient d'être à ta place, lui aurait lancé à ce moment-là Patrick Bruel. Voilà donc un témoignage d'agression sexuelle supplémentaire. On en est à une trentaine depuis 3 mois.
1: Allez, direction les programmes maintenant avec la chaîne M6 qui va relancer un ancien divertissement alors qu'il n'avait pas franchement cartonné lors de sa première diffusion, mais visiblement ils y croient encore.
3: Vous vous en souvenez, on avait beaucoup parlé de cette émission dans le journal des médias Destination X. Je rappelle quand même le principe, les candidats montent à bord d'un bus aux vitres opaques, ils ne savent pas du tout où ils vont, et à chaque arrêt, parce qu'il y a quand même des arrêts, les vitres laissent entrevoir l'extérieur, mais seulement quelques secondes, quelques instants, et les passagers doivent deviner où ils se trouvent avec les maigres indices dont ils disposent. Celui qui s'éloigne le plus du lieu exact se fait éliminer. Pas facile, sympa comme concept.
2: Vous aviez bien aimé, vous, ce concept.
1: Mais oui, c'était une bonne idée.
3: Ouais, c'est vraiment novateur. En janvier 2024, c'est vrai que les 7 numéros de Destination X, qui étaient présentés par l'acteur Philippe Bas, avaient réuni en moyenne 1 460 000 téléspectateurs. On était à 7% du public. Bon, c'est pas catastrophique, c'est pas non plus dingue.
1: Hein,
3: voilà. Pourtant, M6 a décidé de laisser une seconde chance au programme. Il y a une saison 2 qui va être tournée à partir du mois d'octobre. Le casting vient de commencer.
1: Produit par ITV, cette émission. Et alors, ce soir, France 2 va bousculer sa grille pour le président de la République.
3: Ouais, cet après-midi, la journaliste Caroline Roux va interroger Emmanuel Macron à l'Élysée pour parler du G7 qui s'est tenu cette semaine. L'entretien avec le chef de l'État sera ensuite diffusé ce soir en prime dans l'émission L'Événement, donc en lieu et place d'Envoyé spécial qui, au passage, fait des tout petits scores. Hein. Ces dernières semaines, on est au-dessus du million, enfin, guère au-dessus du million, à voir ce que ça donne côté audience. Je rappelle que lundi, l'intervention d'Emmanuel Macron, là, c'était dans le journal télévisé de 13h de TF1, n'avait pas créé d'effet de curiosité. En plus, ce soir, il y aura la concurrence du foot avec le match Suisse-Bosnie sur M6. C'est le retour de la série Zodiac sur TF1. Francis Huster nous en parlait hier dans Culture Média.
1: Ah tiens, je me pose une question, Soisy Castelnerac. Quelle vision vous avez de ce couple Macron? Parce que là, pour le coup, c'est un couple qui dure. Ça va dans votre sens, de l'amour toujours. Il y a un couple original, certes, mais qui dure.
4: Oui. Alors, c'est difficile parce qu'on n'est pas à l'intérieur du couple. Et parfois, on nous a quand même donné une image qui n'était pas très glorieuse de ce couple. Alors, je trouve que c'est toujours délicat de se prononcer sur un couple en fait, dont on a juste une image médiatique, mais qu'on ne connaît pas personnellement.
1: On ne sait pas la vérité derrière, bien sûr. Allez, on se pose aussi une question ce matin, à la veille des 40 ans de la disparition de Coluche. Est-ce qu'on peut encore rire de tout?
3: C'est une question que Coluche ne se posait certainement pas. Humoriste populaire, comédien, récompensé, provocateur aguerri, Coluche a marqué son époque et 40 ans après, personne ne l'a oublié. 40 ans après, ce 19 juin 1986, nous étions d'ailleurs en pleine Coupe du Monde et c'était déjà au Mexique. Ce soir, CNews lui rendra hommage en diffusant en prime un documentaire produit par Guillaume Janton. Coluche, la liberté de rire, 40 ans déjà. Plusieurs archives et témoignages retraceront la vie et la carrière de Coluche. Comment a-t-il révolutionné l'humour en France et comment a-t-il bousculé son temps? Pourrait-il toujours le faire aujourd'hui? Sa disparition à l'époque avait touché des millions de Français et aussi la grande famille européenne. Il faut savoir qu'il était encore à notre micro tous les après-midi, 3 mois seulement avant sa mort, avec Marie Gildas, qui en ce 19 juin 86 était bien évidemment bouleversée. Écoutez.
7: Je voudrais, Maryse, je sais que pour quelqu'un qui a travaillé 9 mois tous les jours, et pas seulement pendant 1h30 à l'antenne, qui riait, qui nous faisait rire, c'est plus que bouleversant, hein?
8: Oui, c'est plus que ça, parce que on était vraiment devenus amis, je peux le dire, je crois. C'était un grand ami, je l'aimais, c'est quelqu'un de rare qu'on vient de perdre, vraiment quelqu'un de rare. On peut pas s'imaginer à quel point il était rare, ce type. C'était quelqu'un de fantastique, quoi. Et j'ai mal, j'ai très mal, c'est un déchirement. Je ne peux pas vous dire autrement, c'est réellement un déchirement.
3: Extrait d'un podcast en attendant le documentaire ce soir, un podcast Europe 1, 19 juin 86, La France perd Coluche, podcast disponible sur le site et l'appli Europe 1.
1: Dans lequel il y aura, dans ce documentaire sur CNews, des interventions de Julien Pichenet, j'espère.
3: Bah, il me semble. J'ai été interrogé, en tout cas.
1: Oui, bah, interviewé.
3: Au nom d'Europe 1, bien sûr. Oui,
2: vous n'avez pas été coupé au montage, c'est impossible.
3: Bah, je sais pas, j'en sais pas. Si j'ai parlé 1h10, ce documentaire doit durer 3 quarts d'heure.
1: Vous avez parlé 1h.
2: allocution.
1: Intarissable, Julien Pichenet sur Coluche, mais c'est vrai que vous connaissez toute sa vie. En couple, il était comment Coluche, on sait ça un petit peu.
3: Il a été marié avec Véronique Colucci. À la fin de sa vie, il était avec une certaine Fred Romano. Ça n'a duré qu'un an parce que il est décédé alors qu'ils étaient encore ensemble.
2: Mais il y a une histoire quand même de femme entre lui et Patrick Devers, il me semble, non?
1: Oui, donc il n'était pas dans l'amour toujours, quoi.
2: Oui, voilà, c'est ça.
3: Non, mais on ne lui connaît pas non plus 150 compagnes. Non, bien sûr.
1: On en reparlera certainement lundi, parce que lundi, on sera avec son fils, Marius Colucci, qui sera l'invité de Culture Média. Merci beaucoup, Julien, pour ce journal des médias.
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1: Oui, je reçois ce matin Soazic Castelnerac, experte en relations amoureuses et créatrice d'Amour Toujours, le média du bien-être amoureux. Et vous voulez nous aider à pimenter un peu notre été avec Lala Love You, un cahier de vacances à faire en couple. C'est un peu ça l'idée de ce cahier.
4: Exactement, c'est dit que les enfants, ils avaient tous leur cahier de vacances et les couples ne l'avaient pas. Ouais. Et moi, je trouve ça très chouette de venir animer les temps qu'on peut passer à deux, les verres qu'on peut se prendre, les apéros en terrasse. Vous disiez tout à l'heure dans votre intro la trattoria qui peut faire peur.
1: Justement,
4: moi je veux donner envie au couple de se remettre en tête à tête, mais pour éviter de parler des enfants, de la belle-mère ou du travail, hop, je mets ça entre leurs mains et il y a des jeux, il y a des tests pour se découvrir, se redécouvrir, c'est des choses qu'on ne se dit plus au quotidien. Enfin, voilà, c'est l'idée de mettre de nouvelles conversations.
1: Et c'est vrai que ça, vous devez le ressentir, ce syndrome de la trattoria dont je parlais tout à l'heure. Le fait que toute l'année, on va être occupé par nos enfants, par leurs activités, par tout le quotidien, la charge du quotidien, et qu'ensuite, on peut se retrouver en vacances et se dire, en fait, de quoi on va se parler maintenant, quoi.
4: Exactement.
1: Et ça arrive à énormément de couples,
4: ça arrive
1: on les voit dans tous les restos.
4: Et c'est pour ça, d'ailleurs, que le téléphone a été bien utile là-dessus, parce qu'au moins ça met quelque chose entre le couple qui permet un peu de venir casser cette tension qu'il peut y avoir. Mais évidemment que c'est pas du tout la bonne solution.
1: La solution, c'est d'arriver justement à se parler. Et pour vous, l'été, c'est la bonne saison pour relancer son couple, parce que justement on a un peu plus de temps devant nous en général.
4: On a plus de temps, on a une charge mentale qui est normalement un peu diminuée. Si on arrive à s'absenter du travail, à prendre vraiment des jours off, pour ça c'est idéal. Mais s'il y a un premier conseil que je peux donner, qui est très important, si vous partez en vacances, et la plupart des couples c'est le cas avec vos enfants, c'est déjà de leur dire, pendant ces vacances, il faut du temps pour tout le monde. Non mais c'est aussi nos vacances. Non mais leur dire, en fait, leur verbaliser en disant ces vacances, elles sont aussi pour nous, pour le couple de parents qu'on est et le couple d'amants qu'on est. Et ça, ils le comprennent très bien et même ça leur fait du bien, ça leur fait plaisir à vos enfants. Et ils sauront que, par exemple, le temps de sieste, faut les respecter. Le soir, peut-être qu'ils dîneront de leur côté et qu'à 20h30, ils iront dans leur chambre et seront cool pour laisser le temps aux parents ou qu'ils accepteront qu'il y ait une babysitter. Voilà. Mais leur dire, leur expliquer, pour vous préservez du temps.
1: Oui, et ça veut dire nous aussi vraiment nous dire qu'il y a ces temps réservés là, parce qu'il y a plein de parents aussi qui se l'autorisent même pas en fait.
4: Absolument, qui se l'autorisent pas. Et pourtant, c'est vraiment les vacances, c'est un temps béni pour les couples, où est l'été encore plus, les vacances en général, mais l'été avec ce côté effectivement soleil, chaleur, c'est vraiment des moments, enfin là vous le voyez quand il fait beau comme ça, on a davantage envie d'aimer,
1: même
4: corporellement il y a quelque chose qui se passe, on s'habille plus légèrement.
1: Il fait limite trop chaud là, mais oui.
4: Mais ça incite à dormir nu, donc c'est très très bon.
1: Et alors justement, vous écrivez que dans une relation durable, le besoin de sécurité affective est très présent et qu'on imagine que la sécurité est incompatible avec l'intensité sexuelle. Or, pour vous, c'est l'inverse. Soazic, est-ce que vous pouvez nous expliquer ça?
4: Alors, la sexualité, c'est un vrai pilier de la vie d'un couple. Donc, c'est quelque chose qu'il faut nourrir, qui va évoluer au fil du temps, bien sûr, mais toujours savoir s'en parler, pouvoir se dire où est-ce qu'on en est, qu'est-ce qu'on a envie de vivre de notre sexualité ensemble, que ce soit toujours un sujet. Le fait d'en parler, ça va vraiment permettre au couple d'évoluer ensemble, de rester en fait vraiment connecté sur ce sujet-là. Et clairement, une connexion sexuelle, eh bien, vous parliez d'une sécurité affective, ça participe vraiment, ça contribue de cette sécurité affective.
1: Et vous dites aussi que pour les gens qui peuvent avoir justement une sexualité un peu grippée le reste de l'année, pour vous, la vie sexuelle, elle commence bien avant les rapports, en fait.
4: Ah ben,
1: c'est pas juste une histoire de rapport sexuel. Ça commence bien avant et ça passe justement par l'affection, par les gestes qu'on peut avoir au quotidien.
4: Par la tendresse, par les petits mots doux. Juste même, j'ai envie de dire, quand on se retrouve le soir, par la question « Comment s'est passée ta journée ? Comment tu vas ?» Et là, déjà, il y a un contact qui se fait avec l'autre, qui est primordial pour pouvoir ensuite développer quelque chose de plus sensuel, de plus charnel. Mais l'attention que l'on peut porter à l'autre, la tendresse, le contact physique dans la journée, quand on se retrouve, le premier baiser, le soir, quand on se retrouve, combien de couples encore, quand ils sont ensemble depuis 2, 5, 10, 15, 20 ans, prennent le temps de s'embrasser quand ils se retrouvent, de se faire un câlin. 30 secondes de câlin, c'est un tel pouvoir. C'est des choses très simples, mais ça a un réel pouvoir sur le couple.
1: Oui, c'est pas juste une seconde comme ça, rapidement,
4: non,
1: où on se dit bonjour.
4: Ça prend le temps.
1: Et alors, c'est vrai qu'on peut avoir aussi tendance à faire passer les enfants devant notre couple, et vous dites que ça, c'est une grave erreur, une erreur qu'on fait un peu tous, notamment dans les premières années, quand les enfants sont tout petits, ils prennent un peu toute la place, quoi.
4: Oui, alors, je sais que les vôtres sont encore jeunes, hein, mais j'ai envie de vous dire, je ne suis pas sûre qu'avec les enfants qui grandissent, ils prennent moins de place.
1: C'est, oui, bien, c'est pas sûr, effectivement, vous avez raison.
4: Clairement non. Mais c'est oui, c'est d'avoir cette discipline et de se dire, en fait, notre couple doit être une priorité. Ça ne veut pas dire qu'on ne s'occupe pas de ses enfants, bien évidemment. J'en ai 4, je les adore et je m'en occupe. Mais c'est de mettre des limites. Et donc, c'est comme je vous disais tout à l'heure pour les vacances, c'est qu'il y a un temps pour tout. Et quand c'est notre temps à nous, quand c'est notre temps de couple, eh bien, ça se respecte. Et en fait, un couple qui ne s'accorde pas de temps, c'est un couple qui va mourir.
1: C'est
4: Mais clairement, en fait, le couple, c'est une entité à part entière. Donc, au même titre qu'il faut vous-même vous nourrir de façon individuelle, qu'il faut nourrir le lien avec vos enfants, qu'il faut nourrir le lien avec votre entreprise, avec votre boss, ça se nourrit, avec vos amis. Le couple, c'est exactement pareil. Sauf qu'en fait, on n'y pense pas parce qu'on a souvent tendance à se dire qu'il est acquis. Donc, clairement, qu'il n'a plus trop besoin de nous. On s'est dit oui, on a des enfants, on a une famille, c'est parti pour la vie. Oh là
1: ça veut dire faire des choses ensemble, par exemple, toutes les semaines ? C'est ça ce que vous dites ?
4: Exactement. Et ce n'est même pas passer du temps ensemble, c'est partager du temps ensemble. Donc, c'est vivre de vrais moments tous les deux.
2: Mais les courses, ça ne marche pas, par exemple.
4: Faire les courses ensemble ?
2: En grande surface, quoi.
4: Pourquoi pas ?
2: Si, ça peut marcher. Franchement, je suis en train de cocher les cases.
4: Si on le fait avec le smile, avec la bonne humeur et sans sourire, évidemment, au rayon, dans quel rayon ? Mais voilà, s'il y a de la bonne volonté qui est mise, et si c'est un moment dans la semaine, il ne faut pas que ce soit le seul moment, évidemment, si on ne partage que ça, ça ne va pas. Mais il y a beaucoup de couples qui me disent « Ah non, mais nous, franchement, on vit sous le même toit. À partir de 18h, on est tous les deux à la maison, donc on passe plein de temps ensemble, on dort dans le même lit. » Et j'ai dit « Attendez, non, ça, vous passez du temps ensemble, mais vous ne le partagez pas. » Donc il faut vraiment faire une différence.
1: Et vous, c'est vrai qu'avec ce média-là, Amour Toujours, vous avez un discours qui est presque à l'encontre de ce qu'on voit un peu partout en ce moment, où on a l'impression qu'il y a une forme de consommation des gens et de l'amour, et que finalement, on peut passer un temps, voilà, des CDD successifs avec les gens, finalement. Ouais. Vous croyez vraiment que l'amour peut encore durer toute une vie ? C'est ça votre message ?
4: Mais c'est mon message, je le crois, mais je ne suis pas du tout la seule à le croire.
1: Évidemment.
4: Et c'est ça qui est beau. En fait, quand vous parlez aux gens de façon individuelle, il y a les médias, la société qui veut vous faire croire dans un message d'amour éphémère, de zapping amoureux, d'infidélité qui peut avoir toute sa place et qui rend heureux. Quand vous êtes en tête à tête avec les gens, vous vous rendez bien compte que ce n'est pas du tout ce à quoi ils aspirent. Mais il n'empêche qu'il faut faire attention à ces messages qui sont diffusés parce que
1: ça infuse.
4: Ça infuse, exactement. Mmh. Et quand la situation va se présenter devant vous, même si, pour peu que vous soyez un peu dans un état un peu de faiblesse, ça ne se passe pas très bien dans votre couple, ce message qui va être diffusé tout le temps devant vous, là, il va avoir un impact.
1: Moi, je suis toujours un peu choqué, par exemple, par les affiches dans le métro qui nous disent « Trompez votre mari, trompez votre femme, et les sites
2: de rencontres extra-conjugales. »
1: Qui vont dans cette direction-là.
4: Qui vont dans cette direction. Et alors là, vous en parlez parce que vraiment, Amour Toujours, on veut lancer une campagne d'affichage, donc d'abord dans le métro parisien, c'est le point de départ, mais après partout en France, avec cette idée de porter une autre voix, un autre message qui va être celui de l'amour durable. Alors, on ne veut pas le faire en affichant Amour Toujours ou le média, on veut le faire en vous affichant, vous, les couples
1: qui durent,
4: qui sont fiers de s'aimer, qui se sont engagés d'une manière ou d'une autre, qui ont une histoire à raconter. Ça ne veut pas dire que ce seront des couples parfaits, absolument pas, mais on veut donner une image positive de l'amour. Donc tous les couples pourront postuler, et puis après on affichera. L'idée, c'est de faire la photo un peu du début et puis la photo maintenant, de mettre les prénoms, depuis combien de temps ils sont ensemble.
1: Une belle idée.
4: Mais voilà, d'être présent là-dessus, d'avoir dit, je suis pas la seule à croire en ça. C'est pour ça qu'on a lancé une campagne collaborative. On veut montrer qu'on est tout un mouvement derrière.
1: Lala, Love You, c'est votre cahier de vacances, du coup, pour pimenter son été. Merci beaucoup, Soazic Castelnerac, d'être venu ce matin sur Europe 1.
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1: Merci beaucoup d'être avec nous pour la suite de Culture Média. Nous a rejoint dans ce studio Madame Héloïse Goy.
10: Madame.
1: Bonjour, Madame.
10: Salut, Thomas.
1: Jeune mariée.
10: Vous pouvez continuer à me tutoyer dans la vie. Hein.
1: C'est vrai. Toujours sur son petit nuage.
10: Complètement sur mon petit nuage. Bon, ça s'est très très bien passé. Il y a juste eu un petit imprévu, c'est que la robe était beaucoup trop serrée.
1: Ah, et c'est, ah, et je crois
10: que c'est pas parce que j'ai mangé trop de gluten. Je crois que c'est parce qu'il y a un petit invité qui s'est incrusté
2: dans
10: mon mariage. Voilà, j'attends un bébé.
2: Elle va nous faire pleurer, celle-ci.
1: C'était un mariage plus avec une surprise en plus.
10: Absolument, on a fait la surprise aux invités qui étaient très contents.
1: Ah bah,
10: on avait pile poil prévu. Hein. Il est arrivé au bon moment, le bébé.
1: Bah, bravo, Héloïse. Que des bonnes nouvelles. Bon, et puis alors, j'ai la chance de recevoir ce matin un acteur, réalisateur, metteur en scène de talent. Bonjour, Steve Suissa.
11: Bonjour.
1: Merci beaucoup d'être là. Et également, merci. Un comédien culte qui est toujours aussi beau gosse. Hein.
12: C'est cela, oui.
1: Bonjour, Thierry
13: Lhermitte. Merci Hermite. De me faire répondre. Vous pouvez la mettre à chaque question.
1: C'est hyper pratique avec vous. Ah ouais. On pourra l'utiliser à tout moment. Un petit c'est cela, oui, ça passe toujours. Merci d'être là, en tout cas, pour parler de votre seule en scène. Ça s'appelle La Rencontre, écrit par le philosophe Charles Pépin, qu'on aime beaucoup ici. Écrit aussi un petit peu par Thierry Lhermitte, quand même, parce que vous ajoutez...
13: Non, je vais raconter, puisque ça parle de La Rencontre, j'ai raconté à Charles certaines de mes rencontres qu'il a intégrées dans le texte.
1: Donc c'est son texte,
13: c'est
1: du début
13: de
1: à la
13: Charles
1: fin.
13: Pépin,
1: d'accord,
13: ouais.
1: Même vos expériences, vos remarques, vos souvenirs, ça vient de lui. Un spectacle, alors vous abordez toutes les sortes de rencontres, amoureuses, amicales, professionnelles. Racontez-nous votre rencontre à tous les deux, Steve Suissa, pour commencer.
13: On s'est rencontrés il y a quelques années. D'abord, je suis allé voir plusieurs spectacles que Steve avait mis en scène, avec Francis Huster en particulier, que
1: qui
13: j'avais beaucoup
1: hier.
13: Aimé.
1: Ouais.
13: Et puis, le hasard, quelque part, nous a fait rencontrer. Mais je vais laisser Steve raconter du coup.
11: Oui, je fais tout pour qu'à chaque projet, on puisse réinventer ce que ça peut être le théâtre pour donner le sentiment aux gens que c'est pas un exercice d'intellectuel et qu'au contraire on ose faire sur scène souvent ce qu'on n'ose pas faire dans la vie, c'est-à-dire être soi. Et il y avait un livre que j'adorais et un producteur, Jean-Marc Dumontet aussi et Thierry aussi, on pensait pas que ça puisse être adaptable. Et après des mois et des années de travail, on a réussi à faire éclore ce projet qui s'appelait Fleurs de Soleil.
13: En fait, c'est un livre de Simon Wiesenthal que j'ai lu, moi, par hasard. C'était une suggestion de ma tablette, vous voyez.
1: Ah, d'accord.
13: Ouais. Donc, le titre m'attire, je lis ce truc qui me sidère, et je le fais partager avec mes amis, comme partager une lecture. Et dans mes amis, il y avait Jean-Marc Dumontet, le producteur, qui le lit, qui était enthousiasmé. Et comme Steve, par hasard, et de son côté, lui en avait parlé aussi, voilà comment le projet est né.
1: Ah oui, donc c'est parti, et vous avez commencé à bosser ensemble. Et alors là, c'est une nouvelle collaboration ensemble sur ce nouveau projet. Ça s'est passé de la même manière? Vous avez lu le bouquin de Charles Pépin, vous êtes dit, il y a quelque chose à en faire?
13: Là, c'est Steve qui me l'a fait lire.
11: En fait... toujours pareil, et je lis ça, et ça me surprend parce que c'est des évidences, mais à la fois, j'avais pas les mots. Et Charles Pépin, il dit dans son essai philosophique, qu'il a pris 5 ans à écrire, il y a les gens qu'on croise, et il y a les gens qu'on rencontre. Mmh. Et souvent, ça coche toutes les cases, et pour autant, c'est pas une rencontre, c'est un croisement. Et les gens qu'on rencontre, on le sait tout de suite, parce que tout d'un coup, ils nous font rencontrer une partie de nous qu'on connaît pas. Et là, on ne fait plus les choses de la même façon, parce que tout d'un coup, il y a quelque chose, il y a une couleur en nous qui est sortie, qui n'était pas là, comme un révélateur, comme une évidence. J'ai trouvé ça super beau, parce que tout d'un coup, ça te donne le sentiment que tu peux réfléchir, que le mouvement apporte la chance, et que, quelque part, tant que tu n'as pas fait les bonnes rencontres dans tout, il faut continuer, parce que c'est là où tu te rends compte toi-même.
1: Oui, et puis que la vraie rencontre, et c'est là où on fait la différence justement avec le fait de se croiser,
11: oui.
1: La vraie rencontre, c'est quand ça change quelque chose en nous.
11: Mmh, ouais.
1: Et c'est assez vertigineux comme idée, parce que d'un coup, on se met à se poser la question, même dans notre couple, qu'est-ce que mon partenaire a changé en moi, par exemple.
13: Et qu'est-ce que, oui, c'est une des questions, voilà, à un moment dans le spectacle, on dit, voilà, si vous voulez savoir si vous avez vraiment rencontré quelqu'un ou si vous n'avez fait que le croiser, demandez-vous, est-ce que vous avez changé au moins un peu?
1: Ouais.
13: Voilà, est-ce que vous cuisinez différemment depuis que vous l'avez rencontré?
1: Est-ce que vous
13: faites l'amour
1: différemment?
13: Est-ce que vous habillez différemment? Est-ce que vous avez changé d'avis sur l'écologie, l'euthanasie ou Nicolas Sarkozy?
1: Et alors vous, une des rencontres qui a changé votre vie, Thierry Lhermitte, elle s'est faite au lycée. Vous le racontez, ça aussi. C'est celle de Christian Clavier. Et vous dites qu'il a suffi d'une blague.
13: Bah oui. Christian, Gérard, Michel, Josiane, Marianne, voilà. Honnêtement, ça a changé ma vie fondamentalement, parce que le théâtre, je connaissais à peine ce que c'était. Je connaissais la tirade d'Aîné de Cyrano, voilà. Gérard Jugnot voulait être metteur en scène depuis ses 14 ans. Il nous entraîne au ciné-club et au groupe théâtral. Michel écrit une pièce et ça y est, tout d'un coup, je veux faire du théâtre, voilà. Et sinon, qu'est-ce que j'aurais fait? Mais j'en ai pas la moindre idée. Honnêtement, j'aurais peut-être fait des mathématiques, c'est le seul truc qui m'ennuyait pas. Non, rien m'intéressait. Ah non.
1: Rien ne vous intéressait.
13: Rien du tout m'emmerdait, franchement.
1: Alors qu'aujourd'hui, tout vous intéresse.
13: Tout m'intéresse. Voilà, exactement.
12: J'ai eu des rencontres.
13: Ouais, et c'est grâce à eux.
1: Et c'est grâce à eux.
13: Oui, oui, tout d'un coup, le monde s'ouvre, devient plus grand, devient intéressant. Et voilà. Et c'est dingue, parce que franchement, c'est pas eux qui m'ont fait aimer la science, l'informatique et tout ça. Ça n'a rien à voir. Mais c'est tout d'un coup, le monde devient plus grand. Voilà.
1: Et le lycée, la jeunesse, c'est pas pour rien que c'est souvent à ce moment-là qu'on se fait ses meilleurs amis. Vous en parlez sur scène, parce que c'est tout simplement le moment où on a le temps de se faire des bons amis, de vraiment passer du temps avec eux.
11: C'est du vrai amour, c'est de la disponibilité.
1: Ouais. Et après, c'est ça l'amitié, c'est il faut être disponible pour ça. Et aujourd'hui, on a tendance à caler les coups de fil dans une to-do list, quoi.
13: On n'a pas le temps, oui, on a la contrainte des choses à faire, ouais, c'est comme ça. Ouais.
1: Et alors, c'est encore plus compliqué aujourd'hui dans un monde où tout est fait pour qu'on ne se rencontre pas, et que chacun reste un peu chez soi. C'est aussi
13: cette pièce. Tout est fait pour nous opposer, parce que le buzz, il vient des clashs. Voilà, quand les gens qui s'entendent bien, ça fait pas de l'audience, hein, c'est sûr. Par contre, ça fait des bons moments. comme on est, on s'intéresse au train qui arrive en retard et pas au train qui arrive à l'heure. C'est la vie. Voilà.
1: La rencontre de Charles Pépin, donc mis en scène par Steve Suissa, c'est avec Thierry Lhermitte et c'est à voir au Festival d'Avignon, au Théâtre du Chêne Noir, ce sera du 16 au 25 juillet. Et puis à Paris aussi, au Studio des Champs-Élysées, du 15 au 20 septembre. Et puis à partir du 5 novembre, enfin ça va durer cette histoire.
13: Novembre-décembre, on va jouer pendant les deux mois, 4 jours par semaine.
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1: Et on va dresser maintenant votre portrait sonore, croiser des petits sons pour mieux vous connaître. Et voici le premier.
9: Et la cravate, faut toute la route là pour manœuvrer ton yo-yo.
14: Eh oh, doucement Armand, fallait rester derrière un guichet si t'es pas capable de piloter ta caisse.
9: Oui, alors figure-toi que du courrier, il y en a de plus en plus. C'est avec des caisses comme ça qu'on tient les délais.
14: Qu'est-ce que tu crois qu'on fait au télécom? Du tricot? En 5 ans, on a doublé les abonnements. Et je te parle pas des satellites.
9: Et j'espère qu'ils vont pas tomber en panne, tes satellites, hein. Non, parce qu'il te faudrait une sacrée rallonge. Et toc.
14: Eh, en tout cas, toi, si tu tombes en panne, tu peux toujours reprendre ton vélo. Il est blanc.
9: Oui, alors en attendant, tu dégages ta girafe parce qu'il faut que j'y aille, hein. Merci.
1: Vous vous souvenez de ça?
13: Très bien, bien sûr. J'ai eu très peu de prix dans ma carrière. J'ai eu un prix, tout de même, à Christian Clavier, pour cette œuvre magnifique. C'était une pub pour La Poste.
1: 1978.
13: Voilà. Et donc, nous avons eu la Minerve d'or.
0: La Minerve d'or?
13: Oui. C'était un prix de la pub, oui. J'en suis très fier. Hein, ouais.
1: C'est vous qui aviez écrit les dialogues et tout ça?
13: Ah non, pas du tout. Non. Et alors, qu'est-ce qui mettait ça en scène? C'était un metteur en scène connu qui mettait ça en scène. Je ne sais plus qui c'était.
1: Et alors là, on l'a dit.
13: Christian et moi.
1: Ouais. Bah c'était réussi. Il y avait déjà tout, dans l'énergie de la comédie. Le texte a été ciselé. Et alors, on l'a dit, vous vous êtes rencontrés au lycée Pasteur, à Neuilly, avant de former ensuite un quatuor avec Michel Blanc, Gérard Jugnot, puis toute la troupe du Splendide. C'est Gérard Jugnot qui vous a convaincu de tous faire du théâtre ensemble ?
13: Oui, c'est lui qui nous a entraînés au groupe théâtral, ouais, absolument. Ouais.
1: Et il paraît que vous étiez le timide de la bande à l'époque, j'ai du mal à le croire. Ça.
13: Si, on était tous timides, hein, franchement.
1: Ah oui,
13: ouais.
1: C'était une manière timides, de soigner votre timidité un peu.
13: Oui, c'était une manière de se rassurer en groupe, on était tous timides, ouais.
1: Et à vos débuts, vous avez emprunté de l'argent à pas mal de monde pour monter votre café-théâtre, ouais. Miu Miu, Patrick Devers, Jean Rochefort, Coluche. Et vous avez voulu rembourser Coluche, mais il a refusé.
13: Oui, on l'avait invité à dîner pour lui rembourser, on avait un chèque, il nous a déchiré le chèque, ça c'était chouette, ouais.
2: C'est classe. Ouais, ouais.
1: Wow. Quel souvenir vous gardez de Coluche, parce que là, on parle beaucoup de lui en ce moment, parce que c'est...
13: Merveilleux, moi j'ai habité chez lui pendant un an, il nous a aidés, on avait quand il a repris le café de la gare à Montparnasse, on a fait des travaux, c'était renommé le Vrai Chic Parisien, il y avait nos copains qui jouaient dedans, nous du coup on trouve un local juste en face, on fait les travaux en même temps. On se voyait tous les jours, on allait manger tous les jours. C'était l'époque où il avait décidé que pour être drôle, il faut être gros. Donc on allait bouffer au bar à côté, là, et il m'en prenait tout deux fois. Parce qu'il n'était pas gros du tout au début. Il a décidé que il était un peu comme
1: allait
13: ça.
1: Avoir un physique un peu bonhomme. Clown,
13: exactement, et donc il prenait deux entrées, deux plats, deux desserts tous les jours.
15: C'est génial.
1: Ça lui a pas mal réussi.
13: Oui, vous avez raison pour son cas, en tout cas. Ouais.
1: Allez, un autre extrait. Steve McQueen chanté par Sheryl Crow, parce que Steve Suissa, c'est à Steve McQueen que vous devez votre prénom.
11: Oui.
1: Et l'histoire n'est pas banale quand même.
11: Non. Ma maman rencontre mon papa, elle a 15 ans. Le lendemain, mon papa va demander la main de ma maman.
2: Ah oui.
11: Ils ont une dérogation à l'époque pour pouvoir faire le mariage. Et à 15 ans et 9 mois, rue du Faubourg-Montmartre, dans le petit appartement, elle attend au nom de la loi avec Steve McQueen. Elle a les contractions, elle m'accouche. Et quand ils lui disent comment vous voulez appeler le petit garçon qui vient de sortir de votre ventre, elle dit j'attendais au nom de la loi avec Steve McQueen, donc je vais l'appeler Steve.
15: Une heure après, il y avait Adamo qu'elle attendait aussi.
1: Ah, ça s'est joué à peu de choses.
15: Et 18 ans après, chez mon premier psy, je lui raconte ça et elle me dit elle attendait un film. À vous de voir ce que vous voulez faire de votre vie.
1: Voilà. Ah, c'est joli, c'est très joli. Et alors, vous étiez très renfermé, paraît-il, comme enfant, mais déjà avec un goût pour le cinéma. Mais alors, vous n'étiez pas du tout prédestiné à devenir acteur ou metteur en scène. Vous, le métier que vous auriez dû faire, théoriquement, c'est boucher.
11: Bravo, ouais. Mon grand-père avait une boucherie et il était analphabète et il avait monté quelques boucheries comme ça dans Paris et il voulait absolument que je prenne la relève. Moi, j'aimais pas ça. Et dans mon quartier, en fait, qui était le Faubourg Montmartre, qui est toujours, il y avait un mélange de gens qui venaient d'Afrique du Nord. Et il y avait d'un côté les honnêtes commerçants qui savaient pas lire et écrire et qui travaillaient 20 heures par jour. Et de l'autre côté, il y avait les voyous, quoi. Le gang des postiches, la famille Zemmour, Edgar Zemmour, tout ça. Et moi, j'étais fasciné par le charisme des voyous. J'étais complètement respectueux des gens comme mon grand-père qui travaillaient 20 heures par jour et qui protégeaient leur famille. Et en face, on avait un café, c'était les Folies Bergères. Et je voyais les danseuses rentrer, les Lisette Malidor et tout, et je me disais, la seule façon d'avoir 100 vies et d'avoir peut-être le charisme un jour des voyous et la rigueur des honnêtes gens, c'est peut-être d'être un artiste, quoi.
1: Ouais.
11: Et voilà, et j'ai appris des répliques par cœur, et j'ai passé la classe libre avec une scène du Parrain, où j'ai mis une balle par terre pour qu'on m'écoute.
1: Vraiment, ouais. Vraiment, vraiment,
11: vraiment,
1: vraiment, vraiment. Et c'était au cours Florent, ça, donc avec Francis Huster. Et c'est ça qui l'a convaincu finalement de vous prendre.
11: Ouais.
1: C'est fort quand même. Et moi, petit à cette époque-là, je regardais ça comme film.
16: Vous déjeunez souvent ici ?
17: Je peux me tutoyer, hein ?
16: Ah non, non. J'ai le sens de la hiérarchie, je ne peux pas faire ça.
17: Tu es marié ?
16: Non, ça, je verrai ça quand je serai commissaire. Avancez.
17: Ouais, mais je sens qu'on va bien s'amuser tous les deux.
16: Je vais rentrer dans la police pour m'amuser.
17: j'ai cru comprendre. Oui.
1: Les Ripoux, ça, en 1984, ouais. Vous donnez la réplique à Philippe Noiret dans ce film de Claude Zidi. Ça a été un succès phénoménal, hein, les Ripoux. Hein, près de 6 millions d'entrées en salle. Vous avez même tourné Ripoux contre Ripoux, puis ouais. Ripoux 3 en 2003.
13: Philippe Noiret a lancé l'expression que
2: les
13: personne
2: Ripoux,
13: connaissait.
2: Ah, c'est vrai, on disait pas avant.
13: C'était le début du verlan, quoi, grand public en tout cas. Ouais. Et du coup, je pense qu'il y a eu des grosses discussions pour le titre au début, parce que je pense que les gens qui avaient jamais entendu disaient mais ça veut rien dire, Ripoux, voilà. Puis en fait, ça a déclenché au contraire l'intérêt pour ce titre.
1: Et ouais. Pour vous, jeune acteur, ça devait être quand même quelque chose de vous retrouver en face de Philippe Noiret, lui donner la réplique.
13: C'était super. On est devenu amis tout de suite. On a commencé à discuter. On a discuté jusqu'à la fin de ses jours. C'était vraiment un ami très cher. Et comment vous dire, moi j'en étais un peu prétentieux à l'époque, ouais. Et donc bon, ces vieilles générations, c'était bien. On aimait beaucoup. Moi je mais pas plus que ça. C'est après que j'ai découvert l'admiration.
1: Et vous partagiez avec lui l'amour des chevaux aussi.
13: Oui, absolument. Vous aviez
1: ça
13: ouais.
1: en commun avec le grand Philippe Noiret.
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2: 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Alors ça, c'est du 16 au 25 juillet, la salle sera climatisée à Avignon, c'est bien.
1: Ça, c'est
2: et
1: la bonne
2: puis,
1: nouvelle.
2: À Paris, au studio des Champs-Élysées, ça sera du 15 au 20 septembre, et puis ensuite, le seul en scène reviendra le 5 novembre. Ouais. Donc, vous ne pouvez pas louper Thierry Lhermitte sur scène.
1: Et vous ne pouvez pas louper Héloïse Goy tout de suite, parce que alors Héloïse, en plein mariage, vous avez quand même trouvé un peu de temps pour regarder une série qui vous a beaucoup plu, et c'est signé du créateur d'Adolescence.
10: Et oui, même en lune de miel, je pense à vous Thomas, Anissa, je ne vous oublie pas. D'ailleurs, pause, si vous avez une lune de miel de prévu, je vous conseille l'endroit où j'étais. Je suis allée dans un restaurant étoilé qui s'appelle La Grenouillère d'Alexandre Gauthier. Je n'ai jamais aussi bien mangé de ma vie.
2: D'accord.
10: Petit message à Olivier Pouls. Bon, rien à voir, je vous raconte ma vie. En réalité, j'étais surtout très très curieuse de découvrir la nouvelle adaptation en série d'un livre que j'adore et qui m'a complètement traumatisée adolescente, Sa Majesté des Mouches de William Golding, Lord of the Flies en VO, roman très sombre, publié juste après la Seconde Guerre mondiale.
1: Et alors pour ceux qui ne l'ont jamais lu, c'est quoi exactement l'histoire ?
10: Oh, vous avez séché les cours de français. Bon, imaginez une bande de jeunes garçons seuls sur une île déserte après un crash d'avion. Pas de parents, pas de professeurs, pas d'adultes du tout. Au début, ils essaient d'organiser une petite société, ils élisent un chef, établissent des règles et tentent de rester civilisés.
19: On est en pleine réunion. On essaie de s'organiser pour décider exactement de ce qu'il faut faire.
20: Qu'est-ce que tu vas chercher ?
10: Oh là, ils s'embêtent tranquillement, mais très vite les choses dérapent, la peur s'installe, les clans se forment, la violence apparaît. D'ailleurs, le titre, ça je l'ignorais, Sa Majesté des Mouches, ça fait référence à une tête de cochon empalée couverte de mouches que les enfants dressent sur l'île, comme un totem macabre. On la voit ça à l'écran, on est loin de Koh-Lanta. Hein. Et c'est là toute la force du roman de Golding, montrer à quelle vitesse une société peut basculer dans la barbarie, y compris quand il s'agit d'enfants.
1: Alors je l'ai vu, moi j'ai vu juste le premier épisode, donc je vais pouvoir vous donner mon avis tout à l'heure, mais on est d'accord qu'adapter un monument pareil, c'est un peu casse-gueule quand même.
10: C'est complètement casse-gueule parce que le roman de Golding est étudié dans le monde entier, il y a déjà eu plusieurs adaptations à l'écran, plusieurs films, il y avait aussi eu la série The Yellow Jackets dont je vous avais parlé ici.
2: Oui. Ah, oui.
10: Mais cette version trouve vraiment sa propre patte, d'abord grâce à la mise en scène. L'île est filmée comme un paradis terrestre avec une lumière incroyable, une colorimétrie très travaillée. Oui. C'est rare de voir des séries aussi jolies visuellement. Dommage, on est à la radio, j'aimerais vous montrer. Et plus c'est beau, plus ce qui se passe devient inquiétant.
19: J'ai dit qu'il vient avec moi !
20: Non mais tu te prends pour qui ?
19: Moi je suis un chasseur, c'est toi le chef.
20: Pas à la hauteur.
10: Même la musique, hein, elle est très très inquiétante. Ouais. Et puis, il y a les jeunes acteurs. Tous, c'est excellent. C'est jamais c'est simple hein, de porter une série entièrement entre enfants. On ne voit qu'un adulte à la toute fin et dans quelques flashbacks. Et bien là, ils sont bluffants de justesse. On retrouve derrière la caméra Jack Thorne, le scénariste d'Adolescence, qui confirme son talent pour raconter les zones les plus sombres de l'enfance et de l'adolescence. Mais pour être tout à fait honnête, j'ai trouvé que certains passages tiraient un peu en longueur.
1: Ah, quand même.
10: Quelques scènes auraient gagné à être un peu plus resserrées.
1: On est d'accord.
10: C'est souvent contemplatif pour ne pas dire que ça se regarde un poil le nombril parfois. Mais ça marche quand même parce qu'il n'y a que 4 épisodes qui montent en tension. Il faut aller jusqu'au dernier épisode, Thomas, faites-moi confiance. Ah oui. On est bien cueillis par
1: j'ai lâché,
10: la fin.
1: Non, mais j'ai lâché à la fin du premier. Ouais,
10: parce que trop long d'une heure.
1: J'ai c'est trouvé trop long. Ça trop lent. Et ouais. J'étais avec mes enfants qui trouvaient ça encore plus lent.
10: Je ne pense pas que ce soit une série pour les enfants.
1: Voilà, je pense que ce n'est pas adapté. En fait, je me disais, ah, bah, c'est des enfants, on va regarder ça ensemble. Et non, je pense que c'était à regarder.
10: Et ne laissez pas vos enfants devant le dernier épisode. Hein. Ah vraiment, oui. Hein, je vous le dis, oui. Et puis, la série nous rappelle une chose parfaitement dérangeante. Je ne sais pas vous, moi, j'adore tout ce qui dérange. Sur cette île, les monstres ne viennent jamais de l'extérieur. Ils sont déjà là. Et 70 ans après la publication du roman, eh ben ça fait toujours aussi froid dans le dos.
1: Ah, vous me donnez envie de voir la fin, Sa Majesté des Mouches. C'est vrai qu'esthétiquement, c'est très beau à voir. Cette série, elle a retrouvé donc sur l'application Canal+. Merci, Héloïse Gouat, Europe 1.
0: 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Et vos invités, Thomas, vous recevez Thierry Lhermitte et Steve Suissa pour le Seul en scène qu'on vous recommande, La Rencontre au Festival d'Avignon du 16 au 25 juillet, Seul en scène de Thierry Lhermitte. Et puis au studio des Champs-Élysées du 15 au 20 septembre et retour sur scène à partir du 5 novembre.
1: Et La Rencontre, alors oui, on a parlé de la rencontre amicale, ça peut être aussi la rencontre amoureuse, évidemment, vous en parlez aussi sur scène. Et ce spectacle, le Thierry Lhermitte, il est émaillé de quelques beaux textes, comme un extrait de Belle du Seigneur d'Albert Cohen. Est-ce que je peux vous demander de nous lire ces quelques lignes magnifiques,
13: alors voilà,
1: tirées de Belle du Seigneur.
13: En ce soir du destin, soir du Ritz, elle m'est apparue noble parmi les ignobles, apparue redoutable de beauté. Elle et moi et nul autre en la cohue des réussisseurs et des avides d'importance, mais pareil d'autrefois. Nous deux, seuls exilés, elle seule, comme moi, et comme moi, triste et méprisante, et ne parlant à personne, seule amie d'elle-même, et au premier battement de ses paupières, je l'ai connue. C'était elle, l'inattendue et l'attendue, aussitôt élue en ce soir de destin, élue au premier battement de ses longs cils recourbés.
1: Belle du Seigneur, d'Albert Cohen, c'est magnifique.
13: Bah, c'est
0: là,
13: magnifique.
0: D'accord.
13: Là, d'accord, bah oui. Là, bah voilà, ça c'est la rencontre où on se rencontre, mais on a l'impression de se connaître déjà, de se reconnaître, voilà.
1: Et alors vous n'évoquez pas une rencontre amoureuse, vraiment, à ce moment-là. Vous évoquez la rencontre avec un cheval.
13: Oui, on parle d'évidence, voilà. Et je dis, moi j'ai connu une rencontre de ce type il y a plus de 25 ans, c'était pas avec une femme, pas avec un homme, c'était avec mon cheval.
1: Wallace,
13: exactement. Voilà, j'ai pas l'intention d'acheter un cheval. C'est aux États-Unis, au fin fond du Montana. Et donc on me présente Wallace, qui avait déjà été vendu plusieurs fois. À chaque fois, il avait été ramené, trop nerveux, ingérable. Et on me prévient qu'il faut être plusieurs pour réussir à l'attraper dans le troupeau. Donc je vais le chercher avec un des cowboys et je le monte sans problème. Et le lendemain, je décide d'aller le chercher tout seul. Et là, au lieu de fuir comme d'habitude, il me regarde, voilà, serein, et il m'attend. Voilà, c'était comme ça.
1: C'était vous.
13: On s'est reconnus tout de suite. Voilà.
0: Et du coup, vous l'avez rapatrié en France.
13: Oui, du coup, je l'ai ramené. Ouais. Mais pourquoi ? Qu'est-ce qui fait que
1: lui
13: voit de la sécurité avec moi et moi, ça me va bien. C'est dingue, parce que honnêtement, je ne sais pas pourquoi.
0: Mais comme entre humains, c'est chimique.
18: Tout s'explique pas, heureusement.
1: Et vous n'avez jamais retrouvé ça avec un autre cheval de...
13: Non, j'en ai eu d'autres à qui je me suis bien entendu, mais j'ai jamais retrouvé cette évidence, quoi. Voilà.
1: Et aujourd'hui, vous aidez des gens, justement, avec les animaux, avec les chevaux.
13: Je suis moniteur d'équitation éthologique, donc j'enseigne aux gens à apprendre aux chevaux, à les, entre guillemets, dresser, surtout à les communiquer avec eux, et à être présent ici et maintenant avec les chevaux.
1: Ouais. Et alors vous, Steve Suissa, qu'est-ce que vous avez apporté dans la mise en scène à Thierry Lhermitte pour ce spectacle ? Parce que tout était un peu là, déjà. Il fallait quoi ? Ajouter quelques petites touches ?
11: Oui, il fallait ajouter quelques petites touches. C'est notre troisième, je crois, spectacle ensemble, et tout d'un coup, on commence à se connaître un peu. Et j'ai de plus en plus envie... dans mon travail de sincérité, d'authenticité, et je pense que on est magnétique que quand on est authentique. Et Thierry a ça, sûrement par rapport à son parcours et sûrement par rapport à son amour des animaux, des chevaux. Et en fait, c'est un travail où là, on a une quinzaine de dates entre Avignon et Paris. Je suis tout le temps

0: pour pas dire toutes, semi-éclairées, pour que les gens aient vraiment le sentiment qu'il n'y ait pas de quatrième mur et que tout d'un coup, c'est un partage.
1: C'est une rencontre là aussi.
0: C'est une vraie rencontre pour le coup. Et ce qui se passe, c'est qu'en fait, les gens restent pendant une demi-heure après dehors à se poser des questions par rapport à eux-mêmes, parce qu'il fait office de miroir. Et dans ce travail, c'est oui, rajouter de la musique, rajouter une atmosphère, un univers, des morceaux de texte, de littérature qui fait qu'après, on parle de ces exemples-là qui nous sont tout d'un coup totalement accessibles et totalement humain. Donc, on fait un travail très authentique, quoi.
2: Et la lumière dans la salle, là, ça me permet de voir les gens plutôt qu'un trou noir, voilà.
1: Vous voyez leur réaction.
2: Et du coup, quand il y a les textes qui sont enregistrés, là, comme celui d'Albert Cohen, les gens ferment les... Je vois plein de gens fermer les yeux. Ils ne dorment pas, hein, je vous jure.
1: Vérifiez quand
3: même. Ils ronflent pas.
4: Écouter. Non, ils veulent vraiment bien écouter.
2: Pour écouter,
1: ouais. Ils font comme Steve Suissa, voilà. Il fait sa mise en scène à l'aveugle, hein, visiblement. Voilà.
4: Presque ça, à l'humain, en tout cas.
2: Ouais. Bah, parce que du coup, il y a le sens qui sort, et de temps en temps, tout d'un coup, il y a un sens différent qui sort sur un mot ou une expression, et c'est ça le travail qui se fait lentement, à vrai dire. Au fur et à mesure des représentations et des répétitions, tout d'un coup, il y a des sens qui sortent qu'on n'avait pas au début. Et je pense que cette manière de faire sortir le sens avec la répétition, elle est plus organique que la réflexion intellectuelle pour dire alors, à cause de ça, il faut faire ça. Parce que je pense que notre cerveau est plus intelligent que nous.
0: Et en fait, ça donne le sentiment de ne pas faire une performance. Ouais. Et à la fin de chaque représentation, comment t'étais ? Oh ben, ils étaient bien. Moi, j'étais cool, un peu nerveux au départ, mais après, on s'est bien entendu. C'est en fait une vraie rencontre. Voilà.
1: La rencontre, donc, c'est au Festival d'Avignon cet été à Paris, à la rentrée. Allez, on va jouer maintenant avec un auditeur. On va jouer au 3 ou rien. 3 bonnes réponses, ou sinon, vous ne gagnez rien.
5: Je ne sais plus dans ce studio où mettre les cadeaux qu'on vous offre.
1: Il y en a partout.
5: Bon, on commence avec Lexon, qui vous offre, grâce à Culture Média, deux enceintes ce matin. La Minotée, alors la Minotée, c'est celle-ci, qui est quand même géniale parce qu'elle a un mousqueton intégré.
6: Elle est jolie.
5: Donc, vous aimez faire une petite rando, hop, vous pouvez l'accrocher aussi au guidon du vélo, au sac à dos, à la ceinture. Ça, c'est plutôt pour le côté frime, un peu ça, c'est Thomas Hill plutôt.
1: Bien
5: la
1: sûr.
5: Ceinture, le jean.
1: Toujours du bon son avec moi.
5: Du petit bon son qui sort comme ça dans la rue. Et puis, on rajoute la Mino X. Alors celle-ci, c'est celle-ci.
1: Qui flotte.
5: Elle est flottante.
1: Ah oui.
5: Alors ça, l'été, dans la piscine, vous écoutez Europe 1, vous écoutez de la musique, c'est quand même génial. Et puis on rajoute, à quelques jours de la fête de la musique, le coffret, le meilleur du top 50 chez Wagram Musique. Soit les 5 CD, soit le double vinyle. Alors il y a partenaire particulier. Alors ça, c'est sur la face C du deuxième vinyle. C'est juste après Stéphanie Monaco.
1: Écoutez ces enchaînements de DJ Jerem.
5: Il y a tout qui dingue là. Il se régale, DJ Jerem.
2: Ah, c'est des classiques, c'est pas le top 50 de cette année.
5: Non,
2: c'est les meilleurs du top 50.
5: Oui,
2: d'accord.
5: Ceux qui ont été numéro 1 pendant des semaines et des semaines. Ouais. Il a. On l'a. Jérémy,
1: c'est moins connu ça.
5: Il avait une disco mobile avant.
1: Eh bien sûr.
5: Il était DJ. Disco mobile.
1: Ah, il se régale.
5: Tous ces titres sont sur cette compile et le vinyle est magnifique, tout est beau.
1: J'espère qu'on va offrir ça ce matin à Eric qui est en ligne avec nous. Bonjour Eric.
7: Bonjour à tout le monde.
1: Bienvenue. Bienvenue. Vous nous appelez d'où Eric ?
7: De Rouen.
1: De Rouen, magnifique. Et alors qu'est-ce que vous faites dans la vie ?
7: Alors j'ai fait beaucoup de choses, mais maintenant j'écris, je peins et je fais de la photographie.
5: Ah oui, c'est un artiste.
1: Un artiste, nous avons affaire à un artiste de plus dans ce studio.
7: J'essaye, alors, j'essaye.
1: Eric, j'ai 3 extraits sonores pour vous. Vous allez entendre ce matin un chanteur qui est certainement d'ailleurs dans la compile du meilleur du top 50.
5: Oui, je vous confirme.
1: Un extrait de film qui mériterait d'être dans le top 3 des meilleurs films du monde. Ah. Et puis un générique télé. Si vous reconnaissez les 3, c'est gagné. C'est parti. Pour aller

0: Alors combien ?
1: 3 tonnes 827 quand même.
0: Oh putain. Je me suis niqué 3 827 kilos de gonzesses. Et toi, t'en as à combien ?
1: 125, moi.
0: Mon vieux, faut y mettre, hein ?
1: Attention, une seule fois.

0: extrait. Bah, oui.
1: Alors, Eric, qu'est-ce que vous avez reconnu?
2: Alors, j'ai reconnu Popeye dans Les Bronzés.
1: C'est excellent.
2: Et merci, monsieur l'ermite, pour tous les rires. Je crois avoir reconnu Thierry Lafronde.
1: Oui. Thierry Lafronde, très bien.
2: En revanche, le chanteur, je sèche un peu. Je veux
1: encore
2: dire.
1: Un Thierry. Voilà. Encore un Thierry.
3: C'est un Thierry.
1: Pour aller danser le jerk.
3: Par exemple, on parle de rencontres. Il y a des rencontres qui se font des fois comme ça. Hop, on était par... Une rencontre, quand c'est pas prévu, on dit « Ah bah dis donc, je l'ai vu !»
4: C'est de la chance, c'est du...
2: Thierry Hazard.
3: Oui.
1: Bravo Eric. Bravo Eric. Il est très fort. Et c'est vrai qu'il est sur la compile, hein, Thierry Hazard.
3: Oui, alors Thierry Hazard, le jerk, il est juste après Patricia Cass, Mon mec à moi, et juste avant Bonnie Tyler.
1: Ah là, l'enchaînement est complexe.
3: Eh bah ouais, mais c'est ça, qu'est-ce que vous voulez, c'est le meilleur du top 50. Il y a aussi Whitney Houston, on l'a pas assez dit.
1: J'adore.
4: On vous entend pas chanter, Thomas?
1: Ça, je vais pas la poser.
3: Il met pas de Jérémy.
4: Vas-y, il va.
3: Parce que j'ai l'impression que Jérémy, il a vraiment tout.
1: Il a tout prévu, en stock. Tout en stock. Maintenant, c'est lui n'importe quoi, là, du discours. Qu'on voit un peu sa réaction.
3: Je lui lance n'importe quoi.
1: N'importe quoi, n'importe quel titre.
3: Bibi, tout simplement.
1: Tout simplement.
3: Là,
1: bah,
3: alors là, il est en train de la chercher. Mais Bibi, ça va vite, il n'y a que 4 lettres.
1: Et en même temps, c'est tout doucement le titre, donc on lui laisse un petit peu.
3: Il est fort.
1: Moins de 10 secondes, il vous envoie n'importe quoi. Il est très fort.
3: Il a été recruté comme ça. Hein. C'était un test de recrutement.
1: Bravo Eric. On vous envoie tous ces cadeaux du côté de Rouen. Merci d'avoir joué avec nous.
2: C'est moi qui vous remercie. Bonne chance pour votre émission.
1: On vous embrasse. Merci Eric. Et vous aussi, n'hésitez pas si vous voulez jouer avec nous. Inscrivez-vous par SMS. Il faut envoyer Media MEDIAS au 739-21. Et nous, on va se retrouver dans un instant pour la suite de Culture Média sur Europe 1 avec nos invités. Thierry Lhermitte et Steve Suissa. Ah, j'ai un petit blind test. Un blind test spécial Thierry Lhermitte. Uniquement des titres qui ont été chantés dans des films avec Thierry Lhermitte.
4: Oh, c'est pointu.
1: Eh ouais, mais vous allez voir qu'il y a une collection de tubes. Tout de suite sur Europe 1.
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1: Et alors maintenant, je vous propose un petit blind test autour de la filmographie de Thierry Lhermitte. Je vais lancer une musique, à vous de retrouver le film auquel ça correspond.
3: On peut jouer avec Héloïse.
1: Tout le monde peut jouer.
4: C'est le film, c'est pas le titre.
3: Non, c'est le film.
1: Vous me criez. Le titre du film.
3: Okay.
1: Attention, le premier, c'est très facile, ça va aller vite.
3: Le Père Noël,
4: le Père Noël,
6: sur clavier, sur canapé.
4: Le slow.
1: Évidemment, entre Pierre et Katia. Entre vous et Christian Clavier, mais alors au tournage, je crois que vous n'aviez pas dansé sur cette chanson.
7: Non, parce qu'on avait choisi d'abord Vous les femmes.
1: De Rulio.
7: Et on n'a pas pu avoir les droits, et bien nous en a pris, parce qu'on a eu cette magnifique chanson Guy Marchand, Destinée.
1: Écrite par Vladimir Cosma, hein, c'est ça Je crois que c'est Cosma qui l'a écrit très vite, parce qu'il fallait en urgence trouver une chanson. Et voilà, ça a marché, c'est le plus grand tube de Guy Marchand.
3: Moi j'ai toujours eu une question à vous poser, Thierry Lhermitte. Ouais. Est-ce que votre costume a été fait avec le tissu du canapé, ou est-ce que c'est l'inverse? Est-ce qu'on a fait le canapé avec le tissu du costume?
7: Canapé avec le tissu du costume.
3: Ça fait 40 ans que je me pose cette question.
7: Parce que le tissu d'ameublement pour le costume, c'est très épais. Quoi. Alors, dans l'autre sens, c'est pas grave.
1: Et alors, ce qui est marrant, c'est que si vous regardez bien les lèvres de Christian Clavier, il articule, il dit « Vous aimez Julio Iglesias ?» Sauf que vous l'avez redoublé d'ailleurs. Vous l'avez fait en post-synchro. Vous avez changé, évidemment. Faut le regarder.
4: Pour la 150e fois, on va regarder.
1: Bien passionné. Et alors là, ça va être plus dur, essayer de retrouver le film. C'est encore du Vladimir Cosma.
3: Il y a un
1: film de 1991. Avec Miu Miu, avec Michel Boujna.
7: Total. J'étais sûr que c'est Zidi parce que c'était Cosma.
1: Total. Vous jouez un agent secret, Thierry Lhermitte.
7: C'était le film original qui a fait True Lies avec Schwarzenegger.
1: Vous avez été adapté derrière. Et votre rôle est devenu Schwarzenegger quand même. C'est vrai que physiquement, il y a quelque chose.
7: Et c'est un des super adaptations parce que c'est souvent les remakes ne sont pas souvent réussis, mais alors celui-là, c'est vraiment exceptionnel.
1: Et vous l'avez rencontré, Schwarzy?
7: Oui, je l'ai rencontré. Je l'ai rencontré aux États-Unis. Il m'a dit oui, c'est très bien. Continuez à faire des films, on fera les remakes.
4: Donnez-nous des idées,
0: on va copier.
1: J'imagine que vous n'avez pas contesté. Quand Schwarzy dit quelque chose en général.
3: Merci monsieur.
1: Merci monsieur.
5: On l'a pas dîné ensemble.
1: Je pense que vous allez vite retrouver le film là.
8: Chacun sa route.
3: Anna Diarra dans la vie. Mimi Sicu.
1: Chacun sa route, tonton David. Ça, on est en 94. Film d'Hervé Palude avec Patrick Timsit, Miu Miu, Ariel Dombal. Et Patrick Timsit qui nous a appris il n'y a pas longtemps que vous portiez tous les deux les mêmes tenues pendant tout le film. Personne
3: ne s'en
1: était rendu compte.
7: Ah bon, c'est vrai?
1: Ça, c'est quand même génial.
7: On a les mêmes costumes, ouais. Parce qu'à un moment, je lui dis, mais arrête, tu t'habilles comme moi, tu m'imites tout le temps et tout, fous-moi la paix, tu vois, voilà.
3: C'est des jumeaux pendant
1: tout le long du film. Vous voyez le film, c'est assez génial.
7: Alors, on a pas toujours les vestes en même temps, tu vois, voilà.
1: Oui. Allez, la suivante.
3: Les bronzés.
1: Ah, voilà. Serge Gainsbourg, Sex and Son, les bronzés, 1978. Bon, alors après, avec un rôle de Popeye qui vous a un peu collé à la peau. Hein.
7: Non, du grand public. Mais jamais, j'ai pas fait d'autres films en faisant les gros beaufs comme ça. Hein.
1: Non, mais alors d'ailleurs, je me suis toujours demandé si c'était un peu pour casser cette image de séducteur dans Les Bronzés font du ski. Popeye, il est un peu plus loser, quoi.
7: C'est un gros ringard dans tous les bronzés.
3: C'est un pauvre type,
7: C'est un gros ringard, oui, c'est ça qui est marrant dedans.
1: Oui, mais dans le premier, il a quand même plus de succès. Le deuxième.
7: Un succès de ringard,
3: La meilleure scène, c'est quand même le porté de lit, qui reste quand même la scène culte de Popeye en termes de ringardise.
7: Vraiment, c'est ça qui nous plaisait là-dedans, c'est c'est des crétins, tous des crétins. Le médecin compris qui roule sa caisse, on dit tous des idioties, tu vois.
1: Marianne, c'est des docteurs.
7: Souvent, j'ai des peaux dans l'arrière-gorge. Il ne faut pas être con pour dire des trucs pareils.
1: C'est une belle brochette, quand même.
7: Ben ouais, c'est tout le monde. C'est ça qui nous amuse. Et dans Les Trois Bronzés, c'est le cas.
1: J'imagine que vous n'aviez pas conscience à l'époque de jouer dans un truc qui allait devenir aussi culte.
7: Aucune idée. On aurait été payé plus cher.
1: Parce que c'est tellement bien écrit, Les Bronzés.
7: Ouais. Chaque réplique est soignée et bizarre. Non, le Père Noël, ça c'est encore plus bizarre. Le Père Noël, toutes les répliques sont twistées d'une manière étrange, mais dans l'autre, c'est toutes les répliques, c'est des répliques de bistrot, là, de contes, de pilier de bistrot, quoi. C'est une discussion.
1: J'adore ces petites choses-là, Jean-Jean Rayton.
3: Mais là aussi, j'ai une autre question, rien à voir avec le canapé. Et quand Michel Blanc se noie et que vous essayez de l'attraper avec des cheveux, qu'il n'y a pas de cheveux, c'est improvisé?
7: Oui, ça c'est improvisé.
1: Allez, une petite dernière, un film plus récent, je ne sais pas si vous avez trouvé ça.
9: Par-dessus les temps, soudain j'ai vu.
1: Ah, vous l'avez?
7: Allons, on danse?
1: Non.
5: Non.
7: Ah non, mais c'est. Alors.
1: Vous avez même fait le 2.
7: Mais oui! Chasse gardée.
1: Bien sûr. Réalisé par le bien nommé Frédéric Forestier.
7: Voilà.
1: Et Anthony Fourlon, ça avec Camille Lou, Antonin Fourlon, Didier Bourdon, Chantal Latsou. Ouais. Et alors, je crois qu'il va y avoir un troisième opus. Il en est question.
7: Il va faire un film en septembre, Antonin Fourlon. Mais je ne sais pas s'il va en faire un troisième parce que je n'ai pas regardé combien ça avait fait d'entrée. Ça dépend de est-ce qu'il y a eu beaucoup de monde le 2.
1: Je crois que ça a pas mal marché quand même. Chasse gardée 1 et 2. Des grands succès encore de Thierry Lhermitte, mais vous en avez toute une collection.
7: Bon, enfin, c'est un rôle secondaire, c'est un gros succès surtout pour Hakim.
1: Et on aurait pu parler aussi de votre rôle comment ça s'appelle ce film, Quai d'Orsay aussi, vous étiez formidable. Le Dîner de cons, évidemment. Vous avez une sacrée collection de succès, Thierry Lhermitte. Merci beaucoup en tout cas d'être venu ce matin sur Europe 1. Merci Steve Suissa.
5: Merci beaucoup
1: et bravo
5: de m'avoir reçu.
1: Pour ce beau spectacle à voir donc au Festival d'Avignon, La Rencontre de Charles Pépin, mis en scène par Steve Suissa. Ce sera au Théâtre du Chêne Noir du 16 au 25 juillet et puis ensuite à Paris au studio des Champs-Élysées. Merci encore à tous les deux.
3: Culture Média, c'était l'émission de ce jeudi et vous retrouverez bien évidemment Thomas Hill tout à l'heure à partir de 10h et jusqu'à 11h30 sur Europe 1 en direct. Il reçoit aujourd'hui celui pour qui les autopsies n'ont plus de secret ou presque, c'est Philippe Boxeau. Il viendra nous parler de la BD Post-Mortem et puis la chanteuse Stiletto et le slammer Grand Corps Malade seront là aussi pour leur single Le Prochain Rêve. Bonne nuit d'ailleurs, tiens, si vous allez vous coucher, je pense aux travailleurs de la nuit qui nous écoutent. Bon courage à tous les auditeurs d'Europe 1 qui se réveillent et qui vont partir travailler. C'est la fin de nos programmes de nuit, bientôt 5h. Vous avez rendez-vous dans un instant avec Jacques Seret aujourd'hui pour Europe 1 Bonjour. Et nous le retrouverons après What You Want, la collaboration franco-belge Angèle et Justice.

0: Angèle sur Europe 1 avec What You Want, produit par le légendaire duo électro Justice. Bon vendredi à l'écoute d'Europe 1. Jacques Serret s'est installé dans le fauteuil d'Alexandre Lemaire ce matin et je lui souhaite la bienvenue. Bonjour Jacques.
1: Bonjour Marlène, bonjour à tous. Très heureux de vous retrouver ce matin, chers auditeurs. C'est Europe 1, bonjour, 5h, 7h. Avec Marion Gagnon pour vous accompagner. Bonjour Marion.
2: Oui, bonjour Jacques, bonjour à tous.
1: Nous sommes le vendredi 19 juin et la France entre dans un week-end placé sous le signe de la vigilance. Ce matin, 53 départements sont placés en vigilance orange canicule, de la Nouvelle-Aquitaine à l'Île-de-France en passant par le Centre-Val de Loire ou encore le Grand Est. Les températures poursuivent leur envolée. Nous allons en parler avec vous Marion dans un instant. Dans certaines régions, le thermomètre pourrait atteindre voire dépasser les 40 degrés d'ici dimanche et lundi. Mais ce qui inquiète le plus les spécialistes, ce sont peut-être les nuits, comme celles que nous venons de vivre. Des nuits dites tropicales, avec des températures qui ne redescendent plus sous les 20 degrés, parfois même sous les 25 degrés. Une chaleur persistante qui fatigue les organismes et augmente les risques sanitaires. Cette vague de chaleur a déjà des conséquences concrètes. Des communes annulent leur fête de la musique prévue dimanche. Les oraux du baccalauréat sont reportés dans l'académie de Poitiers. La circulation sera restreinte en Île-de-France et la préfecture de police de Paris recommande désormais l'annulation des événements sportifs en plein air dans la capitale et en petite couronne. Selon Météo France, dimanche et lundi pourraient figurer parmi les journées les plus chaudes jamais observées à l'échelle du pays. Alors jusqu'où ira cette vague de chaleur? Les journées les plus difficiles sont-elles encore devant nous? Assiste-t-on à un épisode exceptionnel ou à un avant-goût du climat de demain? Nous en parlerons à 5h40 avec notre invité Patrick Marlière, expert météo-climat. Dans Europe 1, bonjour, nous ouvrirons les journaux du monde entier dans la revue de presse internationale. Avec vous, Marion, dans un quart d'heure, on découvrira votre histoire dingue.
2: Et oui, je vais vous parler d'un nouveau type de shopping assez surprenant. C'est une tendance qui vient de Corée du Sud.
1: Et puis à 5h20, dans Initiative en France, nous serons en ligne avec un entrepreneur français qui a inventé une semelle capable de chauffer ou de rafraîchir les pieds sans batterie. Et son innovation la plus prometteuse pourrait aussi aider des millions de diabétiques à éviter de graves complications. Rendez-vous dans 20 minutes. En attendant, c'est l'heure de faire un point complet sur cette météo de ce vendredi assez exceptionnelle. Mmh. Toujours cette chaleur très intense et des orages sur le nord du pays.
2: Et oui, vous le disiez Jacques, 53 départements en vigilance orange canicule, donc de Midi-Pyrénées à la région parisienne et du centre-est au nord-est. Il va falloir être très très prudent et c'est vrai que ça va durer. Soleil de plomb aujourd'hui sur quasiment tout le pays, avec quand même un ciel voilé de la Bretagne et des Hauts-de-France jusqu'à l'Aquitaine aujourd'hui, et puis des orages qui vont effectivement se déclencher. On a une zone particulière à surveiller, c'est de la Normandie aux Ardennes, puisque là les orages pourraient être localement marqués, hein, avec des rafales de vent et parfois de la grêle, et puis toujours ce risque orageux sur les reliefs Pyrénées et les reliefs de l'Est, hein, notamment les Alpes. Donc prudence côté température. Effectivement, les nuits tropicales, là on y est, 21 degrés actuellement à Paris et au Mans, ça ne redescend pas, 22 degrés à Nice et à Colmar, 24 à Bourg-en-Bresse. Et cet après-midi, là, on atteint des sommets, hein, 39 degrés à Blois, 39 à Auxerre, 38 degrés à Bourges, Cahors et Orly, 37 degrés attendus à Paris. On parle de température à l'ombre, donc imaginez le ressenti au soleil. 36 degrés à Reims, 36 à Verdun, 36 à Clermont-Ferrand, 35 à Charleville, 33 degrés à Marseille, 30 degrés attendus à Rennes, 25 à La Rochelle et le minimum, c'est pour Brest et Lorient avec 22 degrés.
1: Merci Marion, vendredi 19 juin. Très bon réveil, vous êtes bien sur Europe 1. Il est 5h.
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0: Jacques Serret.
1: À la une ce matin, les premières révélations de l'autopsie de Liana. Les causes de la mort restent un mystère, mais l'examen confirme que la fillette de 11 ans a été sexuellement abusée. Le suspect Jérôme Barella, dont l'ADN a été retrouvé sur le corps de la victime, est-il l'auteur de ce viol? L'enquête ne l'a pas encore déterminé, précision Europe 1 à suivre. On a libéré la parole sur les violences sexuelles commises sur les mineurs, a déclaré hier soir Emmanuel Macron à la télévision. Le chef de l'État, qui s'est aussi exprimé sur la signature de l'accord entre l'Iran et les États-Unis, ont fait le point dans ce journal. Et puis, 53 départements désormais en vigilance orange canicule. Hier, on a franchi la barre des 40 degrés dans la Vienne. Chaleur insupportable, notamment pour nos aînés. Reportage à venir dans un EHPAD où on s'organise au mieux pour les protéger.
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1: Le journal de 5 heures avec Fanny Marceau. Bonjour Fanny.
4: Bonjour Jacques, bonjour à tous. L'attente était longue et elle n'est pas terminée. Mais ça y est, les premières conclusions de l'autopsie de Liana ont été dévoilées hier. Des révélations douloureuses. Si on ne connaît pas encore les causes de la mort de la fillette de 11 ans, on apprend dans un communiqué du parquet qu'elle a bien été violée, Jean-Baptiste Marty.
5: Oui, les médecins légistes ont constaté plusieurs lésions au niveau des parties intimes de la collégienne. Une certitude donc, la jeune fille a bien été abusée sexuellement. Quant à l'auteur de cette agression, eh bien l'étau se resserre autour de Jérôme Barella. Les médecins légistes sont formels. L'ADN du principal suspect actuellement incarcéré a été retrouvé sur le corps de la jeune fille de 11 ans, même si pour le moment, le parquet ne confirme pas que Jérôme Barella est bien l'auteur de ce viol. Quant aux causes de la mort de Liana, elles ne sont pas encore officiellement connues à ce stade de l'enquête. Est-ce que la collégienne a été tuée avant ou après cette agression sexuelle? Son corps sans vie a-t-il été déplacé pour être caché dans le silo où il a été découvert? Autant de questions qui pour le moment restent sans réponse, mais les investigations se poursuivent. Alors après ces nouvelles révélations, l'avocat des parents de la jeune fille écrit dans un communiqué que leur colère n'a d'égal que leur dégoût et il demande bien sûr le respect de l'intimité et de la vie privée des proches de Liana.
4: Jean-Baptiste Marty du service police-justice d'Europe 1. Il y avait un continent caché de violences sexuelles, y compris sur des enfants, a déclaré hier soir à la télévision Emmanuel Macron. On a, dit-il, libéré la parole à ce sujet, relevant qu'à son arrivée au pouvoir en 2017, seuls 7% des détenus l'étaient pour des violences sexuelles et sexistes et que c'est aujourd'hui trois fois plus.
1: Le chef de l'État sur France 2 hier soir qui a également évoqué la guerre au Moyen-Orient après trois jours de sommet du G7 à Évian.
4: Et cette signature d'accord avec l'Iran mercredi soir par Donald Trump, preuve selon le locataire de l'Élysée que la diplomatie et le dialogue entre puissances peuvent encore produire des résultats. C'est en tout cas le récit que le président cherche à imposer, Arthur Delaborde.
6: Pas de mise en scène orchestrée sous les ors du château de Versailles. Emmanuel Macron assure que la signature de l'accord avec l'Iran par Donald Trump était spontanée.
7: Ça s'est fait de manière assez spontanée. Il y a eu des allers-retours entre la partie iranienne et la partie américaine. Ça s'est finalisé dans les dernières heures de ce G7. En tout cas, il était bon que ça n'attende pas, que ça puisse être signé dans ces termes et qu'un nouveau moment commence.
6: Et même si les Européens ont été tenus à l'écart des discussions avec Téhéran, le président présente cette signature comme l'un des résultats du sommet d'Évian.
7: C'est un accord commun et c'est une bonne chose. Et ça permet de mettre tout cela aussi dans le cadre de ce G7 qui a permis quoi au fond? Que la coopération internationale reprenne.
6: Pour Emmanuel Macron, le G7 prouve que les grandes puissances peuvent encore s'entendre. Pour autant, le président ne croit pas que la guerre entre les États-Unis et l'Iran soit totalement terminée. Mais déjà, à ses yeux, un premier bénéfice très concret.
7: Les prix à la pompe, certains ont commencé à baisser, vont progressivement baisser. Et maintenant, il faut que ça se stabilise.
6: Le chef de l'État y voit la preuve que la diplomatie peut avoir des effets directs pour les Français.
4: Arthur Delaborde du service politique d'Europe 1. Concernant le volet libanais, Emmanuel Macron a appelé le Premier ministre israélien Benjamin Netanyahou à, je cite, « faire preuve d'esprit de responsabilité et de rationalité », jugeant que l'offensive contre le Hezbollah pro-iranien au sud Liban est, dans la durée, contraire aux intérêts d'Israël.
1: Et c'est aujourd'hui que l'accord signé entre Téhéran et Washington débute sa deuxième phase, celle de la négociation.
4: Oui, l'Iran et les États-Unis sont convenus de 60 jours de discussion, notamment sur la question du nucléaire iranien. Les pourparlers doivent se tenir en Suisse à partir d'aujourd'hui, mais ce sera sans le vice-président américain. J.D. Vance n'est finalement pas parti pour Burgenstock, près de Lucerne, son entourage expliquant que les plans pour les discussions techniques à venir n'ont pas été finalisés.
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1: Des tests anti-drogue au sein des ministères, c'est la nouvelle consigne du Premier ministre Sébastien Lecornu.
4: Dans un souci, dit-il, d'exemplarité et de sécurité proportionnée aux responsabilités exercées, l'hôte de Matignon s'y est lui-même plié et il demande à ses ministres d'organiser des dépistages inopinés et obligatoires sous la forme de tests salivaires aux membres de leur cabinet.
1: Mesure qui concerne également les hauts fonctionnaires, les ambassadeurs ou encore les recteurs d'académie.
4: Oui, et Sébastien Lecornu ouvre aussi la porte à un élargissement de tels contrôles dans le secteur privé. Alors comment les Français perçoivent-ils ce tour de vis au sein de l'État? Reportage Wilfried de Villers.
8: Enzo se souvient du scandale de l'affaire Andy Carbrat, ce député LFI pris en flagrant délit d'achat de stupéfiants fin 2024. Alors il soutient la mise en place de tels tests.
9: Je suis plutôt d'accord avec la mise en place de ces tests-là de manière arbitraire, aléatoire. Je pense que les politiques ont un devoir vis-à-vis des Français. Puis de même, dans un cadre privé, en entreprise, quand il y a des responsabilités importantes, ça peut être intéressant.
8: Les annonces du Premier ministre vont dans le bon sens, estime également Véronique.
10: Je pense qu'il y a vraiment besoin, à un moment donné aussi, d'avoir cette exemplarité, et surtout en politique.
8: quant à passer elle-même ses tests si son entreprise en faisait la demande.
10: Je serais prête à les passer pour le coup, mais je n'aimerais pas qu'on en arrive quand même à devoir passer des tests en entreprise. Parce que là, après, c'est tout un autre débat. Et là, ça va beaucoup plus loin.
8: Pour Jérôme, toutefois, ces tests sont tout simplement synonymes d'atteinte à la vie privée.
11: Le devoir d'exemplarité, c'est dans la vie publique. Je veux dire, le mec, il rentre chez lui, il fait absolument ce qu'il a envie. Si la fonction qu'il mène n'est pas impactée par le sujet, je vois pas en quoi ça nous concerne.
8: Cet avocat rappelle que la mesure existe déjà dans certains secteurs pour les postes les plus sensibles, dans les transports, l'aviation ou encore le BTP.
4: Wilfried de Villers notait qu'hier, l'ancien Premier ministre, chef de file du parti Renaissance et candidat à l'élection présidentielle, Gabriel Attal, a assuré à ce sujet n'avoir aucune suspicion sur ses collaborateurs et les députés de son groupe.
1: On en vient, Fanny, à cette chaleur accablante. 53 départements en vigilance orange canicule ce matin.
4: Oui, le long d'un axe allant du sud-ouest au nord-est, Marion nous le disait, la nuit a été difficile pour nombre d'entre nous et les journées sont encore plus lourdes, surtout pour les enfants en bas âge et les seniors. Dans les EHPAD, on prend donc toutes les mesures possibles pour les protéger. Illustration à Saint-Martin-en-Haut, dans les Monts du Lyonnais, avec le correspondant d'Europe 1, Jean-Luc Boujon.
12: À l'EHPAD Arc-en-Ciel, la scène se répète à de multiples reprises chaque jour.
13: Vous voulez boire, Madame Julien ?
14: Allez, on essaye tout doucement.
13: Voilà.
12: Faire boire régulièrement les 80 résidents est un impératif absolu. On les dirige aussi le plus souvent possible vers les grandes pièces climatisées, explique Isabelle Valette, la directrice.
15: L'EHPAD possède 3 pièces rafraîchies, une à chaque étage. Donc on a une climatisation qu'on met à 25, pas plus frais, de façon à ce que les gens ne prennent pas froid. Vous voyez, il fait bon dans la pièce.
12: Oui, c'est vrai.
15: On passe des films aussi, de façon à ce que les gens bougent le moins possible et ne prennent pas chaud également.
12: Car ici, même si on est à 800 mètres d'altitude, le mercure est monté hier après-midi jusqu'à 35 degrés, mais Robert, 76 ans, et Yvonne, tout juste 100 ans, ne l'ont pas vraiment senti.
16: Oh, ça va pas si mal. On a tout ce qu'il faut. Ouais. On a de la clim, on a tout en bois, et puis on se tient à l'ombre.
17: L'après-midi, en principe, souvent qu'on est là, on joue aux cartes, ouais. Tablotte. Puis en plus, il y a la clim là, alors l'après-midi, on vient là. Hein. Ouais. On est vraiment bien. Hein.
12: L'objectif, c'est que la chaleur n'entre pas dans le bâtiment, explique la directrice, qui fait fermer les volets tous les après-midi. Saint-Martin-en-Haut, Jean-Luc Boujon, Europe 1.
4: Et hier soir à la télévision, Emmanuel Macron a appelé à une grande vigilance face aux jours difficiles qu'on va vivre avec cette canicule. Canicule qui entraîne déjà des complications sur les réseaux ferroviaires, comme hier à la gare de l'Est à Paris, où une panne d'électricité a laissé des centaines de passagers sur le carreau et qui a même perturbé le trafic aérien à Roissy hier avec une soixantaine d'avions retardés en raison de l'orage qui a éclaté en fin de journée. Un mot de football, la Coupe du Monde. Le Canada a atomisé le Qatar hier soir 6-0. Le Mexique s'est offert la Corée du Sud, 1-0, et devient le premier qualifié pour les 16e de finale. Ce soir, 21h, USA-Australie.
1: C'était le journal de 5h présenté par Fanny Marceau. Merci Fanny, n'oubliez pas votre rendez-vous, chers auditeurs. Vous retrouvez Thomas Hill, Anissa Dadier, toute l'équipe de Culture Média de 10h à 11h30 sur Europe 1. Toute l'actualité culturelle et médiatique avec ceux qui la font.
2: Alors, le programme du jour, Thomas Hill reçoit le docteur Philippe Boxeau pour son livre La mort, c'est ma vie, et Grand Corps Malade pour son tout nouveau titre, j'en ai pas encore fini. 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
1: Très bon réveil à l'écoute d'Europe 1, nous sommes le vendredi 19 juin.
2: Vous écoutez Europe 1, bonjour avec Jacques Serret, il est quasiment 5h10 et dans quelques instants c'est la revue de presse internationale.
1: Oui, nous prendrons la direction de l'Espagne où la régularisation des immigrés dépasse toutes les prévisions avec près d'1 million de demandes. Nous irons au Brésil où deux groupes criminels ont été classés comme organisations terroristes par les États-Unis. Et puis, on s'envolera pour le Maroc. Le Maroc qui joue la Coupe du Monde de football et sur le 11 de départ des Rouges et Verts, seul un joueur est né au Maroc. Et on écoutera aussi votre histoire dingue, Marion.
2: Est-ce que vous avez déjà entendu parler des sites à dopamine, Jacques ?
1: Non, pas du tout.
2: Bon, c'est une nouvelle tendance qui nous vient de Corée du Sud. Je vous explique tout dans 3 minutes.
1: D'abord, les courses sur Europe 1. Thierry Léger, vous avez comme chaque matin un pari gagnant à nous conseiller. Bonjour Thierry.
18: Bonjour Jacques, il y aura des courses en semi-nocturne sur l'hippodrome de Vincennes et mon pari gagnant sera le 804 Joselito du Noyer, lauréat de ses 5 courses au trot monté, la spécialité qui nous intéresse ce soir. Le style de ses 5 victoires me permet de vous affirmer qu'il ne devrait avoir aucune difficulté à remporter un 6e succès consécutif et conserver ainsi son invincibilité au trot monté. Notez bien, pour ce soir à Vincennes, réunion 1 dans la 8e course, le numéro 4, Joselito du Noyer.
1: Merci beaucoup Thierry, on vous retrouve juste après le journal de 5h30 pour votre quintet du jour.
2: Très bon réveil, à l'écoute d'Europe 1, bonjour avec Jacques Serret, c'est la revue de presse internationale.
1: Et avec les correspondants d'Europe 1, nous partons d'abord en Espagne, retrouver Nico Salvado. Bonjour Nico.
19: Bonjour.
1: De quoi parlent les journaux à Madrid ?
19: Le gouvernement espagnol a déjà reçu 900 000 demandes de régularisation dans son processus, explique le journal socialiste El País. C'est un chiffre record qui dépasse les précédents processus, notamment celui de 2005, ajoute le site libéral Vox Populi. Alors pour le moment, seuls 360 000 dossiers ont été admis à l'instruction, détaille le quotidien conservateur ABC. Les services administratifs sont totalement débordés, croulent sous des centaines de milliers de dossiers encore à vérifier. Et en plus, il reste encore 15 jours pour déposer sa demande, ce qui fait dire à l'agence Europa Presse que le million sera atteint, alors que le gouvernement tablait sur la moitié de demandes. Cependant, l'agence Info ajoute que des petits malins ont peut-être déposé plusieurs fois le même dossier afin de multiplier leurs chances d'obtenir les papiers. Le gouvernement, lui, de son côté, insiste sur le fait que derrière les chiffres, il s'agit avant tout de personnes qui sont concernées par leur situation en Espagne, conclut Europa Presse.
1: Direction maintenant le Brésil. Où vous vous trouvez, Jean-Claude Gérès, pour Europe 1 ? De quoi parlent les médias chez vous ?
20: De la décision des États-Unis de classer les deux principales factions criminelles brésiliennes comme organisations terroristes. Pour Donald Trump et son gouvernement, sur le site G1, le Comando Vermelho et le PCC sont les organisations les plus violentes du Brésil. Ce discours, relève la Folha de São Paulo, ressemble un peu à celui utilisé avant l'invasion du Venezuela et la capture de Nicolas Maduro. D'ailleurs, souligne Poder 360, cette décision inquiète de nombreux responsables politiques, droite et gauche confondus, sans compter qu'elle peut porter préjudice à l'économie du pays. Le quotidien Valor explique qu'une entreprise de l'agrobusiness utilisant sans le savoir les services d'une entreprise de transport créée par un groupe mafieux pour blanchir de l'argent pourrait être jugée aux États-Unis.
1: On s'envole maintenant pour le Maroc. Bonjour Alexandre Blanc.
21: Bonjour.
1: De quoi parlent les journaux à Rabat ce matin ?
21: Eh bien, de la Coupe du Monde et d'une particularité sur le 11 de départ aligné contre le Brésil dimanche, seul un joueur, Hasdine Ounahi, est né au Maroc. Les binationaux sont-ils le pari gagnant du football marocain, comme le titre Express ? Le journal en ligne se félicite en tout cas. Le Maroc attire désormais les talents de sa diaspora. Les binationaux, qui préféraient jouer pour la France ou la Belgique, rejoignent à présent les rouges et verts, pas moins de 8 depuis le début de l'année, selon le site Abiladi. Le milieu de terrain de Lille, Ayoub Bouadi, étant le dernier en date. Les Lions de l'Atlas ne laissent donc plus indifférents depuis leur demi-finale de la Coupe du Monde au Qatar, estime la presse marocaine, même s'il arrive qu'un joueur fasse tout de même un autre choix. Ce fut le cas avec Lamine Yamal, la star du Barça qui a choisi l'Espagne en 2023, au grand dam alors des supporters marocains.
1: Merci à tous nos correspondants.
2: C'était votre revue de presse internationale sur Europe 1 à 5h13. À suivre dans 5 minutes les initiatives en France, Jacques Serret.
1: Comment une simple semelle peut-elle chauffer, rafraîchir et même prévenir certaines complications du diabète ? Réponse dans un tout petit instant. Car d'abord, on commence par votre histoire dingue, Marion.
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1: Marion, ce matin, dans votre histoire dingue, vous nous parlez d'un nouveau type de shopping assez surprenant.
22: Je sais, je vis bien au-dessus de mes moyens, je m'en suis aperçu, mais mes deux...
2: Oui, une nouvelle vague de sites internet voit le jour en Corée du Sud, hein, toujours précurseur dans les modes de consommation. Ce sont des sites faits tout simplement pour les acheteurs impulsifs et compulsifs. Est-ce que vous êtes de ceux-là, vous, Jacques ?
1: Non, pas du tout.
2: Pas du tout.
1: Je prends une plombe pour prendre une décision.
2: Bon, moi, je pense pas non plus. Quoique je peux avoir des périodes de fièvre acheteuse, c'est assez rare. En tout cas, c'est quelque chose de connu. Le shopping est une façon pour certaines personnes de calmer leur stress, hein. Comme n'importe quelle autre addiction d'ailleurs. Le fait d'acheter stimule l'hormone de la récompense, la dopamine, qui est aussi celle du bonheur. Alors certains diront que c'est toujours moins dangereux que de boire ou de fumer. Pour la santé, oui, mais pas pour le compte en banque.
1: C'est là que ces sites internet d'un nouveau genre entrent en piste.
2: Exactement. Sur ces sites sud-coréens, les utilisateurs peuvent naviguer comme bon leur semble, rechercher des produits classés selon différents filtres, les ajouter à leur panier et passer à l'achat comme sur n'importe quel site de e-commerce en fait. Oui, mais pas tout à fait, puisque sur ces sites, eh bien, tout est pour de faux.
1: On n'achète pas vraiment ?
2: Et non, on fait comme si, pour stimuler cette hormone de la récompense justement et satisfaire ces pulsions d'achat. Sauf qu'en réalité, il n'y a pas vraiment de produits à acheter ni d'argent débité sur votre carte. Hein, et rien n'est jamais livré. C'est ce qu'on appelle des sites à dopamine. Mais c'est vraiment très bien fait. Et pour pousser le vice un peu plus loin, Jacques, on peut même aller jusqu'à suivre la prise en charge par un coursier et voir son avancée sur une carte en temps réel. Mais tout ça, encore une fois, pour de faux.
1: Il doit y avoir quand même un un côté frustrant, Marion?
2: Alors, a priori, non. Les utilisateurs en sont pleinement conscients et c'est ce qu'ils recherchent pour obtenir la satisfaction psychologique de l'achat sans en subir les conséquences financières.
1: C'est une tendance qui se popularise auprès de la génération Z de Corée du Sud.
2: Exactement, c'est bizarre, mais écoutez, après tout, ça ne fait de mal à personne et terminer les dépenses impulsives. Et pour ceux qui sont plutôt fringales nocturnes, ce genre de site existe aussi en version simulation de livraison de repas. Alors là, je pense que la frustration est plus grande. Oui, c'est vrai, quand on attend une pizza qui n'arrive jamais, ça peut être un petit peu difficile. Bon, la question, est-ce que cette tendance arrivera ou non en France? Ça, j'en sais rien, mais moi j'ai une petite suggestion, Jacques, si le gouvernement pouvait lancer un site pour payer ses impôts pour de faux, histoire que ça fasse moins mal, je soumets l'idée, vous prenez pas, c'est vous qui voyez.
1: Moi, je suis pas sûr que l'idée soit retenue par Bercy. Merci Marion, allez, très bon réveil si vous nous rejoignez, vous êtes bien sur Europe 1, il est 5h16.
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1: Toute l'actualité, le journal permanent, Fanny Marceau.
4: Les premières révélations de l'autopsie de Liana. Les causes de la mort restent un mystère, mais l'examen confirme que la fillette de 11 ans a été sexuellement abusée. Le suspect, Jérôme Barella, dont l'ADN a été retrouvé sur le corps, est-il l'auteur de ce viol? L'enquête ne l'a pas encore déterminé. 53 départements en vigilance orange canicule. Hier, la barre des 40 degrés a été franchie à Montmorillon, dans la Vienne. Emmanuel Macron, lors d'une interview sur France 2 hier soir, a appelé à une grande vigilance face aux jours difficiles qu'on va vivre. De nombreux événements sportifs et festifs, notamment en prévision de la fête de la musique dimanche, sont d'ores et déjà annulés. La canicule qui a des répercussions sur le trafic ferroviaire. Hier après-midi, une panne d'électricité a mis à l'arrêt la gare de l'Est à Paris, laissant des centaines de passagers sur le carreau. La deuxième phase de l'accord entre l'Iran et les États-Unis s'ouvre aujourd'hui. Les négociateurs doivent se retrouver à Burgenstock, près de Lucerne, en Suisse. Le début de 60 jours de pourparlers sur la question du nucléaire iranien. Le vice-président américain J.D. Vance, qui devait y prendre part, n'est finalement pas parti. Son entourage expliquant que les plans pour les discussions techniques à venir n'ont pas été finalisés. Presque tous les passagers et membres d'équipage du MV Ondus ont été autorisés à rentrer chez eux. Ils ont terminé leur quarantaine après l'épidémie de hantavirus qui avait touché leur navire de croisière. Et puis en football, la Coupe du Monde, le Canada a atomisé le Qatar hier soir 6-0. Le Mexique s'est offert la Corée du Sud 1-0. Il devient le premier qualifié pour les 16e de finale. Ce soir 21h, USA-Australie.
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1: Merci Fanny Marceau, vous revenez nous voir à 6h30. Tout de suite, cette initiative en France et après on écoute Charlotte Cardin.
2: Et ce titre extrait de son troisième album, The Way We Touch.
1: Initiative en France, comme chaque matin sur Europe 1. Et ce matin, nous allons parler d'une entreprise basée à Perpignan. Bonjour Bruno Aubert.
5: Bonjour.
1: Vous êtes le fondateur de Sol Couleur, une entreprise française qui a développé une semelle capable de chauffer ou de rafraîchir les pieds sans batterie. Alors, derrière cette innovation de confort se cache aussi un projet beaucoup plus ambitieux, une semelle connectée destinée à prévenir les complications du diabète. Alors, avant de parler de votre entreprise, racontez-nous comment tout a commencé. Je crois que tout part d'un ami qui travaille dans des entrepôts frigorifiques à Atlanta, c'est ça ?
5: C'est exactement ça, oui. Il se plaignait d'avoir toujours froid aux pieds. Et donc, j'ai essayé de comprendre pourquoi. Et en fait, les semelles, même les semelles professionnelles, les chaussures professionnelles, doivent répondre à une norme qui n'impose une protection que pendant 30 minutes. J'ai jamais vu un travailleur travailler que 30 minutes. Et donc, j'ai essayé de voir d'apporter de l'énergie en transformant l'énergie mécanique des pas en chaleur et en froid, parce qu'elle est réversible, parce qu'on a décidé d'utiliser le principe de la pompe à chaleur avec des petites alvéoles. Il y a 260 alvéoles remplies d'air. Compression de l'air quand on marche, ça chauffe. L'air comprimé chauffe. Et détente de l'air quand on relève le pied, ça refroidit. Donc, on a une face chaude et une face froide. Et le grand intérêt, c'est que comme il n'y a pas de batterie, on peut l'utiliser autant qu'on veut, puisqu'il y a Vanessa Morales qui les a utilisés 40 heures d'affilée dans un trail.
1: C'est-à-dire que quand on marche, qu'il fait très froid, vous nous promettez que ces chaussures chauffent véritablement ?
5: Ah oui, elles chauffent vraiment, puisqu'on a fait des tests au LIPSEM à Font-Romeu sur des sportifs de haut niveau. Et donc, on a mis des petits capteurs de température au niveau de la plante des pieds. Et on a eu plus 4 degrés d'un côté et moins 3,5 degrés de l'autre. Donc, Donc oui, elle fonctionne bien. Alors c'est vrai, la question est judicieuse parce que le pied, c'est la partie du corps qui a le moins de capteurs thermiques. Et donc souvent, on a la moitié de nos clients qui ne sentent pas la chaleur, mais on leur demande d'insister toute la journée. Et en fin de journée, ils se rendent compte qu'ils n'ont pas eu les pieds froids. Et c'est surtout valable pour les personnes qui ont la maladie de Raynaud, comme moi. Mais je ne l'ai pas faite pour moi, la semelle. 300 millions de personnes dans le monde qui ont la maladie de Raynaud, ils ont toujours froid aux pieds. Et donc, ça permet d'éviter les crises. Moi, j'ai plus de crises depuis.
1: Alors, une solution, une innovation qui est désormais donc commercialisée depuis l'an dernier. Quel accueil est réservé et surtout, quel est le marché aujourd'hui ?
5: Alors, le marché est gigantesque, mais on est vraiment obligé d'éduquer. Et donc, c'est pour ça que des discussions avec des médias, c'est vraiment toujours intéressant pour faire passer le message. Il existe des concurrents qui font du chauffage, mais pas du froid. On est les seuls à faire du froid, avec des batteries. Mais le problème des batteries, c'est qu'elles peuvent prendre feu. Ça arrive assez souvent, d'ailleurs. Et surtout, elles ont une durée de vie limitée, puisqu'elles peuvent fonctionner 2-3 heures, jamais 8 heures d'affilée. Donc, c'est surtout donc des inventions qui répondent à un besoin réel.
1: Il y a une dernière innovation dont on va parler, celle-ci. Là, on quitte un peu le domaine du confort pour entrer dans celui de la santé. Là, vous avez aussi créé un produit pour les personnes atteintes de diabète. Expliquez-nous.
5: Oui, effectivement, il y a 600 millions de diabétiques dans le monde. Et il y a un ulcère par seconde qui se produit dans le monde, un ulcère du pied diabétique. Un diabétique perd une jambe ou un pied toutes les 20 secondes. Et il y a un mort à cause de cet ulcère du pied diabétique toutes les 40 secondes. Donc c'est dramatique, ça fait quand même 1 million de morts par an. Et des études ont démontré que si on surveillait la pression plantaire en continu au niveau du pied, en mettant plein de capteurs, ça permettait d'éviter 90% de ces ulcères. Donc on peut avancer qu'on pourrait économiser, entre guillemets, épargner la vie de 900 000 personnes par an.
1: C'est-à-dire que vous avez développé une semelle connectée, c'est ça ?
5: Oui. C'est exactement ça. En fait, à la différence de notre première semelle, on a beaucoup de concurrence pour les semelles pour les diabétiques, parce que c'est un marché énorme. Mais tous les concurrents qui ont démarré il y a une quinzaine d'années ne vendent pas leur semelle pour trois raisons. La première, c'est qu'ils utilisent tous une batterie. Il s'est avéré que dans les études cliniques, 50% des diabétiques oubliaient de recharger la batterie. Or, il faut savoir que le risque d'ulcère peut apparaître en 15 secondes si la pression est trop élevée. Donc, perdre l'usage de la batterie, c'est vraiment dramatique. La deuxième erreur, c'est qu'ils mettent que 20 capteurs. Si vous avez un petit caillot dans votre chaussure, vous l'enlevez de suite parce qu'il vous dérange. Le diabétique qui souvent souffre de neuropathie ne va pas sentir ce petit caillou, va le garder toute la journée, point de pression, ulcère, amputation et mort. Nous, on a décidé de mettre 150 points de mesure de la pression. Donc là, même un petit caillou de 4 mm, on va le détecter. Et la troisième erreur des concurrents, c'est le prix, parce que c'est de la haute technologie. Ils vendent leur paire de semelles entre 3 000 et 10 000 euros. Totalement inacceptable pour le marché, sachant que 25% des diabétiques aux États-Unis n'ont pas d'assurance. Donc, on a décidé de concevoir une semelle très innovante pour 25 $ par mois. Donc, la semelle va coûter 200 euros.
1: Pour conclure,
5: donc 15 fois moins cher.
1: Bruno Aubert, je rappelle que vous êtes fondateur de Sol Couleur. Vous êtes présent cette semaine à Vivatech à Paris. Qu'est-ce que représente un rendez-vous comme celui-ci pour une entreprise comme la vôtre ?
5: Je dirais que Vivatech, un peu comme le CES, c'est vraiment deux très gros salons de l'innovation. C'est là où il faut être pour présenter une innovation, parce qu'on va y rencontrer bien sûr des médias. Donc pour diffuser une innovation de rupture, c'est très important. Mais on va rencontrer beaucoup de fonds et des potentiels clients. Vivatech, c'est vraiment la place où il faut être pour ce genre de technologie de rupture.
1: Merci Bruno Aubert d'avoir été notre invité ce matin sur Europe 1. Je rappelle, vous êtes le fondateur de Sol Couleur, cette entreprise basée à Perpignan qui développe des semelles innovantes, d'abord pour améliorer le confort au quotidien, mais aussi demain pour aider à prévenir les complications du diabète. Je vous souhaite une très bonne journée, merci.
5: Merci beaucoup, au revoir.
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1: Très bon réveil, vous êtes bien sur Europe 1, il est 5h24. Dans un instant, le journal de 5h30 présenté par Christophe Lamarre. Mais d'abord, place à la musique, Marion.
2: Et oui, on écoute l'une des chanteuses canadiennes préférées des Français, Charlotte Cardin. C'est The Way We Touch sur Europe 1.

0: The Way We Touch, Charlotte Cardin sur Europe 1. Charlotte Cardin qui continue sa tournée à travers l'Europe. Elle se produira aux Arènes de Nîmes le 18 juillet.
1: Vendredi 19 juin, très bon réveil. Bienvenue sur Europe 1 dans la prochaine demi-heure, le Club Culture Europe 1. À 6h10, nous ouvrirons le livre du jour.
0: Oui, le vendredi, c'est un grand classique de la littérature avec Nicolas Caro, un auteur célèbre ce matin. Horace McCoy, un roman plus méconnu, Un linceul n'a pas de poche.
1: Et puis, on fera le point sur l'actualité musicale avec Joe Hume.
0: Oui, Joe vous parlera de jazz et d'un nouveau duo Stilto et Grand Corps Malade.
1: Juste après le journal de 5h30, dans 10 minutes. De place à l'invité actu d'Europe 1. Bonjour. La France suffoque sous une chaleur exceptionnelle. 53 départements sont désormais placés en vigilance orange avec des températures proches de 40 degrés, des nuits tropicales. Jusqu'où va monter le thermomètre? Et faut-il s'attendre à un été caniculaire? L'expert météo-climat Patrick Marlière sera notre invité à 5h40. Et justement, la météo du jour, on en parle tout de suite avec vous, Marion. Cette canicule pourrait bien être historique.
0: Oh oui, de nombreux records seront certainement battus dans les prochaines heures, les prochains jours, avec ces nuits tropicales. Dès ce matin, par exemple, 24 degrés à Bourg-en-Bresse. Ça, c'est ce qu'on devrait avoir l'après-midi. 22 degrés à Paris. Pareil, ce ne sont pas du tout des températures de saison. L'Île-de-France est donc, comme 52 autres départements, en vigilance orange canicule. Et ce n'est que le début, puisque le pic de l'épisode aura lieu entre ce week-end et lundi. En fait, seule la façade atlantique, Jacques, les côtes de la Manche et le sud-est du pays sont épargnés par cette vigilance orange aujourd'hui. 39 degrés attendus cet après-midi à Blois, 38 à Bourges, Cahors et Melun, 37 degrés à Paris et à Poitiers, 36 à Périgueux, 35 degrés à Bordeaux et à Charleville-Mézières, 33 à Nîmes et à Marseille, 29 au Havre, 24 degrés seulement à Saint-Brieuc et 22 à Lorient. Alors dans le ciel, toujours des conditions largement ensoleillées. Un peu de grisaille quand même entre les côtes bretonnes et l'Aquitaine ce matin. Et cet après-midi, attention aux risques orageux au nord de la Seine, sur les Pyrénées et sur les reliefs de l'Est.
1: Merci Marion. Vous êtes bien sur Europe 1. Il est 5h30.
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1: Et à la une ce matin, le scandale des violences sexuelles dans le périscolaire à Paris. Une vingtaine d'élus de droite et du centre, dont Rachida Dati, mettent en cause la responsabilité pénale de la ville. Ils dénoncent l'absence de réponse rapide de la ville lorsque celle-ci a été alertée de faits graves. L'enquête sur la mort de Liane a également dans ce journal. La collégienne a été violée, c'est ce qu'indiquent les premiers résultats de l'autopsie. Les causes de son décès restent inconnues. L'actualité à l'étranger nous emmène du côté de la Suisse. Américains et iraniens devraient enclencher le cycle des négociations de paix. Ce sera sans le vice-président Jed Vance. Le doute persiste sur la tenue d'une cérémonie de signature officielle. Et puis, Emmanuel Macron appelle à la plus grande vigilance face à la canicule. 53 départements en alerte orange dès la mi-journée. Des festivités liées à la fête de la musique annulées dans plusieurs villes. À Paris et dans sa petite couronne, le préfet de police recommande l'annulation des événements sportifs en plein air. Le journal de 5h30 avec Christophe Lamarre. Bonjour Christophe.
4: Bonjour Jacques, bonjour à tous. C'est un coup de tonnerre dans le ciel parisien après la France insoumise. La droite et le centre saisissent à leur tour la justice dans l'affaire des violences sexuelles commises dans le périscolaire. Une vingtaine d'élus, dont Rachida Dati, estiment que la ville avait été alertée dès 2015. Dans leur viseur, l'ancienne maire socialiste de Paris, Anne Hidalgo, et son successeur et ex-adjoint Emmanuel Grégoire, Alexis de la Fontaine.
5: Oui, leur message est cinglant. Emmanuel Grégoire et Anne Hidalgo connaissaient dès 2015 l'ampleur du scandale et ils n'auraient rien fait pour l'arrêter. Rachida Dati l'assure. Vous avez été alerté dès 2015 de faits gravissimes. Alors, la droite prend les choses en main. Au-delà de cette plainte, une commission d'enquête municipale va auditionner tous les responsables à tous les niveaux hiérarchiques. Au Sénat, la sénatrice LR Agnès Evren mène l'enquête à l'échelle nationale sur ces violences. En réponse, Emmanuel Grégoire a dû engager un plan d'urgence de 20 millions d'euros et assure consacrer un tiers de son temps à régler cette priorité. Anne Hidalgo, de son côté, reste bien silencieuse et son absence devient embarrassante pour la majorité socialiste en place. « Je suis choqué par son silence », confie l'élu du Modem Maud Gatel, espérant que la justice prenne le dossier en main.
4: Alexis de la Fontaine du service politique d'Europe 1. L'enquête sur la mort de Liana dans le Gers avec les premiers résultats de l'autopsie. La collégienne de 11 ans a été violée, mais les causes de sa mort ne sont toujours pas connues. Les investigations se poursuivent. Elles pourraient conduire à une requalification des faits visant Jérôme Barilla, principal suspect dans cette affaire.
1: C'est aujourd'hui, Christophe, que s'ouvre le cycle de négociations de paix entre l'Iran et les États-Unis.
4: Un cycle qui part un peu dans l'inconnu. Le doute subsiste sur la cérémonie de signature dont le caractère est devenu superflu du point de vue des Iraniens. Interrogation également sur la composition de la délégation américaine. Le vice-président J.D. Vance annonçait finalement non partant par la Maison-Blanche. Les délégations doivent se retrouver aujourd'hui dans le cadre majestueux du Birkenstock, hôtel majestueux situé dans les Alpes suisses. Wilfried de Villers, le cessez-le-feu est entériné, mais le plus dur commence.
2: Oui, le nucléaire est sans nul doute le plus sensible et prioritaire de ces dossiers. Téhéran s'engage à renoncer définitivement à l'arme nucléaire, c'est vrai. Mais que va-t-il advenir du stock d'uranium enrichi dont dispose le pays? Ces 440 kilos seront-ils détruits ou bien dilués pour un usage civil? Des contrôles internationaux pourront-ils être réalisés en Iran? Le délai s'annonce particulièrement serré pour de telles discussions. Il avait fallu 2 ans à l'administration Obama pour mettre sur pied le premier accord sur le nucléaire iranien. Si Téhéran a obtenu cette semaine d'importantes concessions américaines, il faut désormais en définir les modalités, le calendrier de la levée des sanctions, la mise en œuvre du plan de 300 milliards de dollars pour la reconstruction du pays, et l'Iran espère obtenir d'autres avantages. Sur le détroit d'Ormuz, pas question pour le pays de renoncer à la mise en place d'une forme de péage, même si pour l'instant, la navigation a repris librement. On le comprend, l'essentiel reste à faire, et surtout, la reprise de la guerre est toujours une option. Donald Trump l'a rappelé cette semaine, si au bout de 60 jours, nous ne tombons pas d'accord, nous allons continuer à bombarder.
4: Wilfried de Villers, la menace d'une reprise des frappes en cas d'échec incite Emmanuel Macron à la prudence. Invité de France 2 hier soir, le chef de l'État a émis quelques doutes sur la possibilité que ce conflit entre Américains et Iraniens soit bel et bien terminé.
0: Il est 5h34, vous écoutez Europe 1, bonjour.
1: L'Assemblée nationale achève l'examen du projet de loi constitutionnel sur la Corse.
4: Il vise à garantir davantage d'autonomie à l'île de Beauté. La collectivité de Corse pourrait ainsi adapter les textes de loi et règlements existants. 3 jours de débats parfois passionnés liés, bien sûr, à l'avenir de la Corse. Vote prévu mardi, Maïlène Trémollet.
6: C'est inédit, la Corse pourrait obtenir un statut d'autonomie au sein de la République. Les raisons sur lesquelles se sont accordés les députés après 3 jours de débats animés, mieux tenir compte des intérêts propres de la Corse liés à son statut d'île, mais aussi à sa communauté insulaire, historique, linguistique et culturelle. Dans les faits, cela signifie un pouvoir législatif et réglementaire propre à l'île de Beauté dans certains domaines, un pouvoir que les députés veulent néanmoins encadrer d'une loi dans le futur. Toujours est-il que ce parcours législatif sera long et que le temps presse, rien ne garantit que cette autonomie soit entérinée sous la dernière année du quinquennat d'Emmanuel Macron. D'abord parce qu'après le vote de l'Assemblée mardi prochain, où les voix du RN et de la France Insoumise seront déterminants, le texte sera présenté au Sénat à l'automne dans une version identique. Et ce n'est pas terminé, puisqu'il s'agit ensuite de modifier la Constitution. L'ultime étape, c'est donc la réunion d'un congrès dans lequel le projet de loi doit être approuvé par 3/5 des parlementaires, le tout dans un contexte de campagne présidentielle.
4: Maïlène Trémollet du service politique d'Europe 1.
1: La canicule continue de s'étendre. Le seuil des 40 degrés a été franchi hier dans la Vienne.
4: 40,2 degrés relevés à Montmorillon. Une première, la canicule s'installe dans la durée. Les derniers modèles météo la voient s'étendre au moins jusqu'au début de la semaine prochaine. 53 départements, dont Paris et sa proche couronne, passeront en alerte orange à la mi-journée. Week-end torride qui pousse de nombreux habitants de la région parisienne à prendre le chemin de l'exode direction la campagne. Partage Antoine Biavo.
7: Dans une gare Montparnasse transformée en véritable fournaise, Nathalie semble suffoquer.
8: Ici, j'ai un petit peu de mal à endurer. J'endure mieux une chaleur plus humide.
7: Alors, pour échapper à la chaleur de Paris, elle a fait ses valises, sorti ses enfants de l'école, direction la Bretagne.
8: La recette miracle, m'échapper de mon appartement. On part au bord de la mer avec la famille, au bord de l'eau, pour essayer d'avoir un peu de fraîcheur et un petit peu d'air.
7: Car le thermomètre promet d'atteindre des sommets à Paris ce week-end. Léa, elle doit encore travailler aujourd'hui, mais dès ce soir,
9: ah non, je vais me barrer. Ah non, c'est pas possible. À Paris, on a l'impression qu'on va exploser. Les transports, c'est devenu horrible. Ah non, non, non. On survit, bah là, on va mourir.
7: Pour trouver de la fraîcheur, la jeune femme filera en Normandie, tout comme Tom, qui a dû mettre la main à la poche pour s'échapper en dernière minute.
10: J'ai payé 92 euros pour mon billet en dernière minute. C'est quand même une grosse dépense. C'est un poids quand même important qu'on est obligé de prendre en considération. Ouais.
7: Un prix fort, mais nécessaire pour espérer trouver un petit peu de fraîcheur, loin de l'étouffante capitale.
4: Antoine Bienveau.
1: Et on parle de cette météo exceptionnelle avec notre invité dans 5 minutes, Patrick Marlière, expert météo-climat.
4: Et on reste à Paris et dans sa région d'ailleurs. Le préfet de police recommande l'annulation de toutes les manifestations sportives de plein air. En attendant, à Nanterre et dans de nombreuses communes du pays, les animations et les festivités liées à la fête de la musique dimanche sont annulées. La chaleur qui oblige la SNCF à supprimer 71 trains intercités jusqu'à lundi inclus sur 3 lignes. Paris-Orléans-Limoges-Toulouse, Paris-Clermont-Ferrand et Bordeaux-Marseille.
1: C'est une belle façon de célébrer un 60e anniversaire. Un album du plus célèbre des Gaulois est disponible en librairie, Astérix et les Normands.
4: Alors il faut remonter un petit peu le fil du temps. Il s'agissait à l'époque, nous sommes en 1966, du 9e album de la saga. Il s'était vendu à 1 200 000 exemplaires en 3 jours. C'est aussi le premier album où Astérix et Obélix ne sont pas menacés par les Romains, mais par des Vikings. Et oui, cette réédition anniversaire propose d'ailleurs un dossier inédit sur les coulisses de sa création, Sébastien Bordenave.
11: C'est le premier album au succès phénoménal, 1 200 000 exemplaires vendus en 3 jours. Le ciel est tombé sur la tête des Français qui désormais se ruent sur tous les nouveaux Astérix et Obélix. Astérix et les Normands, c'est le 9e, c'est la première fois que ce ne sont pas les Romains qui menacent les Gaulois, mais des Normands qui d'ailleurs ne sont pas Normands, mais Vikings. L'album précédent, c'était Astérix et les Bretons, qui étaient anglais. Uderzo et Goscinny sont au sommet de leur facétie et de la parodie. Astérix et les Normands sort en 1966. Les yéyés sont brocardés. Un jeune débarque dans le village, c'est Goudurix qui chante et fait concurrence au barde. Il fait danser le Mont Kix

0: l'île de Pâques. Finalement, changement d'avis, on ne saura jamais si on peut faire des menhirs sans casser des œufs.
1: Sébastien Bordonnave, Astérix et les Normands ressort avec un dossier sur les coulisses de sa création. Et sachez qu'une autre BD est sortie cette semaine pour les plus jeunes. Le héros est Idéfix, le chien d'Astérix, le chien d'Obélix, pardon, et l'album s'appelle Goudurix fait le mur. Vous appréciez évidemment le jeu de mots.
2: Merci Christophe Lamarre pour ce journal. Tout de suite, c'est l'heure des pronostics hippiques sur Europe 1 avec le quintet du jour de Thierry Léger. Bonjour Thierry.
3: Bonjour Jacques, c'est en nocturne à 20h15 sur l'hippodrome de Vincennes que va se courir ce soir ce quintet, une course au trot attelé qui a fait le plein de partants puisqu'ils seront 18 concurrents au départ sur la distance de 2700 mètres et je n'ai pas hésité à placer en tête de ma sélection Yénessie de Barbray, le numéro 6, lauréat le 29 mai à Vincennes d'un quintet sur un tracé similaire à celui de ce soir et qui sur sa lancée doit pouvoir doubler la mise. On lui opposera les numéros 11 Enrique qui aligne actuellement les bonnes performances, c'est un coup sûr dans les 5 premiers. 17 intello de Chenu, idéalement engagé au plafond des gains. 4 isolé du Bouillon, excellente deuxième en dernier lieu, non loin de ma favorite Yénessie de Barbray. Et 13 Irish Nice LG, qui effectuera un long déplacement ce soir depuis la Belgique, non sans avoir quelques ambitions. Enfin, les numéros 12, Idem Dupont, 16, Image d'Atalante et 3, Gitano Jack compléteront ma sélection. Mon pronostic, 6, 11, 17, 4, 13, 12, 16 et 3.
2: C'est bien noté, merci Thierry Léger.
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2: 5h40, c'est l'heure du jeu Europe 1. Avant de découvrir la question du jour, Marion, quel est le cadeau à remporter cette semaine?
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2: Bravo Anne, bonne chance à tous.
4: Il est 5h42 sur Europe 1 et votre invité ce matin, Jacques, est l'expert météo-climat Patrick Marlière.
2: Bonjour Patrick Marlière.
5: Bonjour.
2: Merci d'être avec nous en direct ce matin sur Europe 1. Ce matin, 53 départements sont placés en vigilance orange canicule. Météo France indique dans le même temps que les journées de dimanche et lundi pourraient figurer parmi les journées les plus chaudes jamais observées à l'échelle de la France. Est-ce qu'on est en train tout simplement d'entrer dans un épisode historique, Patrick Marlière ?
5: Sans nul doute, un épisode historique et qui restera certainement marqué pour ce qui nous attend dans les années à venir. Mais pour l'instant, on est en train de comparer cet événement caniculaire qui s'installe à celui de 2003, qui a été vraiment le premier épisode qui a fait de nombreuses victimes, hein, plus de 20 000 en France. Alors depuis cet événement de 2003, on a instaurer les vigilances canicules qui permettent de mettre en place le suivi de personnes isolées, de prendre des décisions importantes pour protéger la population. Mais avant ce 2003, il n'y avait rien qui existait. Et là, aujourd'hui, on est en train de battre tous les records. C'est vraiment spectaculaire ce qui arrive. Effectivement, ce week-end, on va atteindre des sommets. Hein. Jamais, jamais, il n'aura fait

0: aussi chaud en France. Et je parle d'une température moyenne sur l'ensemble du territoire. On prend 30 villes disséminées un peu partout sur la France. On fait la moyenne de ces températures et on pourrait atteindre les 30 degrés.
1: C'est-à-dire qu'on a connu une vague de chaleur il y a 3 semaines à peine. C'est-à-dire que là, cette vague de chaleur qui vient ce week-end va être bien supérieure à ce qu'on a connu déjà il y a 3 semaines. Et il y a 3 semaines, c'était déjà difficile.
0: Ah oui, mais c'est sans nul doute, hein, et on n'en est qu'au début, hein, jusqu'à lundi, mardi prochain, les températures vont sans cesse augmenter dans certains secteurs, ça change un peu selon l'orientation des flux de vent, mais effectivement, le mois de mai, c'était la vague de chaleur de canicule la plus précoce jamais observée, hein, jamais on avait atteint les 30 degrés à Brest, et ce fut le cas cette année, et puis là, effectivement, on va dépasser les 40 degrés sur de très nombreuses régions, de très nombreux départements. Et là, on va battre des records à partir d'aujourd'hui déjà. Enfin, hier, vous l'avez noté à Montbrillon, on a dépassé les 40 degrés. Dans les jours à venir, on va dépasser les 40 degrés dans de nombreux autres secteurs. Et là, effectivement, ce sera partout des records de température. Mais ce qui est le plus important, effectivement, c'est les conséquences de cet événement qui sont accompagnées aussi, hein, ces fortes chaleurs d'orages et qui ont été particulièrement forts hier, notamment dans le nord de la France.
1: Est-ce que toute la France est concernée ou est-ce qu'il y a des zones qui sont un peu à l'abri de cet épisode?
0: Alors, si on veut avoir des températures encore estivales, hein, c'est plus de 25 degrés, c'est le long du littoral de la Manche et grâce au vent en particulier, parfois aussi sur la pointe du Finistère. Alors partout ailleurs, hein, on dépassera les 30 degrés à l'ombre, ça c'est sûr et certain. Et ça, c'est vraiment une situation très rare. On est en train de voir si normalement cet événement devrait se poursuivre jusqu'en début de semaine prochaine. Hein, pas cette semaine, c'est du grand beau temps après les orages, du grand beau temps jusqu'au prochain week-end et ensuite la semaine suivante. À partir de mardi, mercredi de la semaine suivante, on devrait retrouver des températures toujours très estivales, mais bien sûr en baisse par rapport à celles que l'on connaît aujourd'hui. Et c'est ça qui va classer si c'est l'épisode vraiment spectaculaire qu'on aura cette année. C'est le nombre de jours. Hein. En 2003, ça a été une quinzaine de jours avec des températures caniculaires. Là, on en est à 10 ou 12 jours. Vous voyez que ça se joue à pas grand-chose pour que cet événement soit vraiment spectaculaire.
1: Alors, on parle beaucoup des records de chaleur, les 40 degrés hier dans la Vienne, mais il y a aussi ces températures la nuit. Et on en vient à ce terme-là qui apparaît de nuit tropicale. Pourquoi les nuits sont tout aussi préoccupantes que les très fortes températures de journée ?
0: D'abord, on est aussi, en plus, au solstice d'été. C'est-à-dire que là, on est dans les journées où l'ensoleillement, comme il est présent en ce moment, est le plus important, entre 15 et 17 heures d'ensoleillement dans la journée. Ce qui fait que les nuits qui suivent, le mercure ne peut redescendre, hein, surtout quand le ciel est complètement dégagé ou parfois juste encombré de quelques nuages. Mais effectivement, les nuits sont classées comme tropicales quand le mercure ne redescend pas en dessous des 20 degrés. Ça a été le cas ce matin. Je regardais les températures relevées ce matin sur la France. Oui. On est entre 20 et 25 degrés au lever du jour.
1: Et ce point-là des nuits où la température ne baisse que très peu, c'est ce qui inquiète aussi les autorités ?
0: Oui, parce que c'est ce seuil qui permet de classer les niveaux de vigilance. C'est-à-dire que il faut que pendant 3 jours consécutivement, on dépasse des seuils de température. Ça, sans nul doute, on va le faire en journée, à plus de 30 ou 35 degrés. Et puis que les nuits qui entourent ces journées très chaudes, eh bien, le mercure ne redescend pas en dessous des 20 degrés. Et c'est le cas aussi. Donc déjà là, c'est pour ça qu'il y a 53 départements placés en vigilance orange, ce qui permet aux autorités de suivre un peu les personnes isolées pour chaque collectivité locale, par exemple. Mais ensuite, on peut passer à un niveau encore supérieur de vigilance rouge, et ça sera le cas peut-être pour ce dimanche dans certains départements. Et là, ça permet aux préfets et aux collectivités de supprimer peut-être quelques manifestations qui sont prévues pour toujours protéger la population.
1: Alors ça, ce sont les conséquences, les vigilances. Mais pour bien comprendre la cause du phénomène que l'on connaît actuellement, si l'on compare avec l'épisode qu'on a connu il y a 3 semaines, on n'est pas exactement dans la configuration du fameux dôme de chaleur observé récemment. C'est quoi la différence ? Météo France évoque un blocage anticyclonique.
0: Oui, alors le blocage anticyclonique et le dôme de chaleur, ce sont en fonction des positions, des différents centres d'action. Le dôme de chaleur, c'est comme si on posait un couvercle au-dessus de l'Europe et la chaleur s'accumule en dessous et au fil des jours, cette chaleur est de plus en plus importante. Ça, c'était ce qui s'est passé au mois de mai. Et puis ensuite, aujourd'hui, on a un flux un peu différent. C'est-à-dire, on a une vaste zone anticyclonique qui s'est installée plus largement sur l'Europe de l'Ouest et elle fait remonter de l'air très très chaud qui vient du Maghreb et qui remonte sur le bassin méditerranéen, envahit tout l'Europe de l'Ouest et au fil des jours, il fait de plus en plus chaud et donc cette chaleur va nous accompagner, je vous disais, au moins jusqu'à mardi et mercredi avec des valeurs aussi élevées, puis on va baisser d'un tout petit cran avant de remonter encore pour le prochain week-end où on devrait encore sur l'ensemble de la France dépasser les 30 degrés. On n'est pas quitte à analyser cette situation météorologique un peu exceptionnelle.
1: Alors, la question que beaucoup de Français se posent justement à quelques semaines des vacances estivales, c'est est-ce que ces températures, est-ce que cette canicule de juin annonce forcément un été caniculaire, Patrick Marlière ?
0: Alors, pas forcément, mais en tout cas, les modèles météo, et on en avait déjà évoqué sur votre antenne, annonçaient pour cet été, en tout cas, des nouveaux épisodes de canicule pour le mois de juillet. Donc, évidemment, ça sera une situation à suivre. De toute façon, il y aura un petit basculement. Hein, début juillet, on va redescendre dans des températures qui resteront estivales, mais qui, par rapport à aujourd'hui, on va perdre quasiment 10 à 15 degrés, hein, donc puisqu'on va atteindre les 40. Mais on sera autour de 25, et c'est la température, par exemple, moyenne à Lille, l'été, ce sera des températures que l'on aura la semaine suivante, mais ça va durer aussi que quelques jours, et là, les modèles météo sont en train, aujourd'hui, d'analyser et de prendre en compte ces valeurs exceptionnelles que l'on a là, pour, dans les modèles, essayer d'imaginer ce qui va nous arriver dans les semaines à venir, et c'est ensuite aux météorologues d'analyser ces évolutions de situation météorologique pour annoncer ou pas de nouvel épisode de canicule pour cet été, et malheureusement, je crains que ce soit le cas.
1: Merci beaucoup Patrick Marlière, merci d'avoir accepté notre invitation ce matin en direct sur Europe 1. Très bonne journée à vous.
0: Bonne journée à vous.
1: Merci.
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1: Bienvenue si vous nous rejoignez sur Europe 1. Le rappel des titres, le journal permanent, Christophe Lamarre.
4: Le scandale des violences sexuelles dans la périscolaire à Paris. Une vingtaine d'élus de droite et du centre, dont Rachida Dati, mettent en cause la responsabilité pénale de la ville. Ils dénoncent l'absence de réponse rapide de la mairie centrale lorsque celle-ci a été alertée de faits graves. L'enquête sur la mort de Liana dans le Gers, la collégienne a été violée, c'est ce qu'indiquent les premiers résultats de l'autopsie. Les causes de son décès restent inconnues. Américains et Iraniens devraient enclencher aujourd'hui le cycle des négociations de paix en Suisse. Ce sera sans le vice-président J.D. Vance. Le doute persiste sur la tenue d'une cérémonie de signature officielle. Emmanuel Macron appelle à la plus grande vigilance face à la canicule. 53 départements en alerte orange dès la mi-journée. Les festivités liées à la fête de la musique annulées dans plusieurs villes. À Paris et dans sa petite couronne, le préfet de police recommande l'annulation des événements sportifs en plein air.
3: 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Bonjour avec Jacques Serret, 5h52.
1: L'heure du Club Culture d'Europe 1. Bonjour Nicolas Caro.
5: Bonjour.
1: Nicolas, le vendredi, c'est un grand classique de la littérature ou un roman culte. Et ce matin, un auteur célèbre mise un roman méconnu.
5: Les génies ne sont pas toujours reconnus à leur juste valeur. On le sait bien, c'est le cas d'Horace McCoy, connu surtout, pour ne pas dire uniquement aujourd'hui, pour « On achève bien les chevaux », roman parfait. On en avait reparlé parce qu'il y a eu une réédition de son œuvre avec des traductions révisées, parce qu'elles avaient un peu vieilli. Mais certains passages publiés dans la série noire avaient été carrément escamotés. Un autre de ses chefs-d'œuvre est concerné, publié en 1937. Un linceul n'a pas de poche. Il avait quand même un sacré sens du titre. C'est la traduction littérale du titre américain.
1: Il y a eu un film, non ?
5: Dans les années 70, de Jean-Pierre Mocky, je ne l'ai pas vu, mais en revanche, j'ai lu deux fois ce roman. C'est l'histoire de Mike Dolan. Il est journaliste et il en a marre. À chaque fois qu'il propose un papier sur une corruption ou une autre, son chef lui refuse parce qu'il est en cheville avec les édiles. Le dernier concernait une sale affaire dans le monde du baseball, mais impossible. Alors Mike claque la porte et fonde son propre journal, le Cosmopolite. Il a emmené avec lui Eddie Bishop, un bon journaliste qui n'attendait que ça, même s'il doit faire attention à sa famille, il ne peut pas prendre tous les risques, et Mira Bornowski, qui s'occupe d'un peu de tout, mais pas si simple, il faut trouver un investisseur, des locaux, enfin, business is business. Le premier numéro cartonne parce que Mike balance tout ce qu'il avait eu jusqu'à maintenant. Ça part bien donc, mais attention aux conséquences.
1: Oui, il est menacé, hein.
5: Le mot est faible et chaque nouveau numéro publié est un petit miracle. Il faut dire aussi que Mike est une tête brûlée, un petit côté Don Quichotte et qu'en face, il y a du répondant avec un groupe surnommé les Croisés qui sont en fait une sorte de Ku Klux Klan local. C'est brut, c'est un coup de poing. D'ailleurs, il y a quelques-uns dans le livre des coups de poing. C'est intelligent, le style est parfait dans le genre avec un humour pince sans rire. C'est du nectar de série noire.
1: Les linceuls n'ont pas de poche, donc Horace McCoy. Merci Nicolas Caro.
3: 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Le Club Culture se poursuit avec les sorties musicales. Joe Hume.
1: Bonjour Joe.
2: Bonjour Jacques. Bonjour Marion.
1: Joe, quelles sont vos recommandations musicales pour ce week-end ?
2: Eh bien, on va commencer avec Hills, groupe essentiel des années 90-2000, popularisé par un rock matiné de folk, de blues et de pop, et une poignée de singles imparables, comme celui-ci par exemple.

En 1996, ils étaient le tout premier groupe signé sur le label DreamWorks, fondé par David Geffen et Steven Spielberg. 30 ans plus tard, le groupe est toujours debout et surtout toujours capable de nous tricoter de petites mélodies à la fois entraînantes et mélancoliques, celles qui font la marque du groupe de Mark Oliver Everett. Écoutez.

0: Cap in Hand, le nouveau single de Hills, qui annonce également un nouvel album, Cookie Happened, prévu pour le 16 octobre prochain.
1: On continue avec un peu de jazz, Joe.
0: Oui, je parle de jazz trop rarement, mais là on a une belle occasion de se replonger dans une œuvre incroyable, celle du fer de lance du hard bop new-yorkais des années 50 et saxophoniste ténor de génie, Hank Mobley.

0: Sorti en 1957, le disque éponyme Hank Mobley est un album de swing électrisant, organique, tendu. On se croirait propulsé dans les rues interminables et surpeuplées de New York dans les années 50. Il y a une effervescence, une tension qui se dégage de ce disque essentiel, sorti à l'époque sur le mythique label Blue Note Records, un label jazz s'il en fut. Hank Mobley bénéficie aujourd'hui d'une réédition plus que méritée, à découvrir ou à redécouvrir absolument.
1: Et pour terminer, Joe, de la chanson française.
0: Oui, de la chanson pop et un duo réjouissant incarné par le chevronné Grand Corps Malade et la jeune pousse Stilto.
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0: Le 18 septembre prochain, Grand Corps Malade sortira l'album Voir la mer, sur lequel on retrouvera ce tout nouveau single sorti ce matin, Le Prochain Rêve, une pépite pop où le débit grave et nonchalant de Grand Corps Malade s'accorde parfaitement avec la voix douce et presque fragile de Stilto.
1: Stilto et Grand Corps Malade, qu'on retrouvera d'ailleurs tout à l'heure chez Thomas Hill en direct dans Culture Média. Ce sera de 10h à 11h30. Et d'ailleurs, Joe, vous serez là aussi.
0: Absolument, je serai là, donc à tout à l'heure.
1: Merci Joe, à tout à l'heure.
2: Et merci à vous, chers auditeurs, de votre fidélité. Très bon réveil avec Europe 1, 5h57.
1: Dans un instant, votre rendez-vous santé sur Europe 1. Le docteur Brigitte Millot va nous parler du pied d'athlète. Une infection qui ne touche pas seulement les sportifs. Vous l'entendrez, rendez-vous juste après le journal de 6h.
2: Et ensuite, nous retrouverons Laurent Tessier pour son édito. Hein, Coluche est mort il y a tout juste 40 ans. Peut-on encore rire de tout? C'est la question que se posera Laurent tout à l'heure.
1: Dans une vingtaine de minutes, votre instant musical avec Omblin Roche. Bonjour Omblin.
3: Bonjour Jacques, bonjour Marion, bonjour à tous.
1: Au programme de votre partition,
3: vous entendrez aussi bien ce matin les Sinatra, les Knowles que les Dutron.
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3: Partition spéciale Fête des Pères placée sous le signe de la transmission. Rendez-vous dans 20 minutes sur Europe 1.
1: A tout à l'heure, Omblin. Le temps, Marion, la météo. 53 départements en vigilance orange canicule ce matin.
2: Et oui, de Midi-Pyrénées à la région parisienne et du centre-est au nord-est. Attention sur tous ces départements. Attention partout, en fait, hein, excepté sur le littoral de la Manche où on respire un petit peu mieux. Mais sinon, les températures s'envolent avec ces nuits tropicales. Ce matin, les températures sont en général comprises entre 20 et 25 degrés, ce qui est largement au-dessus des normales de saison. Et cet après-midi, on attend 39 degrés à Melun et à Orly, 38 degrés à Brive, Blois et Auxerre, 37 degrés à Strasbourg et à Paris, 37 également à Orléans, 36 degrés à Tours et à Reims, 35 à Ajaccio, 33 degrés à Saint-Étienne, 31 à Carcassonne, 30 degrés à Dunkerque, 26 à La Rochelle. Et je vous le disais, on respire près de la Manche, hein, 21 degrés à Brest et à Lorient. Attention aussi aux orages, puisqu'on a une zone orageuse hein, particulièrement à surveiller aujourd'hui. C'est le nord, hein, de la Normandie aux Ardennes. Là, on pourrait avoir des orages localement marqués avec des rafales de vent et parfois de la grêle. Et puis attention toujours sur les reliefs, hein, les Pyrénées, les Alpes, tous les reliefs de l'Est en général. Là aussi, des coups de tonnerre sont attendus cet après-midi. L'épisode de chaleur devrait atteindre son intensité maximale ce week-end entre samedi et lundi avec des pics à 40 voire 42 degrés.
1: Merci Marion, très bon réveil. Nous sommes le vendredi 19 juin et vous êtes bien sur Europe 1. Il est 6h.
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1: Et à la une ce matin, dans l'affaire Liana, les premiers éléments de l'autopsie dévoilés. Glaçants, accablants aussi pour Jérôme Barella. La jeune fille de 11 ans a été violée, l'ADN du suspect retrouvé. Les dernières informations Europe 1 dès le début de ce journal. Je ne crois pas qu'on puisse dire que la guerre soit totalement terminée. L'accord États-Unis-Iran vu par Emmanuel Macron, interview présidentielle hier soir à la télévision, décryptage Europe 1 à suivre. Dans l'actualité également, des tests salivaires pour les ministres et leurs équipes. Pas pour détecter un virus, mais plutôt de la drogue. Proposition choc signée Sébastien Lecornu, qui pourrait bien s'appliquer à terme au secteur privé. Alors qu'en pensez-vous? Europe 1 vous a posé la question. Europe 1, à vos côtés, également face à la canicule. La barre des 40 degrés a été franchie hier pour la première fois de l'année. Épisode de très forte chaleur qui va s'intensifier à partir d'aujourd'hui. Premiers impactés, les personnes âgées. Reportage Europe 1 dans un EHPAD en fin de journal. Le journal de 6h sur Europe 1 avec Maëlle Laurent. Bonjour Maëlle.
7: Bonjour Jacques et bonjour à tous. L'enquête sur la mort de la petite Liana et ses nouveaux éléments qui accablent encore un peu plus Jérôme Barella. Les résultats de l'autopsie ont été dévoilés par le parquet. La collégienne, retrouvée morte il y a 2 semaines, a été violée. Précision Europe 1 signée Jean-Baptiste Marty.
8: Oui, les médecins légistes ont constaté plusieurs lésions au niveau des parties intimes de la collégienne. Une certitude donc, la jeune fille a bien été abusée sexuellement. Quant à l'auteur de cette agression, eh bien, l'étau se resserre autour de Jérôme Barella. Les médecins légistes sont formels. L'ADN du principal suspect actuellement incarcéré a été retrouvé sur le corps de la jeune fille de 11 ans, même si pour le moment, le parquet ne confirme pas que Jérôme Barella est bien l'auteur de ce viol. Quant aux causes de la mort de Liana, elles ne sont pas encore officiellement connues à ce stade de l'enquête. Est-ce que la collégienne a été tuée avant ou après cette agression sexuelle. Son corps sans vie a-t-il été déplacé pour être caché dans le silo où il a été découvert ? Autant de questions qui pour le moment restent sans réponse, mais les investigations se poursuivent. Alors après ces nouvelles révélations, l'avocat des parents de la jeune fille écrit dans un communiqué que leur colère n'a d'égal que leur dégoût et il demande bien sûr le respect de l'intimité et de la vie privée des proches de Liane.
7: Jean-Baptiste Marty du service police-justice d'Europe 1. Et face à l'émoi et la colère qui ne retombe pas dans le pays, Emmanuel Macron a réagi hier soir à la télévision à cette affaire Liane. Je vous propose de l'écouter.
6: On a libéré la parole. On vit tous devant un sentiment de révolte face à ce qui peut être fait, parce que toucher un enfant, c'est la pire des choses. Et oui, on se dit à chaque fois, c'est impossible qu'on ne l'ait pas vu. On ne doit jamais s'habituer. On doit toujours s'indigner.
7: Le président de la République sur France 2 hier soir.
1: Le chef de l'État qui est revenu également sur la séquence diplomatique de la semaine.
7: G7 déviant, puis dîner franco-américain à Versailles, avec en toile de fond, en fil conducteur, le protocole d'accord signé entre Washington et Téhéran. Preuve que le dialogue entre les pays, les efforts diplomatiques peuvent encore produire des résultats concrets. Arthur Delaborde, c'est en tout cas le récit qu'Emmanuel Macron cherche à imposer.
9: Pas de mise en scène orchestrée sous les ors du château de Versailles. Emmanuel Macron assure que la signature de l'accord avec l'Iran par Donald Trump était spontanée.
6: Ça s'est fait de manière assez spontanée. Il y a eu des allers-retours entre la partie iranienne et la partie américaine. Ça s'est finalisé dans les dernières heures de ce G7. En tout cas, il était bon que ça n'attende pas, que ça puisse être signé dans ces termes et qu'un nouveau moment commence.
9: Et même si les Européens ont été tenus à l'écart des discussions avec Téhéran, le président présente cette signature comme l'un des résultats du sommet d'Évian.
6: C'est un accord commun et c'est une bonne chose. Et ça permet de mettre tout cela aussi dans le cadre de ce G7 qui a permis quoi au fond ? Que la coopération internationale reprenne.
9: Pour Emmanuel Macron, le G7 prouve que les grandes puissances peuvent encore s'entendre. Pour autant, le président ne croit pas que la guerre entre les États-Unis et l'Iran soit totalement terminée. Mais déjà, à ses yeux, un premier bénéfice très concret.
6: Les prix à la pompe, certains ont commencé à baisser, vont progressivement baisser. Et maintenant, il faut que ça se stabilise.
9: Le chef de l'État y voit la preuve que la diplomatie peut avoir des effets directs pour les Français.
7: Arthur Delaborde du service politique d'Europe 1. Et cet accord a également été défendu une nouvelle fois par Donald Trump sur son réseau Truth Social. Un succès, une victoire pour les États-Unis, a déclaré le président américain, évoquant lui aussi les effets sur les prix du pétrole. Accord approuvé, mais avec réserve cette fois par le nouveau guide suprême iranien, Mojtaba Khamenei. De nouvelles négociations doivent démarrer dès aujourd'hui entre l'Iran et les États-Unis. Elle reste toutefois à préciser.
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1: Bientôt des tests anti-drogue pour les ministres.
7: C'est le sens de la circulaire adressée par Sébastien Lecornu à tout son gouvernement, des ministres chargés d'organiser des dépistages inopinés et obligatoires sous forme de tests salivaires. Cela concernera les membres de leurs équipes, leurs cabinets, mais pas seulement. Les hauts fonctionnaires, ambassadeurs ou encore recteurs d'académie y seront tenus également, avant peut-être un élargissement au secteur privé. Alors comment les Français perçoivent-ils ce tour de vis anti-drogue ? Reportage Europe 1 de Wilfried Deville.
10: Enzo se souvient du scandale de l'affaire Andy Kerbrat, ce député LFI pris en flagrant délit d'achat de stupéfiants fin 2024. Alors il soutient la mise en place de tels tests.
11: Je suis plutôt d'accord avec la mise en place de ces tests-là de manière arbitraire, aléatoire. Je pense que les politiques ont un devoir vis-à-vis des Français. Puis de même, dans un cadre privé, en entreprise, quand il y a des responsabilités importantes, ça peut être intéressant.
10: Les annonces du Premier ministre vont dans le bon sens, estime également Véronique.
12: Je pense qu'il y a vraiment besoin, à un moment donné aussi, d'avoir cette exemplarité, et surtout en politique.
10: Quant à passer elle-même ses tests si son entreprise en faisait la demande.
12: Je serais prête à les passer pour le coup, mais je n'aimerais pas qu'on en arrive quand même à devoir passer des tests en entreprise. Parce que là, après, c'est tout un autre débat. Et là, ça va beaucoup plus loin.
10: Pour Jérôme, toutefois, ces tests sont tout simplement synonymes d'atteinte à la vie privée.
13: Le devoir d'exemplarité, c'est dans la vie publique. Je veux dire, le mec, il rentre chez lui, il fait absolument ce qu'il a envie. Si la fonction qu'il mène n'est pas impactée par le sujet, je ne vois pas en quoi ça nous concerne.
10: Cet avocat rappelle que la mesure existe déjà dans certains secteurs pour les postes les plus sensibles, dans les transports, l'aviation ou encore le BTP.
7: Merci Wilfried Devillers. Et puisque Sébastien Lecornu ouvre la porte à un élargissement de ses contrôles antidrogue dans le privé, justement, vous, dans votre entreprise, seriez-vous prêt à vous soumettre à un tel test salivaire ? C'est notre question du jour en ce vendredi. Vous donnez votre avis dès maintenant sur le site et l'appli Europe 1.
1: Pas besoin de test, en revanche, pour ressentir les effets de la canicule.
7: Canicule qui s'intensifie. 53 départements allant du sud-ouest au nord du pays en vigilance orange. Aujourd'hui, chaleur difficile à supporter pour nous tous, et sans doute plus encore pour les plus fragiles, enfants ou personnes âgées. Dans les EHPAD en particulier, il faut revoir toute l'organisation. Illustration à Saint-Martin, auprès de Lyon. Reportage du correspondant européen en région Auvergne-Rhône-Alpes, Jean-Luc Bougeant.
14: À l'EHPAD Arc-en-Ciel, la scène se répète à de multiples reprises chaque jour.
15: Vous voulez boire, Madame Julien ? Allez, on essaye tout doucement. Voilà.
14: Faire boire régulièrement les 80 résidents est un impératif absolu. On les dirige aussi le plus souvent possible vers les grandes pièces climatisées, explique Isabelle Valette, la directrice.
16: L'EHPAD possède 3 pièces rafraîchies, une à chaque étage. Donc on a une climatisation qu'on met à 25, pas plus frais, de façon à ce que les gens ne prennent pas froid. Vous voyez, il fait bon dans la pièce.
17: Oui, c'est vrai.
16: On passe des films aussi, de façon à ce que les gens bougent le moins possible et ne prennent pas chaud également.
14: Car ici, même si on est à 800 mètres d'altitude, le mercure est monté hier après-midi jusqu'à 35 degrés, mais Robert, 76 ans, et Yvonne, tout juste 100 ans, ne l'ont pas vraiment senti.
18: Oh, ça va pas si mal. On a tout ce qu'il faut. Ouais. On a de la clim, on a tout en bois, et puis on se tient à l'ombre.
19: L'après-midi, en principe, souvent qu'on est là, on joue aux cartes, ouais. La blotte. Puis en plus, il y a la clim là, alors l'après-midi, on vient là. Hein. Ouais. Voilà. On est vraiment bien. Hein.
14: L'objectif, c'est que la chaleur n'entre pas dans le bâtiment, explique la directrice, qui fait fermer les volets tous les après-midi. Saint-Martin-en-Haut, Jean-Luc Boujon, Europe 1.
1: C'était le journal de 6h présenté par Maëlle Laurent. Merci Maëlle. Dans un instant, la chronique santé du docteur Brigitte Millot. Brigitte va nous parler du pied d'athlète, une infection qui ne touche pas seulement les sportifs. Et puis on retrouvera aussi Laurent Tessier pour son édito. Coluche est mort il y a 40 ans. Peut-on rire de tout aujourd'hui ou pas ? Très bon réveil. Vous êtes bien sur Europe 1. À tout de suite.
20: 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La 7e édition du prix littéraire Europe 1 GMF a récompensé « Les évadés du convoi 53 » de Benjamin Fogel. Un livre parfaitement en phase avec les valeurs humaines défendues par le prix.
21: Les valeurs défendues par GMF, moi ça résonne tellement avec ma démarche, notamment les enjeux autour du collectif, du vivre ensemble. Le fait que ce soit ressenti et compris par le jury, ça m'a fait très plaisir.
20: « Les évadés du convoi 53 » de Benjamin Fogel, lauréat 2026 du prix littéraire Europe 1 GMF. Disponible dès maintenant en librairie. 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
2: 6h11 sur Europe 1, c'est la chronique santé, Jacques Serret.
1: Avec le docteur Brigitte Millot. Bonjour Brigitte.
2: Bonjour Jacques.
1: Brigitte, vous voulez nous parler ce matin d'une infection très fréquente au pied qui concerne tout le monde, hein, pas seulement les sportifs.
32: L'été approche, les températures grimpent, les pieds se découvrent, les piscines, plages et vestiaires sportifs retrouvent leurs habitués. Mais cette saison, propice aux activités de plein air, favorise aussi l'apparition d'un problème très fréquent, le pied d'athlète. Et comme vous le disiez, malgré son nom, cette affection ne touche pas uniquement le sportif. Tout le monde peut être concerné. C'est en fait un invité indésirable de l'été. Et oui, c'est une infection causée par un champignon. C'est une mycose. Ce champignon est microscopique, donc on ne le voit pas. Il apprécie particulièrement les endroits chauds et humides. Il se nourrit de kératine, donc les cellules de votre peau, mais aussi des ongles. Il est particulièrement contagieux. Il provoque des démangeaisons terribles. Il est fort disgracieux, mais surtout, il est tenace. Il ne disparaît pas tout seul. Alors, les premiers symptômes sont souvent discrets. Démangeaisons, notamment entre les orteils, sensations de brûlure, rougeur ou peau qui pèle. Sans traitement, l'infection peut s'étendre à la plante des pieds, sur les côtés des pieds, parfois même aux ongles. Un conseil, ne pas gratter, car on peut s'auto-contaminer et en avoir aussi sur les mains. Je sais, facile à dire, pas facile de se retenir, et surtout, il faut traiter le plus tôt possible. Votre pharmacien vous conseillera des traitements antifongiques efficaces à prendre toute la durée recommandée, même si les symptômes disparaissent rapidement, pour éviter les récidives. La prévention reste toujours la meilleure conseillère. Pour réduire les risques, il est recommandé de se laver régulièrement les pieds, mais surtout de bien les sécher, et particulièrement entre les orteils. D'éviter de marcher pieds nus, porter des chaussettes en coton, laver régulièrement les chaussettes, mais aussi les tapis de bain. Et si vous transpirez, utilisez des talcs. Et oui, il est important de prendre ses pieds en main.
1: Merci, docteur Brigitte Millot.
2: Et merci à vous, chers auditeurs, de nous rejoindre sur Europe 1 à 6h13.
1: L'heure de retrouver Laurent Tessier pour son édito. Bonjour Laurent.
0: Bonjour Jacques, bonjour Marie.
2: Bonjour Laurent.
1: Laurent, vous nous parlez ce matin de Coluche. Il nous a quittés il y a tout juste 40 ans.
0: Oui, Coluche est mort le 19 juin 1986. L'annonce avait été faite rapidement sur Europe 1.
3: Terrible nouvelle, il y a moins d'une heure, la mort accidentelle de Coluche. Coluche a trouvé la mort dans un accident de moto.
0: Et cette question, Coluche pourrait-il encore faire tous ses sketchs aujourd'hui ? Difficile de rire de tout, le second degré passe de moins en moins, des villes boycottent aussi des comédiens, des humoristes comme Philippe Lelouch qui coanime la matinale de RFM. Il était dans votre émission Pascal Prouvez-vous mercredi.
4: Il y a maintenant des villes qui vous refusent en fonction de ce qu'ils pensent de vous. C'est-à-dire que moi, par exemple, il y a des villes où je n'ai pas le droit d'aller. On m'a refusé parce que j'ai défendu la position des Juifs en France.
0: Et aujourd'hui, des sketchs ne pourraient plus se faire pour Coluche. Le viol de Monique en 1979, le CRS arabe, l'époque est différente par exemple. Faisons le test tous ensemble chez vous. Allez-vous rire ou allez-vous être choqué en écoutant le sketch sur les hommes politiques ?
5: Comment il s'appelle celui avec l'entonnoir, l'handicapé mental là, comment... Michel Debré. Ah bah, alors voilà, c'est bon, Michel Debré, il est... C'est celui qui voulait qu'on fasse des enfants. S'il va pas les faire, avec la gueule, pas les gosses.
0: Ah, allez-vous rire ou allez-vous être choqué par le sketch La Drague avec Guy Bedos et Sophie Domier en 1972?
6: Je vais lui mordiller le lobe de l'oreille. Elle en peut plus. Je la rends dingue, la poulette. Allez, vas-y, vas-y, genou, emmène-la au ciel. Elle est à point.
0: Allez-vous rire ou allez-vous être choqué par le sketch Les Juifs de Pierre Desproges en 1986?
7: On me dit que des Juifs se sont glissés dans la salle. Vous pouvez rester.
0: Et certains sketchs sont inimaginables aujourd'hui, comme les imitations d'accent de Michel Leeb. Allez-vous rire ou allez-vous être choqué par le sketch Le Noir de Mireille Robin en 1988?
8: Mais dis-moi un petit peu, il est noir, noir, noir. Noir, un peu blanc. Ah, noir, noir. On n'est pas...
0: Allez-vous rire ou allez-vous être choqué par le sketch des Inconnus, les Bioman en 1990, une version des Bioman avec l'imitation d'accent de personnes asiatiques.
9: Je suis force bleue, je suis force rouge, je suis force jaune devant, marron derrière.
10: Oh, les Bioman.
9: Attends deux secondes, hein. Il a mangé du mauvais riz cantonné.
0: On est en 1990. Hein. Allez-vous rire ou allez-vous être choqué par ce sketch de Franck Dubosc en 2004?
11: Donc toi, apparemment, tu es Sandy. Sandy comme 110 kilos, bah, je plaisante.
0: Et faites le test ce week-end avec la famille, les amis, avec nos yeux de 2026. Qui rigole, qui est choqué, c'est très clivant. Et je me souviens que l'an dernier, Laurent Baffy s'était excusé sur France 2 pour certaines blagues qu'il avait pu faire il y a plusieurs années.
12: Ah, de certaines blagues, plein de regrets.
13: De l'époque de Tout le monde en parle, de Dardisson.
12: Oui, moi je pense qu'il faut s'excuser. Il y a des choses qui me font honte, oui.
0: Et dans le JD News, Elie Semoun avait déclaré « Pourquoi je pèse mes mots ? Parce que j'ai peur. Je me pose beaucoup plus de questions et parfois je m'auto-censure. Aujourd'hui, il ne s'agit plus de se demander « Peut-on rire de tout ?» mais plutôt « Peut-on rire de vous ?» Et bien voilà la bonne question.
1: Très bonne question, merci Laurent Tessier. Et aujourd'hui, vous pouvez retrouver Elliot Deval à partir de 16h. Elliot Deval et vous sur Europe 1. Et avant de retrouver Amblin Roche pour sa partition consacrée à la fête des pères.
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1: Dans un instant, on va retrouver Amblin Roche pour sa partition consacrée à la fête des pères. Mais d'abord, toute l'actualité, le journal permanent avec Maëlle Laurent.
21: L'enquête sur la mort de Liana, l'autopsie révèle que la jeune fille de 11 ans a été violée. L'ADN de Jérôme Barilla a été retrouvé. Cette découverte pourrait entraîner une requalification des faits par la justice. Les causes exactes de son décès restent toujours à déterminer. La canicule s'intensifie en France. 53 départements en alerte orange aujourd'hui. Des températures pouvant atteindre les 40 degrés par endroit. Plusieurs écoles adaptent de leurs horaires, certaines festivités sont annulées. Emmanuel Macron appelle à une plus grande vigilance pour les plus fragiles. Le président de la République, interviewé hier soir à la télévision, il s'est montré prudent sur l'accord conclu entre l'Iran et les États-Unis qu'il juge fragile. Le chef de l'État qui appelle également Israël à la responsabilité au sud Liban. Et puis le mondial 2026, le Mexique, première équipe qualifiée pour les 16e de finale. Les co-organisateurs ont battu la Corée du Sud 1-0 après leur victoire inaugurale contre l'Afrique du Sud. Des Mexicains assurés de la première place dans le groupe A et un prochain match qu'ils disputeront à domicile, donc à Mexico, ce sera dans 10 jours.
2: Excellent réveil, c'est Europe 1 bonjour avec Jacques Serret, il est 6h20.
1: L'heure de la partition d'Omblin Roche. Omblin, il y a 3 semaines, vous nous aviez proposé une partition spéciale fête des mères. C'est au tour de la fête des pères ce matin.
22: Oui, nouvelle playlist idéale faite de certaines des plus belles collaborations entre un père et sa fille ou un père et son fils. Quand la figure paternelle montre la voie, que cela se traduise par l'enregistrement d'un duo ou par un rôle de mentor. C'est un classique pour commencer.

0: Frank Sinatra est sans aucun doute le patron, mais c'est avec sa fille Nancy qu'il décroche l'un de ses plus grands succès. Si cette chanson Something Stupid peut évoquer un rendez-vous amoureux, il ne faut y entendre que la tendresse entre un père et son enfant. On est en 1967 et figurez-vous que c'est la seule fois qu'un duo père-fille se classe numéro 1 aux États-Unis.
1: Autre histoire de transmission, mais cette fois-ci entre un manager et sa prodige de fille.
0: Oui, Beyoncé et Matthew Knowles.

0: Derrière l'icône, le mentor, le protecteur, le pilier, avant d'être la reine absolue de la pop, Beyoncé est guidée d'une main de fer par son père, manager de son groupe, les Destiny's Child. Et quand elle se lance en solo, Matthew Knowles est aux commandes. Elle lui doit beaucoup et réciproquement, il a fait d'elle une star, une travailleuse acharnée. Lui a touché le jackpot grâce au talent de sa fille. Beyoncé Knowles confiera ensuite sa carrière à son mari, le rappeur, producteur et brillant homme d'affaires Jay-Z.
1: Dans la famille Buckley, à présent, on est musicien de père en fils.
0: Oui, il s'agit de Tim et Jeff Buckley.

0: Tim Buckley a été un grand chanteur pop des années 70, plutôt méconnu en France. Il a surtout profité d'un succès d'estime, décédé comme son fils très jeune. Jeff Buckley ne l'a rencontré qu'une seule fois quand il avait 8 ans. « Je ne pense pas lui devoir beaucoup », disait-il. Il lui doit pourtant sa voix et son visage. Les deux hommes se ressemblaient comme deux gouttes d'eau.
1: Quand le deuil sépare parents et enfants, la technologie permet de recréer ce lien rompu, Omblin.
0: C'est vrai, et ça donne l'un des plus célèbres duos virtuels entre Nathalie et Nat King Cole.

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1: Hommage vibrant d'une fille à son père en 1991, 26 ans après la disparition du légendaire Nat King Cole, Nathalie décide de chanter avec lui. Une prouesse technologique inédite pour l'époque. Les ingénieurs du son parviennent à isoler la voix du chanteur et le résultat est bouleversant de réalisme.

0: magnifique complicité qui unit cette fois un père et son fils.
1: L'héritage a pour patronyme Dutron. Jacques et son guitariste de fils Thomas, ils montent ensemble sur scène, reprennent des chansons du père et décident de sortir le disque témoin de cette tournée Dutron et Dutron en 2022. Jacques et Thomas sur Europe 1 avec Gentleman Cambrioleur.

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1: Le talent et le style, cette famille chez les Dutronc. En attendant dimanche, Jacques et Thomas Dutronc dans cette partition spéciale Fête des Pères sur Europe 1.
2: La Fête des Pères, c'est dimanche. La partition d'Ombline Roche, comme chaque matin sur Europe 1. Merci Ombline.
3: Excellent début de matinée en ce vendredi 19 juin.
2: Dans la prochaine demi-heure à 7h15, la revue de presse internationale. Et puis juste après, comme chaque matin, nous ouvrirons les journaux avec Olivier Delagarde.
3: Oui, revue de presse consacrée ce matin à Coluche. Il est mort il y a 40 ans, tout juste aujourd'hui.
2: Dans un instant, point complet sur la météo avec vous, Marion. Et ce sera le journal de 6h30 présenté par Fanny Marceau. Très bon réveil, vous êtes bien sur Europe 1.
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2: La météo avec vous Marion Gagnot, la chaleur s'annonce de plus en plus intense.
3: Et oui, cette canicule pourrait bien être historique. Météo France se place aujourd'hui 53 départements en vigilance orange canicule. Seule la façade atlantique, les côtes de la Manche et le quart sud-est du pays sont en fait épargnés par cette vigilance. Et ça se ressent côté température, 21 degrés cet après-midi à Brest et à Lorient. Quand au même moment, il en fera 39 à Melun et Orly, 38 degrés à Bourges, 37 à Paris et à Strasbourg, 35 à Lyon, 35 au Mans, 33 degrés à Nîmes et à Saint-Étienne, 30 degrés pour Rennes et Dunkerque, 28 à Nice et à Nantes et 25 à Cherbourg et à Biarritz. Alors dans le ciel, toujours des conditions largement ensoleillées. Un peu de grisaille quand même aujourd'hui entre les côtes bretonnes et l'Aquitaine. Et puis cet après-midi, attention au risque orageux. Des orages localement marqués au nord de la Seine, surtout entre la Normandie et les Ardennes. Et puis toujours sur les reliefs, les Pyrénées et les Alpes.
2: Merci Marion. Vendredi 19 juin, très bon réveil à l'écoute d'Europe 1. Il est 6h30.
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2: Et à la une ce matin, le scandale des violences sexuelles dans le périscolaire à Paris. L'équipe municipale dans la tourmente après que l'opposition de droite et du centre a saisi la justice. Rachida Dati et une vingtaine de ses collègues estiment que Anne Hidalgo et son successeur Emmanuel Grégoire sont responsables de la situation. Précision Europe 1 à suivre. Dans ce journal également, la guerre en Ukraine, le budget de l'Union européenne et la concurrence commerciale de la Chine au menu du Conseil européen. Le Conseil a débuté hier soir à Bruxelles. Objectif pour les 27, parvenir à parler d'une seule voix. Et puis, après 3 jours de débat à l'Assemblée nationale, où en est le projet d'autonomie de la Corse? Le texte doit être voté la semaine prochaine. Le journal de 6h30 sur Europe 1 avec Fanny Marceau. Bonjour Fanny.
1: Bonjour Jacques, bonjour à tous. La mairie de Paris sous pression. Le nouveau maire Emmanuel Grégoire s'est empressé dès son élection de faire du scandale du périscolaire une priorité avec un plan à 20 millions d'euros pour assainir le secteur. Mais c'est loin d'être suffisant pour la droite et le centre parisien. Hier, lors du Conseil de Paris, les oppositions ont révélé avoir saisi la justice sur le rôle de l'équipe municipale dans ces affaires. Alexis de la Fontaine, Rachida Dati et une vingtaine de ses collègues mettent en cause la responsabilité pénale de la ville.
8: Oui, leur message est cinglant. Emmanuel Grégoire et Anne Hidalgo connaissaient dès 2015 l'ampleur du scandale et ils n'auraient rien fait pour l'arrêter. Rachida Dati l'assure. Vous avez été alerté dès 2015 de faits gravissimes. Alors la droite prend les choses en main. Au-delà de cette plainte, une commission d'enquête municipale va auditionner tous les responsables à tous les niveaux hiérarchiques. Au Sénat, la sénatrice LR Agnès Evren mène l'enquête à l'échelle nationale sur ces violences. En réponse, Emmanuel Grégoire a dû engager un plan d'urgence de 20 millions d'euros et assure consacrer un tiers de son temps à régler cette priorité. Anne Hidalgo, de son côté, reste bien silencieuse et son absence devient embarrassante pour la majorité socialiste en place. Je suis choqué par son silence, confie l'élu du Modem Maud Gatel, espérant que la justice prenne le dossier en main.
1: Alexis de la Fontaine du service politique d'Europe 1.
2: Contexte politique tendu alors que les procédures s'enchaînent. Près de 80 animateurs suspendus depuis le mois de janvier à Paris.
1: Dont une trentaine pour des soupçons de violences sexuelles sur des enfants. C'est le cas par exemple de l'un des animateurs de l'école maternelle Saint-Dominique dans le 7e arrondissement. Animateur dont on a appris qu'il était déjà visé par une plainte pour inceste. Elle avait été déposée un an avant son recrutement par la mairie de Paris, Laura Legault.
18: Oui, l'animateur âgé de 44 ans de nationalité camerounaise est accusé d'avoir commis des agressions sexuelles et une tentative de viol sur son fils entre ses 6 et 10 ans, selon une information révélée par le journal Le Monde. La plainte a été déposée en mars 2024 et pourtant, un an plus tard, l'homme est recruté en tant qu'animateur. La mairie de Paris affirme que le signalement n'est pas remonté, la plainte n'apparaissait pas dans les fichiers consultés par la ville avant son recrutement, à savoir le casier judiciaire B2 et le FIJEIS, le fichier des auteurs d'infractions sexuelles. Les parents de l'école Saint-Dominique, où l'animateur travaillait, sont révoltés, explique Anne, cofondatrice du collectif SOS Périscolaire.
19: Les parents, évidemment, sont sous le choc. Pour eux, c'est un petit peu comme l'affaire Liana, c'est-à-dire qu'on a une plainte, la nature de la plainte ne laisse place à aucune interprétation, on est sur de la violence sexuelle sur mineurs. Donc évidemment, les parents sont extrêmement en colère qu'une personne avec cette situation en cours ait pu se retrouver directement au contact de leurs enfants.
18: L'homme est accusé d'agression et d'exhibition sexuelle sur 9 élèves de l'école maternelle. Il est actuellement en détention provisoire.
1: Laura Legault, il y avait un continent caché de violences sexuelles, y compris sur des enfants. Déclaration hier soir à la télévision d'Emmanuel Macron. Le chef de l'État estime que la parole a été libérée et de préciser qu'au début de son premier mandat en 2017, seuls 7% des détenus l'étaient pour des violences sexuelles et sexistes et que c'est aujourd'hui 3 fois plus.
2: Des mots qui interviennent alors que les premières conclusions de l'autopsie du corps de la petite Liana ont été révélées hier.
1: On y apprend que la fillette de 11 ans a été victime de viol. L'ADN du suspect Jérôme Barella a été retrouvé sur des zones intimes de Liana. Reste à déterminer les circonstances de ce viol et les causes de la mort de la collégienne.
3: On vous écoute, Europe 1, bonjour, il est 6h34.
2: L'actualité internationale après la signature de l'accord de fin des hostilités entre l'Iran et les États-Unis, le début aujourd'hui des négociations.
1: 60 jours de pourparlers, notamment sur le nucléaire iranien, qui débute à Bürgenstock près de Lucerne en Suisse. Le vice-président américain J.D. Vance ne sera cependant pas présent pour l'ouverture des discussions. Seront-elles concluantes? C'est toujours mieux d'avoir un accord que la guerre, surtout quand il peut y avoir des risques d'escalade, a déclaré hier soir Emmanuel Macron, avant d'afficher ses doutes sur le fait que ce conflit soit totalement terminé.
2: Emmanuel Macron qui vient d'achever le G7 à Évian et qui a débuté hier soir le Conseil européen à Bruxelles.
1: Oui, au menu l'aide à l'Ukraine, le prochain budget de l'Union européenne, mais aussi la riposte commerciale à adopter face à la Chine. Alexandre Chauveau, sur tous ces sujets, et malgré des intérêts divergents, l'Europe cherche à parler d'une seule voix.
20: Comment contrecarrer la puissance commerciale de la Chine? La question sera au cœur des discussions aujourd'hui à Bruxelles, car les 360 milliards d'euros de déficits commerciaux des Européens au profit de Pékin deviennent pour beaucoup insoutenables. L'attitude à adopter face à la deuxième puissance économique mondiale a longtemps divisé les 27, mais les positions tendent aujourd'hui à se rapprocher, ce pour protéger l'industrie européenne d'une concurrence jugée déloyale. L'autre gros dossier, c'est le prochain budget de l'Union. Les dirigeants devront flécher les investissements jusqu'en 2034 afin de soutenir les États membres dans leur stratégie de souveraineté. Priorité devrait ainsi être donnée à la politique agricole commune, la pêche, la défense, l'intelligence artificielle ou encore le quantique. Et puis il sera aussi évidemment question d'Ukraine, avec le suivi de la mise en œuvre du prêt de 90 milliards d'euros accordé à Kiev. Depuis la défaite de Viktor Orban en Hongrie, les 27 sont désormais tous alignés sur le sujet.
1: Alexandre Chauveau.
2: La Corse obtiendra-t-elle son autonomie? C'est le sujet qui a occupé les députés ces trois derniers jours.
1: Oui, hier, l'Assemblée a terminé l'examen du texte. Il sera ensuite voté la semaine prochaine. Et s'il l'est, cela entraînerait une modification de la Constitution. Cependant, rien n'est fait à ce stade. Maïalène Trémollet.
21: C'est inédit, la Corse pourrait obtenir un statut d'autonomie au sein de la République. Les raisons sur lesquelles se sont accordés les députés après trois jours de débats animés, mieux tenir compte des intérêts propres de la Corse liés à son statut d'île, mais aussi à sa communauté insulaire, historique, linguistique et culturelle. Dans les faits, cela signifie un pouvoir législatif et réglementaire propre à l'île de beauté dans certains domaines, un pouvoir que les députés veulent néanmoins encadrer d'une loi dans le futur. Toujours est-il que ce parcours législatif sera long et que le temps presse. Rien ne garantit que cette autonomie soit entérinée sous la dernière année du quinquennat d'Emmanuel Macron. D'abord parce qu'après le vote de l'Assemblée mardi prochain, où les voix du RN et de la France Insoumise seront déterminants, le texte sera présenté au Sénat à l'automne dans une version identique. Et ce n'est pas terminé, puisqu'il s'agit ensuite de modifier la Constitution. L'ultime étape, c'est donc la réunion d'un congrès dans lequel le projet de loi doit être approuvé par 3/5 des parlementaires, le tout dans un contexte de campagne présidentielle.
1: Maïalène Trémollet, la Corse où un feu de végétation s'est déclaré hier après-midi à Castello di Rostino. L'incendie a été fixé vers 22h grâce aux pompiers Canadair et Dash. Il aurait brûlé au moins 65 hectares de maquis. Les feux beaucoup plus susceptibles de se déclencher avec cette chaleur. 53 départements en vigilance orange canicule aujourd'hui. Jusqu'à 40 degrés attendus encore dans la journée. Prudence et pensez bien à vous hydrater.
2: C'était le journal de 6h30 présenté par Fanny Marceau. Merci Fanny. Dans un instant, on va retrouver Dimitri Plavenko qui va nous dévoiler le programme d'Europe 1 matin. On ouvrira aussi les journaux du monde entier avec nos correspondants. Nous prendrons la direction de l'Espagne où la régularisation des immigrés dépasse toutes les prévisions avec près d'1 million de demandes. Nous irons aussi au Brésil et puis on s'envolera pour le Maroc. Et puis d'ici 20 minutes, Olivier de Lagarde nous rejoindra pour sa revue de presse. 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
9: Il est 7h20, excellent début de journée avec Europe 1, bonjour.
10: Bon réveil à tous, bonjour Dimitri Pavlenko.
11: Bonjour Jacques, bonjour Marion, bonjour, bonjour à tous.
10: Europe 1 matin, dans 15 minutes, quel est le programme? Vous allez parler de la canicule.
11: Eh oui, il fait chaud, c'est pas fini. Après le dôme de chaleur en mai, il y avait déjà des records de température. Maintenant, donc cette canicule, la deuxième coup sur coup, alors que l'été n'a pas encore commencé, on n'avait jamais vu ça. Une fois de plus, on constate que le pays n'est pas vraiment adapté aux fortes chaleurs. On est un peu comme l'herbe, vous savez, ça pousse plus au-dessus de 25 degrés. Et ça jaunit au-delà de 35, donc on y est. Donc l'été, généralement, ça se voit pas trop. Pourquoi ? Parce que les écoles sont fermées, que les services publics tournent au ralenti, que les gens sont en vacances. Ben là, tout le monde est là, et donc ça se voit. Les trains tombent en panne, tout le monde cherche la fraîcheur. Mais politiquement, on voit aussi que tout est piloté au doigt mouillé. Je vous donne un exemple. C'est le ministre de l'Éducation nationale, Édouard Geoffrey, qui était catégorique le mois dernier. Il disait, hors de question de fermer des classes ou de reporter le bac. Hein, c'est comme ça, on a un calendrier national, on n'y touche pas. Et ben en début de semaine, qu'est-ce qu'il dit, Édouard Geoffrey ? Bah, s'il faut fermer des classes parce qu'il fait trop chaud, eh ben on ferme. Et puis hier à Poitiers, vous voyez que le rectorat a décalé de 8 jours les oraux du bac. Donc vous voyez, on est au cas par cas, on renvoie la décision au terrain. Et globalement, bah, c'est illisible. Et les parents se retrouvent aussi pris au dépourvu, avec parfois des annonces de fermeture de l'école le matin pour l'après-midi même. C'est la désorganisation à la française. Mais alors, si on affine un peu le constat, qu'est-ce qu'on voit ? Bah, que les bâtiments qui sont problématiques face à la chaleur, les bâtiments mal isolés, où on n'a pas investi dans le rafraîchissement, bah, c'est pas tout le parc immobilier français. Ce sont d'abord et avant tout les bâtiments publics, les hôpitaux, les écoles, les gares, les universités, parce que l'État, on le sait, a la climatisation honteuse. Il est otage dans ce débat de la pression des écologistes. Je vous l'avais déjà dit ça, mais on trouve même vertueux à Nantes, par exemple, de faire un CHU avec des chambres sans clim. Et on l'annonce fièrement, comme si c'était une sorte de grand progrès. Alors que le secteur privé, qu'est-ce que vous voyez ? Bah, que lui, il a largement investi dans l'isolation, dans la climatisation, poussé, c'est vrai, par la réglementation et au passage écrasé par la fiscalité qui va avec. Mais le constat est que le premier climato-sceptique de France, finalement, factuellement, celui qui ne fait pas ce qu'il faut pour s'adapter, bah c'est l'État lui-même. On va en parler ce matin sur Europe 1.
10: À tout à l'heure, Dimitri Pavlenko.
9: Il est 6h43. Dans 5 minutes, c'est la revue de presse d'Olivier Delagarde. Mais d'abord, Jacques, c'est la revue de presse internationale.
10: Avec les correspondants d'Europe 1, nous partons d'abord en Espagne retrouver Nico Salvado. Bonjour Nico.
12: Bonjour.
10: De quoi parlent les journaux à Madrid ?
12: Le gouvernement espagnol a déjà reçu 900 000 demandes de régularisation dans son processus, explique le journal socialiste El País. C'est un chiffre record qui dépasse les précédents processus, notamment celui de 2005, ajoute le site libéral Vox Populi. Alors pour le moment, seuls 360 000 dossiers ont été admis à l'instruction, détaille le quotidien conservateur ABC. Les services administratifs sont totalement débordés, croulent sous des centaines de milliers de dossiers encore à vérifier. Et en plus, il reste encore 15 jours pour déposer sa demande, ce qui fait dire à l'agence Europa Press que le million sera atteint, alors que le gouvernement tablait sur la moitié de demandes. Cependant, l'agence Info ajoute que des petits malins ont peut-être déposé plusieurs fois le même dossier afin de multiplier leurs chances d'obtenir les papiers. Le gouvernement, lui, de son côté, insiste sur le fait que derrière les chiffres, il s'agit avant tout de personnes qui sont concernées par leur situation en Espagne, conclut Europa Press.
10: Direction maintenant le Brésil. Où vous vous trouvez, Jean-Claude Gérès, pour Europe 1 ? De quoi parlent les médias chez vous ?
13: De la décision des États-Unis de classer les deux principales factions criminelle brésilienne comme organisation terroriste. Pour Donald Trump et son gouvernement, sur le site G1, le Commando Vermelho et le PCC sont

0: Dans les organisations les plus violentes du Brésil, ce discours relève la Folia de São Paulo ressemble un peu à celui utilisé avant l'invasion du Venezuela et la capture de Nicolas Maduro. D'ailleurs, souligne Poder 360, cette décision inquiète de nombreux responsables politiques, droite et gauche confondus, sans compter qu'elle peut porter préjudice à l'économie du pays. Le quotidien Valor explique qu'une entreprise de l'agrobusiness utilisant sans le savoir les services d'une entreprise de transport créée par un groupe mafieux pour blanchir de l'argent pourrait être jugé aux États-Unis.
1: On s'envole maintenant pour le Maroc. Bonjour Alexandre Blanc.
2: Bonjour.
1: De quoi parlent les journaux à Rabat ce matin ?
2: Eh bien, de la Coupe du Monde et d'une particularité sur le 11 de départ aligné contre le Brésil dimanche, seul un joueur, Hasdine Ounahi, est né au Maroc. Les binationaux sont-ils le pari gagnant du football marocain, comme le titre Express ? Le journal en ligne se félicite en tout cas. Le Maroc attire désormais les talents de sa diaspora. Les binationaux, qui préféraient jouer pour la France ou la Belgique, rejoignent à présent les rouges et verts, pas moins de 8 depuis le début de l'année, selon le site Abiladi, le milieu de terrain de Lille, Ayoub Bouadi étant le dernier en date. Les Lions de l'Atlas ne laissent donc plus indifférents depuis leur demi-finale de la Coupe du Monde au Qatar, estime la presse marocaine, même s'il arrive qu'un joueur fasse tout de même un autre choix. Ce fut le cas avec Lamine Yamal, la star du Barça, qui a choisi l'Espagne en 2023, au grand dam alors des supporters marocains.
1: Merci à tous nos correspondants.
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2: Il est 7h moins le quart.
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1: Le rappel des titres, le journal permanent sur Europe 1 avec Fanny Marceau.
5: Liana a bien été victime de viol, c'est ce que révèle l'autopsie du corps de la fillette. Le parquet précise que l'ADN du suspect, Jérôme Barella, a été retrouvé sur des zones intimes de la collégienne. Reste à déterminer les circonstances de ce viol et les causes de sa mort. Il y avait un continent caché de violences sexuelles, y compris sur des enfants, a déclaré Emmanuel Macron hier soir à la télévision. Le chef de l'État estime que la parole a été libérée et de préciser qu'au début de son premier mandat en 2017, seuls 7% des détenus l'étaient pour des violences sexuelles et sexistes. C'est aujourd'hui 3 fois plus. 53 des départements en vigilance orange canicule aujourd'hui. Les épreuves du grand oral du bac lundi et mardi après-midi reportées dans toute l'académie de Poitiers. D'autres académies pourraient prendre les mêmes mesures aujourd'hui. Annulation également de plusieurs événements sportifs et festifs ce week-end, notamment pour la fête de la musique dimanche. Pas de concert à Brive-la-Gaillarde en Corrèze, Claye-Souilly en Seine-et-Marne ou le Teche en Gironde par exemple. Des tests antidrogue au sein des ministère, de leur cabinet, parmi les recteurs, hauts fonctionnaires et ambassadeurs. Nouvelle consigne de Sébastien Lecornu qui s'y est lui-même plié dans un souci d'exemplarité. Le Premier ministre qui n'exclut pas d'étendre la mesure au secteur privé. Seriez-vous prêt à vous soumettre à un test salivaire antidrogue dans l'entreprise ? C'est la question du jour. Sur le site et l'appli Europe 1, vous pouvez y répondre dès maintenant. La Coupe du Monde, la Fédération iranienne de football va porter plainte auprès de la FIFA en raison des restrictions qui sont imposées, dit-elle, à son équipe pendant le Mondial 2026. Côté résultat, le Canada a atomisé le Qatar hier soir 6-0. Le Mexique s'est offert la Corée du Sud 1-0. Il devient le premier qualifié pour les 16e. Ce soir 21h, USA-Australie.
1: Merci Fanny Marceau. On marque une courte pause et dans un instant on va retrouver Olivier de Lagarde pour sa revue de presse. Revue de presse où on va évoquer notamment les 40 ans aujourd'hui de la mort de Coluche. Très bon réveil. Vous êtes bien sur Europe 1.
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16: La revue de presse sur Europe 1 comme chaque matin avec Olivier Delagarde. Bonjour Olivier.
17: Bonjour mon cher.
16: On commence ce matin par un hommage à un homme disparu il y a exactement 40 ans.
18: C'est l'histoire d'un mec.
17: Ainsi commençait l'un des sketchs qui l'a rendu célèbre en 1974. C'est l'histoire d'un mec mort prématurément d'un accident de moto sur une route des Alpes-Maritimes. C'est l'histoire de Coluche que nous raconte Anne Fulda dans Le Figaro ce matin. Un humoriste qui fut bien plus que cela dans la France des années 70-80. Les anciens Romains avaient les Saturnales, les rois leurs fous. La France de Giscard et Mitterrand a eu Coluche. Résume joliment Alain Gérard Slamard. Coluche, ce fut d'abord un humoriste qui ringardisa immédiatement tout ce qui l'avait précédé, provocateur, grossier, outrancier. Il a également su saisir comme nul autre avant lui l'air du temps. Et puis Coluche fut aussi l'air de rien un animal politique. Même sa tenue signature, cette salopette, vêtement de travail des ouvriers assorti à son nez rouge et ses chaussures jaunes, fut comme un signal. Candidat éphémère à la présidentielle, inventeur éternel des Restos du cœur, c'était sur l'antenne d'Europe 1. 40 ans après, écrit Anne Fulda, le culte coluchien ne s'est pas éteint. L'amuseur public n'a pas été remplacé, notamment dans le rôle social qu'il avait conquis. Ce n'est d'ailleurs pas un hasard si des portraits de Coluche sont réapparus au milieu de nombreux ronds-points lors de la révolte des Gilets jaunes. Mais 40 ans après sa mort, Coluche continue finalement à nous interroger sur notre société qui aujourd'hui l'interdirait, hein, sans aucun doute. Vous imaginez Coluche dans la France de MeToo, mettant en scène des violeurs, des beaufs, des arabes, des flics. Non, on se dit que finalement c'est l'histoire d'un mec qui a peut-être bien fait de disparaître prématurément.
16: Et pourtant, Coluche pourrait trouver pas mal d'inspiration dans l'actualité du jour.
17: Eh oui, parce que le « hakik », comme il disait, le « hakik » en politique, ça, il n'aurait même pas osé l'imaginer. Eh bien, le cornu l'a fait. La drogue dans les ministères, à l'Assemblée, qui sait, à l'Élysée, c'est un véritable tabou que vient de lever notre Premier ministre, et ce bien malgré lui, par accident, raconte Cécile Cornudet des Échos. Mercredi, Sébastien Lecornu demande à ses ministres, dans une circulaire où il y a plein d'autres choses, de tester leurs collaborateurs pour déceler une éventuelle consommation de stupéfiants. Le document est censé rester confidentiel, mais se retrouve très vite sur le site de Politico. Depuis, l'embarras est palpable, raconte Cornudet. Les membres des cabinets ministériels déclarent la mesure vexatoire. Nous sommes jetés en pâture, grince-t-on. Le signe peut-être que ça touche juste. Note l'éditorialiste. Embarras, par exemple, à peine dissimulé de Gabriel Attal, qui, interrogé sur le sujet, se dépêche de déclarer qu'il n'est pas question pour lui de tester ses propres collaborateurs ou députés. Ben voyons.
16: Oui, parce que pour vous, la consommation de drogue par des politiques est crédible ?
17: Écoutez Jacques, en tout cas, elle expliquerait bien des choses. Pour tout vous dire, à lire attentivement les pages politiques des journaux, cela fait des années que régulièrement on se dit que ceux qui nous gouvernent ont dû fumer la moquette, comme on dit vulgairement. Tenez aujourd'hui par exemple, quand on regarde attentivement l'accord intervenu entre l'Iran et les États-Unis, on se dit que les parties prenantes n'ont pas bu à Évian que de l'eau minérale. J'y reviendrai plus longuement à 7h45. Prenez aussi les dernières politiques en matière de logement. Cela fait des années que, loi après loi, les différents gouvernements complexifient la construction dans notre pays. ZAN, DPE, PLU, PLUI, autant d'inventions qui ne peuvent être que le fruit de séjours prolongés de hauts fonctionnaires dans des paradis artificiels. Résultat, ce que tous les professionnels craignaient, pénurie de logements comme jamais. Du coup, révélation de l'opinion ce matin, Un nouveau projet de loi logement va être présenté mercredi en Conseil des ministres. Il va s'agir de détricoter tout ce qui avait été inventé en vertu d'un principe de simplicité et que CAC résume magnifiquement à la une du journal. Papier, papier, ciseaux, ce n'est plus la loi Chicha, c'est le décret Chifoumi.
16: Et on termine par les grosses chaleurs.
17: Oui, celles-là ne sont pas dues à des cigarettes qui font rigoler tout le temps, mais à la canicule, évidemment, qui s'est abattue sur le pays. Alors, vous lirez beaucoup de papiers sur le sujet. Mais je vous fiche mon billet, Jacques, que celui qui va être le plus commenté, c'est celui que vous trouverez dans Le Parisien. Et attention, belle polémique en vue, écoutez ça. Dans les chics communes de Neuilly-sur-Seine, Rueil-Malmaison et Levallois, les piscines publiques, qui risquent évidemment d'être prises d'assaut ce week-end, vont être réservées en priorité aux habitants de ces communes. Et sur justification de domicile, pas question d'être envahi par des hordes de jeunes venus d'ailleurs. C'est comme ça dans l'Ouest parisien, la lutte des classes continue en maillot de bain.
19: J'ai touché le fond de la piscine, dans le petit pull marine, tout déchiré.
16: La signature Europe 1, la revue de presse sur Europe 1, signée Olivier Delagarde.
17: Et
16: merci,
17: je vous
16: signale
17: que j'ai terminé à l'heure.
20: Non, vous êtes en retard, Olivier, il est
16: 6h56.
20: Oh,
17: ça non, va, il n'est pas 6h56, va. Il est 6h55. C'est de la mauvaise foi est quand même...
3: Bonjour Dimitri Pavlenko.
16: Vous allez passer une bonne matinale.
20: Hein. Alors, bonjour Dimitri. Je ne lui laisse pas passer les musiques assez longtemps. Ben, je dis, ben voilà, il faut rendre à l'heure. Il faut rendre
17: à l'heure. Oui, on a toujours des choses à dire.
20: Merci Jacques Serret, merci Marion, on vous retrouve... Lundi. Rendez-vous 5h pour Europe 1. Bonjour Olivier Delagarde.
17: Bonjour et à tout à l'heure.
20: Rendez-vous 8h moins le quart.
17: Je serai à l'heure.
20: Bonjour Anissa, Nadine.
3: Bonjour Dimitri, bonjour à tous.
20: Bonjour à tous, attention, pic caniculaire remarquable en vue, c'est ainsi que le qualifie Météo France. Ce pic est attendu à l'échelle de la France entre dimanche et mardi. 53 départements sont en vigilance orange ce matin, très peu de régions vont rester à l'écart des fortes chaleurs. Emmanuel Macron, hier soir, a appelé les Français à la plus grande vigilance. On va en parler ce matin sur Europe 1 de cette seconde vague de chaleur, avant même l'été officiel qui démarre ce week-end. Et l'attention se porte tout particulièrement sur les écoles. Est-ce que celle de votre enfant va fermer en début de semaine prochaine ? Rendue infréquentable par les températures élevées, la préfecture de police de Paris recommande également l'annulation de tous les événements sportifs en plein air ce week-end. On va en parler ce matin, notamment à 7h40 avec un météorologue de Météo France et nos reporters en région. À 8h10, votre invité politique ce jour, ce sera l'avocat Thibault de Montbrial, président du Centre de réflexion sur la sécurité intérieure. On viendra notamment avec lui sur l'affaire Liana, pour lequel de nouveaux développements sont révélés, on verra lesquels dans quelques instants. Thibault de Montbrial donc à 8h10 face à Romain Desarbes. On fera aussi le bilan de la semaine diplomatique d'Emmanuel Macron, Évian, Versailles, Trump, l'Iran, l'Ukraine. À propos de l'Iran, on verra que rien n'est réglé ce matin puisque le fameux accord censé être signé aujourd'hui à Genève. Eh bien J.D. Vance, le vice-président des États-Unis qui était censé venir aujourd'hui, n'ira finalement pas en Suisse. Donald Trump dit que l'emploi de la force aurait été contre-productive également vis-à-vis de Téhéran. Tiens, tiens, c'est intéressant. Alors que sur le front proche-oriental, le Hezbollah fait état d'affrontement avec l'armée israélienne. De tout cela, nous parlerons dans un quart d'heure avec votre signature Europe 1, Vincent Hervouet. Et puis on reviendra également sur la mort de Coluche, puisque c'était aujourd'hui, vendredi 19 juin, il y a exactement 40 ans, hommage appuyé de Laurent Tessier à l'humoriste qui a fait les belles heures d'Europe 1 dans une vingtaine de minutes. Voilà pour le programme. On passe au temps, Anissa Hadid, cette chaleur dont je parlais à l'instant, elle s'intensifie. Hein.
3: Oui, avec 53 départements placés en vigilance orange canicule par Météo France. Alors ça va du Bas-Rhin jusqu'à la Haute-Garonne, hein, du nord-est au sud-ouest, des Ardennes à l'Isère, de la Charente au Doubs. Quasiment tous les départements français situés entre le sud-ouest et le nord-est sont concernés par cette vigilance orange. Les départements Corse, le pourtour méditerranéen, la Bretagne, la Manche, la façade atlantique et la Normandie ne sont pas concernés par cette vigilance orange canicule. Alors pourquoi ? Bah vous le disiez Dimitri, les températures et la chaleur s'intensifient aujourd'hui sur quasiment tout le pays. On aura 39 degrés à Orly, hein, aux portes de Paris, 38 à Bourges et à Brive-la-Gaillarde, 37 degrés à Paris, des températures à l'ombre évidemment, 37 à Strasbourg, 35 à Besançon et Ajaccio, 33 degrés pour Marseille, Nîmes et Saint-Etienne, 32 à Aurillac, 30 à Rennes et Dunkerque. Vous vous rendez compte, à Dunkerque c'est un gap, hein. On avait 22 hier, on a 30 aujourd'hui, 28 degrés à Nice et Nantes, 26 à La Rochelle. Et alors là où on respire, bah, c'est une fois de plus en Bretagne, 24 à Saint-Brieuc et Vannes, 23 à Quimper et 21 degrés à Brest et Lorient. Alors dans le ciel, c'est assez calme sur la plupart des régions ce matin. En tout cas, on a beaucoup de soleil. On a un vent de sud qui s'engouffre dans la vallée du Rhône. Mais attention aux orages qui éclatent cet après-midi. Ils seront localement forts, assez électriques, avec de la grêle. Et ça concerne les Hauts-de-France, la Basse-Normandie, les Alpes et les Pyrénées.
20: Merci Anissa Dadi. Bon réveil à vous. Bienvenue sur Europe 1. Nous sommes le vendredi 19 juin. Il est 7h.
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20: À la une ce matin, les premiers résultats de l'autopsie pratiquée sur Liana confirment ce que beaucoup redoutaient. La collégienne a été violée. L'ADN de Jérôme Barella, principal suspect dans cette affaire, a été retrouvé sur le corps de l'adolescente. Arrose sur l'herbe et la poudre dans les cabinets. Le Premier ministre ordonne des dépistages de drogues inopinés et obligatoires sur les collaborateurs de ses ministres. Et puis Emmanuel Macron appelle à la plus grande vigilance face à la canicule. 53 départements en vigilance orange dès la mi-journée. À Lyon, où le thermomètre frôle les 40 degrés en journée, les EHPAD tentent de s'organiser pour soulager leurs pensionnaires. Le journal de 7h sur Europe 1, Christophe Lamarre. Bonjour Christophe.
22: Bonjour Dimitri, bonjour à tous. Nouveau pas important dans l'enquête sur la mort de Liana dans le Gers avec les premiers résultats de l'autopsie. Si les causes de sa mort restent inconnues, les examens pratiqués sont formels. La collégienne a été violée, des traces d'ADN ont été analysées. Ils correspondraient à Jérôme Barella, principal suspect dans cette affaire. Jean-Baptiste Marty.
23: Oui, les médecins légistes ont constaté plusieurs lésions au niveau des parties intimes de la collégienne. Une certitude donc, la jeune fille a bien été abusée sexuellement. Quant à l'auteur de cette agression, eh bien l'étau se resserre autour de Jérôme Barella. Les médecins légistes sont formels. L'ADN du principal suspect actuellement incarcéré a été retrouvé sur le corps de la jeune fille de 11 ans, même si pour le moment, le parquet ne confirme pas que Jérôme Barella est bien l'auteur de ce viol. Quant aux causes de la mort de Liana, elles ne sont pas encore officiellement connues à ce stade de l'enquête. Est-ce que la collégienne a été tuée avant ou après cette agression sexuelle? Son corps sans vie a-t-il été déplacé pour être caché dans le silo où il a été découvert? Autant de questions qui pour le moment restent sans réponse, mais les investigations se poursuivent. Alors après ces nouvelles révélations, l'avocat des parents de la jeune fille écrit dans un communiqué que leur colère n'a d'égal que leur dégoût et il demande bien sûr le respect de l'intimité et de la vie privée des proches de Liana.
22: Jean-Baptiste Marty du service police-justice d'Europe 1. La mort de Liana a bouleversé et révolté l'opinion publique. Plusieurs témoignages et plaintes désignaient déjà Jérôme Barella comme un pédocriminel en puissance resté trop longtemps en dehors des radars judiciaires. Les résultats de l'enquête administratives en cours seront publiées lundi. Il faut attendre, disait hier soir sur France Télévisions le président Emmanuel Macron.
24: On a libéré la parole. On vit tous devant un sentiment de révolte face à ce qui peut être fait, parce que toucher un enfant, c'est la pire des choses. Et oui, on se dit à chaque fois, c'est impossible qu'on ne l'ait pas vu. On ne doit jamais s'habituer. On doit toujours s'indigner.
22: Emmanuel Macron hier soir à la télévision, le chef de l'État aux premières loges, mercredi au château de Versailles pour voir Donald Trump signer de sa main le protocole d'accord avec l'Iran. Terme d'un marathon diplomatique qui avait commencé à Évian avec le G7 pour s'achever donc près de Paris. Arthur Delaborde.
25: Pas de mise en scène orchestrée sous les ors du château de Versailles. Emmanuel Macron assure que la signature de l'accord avec l'Iran par Donald Trump était spontanée.
24: Ça s'est fait de manière assez spontanée. Il y a eu des allers-retours entre la partie iranienne et la partie américaine. Ça s'est finalisé dans les dernières heures de ce G7. En tout cas, il était bon que ça n'attende pas, que ça puisse être signé dans ces termes et qu'un nouveau moment commence.
25: Et même si les Européens ont été tenus à l'écart des discussions avec Téhéran, le président présente cette signature comme l'un des résultats du sommet d'Évian.
24: C'est un accord commun et c'est une bonne chose. Et ça permet de mettre tout cela aussi dans le cadre de ce G7 qui a permis quoi au fond? Que la coopération internationale reprenne.
25: Pour Emmanuel Macron, le G7 prouve que les grandes puissances peuvent encore s'entendre. Pour autant, le président ne croit pas que la guerre entre les États-Unis et l'Iran soit totalement terminée. Mais déjà, à ses yeux, un premier bénéfice très concret.
24: Les prix à la pompe, certains ont commencé à baisser, vont progressivement baisser. Et maintenant, il faut que ça se stabilise.
25: Le chef de l'État y voit la preuve que la diplomatie peut avoir des effets directs pour les Français.
22: Arthur Delaborde du service politique d'Europe 1.
20: La diplomatie lancera justement question aujourd'hui en Suisse. Le jour 1 des négociations de paix entre les États-Unis et l'Iran devrait s'ouvrir à Lucerne aujourd'hui.
22: Un cycle qui part un peu dans l'inconnu. Le doute subsiste sur la cérémonie de signature dont le caractère est devenu superflu du point de vue des Iraniens. Interrogation également sur la composition de la délégation américaine. le vice-président Jill Evans annoncé finalement non partant par la Maison-Blanche.
1: Pendant ce temps, à Matignon, le Premier ministre déclare la guerre aux consommateurs de drogue dans les ministères.
22: Sébastien Lecornu ordonne à ses ministres d'organiser des tests antidrogue sur leurs collaborateurs, dépistage inopiné, obligatoire, placé sous leur responsabilité. La mesure vise également les hauts fonctionnaires, les ambassadeurs ou encore les recteurs d'académie. Le Premier ministre ouvre une brèche dans laquelle les entreprises du privé pourraient peut-être s'engouffrer. Demain, tous testés. Qu'en pensent les Français ? Reportage Wilfried de Villers.
2: Enzo se souvient du scandale de l'affaire Andy Kerbrat, ce député LFI pris en flagrant délit d'achat de stupéfiants fin 2024. Alors il soutient la mise en place de tels tests.
5: Je suis plutôt d'accord avec la mise en place de ces tests-là de manière arbitraire, aléatoire. Je pense que les politiques ont un devoir vis-à-vis des Français. Puis de même, dans un cadre privé, en entreprise, quand il y a des responsabilités importantes, ça peut être intéressant.
2: Les annonces du Premier ministre vont dans le bon sens, estime également Véronique.
6: Je pense qu'il y a vraiment besoin, à un moment donné aussi, d'avoir cette exemplarité, et surtout en politique.
2: Quant à passer elle-même ses tests, si son entreprise en faisait la demande...
6: Je serais prête à les passer pour le coup, mais je n'aimerais pas qu'on en arrive quand même à devoir passer des tests en entreprise, parce que là, après, c'est tout un autre débat. Là, ça va beaucoup plus loin.
2: Pour Jérôme, toutefois, ces tests sont tout simplement synonymes d'atteinte à la vie privée.
9: Le devoir d'exemplarité, c'est dans la vie publique. Je veux dire, le mec, il rentre chez lui, il fait absolument ce qu'il a envie. Si la fonction qu'il mène n'est pas impactée par le sujet... Je vois pas en quoi ça nous concerne.
2: Cet avocat rappelle que la mesure existe déjà dans certains secteurs pour les postes les plus sensibles, dans les transports, l'aviation ou encore le BTP.
22: Wilfried de Villers.
1: Alors, qu'en pensez-vous des tests salivaires, antidrogue dans les ministères, pourquoi pas, mais aussi dans les entreprises? C'est la question du jour que l'on vous pose sur le site et l'appli Europe 1. Vous répondez dès maintenant. Anissa Haddadi vous l'expliquait il y a quelques minutes, on n'en a pas terminé avec la canicule. Bien au contraire, le seuil des 40 degrés a été franchi hier dans la Vienne.
22: 40,2 degrés précisément relevés à Montmorillon. Une première, 53 départements au total, dont Paris et sa proche cour. Passeront en alerte orange à la mi-journée. Épisode qui n'est pas sans rappeler la canicule de 2003 qui avait fait 15 000 morts, surtout parmi les personnes âgées. Alors dans les EHPAD de Lyon et sa région, on tente de s'organiser. Reportage à Saint-en-Haut dans les monts du Lyonnais. Jean-Luc Boujon.
10: À l'EHPAD Arc-en-Ciel, la scène se répète à de multiples reprises chaque jour.
26: Vous voulez boire, Madame oui, Julien ? Allez, on essaye tout doucement. Voilà.
10: Faire boire régulièrement les 80 résidents est un impératif absolu. On les dirige aussi le plus souvent possible vers les grandes pièces climatisées, explique Isabelle Valette, la directrice.
27: L'EHPAD possède 3 pièces rafraîchies, une à chaque étage. Donc on a une climatisation qu'on met à 25, pas plus frais, de façon à ce que les gens ne prennent pas froid. Vous voyez, il fait bon dans la pièce.
10: Oui, c'est vrai.
27: On passe des films aussi, de façon à ce que les gens bougent le moins possible et ne prennent pas chaud également.
10: Car ici, même si on est à 800 mètres d'altitude, le mercure est monté hier après-midi jusqu'à 35 degrés, mais Robert, 76 ans, et Yvonne, tout juste 100 ans, ne l'ont pas vraiment senti.
28: Oh, ça va pas si mal. On a tout ce qu'il faut. Ouais. On a de la clim, on a tout. On boit, et puis on se tient à l'ombre.
29: L'après-midi, en principe, souvent qu'on est là, on joue aux cartes, ouais. Tablotte. Puis en plus, il y a la clim là, alors l'après-midi, on vient là. Hein. Ouais. On est vraiment bien. Hein.
10: L'objectif, c'est que la chaleur n'entre pas dans le bâtiment, explique la directrice, qui fait fermer les volets tous les après-midi. Saint-Martin-en-Haut, Jean-Luc Boujon, Europe 1.
1: Et puis c'est un classique de la bande dessinée. Astérix et les Normands, c'est son 60e anniversaire. L'album revient en librairie.
22: Réédition avec un cadeau bonus, Sébastien Bordenave.
30: C'est le premier album au succès phénoménal. 1 200 000 exemplaires vendus en 3 jours. Le ciel est tombé sur la tête des Français qui désormais se ruent sur tous les nouveaux Astérix et Obélix. Astérix et les Normands, c'est le 9e. C'est la première fois que ce ne sont pas les Romains qui menacent les Gaulois, mais des Normands qui d'ailleurs ne sont pas Normands, mais Vikings. L'album précédent, c'était Astérix et les Bretons qui étaient anglais. Uderzo et Goscinny sont au sommet de leur facétie et de la parodie. Astérix et les Normands sort en 1966. Les yéyés sont brocardés. Un jeune débarque dans le village, c'est Goudurix qui chante et fait concurrence aux bardes. Il fait danser le Mont Kix au village. Un clin d'œil à Eddie Barclay qui imposait à l'époque une mode éphémère et aujourd'hui oubliée, la danse du Mont Kix. Dernière petite anecdote apprise dans le dossier sur les coulisses de l'album. Avant d'écrire Astérix et les Normands, Uderzo et Goscinny ont sérieusement envisagé de faire Astérix à l'île de Pâques. Finalement, changement d'avis, on ne saura jamais si on peut faire des menhirs sans casser des œufs.
22: Sébastien Bordenave.
1: Merci. Toujours le bon mot. Toujours le bon mot, effectivement. Merci Christophe Lamar, c'était votre journal. Dans un instant sur Europe 1, l'édito de Laurent Tessier. Bonjour Laurent.
4: Bonjour Dimitri, bonjour Anissa.
3: Bonjour Laurent.
4: Coluche nous a quittés il y a tout juste 40 ans. Peut-on encore rire de tout aujourd'hui? À la question.
1: À tout de suite.
3: Et puis Dimitri Pavlenko dans un instant, l'invité d'Europe 1 matin.
1: Votre spécialiste des relations internationales, votre signature du lundi au jeudi, Vincent Hervouette, pour revenir sur cette folle semaine diplomatique qui n'est pas encore achevée. A tout de suite sur Europe 1, il est 7h09, bon réveil.
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3: Il est 7h11 sur Europe 1. Dimitri Pavlenko, vous recevez ce matin Vincent Hervouette, notre signature Europe 1 spécialiste des relations internationales.
1: Bonjour Vincent.
36: Bonjour Dimitri, bonjour à tous.
1: Vincent, vous retrouve exceptionnellement ce vendredi, puisque d'habitude avec vous, c'est du lundi au jeudi 7h40 pour l'édito international d'Europe 1. Vous
36: c'est êtes... plus tard.
1: Oui, effectivement. Vous êtes avec nous Vincent ce matin pour débriefer l'intense semaine diplomatique qui vient de s'écouler après le sommet du G7 à Évian en début de semaine. La réception de Donald Trump à Versailles. On va suivre aujourd'hui Genève où Américains et Iraniens Lucerne, non plutôt Burgenstock pour être précis, ce village où Américains et Iraniens doivent se retrouver pour signer leur accord de sortie de conflit. On va y venir. Mais d'abord peut-être un mot sur la France et Emmanuel Macron, puisque le président était hier soir à la télévision pour le service après-vente d'une semaine où il a joué le rôle d'hôte du G7, puis de Donald Trump au château de Versailles. Diriez-vous, Vincent, que c'était une semaine réussie pour le président de la République et pour la France ?
36: Ah bah sans aucun doute, oui. Le regard que vous savez que les autres pays portent sur la France, il n'est pas très tendre. Hein. On n'est pas trop sûr que la France ait encore une politique étrangère, une voix singulière. Parce que c'est un pays, dans le regard des étrangers, qui ne tient pas ses frontières, qui ne tient pas ses comptes, et qui n'arrive même pas à arrêter, à juger ses pédophiles. C'est un pays qui a du mal, donc, à se faire écouter. Et je suis pas sûr qu'il y ait d'ailleurs encore dans le monde des pays qui se demandent, mais devant les grands défis du moment, mais qu'est-ce que fait la France? Qu'est-ce qu'elle pense? Est-ce qu'il y a quelque chose que Paris propose? Non, il n'y a pas d'attente de la France, mais à défaut d'une politique étrangère, il y a toujours des diplomates qui connaissent le monde et qui savent négocier et qui savent recevoir. Il n'y a plus de centre de conférences internationales à Paris. Il a été vendu aux Qataris, qui en ont fait un palace. Mais il y a encore quand même cette tradition, on sait, offrir le gîte et le couvert aux dirigeants du monde entier. Et les mauvaises langues disaient qu'on adorait recevoir parce que on vit comme ça pendant quelques jours en première classe et on a l'impression qu'on est le centre du monde et puis on reste quand même chez nous. Alors c'est assez confortable. C'est ce qui s'est passé en tout cas à Évian. C'est ce qui se passe d'ailleurs tous les 7 ans, puisque le G7, c'est une présidence tournante, et donc tous les 7 ans, ça revient à la France. Autrefois, c'était, vous savez, le G7, c'était un grand moment, c'était le directoire du monde, c'était vraiment l'Occident dans sa majesté. Mais chaque année, on réalise désormais que les 7 ne dirigent plus grand-chose, ils dirigent de moins en moins la planète, on parle
1: du commerce mondial. Ils se dirigent eux-mêmes, mais pas le reste de la planète, en quelque sorte, Vincent.
36: Oui, c'est ça. Exactement. Vous avez vu, par exemple, regardez l'ordre du jour qui avait été savamment concocté par le Quai d'Orsay et l'Élysée, avec des sujets soigneusement choisis, mais on parle du commerce mondial, mais sans la Chine. Hein, il n'était pas là, s'il n'était pas convié. On parle du désordre climatique sans les pays du Sud, de l'Ukraine, qui était un gros sujet. Ben, on en parle sans la Russie, puisqu'elle a été chassée du club. Le G8 n'a pas duré longtemps. Oui. Alors, à Évian, il y avait comme ça une longue liste de sujets sur la table.
1: Et tout a été éclipsé, l'ordre du jour, les grands déséquilibres du monde, par les urgences immédiates, en l'occurrence essentiellement l'Iran. Et alors Vincent, nous vivons l'actualité en direct, c'est la grande force de la radio. On apprend à l'instant, c'est la Suisse qui nous le dit, que les négociations qui étaient prévues vendredi en Suisse entre délégations américaines et iraniennes sont finalement reportées. On en avait eu un petit avant-goût dès lors que J.D. Vance, le vice-président américain, annonçait qu'il n'irait pas en Suisse ce week-end. Faut-il être surpris, Vincent, du report de ces discussions?
36: Ah bah oui, bien sûr, quand même. Il y avait un cas tout à fait. Depuis dimanche dernier, on est dans le compte à rebours. Ça commence mal, mais ça commence. Ça commence parce que, évidemment, cet accord, il ne satisfait personne. Et il ne satisfait certainement pas J.D. Vance, qui n'a pas du tout envie de porter la responsabilité d'un mauvais accord qui va plomber ses ambitions politiques. Il sera l'homme qui a signé avec les Iraniens, et c'est pas très bon, évidemment, pour son avenir politique. Non, ça commence mal. C'est un accord qui a été bricolé, semble-t-il. En tout cas, il est extraordinairement confus. Il est là où il devrait être, très précis. Il est très court, mais il est quand même incroyablement, on n'y comprend rien en fait. Quand vous le regardez en détail, par exemple, il y a des calendriers qui se télescopent sur la levée des sanctions, le déblocage des avoirs iraniens, et vraiment, une chatte n'y retrouverait pas ses petits. Et donc, c'est propice à toutes sortes de contestations, de confusions, et il n'y a pas un seul spécialiste de ces affaires qui considère qu'en 60 jours, on va réussir à boucler un accord sur le nucléaire que la dernière fois, on a mis 600 jours à accoucher. Oui. Il a fallu 600 jours de palabres pour arriver à l'accord de Vienne. C'est pas en 60 jours, et dans les situations absolument invraisemblables où reste aujourd'hui le Moyen-Orient, qu'on va réussir à boucler quelque chose. Ça commence mal.
1: Oui. Que nous dit cette séquence, Vincent, la manière dont a été conduite la guerre, hein. On lit partout dans les journaux ce matin, l'Amérique, la superpuissance qui a raté sa guerre. Qu'est-ce que ça nous dit aussi de la diplomatie trumpienne et américaine d'aujourd'hui, plus globalement, y compris dans ses relations avec les Européens, Vincent?
36: Alors, bon, ils ont raté leur guerre, ça c'est une évidence. Mais on n'arrive même pas à comprendre qu'ils puissent imaginer que l'on fait la guerre du haut du ciel avec, au détour de la fin de la semaine, un rendez-vous électoral. La guerre, ça dure longtemps, ça coûte très cher, ça coûte du sang. Et c'est pour ça d'ailleurs que tous les va-t-en-guerre qui plastronnent sur les estrades en parlant de l'Ukraine devraient reviser un peu leur point de vue, parce que c'est une ruine, la guerre. Et on ne la fait que si on n'a vraiment pas d'autre choix. La négociation que les Iraniens ont imposée aux Américains, qui est alors à leur avantage et qui fait de l'impuissance régionale que tous les pays du Moyen-Orient devront respecter. Ils ont d'ailleurs commencé. C'est frappant, il y a un proverbe arabe qui dit « baise la main que tu ne peux pas couper ». Quand vous regardez l'attitude des Saoudiens, par exemple, face à l'Iran, les Saoudiens qui se sont pressés auprès des Pakistanais pour servir de médiateurs, pour essayer de faciliter cet accord, vous comprenez que les choses viennent de basculer, que toute la région sera désormais vassalisée par l'Iran. Sur l'Amérique, oui. L'Amérique n'a qu'une envie, c'est de se détourner de cette affaire et de s'occuper désormais du 150e anniversaire de son indépendance. Et c'est pour ça d'ailleurs que Donald Trump était content d'être à Versailles. Finalement, la boucle était bouclée. Il revenait là où Louis XVI a liquidé la colonie britannique, s'est engagé auprès des indépendantistes américains. Il a signé le papier comme si c'était un nouveau traité de Versailles. Il était raccord avec l'histoire. Et aux yeux des Américains, ça pouvait apparaître comme un succès, finalement, cet accord de Versailles, qui n'est pas le traité de Versailles, évidemment.
1: Voilà, parce qu'une actu chasse l'autre, en effet, que ce protocole d'accord, on ne sait pas ce qu'il en restera, mais ça faisait beau dans le décorum, en tout cas, cette semaine. Bon, il y avait le dossier ukrainien dont on n'aura pas le temps de parler, Vincent.
36: Oui.
1: Mais rendez-vous dès lundi avec vous pour évoquer tous les grands dossiers internationaux, l'édito international d'Europe 1, du lundi au jeudi à 7h40 avec vous. Bon week-end, Vincent Hervouet. Merci d'avoir été avec nous ce matin. Bonne journée.
3: Il est 7h19 sur Europe 1.
1: Dans un instant, l'édito de Laurent Tessier sur Europe 1 va revenir sur la mort de Coluche. C'était il y a 40 ans, juste après le journal permanent Christophe Lamar.
22: L'ouverture des négociations de paix entre les États-Unis et l'Iran est reportée, annoncée il y a quelques minutes des autorités suisses, alors que les délégations américaines et iraniennes devaient se retrouver au Bürgenstock près de Lucerne pour entamer un cycle de discussions de 2 mois. L'enquête sur la mort de Liana dans le Gers, la collégienne a été violée, c'est ce qu'indiquent les premiers résultats de l'autopsie. L'ADN de Jérôme Barella, principal suspect dans cette affaire, a été retrouvé sur le corps de l'adolescente. Les circonstances de son décès reste inconnu. Emmanuel Macron appelle à la plus grande vigilance face à la canicule qui va se renforcer tout au long du week-end. 53 départements en alerte orange dès la mi-journée. Les festivités liées à la fête de la musique annulées dans plusieurs villes. À Paris et dans sa petite couronne, le préfet de police recommande l'annulation des événements sportifs en plein air.
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3: 7h20 sur Europe 1, très bon début de journée. Bon réveil, Dimitri Pavlenko, c'est l'heure de retrouver Laurent Tessier.
1: Bonjour Laurent.
2: Bonjour à tous.
1: Vous nous parlez ce matin de Coluche, il nous a quittés il y a tout juste 40 ans.
2: Coluche est mort le 19 juin 1986. L'annonce avait été faite rapidement sur Europe 1.
5: Terrible nouvelle, il y a moins d'une heure, la mort accidentelle de Coluche. Coluche a trouvé la mort dans un accident de moto.
2: Et cette question, Coluche pourrait-il encore faire tous ses sketchs aujourd'hui? Difficile de rire de tout, le second degré passe de moins en moins. Des villes boycottent aussi des comédiens, des humoristes comme Philippe Lelouch qui coanime la matinale de RFM. Il était dans votre émission Pascal Pro et vous mercredi.
6: Il y a maintenant des villes qui vous refusent en fonction de ce qu'ils pensent de vous. C'est-à-dire que moi, par exemple, il y a des villes où je n'ai pas le droit d'aller, où on m'a refusé parce que j'ai défendu la position des Juifs en France.
2: Et aujourd'hui, des sketchs ne pourraient plus se faire. Pour Coluche, le viol de Monique en 1979, le CRS arabe, l'époque est différente. Par exemple, faisons le test tous ensemble chez vous. Allez-vous rire ou allez-vous être choqué en écoutant le sketch sur les hommes politiques?
9: Comment il s'appelle celui avec l'entonnoir, l'handicapé mental là, comment... Michel Debré. Ah bah, alors voilà, qui est bon, Michel Debré, c'est celui qui voulait qu'on fasse des enfants. S'il va pas les faire, la gueule, pas les gosses.
2: Ah, allez-vous rire ou allez-vous être choqué par le sketch La Drague avec Guy Bedos et Sophie Daumier en 1972?
10: Je vais lui mordiller le lobe de l'oreille. Elle en peut plus. Je la rends dingue, la poulette. Allez, vas-y, vas-y, genoux, emmène-la au ciel. Elle est à point.
2: Certains sketchs sont inimaginables aujourd'hui, comme les imitations d'accent de Michel Leeb. Allez-vous rire ou allez-vous être choqué par le sketch Le Noir de Muriel Robin en 1988?
17: Bah, dis-moi un petit peu, il est noir, noir, noir, noir, un peu blanc. Ah, noir, noir, on n'est pas dans la merde.
2: Allez-vous rire ou allez-vous être choqué par le sketch des Inconnus, les Bioman, en 1990, une version des Bioman avec l'imitation d'accent de personnes asiatiques?
20: Je suis force bleue, je suis force rose, je suis force jaune devant, marron derrière.
23: Oh, les Bioman!
2: Allez-vous rire ou allez-vous être choqué par ce sketch de Franck Dubosc en 2004?
24: Donc toi, apparemment, tu es Sandy comme 110 kilos, bah, je plaisante.
2: Et je me souviens que l'an dernier, Laurent Baffy s'était excusé sur France 2 pour certaines blagues qu'il avait pu faire il y a plusieurs années.
4: Ah, des certaines blagues, plein de regrets.
7: Ouais. De l'époque de Tout le monde en parle, de
4: Darkson. Oui, moi je pense qu'il faut s'excuser. Il y a des choses qui me font honte, oui.
2: Dans le JD News, Elie Semoun avait déclaré « Pourquoi je pèse mes mots ? Parce que j'ai peur. Je me pose beaucoup plus de questions et parfois, je m'auto-censure. Aujourd'hui, il ne s'agit plus de se demander « Peut-on rire de tout ?» mais plutôt « Peut-on rire de vous ?» Voilà la bonne question.
1: Et peut-on rire avec tout le monde aussi, c'est
2: exactement.
1: Ça Merci beaucoup Laurent Tessier, votre édito chaque matin sur Europe 1. On va en parler cet après-midi sur Europe 1. Elliot Deval et vous, et non, c'est pas Pascal Praud, exceptionnellement, Elliot le remplace ce jour de 16h à 18h sur Europe 1. Vous en êtes toujours le rédacteur en chef, mon cher Laurent.
36: Jusqu'au bout.
1: Le numéro du standard, parce que Elliot, il adore les auditeurs au standard d'Europe 1, Anissa Dadi.
3: Le 01 80 20 39 21, numéro non surtaxé, pour dialoguer tout à l'heure avec Elliot Deval de 16h à 18h sur Europe 1.
1: Merci Laurent, allez, place au jeu d'Europe 1.
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1: 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Était-ce Les Voyages de Gulliver ou bien Blanche-Neige et les Sept Nains ?
3: 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Félicitations ce matin à Anne, qui écoute Europe 1 à Maison Lafitte. Bravo Anne, le JD News arrive très vite chez vous. 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
1: L'avocat, président du Centre de réflexion sur la sécurité intérieure, s'il sera face à Romain Desarbres dans 3 quarts d'heure. Votre journal, la météo, dans un instant sur Europe 1.
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1: Le temps à Nissad a dit des températures toujours plus élevées, des orages également.
3: Oui, effectivement, on a battu des records hier. 39,3 à Bordeaux, par exemple. Il a fait très très chaud et il va faire très très chaud encore aujourd'hui. 53 départements vigilance orange, c'est simple. C'est quasiment tous les départements situés entre la Haute-Garonne et le Bas-Rhin, du sud-ouest au nord-est, entre la Charente et le Doubs, en passant par l'Auvergne. Voilà, beaucoup de départements en vigilance orange canicule et il va faire chaud partout aujourd'hui. Alors déjà ce matin, à 5h, on relevait des températures quasiment tout au-dessus de 20 degrés. Donc déjà ce matin, il fait très chaud. Et cet après-midi, on aura 39 degrés en région parisienne à Melun et à Orly, 38 à Bourges et à Blois, 37 degrés à Paris, Grenoble et Strasbourg. Ce sont des températures que je vous annonce à l'ombre. En plein soleil, il faut rajouter quelques degrés. 36 degrés à Limoges, à Reims, Nancy et Clermont-Ferrand. 35 à Charleville-Mézières et Ajaccio. 34 pour Évreux et Toulouse. 33 degrés à Nîmes et Amiens. 32 pour Aurillac. 29 à Montpellier et au Havre. 28 à Nice et alors en Bretagne, on respire bien. 24 à Saint-Brieuc et Vannes. 23 à Quimper et 21 à Brest et Lorient. Attention aux gros orages, vous en parliez Dimitri. Des orages avec une forte activité électrique et surtout de la grêle localement sur les Hauts-de-France, la Normandie, la région parisienne, les Alpes et les Pyrénées cet après-midi.
1: Merci Anissa Dadi. Bon réveil à vous. Bienvenue sur Europe 1, 7h30.
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1: Un nouvel épisode dans le scandale du périscolaire à Paris. Rachida Dati monte au front avec une vingtaine d'élus de droite. Courrier adressé à la procureure de la République ciblant la responsabilité directe de l'équipe municipale socialiste aux affaires à Paris. Explication Europe 1 dans un instant. Toujours dans la capitale, les craintes des services de renseignement face au risque de violences urbaines en marge de la fête de la musique prévue ce week-end. Les informations d'Europe 1 à suivre. Et puis coup de chaud généralisé sur tout le pays. La canicule s'étend dès aujourd'hui. Les 40 degrés pourraient être à nouveau franchis. Comment se protéger quand la chaleur nous fait suffoquer? On va voir ça. Le journal de 7h30 sur Europe 1, Maël Laurent. Bonjour Maël.
18: Bonjour Dimitri et bonjour à tous. Le scandale des violences sexuelles dans le périscolaire au menu du Conseil de Paris, avec cette charge portée par une vingtaine d'élus de la droite et du centre autour de Rachida Dati, ils annoncent avoir saisi la justice sur le rôle de la municipalité socialiste, le nouveau maire Emmanuel Grégoire et avant lui Anne Hidalgo dans cette crise. Alexis de la Fontaine, c'est la responsabilité pénale de la ville que les groupes d'opposition veulent engager.
19: Oui, leur message est cinglant. Emmanuel Grégoire et Anne Hidalgo connaissait dès 2015 l'ampleur du scandale et il n'aurait rien fait pour l'arrêter. Rachida Dati l'assure, vous avez été alerté dès 2015 de faits gravissimes. Alors la droite prend les choses en main. Au-delà de cette plainte, une commission d'enquête municipale va auditionner tous les responsables à tous les niveaux hiérarchiques. Au Sénat, la sénatrice LR Agnès Sévren mène l'enquête à l'échelle nationale sur ces violences. En réponse, Emmanuel Grégoire a dû engager un plan d'urgence de 20 millions d'euros et assure consacrer un tiers de son temps à régler cette priorité. Anne Hidalgo, de son côté, reste bien silencieuse et son absence devient embarrassante pour la majorité socialiste en place. « Je suis choqué par son silence », confie l'élu du Modem Maud Gatel, espérant que la justice prenne le dossier en main.
18: Alexis de la Fontaine du service politique d'Europe 1. Des suspicions de violences sexuelles qui font écho au dernier développement dans l'affaire Liana. Les premiers éléments de l'autopsie ont été dévoilés et ils sont accablants pour Jérôme Barella. La jeune fille de 11 ans a été victime de viol. L'ADN du suspect retrouvé. Les causes exactes du décès restent, elles, toujours à déterminer.
1: Les affaires de violence sexuelle, priorité policière parmi d'autres priorités.
18: Oui, à très court terme, ce sont les risques de débordement autour de la fête de la musique ce week-end qui inquiètent. Selon les informations d'Europe 1, de nombreuses alertes en ce sens ont été identifiées par les services de renseignement. Dans ce contexte, Laurent Nunez a envoyé une lettre à tous les préfets hier. Dispositif sécuritaire qui doit être renforcé sur demande du ministre de l'Intérieur. Il n'empêche qu'à Paris, les autorités redoutent des phénomènes de violences urbaines en nombre, des vols, des violences et même des agressions sexuelles. Précision Europe 1 de Jean-Baptiste Marty.
7: Sur les réseaux sociaux, un mot d'ordre circule.
10: Le thème, ça sera maillot du PSG.
17: Ne venez pas avec un autre maillot que celui du Paris Saint-Germain. Faudra pas vous étonner, en fait, s'il se passe des choses pour vous.
7: Des appels à faire de cette fête de la musique un acte 2 de la soirée du sacre du PSG. D'autres internautes veulent faire de Paris, je cite, « une zone de guerre » pour Joan Cavallero, CRS et délégué national du syndicat Alliance. Les violences urbaines seront inévitables dimanche.
20: Malheureusement, il y a toujours des jeunes qui viennent en profiter pour semer le trouble hein, par des petits groupes éparpillés à droite à gauche pour s'en prendre déjà en force de l'ordre en premier temps et ensuite agresser des gens ou autres. Hein. S'ils peuvent dérober à droite à gauche quelques méfaits supplémentaires, bah, ils ne se gênent plus. Hein, de toute manière, derrière, il n'y a pas de sanctions. Pourquoi ils sont privés ?
7: Alors, plusieurs endroits de la capitale sont classés à risque par les autorités. C'est le cas de Châtelet, du Champ de Mars ou encore du Trocadéro. Le concert organisé par la France Insoumise, place de la République, est quant à lui interdit. La préfecture craignait des débordements. Enfin, les autorités redoutent aussi les fortes chaleurs prévues, avec des fêtards qui pourraient ouvrir illégalement les bouches à incendie ou bien sauter dans la Seine pour se rafraîchir.
18: Jean-Baptiste Marty du service police-justice d'Europe 1.
1: À moins d'un an de son départ de l'Élysée, Emmanuel Macron dresse le bilan de son action.
18: Interview du président de la République hier soir à la télévision. Le chef de l'État estime que la France dispose aujourd'hui d'armées et d'une diplomatie renforcée. Il s'est félicité notamment du succès du sommet du G7 à Évian, tout en se montrant prudent sur l'accord fragile, d'après lui, entre l'Iran et les États-Unis. Et justement, on apprend ce matin que les nouvelles négociations prévues à partir d'aujourd'hui en Suisse sont finalement reportées entre Téhéran et Washington. Aucune date n'est donnée pour le moment quant à la reprise de ces pourparlers.
1: La politique toujours, Jordan Bardella en tournée européenne.
18: Après la Belgique, l'Italie et le Portugal, le président du Rassemblement National est en Pologne depuis hier. Le possible candidat à la présidentielle cherche à renforcer ses alliances en Europe en vue de 2027. Alexandre Chauveau pour Jordan Bardella comme pour le RN. C'est une question de crédibilité qui est en jeu dans son chemin vers l'Élysée.
22: Un entretien en tête-à-tête avec Karol Nawrocki, le président polonais, et une poignée de main devant les photographes. À Varsovie, Jordan Bardella cultive sa stature européenne dans un pays présidé par un parti qui siège aux côtés du RN à Strasbourg. Manière de montrer qu'en cas de victoire en 2027, le parti à la flamme ne sera pas isolé sur la scène européenne. Avec ses alliés du parti Droit et Justice, les sujets de convergence sont nombreux. L'opposition à l'immigration, le refus de voir l'Ukraine entrer dans l'UE ou encore l'abandon du pacte vert voté au Parlement en 2023. Jordan Bardella appelle ainsi à bâtir une nouvelle architecture européenne fondée sur la puissance, la protection des frontières et la croissance. Le président du RN a visité hier les locaux de l'agence Frontex, chargée du contrôle des frontières de l'Europe, et se rend ce matin à la frontière avec la Biélorussie. La Pologne y a construit une imposante barrière pour empêcher le passage des migrants et ainsi réduit les entrées illégales de 96% en 5 ans. De quoi inspirer le jeune dirigeant français qui partage avec ses alliés la vision d'une Europe construite avant tout sur la souveraineté des États.
18: Alexandre Chauveau du service politique d'Europe 1.
1: Et puis la canicule s'intensifie en France.
18: 53 départements en alerte orange aujourd'hui avec des températures pouvant atteindre les 40 degrés dans le centre et l'ouest du pays. Dans son interview télévisée, Emmanuel Macron a d'ailleurs appelé à une grande vigilance à ce sujet, invitant chacun à protéger les plus fragiles, enfants et personnes âgées en priorité, invités à s'hydrater encore plus que d'habitude. Et dans nos assiettes, alors, en période de forte chaleur, on a généralement moins faim, on a tendance à privilégier les crudités. Sauf que, Yasmina Katou, vous nous dites que la salade en guise de repas, de manière prolongée, ce n'est pas assez nourrissant.
23: Oui, la traditionnelle salade grecque, tomate, feta, concombre, aussi rafraîchissante et désaltérante soit-elle, ne peut pas être considérée comme un repas. Vous devez y ajouter de la viande ou du poisson. Pensez aux thons, sardines et maquereaux en boîte qui ne nécessitent pas de cuisson. Les bocaux de pois chiches et de lentilles pour des protéines végétales vous éviteront aussi d'allumer votre plaque de cuisson. Ajoutez à cela des féculents, c'est indispensable, en particulier en période de forte chaleur, explique Sandra Ferreira, diététicienne nutritionniste.
24: On risque d'avoir de la fatigue, moins d'énergie, de la confusion si on n'apporte pas suffisamment de glucides. Les glucides, on en a besoin pour nos fonctions musculaires et pour notre cerveau. Et pour ce qui est des protéines, c'est important pour éviter la fonte musculaire, la dénutrition. Et donc les deux restent essentiels si on veut maintenir une vie à peu près dynamique en ces périodes de forte chaleur.
23: Ces repas complets vous permettent également de rester rassasié et de ne pas sauter sur les glaces qui sont dans votre congélateur le soir, dès que les températures baissent et que votre appétit refait surface.
18: Yasmina Katou pour Europe 1. Des adaptations requises donc face à la canicule chez soi. Initiative spécifique dans les écoles également. Beaucoup ont choisi d'ajuster les horaires de classe. D'autres resteront porte-close ce lundi. Certains événements culturels et sportifs annulés. annulés également. Et puis sur la route, sachez que des limitations de vitesse seront abaissées dès aujourd'hui pour cause de pollution aggravée par la canicule. Restrictions de circulation mises en place également à Paris et en proche banlieue.
1: Voilà, les véhicules critères 0, 1 et 2 seulement sur la route jusqu'à nouvel ordre entre 5h du matin et minuit. Merci beaucoup Maëlle Laurent, c'était votre journal. Dans un instant sur Europe 1, à propos de cette canicule justement, trois questions au météorologue François Gourand. Combien de temps cet épisode va-t-il durer? Est-ce qu'il faut s'habituer à des mois de juin torrides comme mi-août? On voit ça sur Europe 1 dans un instant.
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9: Il est 7h40, très bon vendredi à l'écoute d'Europe 1 Matin avec Dimitri Pavlenko jusqu'à 9h.
10: Dans 10 minutes, votre édito politique, on parlera de Bruno Retailleau dans la course à l'Elysée entre un Jordan Bardella tout puissant dans les sondages et un Édouard Philippe voué à fédérer le centre droit. Quelles sont les chances de l'ancien ministre de l'Intérieur? Pas si mince que cela en a l'air, nous expliquera Vincent Trémollet de Villers. La revue de presse d'Europe 1 arrive également avec Olivier Delagarde, mais d'abord... Trois questions ce matin à François Gourand, prévisionniste Météo France, avec nous en direct sur Europe 1. Bonjour François Gourand.
11: Bonjour.
10: Bienvenue à vous. Météo France a donc placé 53 départements en vigilance orange pour aujourd'hui, prévoyant que très peu de régions restent à l'écart des fortes chaleurs. C'est le second épisode caniculaire avant même la date officielle de l'été prévue ce week-end, 21 juin. Est-ce que c'est du jamais vu, comme on l'entend François Gourand, cette succession de vagues caniculaires si tôt dans l'année ?
11: Oui, en effet, hein, c'est quelque chose d'exceptionnel et de jamais vu, puisqu'on a eu déjà quelque chose de totalement exceptionnel qui était d'avoir une première canicule qui a concerné plutôt les régions de l'ouest de la France, hein, il est vrai, pas toute la France, au mois de mai, à la fin mai, ça n'était jamais arrivé, donc on était déjà là dans une situation exceptionnelle, et là on reprend une canicule quelques semaines plus tard, avant même le début de l'été, ce qui est déjà arrivé par le passé, mais pas quand il y en a eu déjà une avant en mai, hein, donc c'est ça qui rend la chose totalement inédite.
10: Alors qu'est-ce qui se passe cette fois-ci? On se rappelle qu'en mai, c'était cette fameuse goutte chaude, hein, cet anticyclone qui venait d'Afrique du Nord et qui était bloqué comme cela, entretenu par à côté un anticyclone froid, si je me rappelle bien. Je ne suis peut-être pas très au point météorologiquement parlant. Mais enfin, on avait cette idée quand même d'une espèce de masse d'air chaud bloquée sur la France. C'est ce qui se reproduit aujourd'hui ?
11: Oui, on a une combinaison de facteurs. Hein. On a eu, disons, une installation de la chaleur durant ces derniers jours avec un anticyclone classique, je dirais, un peu d'été, mais avec une dépression qui s'est rapprochée sur le proche Atlantique. Ça fait remonter de l'air très chaud jusqu'au nord du pays, hein, ce qui a déclenché le début de la canicule hier. Et là, en fait, dans les prochains jours, c'est plutôt une nouvelle situation de dôme de chaleur qui va s'installer et qui fait que les températures vont encore augmenter dimanche et en début de semaine prochaine sur toutes les régions.
10: Mais est-ce que c'est nouveau, cette mécanique que vous nous décrivez et qu'on voit se reproduire, c'est des choses qui sont nouvelles pour la France aujourd'hui, François Gourand ?
11: Alors le mécanisme lui-même, je dirais pas forcément. Par contre, c'est vrai qu'il y a une récurrence là qui est quand même importante, qui est peut-être liée à des évolutions climatiques. Ça, il y a des recherches sur le sujet hein, qui montrent que ce qu'on appelle les régimes de temps, c'est-à-dire la manière dont les anticyclones et les dépressions, par exemple, persistent à tel ou tel endroit, et ben c'est évidemment modulé par le réchauffement climatique hein, qui déplace un peu tous ces éléments. Donc il y a des recherches en cours sur le sujet et il est possible que une récurrence de dômes de chaleur soit une des conséquences. Mais je m'aventurerai pas plus, mais il y a des pistes de réflexion en tout cas en ce sens.
10: Oui, alors 53 départements, on le rappelle, vigilance orange ce jour. Qu'est-ce que ça signifie ce niveau d'alerte orange très concrètement? Et est-ce qu'on est au seuil de passer en rouge quand on voit qu'on annonce pour notamment lundi des températures de plus de 40 degrés dans une bonne partie du pays?
11: Alors, déjà, les 53 départements en vigilance orange, ça signifie qu'on est vraiment dans la canicule, hein, donc avec des températures nocturnes très élevées et qui ne baissent pas ou peu la nuit ou lentement, disons, et des températures diurnes évidemment très élevées, hein, qui dépassent des seuils sanitaires d'alerte sanitaire, hein, qui ont des conséquences sur les populations. Donc, il faut évidemment être prudent, limiter son activité physique, notamment aux heures les plus chaudes, boire beaucoup, prendre soin des personnes vulnérables. Hein, beaucoup de conseils de comportement, évidemment, à rappeler. Et pour ce qui est de l'évolution pour le week-end, avec effectivement la nouvelle hausse. Donc là, il est encore trop tôt pour dire comment va évoluer la vigilance orange. On peut pas exclure qu'il y ait un passage au niveau supérieur. Mais comme il y a quelques orages qui circulent ces jours-ci, aujourd'hui, demain, qui peuvent un peu moduler la hausse des températures, voilà, on peut pas

0: encore s'avancer là-dessus. Mais je vous invite de toute façon à consulter la vigilance météorologique qui permet en fait de suivre l'évolution de la situation hein, plusieurs fois par jour. Et pour vos auditeurs, sachez d'ailleurs que sur notre application, il est possible de recevoir une notification quand le département de votre choix passe en vigilance orange ou rouge. Donc il faut activer des notifications. Voilà.
1: Merci beaucoup François Gourand pour vos explications, vos conseils pratiques également face à cet épisode caniculaire. Je rappelle que vous êtes prévisionniste Météo France. Merci d'être venu ce matin sur l'antenne d'Europe 1. Je vous souhaite une excellente journée.
2: Il est 7h45.
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1: La revue de presse d'Europe 1, Olivier Delagarde. Ce matin, on revient sur la signature de l'accord entre les États-Unis et l'Iran.
5: Eh oui, un nouveau traité de Versailles, Dimitri. C'est le Parisien aujourd'hui en France qui nous raconte les dessous d'une signature un peu rocambolesque. Parce que c'est souvent dans l'imprévu que se nouent les plus grandes histoires, raconte Alison Tassin. Mercredi soir, lorsque Trump arrive au château, son entourage lui apprend que le fameux accord avec l'Iran est finalisé. Il décide alors de le signer immédiatement, en informe Emmanuel Macron, qui n'en peut plus de joie face à une telle publicité. Mais pour pouvoir apposer son paraphe sur le document, encore faut-il pouvoir l'imprimer. Voilà donc Marco Rubio demandant un coup de main à Jean-Noël Barrot pour lui trouver une imprimante. Mansart n'ayant pas prévu de port USB dans les boiseries de la Galerie des Glaces, la chose est apparemment pas si simple et finalement les Américains vont se débrouiller tout seuls. Alors que le dîner n'est pas encore servi, Marco Rubio déboule dans la galerie basse, le précieux document à la main, on pousse les assiettes et Trump signe Emmanuel Macron. Assiste à la scène tout sourire dans le champ des caméras qui filme en Mondiovision et qui restera dans les livres d'histoire.
1: Oui, mais alors comment y restera-t-il ?
5: Sans doute comme l'un des pires accords jamais signés par les États-Unis. Un accord qui renforce le régime iranien, signale le Figaro en gros titre. Et même aux États-Unis, même les élus républicains du Congrès ne sont pas dupes, signale Patrick Saint-Paul dans son éditorial. Contrairement à ce que Trump tente de leur faire avaler, le vainqueur de cette paix est bien l'Iran. Et si un seul point de cet accord devait achever de nous en convaincre, ce sont ces 400 milliards de dollars promis à Téhéran, indique Armel Bohineux. 400 milliards de dollars, c'est un quasi-plan Marshall accordé à un seul pays, octroyé par l'agresseur à sa victime, qui lui rapporterait, s'il est déployé sur une dizaine d'années, l'équivalent de 7 à 8% de son PIB annuel. À Téhéran, les autorités peuvent se frotter les mains.
1: Et pendant ce temps, la guerre continue en Ukraine.
5: En Ukraine, et désormais en Russie. La photo spectaculaire fait la une des échos, celle d'une énorme fumée noire au-dessus de Moscou. L'Ukraine a effectivement lancé avec succès sa plus importante attaque de drones depuis au moins 2 ans. Cette offensive a provoqué des incendies majeurs, notamment dans la raffinerie qui fournit 40% du marché du carburant de la capitale. Alors normalement, les Russes ne devraient pas être au courant, explique Alice Barbier, la correspondante du journal à Moscou. Depuis un mois, il est interdit de diffuser des images et vidéos des attaques ukrainiennes, sauf qu'hier, on ne parlait que de ça dans les commerces et au travail, signale-t-elle. Enfin, sauf Vladimir Poutine, qui lui a préféré ne pas commenter.
1: Oui, cette image notamment d'un espèce de dôme de métal là, qui bondit en l'air, absolument spectaculaire. Comment ne pas voir ça quand on était à Moscou hier? On termine, Olivier Delagarde, par d'autres sueurs froides.
5: Celle des fonctionnaires de Bercy. Alors, pas que leur bureau climatisé, mais c'est quand ils font leur compte de ce que va coûter la canicule que monte leur transpiration. J'en bafouille. 210 milliards d'euros d'ici 2030, signale les échos, c'est ce que révèle une étude de l'assureur Allianz. Mais en France, si on n'a pas de climatisation, on a des idées. On apprend ainsi dans l'opinion, et ce n'est pas une blague, que EDF veut refroidir les rivières pour continuer à produire de l'électricité dans ses centrales durant la canicule. Il s'agirait d'un dispositif d'aéro-réfrigérant qui permet donc de refroidir l'eau avant de la rejeter dans les rivières, nous dit Jade Grandin de l'Épervier. Pour être honnête, on n'a pas très bien compris comment ça marche. Sinon, on peut aussi, comme dans le rosé, rajouter des glaçons.
1: Évidemment, merci beaucoup Olivier Delagarde. Votre revue de presse revient tout à l'heure à 9h moins le quart sur Europe 1. Dans un instant, l'édito politique sur Europe 1, Vincent Trémollet de Villers, juste après le journal permanent. Maëlle Laurent.
6: L'enquête sur la mort de Liana, l'autopsie révèle que la jeune collégienne a été violée. L'ADN de Jérôme Barella a été retrouvé. Les causes exactes du décès de Liana restent toujours à déterminer. Les nouvelles négociations prévues aujourd'hui entre l'Iran et les États-Unis reportées. Elles faisaient partie de l'accord conclu cette semaine. La Suisse, qui devait accueillir ces discussions, Fillon indique rester prête à faciliter ses pourparlers sans nouvelle date fixée. L'interview d'Emmanuel Macron à la télévision hier soir, il a dressé un bilan de son action à moins d'un an de la fin de son mandat. Selon lui, la France dispose d'une diplomatie et d'armée aujourd'hui renforcées. Sur le sujet des retraites, il a estimé que son successeur devra poursuivre ce chantier pour réduire les dépenses publiques. Et puis la canicule qui s'intensifie en France, 53 départements en alerte orange aujourd'hui avec des températures pouvant atteindre les 40 degrés dans l'ouest et le centre du pays. Plusieurs écoles adaptent leurs horaires. Certaines festivités sportives ou culturelles sont annulées.
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1: L'édito politique sur Europe 1 avec Le Figaro. Bonjour Vincent Tremollet de Villers.
7: Bonjour Dimitri, bonjour Anissa,
8: bonjour
7: à tous.
1: Vincent, samedi, Bruno Retailleau fait son premier meeting au Parc Floral. Il devrait réunir entre 3 et 5 000 personnes. Pour le moment, dans les sondages, Bruno Retailleau oscille autour de 10%, assez donc loin du second tour. Xavier Bertrand, Jean-François Copé, Laurent Wauquiez ne seront pas présents à ce meeting. Ça plafonne un peu cette histoire. Comment Bruno Retailleau peut-il décoller ?
9: Le premier effet de levier pourrait être paradoxalement le départ des dignitaires de la droite qui depuis 20 ans volent de défaite en défaite et continuent pourtant de faire la leçon. Xavier Bertrand désormais pense que les musulmans français sont injustement stigmatisés. Il pointe du doigt les privilégiés qui portent, je le cite, un prénom du calendrier grégorien. Jean-François Copé considère, lui, qu'il est trop tard pour réglementer la question du voile islamique dans l'espace public. Laurent Wauquiez écrit courbe avec des lignes droites. Le jour où ces barons rejoindront officiellement Édouard Philippe, pour qui sera la bonne nouvelle, Dimitri ? Pour le maire du Havre ou pour le sénateur vendéen ? Chez les partisans de Bruno Retailleau, comme dit l'autre, la question, elle est vite répondue. Dans la grande confusion du box central, le candidat LR ne veut pas être celui des chapeaux à plumes, mais celui de la ligne claire, celle qui va directement au peuple. Alors cette clarté, il faut d'abord l'exprimer samedi en rassurant les forces militantes parce qu'elles craignent encore que le candidat LR finisse par se rallier au maire du Havre. Celui qui fut le brillant numéro 2 de Philippe de Villiers, de François Fillon et à certains égards de Gérard Larcher doit faire la preuve qu'il ne sera jamais le numéro 2 d'Édouard Philippe, mais bien le patron, celui qui ramènera la droite aux affaires. Ce n'est plus là une question de doctrine, mais de tempérament. Vous savez, on dit qu'en littérature, il n'y a pas de chef-d'œuvre. Si l'auteur n'accepte pas de mettre ses tripes sur la table, c'est exactement la même chose en politique. Il n'y a pas de grande victoire si le candidat ne donne pas tout pour forcer le destin.
1: Alors ça, c'est pour l'incarnation. En ce qui concerne le programme,
9: sur la sécurité, l'immigration, l'islam politique, l'Algérie, Bruno Retailleau est très identifié. Les Français le considèrent comme un homme d'ordre et d'autorité. En revanche, même si le sénateur a fait beaucoup d'interventions judicieuses sur les questions d'impôts, de dettes, de déficits, de normes de travail, les Français le distinguent mal sur ces thèmes de Gabriel Attal ou d'Édouard Philippe. Il s'agit donc pour lui d'être aussi tranchant sur l'économie qu'il peut l'être sur les sujets régaliens. Au fond, c'est le chemin inverse de celui de François Fillon en 2016. Fillon avait un petit socle libéral qui s'est élargi sur les questions d'islamisme et d'immigration. Retailleau a un socle régalien qui doit s'élargir sur la libération de l'économie.
1: Alors, il y a une autre question concernant Bruno Retailleau, c'est celle de son espace politique, puisqu'on le voit, il est pris en étau entre le Rassemblement National et les héritiers du macronisme.
9: Oui, mais l'espace existe. Il est étroit, mais si l'on regarde bien, Retailleau se trouve à l'épicentre du moment politique français. Pour comprendre cela, il faut sortir d'une idée reçue, répétée jusqu'à la nausée comme une évidence. Cette idée, c'est la suivante. La France serait séparée en trois blocs, le bloc Mélenchon, ce qui est vrai, le bloc Bardella, ce qui est vrai, et le bloc qui ne veut ni de l'un ni de l'autre. Et c'est là que c'est plus compliqué. La France des honnêtes gens, cette majorité nationale que Retailleau veut réunir, voit les choses autrement. D'abord, elle a une exigence absolue, éviter quoi qu'il en coûte Jean-Luc Mélenchon. Ensuite, elle a une volonté résolue, en finir avec tout ce qui ressemble au macronisme. Enfin, elle a une inquiétude ténue, celle qu'inspire la jeunesse, l'inexpérience et le programme encore flou de Bardella. Le candidat de LR doit donc faire la preuve qu'il est le meilleur rempart face à Mélenchon, qu'il est une alternance radicale avec le macronisme, enfin qu'il est une proposition politique plus rassurante et compétente que celle du RN. La clarté dans la confusion, vous vous souvenez Dimitri, c'était le programme de Charles Denner dans L'Aventure, c'est l'aventure, le film inoubliable de Claude Lelouch, eh bien la clarté dans l'incarnation, dans les convictions et dans l'action, ce pourrait être le programme de L'Aventure Retailleau.
1: Voilà, être au-dessus de la mêlée, s'en souvient. Merci beaucoup, l'édito politique sur Europe 1. Merci Vincent Tremollet de Villers. À la une du Figaro ce jour, le régime iranien renforcé après l'accord avec Donald Trump. Merci Vincent, bon week-end.
8: À lundi. 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Très bon vendredi avec Dimitri Pavlenko. Jusqu'à 9h, nous sommes le 19 juin.
1: Et dans un quart d'heure, la grande interview Europe 1 CNews face à Romain Desarbes. Ce sera Thibaut de Montbrial, l'avocat. Kouchka, président du Centre de réflexion sur la sécurité intérieure, auteur notamment d'un ouvrage intitulé « France, le choc ou la chute » aux éditions de l'Observatoire. Il sera avec nous après votre journal. La météo et le saint du jour sur Europe 1, nous fêtons Saint Romuald. Il est 8h05 sur Europe 1. Bon réveil.
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1: Fêtons ce jour Saint Romuald, un saint italien de l'an 1000. Il assiste à 20 ans au meurtre de l'un de ses parents. Bouleversé, il se fait moine, puis ermite, pérégrinant jusque dans les Pyrénées, où il s'installe, il gagne en popularité. Mais lorsqu'il décide de regagner l'Italie pour raisons familiales, sa réputation de sainteté est si établie que des paysans pyrénéens vont tenter de l'assassiner pour au moins garder de lui ses reliques. Alors il échappera à l'assassinat et ira fonder en Toscane le premier ermitage des Camaldule. Le temps, Anissa Dadi, risque important d'orage en ce vendredi dans cette ambiance toujours étouffante.
8: Oui, une ambiance étouffante avec 53 départements en vigilance orange, évidemment, des départements situés entre le sud-ouest et le nord-est, en passant par l'Auvergne, la Charente, le Doubs, les Alpes du Nord. Il va faire chaud partout, des températures comprises entre 22, alors ça c'est pour la Bretagne, c'est vrai que c'est agréable, à Brest on a 22 degrés aujourd'hui, 24 à Vannes, 26 à La Rochelle, 28 à Nice et Nantes, 31 degrés à Caen, 33 pour Marseille, Saint-Étienne et Belfort, 35 à Charleville-Mézières, Ajaccio, Besançon, 36 degrés à Nancy et Clermont-Ferrand, 37 pour Paris et Strasbourg et jusqu'à 39 degrés en région parisienne à Melun et Orly. Alors dans le ciel, c'est vrai que vous parliez d'orages, Dimitri, vous avez raison, ils vont éclater en deuxième partie de journée sous cette ambiance vraiment très très chaude et étouffante. Des orages qui concernent cet après-midi les Hauts-de-France, la Normandie, la région parisienne, les Alpes, toute la chaîne des Alpes, hein, des Alpes du Nord aux Alpes du Sud, et les Pyrénées, des orages qui pourront donner localement de la grêle, comme en Normandie. Puis je vous rappelle donc cette info du jour, 53 départements en vigilance orange canicule.
1: Merci Anissa Dadi, bon réveil à vous, bienvenue sur Europe 1. Nous sommes le vendredi 19 juin, il est 8h.
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1: Leur colère n'a d'égal que leur dégoût. La réaction des parents de Liana sous la plume de leur avocat après les premiers résultats de l'autopsie de leur fille. La fillette de 11 ans a bien été violée. L'ADN du suspect, Jérôme Barella, a été identifié sur le corps de la victime. Beaucoup de questions demeurent en suspens, vous l'entendrez. La guerre au Moyen-Orient et ce coup de théâtre ce matin. Les négociations qui devaient débuter en Suisse entre Iraniens et Américains aujourd'hui sont finalement reportées. Explication Europe 1 à suivre. Et puis 53 départements en vigilance orange canicule. La barre des 40 degrés a été atteinte hier dans la Vienne. Vous êtes nombreux à fuir les grandes villes. Direction la campagne ou la mer. Reportage Europe 1 à suivre. Le journal de 8h sur Europe 1, Fanny Marceau. Bonjour Fanny.
0: Bonjour Dimitri, bonjour à tous. L'horreur jusqu'à la dernière minute de vie, c'est ce que révèle l'autopsie pratiquée sur le corps de Liana. Deux semaines après la découverte du corps de la fillette de 11 ans, les premières conclusions ont été communiquées hier. Et si l'on ignore toujours les causes de sa mort, on apprend qu'elle a bel et bien subi un viol, Jean-Baptiste Marty.
10: Oui, les médecins légistes ont constaté plusieurs lésions au niveau des parties intimes de la collégienne. Une certitude donc, la jeune fille a bien été abusée sexuellement. Quant à l'auteur de cette agression, eh bien, l'étau se resserre autour de Jérôme Barella. Les médecins légistes sont formels. L'ADN du principal suspect actuellement incarcéré a été retrouvé sur le corps de la jeune fille de 11 ans, même si pour le moment, le parquet ne confirme pas que Jérôme Barella est bien l'auteur de ce viol. Quant aux causes de la mort de Liana, elles ne sont pas encore officiellement connues à ce stade de l'enquête. Est-ce que la collégienne a été tuée avant ou après cette agression sexuelle? Son corps sans vie a-t-il été déplacé pour être caché dans le silo où il a été découvert? Autant de questions qui pour le moment restent sans réponse, mais les investigations se poursuivent. Alors après ces nouvelles révélations, l'avocat des parents de la jeune fille écrit dans un communiqué que leur colère n'a d'égal que leur dégoût et il demande bien sûr le respect de l'intimité et de la vie privée des proches de Liana.
0: Jean-Baptiste Marty du service police-justice d'Europe 1. Hier soir à la télévision, Emmanuel Macron a réagi à cette affaire estimant, je cite, qu'il y avait un continent caché de violences sexuelles, y compris sur des enfants, et que la parole, a dit-il, était libérée. Le chef de l'État souligne qu'à son arrivée au pouvoir en 2017, seuls 7% des détenus l'étaient pour des violences sexuelles et sexistes, et que c'est aujourd'hui trois fois plus.
1: Emmanuel Macron, qui lors de son interview hier soir sur France 2, a également émis des doutes sur la fin réelle de la guerre au Moyen-Orient.
0: Des doutes manifestement raisonnables, car si Donald Trump a bien signé l'accord de fin des hostilités mercredi soir sous ses yeux au château de Versailles, la deuxième phase de négociation a déjà du plomb dans l'aile. Bonjour Christophe Bordet.
17: Et bonjour à tous.
0: Les 60 jours de pourparlers, notamment sur le nucléaire, devait débuter aujourd'hui à Bürgenstock, près de Lucerne en Suisse. Ils sont finalement reportés. Que se passe-t-il, Christophe ?
17: Écoutez, la manière dont on peut expliquer ce report du début des négociations, c'est notamment que ça grogne sérieusement dans le camp de Donald Trump, dans le camp républicain. De nombreux élus, de hauts responsables dénoncent un mauvais accord avec l'Iran. Trop de concessions accordées par le président, comme la levée des sanctions, le dégel des avoirs de Téhéran, les centaines de milliards de dollars d'aide à la reconstruction du pays des Mollahs, alors même que les discussions sur l'avenir du nucléaire n'ont même pas commencé. Et puis, il y a aussi la situation personnelle du négociateur en chef, J.D. Vance. C'est lui qui doit venir en Suisse, c'est lui qui doit négocier avec les Iraniens pendant 60 jours, oui, mais pas à n'importe quel prix, comme l'a rappelé Vincent Herouet, le spécialiste politique étrangère d'Europe 1 ce matin.
23: Cet accord, il ne satisfait personne et il ne satisfait certainement pas J.D. Vance, qui n'a pas du tout envie de porter la responsabilité d'un mauvais accord qui va plomber ses ambitions politiques. Il sera l'homme qui a signé avec les Iraniens et c'est pas très bon, évidemment, pour son avenir politique.
17: Alors que va-t-il se passer maintenant? Les négociations pourraient démarrer un petit peu plus tard dans le week-end, dit-on à Washington. Donald Trump continue d'affirmer qu'il veut aller vite. Petit problème, coup de canif ce matin dans le contrat, puisque l'allié israélien a frappé le Sud-Liban. L'arrêt des frappes sur le Liban, sur le Sud-Liban, est pourtant l'une des conditions inscrites noir sur blanc dans le texte signé par Donald Trump mercredi soir à Versailles.
0: Merci Christophe Bordet.
1: Et Donald Trump qui a également renouvelé son soutien à l'Ukraine lors du sommet du G7 à Évian en début de semaine. Le soutien à Kiev est désormais au cœur du Conseil européen qui s'est ouvert hier soir à Bruxelles.
0: Au menu également, le prochain budget de l'UE et la riposte commerciale à adopter face à la Chine. Alexandre Chauveau sur tous ces sujets. Et malgré des intérêts divergents, l'Europe cherche à parler d'une seule et même voix.
3: Comment contrecarrer la puissance commerciale de la Chine? La question sera au cœur des discussions aujourd'hui à Bruxelles, car les 360 milliards d'euros de déficits commerciaux des Européens au profit de Pékin deviennent pour beaucoup insoutenables. L'attitude à adopter face à la deuxième puissance économique mondiale a longtemps divisé les 27, mais les positions tendent aujourd'hui à se rapprocher, ce pour protéger l'industrie européenne d'une concurrence jugée déloyale. L'autre gros dossier, c'est le prochain budget de l'Union. Les dirigeants devront flécher les investissements jusqu'en 2034 afin de soutenir les États membres dans leur stratégie de souveraineté. Priorité devrait ainsi être donnée à la politique agricole commune, la pêche, la défense, l'intelligence artificielle ou encore le quantique. Et puis il sera aussi évidemment question d'Ukraine, avec le suivi de la mise en œuvre du prêt de 90 milliards d'euros accordé à Kiev. Depuis la défaite de Viktor Orban en Hongrie, les 27 sont désormais tous alignés sur le sujet.
0: Alexandre Chauveau.
1: Des tests anti-drogue dans les ministères, parmi les recteurs d'académie, les hauts fonctionnaires, les ambassadeurs. Nouvelle consigne de Sébastien Lecornu.
0: Oui, le Premier ministre défend un souci d'exemplarité du gouvernement et il s'est lui-même plié à ces tests. Sébastien Lecornu qui n'exclut pas d'étendre la mesure au secteur privé.
1: Alors qu'en pensez-vous? Seriez-vous prêt à vous soumettre à un test salivaire anti-drogue en entreprise? C'est la question du jour sur le site et l'appli Europe 1. Vous y répondez dès maintenant.
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1: La chaleur assommante, 53 départements en vigilance orange canicule ce vendredi.
0: Les épreuves du grand oral du bac lundi et mardi après-midi sont reportées dans toute l'académie de Poitiers. D'autres pourraient prendre les mêmes mesures aujourd'hui. L'éducation nationale lâche du lest et permet aux parents de garder leurs enfants à la maison le temps de cet épisode caniculaire, pour peu qu'ils préviennent les écoles.
1: Oui, il a déjà fait 40 degrés à l'ombre hier dans la Vienne, et ça ne va pas s'arranger ce week-end. Hein.
0: Insupportable dans les grandes villes, notamment coincées dans des appartements, limitées à des parcs bondés. Alors ceux qui le peuvent s'enfuient vers la mer et la campagne. Reportage Antoine Bienveau.
4: Dans une gare Montparnasse transformée en véritable fournaise, Nathalie semble suffoquer.
5: Ici, j'ai un petit peu de mal à endurer. J'endure mieux une chaleur plus humide.
4: Alors, pour échapper à la chaleur de Paris, elle a fait ses valises, sorti ses enfants de l'école, direction la Bretagne.
5: La recette miracle, m'échapper de mon appartement. On part au bord de la mer avec la famille, au bord de l'eau, pour essayer d'avoir un peu de fraîcheur et un petit peu d'air.
4: Car le thermomètre promet d'atteindre des sommets à Paris ce week-end. Léa, elle doit encore travailler aujourd'hui, mais dès ce soir,
6: ah non, je vais me barrer. Ah non, c'est pas possible. À Paris, on a l'impression qu'on va exploser. Les transports, c'est devenu horrible. Ah non, non, non. On survit, bah là, on va mourir.
4: Pour trouver de la fraîcheur, la jeune femme filera en Normandie, tout comme Tom, qui a dû mettre la main à la poche pour s'échapper en dernière minute.
24: J'ai payé 92 euros pour mon billet en dernière minute. C'est quand même une grosse dépense. C'est un poids quand même important qu'on est obligé de prendre en considération. Ouais.
4: Un prix fort, mais nécessaire pour espérer trouver un petit peu de fraîcheur, loin de l'étouffante capitale.
0: Un reportage d'Antoine Bienveau. Anissa Haddadi, ça va pas s'arranger ce week-end à la chaleur.
8: On va avoir un week-end très très chaud avec un pic caniculaire attendu pour dimanche. Dimanche qui sera le premier jour du solstice d'été, le jour de la fête des Pères et de la fête de la musique.
0: La fête de la musique avec pas mal d'événements annulés déjà à Brive-la-Gaillarde, à Clessouilly en Seine-et-Marne ou à Têche en Gironde par exemple. Il n'y aura pas de concert.
1: Et pendant ce temps-là, la Coupe du Monde de football, je pense qu'il fait un petit peu plus frais outre-Atlantique en ce moment. Le Mexique, première nation qualifiée cette nuit pour les 16e de finale.
0: Oui, après sa deuxième victoire 1-0 face à la Corée du Sud, le Canada, lui, a engrangé 6 buts face à un Qatar totalement atone. Des buts, on en a déjà compté beaucoup pour la première journée de la phase de poule, avec aussi des surprises et des records, Cyril de la Morinerie.
25: Oui, l'événement, c'est le triplé historique de Lionel Messi face à l'Algérie. Le légendaire argentin porte son total à 16 buts en Coupe du Monde. Messi égale l'Allemand Miroslav Klose au sommet du classement des meilleurs buteurs de l'histoire du Mondial. L'Allemagne a été impressionnante. La Mannschaft a écrasé Curaçao 7-1. L'Angleterre, emmenée par Harry Kane, a dominé la Croatie 4-2. La France de Kylian Mbappé et la Norvège d'Erling Haaland ont également réussi leur entrée. L'exploit de cette première journée est réalisé par le Cap-Vert pour leur toute première Coupe du Monde. Les joueurs de l'archipel atlantique ont tenu en échec l'Espagne 0-0. Le gardien capverdien de 40 ans a tout simplement été héroïque. Du côté des déceptions, le Brésil, toujours privé de Neymar et neutralisé 1-1 par le Maroc. Le Portugal de Cristiano Ronaldo, très discret, 1-1 face à la République démocratique du Congo. Et les chiffres qui donnent le ton de ce mondial. 75 buts inscrits lors de cette seule première journée, soit plus de 3 buts par match en moyenne. Un record depuis 1958.
0: Cyril de la Morinerie, prochain match ce soir, États-Unis-Australie à Seattle. 23 degrés cet après-midi, ça devrait aller.
1: Merci beaucoup Fanny Marceau, c'était votre journal. Restez avec nous sur Europe 1 avant de retrouver vos signatures du vendredi. Catherine Ney et Jeudi Bastia à partir de 8h30. famille. Dans un instant, l'avocat Thibault de Montbrial est l'invité de Romain Desarbres. Excellent réveil sur Europe 1, il est 8h09.
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1: 8h13, la grande interview CNews Europe 1 avec ce matin Thibault de Montbrial. Bonjour Thibault de Montbrial.
42: Bonjour.
1: Vous êtes avocat, vous êtes également le dirigeant du Centre de réflexion sur la sécurité intérieure et auteur du livre « Le choc ou la chute » aux éditions de l'Observatoire. Merci beaucoup d'être avec nous ce matin sur CNews et sur Europe 1 pour cette grande interview. On est ensemble pendant 20 minutes. On va parler de tous vos sujets et Dieu sait qu'il y en a. Je voulais vous entendre tout d'abord sur la France Insoumise, LFI, qui a fait appel de la décision du préfet, du préfet de police de Paris, d'interdire leur concert politique dimanche soir à l'occasion de la fête de la musique. LFI qui pointe du doigt le CRIF, le Conseil représentatif des institutions juives de France, et Arliel Veil, qui est le maire de Paris-Centre, et dont le nom est porté par des familles ashkénazes, juives ashkénazes. Qu'est-ce que ça dit de la France insoumise ?
43: Ça n'apprend rien de la France insoumise, ça confirme un certain nombre de choses sur la France insoumise. Moi, je vous le dis très tranquillement ce matin, La France insoumise est un mouvement politique qui est contraire aux valeurs démocratiques et qui est un danger pour la démocratie française. Pourquoi ? Vous avez un dirigeant, Jean-Luc Mélenchon, qui assume un double discours public. Le premier, c'est le discours du candidat, tout à fait légitime dans l'absolu, à se présenter à l'élection présidentielle avec des propositions politiques. Mais dans le même temps, et l'exemple de son discours d'hier soir l'illustre, il distille ses prises de parole de références antisémites, d'appels à la violence. Quand il dit en avril 2025 à Auxerre « Nous sommes liés et alliés avec la jeune garde », juste après la mort de Quentin dans les conditions que vous connaissez, quand il voit Raphaël Arnaud, le chef de la jeune garde, qui est pourtant une ligue dissoute, qu'il le fait applaudir lorsqu'il revient à l'Assemblée nationale, lorsqu'il cautionne Rima Hassan, qui tient les propos que nous savons sur la Palestine, et avec également un lot d'antisémitisme marqué. Quand il tend la main à M. Bagayoko, le maire de Saint-Denis, qui s'est illustré dès le début de son mandat en tentant un ballon d'essai sur le désarmement de la police municipale, mais qui, beaucoup plus gravement, a dit encore l'autre jour qu'il était d'accord pour faire siffler la Marseillaise, alors qu'il est supposé être maire de la République française, qui fait des clins d'œil racialistes, c'est même pas des clins d'œil d'ailleurs, c'est tout à fait ouvert, et qui surtout a mis dans le débat public l'hypothèse de l'appel à l'insurrection en quête de victoire de la droite aux élections présidentielles. Donc tout ça, ça fait que ce sont des coups littéralement de cornes de brume qu'il serait fou de ne pas voir et de ne pas entendre. La France insoumise, Romain Desarbes, je vous le dis ce matin, la France insoumise prépare la prise du pouvoir, que ce soit par les urnes ou par les armes. C'est ça que la France insoumise prépare. LFI. Pour être lucide, LFI prépare la prise de pouvoir par les urnes ou par les armes. Il faut avoir la lucidité de le comprendre.
0: Quand ils invitent le comité Adama dimanche, qui appelle régulièrement à s'en prendre aux forces de l'ordre, vous êtes régulièrement avocat de policiers, vous connaissez très bien les forces de l'ordre, c'est clairement un rassemblement anti-flic ?
43: Ah mais c'est un rassemblement anti-république. Mmh. Tout ce qui représente la République, et même plus largement la nation, tout ce qui représente la France, tout ce qui incarne la France au premier rang, desquelles, évidemment, desquelles institutions sont les forces de sécurité intérieure, la police et la gendarmerie, sont des ennemis pour la France insoumise, bien sûr.
0: Ils créent toutes les conditions pour que nos institutions tombent, pour créer le chaos et prendre le pouvoir par la violence.
43: En fait, ils font des appels du pied à tous les gens qui sont dans une logique personnelle ou structurelle ou ethnique, insurrectionnelle et anti-française, pour que le jour venu, sur une étincelle que soit ils déclencheront, soit qui sera déclenchée par un événement extérieur, il y ait la possibilité de très grandes manifestations qu'ils s'arrangeront pour transformer en émeute et donc en acte de très grande violence. Leur rêve, Romain Desarbes, c'est de faire la convergence des luttes, c'est-à-dire le rassemblement entre l'ultra-gauche et les cités et les délinquants des cités qui s'illustrent régulièrement lors d'événements tels que ceux qui ont suivi la victoire du Paris Saint-Germain en Coupe d'Europe. C'est ça le rêve de la France insoumise. Et chaque jour qui passe, par petites touches, un peu comme un tableau impressionniste, il prépare les conditions de cet événement.
0: Une nouvelle touche sur ce tableau impressionniste, justement, le maire LFI de Saint-Denis, Bali Bagayoko, qui affirme que siffler la Marseillaise, c'est un droit à la réplique populaire lorsque la France se déshonore à l'international. Il dit on a le droit de siffler la Marseillaise. C'est une petite touche sur ce tableau que vous nous décrivez.
43: Moi, je pose simplement la question. Si un maire issu de l'immigration, puisque c'est le cas de M. Bagayoko, dans le pays de ses ancêtres, il est français, il n'y a pas de sujet là-dessus, mais dans le pays de ses ancêtres, faisait la même déclaration sur l'hymne national de son pays d'origine, que ce soit des doubles nationaux algériens, maliens, eh bien, quelle serait la réaction sur place ? Est-ce que simplement même ils en auraient l'idée ? Bien sûr que non. Il y a aujourd'hui des gens qui, malgré leur écharpe tricolore, qui évidemment aggrave le cas, piétinent les valeurs de la République. M. Bagayoko en fait évidemment partie, mais il procède par message à peine codé dès avant même son élection.
0: Il dit qu'il est attaqué parce qu'il contrarie, je cite, j'ouvre les guillemets, la norme blanche avec ses propos.
43: C'est sans doute ce qu'il va dire. C'est sans doute ce qu'il va dire de ce que je dis. Mais c'est très intéressant ce propos sur la norme blanche parce que, d'après ce que j'ai compris, nous sommes une république laïque. Nous sommes une république universaliste, c'est-à-dire que tous les gens qui vivent sur le territoire de la République française adhèrent à nos valeurs qui sont des valeurs qui n'ont rien à voir avec les origines, la couleur de peau ou la religion. Et il fait tout le contraire. C'est ça qui est très intéressant. Et quand on l'attaque politiquement, parce que ce que je fais, ce sont des attaques politiques, parce que je pense que ce à quoi il se livre, lui et ses camarades de la France insoumise, ce sont des attaques insupportables et qui mettent en danger la République française, eh bien, quand on l'attaque, eh bien, évidemment, il se drape derrière les Blancs, qui sont sans doute racistes, c'est lui qui racialise le débat. C'est tout à fait sidérant, parce que c'est l'inversion accusatoire. Il faut bien comprendre ce que fait la France insoumise en France aujourd'hui.
0: Thibaut de Montbrial, invité de la grande interview CNews Europe 1. Politiquement, il pourrait doubler Jean-Luc Mélenchon.
43: Alors moi je pense que ce qui menace les cadres de la France insoumise, qui joue avec le feu avec les islamistes et avec toute une population qui déteste la France, comme les exemples que l'on vient de donner le démontrent, c'est qu'il leur arrive, si jamais ils arrivaient au pouvoir, ce qui est arrivé à l'extrême gauche iranienne en 1979, qui s'est allié avec les islamistes, et une fois qu'ils ont gagné, ils ont été les premiers égorgés par leurs alliés. Et je pense qu'il y a une génération de cadres de la France insoumise qui n'est pas les cadres, pour reprendre les propos de M. Bakayoko, qui sont les Blancs, qui sont ceux qu'on voit toujours sur la photo aux côtés de M. Mélenchon, et que ceux qui sont derrière, les jeunes élus notamment du mois de mars dans certains quartiers, qui sont très offensifs dans le discours, comme on vient encore de le voir avec le maire de Saint-Denis, eh bien le moment venu, bousculeront d'une manière ou d'une autre, plus ou moins violemment, mais sans doute assez violemment au sens physique, les cadres de la France insoumise d'origine.
0: Dimanche, on sera le 21 juin, jour du début de l'été, jour de la fête de la musique, et il y a des matchs de Coupe du Monde. Laurent Nunez, le ministre de l'Intérieur, demande au préfet d'être ferme et de n'accepter aucun débordement. On a envie de dire heureusement. Il y a besoin de le préciser maintenant.
43: Vous connaissez la chanson de Dalida, parole, parole. Parce que un homme, ça se juge pas par les paroles, mais bien sûr par les actes.
0: Oui.
43: Moi, c'est pas un secret. J'aime beaucoup Laurent Nunez. Par ailleurs, c'est tout à fait notoire. Donc je le redis ce matin. Mais je pose la question. Lorsqu'il y a eu les très graves émeutes, qui étaient tout à fait prévisibles, parce qu'on s'y attendait depuis 3 semaines, le soir de la victoire du Paris Saint-Germain en Coupe d'Europe. Il y a des forces de sécurité qui ont été déployées. D'abord, on n'a pas déployé les blindés de la gendarmerie, les Centaures, on n'a pas déployé les canons à eau des CRS. Et ensuite, sur le terrain, il y a eu des exactions bien plus graves que ceux sur lesquels le gouvernement a communiqué. Il y a eu des agressions sexuelles, il y a eu des intrusions dans les immeubles, il y a eu énormément d'agressions physiques. Et où étaient les forces de l'ordre? Bien sûr qu'elles étaient là, mais il y a beaucoup d'images où elles ont reculé. Et là où je veux en venir, c'est que il faut pas simplement donner des consignes de fermeté. Ça fait 40 ans que les ministres de l'Intérieur successifs donnent des consignes de fermeté. À un moment donné, il faut se souvenir d'une chose, c'est que le gouvernement, l'État, a le monopole de l'usage de la force légitime dans un cadre. Il y a un cadre juridique. Il ne s'agit pas de sortir de ce cadre, mais ce cadre permet, face à la vive force, d'utiliser la force.
0: Et on n'ose plus l'utiliser?
43: Mais bien sûr qu'on n'ose plus l'utiliser. Il faut aujourd'hui assumer le fait que la santé des voyous, la santé des émeutiers compte moins que la protection de la population. Je ne pleurerai jamais, jamais sur un émeutier qui sera tué ou blessé dès lors qu'il aura été tué ou blessé dans des actes qui exposaient un citoyen ou un policier à un risque de mort. Et vous voyez ce que je viens de faire ? Je viens de paraphraser le droit sur l'usage de la force. Et donc, il faut assumer que la protection des Français, c'est la priorité, quoi qu'il en coûte. Tiens, comme dirait l'autre.
0: Il faut sortir les Centaures. Les Centaures sont ces véhicules de la gendarmerie ultra blindés avec des canons à eau.
43: Je dis que lorsqu'il y a des événements dont on sait par expérience que systématiquement ils dégénèrent, il faut au moins prévoir à des endroits stratégiques rapprochés, c'est-à-dire sortir de leur garage, en clair, le rapprochement de véhicules de cette nature. Les Centaures, les canons à eau, mais c'est surtout, Romain Desarmes, une question d'état d'esprit. C'est-à-dire qu'il faut assumer le contact. Il faut que la police et la gendarmerie assument le contact. Et ça, c'est pas une question de chef de la police ou de la gendarmerie, c'est une question politique.
0: Qu'est-ce que ça dit de la société ?
43: Ah bah, ça dit sa grande faiblesse. Ça dit notre délitement permanent, mais vous savez, c'est l'effet toboggan, c'est-à-dire qu'on descend de plus doucement, et puis à un moment, il y a une accélération. Et ce qu'on voit depuis un an et demi, c'est pas d'hier, mais ça accélère à chaque fois, c'est que les mesures d'apaisement de l'État, notamment sur le terrain, sont systématiquement interprétées par les émeutiers comme étant de la faiblesse. Donc l'État se dit, oulala, on va essayer de pas blesser des gens pour pas que ça s'envenime, mais c'est en n'allant pas au contact que ça s'envenime, parce qu'en face, les gens se disent en fait, on nous vend la force de l'État, il y a des discours, des rodomontades, mais en fait, tout ça n'est pas suivi d'effet. Et une fois que les bornes sont franchies, il n'y a plus de limites. Et c'est ça qui encourage la violence.
0: La société française, vous le diriez comme ça, est un point de bascule. Oui. Une société, en réalité, ça tient quand il y a plus de monde qui a intérêt à ce qu'elle ne bouge pas que de monde qui a intérêt à ce qu'elle s'effondre. Qu'est-ce que ça vous inspire ?
43: Je vais vous dire pourquoi je pense que la société française est à un point de bascule. Comme président du Centre de réflexion sur la sécurité intérieure, depuis 2 ans, j'ai fait 43 réunions publiques dans toute la France. J'ai rencontré au total un peu plus de 6000 personnes.
0: Des policiers, des gendarmes
43: Des citoyens, c'est ouvert. Il y a des policiers et des gendarmes, mais il y a bien au-delà. Oui. Il y a des patrons, des commerçants, des médecins, des ouvriers. Il y a plein de gens qui viennent me voir. Et en général, il y a des repas, on discute, etc. Je vois aussi beaucoup d'élus locaux. Partout, Romain Desarbres, partout, je vois des gens qui sont sur un spectre qui va du centre jusqu'à toutes les gammes de la droite. Et je vois des gens qui sont exaspérés, qui n'ont plus du tout confiance dans les politiques nationaux, dont ils considèrent que ce qu'ils ont fait depuis 30 ans a amené la France là où elle est aujourd'hui, qui réclament un renversement de la table, qui attendent le retour de l'autorité de l'État, le retour du bon sens, le retour des choses simples, le retour de la possibilité de travailler sans être écrasé par les normes et les impôts. Vous voyez, tout un tas de choses qui sont des choses de bon sens et qui n'ont plus confiance. Et plus grave, et je réponds complètement à votre question, il y a une défiance envers le personnel politique national, mais il commence à y avoir une défiance envers les institutions. Et quand vous avez l'addition entre la défiance envers le politique national et les institutions, eh bien c'est là que toutes les aventures sont possibles.
0: Justement, défiance vis-à-vis des institutions, défiance vis-à-vis de la justice. On va parler de Liana. Liana, c'est cette petite fille de 11 ans qui a été violée, on l'a appris. Cette nuit, la France est choquée par ce qui est arrivé à cette petite fille. On a appris cette nuit qu'elle avait été violée et de l'ADN a été retrouvé sur ses parties intimes. Jérôme Barella, le principal suspect, a fait l'objet de plusieurs plaintes sans jamais avoir été inquiété. Énorme choc partout en France, dans toutes les familles. Comment est-ce qu'on en est arrivé à pareil drame ? Vous connaissez très bien la police, vous connaissez très bien la justice.
43: Alors d'abord, je partage évidemment à la fois la sidération et la tristesse, mais surtout la colère. C'est littéralement, au sens propre du mot, c'est insupportable. On ne peut pas supporter que dans une démocratie, des événements comme ça se produisent avec l'ensemble des chaînes de défaillance qui ont été identifiées en amont. On va voir, ça va être très intéressant, dans quelques jours, il va y avoir le rapport de l'inspection de la justice qui a été commandé par le garde des Sceaux, Gérald Darmanin. Ça va être très intéressant de reprendre de séquence par séquence ce qui a permis d'en arriver là, ce qui a conduit à en arriver là. Mais d'une manière générale, un peu en vrac, beaucoup de choses ont été dites et de rester dans le commentaire permanent, ça a un peu des limites. Mais je voudrais ajouter des éléments qui ont peut-être été moins dits. D'abord, il y a eu une réforme de la police judiciaire il y a 3 ans, alors ça ne concerne pas directement Liana parce que ce sont les gendarmes qui étaient sur l'enquête, mais quand même, d'une manière générale, sur le délitement de la justice, aujourd'hui, on est obligé de dire, moi j'étais plutôt pour, vous voyez, je dis tout à tous ceux qui nous regardent. Oui. Il y a 3 ans, j'étais plutôt pour la réforme. Mais on est obligé de dire aujourd'hui qu'elle ne fonctionne pas. Il y a un énorme problème d'efficacité. Ensuite, il y a un problème majeur de conformisme dans la justice. Le parquet d'Auch, de ce qu'on en sait, on verra dans le rapport, mais a entendu privilégier des procédures telles que le fait d'entendre une quarantaine d'agriculteurs qui avaient déplu en s'énervant un peu à un carrefour, qui avaient déplu politiquement. Là, il y avait du temps et des moyens, vous comprenez ? Alors que pour Jérôme Barella, semble-t-il, ça paraissait beaucoup moins urgent. Il y a des choix, des priorités procédurales qui ne vont pas. Mais ça, c'est plus... On va voir.
0: Et le dossier s'est également ensablé dans une brigade de gendarmerie.
43: Alors, non, mais le dossier, il a mis des semaines...
0: Visiblement pas... Où les gendarmes n'étaient pas très occupés, suroccupés.
43: On va voir ce que dit la solution. Mais ce que j'ajoute, 2 choses. Un, quand les gens découvrent, parce que nous, on le sait, les avocats, mais quand les gens découvrent qu'encore aujourd'hui, on transmet les dossiers de parquet à parquet par courrier, et que ça prend des semaines à traiter. Je vous écris par courrier, ça va déjà prendre 4 jours. Oui. C'est plus rapide de vous envoyer un mail. Oui. Mais quand en plus il faut 2-3 semaines de traitement, ça va pas. Et puis, un point que je voulais souligner ce matin, il faut absolument renverser la table en matière de procédure pénale, simplifier, utiliser l'intelligence artificielle. On est encore au milieu aux 3/4 du 20e siècle en matière d'informatique judiciaire. Il est urgent de passer à la fin du premier quart du 21e.
0: La loi philippine, le député Ensemble pour la République, Charles Rodwell, a fait courageusement adopter une proposition de loi, la loi philippine, qui allonge les délais de rétention à 210 jours dans les centres dédiés pour les étrangers qualifiés de dangereux. Ça a été largement adopté, mais il faut noter l'absence de la gauche dans l'hémicycle. Qu'est-ce que vous en pensez ?
43: Alors d'abord, je voudrais souligner que Charles Rodwell fait partie de ces jeunes députés qui sont courageux, vous l'avez dit, et qui incarne un vrai pragmatisme. Mmh. C'est-à-dire qu'il est issu des rangs politiques de Renaissance, mais il fait partie des gens qui, très clairement, et indépendamment des questions de conviction ou d'idéologie, ont compris l'urgence, notamment sur les questions de sécurité et d'immigration, de prendre des mesures radicales dont la France a besoin. Ce qu'il a fait, c'était mettre le droit français en conformité avec une directive européenne. Il faut rappeler que nous étions en dessous du seuil de ce que l'Europe permettait. C'est bien que la gauche n'aille pas voter ce genre de texte. Qu'est-ce que vous voulez ? Ça vaut mieux qu'un long discours. Il faudra, quand on sera dans le temps de l'élection présidentielle à partir de la rentrée, il faudra se souvenir, il faudra ressortir qui a voté quoi. Il faudra mettre les gens devant... Quand on aura des gens de gauche sur les plateaux qui, lors de débats, viendront d'un air martial nous dire qu'avec eux, c'est pas vrai qu'ils sont laxistes en matière judiciaire, de sécurité, etc., eh bien, on reprendra les votes. On reprendra aussi les votes au Parlement européen.
0: Il y a également au niveau européen justement le pacte sur l'asile et la migration qui est entré en vigueur le 12 juin dernier. Ça c'est très important.
43: Très important.
0: C'est passé grâce à l'Union des droites européennes, grâce à l'Union des droites. Politiquement, qu'est-ce que vous pouvez nous en dire ? C'est-à-dire quand la droite se réunit, ça fonctionne et on avance ?
43: Mais d'abord, c'est passé grâce à l'abnégation, au travail remarquable de François-Xavier Bellamy, il faut le dire. Ensuite, c'est exactement ça. Je reviens à mes balades en France où je renvoie les gens, où je rencontre les gens comme je vous le racontais tout à l'heure. Mais c'est ça que les gens veulent. Les gens veulent que les politiques de bonne volonté qui pensent globalement la même chose ne se chicorent pas sur des questions de parti, sur des questions de silo, sur des questions d'ego, mais se réunissent et votent les textes fondamentaux dont les Français et les Européens ont besoin et qu'ils attendent. Et ce qui s'est passé au Parlement européen, là aussi il faudra sortir les votes, parce que quasiment toute la gauche a voté contre, et dans le groupe macroniste, c'est en gros moitié-moitié. Donc ce sera très intéressant pour révéler qui est qui en matière de détermination pour préserver les intérêts du pays.
0: Thibault de Montbrial, il faut l'union des droites en France, pas uniquement à Bruxelles ?
43: Je pense que l'union des droites, elle est indispensable, mais elle ne se fera pas par les partis, elle se fera par ailleurs. C'est-à-dire qu'en fait, il y aura un événement, il y aura des gens qui vont se réunir.
0: Un homme ou une femme qui va prendre le... Oui, qui va s'imposer.
43: Un homme ou une femme, ou un groupe d'hommes et de femmes qui vont s'imposer. Vous savez, il y a une chose que personne ne dit jamais. Une des raisons pour lesquelles il n'y a pas d'union des droites, c'est pas la seule, il y a les égos, etc. Bon, ça, tout le monde le dit. Mais il y a le système de financement de la vie publique. Un parti politique, aujourd'hui, s'il présente 50 députés qui font plus de 2% aux législatives, pendant 5 ans, ça garantit une rémunération qui est, je crois, d'1,68€. Elle a peut-être été un peu revalorisée par voix et par an. Donc c'est une véritable manne, donc ça n'encourage évidemment pas à s'unir. Et il y a donc des petits groupes d'intérêts qui sont protégés avec des gens, des politiques qui en vivent et qui ne savent faire que ça. Et c'est ça dont les Français ne veulent plus. Donc il faut casser tout ça.
0: Thibault de Montbrial, est-ce que vous pourriez être candidat pour 2027 ?
43: Candidat à quoi ? À l'élection présidentielle ?
0: Oui. Écoutez, vous dites beaucoup de choses, vous avez des idées très précises, très argumentées.
43: La dernière fois que j'ai compté, il y avait 31 candidats. Tout le monde dit que c'est trop. C'est vrai qu'il n'y avait pas de candidat de la société civile.
0: Vous ne me dites pas non, là.
43: Non, mais je vous fais une réponse argumentée.
0: Oui.
43: Je vous dis ni oui ni non. Ce qu'il y a une chose qui est sûre, Romain Desarbres, sérieusement, c'est que pour l'instant, ce n'est pas d'actualité. Mais ce qui est certain aussi, c'est que je suis absolument déterminé, mais les gens qui nous suivent le savent depuis longtemps, absolument déterminé à apporter ma voix et mon énergie dans le débat public l'année prochaine. Ça, il n'y a aucun doute.
0: À quelle
43: place, on verra et on en reparlera.
0: Qui veut peser dans l'élection de 2027. Merci beaucoup d'être venu ce matin sur le plateau de CNews et dans le studio d'Europe 1. Merci à vous. Thibault de Montbrial était l'invité de la grande interview CNews Europe 1. Bonne journée, à bientôt.
1: Merci Thibault de Montbrial, merci Romain Desarbres. Vos signatures, Europe 1 du vendredi, Eugénie Bastier, Catherine Ney, votre club culture dans un instant sur Europe 1.
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1: 8h34 sur Europe 1 dans un instant. Catherine Ney nous parlera d'Emmanuel Macron, de Versailles également. Mais d'abord, votre club culture sur Europe 1. Les sorties musicales dans un instant. Bonjour Joe Hume.
11: Bonjour Anissa, bonjour Dimitri, comment
31: bonjour
11: ça va?
31: Bonjour Joe.
1: Très bien, dites-nous, qu'est-ce qu'on écoute cette semaine?
11: Il va y avoir un petit peu de jazz, un petit peu de pop rock et le retour de Angèle avec quelque chose d'assez radical, vous verrez.
1: Allez, à tout de suite. Mais d'abord, le livre du jour. Bonjour Nicolas Caro.
12: Bonjour Dimitri.
1: Le vendredi, un classique ou un roman culte. Ce matin, un auteur célèbre, mais le roman est méconnu. Hein.
12: Les génies ne sont pas toujours reconnus à leur juste valeur, on sait bien. C'est le cas d'Horace McCoy, connu surtout, pour ne pas dire uniquement aujourd'hui, pour « On achève bien les chevaux », roman parfait. On en avait reparlé parce qu'il y a eu une réédition de son œuvre avec des traductions révisées parce qu'elles avaient un peu vieilli, c'est vrai. Même certains passages publiés dans la série noire avaient été carrément escamotés. Un autre de ses chefs-d'œuvre est concerné, publié en 1937, « Un linceul n'a pas de poche ». Il avait quand même un sacré sens du titre. C'est la traduction littérale du titre américain.
1: Alors, il y a eu un film, non, il me semble. Hein.
12: Dans les années 70, oui, de Jean-Pierre Mocky, je ne l'ai pas vu, mais en revanche, j'ai lu deux fois ce roman. C'est l'histoire de Mike Dolan. Il est journaliste et il en a marre. À chaque fois qu'il propose un papier sur une corruption ou une autre, son chef lui refuse parce qu'il est en cheville avec les édiles. Le dernier concernait une sale affaire dans le monde du baseball, mais impossible. Alors Mike claque la porte et fonde son propre journal, le Cosmopolite. Il a emmené avec lui Eddie Bishop, un bon journaliste qui n'attendait que ça, même s'il doit faire attention à sa famille et ne peut pas prendre tous les risques, et Mira Barnowski, qui s'occupe d'un peu de tout. Mais pas si simple, il faut trouver un investisseur, des locaux. Enfin, business is business, le premier numéro cartonne parce que Mike balance tout ce qu'il avait eu jusqu'à maintenant. Ça part bien donc, mais attention aux conséquences.
1: Oui, les menaces. Hein.
12: Le mot est faible et chaque nouveau numéro publié est un miracle. Il faut dire aussi que Mike est une tête brûlée, un petit côté Don Quichotte, et qu'en face, il y a du répondant avec un groupe surnommé les Croisés, qui sont en fait une sorte de Ku Klux Klan local. C'est brut, c'est un coup de poing, d'ailleurs, il y en a quelques-uns dans le livre. C'est intelligent, le style est parfait dans le genre, avec un humour pince sans rire à la série noire. C'est du, bah justement, c'est du pur nectar de série noire.
1: Mais l'un seul n'ont pas de poche. Le titre, en effet, est génial, signé donc Horace McCoy, merci beaucoup Nicolas Caro. Les sorties musicales de la semaine, Joe Hume, un retour pour commencer.
11: Oui, en 1996, Hills était le tout premier groupe signé sur le label DreamWorks, monté par David Geffen et Steven Spielberg. 30 ans plus tard, Hills est toujours debout, capable de tricoter de ces petites mélodies à la fois entraînantes et mélancoliques qui font la marque du groupe de Mark Oliver Everett.

0: Catherine Hand avec cette voix toujours très granuleuse de Marquis Everett. C'est le nouveau single de Hills qui annonce un nouvel album Cookie Happened qui est prévu pour le 16 octobre prochain.
1: Allez, on continue avec un peu de jazz.
0: Mais oui, j'en parle trop rarement de jazz, mais là on a une belle occasion de se replonger dans l'œuvre du fer de lance du hard bop new-yorkais des années 50 et saxophoniste ténor de génie Hank Mobley. Sorti en 1957, le disque éponyme Hank Mobley est un album de swing électrisant, organique, c'est tendu. On se croirait propulsé dans les rues interminables de New York, surpeuplé. Il y a une effervescence, une tension qui se dégage de ce disque essentiel, sorti à l'époque sur le mythique label Blue Note Records. Hank Mobley bénéficie aujourd'hui d'une réédition plus que méritée à découvrir ou redécouvrir absolument.
1: Allez, on finit avec une star.
0: Bah oui, la chanteuse belge Angèle, quelques mois après son gros carton, le single What You Want, qui avait été réalisé en duo avec le duo Justice d'ailleurs, elle revient avec une chanson assez radicale, très électronique, chantée intégralement en français, Dis-le.
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0: Alors, toujours pas de date précise pour le prochain album d'Angèle. Ce sera a priori à la rentrée. Mais ce qui est certain, c'est qu'elle a décidé de déjouer les attentes avec un parti pris électronique assez différent de ce qu'elle fait jusqu'à présent. Donc, on attend de voir la suite.
1: Mais c'est un peu Angèle Nakamura, là, cette histoire, non?
0: Un petit peu. Il y a quelque chose de ça. Voilà, c'est assez intéressant comme morceau. C'est déjà en playlist dans plein de radios, donc ça va fonctionner. Mais c'est voilà, une démarche assez radicale de la part de l'artiste. C'est pas balance ton quoi.
1: Voilà. Angèle, Anke Mobley et Hills, donc dans la sélection musicale de Joe Hume cette semaine. Merci beaucoup, Joe. Merci, Nicolas. 8h39 sur Europe 1.
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1: Voilà, c'est votre première signature Europe 1 du vendredi. Bonjour, Catherine Ney.
3: Bonjour, Dimitri. Bonjour à tous.
1: Catherine, il sera dit dans les livres d'histoire que l'accord entre les États-Unis et l'Iran a été signé à Versailles le 17 juin 2026 à 22h30. Metteur en scène, Emmanuel Macron. Hein.
3: Et oui, mais s'inventer un rôle dans le dossier Iran-États-Unis commence en réalité à l'été 2019 au G7 qui se passe à Biarritz. Trump s'est retiré de l'accord conclu entre Téhéran, Obama et la communauté internationale pour ralentir leur marche vers la bombe. Pire même, il a décrété un embargo total sur le pétrole iranien. Alors à Paris, Jean-Yves Le Drian vient de recevoir son homologue iranien, Zarif. Fais-le venir à Biarritz, lui dit Emmanuel Macron. Qui se fait, qui s'imagine en dealmaker, ce qui peut plaire à Trump. 2 heures de tête-à-tête avec lui, où il lui dit « Je t'amène les Iraniens, ils sont prêts à négocier ».

0: sur un coup de fil entre les deux. Mais Roani, n'ayant pas le feu vert du guide, eh bien, ça ne marche pas. Et à l'automne, rebelote encore. Macron envoie Le Drian à Washington. Il a imaginé un nouveau deal. Ça serait une rencontre avec les Iraniens où l'on parlerait nucléaire, stabilité régionale, levée des sanctions. Et Trump était prêt à signer, mais c'est son conseiller Bolton qui l'en dissuade. Il sera d'ailleurs viré plus tard. Et Rouhani lui exigeait d'abord une signature de Trump. Donc, ça n'a pas marché. En janvier 2020, le général iranien Soleimani est assassiné par une frappe américaine. Fin de l'histoire. Mais au moins, Macron, lui, il y avait cru.
1: Alors, on revient en 2026 à Évian, en début de semaine, lors de son point presse. Donald Trump s'en est vanté. Hein.
0: Ah oui, c'est moi qui l'ai fait assassiner, dit-il, dans son point de presse interminable, où les mots sortaient de sa bouche comme un robinet qui coule et tout ça sans boire. Mais faute d'être pour quelque chose dans l'accord entre Trump et l'Iran, au moins que les choses se passent chez nous à Versailles. Et l'invitation à dîner, c'était pas prévu au départ, ça c'est un coup de génie d'Emmanuel Macron. Versailles, c'est pas du plaqué or, comme dit Trump. Et puis il y a l'histoire en plus, et avec un grand âge, parce que le traité de Versailles, de 1783, Louis XVI offrait sa liberté à l'Amérique. Les insurgés battaient les Anglais grâce à la flotte française, et à 10 000 volontaires, trop heureux d'aller se battre pour la liberté, et la France devenait la puissance prééminente en Europe.
1: Ouais, sacré coup de pub pour Emmanuel Macron. Sacré coup de main aussi à Donald Trump.
0: Ah ben, surtout parce qu'à 22h30, on l'a vu en direct, signer l'accord. En réalité, c'est une trêve de 60 jours. Les invités du dîner l'ont ovationné, mais on les a déjà vus à Vivian, tous ces dirigeants du G7, qui se confondaient en courbette devant celui qui leur lançait « c'est moi le boss » et il arrivait avec une heure de retard. C'est un très bon accord, s'est réjoui Emmanuel Macron, puisqu'il le dit. Et bien, retour à Washington. Trump peut plaider, le G7 était derrière moi en ajoutant, mais la bourse a remonté, la preuve par l'argent, toujours avec lui. En réalité, c'est une capitulation. Trump signe l'accord parce qu'il a la sagesse d'arrêter une guerre ruineuse et qui ne peut être gagnée par les armes. Entre-temps, il a lâché tout le monde, Israël, le Liban, les monarchies arabes, qui ont compris que les bases américaines n'étaient pas des parapluies pour elles, mais faisaient au contraire d'elles des cibles, qui auraient pu penser qu'elles sollicitent l'Ukraine pour les protéger. Un bon accord, mais comme le souligne Emmanuel Macron, le lendemain de la fête et les lampions éteints, je ne crois pas que cette guerre soit totalement terminée.
1: Et effectivement, signature Europe 1, Catherine Ney. Merci beaucoup Catherine. Dans un instant, sur Europe 1, Eugénie Bastier, Pascal Praud et la revue de presse d'Olivier Delagarde.
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1: Bonjour Pascal Praud.
16: Bonjour. Il faut faire attention à la chaleur. Il faut faire attention à la chaleur. Je lisais il y a à l'instant qu'un homme de 81 ans a été placé en garde à vue après la mort d'un joueur de pétanque de 68 ans, mercredi à Mimizan dans les Landes. Et le drame serait survenu à la suite d'une altercation entre deux groupes de boulistes concurrents.

0: et la procureure de la République, Alexa Dubourg, a dit « Le suspect aurait porté un coup de boule à pétanque à la victime, un homme de 68 ans, au cours d'une altercation qui a dégénéré physiquement. » Et elle ajoute « Il existe une méga rivalité entre des joueurs de pétanque de la plage et ceux du bourg, mais je ne pensais pas à ce point-là. » Et effectivement, on peut imaginer que la chaleur produit au point où des boulistes amimisants, un homme est mort. Et un autre est en garde à vue. Un homme de 81 ans est en garde à vue parce qu'il a tué un bouliste de 68 ans. Que dire ?
1: Il y a quelques années, la météo comptait dans les verdicts des tribunaux, et notamment le vent, parce qu'on disait que le vent rendait fou.
0: Mais je pense que le Mistral rend fou.
1: Mais le Mistral rend
0: ça
1: fou.
0: Dépend des vents, d'ailleurs. Les vents de Bretagne ne rendent pas fou. Mais
2: vous avez une preuve scientifique de ce que
0: j'ai
2: aucune
0: preuve. Mais les vents
3: le Mistral, c'est connu à Arles, ça rend dingue.
0: Le vent de Brest,
3: ça
0: ne rend pas fou.
2: Mais il n'y a pas de vent, je ne crois pas qu'il y ait le Mistral à Mimizan.
1: Non, il n'y a pas de Mistral à Mimizan.
0: Je vous assure, j'ai découvert ça.
2: Je me perds dans cette conversation.
0: Non, mais j'ai découvert cette information qui est d'une dramatique.
4: Vous avez raison. Mais posez votre question, on va où là avec ça?
0: On est dans un climat, là, j'apprends ce matin que Israël bombarde le Liban.
2: Oui.
0: Donc toutes les informations qui nous arrivent sont inquiétantes, toutes. Et elles montrent une société qui nous inquiète.
2: Allez, on en parlera cet après-midi, non pas avec Pascal, figurez-vous, mais Elliot Deval et vous, 16h, 18h. Mais c'est pareil, hein, vous appelez le standard d'Europe 1, on vous répond avec grand bonheur. Le numéro, Anissa Dadi.
1: 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Rendez-vous de 16h à 18h sur Europe 1.
2: A tout de suite, Pascal, pour l'heure des pros.
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2: La revue de presse d'Europe 1, Olivier Delagarde. On commence par un hommage à un disparu, il y a exactement 40 ans.
7: C'est l'histoire d'un mec.
3: Eh oui, c'est l'histoire d'un mec. C'est l'histoire d'un mec mort prématurément d'un accident de moto sur une route des Alpes-Maritimes. C'est l'histoire de Coluche que nous raconte Anne Fulda dans le Figaro ce matin. Un humoriste qui fut bien plus que cela dans la France des années 70-80. Provocateur, grossier, outrancier, il sut saisir comme nul autre avant lui l'air du temps, mais Coluche fut aussi un animal politique, ajoute-t-elle. Même sa tenue signature, cette salopette, vêtement de travail des ouvriers, assortie à son nez rouge et ses chaussures jaunes, fut comme un signal. Candidat éphémère à la présidentielle, inventeur éternel des Restos du Cœur. 40 ans après, écrit Anne Fulda, le culte coluchien ne s'est pas éteint. Ce n'est d'ailleurs pas un hasard si des portraits de lui sont réapparus au milieu de nombreux ronds-points lors de la révolte des Gilets jaunes. 40 ans après sa mort, Coluche continue finalement à nous interroger en creux sur notre société qui aujourd'hui l'interdirait, hein, sans aucun doute, vous imaginez, dans la France de MeToo, mettant en scène aujourd'hui des violeurs, des beaufs, des arabes et des flics, s'interroge Anne Fulda. Finalement, c'est l'histoire d'un mec qui a peut-être bien fait de disparaître prématurément.
2: Pourtant, Coluche pourrait trouver pas mal d'inspiration dans l'actualité du jour.
3: Le hack-kick en politique, la drogue dans les ministères, à l'Assemblée, à l'Élysée, ça, il n'aurait même pas osé l'imaginer. Eh bien, le cornu l'a fait. C'est un véritable tabou que vient de lever notre Premier ministre. Et ce, par accident, raconte Cécile Cornudet des Échos. Tabou stupéfiant, évidemment. Mercredi, le cornu demande à ses ministres, dans une circulaire, de tester leurs collaborateurs pour déceler une éventuelle consommation de drogue. Le document est censé rester confidentiel, mais se retrouve très vite sur le site de Politico, de Atlantico. Depuis, l'embarras est palpable, raconte Cornudet. Dans les cabinets ministériels, les collaborateurs déclarent la mesure vexatoire. Nous sommes jetés en pâture, grince-t-on. Le signe, sans doute, que la mesure touche juste, note l'éditorialiste. Embarras aussi à peine dissimulé de Gabriel Attal, qui, interrogé sur le sujet, se dépêche de déclarer qu'il n'est pas question pour lui de tester ses propres collaborateurs ou députés qui font comme ils veulent. Ben voyons.
2: Parce que pour vous, la consommation de drogue par des politiques est crédible?
3: Écoutez, mon cher Dimitri, en tout cas, elle expliquerait bien des choses. Tenez, aujourd'hui, par exemple, quand on regarde attentivement l'accord intervenu entre l'Iran et les États-Unis, on se demande vraiment si les Américains n'ont pas fumé la moquette. Formidable accord où le grand vainqueur, Dixit Trump, va faire en sorte que 400 milliards de dollars soient versés aux grands vaincus. Oui, c'est le régime iranien qui sort renforcé, résume le Figaro en gros titre.
2: Allez, on termine avec les grosses chaleurs.
3: Celles-là ne sont pas dues à des cigarettes qui font rigoler tout le temps, mais à la canicule qui s'est abattue sur le pays. Vous lirez alors beaucoup de papiers sur le sujet. Mais celui qui va faire à certains l'effet d'un champignon hallucinogène, c'est celui que vous trouverez dans le Parisien. Écoutez, dans les chics communes de Neuilly, Rueil-Malmaison ou Levallois, les piscines publiques, qui risquent évidemment d'être prises d'assaut, vont être réservées en priorité aux habitants de ces communes. Et sur justification de domicile, pas question d'être envahi par des hordes de jeunes venus d'ailleurs. Comme m'aurait dit Coluche dans l'Ouest parisien, la lutte des classes continue en maillot de bain.
8: J'ai touché le fond de la piscine, dans le petit pull marine, tout déchiré au coude, que j'ai pas voulu recoudre, que tu m'avais...
2: La revue de presse d'Europe 1, merci beaucoup Olivier Delagarde. Il est 8h51 sur Europe 1. Bonjour Eugénie Bastier.
1: Bonjour à tous.
2: Vous nous parlez ce matin, Eugénie, de l'intelligence artificielle face à cet enjeu majeur. Les candidats à l'élection présidentielle redoublent d'inventivité. Chacun y va de sa proposition pour adapter la France à la troisième révolution industrielle.
1: Oui, nous l'avons suffisamment dit sur cette antenne. La révolution de l'IA est un enjeu majeur. Hélas, dans notre pays plein de postures, on passe très vite soit du rejet ludite qui préfère interdire qu'innover, soit à l'enthousiasme techno-béat qui pense que mettre de l'IA partout réglera tous nos problèmes. De la technophobie peureuse à la technophilie gâteuse. Hier, par exemple, une poignée d'écrivains, parmi lesquels Annie Ernaux, signait une tribune appelant à boycotter l'IA, tout simplement. Le même jour, le candidat Renaissance, Gabriel Attal, proposait, lui, de la faire rentrer à l'école. On va l'écouter.
9: Je propose que d'ici 2030, on organise un plan de formation pour 20 millions de salariés en France, que ça soit au cœur de ce qu'on apprend à l'école. Parce que évidemment, maintenant, les savoirs fondamentaux, c'est lire, écrire, compter, prompter.
1: Oui, prompter, hein. L'art de prompter, c'est celui de formuler une consigne claire, précise, à une intelligence artificielle pour obtenir d'elle une réponse de qualité. Gabriel Attal nous montre là qu'une bonne formule ne fait pas une bonne politique. À l'heure du désastre éducatif contemporain, apprendre à prompter à l'école n'est pas du tout la priorité.
2: Mais enfin, Eugénie, est-ce qu'il n'est pas urgent quand même d'apprendre à utiliser l'IA dès le plus jeune âge ?
1: Je crois au contraire qu'à l'ère de l'intelligence artificielle, ceux qui tireront leur épingle du jeu seront ceux qui n'auront pas eu le cerveau broyé par la machine. Ceux qui auront eu le temps d'enrichir leur vocabulaire, d'acquérir un socle solide de culture générale et d'humanité, de maîtriser la logique et le calcul, seront les mieux armés pour dompter l'IA, pour devenir les compositeurs capables de déléguer efficacement à la machine. Pour lui parler, repérer ses biais, corriger ses erreurs, lui demander des choses pertinente, il faudra d'abord posséder soi-même un bagage intellectuel consistant. Or, rappelons-le, nous sommes en dessous de la moyenne de l'Union européenne dans les classements en mathématiques, en lecture, en compréhension de l'écrit. Voilà la seule urgence. L'école, c'est lire, écrire, compter, pour savoir demain, peut-être, prompter.
2: Il faut donc laisser l'IA en dehors de l'école.
1: Oui, je le crois absolument. Ne faisons pas avec l'IA la même erreur qu'avec le numérique il y a quelques années. Souvenez-vous, on nous expliquait qu'il fallait distribuer des tablettes, Microsoft bien sûr, à tous les enfants pour qu'ils apprennent à se servir du numérique. Pourquoi pas leur donner des cours de réseaux sociaux tant qu'on y est. Pendant ce temps-là, on s'arrangeait pour tuer notre industrie et pour qu'aucun géant du web ne puisse éclore sur nos terres, étouffé par les normes et le coût du travail. Développons les infrastructures de l'IA, mais par pitié, laissons-la en dehors de l'école pour donner à celle-ci toutes les chances de former des têtes bien faites. D'ailleurs, remarquons que le même Gabriel Attal, qui veut apprendre aux gamins à se servir de l'IA, veut interdire les réseaux sociaux aux moins de 15 ans et recommander encore récemment la mise en place d'un couvre-feu numérique. Où est la cohérence ? Le véritable enjeu de demain, c'est la disparition des emplois juniors, remplacés par l'IA, et la crise des diplômes, qui ne fera que s'accentuer. Sam Altman, le patron d'OpenAI, a déclaré que son enfant n'étudierait probablement pas à l'université. Les métiers du soin et du lien, eux, pourraient gagner en valeur. Tout l'enjeu sera de rediriger une partie des étudiants du supérieur vers ces métiers d'avenir. En attendant, apprendre à prompter à des gamins qui ne savent pas lire ni écrire, c'est comme installer un GPS dernier cri dans une voiture sans roue.
2: Voilà, savez-vous prompter des choux, comme vous nous l'aviez joliment titré. Eugénie Bastier, merci beaucoup, signature Europe 1. Le programme de Culture Média, c'est à 10h ce jour sur Europe 1.
1: Et Thomas Hill reçoit Philippe Boxo, vous savez, le célèbre médecin légiste qui sort sa BD qui s'appelle Post-Mortem, inspirée de ses ouvrages. Et puis de la musique avec Stilto et Grand Corps Malade pour leur single en duo, Le Prochain Rêve. Olivier Pouls et Joe Hume seront également de la partie des 10h sur Europe 1.
2: Culture Média, Thomas Hill est toute la bande donc sur Europe 1. Dans un instant, je vous souhaite une excellente journée, l'heure des pros sur Europe 1.
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2: Bonjour à tous et bienvenue sur Europe 1 jusqu'à 10h et sur l'antenne de CNews jusqu'à 11h. Il y a 40 ans, c'était un jeudi en fin d'après-midi, Coluche disparaissait dans un accident de moto qu'une chanson de Renaud a immortalisé. Putain de camion. Si on parle tant ces derniers jours de Coluche, c'est pour saluer son talent, son intelligence et la place qu'il occupait dans la France de 1986, place qu'aucune voix n'a remplacée. Il a marqué une époque, une génération, comme personne aujourd'hui n'influence la France, fracturée qu'elle est en communauté, en chapelle. Coluche réunissait le prolo et le bourgeois, l'intello et le démago. Mais on parle aussi beaucoup de lui parce que ces années 80 respirent encore la liberté. Une parenthèse enchantée se refermera bientôt. Elle est ouverte depuis 1968. Liberté de penser, liberté de parler, liberté d'agir. Les publicitaires sont des vedettes. Ils incarnent l'esprit de ces années-là. Mélange d'audace, de créativité, de légèreté. Le politiquement correct balayera la rebelle attitude. Elle édictera sa morale nouvelle. Fais pas ci, fais pas ça. 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Il est 9h. Félicité Kidoki.
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25: Pascal,
0: Pascal, bonjour à tous. 53 départements sont toujours placés en vigilance orange canicule ce matin par Météo France. Emmanuel Macron a appelé hier les Français à la précaution, à prendre soin des plus âgés et des plus vulnérables et à bien suivre toutes les préconisations du gouvernement. Les horaires ont été adaptés dans de nombreux établissements scolaires et des festivités ont été annulées ce week-end. L'adolescent de 15 ans a été mis en examen hier du chef d'assassinat sur une octogénaire tuée au Gros-du-Roi. Il a été placé en détention provisoire, c'est ce qu'a annoncé la procureure de Nîmes hier. Le suspect avait un peu plus tôt avoué le meurtre de la dame de 86 ans. Il a expliqué avoir été pris d'un besoin viscéral de faire mal avant de s'en prendre à Jacqueline. Et puis les États-Unis qui ont annoncé cette nuit la levée de leur blocus des ports iraniens. Des premiers navires ont pu franchir le détroit d'Ormuz après la signature du protocole d'accord. Le vice-président américain Jill Evans a affirmé qu'il ne se rendrait finalement pas en Suisse pour entamer les discussions avec les responsables iraniens. En attendant d'éventuelles avancées, la circulation maritime reprend pour la première fois depuis le début de la guerre.
4: Merci. Félicitations. Félicité, qu'est-ce qui se passe aujourd'hui?
0: Eh bien, c'est mon anniversaire, Pascal.
4: Et bravo. Bon anniversaire, Félicité. Bon anniversaire, 19 juin.
0: Et oui.
4: Bravo. Merci d'être avec nous. Bon anniversaire, sous la chaleur.
0: Et oui.
4: Aujourd'hui.
0: Belle journée, quand même.
4: Merci en tout cas d'être avec nous et passer un excellent week-end, Félicité. Eugénie Bastier est là, Rachel Kahn est là, André Valigny est là, à côté de Georges Fenech. C'est le duo de la justice, on en aura bien besoin dans cette émission. Il y a également Sabrina Birlin et Thomas Bonnet. Il y a des jours, évidemment, où l'actualité, c'est au-delà de dramatique. L'actualité, elle est dégueulasse. Comment dire autre chose? On va parler de Liana, l'autopsie de la jeune Liana. On s'interrogeait d'ailleurs pourquoi cette autopsie, on tardait, je posais la question, je crois, hier. Et on a eu les résultats ces dernières heures. Je ne sais même pas si on a envie d'entendre ça. Quoi, on n'a pas envie d'ailleurs d'entendre ça. Et en même temps, on en parle parce que c'est une information.
5: Alors une partie des résultats qui ont fuité, puisqu'on attend quand même de connaître les causes exactes de sa mort. Ça, ça n'est pas encore connu. Ce que l'on a appris, c'est que oui, ce qu'on craignait est arrivé. Et on le sait dorénavant que Liana a été violée. Preuve en est, puisqu'il y a des traces biologiques qui ont été retrouvées dans les parties intimes de cette petite fille, des traces d'ADN qui seraient celles de Jérôme Barella. On apprend aussi, d'après nos confrères d'RTL, que cette petite fille aurait été bâillonnée, cheville et main entravées. Donc, on s'aperçoit de plus en plus de la violence qu'a subie cette petite fille et qu'on craignait tous de découvrir. Et voilà, les preuves vont dans ce sens-là.
4: Comment les parents, on peut avoir une pensée pour les parents, comment peut-on vivre? Que dire après cela? Comment peut-on avoir ces informations-là? Le médecin, on était avec un médecin légiste sur l'antenne qui a parlé de ce qu'est une autopsie et des conclusions qu'elle peut apporter.
6: Pour une première partie, il y a dû y avoir des constatations qu'on appelle macroscopiques, c'est-à-dire à l'observation à l'œil nu. Il y avait sans doute une suspicion importante qu'il y ait eu une agression sexuelle. Et puis, il y a eu des prélèvements qui ont été faits, des prélèvements locaux, qui ont permis de confirmer, d'apporter la présence de l'ADN. Si vous voyez une lésion au niveau des organes génitaux, vous pouvez penser qu'il y a eu un traumatisme, une pénétration, mais c'est important aussi de retrouver l'ADN. Donc je comprends la prudence qui a été de ne divulguer ces résultats que lorsqu'il y avait à la fois des éléments observables de façon externe, macroscopique, et de l'ADN qui confirmait, par exemple.
4: Il y a un communiqué de presse des parents qui, face au pire pouvant arriver à une enfant et à des parents, leur colère n'a d'égal que leur dégoût. C'est maître François Roujou de Bourbet,
5: de Boubet,
4: qui a communiqué. Je ne sais pas quoi dire. Je ne sais pas quoi dire parce qu'il n'y a rien à dire.
24: Ça m'évoque, vous savez quoi? Ça m'évoque Guy Fournirait, qui procédait de la même manière.
4: Oui,
24: Michel, pardon. Oui. Qui procédait de la même manière avec des liens, avec un baillon à la bouche, et qui prenait la virginité des petites filles. Donc on a peut-être affaire, on verra, hein, à un violeur en série, c'est tout à fait possible, parce qu'on en découvre à chaque fois des plaintes. Mais oui, c'est abominable, on attend les résultats de savoir quelles sont les causes finalement de la mort, Et ça, c'est uniquement l'autopsie anapath, c'est-à-dire les organes qui seront
1: c'est
24: examinés.
1: C'est quoi l'autopsie, vous dites ?
24: Anatomopathologique, c'est-à-dire, on appelle ça dans le langage anapath, pour faire plus simple. En fait, c'est un examen très fin de chaque organe qui permet de déterminer les causes de la mort.
1: André Valigny disait, pendant qu'on entendait le médecin légiste, peut-être les parents n'auraient... On ne devrait pas donner ces informations.
3: Je pense qu'on ne devrait pas donner ça.
1: Non. Oui,
5: Vraiment, ça, c'est très personnel, mais c'est un droit qui est important pour les parents, parce que vous savez que lorsqu'il y a un décès comme ça, une mort violente, une enquête, ils n'ont comme dernière image que la dernière image de leur enfant vu. Ils ne peuvent plus approcher le corps après, ils ne peuvent plus dire un dernier au revoir. Les cercueils sont scellés, donc il y a déjà une rupture qui se fait qui est tellement brutale. Il faut quand même leur laisser la possibilité d'avoir une information sur ce qu'a pu subir, mais ce qu'a pu vivre leurs enfants dans les derniers instants.
1: Le mal existe.
7: Non, moi, je ne sais pas si nous, on devrait en parler, en fait. Enfin, Non, mais Serge, je vois ce bandeau, Liana, viol, je me dis... sa famille, on regarde la télévision en ce moment. Enfin, bref, je trouve que c'est tellement horrible, glauque, que je suis gênée d'en parler.
5: Mais ça permet aussi d'incriminer davantage et d'avoir plus d'éléments sur Jérôme Barella. Très important.
8: Mais il y a deux choses. Il y a le fait que, déjà, c'est insupportable la mort d'un enfant... Et que la mort d'un proche, en général, on se console en se disant « il est parti bien, il n'a pas souffert ». Là, c'est très précisément exactement l'inverse. Et c'est insupportable.
1: C'est insupportable. Je vous propose d'écouter Emmanuel Macron, hier soir, qui était sur France Télévisions, et qui est d'abord revenu sur le déroulement de l'affaire. Et évidemment, il ne voulait pas juger, si j'ose dire, les dysfonctionnements.
9: Mais évidemment qu'il y a eu des choses, je l'ai dit dès le premier jour, qu'il y a des choses qui n'ont pas été bien faites. Maintenant, il y a un travail d'inspection qui a été demandé. Il sera rendu le 22 juin. Je ne vais pas, moi, le préempter et commencer à désigner tel ou tel coupable.
1: On n'a pas envie de polémiquer ce matin.
5: Non.
1: Monsieur Chenu a pris la parole également et il a pointé la responsabilité. Alors lui, il a polémiqué. Il a pointé la responsabilité de la justice et il a ciblé Éric Dupond-Moretti.
25: L'ancien ministre de la Justice, Éric Dupond-Moretti, disait la chose suivante hier au sujet du RN. Ils ont le chic pour se servir du cadavre d'une petite fille comme d'un marchepied.
26: Monsieur Dupond-Moretti a été ministre de la Justice. Il a une grande part de responsabilité dans l'effondrement du système judiciaire. Lui, sa politique, c'était l'incitation au classement sans suite. Donc en fait, Éric Dupond-Moretti devrait vraiment se faire tout petit. Je sais que pour lui, c'est pas facile.
1: Est-ce que c'est vrai ce qu'il dit ? Est-ce que son analyse est juste ?
3: À qui ?
1: Bah, est-ce que ce que dit Chenu...
3: Ce que je veux dire, c'est que Dupond-Moretti aurait pu éviter de dire ce qu'il a dit. On ne polémique pas, même avec le Rassemblement National, sur une affaire aussi grave et dramatique. Quant à Chenu, il a tort, parce que Dupond-Moretti, et ça tout le monde doit le reconnaître, a obtenu des augmentations considérables du budget de la justice. Donc s'il y a eu des défaillances dans la procédure, ce n'est pas Dupond-Moretti qu'on est responsable, ce sont les magistrats, l'enquête le dira. Mais pour ce qui est des moyens de la justice... Dupond-Moretti, je pense que tu seras d'accord avec moi, a obtenu des augmentations sans précédent du budget de la justice. Et mais je répète qu'il aurait pu éviter de cette phrase polémique.
24: Hein, mon cher, à quoi sert-il d'augmenter le budget de la justice si dans le même temps, on dévitalise la sanction, le procès pénal, etc. À quoi ça sert? La justice répressive, elle est là pour dissuader et pour punir. Or, force est de constater que tant sous Mme Belloubet que sous Dupond-Moretti, on s'est évertué à affaiblir la répression. Voilà.
1: Non, pas... Mais là où je trouve que là où André a raison, c'est que l'obsession chez Dupond-Moretti du RN lui fait dire des choses indécentes dans un moment où il n'aurait pas dû prendre la parole. Et André a raison. Alors, on va écouter Emmanuel Macron une deuxième fois. Qui parle évidemment des violences, violences faites aux enfants, et ce qu'on est en train de découvrir, tous, et chaque jour, un témoignage supplémentaire arrive. Donc écoutez le président de la République qui était sur France 2 hier.
9: Mais il y a beaucoup, beaucoup de gens qui ont été arrêtés, qui ont été incarcérés, et qui avant étaient des histoires complètement tues, parce que dès 2018, on change le délai de prescription. Et donc, il y a un travail continu qui a été fait ces dernières années. Et oui, nos sociétés vivent dans une violence avec des situations inacceptables. Et oui, quand on lève ce couvercle avec des situations qui ont été ces dernières années vécues, on vit tous devant un sentiment mais de révolte face à ce qui peut être fait, parce que toucher un enfant, c'est la pire des choses. Et oui, on se dit à chaque fois, c'est impossible qu'on ne l'ait pas vu. Mmh. Et on peut, et donc, ne jamais s'habituer. Mais au fond, c'est ça ce que je veux vous dire. On ne doit jamais s'habituer. On doit toujours s'indigner. Mais cette indignation ne doit pas signifier l'impuissance, et elle ne doit pas signifier la vindicte.
1: Eugénie Bastier, quand on lève le couvercle, il voulait dire quand on ouvre le capot.
7: Oui, j'ai l'impression que vous l'inspirez, Pascal. Non, mais on voit qu'il a changé de discours quand même par rapport à son au premier jour. Il a dit on ne répond pas par des cris, à un drame par des cris. Et là, il nous dit qu'il faut s'indigner.
1: Bien sûr, mais c'est tout Emmanuel
7: là,
1: Macron.
7: Là, on est dans un en même temps, effectivement.
1: C'est pas un en même temps.
7: Je pense qu'il a compris que sa parole avait choqué, était maladroite, parce que cette espèce de... Il avait dit aussi, ceux qui brainwash, font du brainwashing sur les faits divers, cette parole aussi avait été jugée très blessante. Et j'ai l'impression qu'il essaie de corriger le tir en disant, oui, l'indignation est bonne, tout en ayant un raisonnement un peu tortueux, on a du mal à voir exactement ce qu'il veut dire. Personne n'est dans la vindicte, personne ne dit il faut lyncher tel ou tel magistrat. Les gens veulent des réponses, ils veulent effectivement qu'on pointe des dysfonctionnements, et ils veulent aussi qu'il y ait effectivement une prise de responsabilité, qu'il y ait des gens qui, à la fin, payent aussi pour ce qu'ils ont fait. Que ce soit le coupable, évidemment, mais aussi ceux qui ont permis ce dysfonctionnement majeur de la justice. Il ne faut pas que ces gens-là s'en sortent. Et ça, je crois que c'est important de le dire.
1: Non, mais c'est très intéressant ce que vous dites. Il ne faut pas polémiquer, évidemment, ce matin. Mais il est intelligent, Emmanuel Macron. Donc, il a vu les réactions. Mais il ne sait que ce qu'il a appris. Mais en réaction première, il n'a pas d'empathie. Donc, il ne comprend pas. Et après, comme il est intelligent, il prend les informations et il s'adapte. Mais sa première réaction, je ne veux pas dire qu'elle est toujours mauvaise, mais elle est toujours à côté. Puisqu'il n'a pas, il n'est pas fait comme les autres hommes.
8: L'intelligence du
1: cœur. Il n'a pas la même, il n'est pas fait du même bois.
7: Donc il a du mal à saisir ces faits de société, de violence, à l'égard, on se souvient avec l'affaire Crépol, etc. Il a du mal à les appréhender à sa juste mesure. Il est, et puis en plus, il se donne ce rôle de fin de mandat où effectivement, il est très sur les enjeux internationaux, sur l'intelligence artificielle, sur l'économie, sur la projection de la France dans le futur, sur la défense, les grands enjeux qui sont majeurs. Et on a l'impression qu'il se détache de
1: mais il n'y peut rien. Il n'y peut rien.
7: Il se sent plus à l'aise là-dedans, en tout cas.
1: Il n'y peut rien. C'est un cérébral pur, il n'y peut rien. Il n'a pas cette perception. Il n'y peut rien.
8: Oui, sauf son cerveau
24: ici. Sauf quand le petit Naël est mort.
1: Mais non, là, c'est l'intelligence.
24: Il y a un biais idéologique, là.
1: Oui, bah, c'est l'intelligence qui parle.
24: C'est un biais idéologique.
1: Oui, vous avez raison.
24: Je me souviens très bien quand il a dit c'est inexcusable.
1: Alors, on avait dit qu'on...
24: Il ne faut pas polémiquer.
8: Il y a trop de mots. Il y a trop de mots, en fait, c'est-à-dire trop de paroles, et qui viennent trop tard, surtout.
1: Bon, le dossier de la pédocriminalité qu'on découvre, qui est absolument effrayant, puisque les parents, ils ont appris hier qu'une personne qui s'appelle Edgar, 44 ans, a été recrutée le 28 avril 2025... l'année dernière, par la direction des affaires scolaires de la ville de Paris comme animateur périscolaire. Donc, il a travaillé dans plusieurs établissements parisiens. Et 9 enfants l'accusent aujourd'hui de faits à caractère sexuel. Visiblement, d'ailleurs, il est emprisonné. Son propre fils avait porté plainte contre lui. Une plainte avait été déposée le 18 mars 2024. Aujourd'hui, âgé de 18 ans, le jeune homme accuse son père de violences habituelles depuis l'âge de 4 ans, d'agression sexuelle entre 6 et 10 ans et d'une tentative de viol incestueux à l'âge de 7 ans. Donc voilà une personne qui est recrutée en 2025 avec des accusations aussi graves. Mais comment est-ce possible en fait? Et les maires n'ont pas accès, David Lisnard le disait hier et on en a parlé, donc c'est aussi un truc qu'il faudrait sans doute changer.
24: Toute enfin, urgence,
1: c'est...
24: oui.
1: Mais c'est ça qu'on attend de ceux qui nous gouvernent. C'est précisément de réformer l'administration et de mettre en place des solutions de ce type. D'autant que les maires le demandent depuis longtemps. Moi, j'ai appris ça, là aussi, quand on lève le couvercle. Comme dirait Emmanuel Macron. mais en fait, quand on ouvre le capot. C'est-à-dire que les maires demandent ça depuis... Et ça va changer de ce fait. Ils demandent d'avoir accès aux fameux fichiers...
24: Qui existent voilà, depuis plusieurs années.
1: Et ils n'y ont pas accès. Donc, ils ne peuvent pas savoir qui ils recrutent. Enfin, on marche sur la tête.
24: Il faut le rendre... Il faut le rendre public, ce fichier.
1: Ah oui.
24: On peut avoir des opinions divergentes.
1: Ah, oui.
24: Ça s'est fait aux États-Unis.
1: Ah, oui.
24: En 94, la loi Meghan, nom de cette petite fille. Aujourd'hui, tous les Américains peuvent accéder sur un site, à savoir où se trouve le pédophile, à quelle adresse, quel est son visage.
1: Enfin, les parents, ils
24: Alors, est-ce qu'on va dans un système comme celui-ci, oui. transparence totale? Moi, j'avoue que j'y suis plutôt favorable. D'ailleurs, il y a eu un sondage qui a montré que 76% des Français veulent que ce fichier soit rendu public. Moi, j'ai besoin de savoir si je suis père d'un petit enfant qui va à l'école ou une maman d'une petite fille, si mon voisin est un pédophile ou pas. Je dois
5: condamné,
24: prendre
5: qui plus est. Là, le fichier, oui. ce sont les personnes qui ont été condamnées, donc oui. reconnues coupables.
24: André Vanini.
3: Moi, je suis en opposition avec Georges sur ce sujet. Je pense qu'il faut que les maires et les directeurs d'établissements scolaires aient accès à ce fichier. Les maires qui s'occupent du périscolaire, qui recrutent des animateurs, les directeurs d'établissement aussi. Mais pas toute la population.
24: Pourquoi vous allez,
7: ça pourrait créer des phénomènes de lynchage.
3: Vous allez déclencher des lynchages, des vindictes populaires, des mises à l'index dans les quartiers, dans les villes, dans les villages.
24: Non, il n'y a pas eu ça aux États-Unis.
3: Les États-Unis ne sont pas un modèle pour moi, pourquoi, notamment dans ce domaine. Par contre, les maires, je le répète, et les directeurs d'établissements scolaires, oui.
8: Il faut savoir où se trouve,
1: Rachel Kahn.
8: Il faut savoir où se trouve la transparence dans notre société. Parce qu'on ne peut pas demander en fait, à une société d'être de plus en plus transparente sur certaines choses, de plus en plus normée sur certaines choses, et que de l'autre côté, dans la bureaucratie, on protège finalement aussi les personnes qui ont été condamnées.
1: Alors écoutez Mathieu Devez, donc, sur le cas de Edgar H.
10: Il s'agit d'un homme de 44 ans. Il s'appelle Edgar, il est camerounais et il a été recruté il y a plus d'un an par la mairie de Paris comme animateur du périscolaire. Ça, c'était le 28 avril 2025. Et pourtant, il faisait déjà l'objet d'une plainte depuis plus d'un an avant son embauche. Une plainte déposée par son fils, c'était en mars 2024, pour violence sexuelle, agression sexuelle et tentative de viol quand il était enfant. On sait également que l'animateur était connu de la justice pour des infractions liées aux stupéfiants et pour violence. Alors concernant son embauche à la mairie de Paris en 2025, il explique qu'on lui a demandé s'il avait déjà travaillé avec des enfants. Sa réponse, non, mais j'en ai. Je m'occupe des enfants de mes amis, je suis capable donc de remplir ce rôle. J'ai contacté la mairie n'était pas au courant de cette plainte déposée. Pour avoir connaissance des plaintes qui n'ont pas conduit à un jugement et à une condamnation, il faudrait que la ville de Paris puisse avoir accès au traitement d'antécédents judiciaires. De quoi s'agit-il ? Un fichier de police judiciaire consultable uniquement par des agents de police et de justice. Alors aujourd'hui, Edgar est l'un des deux animateurs mis en examen dans l'affaire de l'école Saint-Dominique, école maternelle située dans le 7e arrondissement de la capitale. Il a été mis en examen pour agression sexuelle sur 7 enfants et exhibition sexuelle sur 2 autres enfants.
1: Écoutez justement quelques parents qui ont été interrogés tout proche de cette école maternelle du 7e arrondissement.
11: Ils sont là à blablater chacun dans leur coin, chacun avec leur feuille de communication avec un planning bien défini, mais personne ne se regroupe pour apporter des mesures concrètes qu'on peut mettre en place demain.
12: Quand on a une accusation d'inceste en plus sur un enfant, il faut faire circuler l'information, notamment aux employeurs, pour faire en sorte que cette personne soit retirée de manière conservatoire du contact des enfants.
13: Si ça ne vient pas d'en haut, ben ça viendra d'en bas. Si la justice ne vient pas d'en haut, elle viendra d'en bas. Mais il y a un moment où ça va tomber. Et il ne faut pas énerver les parents.
14: Je suis abasourdie par la manière dont c'est géré. Quand je découvre encore hier des affaires où des personnes accusées d'agression sexuelle sur plusieurs enfants sont relaxées, c'est un très mauvais signe. Il va falloir que les condamnations soient à la hauteur de la gravité des actes.
1: Et faut-il rendre ce fichier public ? Eh bien, ça vous étonnera peut-être, mais Marine Le Pen est d'accord avec vous. Écoutons-la.
3: Oui, j'ai vu ça hier.
1: Avec qui ?
3: Avec moi.
1: Ah
15: Oui. Je crois que c'est une américanisation qui n'est probablement pas utile. En revanche, il y a très certainement un niveau de connaissance, notamment des employeurs, qu'ils soient d'ailleurs publics ou privés, à mettre en place, qui pour l'instant n'a pas l'efficacité qu'on pourrait en attendre.
1: Grand rapprochement d'André Vallini, donc non, les deux candidats, François Hollande et Marine Le Pen.
3: Si Marine Le Pen dit qu'il fait jour à midi, je ne vais pas dire qu'il fait nuit. Il se trouve que sur ce sujet, elle parle juste, voilà.
24: Oui. Il y a des employeurs qui ont le droit de savoir, quoi. Il y a des familles, il y a des familles qui ont peut-être sur leur palier un prédateur sexuel qui est dans des fichiers et elles ne le savent pas. Ça vous choque pas, ça ?
1: J'entends ce que vous dites, en tout cas.
24: Mais franchement,
1: j'entends cet argument. En fait, c'est toujours pareil.
24: Pourquoi que les employeurs ? Pourquoi pas les parents ?
1: J'entends l'argument d'André.
24: Ouais.
1: Effectivement, j'entends l'argument d'André. La chasse à l'homme n'est plus...
24: Il n'y a pas eu de chasse à l'homme aux États-Unis. Tous les États sont passés à ce régime. Tous les États des États-Unis.
1: Pas dans un western, mais j'entends et j'entends ce que vous dites. J'entends ce que vous dites. Et parfois, on peut être nuancé. Parfois.
4: La brigade des protections des mineurs, on l'a découverte hier. Écoutez ce que disait Pascal Garbarini sur ce plateau hier matin.
16: À Paris, Pascal-Pierre Garbarini. À Paris, il existe la BPM, c'est-à-dire la brigade de protection des mineurs.
4: Oui.
16: D'accord. La brigade de protection des mineurs, c'est 2000 dossiers par an. 2000. Le service, comment voulez-vous qu'il gère 2000 dossiers par an? C'est impossible. Donc, ils en traitent 40 à 50%. Donc, il y a 1000 dossiers qui passent au travers.
4: Et voilà, donc on, là encore, on lève le couvercle. Je vais reprendre l'expression du président de la République. Lever le couvercle, elle est peut-être plus élégante qu'ouvrir le capot, non? C'est pas mal, lever le couvercle. On le salue, le président de la République, s'il nous écoute, mais peut-être est-il influencé par nos débats. En revanche, comment ça se passe à l'extérieur de la France, en Angleterre, le recrutement des animateurs du périscolaire? Je vous propose de voir le sujet de Régine Delfour.
17: En matière de recrutement dans le service de la petite enfance, le Royaume-Uni est souvent cité, car le profil du candidat est soumis à un contrôle renforcé, appelé Enhanced DBS Check. C'est un document qui comporte toutes les informations détenues par la police. Les condamnations pénales y sont inscrites, mais aussi toutes les retranscriptions jugées nécessaires en matière de protection de l'enfance, même s'il n'y a pas eu condamnation. Ainsi que le contrôle de la Children's Bar List, le fichier national des personnes interdites de travailler avec des mineurs. Les États-Unis vont plus loin. Après avoir vérifié les antécédents judiciaires et la liste des délinquants sexuels, le candidat doit se soumettre à une prise d'empreinte digitale. L'Espagne, de son côté, exige un certificat spécifique pour les infractions sexuelles. Ce document atteste que la personne n'est pas enregistrée dans le registre central des délinquants sexuels. Au Danemark, il est impossible d'embaucher ou d'employer une personne sans le certificat relatif aux enfants. Il porte sur les infractions sexuelles commises sur des enfants de moins de 15 ans. Il est obligatoire pour les clubs sportifs, les garderies, les écoles et les jardins d'enfants.
4: Alors évidemment, si on met le doigt dans cette américanisation, oui. Il y a un téléspectateur à juste titre qui me dit en Floride, il y a même des listes pour les mauvais payeurs de loyer. Et ça les pénalise pour louer. Donc ils mettent un point d'honneur à s'acquitter du loyer et toujours dans le temps.
7: C'est wanted. Hein.
4: Ouais, c'est wanted, c'est exactement ça, c'est les
7: mais
4: westerns.
7: Après la question, non, c'est ce que j'aimerais savoir, c'est est-ce qu'il y a effectivement moins de crimes sexuels aux États-Unis
24: envers les enfants qu'il y en a en Europe? C'était sous Bill Clinton, c'était un démocrate.
7: Oui, mais j'aimerais savoir, est-ce que ça a eu une efficacité?
4: Mais bien sûr.
24: C'est-à-dire que vous pouvez
4: mais forcément.
7: Non, mais
4: forcément.
7: J'aimerais avoir des statistiques.
24: Oui, mais intéressez-vous sans avoir un biais idéologique.
7: Le problème, c'est
4: si on avait su, par exemple,
7: j'aimerais qu'on ne recrute que des femmes pour s'occuper des enfants.
24: Mais bien sûr, ce serait une solution.
7: C'est pas c'est la discrimination, on dira que c'est pas de l'égalité. Mais statistiquement, les pédocriminels sont quand même écrasés dans la majorité des hommes. Ça veut pas dire qu'on n'a pas des femmes.
4: Mais vous avez parfaitement raison.
7: Il y a 80%, je crois que c'est des hommes. Donc déjà, si on recrutait que des femmes, 96. On réduirait ce risque.
24: 96.
4: Ça, alors vous voyez ce que vous venez de dire.
7: C'est du bon sens.
4: Mais c'est du bon sens.
7: Recrutons des étudiantes, des grands-mères.
4: Mais c'est
7: d'aller chercher des hommes, cet homme de 44 ans qui était au chômage et qui n'avait pas rien fait de sa vie. On le recrute pour devenir dans le périscolaire parce qu'il a visiblement, il devait être dans une marginalisation, peut-être un emploi précaire. Il n'a pas le bon profil.
4: Mais ce que vous dites.
7: On réduirait les risques quand même. Si,
4: mais ce que vous dites est de bon sens.
7: Moi, en fait, pour garder mes enfants en babysitter, je ne prendrai jamais un homme de 44 ans.
4: Voilà. Vous voyez cette pensée-là? Cette pensée-là, c'est celle qui devrait nous gouverner sur ce sujet, par exemple.
7: Et on vous dirait que ce n'est pas légal, que ce n'est pas
4: une loi. Mais c'est-à-dire qu'on devrait recruter les animateurs du périscolaire comme une mère de 30 ans recrute sa babysitter. Bah oui. C'est ça. Et c'est ça qu'un président de la République doit dire. Parce que, et là, vous faites, vous, de la politique. Parce que vous parlez au plus grand nombre.
7: Je pense que
4: les gens comprennent tout de suite. C'est-à-dire qu'ils ne voudraient pas, effectivement, vous avez parfaitement raison, je viens moi-même de me rendre compte que j'ai eu je ne sais combien de jeunes filles au pair pendant des années, jamais j'ai eu un homme, et jamais un homme de 45 ans. C'est jamais arrivé. Oui. Jamais.
7: Vous ne le recruteriez pas, non?
4: Exactement, et c'était des jeunes filles étudiantes, bien sûr. Vous avez parfaitement raison.
8: Mais c'est ça. Et dans le droit, il y a cette expression du bon père de famille. Et bien là, c'est l'expression de la bonne mère de famille.
4: Ben vous avez raison. Voilà. Mais c'est, oui, mais cette pensée-là n'existe hélas pas parmi ceux qui nous gouvernent, et c'est dommage. C'est dommage. Bon, on va marquer une pause. Nous parlerons du gros du roi, qui est également un dossier absolument terrifiant. Et dans la deuxième partie de l'émission, on rendra hommage à Coluche. Aujourd'hui, c'est vendredi, on essaiera, j'allais dire, d'avoir un peu de légèreté. Et puis, il y aura la fameuse séquence du spectateur pour un film culte. Et aujourd'hui, ce sera L'Hôtel de la Plage. Ah, L'Hôtel de la Plage, avec Guy Marchand, notamment. Avec,
8: Et puis, la chanson de Mort Schumann.
4: Il y a 15 ans à peine, il y a 15 ans déjà. Un été de porcelaine. Exactement. Un jour, j'ai revu la plage. J'ai revu les enfants qui, comme nous, jouaient à leur âge l'été de leurs 15 ans.
8: 15 ans, oui. Voilà.
4: Les souvenirs. Il y a Anne Pario, c'est un des premiers rôles d'Anne Pario.
3: C'est de Michel Lang, c'est ça?
4: Michel Lang,
3: financé par Marcel Dassault.
4: C'était financé par Marcel Dassault.
3: Oui, il voulait des films un peu à l'eau de rose, à l'époque où il avait Jour de France.
4: Oui. La pause, à tout de suite.
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4: Nos débats reprennent avec nos invités. On revient dans un instant pour l'heure des pros sur CNews et sur Europe 1.
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4: 9h31, sommeil à la midi. Bonjour, vous nous rappelez les titres.
10: Bonjour Pascal et bonjour à tous. À la une de l'actualité, une centaine de lycéens rendent hommage à Samuel Paty, des lycéens qui ont suivi le procès de l'assassinat du professeur d'histoire et qui en ont fait un livre intitulé « Génération Paty, classe en audience ». Et à cette occasion, une cérémonie de remise de livre est organisée en ce moment même au siège de la région sous l'égide de la présidente Valérie Pécresse. À la surprise générale, la Suisse annonce le report inédit des négociations prévues aujourd'hui entre les États-Unis et l'Iran, annonce quelques heures après l'annulation du départ du vice-président américain J.D. Vance pour le pays alpin, et alors qu'Israël a repris depuis hier soir ses frappes contre le Liban. Et puis un cargo de la compagnie maritime japonaise RKK Line qui transportait des véhicules d'Osaka à Tokyo s'est échoué sur une île de l'archipel d'Izu. 17 membres d'équipage se trouvaient à bord. Aucun blessé n'est à déplorer. Les causes de l'accident font actuellement l'objet d'une enquête des autorités locales.
4: Vous avez raison, Somaya, l'information du matin est importante. 18 morts au Liban, 4 soldats de Tsahal tués. Tout le Liban doit brûler, a dit un ministre israélien. Il s'agit du plus lourd bilan publié depuis l'annonce de la conclusion de l'accord lundi, qui prévoit un cessez-le-feu sur tous les fronts, y compris au Liban. Nous ne sommes pas ce matin avec Vincent Hervouet, mais manifestement, on peut interpréter ça en disant que Netanyahou défie Donald Trump. Et ce ne sera pas sans conséquence. Forcément.
7: Non, et il ne semble pas vouloir la paix, et je le regrette profondément. Parce que cette paix est indispensable au Moyen-Orient et au Liban. Et évidemment que le Hezbollah doit être désarmé, mais je ne crois pas que ce qu'il est en train de faire en ce moment, c'est-à-dire bombarder sans cesse le Liban, construise un avenir de paix entre Israël et le Liban. Mmh. Je pense que tout ça est contre-productif. Et quand j'entends des mots comme celui que vous avez cité du ministre israélien, il faut que le Liban brûle. Ça me choque profondément. Je pense à tous les Libanais, j'en connais beaucoup et je comprends qu'ils soient heurtés.
8: Ces mots sont choquants. Inadmissibles. Voilà. Effectivement, après, le Hezbollah a colonisé le Liban et Tsahal a trouvé de nouveaux tunnels, la préparation d'un nouveau 7 octobre.
4: C'est-à-dire que on n'en sortira pas. Votre avis est trop radical, me semble-t-il, Génie Bastier, parce que si vous placez du côté israélien, c'est quasiment inaudible.
7: Moi, je veux justement. Je veux la survie d'Israël et je pense que ce qu'est en train de faire Netanyahou et ce que sont en train de faire certains ministres israéliens, c'est de mettre en péril justement la survie d'Israël en se mettant à dos toute la communauté internationale. Vous savez qu'aux États-Unis, il y a une partie de la jeunesse, même républicaine, qui est en train d'être anti-israélienne, et c'est profondément préoccupant. Il y a beaucoup d'Israéliens d'ailleurs qui pensent comme moi.
8: Ils viennent de trouver des tunnels.
7: Bien sûr.
8: Encore. Pour la destruction de ce peuple d'Israël.
4: Le gruau du roi. Un adolescent de 15 ans a été mis en examen pour assassinat après la mort d'une femme de 86 ans. Le jeune homme a reconnu les faits. Il éprouvait un besoin viscéral de faire mal. Voilà ce qu'il a dit. Voyez le sujet d'Anaïs Bauchet.
11: Une semaine après le meurtre d'une octogénaire par un adolescent de 15 ans, la procureure de Nîmes a tenu une conférence de presse.
3: Objectif de cette rencontre, expliquer le profil du suspect, un mineur jusque-là sans histoire.
12: Il s'agissait d'un plutôt très bon élève, d'un jeune homme qui ne posait pas de difficultés, qui avait des amis, qui vit dans un milieu familial étayé.
3: En garde à vue, le jeune homme a expliqué souffrir d'une mise à l'écart au sein de son milieu familial, un isolement qui aurait conduit à son passage à l'acte, malgré les tentatives vaines de ses parents de lui trouver un accompagnement psychologique pour le soutenir.
12: Il exposait avoir eu ce besoin viscéral de faire mal, en raison d'un ressenti d'une profonde injustice à son encontre dans le milieu familial.
3: Une agression préméditée, d'une violence inouïe.
12: Il déclarait avoir prévu cette agression le jour même, en préparant la mise à disposition de la perceuse dont il s'était doté dans le matériel familial, en la cachant en amont, non loin du lieu des faits, dans un buisson.
3: Des investigations seront bientôt réalisées par des psychiatres et des psychologues pour déchiffrer la personnalité du mineur.
12: On va vraiment avoir besoin d'experts pour tenter de nous aider à comprendre comment on bascule de difficultés en âge de pleine adolescence à une telle scène de violence.
3: La procureure a indiqué que le suspect avait été présenté hier à un juge d'instruction pour une mise en examen du chef d'assassinat et fait l'objet d'un placement en détention provisoire. Il encourt une peine de 20 ans de prison.
4: Il va dans une prison avec des adultes, ce jeune homme de 15 ans ou non?
13: C'est,
4: bah dans un, mais c'est une prison.
13: Un EPM, on appelle ça un EPM.
4: Ouais.
13: Un établissement pour mineurs.
4: Ouais. Mais c'est aussi strict, c'est une prison, c'est-à-dire que vous êtes enfermé toute la journée.
13: C'est-à-dire que la prison des mineurs est totalement isolée de celle des majeurs. C'est une enceinte différente.
4: Mais par exemple, à Paris, il y a une prison des mineurs?
13: Bah oui, bien sûr.
4: Vous savez, elle est pas.
13: Ah, je ne sais pas où elle se trouve, mais bien sûr, il y a à peu près, en France, je crois, à peu près un millier de places. Pour les mineurs dans ces EPM.
4: Mais 15 ans, c'est l'âge, j'imagine, c'est le plus jeune criminel de France.
13: Ah, il y en a eu d'autres.
14: Pas convaincu. Hein. Non, il doit y en avoir d'autres.
4: En tout cas, suspecté d'un homicide, j'imagine, à 15 ans, des jeunes gens de 15 ans.
14: Elias,
4: ils étaient plus vieux, je crois. Non, ils avaient 16 ans, non?
14: 16, ouais.
4: Est-ce que là, on est sur un âge 15 ans homicide?
14: Oui. Petit Mathis qui avait été tué aussi, je crois qu'il était plus jeune, qu'il avait 13 ans, le tueur présumé. Non, il y a d'autres cas malheureusement, mais bon, là ce qui surprend c'est son profil, parce que d'un côté on nous décrit un jeune homme de 15 ans, collégien en 3e, bon élève, qui n'a pas eu jamais affaire ni à la justice, ni à la police, et qui se retrouve à massacrer dame de 86 ans, Jacqueline. C'est ça qui surprend, et avec un geste qui paraît prémédité, puisqu'il s'est servi d'une perceuse qu'il avait mis de côté exprès le jour même pour s'en servir. Il s'était ganté, il avait masqué son visage. Donc il y avait vraiment une intention une préméditation qui me semble apparente, et une intention de tuer. Il n'a laissé aucune chance à cette pauvre dame.
8: Et ce qui est terrible, en fait,
4: Rachel Kahn.
8: Ce qui est terrible, c'est le mot besoin. C'est même pas
14: besoin viscéral de faire du mal
8: à 15 ans.
4: Alors, vous avez été juge d'instruction, et la chaleur qu'il y a aujourd'hui est peut-être propice à des folies, des actes de folie. Je lisais ce matin, je le disais tout à l'heure sur Europe 1, un homme de 81 ans a été placé en garde à vue après la mort d'un joueur de pétanque lors d'une altercation mercredi sur un boulodrome de Mimizan, dans les Landes, a indiqué jeudi le parquet, confirmant une information du journal Sud-Ouest. Selon Alexa Dubourg, procureur de la République à Mont-de-Marsan, le suspect aurait porté un coup de boule à pétanque à la victime, un homme de 68 ans, au cours d'une altercation qui a dégénéré physiquement entre deux groupes de joueurs rivaux de cette station balnéaire du nord des Landes. Et je lis cette information dans le Figaro ce matin. Il existe une méga rivalité entre les joueurs de pétanque de la plage et ceux du bourg, il y a 5 km de distance, mais je ne pensais pas à ce point-là, a déclaré à l'AFP par téléphone un riverain proche de boulistes de la commune. Oui. Et je peux trouver dans cette explication une sorte de folie que provoque la chaleur. Et ce week-end, où il va faire particulièrement chaud, faisons attention sur la route, faisons attention en déplacement. Est-ce que ce que je dis est possible?
13: Je ne crois pas.
4: La chaleur n'a rien à voir là-dedans.
13: Non, moi j'ai été procureur à Pointe-à-Pitre. J'ai pas de souvenirs, il n'y a pas plus de crimes ici qu'ailleurs, et pourtant il y fait très chaud. Je crois qu'il ne faut pas trop aller chercher ce genre d'explication, me semble-t-il.
4: Bon, Monsieur Bardella a pris la parole sur la polémique sifflée à la Marseillaise. Et je vous propose d'écouter ce qu'il a dit. C'est Bali Bagayoko, je vous le rappelle, qui trouvait que siffler la Marseillaise, c'était possible lorsque la France n'a pas été à la hauteur de ce qu'elle doit être. Écoutez.
15: Ces déclarations sont choquantes. Elles émanent d'un élu, mais plus largement d'un parti politique qui n'aura jamais une occasion pour exprimer son mépris à l'égard de la France et sa volonté de fracturer la société. Je pense que la France insoumise porte en elle un projet politique qui vise à remettre en cause l'ordre public, qui vise à remettre en cause notre histoire et qui est extrêmement dangereux pour la cohésion nationale. Et j'appelle les Français à regarder les déclarations des dirigeants de la France insoumise avec beaucoup d'intérêt, parce qu'ils portent en eux les germes de la division de la société française.
4: Alors, c'est intéressant ce que dit Jordan Bardella, parce que ce matin, qui a pris la parole, Thibault, non, pas Thibault de Montréal d'ailleurs, c'est le président du CRIF, Jonathan Arfi, qui a pris la parole, puisque Jean-Luc Mélenchon avait parlé du dîner du CRIF.
7: Encore.
4: Et encore, c'est une de...

0: Mélenchon et on va écouter la réponse de Yonatan Arfi.
1: Monsieur Jonathan Arfi, qui est le président du CRIF. Le CRIF, c'est bon, ça, c'est le CRIF. Et bon, c'est un machin d'extrême droite, et où tous les ans, tous les ministres défilent pour aller bouffer, et on paye 800 balles pour aller bouffer là-bas, mais les impôts vous en rendent 60%, donc ça va quoi.
0: Le CRIF est un machin d'extrême droite. J'assure, c'est une honte.
2: C'est gravissime.
0: Là, on est. Le CRIF est un machin d'extrême droite. Et en plus, le CRIF, précisément, le CRIF a, sur le Rassemblement national, a des distances très très importantes depuis toujours, et le CRIF est plutôt de gauche. Ouais. Mais ça, ça devrait. Mais plus rien ne choque dans la société française. Plus rien ne choque. Et Jean-Luc Mélenchon peut dire ce qu'il veut.
2: Il y a une partie de la population qui approuve ce discours. C'est. Voilà, c'est
0: un machin d'extrême droite, mais et il est reçu.
2: De la France Insoumise, le pense. Oui.
0: Mais hier, il était reçu en majesté sur France Télévisions. Et en fait, t'as deux Mélenchon. Quand il vient sur France Télévisions, sur TF1, mais le journaliste ne lui remet pas cela. Il devrait lui dire voilà, je vais vous passer la séquence. Qu'est-ce que vous en pensez? Il y a une forme de soumission, d'indulgence, de privilège rouge avec Jean-Luc Mélenchon qui est invraisemblable quand
3: et
0: même.
3: Jordan Bardella réagit. On l'a entendu. Une raison dans ce qu'il dit. Mais ils sont où les autres? Ils sont où François Hollande, il pourrait réagir, par exemple.
0: Mais vous avez raison.
3: Dans le bloc central, on pourrait avoir des réactions. Il y a eu Antoine Armand, mais c'est le seul pour
0: l'instant. Vous avez raison.
4: Dans le discours de Jean-Luc Mélenchon,
0: Rachel Gann.
4: Dans le discours de Jean-Luc Mélenchon, il y a plusieurs strates qui sont toutes, en fait, dans un espèce de champ lexical antisémite. Déjà, il écorche le nom de Yonatan Arfi, premièrement. Ensuite, il parle en gros du lobby juif qui tient les ficelles de la préfecture, qui interdit le concert. Ensuite, il parle du dîner du CRIF qui coûte 800 euros. Donc, il y a l'idée d'argent derrière. Il y a tout. C'est un tout passionnément antisémite.
0: Et bien, malgré cela, s'il y a un second tour entre Jean-Luc Mélenchon et Marine Le Pen, ou Jordan Bardella, beaucoup de gens de gauche, malgré ça, voteront Jean-Luc Mélenchon et penseront que le diable est précisément Marine Le Pen ou le Rassemblement National. Parce qu'ils ont été fabriqués depuis toujours sous ce logiciel. Yonatan Arfi était ce matin sur l'antenne de CNews et il a répondu.
5: Jean-Luc Mélenchon nous a habitués sur ces sujets-là à faire du Jean-Marie Le Pen, à pointer fondamentalement les Juifs en imaginant que les Juifs tirent les ficelles du pouvoir. C'est du complotisme antisémite et Jean-Luc Mélenchon en a fait au fond une marque de fabrique. C'est pas la première fois qu'il le fait et il continue à penser d'une certaine manière que s'il n'y arrive pas, ce serait parce que derrière, en coulisses, certains l'en empêcheraient, et cela serait évidemment les institutions juives.
0: Ce qui est vrai, c'est que la gauche ne réagit pas, André Vanny. La gauche ne réagit pas. La gauche laisse faire. On l'a dit d'ailleurs lorsqu'on a parlé du vote à l'Assemblée nationale cette semaine. Sur la loi Philippine. Les 62 députés du PS, dont François Hollande, ont voté cette loi dite Philippine.
3: T'es contre.
0: Voilà, oui, il est contre cette loi philippine. Et la gauche ne réagit pas. Et souvent, je vous le dis, je ne comprends même pas. Parce qu'il y a une place pour la social-démocratie, il y a une place pour la gauche républicaine, il y a une place pour François Hollande, il y a une place pour Glucksmann, il y a une place pour tous ces gens-là qui incarnent un courant, c'est la gauche danoise, qui incarne ça. Et qui ne veulent pas monter au créneau pour dire « c'est inadmissible ». En fait, de dire « le CRIF est un machin d'extrême droite », mais toute la gauche, Jérôme Gage n'a rien dit. Et il est aux premières loges.
6: Chose, d'abord,
0: il est souvent au dîner du CRIF, Jérôme Gage.
6: D'abord, j'aime beaucoup l'expression de M. Arfi sur le complotisme antisémite. Je trouve que la formule est assez, assez bien vue. Quand vous dites que la gauche républicaine, social-démocrate, socialiste, responsable, enfin bref, la gauche que j'aime ne réagit pas, ce n'est pas vrai. Moi, je peux vous citer des dizaines de discours de Glucksmann, de Hollande, de Gage, où ils dénoncent le communautarisme antisémite de la France insoumise. Mais ils ne vont pas le faire tous les jours, chaque fois que Mélenchon tient ce genre de propos.
0: Mais pourquoi
6: puisqu'ils le font... ils le font dans leur discours, lorsqu'il y a un congrès...
0: Mais pourquoi puisqu'ils le font quand quelqu'un d'autre dit quelque chose qui les choque, et notamment à droite, ils le disent immédiatement. De la même manière, la presse. Où est la presse française? Où est la presse française sur de dire le CRIF est un machin d'extrême droite? Où est la presse française? Elle est collabo,
6: Non, non.
0: Ben,

0: Si, je ne peux pas vous dire autre chose, elle collabore.
1: Mélenchon est tellement, enfin, nous a tellement habitués à des dérapages comme ça, qui fleurbon l'antisémitisme, qu'on ne va pas réagir chaque fois en montant au créneau.
0: Ça, vous êtes, faut, ça, cet argument est extraordinaire.
1: Il faut le faire de temps en temps, de façon très forte.
0: Comment ça, cet argument est extraordinaire.
2: Il faut le faire de pied à pied.
0: Je veux dire, là, ça c'est.
3: Il y a la même chose sur le RN.
2: Là, le CRIF.
3: Il ne faut pas réagir si le RN faisait des dérapages comme ça.
1: Il faut avoir de temps en temps des discours bien sentis, bien structurés. Ouais. Je le répète, Hollande, Glucksmann, Olivier Faure et d'autres ne manquent jamais de dénoncer le communautarisme antisémite de la France.
3: Non, mais je vais vous dire.
0: Moi, je vais faire une critique à Yonatan Arfi.
1: Oui.
0: C'est qu'il arrive à mettre le nom de Le Pen dans sa critique de Mélenchon. C'est ça qu'aussi je remarque. C'est ça que je remarque. C'est toujours de renvoyer dos à dos. Et c'est la seule critique, et je le fais avec affection, parce que Yonatan Arfi, souvent on a eu des discussions sur ce sujet, mais il arrive à glisser le nom Le Pen dans sa critique de Mélenchon. Parce que c'est quand même, c'est aussi dans le logiciel et dans l'ADN du CRIF.
4: Ce que je peux d'ailleurs comprendre. À l'écrasante majorité des Français de confession juive dans notre pays. Hein. Ils sont pas du tout sur cette longueur.
0: Donc je lui fais une critique amicale. Amicale, bien sûr. Parce que je partage évidemment ça, ses craintes, ses peurs, ses angoisses pour les juifs français.
2: La seule question qui se pose, c'est très court, la seule question que je pose par rapport à la nazification à tout prix, parce que là, Jean-Luc Mélenchon nazifie le CRIF en disant que le CRIF est d'extrême droite, que serait la France insoumise s'il n'y avait pas eu le 7 octobre ? C'est la seule question que je pose.
0: Le concert de la France insoumise, alors on va écouter de nouveau Jean-Luc Mélenchon, parce que ce concert, mais chaque jour, c'est le grignotage, chaque jour. Et effectivement, si tu ne réponds pas, et peu de gens répondent, bah effectivement, t'es grignoté. Écoutez ce qu'il dit et je vous donne la parole, Thomas.
5: Nous, on a demandé à pouvoir faire une fête de la musique antiraciste place de la République, d'accord ? Des événements, c'est pas la première fois qu'on fait une fête de la musique dans un endroit très, très passant. L'année dernière, c'était le long du canal Saint-Martin, ça s'était super bien passé. L'année d'avant, c'est je sais pas où. Là, on a dit, compte tenu de l'année, on va faire un grand truc antiracisme. Dites pas qu'il n'y a pas eu dans le passé des concerts antiracistes que le Parti Socialiste voyait d'un bon œil, non ? On n'a pas oublié, quand même. Alors donc, si les crétins qui entourent le maire de Paris actuel pouvaient garder pour eux leurs commentaires, ça nous ferait de l'air. Parce que quand ils ont dit « Ah, mais fallait bien qu'ils s'y attendent !» Si Zemmour avait fait un concert pro-nazi, à la Concorde, tout le monde aurait crié. Pardon, vous comparez un concert antiraciste à un concert nazi ? Vous en êtes là, la bande qui entoure M. Grégoire. Voilà, donc on nous a interdit.
0: Thomas Bonnet.
6: Mais il tient en fait la gauche. Il tient la gauche, Jean-Luc Mélenchon, et c'est pour ça que moi je trouve ça dommage que la gauche ne réagisse pas. Parce qu'en effet, vous avez Jérôme Guedj qui réagit. Et Jérôme Guedj, juste après avoir réagi et qu'on a dit, il dit s'il y a un second tour Mélenchon-Le Pen, je voterai Mélenchon. Donc en fait, c'est inefficace. Et là, moi, j'ai vu dans l'Express que Emmanuel Macron dirait à ses interlocuteurs qu'il a une certitude sur le second tour 2027, c'est que Jean-Luc Mélenchon y sera. C'est ça que dit Emmanuel Macron aujourd'hui, parce que la réalité politique de la gauche, elle donne la dynamique à Jean-Luc Mélenchon. Et c'est vrai que je crois aussi, moi, à ce courant social-démocrate, mais que je ne vois pas se matérialiser suffisamment fort.
0: Toutes les hommes du gouvernement disent aujourd'hui qu'il sera à 24. 21, 22, 23, 24. C'est ce qu'ils disent off les ministres, Emmanuel Macron.
6: Ils
0: disent,
6: Macron.
0: Voilà, c'est ce qu'ils disent. Jean-Luc Mélenchon sera à 21, 22, 23, 24.
3: Ce qui est intéressant, et je pense que cette volonté d'organiser la fête de la musique en est le symptôme, c'est la puissance de Jean-Luc Mélenchon chez les jeunes. La jeunesse, qui est capable d'organiser un événement aujourd'hui avec des jeunes qui on les voit sur les réseaux sociaux, ils sont extrêmement bons. Ils font des maillots de foot pour la Coupe du Monde de foot, ils font des jeux vidéo, ils organisent la fête de la musique. Ils ont quand même une stratégie à l'égard de la jeunesse, qui est on le sait, qui est une catégorie de la population qui vote peu, mais si elle se met à voter, elle votera dans une écrasante majorité pour Jean-Luc Mélenchon, et ça peut effectivement faire grimper les points qui lui manquent pour être au second tour.
0: Thibault de Montbrial a pris, je crois, la parole également ce matin, et il a parlé de cette fête de la musique.
7: Tout ce qui représente la République, et même plus largement la nation, tout ce qui représente la France, tout ce qui incarne la France au premier rang, desquelles, évidemment, desquelles institutions sont les forces de sécurité intérieure, la police et la gendarmerie, sont des ennemis pour la France insoumise, bien sûr. Ils font des appels du pied à tous les gens qui sont dans une logique personnelle ou structurelle ou ethnique insurrectionnelle et anti-française pour que le jour venu, sur une étincelle que soit ils déclencheront, soit qui sera déclenchée par un événement extérieur, il y ait la possibilité de très grandes manifestations qu'ils s'arrangeront pour transformer en émeute et donc en acte de très grande violence.
4: André Vanini, c'est un secret pour personne que vous êtes un proche de François Hollande. J'allais vous dire où en est sa candidature possible et ce qu'il agrège autour de lui, des réflexions, des hommes, et pourquoi pas pour porter effectivement cette parole qui est importante en France.
1: Oui, je vous le confirme, il se prépare, il l'a dit lui-même dans la presse écrite, il se prépare, il reçoit beaucoup de monde, des ambassadeurs, des diplomates, des hauts fonctionnaires, des responsables associatifs, des socialistes, bien sûr, des parlementaires, des ministres, des anciens ministres. Il se prépare et je pense que son expérience, sa sagesse et son expérience peuvent faire la différence. Glucksmann a des qualités, il représente la nouveauté, il est moderne, entre guillemets, je ne sais pas trop ce que ça veut dire en politique, mais enfin, Olivier Faure doit penser aussi qu'il peut représenter le PS, mais je pense qu'à la fin, la différence se fera sur l'expérience, la gravité. C'est un mot qu'il emploie souvent actuellement en Hollande. Il faut de la gravité, surtout dans le contexte international. Il n'a jamais été abusé par Poutine, jamais abusé par Trump. Il a tenu la barre face au terrorisme, au Sahel, notamment au Mali. Donc il a vraiment une expérience, une profondeur, une gravité qui peut faire la différence.
4: Thomas, il est avec nous, vous avez entendu le carillon. Bonjour Thomas.
8: Bonjour Pascal.
4: Je crois qu'on a parlé tennis l'autre jour avec vous.
8: Ah bon?
4: On n'a pas parlé tennis avec vous. Vous ne m'avez pas dit que vous aviez un petit classement de tennis, un classement.
8: Effectivement, c'est vrai. J'espérais que vous en souveniez pas.
4: Un petit classement, vaut mieux un petit classement que pas de classement du tout. Je crois que vous êtes combien, 32, 31?
8: J'étais 31, oui. J'étais.
4: 31. Eh bien, je voulais vous montrer une image que vous allez peut-être voir. Il y a à Roland-Garros en ce moment le tournoi des plus de 85 ans.
8: Ah, ça c'est
4: plus de 85 ans. Et plus de 85 ans. Et ces deux personnes-là sont encore classées 30.
8: Ça, c'est
4: quand
8: magnifique.
4: Même extraordinaire.
3: Avec la canicule, ils jouent à Cabo 80.
4: Mais le tennis, voilà.
3: C'est vrai que c'est le sport qui fait vivre le plus longtemps.
4: Mais bien sûr, moi, regardez ces échanges.
8: J'ai peut-être mes chances.
3: Non.
4: Mais non, vous avez peut-être votre chance, mais c'est deux personnes. C'est quand même formidable, je trouve, d'avoir à 85 ans cette forme-là. Et alors, je vais vous donner leur nom, parce qu'ils s'appellent Jean-François Houllier. Classé 30, c'est l'homme avec la casquette. Et Jean-Pierre Olivier de Sardan, il est classé 30. Il était en demi-finale hier championnat de France de plus de 85 ans à Roland-Garros. Et la finale aura lieu aujourd'hui à Roland-Garros.
8: Sous 40 degrés. Je ne sais pas si c'est raisonnable. Hein.
6: Ouais, je ne suis pas sûr.
4: Alors peut-être qu'effectivement, ils ne vont pas jouer. Mais classé 30 à plus de 85 ans.
8: C'est fort.
4: Mais le tennis, c'est le seul sport où tu peux progresser encore et tu peux jouer jusqu'au bout.
8: Ah, vous êtes sûr de ça?
4: Bah, je l'ai.
8: J'ai préféré.
4: Il y a le ping-pong aussi, mais il y a le saut à la perche, c'est plus difficile, si vous me permettez.
8: C'est la raison. Moi, j'ai préféré me mettre au padel, c'est moins dur. C'est moins technique.
4: Qu'est-ce que vous faites?
8: Je parle. Alors, ce matin, on sera avec le médecin légiste le plus connu de France. En l'occurrence, il est belge, Philippe Boxo, qui a toujours des histoires incroyables d'autopsie. Donc voilà, il sera avec nous dans un instant.
4: Bon, je vais remercier Eugénie.
8: Merci, Pascal.
4: Je vais partir, Eugénie, c'est ça?
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8: Allez, on arrive donc pour Culture Média dans une seconde avec le médecin légiste Philippe Boxo. Là, c'est une émission un peu particulière ce matin. Il va falloir éloigner un peu les enfants parce que c'est vrai qu'il a des histoires assez incroyables d'autopsie à nous raconter, comme cette fille qui a tiré sur son père, mais lui a découvert à l'autopsie qu'elle n'était pas la meurtrière. On va vous raconter ça dans un instant sur Europe 1, tout de suite.
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31: 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Très bon vendredi, à tout de suite.
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2: Il est 10h, passé d'une minute sur Europe 1. Juste avant Culture Média, les infos avec Antoine Bienveau. Bonjour Antoine.
3: Bonjour Thomas, bonjour à tous. L'autopsie est formelle. La jeune Liana a bien subi un viol avant d'être tuée dans le Gers début juin. L'ADN du principal suspect, Jérôme Barella, 41 ans, a été retrouvé sur les parties intimes de la collégienne de 11 ans par les médecins légistes. Les causes de la mort de la jeune fille ne sont, elles, toujours pas connues. Jérôme Barella, déjà visé par plusieurs plaintes pour viol sur mineur, est toujours placé à l'isolement et mise en examen pour enlèvement et séquestration de mineurs de 15 ans. La chaleur gagne du terrain. En France, 53 départements sont désormais en vigilance orange. Ce vendredi, face à la canicule, plusieurs municipalités ont déjà annoncé annuler des événements festifs ce week-end, notamment pour la fête de la musique prévue dimanche. Car le pire arrive, Météo France prévoit un pic des températures entre dimanche et mardi avec un thermomètre qui pourrait dépasser les 40 degrés par endroit. L'accord entre les États-Unis et l'Iran est-il déjà en train de s'enrayer ? Les discussions prévues aujourd'hui à Genève sont en tout cas reportées, annonce ce matin le gouvernement suisse. Le vice-président américain J.D. Vance, qui devait rencontrer la délégation iranienne, avait annulé son départ hier soir. Hostile à cet accord, Israël a encore bombardé le sud Liban. Cette nuit, le Liban, qui fait pourtant partie de l'accord de cessez-le-feu signé mercredi à distance par Washington et Téhéran. Jean-Noël Barrot appelle ce matin Tel Aviv à respecter cet accord et exhorte les États-Unis à faire pression sur Benjamin Netanyahou. Le footballeur marocain Achraf Hakimi sera bien jugé pour viol, confirme ce matin la cour d'appel de Versailles dans un communiqué. Le joueur du Paris Saint-Germain est mis en cause depuis 3 ans par une plaignante qui l'accuse de l'avoir violé en février 2023. Face aux enquêteurs, elle a raconté avoir subi des attouchements non consentis au domicile du joueur, puis un viol. Achraf Hakimi, actuellement aux États-Unis pour la Coupe du Monde avec le Maroc, continue de nier sa culpabilité et dit attendre son procès, je cite, avec impatience. Dans le Gard, l'adolescent de 15 ans mis en examen hier pour le meurtre d'une octogénaire dit avoir eu un besoin viscéral de faire mal. Le jeune homme avait reconnu en garde à vue mercredi avoir tué cette femme de 86 ans près d'un camping du Gros du Roi. Le suspect a ensuite expliqué avoir saisi sa victime par l'arrière avant de lui asséner plusieurs coups de perceuse puis de l'étrangler. Il dit par ailleurs avoir prévu ce meurtre le jour même en choisissant sa victime au hasard. Un mot de sport pour terminer avec le mondial de football. Le Mexique, l'un des pays organisateurs, est le premier qualifié pour les 16e de finale après sa victoire 1-0 cette nuit face à la Corée du Sud. Soirée tout aussi brillante pour le Canada, autre pays organisateur qui s'est très facilement défait du Qatar, 6-0. Il est 10h04 sur Europe 1 tout de suite, c'est Culture Média avec vous,
2: merci,
3: Thomas.
2: Merci, merci beaucoup Antoine, et prochain point sur l'actu à 10h30 sur Europe 1.
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2: Bonjour à tous et bienvenue dans Culture Média. Oui, il fait chaud, mais alors hier, ça a été encore plus chaud pour moi. Hier après-midi, la foudre s'est déchaînée sur mes épaules peu musclées. Cyril Hanouna m'a longuement critiqué, vous avez peut-être entendu ça dans son émission à la radio. Il n'a pas du tout aimé une question que j'ai posée à Alexis Laroche-Joubert sur le fait qu'il a quitté le groupe Banijay. Donc, comme dirait Cyril, j'en ai pris plein la gueule pendant une bonne heure, quand même, ça a duré.
31: Une heure
2: une heure et quart à peu près. J'ai écouté tout ça hier soir, c'était intéressant. Mais alors, la bonne nouvelle dans cette histoire, c'est qu'on va en sortir par le haut, puisqu'on a échangé avec Cyril et il a accepté de me parler lundi matin en direct sur Europe 1.
31: Ah, vous allez faire la paix.
2: Voilà, donc ce sera l'occasion de régler, je l'espère, ce petit différend et puis de faire le bilan de son année. Donc, rendez-vous lundi avec Cyril Hanouna. Bonjour Anissa, Dali et Julien Pichenet.
31: Bonjour Thomas.
2: On fait pas un métier facile.
31: C'est risqué.
2: Mais alors je vais vous dire, je crois que finalement je préfère ça plutôt que les animateurs qui s'il m'envoie un texto en me disant j'ai pas trop aimé telle question que tu as posée.
31: Ah oui, non, mais avec Cyril, c'est direct.
2: Là, au moins, voilà.
31: Bon,
2: ça
31: vous savez.
2: Ça le mérite d'être transparent, clair, d'être très, très clair. Là, j'ai bien compris. Merci. Bon, sans transition, on va parler de la mort aujourd'hui avec le plus.
5: Sans le sommaire, là. C'est bien. Le sommaire va très bien avec le journal qu'on vient d'entendre.
2: Ça me parfait. Avec le plus célèbre des médecins légistes qui est là avec nous, Philippe Boxo. Bonjour, Philippe.
6: Bonjour à vous tous.
2: Merci d'être là. Vous avez séduit déjà plus d'un million de lecteurs avec vos récits fascinants.
6: Faites gaffe, vous dites séduit, parce que je vais encore me retrouver embêté par tas de gens qui vont dire des tas de choses.
2: Ah, oui.
6: La séduction, c'est quelque chose de dangereux aujourd'hui.
2: Alors, en tout cas, visiblement, ce que vous écrivez, ça plaît. C'est truffé d'humour noir aussi, il faut le dire. Vous êtes très drôle, Philippe. Et alors, vous êtes devenu tellement célèbre. J'ai vu qu'il y avait même des petits malins ou des grands idiots, je ne sais pas, qui utilisent votre image pour arnaquer les gens.
6: Oui, et ils vendent en fait des médicaments. Que je ne vends pas parce que j'ai jamais produit un médicament de ma vie et surtout je ne vends rien. Ils vendent des médicaments, ils ont fait avec l'intelligence artificielle, ils ont imité ma voix et parfois même c'est le site Guillaume Play et ils font une espèce d'interview entre nous où je vante les mérites d'un médicament.
2: C'est quoi ce médicament?
6: Ah ben il y en a plusieurs. Alors il y en a un pour l'arthrose, il y en a aussi pour ceux qui n'arrivent plus à bander et où je promets, enfin l'IA me fait promettre, c'est pas moi qui promets bien entendu. 1 million d'euros si ça ne marche pas.
31: Bien
6: alors, vous imaginez la rue. Mais le pire, c'est qu'il y a même des médecins qui se laissent prendre. Hein. J'ai un médecin qui vient me trouver en me disant « Ma femme prend ton médicament, est-ce qu'elle peut prendre tel médicament avec ?» Je le regarde, tu te fous de ma gueule, on a caché une caméra quelque part, c'est pas possible. Et j'ai dit « Mais enfin, mais tu te rends bien compte, je ne vends pas de médicaments. »
2: C'est tellement bien fait.
6: Ah bon, c'est pas toi ? Écoute, c'est tellement bien fait. De temps en temps, il y en a quelques-unes qui sont mal faites.
2: Hein. Ouais.
6: Alors j'ai déposé plainte plusieurs fois, mais ça ne sert à rien. Elles disparaissent à peu près aussi vite qu'elles sont venues. La plupart du temps, ça vient de pays largement étrangers. T'as pas de recours.
2: Méfiez-vous, voilà. Donc si vous voyez Philippe Boxo vous vendre des petites pilules bleues.
6: Gars,
31: il ne parle que d'autopsie.
6: Je ne vends rien, sauf des places pour assister éventuellement à une de mes conférences, c'est tout.
2: Et éventuellement une BD aussi qui va bientôt sortir Post-Mortem, qui paraîtra cet été, qu'on a eu la chance de lire. Dessiné par un Parisien.
6: Il s'appelle Pierre Hélary. Il est parisien, il vit en Belgique, il a raison, c'est là qu'il faut vivre.
2: C'est vrai que je n'ai pas précisé que vous étiez belge, mais peut-être que les gens l'ont entendu un peu.
31: Oui, ça s'entend un peu.
6: Je suis content que ça s'entende.
31: Et puis à votre humour, on le sait très vite que vous êtes belge.
2: Et on va raconter quelques-unes des histoires de cette bande dessinée. Et il y a toujours des histoires improbables avec vous.
6: Et je peux vous assurer que tous les médecins légistes ont des histoires improbables.
2: Mais oui, j'imagine.
6: Et même les policiers. J'ai été à un congrès dernièrement à Annecy, qui est organisé par le procureur général Jacques Dallest. On sait raconter nos histoires.
2: Ouais.
6: Ils ont des histoires, mais ils sont pires que les miennes. J'aurais dit, mais écoutez les gars, faites un bouquin.
2: Faites des bouquins,
6: bien sûr.
2: Et venez en parler dans Culture Média. Bon, après, on aura peut-être besoin un peu de souffler après ces histoires terribles. Et donc, place à la musique avec deux artistes en duo ce matin.
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2: Ça, c'est la voix de Stilto que vous entendez, qui fait un duo avec le slammer Grand Corps Malade. Leur duo vient de sortir là, hier. Il est tout beau, il est tout fun, mes chéris. Pardon, j'ai des tops depuis hier.
31: Ah oui, ça y est, je viens de comprendre. Oh là là,
2: quelle petite beauté.
31: Quelle imitation, c'est pas possible.
2: Merci d'être avec nous chaque matin sur Europe.
31: Vous avez envie de vous faire gueuler encore, vous, hein?
2: Mais non, j'aime beaucoup. On est ensemble jusqu'à 11h30.
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2: Et on démarre cette émission avec le journal des médias de Julien Pichenet. De quoi on va parler ce matin?
9: On va parler de TF1 qui a annoncé ses temps forts de la prochaine saison. Il y aura notamment, ça on en parlera sans doute beaucoup la saison prochaine, un téléfilm adapté des livres de la fille Gisèle Pellicot.
2: Mais d'abord, place aux audiences. Et il y avait un gros programme hier entre le foot, le retour de Zodiac et la politique.
9: À votre avis, qui est arrivé en tête?
31: Le foot.
9: Oui, le foot bien sûr, avec la rencontre entre la Suisse et la Bosnie. 3 450 000 supporters.
2: Oh, c'est dingue.
31: Mais Suisse-Bosnie.
2: Suisse-Bosnie, ça paraît
9: c'est pas
31: normalement, c'est pas une grosse affiche.
9: C'est pas l'affiche, effectivement, des,
2: ah ouais, non,
9: de
2: la phase de foot. Vraiment très fort,
9: mais bon, c'est le mondial qui rafle une fois de plus la mise et qui fait très mal.
2: Plus que cher, 6 Huster.
9: 2,8 millions pour le retour de Zodiac avec Francis Huster. Bon, c'est vrai que c'est l'un des meilleurs scores de TF1 depuis le début du mondial, mais on pouvait s'attendre à plus. Ça aurait fait plus, évidemment, s'il n'y avait pas le foot en temps normal.
31: Ça va marcher en replay, je pense, Zodiac.
6: J'ai regardé hier, c'était très bien.
31: Ouais, c'est bien, Zodiac.
9: Catastrophe pour France 2. 716 000 téléspectateurs pour l'émission politique L'Événement avec le président Emmanuel Macron. 460 000 ensuite pour le complément d'enquête sur François Hollande. C'est l'un des pires scores.
6: Je l'ai vu. Ouais. Le complément d'enquête, il était super bien fait, franchement.
7: Qu'est-ce que vous en avez tiré comme
6: mais bien que M. Hollande est un homme comme tout le monde, qu'il se prépare à revenir, visiblement.
7: c'est
6: quelqu'un de vraiment bien. Moi, c'est quelqu'un
7: que c'est l'impression que vous a donné le complément d'enquête.
6: Il me donne vraiment l'impression d'être quelqu'un de vrai. Je l'aime bien.
7: Très bien, parce que je crois que c'était assez critique sur lui.
6: Très critique, mais il accepte la critique, il reconnaît certaines choses. On a vu ensuite M. Jahuzac. Cahuzac, voilà. Oui, mais je suis pas français, moi, les gars. Qui a reconnu qu'il avait menti devant l'Assemblée nationale. J'ai trouvé que c'était vraiment waouh, quoi.
9: Vous avez été peu à regarder donc ce complément d'enquête qui est accessible aussi en replay, bien sûr.
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7: Et puis à la une de ce journal des médias, les chaînes préparent leur rentrée et hier, TF1 a annoncé plusieurs nouveautés pour la saison à venir.
9: Ouais, dont des fictions, et parmi les fictions qui ont été annoncées, il y en a une qui a retenu notre attention. Elle s'appellera M'endors pas. Il s'agit d'une adaptation des livres de Caroline Darian, la fille de Gisèle Pellicot, dans lesquels elle raconte évidemment son histoire depuis le jour où elle a appris les horreurs commises par son père, Dominique Pellicot. Alors pour ce qui est du casting, c'est Dominique Blanc, la grande Dominique Blanc qui jouera Gisèle Pellicot. C'est Lola Devers qui a été choisie pour incarner Caroline dans ce téléfilm qui est coproduit, par l'une de nos camarades d'Europe 1, Laurie Choleva.
11: Caroline, c'est vraiment une rencontre de vie. Il y a 5 ans, j'ai entendu parler de cette histoire. C'était bien avant le procès et j'ai eu envie de prendre les droits d'adaptation. Et voilà, je suis très honorée qu'elle m'ait fait confiance et on a envie d'être très juste et au plus près de leur vérité et de leur souffrance. Donc c'est ça le stress principal, en fait. C'est que la famille s'y retrouve, qu'ils ne se sentent pas trahis et qu'on soit à la hauteur de leur confiance.
9: Laurie Choleva, que vous retrouvez tous les samedis à 18h sur Europe 1. Dans l'émission Cinéma Clap.
7: Et là, il y avait un peu de bruit derrière parce qu'elle était donc, j'imagine, à la conférence de presse de TF1 hier. Ouais. C'était un gros raout. C'est qu'à la scène musicale, il y avait beaucoup de monde.
9: Tout le monde était là.
7: Et alors, du côté des divertissements, qu'est-ce qu'ils ont annoncé de nouveau hier, TF1?
9: Vous vous souvenez, il y a quelques temps, on avait parlé dans ce journal des médias d'une histoire de mini-golf. Eh bien, c'est confirmé. TF1 va tourner cet été. Crazy Mini-Golf, un nouveau jeu qui est adapté d'une émission américaine qui s'appelle Olé Molé, qui cartonne là-bas tous les étés. Pour ce qui est... J'ai mal prononcé, Anissa.
12: Non, c'est bien.
7: Olé Molé.
12: Mais je trouve que Crazy Mini Golf, ça me fait rire, moi.
9: C'est le nom qui vous fait rire. Le principe, on est un peu entre Ninja Warrior et Interville, c'est ce que nous a confié Rémi Faure, le directeur des programmes de flux du groupe TF1, aux commandes de cette émission, un duo de youtubeurs, McFly et Carlito, qui sont suivis par près de 7 700 000 personnes sur YouTube. Alors c'est vrai qu'en les choisissant, eux, TF1 tente clairement, envoie un message et donc clairement d'attirer le jeune public sur le linéaire. On sait que c'est pas aussi simple, ça marche pas forcément comme ça. Sinon, TF1 a annoncé la reconduction de tous les jeux qui sont diffusés en prime. Il y a Koh-Lanta qui reviendra aussi pour une saison inédite, All Stars, avec des candidats emblématiques qui ont marqué l'émission. Mathilde Vaux a croisé aussi hier soir à TF1 Denis Brognard qui nous en a dit plus.
13: Ce que je peux vous dire, c'est qu'il va y avoir 18 aventuriers qui ont déjà participé à Koh-Lanta, c'est donc un Koh-Lanta All-Star, et que ça commencera en binôme. C'est-à-dire que les destins liés qui ont lieu généralement dans Koh-Lanta après la réunification, aller aux 2/3 de l'émission, là on commence avec les destins liés. Ça veut dire qu'ils seront 2 par 2 réunis. Pourquoi ? Eh bien pour essayer de gagner à 2, pour éviter de perdre à 2 et surtout pour éviter d'être éliminé à 2 dès le premier conseil.
9: Voilà pour la prochaine saison de Koh-Lanta. Denis Brognard au micro d'Europe 1.
7: Et puis toujours concernant les programmes, M6 de son côté serait en train de travailler sur l'adaptation d'une émission de télé-réalité un peu particulière.
9: Information du site CGTV, The Jury Murder Trial, en français le jury procès pour meurtre. C'est le titre de cette émission qui cartonne en Angleterre. Elle avait même remporté en 2024 le BAFTA de la meilleure émission de télé-réalité. En fait, on a deux jurés qui sont tirés au sort parmi des citoyens ordinaires pour juger un crime. Il s'agit d'une reconstitution d'un vrai procès, reconstitution grandeur nature avec des acteurs qui vont incarner les avocats, des acteurs qui vont incarner l'accusé, etc. Et dans la version britannique, la saison 2 sortie l'an dernier portait sur le cas d'une jeune mère qui avait poignardé son petit ami. C'est un peu spécial, on sait que le public britannique est friand de ce genre de programme. Est-ce que les téléspectateurs français vont aimer ? L'avenir nous le dira. Anissa Haddadi pense que ça va cartonner.
12: Ah, j'en suis sûre, ça va cartonner. Ouais. Les Français adorent les faits divers, les crimes et tout ce qui est judiciaire.
6: On l'a fait en Belgique. Et c'était une émission qui marchait très très bien.
12: Mais ouais, c'est sûr.
6: J'étais l'expert judiciaire systématique dans cette émission. Et ça a vraiment bien marché.
7: Donc il y a des acteurs, mais les gens qui jugent sont des vrais citoyens.
6: C'est des vrais citoyens tirés au sort.
7: C'est ça le principe. Ah, c'est intéressant. On va voir ça donc bientôt sur M6. Merci Julien pour ce journal des médias.
12: Allez, restez avec nous sur Europe 1 dans un instant, la suite de Culture Média avec Thomas Hill. Vous recevez ce matin le médecin légiste Philippe Boxeau. Alors on va parler d'une BD. Elle s'appelle Post Mortem. Elle est signée Philippe Boxeau. Elle sort cet été et elle est inspirée des livres de Philippe Boxeau. On va parler évidemment de votre métier de médecin légiste et vous allez nous raconter quelques anecdotes incroyables. À tout de suite sur Europe 1.
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7: Je reçois ce matin le plus célèbre des médecins légistes, Philippe Boxeau, qui sort cet été la BD Post-Mortem. Alors, je précise tout de suite que la discussion qu'on va avoir n'est pas forcément pour tout le monde. Vous pouvez éventuellement éloigner du poste les oreilles les plus sensibles. Parce que alors, même si on a lu ou entendu vos récits, on y apprend plein de choses sur la vraie vie d'abord du médecin légiste. Par exemple, les autopsies. Dans le cadre d'une enquête criminelle, c'est pas du tout comme dans les films avec le légiste tout seul qui parle à son dictaphone. Ça n'a rien à voir avec ça.
0: D'abord, on doit être deux.
7: Ouais.
0: C'est une mesure européenne qui prévoit d'être deux, d'abord parce qu'il y a plus d'idées dans deux têtes que dans une, qui permet aussi de ne pas rester branché sur son idée et de risquer de pervertir l'autopsie parce qu'on va se brancher sur son idée et on a envie qu'elle soit vraie. Et puis, s'il y en a deux qui disparaît, allez savoir, pour une raison ou pour une autre, la mort nous touche aussi. Il en reste toujours bien un pour aller en cour d'assises pour exposer le dossier. Donc, on est deux, c'est une sécurité pour tout le monde. C'est une sécurité pour tout le monde. Dans un état où on aimerait bien que la contradiction puisse être rencontrée même lors de l'autopsie, mais où ce n'est pas possible parce que la plupart du temps, ou on n'a pas l'auteur, ou il est pas en aveu. Donc, forcément, on peut pas avoir un médecin qui représente l'auteur lors de l'autopsie, ni un médecin qui représente la famille, c'est pas possible. Donc on est deux. Alors les autopsies se passent toujours de la même manière, en fait, hein, c'est hyper systématique. On commence toujours par un examen extérieur, c'est-à-dire qu'on examine le corps, on relève toutes les lésions qu'il y a relevées, et puis on les interprétera après, et puis on ouvre le corps à la recherche des lésions qu'on ne voit pas, ou pour confirmer que les lésions qu'on a en surface sont bien celles qui ont pu causer la mort. Parce que c'est pas parce que vous avez un coup de feu en pleine tête que vous allez nécessairement en mourir. Il faut encore démontrer que c'est cette lésion-là qui a engendré la mort, et surtout qu'il n'y a pas d'autres pathologies internes, pathologies du corps, qui permettraient d'expliquer qu'il en meurt. Donc on doit amener au tribunal, à la cour d'assises ou au tribunal, une certitude juridique. On doit leur dire, ben voilà, c'est la seule cause de décès possible pour éviter que le doute, comme d'habitude, hein, ne puisse transparaître et bénéficier à l'accusé.
7: Oui, et puis alors vous le disiez, le fait d'ouvrir le corps, c'est quand même quelque chose d'assez particulier comme acte.
0: Ouais.
7: J'imagine que ça vous oblige un peu à mettre à distance le fait que vous êtes avec un humain, même si vous y pensez forcément.
0: Ah ben oui, en fait.
7: Il y a un côté un peu mécanique, j'imagine, dans le travail.
0: C'est extrêmement mécanique, c'est systématique. On a un protocole, on respecte le protocole, c'est le même en France, c'est le même en Belgique. On a une médecine égale qui est parfaitement similaire en France et en Belgique quant à la manière de fonctionner. Pas quant à la manière de requérir. En France, on vous requiert beaucoup plus qu'on nous requiert en Belgique. À telle enseigne d'ailleurs que l'Europe a interpellé la Belgique en disant « Mais qu'est-ce que vous foutez ? Vous faites 10% d'autopsie en moins que dans la moyenne européenne, c'est-à-dire qu'en France. » Ce qui me fait dire, quand je fais mes conférences... J'ai dit toujours français, écoutez les gars, si vous voulez buter, venez buter en Belgique, hein, vous avez moins de chances d'être pris qu'ailleurs. Nous passons quand même à côté de, c'est une évaluation, mais de 70 à 80 meurtres par an sur le territoire belge.
7: Ouais.
0: Nous sommes le pays du surréalisme, hein, donc ça rentre bien dans la structure, la mentalité belge. Mais on a beau attirer l'attention du gouvernement là-dessus, et mon Dieu, ça ne bouge pas beaucoup.
7: Et sur ce côté, la mise à distance, j'imagine qu'il ne faut pas avoir trop d'empathie quand même.
0: On ne peut pas. L'empathie, c'est un brouillard. C'est exactement comme si vous brouillez des ondes radio, vous êtes en train d'écouter la radio, et l'empathie va brouiller les ondes, donc il va brouiller votre réflexion. Et ce brouillage, on n'en veut pas. Ce qui veut dire qu'il ne faut pas d'empathie vis-à-vis du corps que l'on est en train d'autopsier, ce qui veut dire que je le mets à distance. Pour moi, ça devient un objet de travail.
7: Ouais, c'est
0: ça. Il faut traiter avec respect. C'est pas parce que c'est un objet qu'on doit le maltraiter. On doit le traiter avec respect. Et je crois que la meilleure chose qu'on puisse faire pour lui, et c'est ce que je voudrais qu'on fasse pour moi si un jour il advenait que je mourrais d'une façon suspecte, c'est que l'on m'autopsie. Parce que j'ai pas envie que la sale bête qui m'aura buté ne passe pas en prison et passe
7: mais
0: à côté de
7: ses. Comment vous arrivez à faire ça? Parce que je me dis, parfois, en plus, c'est terrible, et ça vous l'évoquez dans votre BD, vous avez même affaire à des enfants. Est-ce qu'on peut mettre à distance? Enfin, je me dis, ça, c'est surhumain.
0: C'est amusant. Hier, j'ai un ami qui m'a envoyé les toutes premières. On a des journalistes qui nous ont suivis à différentes époques. Depuis les années 90, et la toute première époque, donc le tout premier film qui a été tourné sur nous à Liège, c'est une émission qui s'appelait Striptease, on était en 80.
7: Ah bah oui, on connaît tous.
0: Et Striptease, mon patron de l'époque, qui est malheureusement décédé maintenant, Georges Brahi, expliquait lui aussi, et c'est commun à tous les gistes, je pense, que les autopsies d'enfants sont des autopsies qu'on n'aime pas faire. Et objectivement, moi je déteste. Il faut les faire. Il faut les faire parce qu'il y a justice qui doit s'accomplir. Il y a aussi le deuil des parents qui doit pouvoir se faire. C'est-à-dire que la famille a besoin de savoir de quoi il est mort. Je ne sais pas si vous vous rendez compte, vous êtes peut-être pas rendu compte, mais la première réaction quand on vous annonce que quelqu'un est mort, c'est pas vrai. Ben si, c'est vrai, si je te le dis, c'est vrai. Un, deux, il est mort de quoi? Alors, c'est une question qui hante parfois les familles pendant très longtemps, notamment quand ils ne veulent pas croire que leur enfant, leur fils, leur père, leur mère, a pu se suicider. Enfin, mais c'est pas possible. Et on n'a rien vu. Et alors se développe un sentiment de culpabilité parce qu'ils n'ont rien vu. En se disant, mais on aurait peut-être pu faire en sorte que ça, si on l'avait su, que ça n'arrive pas. Donc il y a un espèce de sentiment de culpabilité qui apparaît. Moi je crois qu'on est là, un, pour leur expliquer que quand quelqu'un décide de se suicider, tu peux danser sur ta tête, il y arrivera de toute façon. Hein, s'il a vraiment décidé, il le fera. Et puis deux, pour leur expliquer comment ça s'est passé.
7: Qu'est-ce qui s'est passé. Il y a vraiment un côté enquêteur dans votre boulot, oui. Philippe Boxeau, comme ce jour où un homme était mort en sortant les poubelles, mais l'arme avait disparu. Et il n'y avait aucune trace du tueur.
0: C'est un grand moment, ça. Il avait neigé, donc on avait des traces de pas du bonhomme qui allait jusqu'au trottoir. Visiblement, il a déposé un sac poubelle, et puis il était revenu. Et puis à partir de là, ben, on le retrouve à l'intérieur de sa maison, porte grande ouverte. À l'intérieur, donc il n'avait pas fermé, s'il n'avait pas fermé, c'est qu'il avait une raison. Il n'a pas eu l'occasion de la fermer. Il a traversé tout son hall, et puis il a traversé tout son living. Et puis il est allé au bout du living, c'est là que se trouvait le téléphone. C'est l'époque où les téléphones étaient encore accrochés au mur, hein, ouais. Ce qui nous permettait de bénéficier d'une certaine liberté. On n'avait pas un appareil qui nous sifflait tout le temps. Ouais. Et puis là visiblement il décroche le combiné, il veut appeler les secours. Il n'a pas le temps de les appeler, parce que quand on fait la touche rappel, on voit qu'en fait, aucun numéro n'a été produit. Il s'effondre. En fait, il est en hypovolémie, ça veut dire que le sang a rempli sa cavité thoracique. Je crois que c'était la droite, si mes souvenirs sont bons, mais ça, je suis plus sûr, 100%. Et puis, nous, on arrive. On arrive, et je vois une énorme mare de sang devant une plaie qui se trouve juste à hauteur de la base du cou, à droite. Juste là. Ouais. Et cette plaie, saignante, je ne comprenais pas qu'avec l'abondance du sang qu'il y avait là, il n'y ait pas eu du saignement depuis la porte d'entrée, c'est-à-dire depuis le lieu, pour moi, de l'agression.
7: Et puis, pas d'armes, pas de traces, pas de traces de pas.
0: Non, mais alors je me dis, pas d'armes, c'est pas un problème. L'auteur rentre, il récupère son couteau, il repart, quoi. Ouais. Et ça ne pouvait pas être un couteau, ça devait être une espèce de poinçon. C'est-à-dire une structure ronde à l'origine et relativement effilée. Puisqu'à la fin, j'ai une structure vraiment effilée dans ma plaie, donc je cherche un poinçon. On cherche, l'enquête s'enlise, et puis on fait la reconstitution, c'est 6 mois plus tard. Là, il faisait chaud à crever, et je suis à côté du policier qui m'avait reçu. Et il me dit, il fait chaud. Je dis, ah, simple. Je dis, putain, ben, je me souviens, le jour où on est venu, il faisait vraiment caillant. D'ailleurs, j'ai glissé sur une plaque de glace. Oui, ben, vous savez, il n'y avait pas que les plaques de glace, hein. Il y avait plein de stalactites qui pendaient là à la corniche. J'ai tout cassé pour ne pas qu'il y en ait un qui se blesse une fois qu'une stalactite tomberait. Ben, ça y est, tilt. Voilà.
7: Il a été tué par une stalactite.
1: Quelle mort étrange, quand même, et triste. Quoi.
0: Ouais. C'est une des morts les plus particulières que j'ai eues.
1: Ah ouais.
7: La BD post-mortem de Pierre Allary et Philippe Boxeau, elle sort le 26 août. Hein, puis tous vos livres avec toutes ces histoires, c'est disponible aux éditions Kenes. Et on a d'autres histoires à raconter dans un instant, comme le fait que vous avez découvert qu'on pouvait tuer quelqu'un avec une tondeuse à gazon. Et c'est vous qui vous en êtes rendu compte, Philippe Boxeau. Et là, c'est vraiment un travail d'enquêteur, d'orfèvre. On va en parler dans un instant.
1: Et puis vous le savez, aujourd'hui, nous sommes le vendredi 19 juin. Il y a 40 ans, le 19 juin 1986, c'était un jeudi. Coluche disparaissait juste après avoir créé les Restos du Cœur sur l'antenne d'Europe 1. Coluche, c'était une silhouette, une voix, une liberté de ton. Il était direct, sans fil, avec des sketchs devenus cultes aujourd'hui, auxquels le comédien et l'humoriste Julien Rossier redonne vie dans un spectacle événement. Si vous aimez Coluche, allez applaudir Julien Rossier sur scène. C'est l'histoire d'un mec, un spectacle hommage qui s'adresse à toutes les générations, celles qui ont connu Coluche sur scène, comme celles qui découvrent aujourd'hui cet héritage majeur de la culture populaire française. C'est l'histoire d'un mec en tournée dans toute la France à partir du 3 septembre 2027 en partenariat avec Europe.
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7: 10h32 sur Europe 1, le journal permanent avec Antoine Bienveau.
31: La vague de chaleur déferle sur la France. 53 départements sont ce matin placés en vigilance orange du sud-ouest au nord-est. Conséquence de cette canicule, la fête de la musique prévue dimanche s'annonce fortement perturbée. Plusieurs municipalités, notamment en Île-de-France, ont déjà annoncé l'annulation de concerts pour protéger les populations. Alors que le pic de chaleur n'est pas attendu avant dimanche, Emmanuel Macron appelle à une grande vigilance et à prendre soin des plus âgés et des plus vulnérables. Attention également aux orages si vous habitez dans les Hauts-de-France. Météo France place les 5 départements en alerte orange à partir de 16h pour des risques d'orages violents. Autre conséquence de ces fortes chaleurs, le trafic est perturbé sur les voies ferrées. La SNCF annonce l'annulation de la moitié des trains entre Bordeaux et Marseille ce week-end. 71 trains intercités des lignes Paris-Toulouse et Paris-Clermont-Ferrand vont également rester à quai par crainte de panne de climatisation. Jérôme Barella a bien violé la jeune Liane avant de la tuer, révèle l'autopsie. L'ADN du suspect de 41 ans, déjà visé par plusieurs plaintes pour viol sur mineur, a été retrouvé sur les parties intimes de la jeune fille. Actuellement enfermé à l'isolement, Jérôme Barella est toujours mis en examen pour enlèvement et séquestration de mineurs de 15 ans. Les discussions prévues aujourd'hui entre Américains et Iraniens à Genève sont reportées, annonce ce matin le gouvernement suisse. Les deux parties devaient avancer sur les détails de l'accord signé électroniquement à distance mercredi, un accord qui prévoit l'arrêt des combats, y compris au Liban, une condition mise à mal cette nuit par une nouvelle offensive israélienne qui a fait 16 morts. Une réponse, selon Tsahal, à une attaque du Hezbollah qui a coûté la vie à 4 de ses soldats. Paris appelle ce matin le Liban à respecter l'accord signé entre Téhéran et Washington, alors qu'Emmanuel Macron s'est montré prudent hier soir en évoquant une guerre pas tout à fait terminée. La cour d'appel de Versailles confirme le procès pour viol du joueur du Paris Saint-Germain Achraf Hakimi. Le footballeur marocain, actuellement aux États-Unis pour la Coupe du Monde, se dit serein et déclare attendre son procès avec impatience. Le latéral droit est accusé depuis 2023 par une plaignante qui l'accuse de viol commis au domicile du footballeur il y a 3 ans.
7: Merci beaucoup Antoine, on vous retrouve à 11h pour un nouveau point sur l'actu.
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6: Merci d'être avec nous pour la suite de Culture Média. On est toujours avec le médecin légiste Philippe Boxeau qui publie cet été la BD Post-Mortem. Et alors dans cette BD, il y a une histoire improbable de suicide. Parce que ça aussi, ça fait partie de votre boulot, vous nous le disiez. Et alors là, c'est l'histoire d'un homme qui ne voulait absolument pas se rater. Hein, donc il se met la corde autour du cou et il a aussi un fusil dans les mains.
0: Oui, en fait, il est un peu petit aussi, et pour attacher la corde en hauteur sur son balcon, mais on le voyait pas d'en bas, hein, c'est un balcon de building à plusieurs étages, et il monte sur une chaise, il accroche la corde est un peu courte, donc il doit rester sur la chaise, tant mieux, il va pendre dans le vide, hein, c'est autant, ça va plus vite, et il veut pas se rater, donc il se met une carabine en bouche. Le problème, c'est qu'il a les bras un peu courts pour toucher la détente. Donc il est obligé de mettre la carabine de travers plutôt que bien perpendiculaire à l'axe, en manière telle que la balle serait montée dans la boîte crânienne. Et là, en tirant, et en se laissant aller en même temps qu'il se pendait, il a coupé la corde, c'est-à-dire que la balle est sortie par la bouche, elle a coupé la corde, il est tombé en avant, il s'est fracturé le crâne et il est mort d'une fracture du crâne.
6: Donc il est mort de sa chute en
0: oui,
6: fait.
0: Oui, il est mort de sa chute.
6: Elle est incroyable cette histoire, et alors il y en a beaucoup des histoires comme ça, et qui montrent à quel point l'autopsie est déterminante, parce que ça on peut pas le découvrir autrement que dans une autopsie.
0: Ah ouais, et on a une jeune fille qui avait voulu tuer son père.
1: Elle arrive
0: en pleine nuit. Elle débranche l'alarme, elle prend le flingue, elle sait où il est, elle sait tirer, son père lui a appris à tirer. Elle va dans la chambre du père, visiblement elle allume rien. Elle va à la chambre du père et tu as de la lumière qui vient par l'extérieur, par les réverbères de la rue, et qui montre le corps dans la pénombre, mais elle le voit. Le flingue est armé, elle vide le flingue dans le corps de son père, elle le dépose, elle se barre. Et à l'autopsie, je constate que, en fait, tous les orifices de passage de projectiles ont été créés post-mortem. Ça veut dire qu'il était déjà mort quand elle lui a tiré dessus. Elle est bien visée puisqu'il y a une balle qui a traversé le cœur. Donc s'il avait été vivant, il en serait mort. C'est une certitude. Mais il était mort. Il était mort d'une hémorragie cérébrale pendant la nuit. C'est une des raisons pour lesquelles on fait toujours des autopsies complètes, hein,
6: ouais,
0: pour bien faire complète. Le tour du cas, ouais. Être sûr que la réponse qu'on va donner au tribunal soit la bonne et qu'il n'y ait pas moyen de la contredire. Quand on a un doute, surtout, on le dit. Mais là, pas de doute. Tous les projectiles ont traversé le corps alors qu'il était déjà mort, ce qui veut dire qu'il ne l'a pas tué. Le type en fait est mort d'une hémorragie cérébrale en dormant, et puis sa fille est venue pour le tuer. En clair, il est mort deux fois, il ne le sait pas, ouais, c'est ce que je dis toujours.
6: Elle a tué un mort.
0: Elle a tué un mort. On l'a mise au BCS, c'est le bulletin central des signalements, pour qu'elle arrête de cavaler, parce que les gens cavalent en général, ils commettent des délits. Donc il faut protéger la population plus que n'a protégé elle, mais la population en tout le moins. Et il a fallu qu'on lui explique qu'elle n'avait pas tué son père. Et je me souviens avoir eu toutes les peines du monde à ce qu'elle comprenne qu'il était déjà mort, parce qu'elle n'en revenait pas. Et alors l'étonnant, c'est qu'à ce moment-là, elle a pleuré parce que son père était mort.
1: Oh non.
6: Ah ouais.
1: Mais attendez, aux yeux de la loi, elle a été innocentée, cette femme ?
6: Elle a été condamnée ou pas ?
0: Alors, aux yeux de la loi, c'était pas un meurtre, hein, puisque pour tuer quelqu'un, il faut qu'il soit vivant. Donc c'était déjà plus un meurtre, c'est pire qu'un meurtre, c'est un assassinat, c'était le niveau, c'était prémédité.
6: Avec la volonté de le faire, oui.
0: Le plus élevé de l'homicide, volontaire. Donc elle n'a pas été condamnée pour ça. On aurait pu la condamner pour profanation de cadavre, ça oui, ça fait partie de la loi, mais ça n'a pas été fait.
1: Enfin, ou juste pour la volonté d'avoir voulu tuer son père.
0: Eh ben non, déjà on ne peut pas ça, on peut pas. Vous pouvez avoir la volonté de tuer quelqu'un, vous pouvez passer à l'acte, mais si la tentative, comme on dit, de meurtre est absolument impossible, et c'est le cas ici, on ne peut rien faire.
6: C'est pour ça qu'effectivement, c'est important d'autopsier le corps en entier. Et alors, depuis les années 90, la loi impose que la famille puisse voir le corps après l'autopsie maintenant.
0: Oui, et ça, c'est très très bien. Parce que pour se rendre compte que quelqu'un est mort, psychologiquement, il n'y a rien tel que de le voir mort, et de savoir l'identifier aussi. Alors, tous les corps ne sont pas toujours intacts. On les trouve parfois putréfiés, etc. Mais j'ai constaté avec les gens que j'ai eu à côtoyer, les familles que j'ai eu à côtoyer, qu'un simple segment du corps, il n'y a pas besoin de voir tout le corps. S'il n'est pas vraiment présentable, il n'y a pas besoin de voir tout le corps. Mais voir la main, voir un
6: visage,
0: tatouage,
6: si possible,
0: le visage, dans le meilleur des cas. Alors on fait appel aux thanatopracteurs, donc à des gens qui ont une certaine capacité de restauration, pour que ce ne soit pas hideux, parce que il faut encore reconnaître le corps, hein. Et je vous assure qu'avec la putréfaction, vous avez toutes les chances, s'il est bien avancé, de ne même pas arriver à reconnaître.
6: Et avant, on ne vous obligeait même pas à refermer le corps en tant que médecin légiste. C'est-à-dire qu'on rendait le corps comme ça, quoi.
0: Oui, on rendait le corps comme ça, mais la famille ne le voyait plus.
6: Ouais.
0: Et le cercueil était scellé, c'était une pièce à conviction, et donc briser les scellés, c'est une infraction, personne ne le faisait. Et c'était logique, mais il faut savoir que les mentalités évoluent. Et on vit, nous, dans ces mentalités-là. Moi, j'ai connu cette mentalité où on refermait pas le corps, je trouvais ça normal, en me disant, de toute façon, il va plus servir. Et puis, maintenant, je ne conçois même plus qu'on ne le fasse pas. Et par respect pour le corps, et par respect pour la famille. Quoi.
7: Et ce qui est fou dans votre travail, Philippe Boxeau, c'est qu'on se rend compte qu'en fait, il est plus large que juste ce moment important, évidemment, dans la salle d'autopsie. Parfois, vous faites vraiment un travail d'enquête. Il y a notamment une histoire de tondeuse à gazon, comme ça, qui m'a impressionné, parce que je me suis dit, en fait, Philippe Boxeau, c'est comme un enquêteur.
0: On participe à l'enquête. On n'est pas des enquêteurs, mais on y participe.
7: Mais là, c'est vous qui avez quand même trouvé la solution.
0: Et là, oui, mais c'est par hasard. Hein. Et là, le juge me demande, c'est un monsieur qui meurt dans un chemin de terre encaissé. Encaissé entre, d'une part, un accès vers un petit bois qui était un peu élevé, et d'autre part, un accès à une prairie. Un monsieur en retraité, donc quelqu'un qui a le temps, quoi. Je dis ça parce qu'il faut que je tonde ma pelouse depuis 3 semaines, je vous reviens. Et il était en train de tondre sa pelouse avec le même tracteur tondeuse que moi.
7: Ah oui.
0: Alors, il faut savoir que moi, avec les tracteurs tondeuses, j'ai aucune chance. À chaque fois que je le mets en marche, il y a toujours quelque chose qui ne va pas. Et mon réparateur me connaît bien. Ah, on est samedi, monsieur Boxeau, c'est vous. Voilà. Il se marre. Il me dit ce qu'il faut faire. Et maintenant, je commence à savoir. Mais à l'époque, je savais pas. Et puis on retourne sur place, parce que c'était tellement spécial. Un type égorgé dans un chemin de terre, parce qu'il promenait son chien, à distance de la route, vraiment à distance.
7: Une plaie pas nette.
0: On n'imaginait pas que quelqu'un ait pu descendre du bois pour le flinguer. On n'imaginait pas non plus quelqu'un qui a attendu sur un plein milieu du chemin pour venir l'égorger. Donc ça correspondait à rien. Pour nous, sur le plan judiciaire, enfin pour la police judiciaire, ça correspondait à rien. Et donc, on me demande, retourne un peu sur place avec le labo, ce qu'on fait. Et puis, le bonhomme, là, le retraité, est venu nous voir, parce qu'il voit qu'il y a de l'agitation, ça lui plaisait bien, donc il vient nous voir. Et je papote avec lui, c'est quoi votre tracteur tondeuse? Moi, sur le temps que les autres travaillent, je vais voir le tracteur tondeuse. Et je dis, ah, c'est le même que le mien. Moi aussi, je butais l'autre jour sur une pierre, la lame était cassée. Et puis, la lame était cassée. Et le gars, là, vous l'avez vu avant ou après que le tracteur soit tombé en panne? Il me dit, ben, c'était avant, et au moment où je le vois, ben, pratiquement en même temps, mon tracteur tombe en panne. Je me dis, merde. Elle est où votre lame?

0: de, enfin une belle, pour autant, ouais. C'est un médecin légiste qui vous parle. Hein. Une belle lésion, c'est un coup de couteau net, bien quoi. Net. Voilà, quoi. Ouais. C'était quelque chose d'un peu déhissant, d'un peu
1: déchiré. C'était un bout de cette lame qui avait giclé à cause de la pierre et qui était allée tuer cet homme plus loin.
0: Oui. Et alors maintenant, ces gags, il y a des gens qui me disent, vous savez, maintenant, quand je tombe un peu, je fais rentrer les enfants et les chiens.
1: Bah oui, mais effectivement.
0: Ouais, ça peut arriver.
1: Incroyable.
0: C'est exceptionnel, hein,
1: ces histoires de Philippe Boxeau.
0: Rassurez-vous.
2: Enfin, à chaque fois, vous nous dites que l'histoire est exceptionnelle, mais vous avez beaucoup d'histoires exceptionnelles.
1: Il y a une belle collection,
0: ouais. Oui, mais je suis pas seul, hein. Demandez aux autres médecins légistes de France et vous allez voir. Ils ont très belles histoires à raconter.
1: Allez lire les bouquins de Philippe Boxeau. C'est toujours passionnant de vous écouter. Et puis, donc, on attend cette bande dessinée post-mortem qui sortira le 26 août, toujours chez le même éditeur.
0: Oui, c'est chez Kenes.
1: Kenes. Merci beaucoup d'être venu ce matin sur
0: Invité.
1: Merci, Philippe.
2: Et Culture Média continue dans un instant, Thomas Hill, avec de la musique.
1: Ah oui, avec deux chanteurs qui viennent de publier un duo, là, juste hier soir, Grand Corps Malade et Stilto. Il y a aussi Joe Hume et Olivier Pouls qui vont nous rejoindre, bien sûr. C'est vendredi. À tout de suite sur Europe 1.
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2: Vous êtes bien sur Europe 1 ce vendredi. Un peu de fraîcheur. Et elle vient d'où la fraîcheur ? Elle vient de Culture Média tous
1: bien
2: les jours.
1: Sûr.
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1: Regardez-moi toute cette fraîcheur dans ce studio. À commencer par Joe Hume qui va nous parler musique. Ça
19: et
1: va
19: bonjour. Ça va très très bien, merci.
1: Eh, il est décoiffé celui-ci.
2: Non,
1: ce
2: il
1: matin.
2: A été chez le coiffeur.
19: Chez le décoiffeur.
1: Non, c'est bien. C'est un effet un peu wavy.
19: C'est gentil, c'est ça. Regardez Europe 1 sur Internet, vous verrez.
1: Ouais, un petit effet surfeur. J'aime bien. J'aime
19: merci,
1: bien.
19: C'est sympa.
1: Olivier Pouls, pas de changement, fidèle
12: non,
1: à lui-même.
12: Toujours pas d'effet surfeur.
1: Toujours aussi beau. Et qu'est-ce que vous avez prévu ce matin ?
12: Je vais vous rafraîchir, les amis.
2: Ah,
12: vous rafraîchir voilà, les idées, le corps, une boisson. Mais désolé, Anissa, c'est pas du pastis.
2: Ah mince !
1: C'est non alcoolisé.
12: C'est non alcoolisé.
2: Oh là,
12: absolument.
2: Rien ne va.
1: Mais Olivier, c'est très qu'est-ce qui rafraîchissant.
12: Bah, il paraît que quand il fait très chaud, l'alcool, c'est pas terrible.
2: Non, effectivement, vraiment pas bien. C'est vraiment
1: je crois qu'en général, c'est pas très bien. Sachez-le. Et c'est un bonheur d'accueillir ce matin. Celui qui a popularisé le slam en France, c'était il y a déjà 20 ans.
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1: Fabien,
4: ça va.
1: Bonjour alias Grand Corps Malade, merci d'être là.
7: Avec plaisir.
1: Et merci d'être là, accompagné d'une chanteuse qui vous écoutait quand elle avait 8 ans. Et qui s'est fait connaître l'année dernière avec ce tube.
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1: Bonjour Laure, alias Stilto, qui est avec nous. Bienvenue tous les deux. Merci d'être là pour parler de votre duo qui vient de sortir là hier soir. Il est tout chaud, ce duo. Il s'appelle Le Prochain Rêve. Et ce sera

0: sur votre 9e album, Grand Corps Malade. C'est une chanson qui parle de ce qu'on ressent après avoir réalisé un rêve. Comment vous avez eu l'idée d'inviter Stilto d'abord sur ce titre?
1: Ben justement, avec les compositeurs, on a tout de suite imaginé que ce serait un duo. Ouais. Ben, j'avais trouvé ce thème du prochain rêve. Et du coup, je cherchais une jeune chanteuse qui a atteint un énorme objectif. Et puis comme je composais avec Vincha, donc qui est compositeur, ouais, qui avait déjà bossé très avec talentueux. Stilto. Et puis mon pote Ben Mazué avait déjà bossé avec Stilto. Donc voilà, c'était un peu la famille de la famille. Et du coup, je me suis dit, tiens, je pourrais lui proposer, puisqu'elle vient d'accéder à une espèce de première consécration. Et comment elle se sent avec ça? Est-ce que ça donne le vertige? Et du coup, comment on rebondit après tout ça? Et c'est quoi le prochain rêve? Donc, je trouvais que c'était un thème qui lui allait bien et je lui ai proposé.
0: Donc, vous lui avez passé un coup de fil? Comment ça s'est passé?
1: Exactement, je lui ai passé un coup de fil.
0: Vous avez répondu, Stilto?
2: J'ai pas répondu tout de suite parce que j'ai été impressionnée. En plus, je t'avais appelé Grand Corps Malade à ce moment-là. Donc, t'as ton téléphone avec affiché Grand Corps Malade. Donc, j'ai retourné, j'ai fait semblant d'être occupée. J'ai dit, attends, je te rappelle. Puis j'ai rappelé et en plus, enfin c'est hyper logique, mais en fait quand on a Fabien au téléphone, c'est comme si on l'écoutait, enfin il parle comme quand il slame quoi.
0: Vrai,
2: donc j'étais un peu genre marrant.
3: Je peux t'enregistrer.
2: Ouais, c'est ça.
0: Mais bon, ça dit quelque chose de nos rêves. On a très envie quand ils sont à portée de main. Il y a la peur qui arrive et c'est ça cette chanson. C'est sur cette peur qui peut arriver.
1: C'est ouais, sur la peur, l'excitation et puis l'incertitude surtout. Qu'est-ce qu'on fait après? Et je me suis rendu compte au départ comme si j'écrivais pour Stilto. Et en fait, je me suis rendu compte que moi c'est pareil. Même après 9 albums, même après plusieurs objectifs atteints, eh ben quand on est à la veille d'un nouveau projet, eh ben on est toujours dans la même petite incertitude et le même petit vertige.
0: Eh ben on a envie de l'écouter ce titre, on va le lancer ce titre parce qu'on a envie de voir comment vous avez traduit tout ça en musique et en paroles tous les deux. Grand Corps Malade et Stilto, ça s'appelle donc Le Prochain Rêve et c'est déjà ce matin sur Europe 1. On va l'écouter. Bonne matinée.
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0: Grand Corps Malade et Stilto sur Europe 1. Le prochain rêve, ça c'est le morceau qui va nous accompagner une grande partie de l'été, qui fait du bien.
1: Et on va continuer à en parler de ce morceau et de vos carrières à tous les deux. Et puis dans un instant, je vais donner la parole aussi à Olivier Pouls. On va boire un petit coup ce matin.
2: Oui, c'est mon prochain rêve.
0: Mais ça ressemble à une bouteille de vin. Ça,
1: il a dit sans alcool.
2: Il n'y en a pas.
0: Mais c'est une bouteille de vin.
2: Mais oui, c'est du marketing.
0: Ah, d'accord.
3: Ah, c'est ça.
1: Allez, on voit ça dans un instant. À tout de suite.
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0: Vous êtes bien sur Europe 1, vous écoutez Culture Média, 10h, 11h30 tous les jours avec Thomas Hill et avec Joey et Olivier Pouls ce matin.
3: Présent.
0: Et vos invités, Thomas, vous recevez Stilto et Grand Corps Malade pour leur titre en duo, Le Prochain Rêve.
14: 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Chanter
3: c'est moi.
14: L'espoir,
3: c'est moi aussi.
14: Envie de croire.
1: Non, alors ça c'était Louane. Mais on l'aime beaucoup cette chanson,
0: oui,
1: Derrière le brouillard,
0: chanson.
1: L'un de vos plus grands succès, hein, Grand Corps Malade. Juste après, un autre duo avec une autre chanteuse.
14: Je t'aime.
0: Ah, ça aussi.
14: Je t'aime.
3: Elle est énorme.
1: Énorme. Avec Camille Lelouch. Et donc le prochain tube, ce sera avec Stilto. Mais c'est vraiment votre truc, hein, les duos de chanteuses comme ça, avec une chanteuse.
15: Moi,
1: ça marche
15: ouais.
1: Bien avec votre voix grave aussi.
15: Ouais, il y a de ça certainement. Et puis j'adore l'exercice du duo, parce que justement, c'est jamais gagné. Il faut trouver l'alchimie des voix, mais aussi un thème qui convient aux deux personnes. Voilà, les univers, trouver la musique qui va bien, trouver le thème qui correspond. Ouais. Voilà, j'aime bien chercher et trouver l'alchimie d'un duo.
1: Lui aussi aime bien chercher, trouver l'alchimie dans les boissons.
2: Ouais. Dans les mets aussi, dans les saveurs.
1: Le slameur des saveurs, ouais. Olivier Pouls. Et avec ces chaleurs, vous avez prévu un petit rafraîchissement.
2: Ouais, j'avais prévu de faire la chronique en slam, mais je le sens pas complètement.
0: Non.
2: Je
0: vais
15: j'ai envie de vous remercier. Et d'ailleurs, je fais une annonce.
3: Oui.
15: Si on pouvait arrêter de m'accueillir dans des émissions de radio
2: en
15: avec des chroniques
2: slam.
15: En slam. Merci, s'il
1: c'est
15: vous plaît.
1: C'est toujours très gênant.
2: Il faut savoir rester.
15: Ça fait 20 ans que ça dure. Je fais une annonce, j'en ai marre.
2: Eh bien, ce ne sera pas le cas aujourd'hui. Bonne nouvelle. Alors, tenez, je vous ai apporté quelque chose pour vous rafraîchir, les amis.
0: Ça a l'air
2: c'est
0: sympa.
2: Un peu la boisson tendance du moment.
0: Ah,
2: ce sera l'un des trucs de l'été. Il n'y a pas d'alcool dedans. Vous pouvez donc y aller sans modération. Alors, qu'est-ce que c'est? C'est du... kombucha.
16: Ah oui.
2: Est-ce
16: ah,
2: que
16: oui.
2: vous savez ce que c'est que le kombucha?
0: Bah, expliquez-nous, c'est très bon.
17: C'est périmé un peu. C'est pas périmé, ouais. C'est l'autre mot.
2: Alors bon, on va, c'est fermenté. Alors non, c'est une boisson fermentée à base de thé sucré, et grâce à l'action d'une culture de bactéries et de levures appelée SCOBY, pour Symbiotic Culture of Bacteria and Yeast. C'est une sorte de disque gélatineux, en fait. Le sucre est transformé en acide organique, en gaz carbonique. Vous voyez, il y a de l'effervescence, de la mousse, un peu comme, comme dans un champagne.
16: Celui-là, il est fort, hein, là, celui que vous
2: avez. Et puis, diverses composés aromatiques. Hein, parce que dans la physique, rien ne se perd, rien ne se gagne. Tout se transforme. Voilà, donc, résultat, une là, boisson légèrement pétillante, acidulée et rafraîchissante qu'on peut soit acheter, soit faire à la maison.
0: Ah bon ?
2: On peut faire son kombucha. Eh ouais, exactement. Ah ouais,
16: ça doit être très technique, ça, quand même.
2: Non,
17: c'est un level supérieur de bobo, ça.
16: Ouais.
17: Tu fais ton plat, mais en kombucha.
16: Là, c'est le maxi bobo.
18: Mais
2: c'est assez satisfaisant, quand même.
0: Alors, dites-nous, je vais essayer.
2: Alors, il faut se procurer un fameux SCOBY, donc ce disque gélatineux. On peut l'acheter sur Internet, ça se livre. Un kit de démarrage. Donc, on peut trouver aussi ça dans des magasins bio ou dans certaines grandes surfaces.
0: OK.
2: Et alors, donc, pour réaliser ce kombucha, il vous faut pour 1 litre d'eau 70 grammes de sucre brun ou blanc, ou brun, 5 grammes de thé, alors thé noir ou thé vert. Vous allez faire un thé classique, vous allez laisser bien refroidir, vous allez incorporer le sucre, vous allez mettre ça ensuite dans un grand bocal, poser par-dessus le disque de SCOBY, rajouter un tout petit peu de liquide de démarrage, et puis vous ne faites plus rien, vous mettez un linge par-dessus un élastique, vous ne faites plus rien, la fermentation va démarrer tout seul, et après une dizaine de jours, bien, vous aurez une boisson kombucha.
0: Parce que c'est périmé.
2: Le SCOBY, en fait, c'est comme du levain pour le pain, c'est comme les levures dans le vin, c'est comme dans la bière, en fait, ça transforme tout simplement le sucre.
16: Et c'est excellent pour le microbiote.
2: C'est tout à fait excellent pour le microbiote.
16: Bien sûr,
2: vous m'en direz des nouvelles cet après-midi.
16: Là, je vous fais un rapport d'ici deux heures. Merci Olivier Pouls. Allez, dans un instant. Ça vous a plu ou pas, Stilto, Grand Corps Malade?
15: C'était très beau.
17: Il n'a pas fini son verre.
15: Moi, j'aime pas trop, personnellement. Mais par contre, l'explication était magnifique.
16: Enfin, un peu d'honnêteté dans ce studio. Merci. Stilto?
17: Moi, j'adore.
16: Ah là là, elle adore les fans. Voilà, vous avez une fan.
2: Voilà. Alors, non, encore.
16: Dans un instant, on va jouer avec un auditeur. On va jouer au 3 ou rien.
0: 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On vous rappelle dans un instant. À tout de suite.
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8: Bonjour Thomas, bonjour à tous. La rencontre entre Iraniens et Américains qui devait se tenir aujourd'hui à Genève est finalement reportée, annoncent les autorités suisses. L'Iran conditionne son retour à la table des négociations au respect des lignes rouges par les États-Unis, une référence à peine dissimulée à la nouvelle offensive israélienne sur le Liban la nuit dernière qui a fait 16 morts. Nous sommes prêts à riposter et à infliger une réponse cinglante, menace le chef de la délégation iranienne. Un petit peu plus tôt ce matin, un ministre israélien avait appelé à faire brûler tout le Liban, ce sont ses mots. Le ministre des Affaires étrangères français, Jean-Noël Barrot, demande à Israël de respecter l'accord signé à distance mercredi par Téhéran et Washington. L'horreur grimpe encore un petit peu plus dans l'affaire Liana. L'autopsie du corps révèle que la collégienne a été violée avant d'être tuée début juin. Les traces ADN de Jérôme Barrella, principal suspect toujours incarcéré à l'isolement, a été retrouvée sur les parties intimes de la jeune fille. Déjà visée par plusieurs plaintes pour viol sur mineur, Jérôme Barrella est toujours mis en examen pour enlèvement et séquestration de mineurs de 15 ans. Les causes de la mort de Liana doivent-elles encore être déterminées par une analyse plus approfondie du corps. Journée de grosse chaleur en France, 53 départements sont placés en vigilance orange par Météo France ce vendredi. L'Institut météorologique prévoit un week-end suffocant avec des pointes au-dessus des 40 degrés par endroit. Conséquence, la fête de la musique prévue dimanche sera très perturbée avec des concerts déjà annulés dans de nombreuses communes. Météo France place aussi les 5 départements des Hauts-de-France en alerte orange aux orages violents à partir de ce soir. Le footballeur Achraf Hakimi sera bien jugé pour viol, annonce la cour d'appel de Versailles. Le footballeur marocain fait face à la plainte d'une jeune femme qui l'accuse d'un viol commis au domicile du footballeur en 2023. Âgée de 23 ans au moment des faits, elle dénonce des attouchements et un viol de la part du latéral droit marocain. Dans un message publié ce matin, Achraf Hakimi se dit serein et affirme attendre son procès avec impatience pour pouvoir s'exprimer. On termine avec le pronostic de Thierry Léger pour le quintet de ce soir à Vincennes avec 18 partants. Attention Thomas, je sens que ça vous intéresse, je vous les donne, écoutez bien. Le 6, le 11, le 17, le 4, le 13, le 12, le 16 et le 3. Voilà, vous avez de quoi faire, je vous laisse parier.
16: Ils y sont tous une fois de plus, ils sont tous là. Je suis très admiratif Antoine Bienvaux parce que vous avez un flash qui est écrit sur une seule page. Vous écrivez tout petit.
8: Économie de papier.
16: Ouais. Économie de papier,
9: Non mais il est jeune surtout,
16: félicite.
9: Il n'est pas encore presbyte, vous voyez. Il peut écrire tout petit.
16: Ça fait plaisir de voir une personne jeune. Merci Antoine, c'est bien longtemps que je n'en ai pas vu. Rendez-vous à 11h30 pour un nouveau point sur l'actu.
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0: 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Et vos invités, Thomas, vous recevez Stilto et Grand Corps Malade ensemble en duo sur le titre qu'on va écouter tout cet été, Le Prochain Rêve, et le titre qu'on entendra peut-être en concert.
16: Oui.
0: Grand Corps Malade est en tournée dans toute la France, tournée des Zéniths à partir du 21 janvier. Alors Toulouse, ça commence par Toulouse et puis ensuite les 12 et 13 mars à l'Adidas Arena à Paris.
16: Oh là là.
0: Et Stilto, on peut vous voir très bientôt, vous, le 2 juillet à Lunel, par exemple, à côté de Montpellier.
9: Oui,
0: bah oui. Il y a Lunel, il y a le festival Musilac, il y a le Martigues Summer Martigues. Festival. Ça, c'est oui. Ça c'est vachement bien. Martigues.
9: Ah, c'est vrai.
0: Ah bah la petite Venise, la Venise provençale.
9: Ah,
0: c'est très beau. Le 24 juillet.
16: Et alors tous les deux, vous avez réalisé mon rêve, chanté avec l'un de mes artistes préférés, Ben Mazoué. Stilto, tout a commencé il y a 3 ans. L'une des premières chansons que vous avez postées sur YouTube, c'est une reprise de Gaffe aux autres.

0: Vous avez une très belle voix.
1: Merci.
0: Et alors, après avoir cliqué sur publier, vous avez mis votre téléphone de côté.
1: Je suis tellement courageuse, comme quand Fabien m'appelle, je balance mon téléphone. Oui, c'était la première fois que je publiais une reprise, que je montrais que j'aimais chanter et que je voulais que ce soit un peu plus sérieux pour moi. Et j'ai bien fait parce que ça s'est super bien passé. J'appelle Ben Mazuet, ma marraine, la bonne fée.
0: Est-ce qu'il vous a appelé en fait à suite
1: à cette reprise? Il m'a appelé après cette reprise. On a chanté cette chanson ensemble à Mons, au théâtre de Mons en Belgique. C'était la première fois que je montais sur scène. Enfin, j'ai aucun souvenir parce que j'étais pétrifiée par le stress, mais c'était quand même super. Et après, ouais, c'est devenu un super ami. Je l'adore.
0: Et Ben Mazuet qui est sur votre album, Fille Lacrymale. Oui.

0: Ben m'a joué l'appel un jour, mais
1: il faut que tu, il faut publier une reprise de Ben.
2: Pas sûr que son téléphone
3: pas sûr
2: sonne.
3: Que ça marche.
2: Non, prends d'autres choses.
4: Non, je dois avoir un problème de réseau, c'est pas possible. Qu'est-ce qui se passe? Et alors, vous, Grand Corps Malade, vous avez carrément formé un trio avec Ben Mazuet et Gaël Faye. Et alors là, on était vraiment au sommet. Et là.

0: titres et tout cet album éphémère. C'est absolument magnifique. Quand est-ce que vous nous offrez un deuxième album tous les trois? Encore
1: à chaque fois qu'on se voit, et là c'était hier soir, on en parle, on se dit à un moment on va retrouver un moment commun dans nos trois emplois du temps un peu bordéliques. Mais c'est sûr qu'on a envie. C'est vraiment deux très bons potes depuis très longtemps. Et voilà, l'envie c'était avant tout de se réunir pendant une semaine en studio et de faire des chansons. On s'est dit, s'il y en a qu'une qui sorte, voilà. Et puis il y en a deux, trois. Finalement, on en a fait sept en une semaine. C'était avec Guillaume Poncelet et Moziman à la musique. Et c'est vrai qu'on s'est, on s'est régalé à le faire. Et je pense qu'il y aura une suite un jour.
0: Vous l'avez senti sur le coup que vous teniez quelque chose de grand qui allait fonctionner ou...
1: On kiffait. C'est génial. On a du plaisir. On fait des chansons ensemble. Et après, on ne savait même pas quand on allait le sortir. Puis quand on l'a sorti, on a dit, allez, venez, on fait un concert. Juste un. C'est là le concept éphémère est arrivé. Ouais. Bon, finalement, on en a fait trois. Mais c'était frustrant pour beaucoup de gens qui nous ont dit, mais pourquoi que trois? C'était frustrant pour nous aussi, parce que du coup... Donc c'est pour ça que peut-être qu'on va vaincre la frustration un jour.
0: Te remettre le couvert.
1: J'ai aucun scoop à vous en
0: dire. Mais on va quand même le dire, c'est pas grave. Ça va être repris. Allez, c'est l'heure de jouer maintenant. On va jouer au trop ou rien. Trois bonnes réponses ou sinon, vous ne gagnez rien.
2: Allez, c'est parti. On va écouter de la musique, de la bonne musique. Le duo Grand Corps Malade et Stilto. 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
0: Mais quelle est l'originalité, Maryse?
2: Eh bien, écoutez, elle a un mousqueton, cette enceinte. Ça veut dire que vous pouvez l'accrocher au guidon du vélo.
3: Au vélo.
2: À la ceinture du pantalon. À la toile de tente,
3: c'est super.
2: Au sac à dos, on va s'arrêter là, voilà. Cette super enceinte, celle-ci aussi est excellente. Elle est petite, mais attention, ne pas associer à la taille. Elle est petite, mais puissante. 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Donc dans la piscine, vous écouterez Stilto et Grand Corps Malade. Et puis la méga compile du top 50. Avec, par exemple... Bravo, ça vous rappelle quelques années, ça, Olivier Pouls. Il est magnifique, ce vinyle, il n'y a que des tubes. Capitaine abandonné, Gold, bien sûr.
4: Et c'est un vinyle en plus.
2: Alors Piazza Dora et Jermaine Jackson. The wind
0: begins to fall. Est-ce qu'il y a The Pasadenas?
2: Évidemment qu'il y a The Pasadenas, écoutez.
4: Ah, c'est votre côté groove, ça.
0: Eh ouais, ça l'est.
5: Ah, le laveur.
0: C'est parfait, ça. Allez,
2: bon, tout ça est à gagner maintenant. Et alors, pour le meilleur du top 50, vous choisissez soit la version double vinyle, soit la version 5 CD.
0: Ah oui.
2: Et oui.
0: Ah oui, il doit y avoir encore plus sur.
5: On peut pas prendre les deux.
2: Non.
0: On va offrir tout ça à Martine, je le sens. Bonjour Martine.
6: Bonjour Thomas, bonjour à tout le monde, à tous vos invités.
0: Bonjour Martine. Bienvenue sur Europe 1, Martine, vous nous appelez d'où?
6: Alors je suis en vacances en Vendée.
0: Ah,
5: donc Martine à la plage.
6: Et je me trouve face à l'île de Noirmoutier.
0: Ah, face à Noirmoutier.
2: Ah bah attendez, vous êtes chez moi là, Noirmoutier?
6: Je suis à Bardemont.
2: Bah allez à Noirmoutier. Alors je vous conseille, allez à Noirmoutier.
6: Ah bah j'y suis allée déjà, ça y est.
2: Vous donner les bonnes adresses, des codes promo, tout ça.
0: Vous allez avoir l'apéro gratos partout.
2: Ben voilà.
6: Voilà.
2: Vous donnez mon prénom et normalement vous allez passer une bonne semaine.
0: Mettez ça sur la note d'Anissa.
2: Oui, je m'en occuperai.
0: Bon, Martine.
6: J'oublierai pas le prénom.
0: Et le reste du temps, Martine, vous habitez où?
6: J'habite Tours.
0: Du côté de Tours, très bien. Bon,
6: voilà.
0: Martine, vous connaissez la règle, vous nous écoutez de temps en temps?
6: Régulièrement,
0: parfait. On va tout faire pour vous faire gagner du coup. Trois extraits sonores, si vous reconnaissez les trois, c'est gagné, c'est parti.
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0: Garçon.
1: Oh, grand corps malade, il connaît.
2: C'est vrai. Je peux vous demander de chanter.
3: Il n'a pas vécu sur la planète.
4: Un peu de la même génération.
1: Bien sûr, je pensais que vous étiez
2: moi,
1: plus.
2: Moi, j'aimerais bien la version chevalier grand corps malade.
4: Je vais la travailler.
2: Il y a quelque chose à faire. Bon, Martine, qu'est-ce que vous avez reconnu? C'est facile ce matin.
5: En premier, je crois que c'est Sabrina, non?
2: Oui. Bien
1: oui.
2: sûr.
6: Boys.
2: On garde un souvenir ému,
5: voilà.
2: Évidemment.
5: Par contre, il faut le titre du film après.
1: Ouais.
2: Le titre du film.
6: Il y a un des mots qui est dans la chanson de Sabrina, c'est et dans le titre du film.
1: Mais oui. Ils le disent à la fin.
5: Bad Boy.
6: Oui.
2: Bad Boys, bien sûr.
6: Et ensuite alors, la chanson.
2: Le générique d'une série qui passait sur TF1.
1: Une fille.
2: C'était quoi, un sitcom?
5: Une fille et un garçon.
1: Non.
6: Une série AB Productions.
2: AB Productions avec Hélène Rollès.
5: Ah oui, c'est vrai, oui, avec une Johanna dedans en plus.
1: Ouais, ouais, exactement, l'américaine.
4: Il y avait Hélène. Il y avait Hélène et
5: Hélène, elle l'a dit,
1: elle l'a dit.
5: Merci Fabien.
4: Ah, ça fait super plaisir.
5: Et en plus, je vous adore.
4: Eh ben, moi, je vous adore, Martine. Bonne vacances en Vendée.
5: Merci beaucoup.
2: Il va falloir aller voir Fabien en concert, Grand Corps Malade en concert.
5: Paris, c'est plus près de Tours.
4: Paris, il faut Orléans aussi, c'est pas très loin de Tours, Orléans.
5: Orléans, c'est plus près. Voilà. J'irai à Orléans, alors.
2: Le 23 janvier à Orléans.
4: Il y a Poitiers aussi, je connais bien la géographie.
5: Merci beaucoup. J'irai vous voir.
4: Merci, Martine.
2: Et puis, donc, on vous couvre de cadeaux, on vous envoie tout ça du côté de Tours.
1: Les enceintes Lexon. Plus, vous, le meilleur du top 50, vous le voulez plutôt en vinyle ou en 5 CD?
5: CD.
1: Allez, 5 CD, c'est parti. Allez. Ça part à Tours.
5: Merci
1: c'est pour
5: beaucoup,
1: vous, Martine.
5: Et puis gardez la pêche et ne changez rien.
2: Oh, okay. C'est trop gentil, on va essayer. Merci Martine, on vous embrasse.
5: À bientôt. Au
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2: Vous savez que Stilto elle monte en gamme aussi à la rentrée. Elle a un gros projet à la rentrée. Ah oui, elle va être dans une émission de télé.
1: Ah oui, elle est.
7: J'ai eu peur. Qu'est-ce que je fais à la rentrée?
2: On va en parler dans un instant. Et puis Joe Hume va nous parler lui d'un grand musicien anglais.
6: Oui, qui a enfin droit à son bouquin. C'est Damon Albarn, ce musicien. On en parlera dans quelques instants.
2: À tout de suite.
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11: 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Dans la bonne humeur, hein, évidemment.
6: Bien sûr, bah oui.
11: Avec Thomas Hill, Joe Hume, Olivier Pouls. Et vos invités ce matin, Thomas, Stilto et Grand Corps Malade pour leur titre en duo, Le Prochain Rêve, qui est déjà disponible.
2: Et c'était terrible parce qu'on était en train de faire le tour de la compile Le Meilleur du Top 50 et Stilto ne connaît pas toutes ces vieilles chansons dont on parlait. Cookie Dingler, ça vous dit rien, hein?
27: Ne la laisse pas tomber. Elle est si facile, est une femme libérée. Tu sais, c'est pas si facile.
2: Ça,
11: je connais. Ouf.
2: Ça va, ouf. Non, ça va. Qu'est-ce que je peux... Les démons de minuit, vous connaissez?
27: Ouais. Il m'entraîne, ah, mais quand même, au bout de la nuit.
25: Qui ça?
6: Mais,
25: qui ça?
6: Mais si vous ne connaissez pas All That She Wants de Ace of Base, mais franchement, je pense que c'est à découvrir.
2: Ça, ça vous dit rien, ça?
11: Non. J'ai voulu faire genre. Je me suis dit, t'as pas à venir tout seul.
2: Et alors, on va vous voir, pour de la musique peut-être un peu plus jeune, dans la prochaine saison de The Voice Kids. Mais alors, pas sur les fauteuils rouges, c'est ça?
11: Non.
2: Vous avez un rôle un peu différent. Qu'est-ce que vous allez faire dans cette émission?
11: En fait, on n'a pas trouvé l'appellation parfaite, mais moi, j'aime bien dire que je suis un peu la grande sœur des enfants. En fait, avant qu'ils aillent faire les auditions à l'aveugle, moi je les rencontre, ouais, et on papote, et je m'adapte un peu à l'enfant que j'ai en face de moi. Donc parfois ils sont très timides, parfois ils sont surex, parfois ils ont peur, parfois non, et en fait mon rôle c'est vraiment de récupérer leur stress, de leur donner des conseils que moi j'aurais aimé entendre, même si parfois j'ai envie de leur dire ouais, t'es trop courageux, j'aurais jamais osé faire ça, mais je peux pas leur dire évidemment. Ouais, récupérer leur stress, en fait.
2: Les mettre à l'aise.
6: Génial,
2: et ça y est, c'est tourné.
11: C'est
2: ça.
11: Trop bien.
2: Vous l'avez enregistré,
11: oui,
2: et tout. Voilà. Et avec Nikos, ça s'est bien passé?
11: Je l'adore.
2: Tout le monde dit ça, Nikos, bah oui, Aliagas. Hein.
11: Oh là là, je l'adore.
28: On dit ça de vous aussi, Thomas.
11: Oui, bien sûr.
2: Moins, les gens disent moins. C'est sûr.
6: Moins quand même.
2: Allez, on va continuer à parler musique avec Joe Hume.
6: Ah oui.
2: Alors, vous avez apporté un livre consacré à une figure, oui, de la musique pop et rock des 40 dernières années.
6: Mais oui, pop et rock et même bien plus. Hein. C'est un véritable touche-à-tout nommé Damon Albarn.
2: La Stilto là.
6: Il faut découvrir, c'est bien de
2: Grand
6: découvrir
2: malade,
6: même maintenant.
2: Malade, vous connaissez.
4: Bah oui, bien sûr.
6: Mais bien sûr, Damon Albarn, chanteur, musicien, producteur, qui depuis 1989 a repoussé les codes des genres musicaux et des étiquettes pour mieux explorer, s'inspirer et finalement créer une œuvre aujourd'hui essentielle.
2: Et là, vous avez reconnu la musique de qui c'était ou pas?
11: C'est Blur.
4: Ça, c'est Blur.
6: C'est Blur, oui. Exactement. Blur, c'est le groupe par lequel tout a commencé. En fait, un fleuron de la Britpop des années 90, présenté à l'époque par la presse comme le grand rival d'Oasis.
2: Oui.
6: Blur, qui sous l'impulsion de Damon Albarn, s'est finalement émancipé justement de cette scène Britpop à coup d'albums qui ne cessaient de contourner les attentes de la presse musicale et du public.

0: J'adorerais ça.
1: Ouais, c'est trop bien.
0: Trop beau ça. Et puis à la fin des années 90, Damon Albarn, ouais, il a décidé d'explorer encore plus de genres différents.
1: Ben oui, puisqu'un petit peu comme, un peu comme Mathieu Chedi de chez nous, Damon Albarn, il pense que toutes les musiques forment un seul langage universel. Et donc, pour mélanger la pop, le rap, les musiques du monde, l'électronique et plus encore, il a fondé le projet Gorillaz.

c'est un groupe au départ semi-anonyme, hein, où Damon Albarn se cachait derrière des personnages animés et laissait les invités prendre la lumière à sa place. Alors les invités, ça allait de Snoop Dogg à l'acteur Dennis Hopper, de Nene Cherry à Robert Smith des Cure, Lou Reed, Bobby Womack. Bon bref, une liste d'invités sympa. Et puis Damon Albarn, c'est aussi 1000 projets parallèles comme The Good, The Bad and The Queen avec le bassiste des Clash et le batteur de Fela Kuti, Tony Allen. Bref, Damon Albarn, c'est un génie qui n'est pas assez célébré.

0: Attitude, exactement le titre de ce morceau de Gorillaz. Bienvenue Olivier Pouls.
1: Ce livre que vous tenez entre les mains.
0: Mais oui, Damon Albarn, de Blur à Gorillaz. C'est un livre signé par le musicien et dessinateur de bande dessinée que connaît bien Sébastien Bordonnave, Paul, qui revient sur absolument toute la carrière de l'artiste à travers chaque album de Blur, de Gorillaz, chaque live, du premier album en 91 au dernier Gorillaz qui est sorti cette année. Et tout ce qui s'est passé entre temps, c'est un voyage qui donne immédiatement envie de redécouvrir ou de découvrir tout le répertoire de Damon Albarn. Une découverte qui est enrichie par ce livre et tous les témoignages qu'on y trouve, de ceux du principal intéressé, à toutes celles et ceux qui ont travaillé à ses côtés. Grand Corps Malade, Stilto, alors j'ai qu'un seul exemplaire et vous êtes deux, donc je vais vous laisser décider, mais voilà, je vous l'offre.
2: Ouais, je vais le prendre. Et
0: j'aime cette spontanéité.
1: Je m'attendais tellement à ce qu'il dit. Je vous laisse, bien sûr. C'est magnifique, bravo. Merci, Joe. Allez,
0: avec
1: pour
0: plaisir.
1: Terminer, on a une petite minute pour aller faire un petit tour dans ma foire aux questions.
0: Ah.
1: C'est parti, Stilto, Grand Corps Malade. Quelle est la voix qui a marqué votre enfant? Ah,
3: Laurie.
1: Ah,
0: ouais.
2: Renaud.
1: Joli. Quelle est est-ce que vous avez une solution, vous, contre le trac?
3: Non, moi j'en ai pas. Je stresse tout le temps, moi.
2: Non, mais l'on n'existe pas. C'est la définition du trac. Alors après, on l'est plus ou moins, mais il y a aucune recette magique.
1: Et ça se manifeste comment chez vous?
2: Moi, ça va. J'en ai pas trop, mais je l'aime bien le track. C'est quand même une petite adrénaline,
1: petite excitation.
2: Qui dit que t'as envie de bien faire, t'as hâte de commencer le concert. Bon, voilà, je l'aime bien.
1: Et si vous n'aviez pas percé dans la musique, vous feriez quoi aujourd'hui, à votre avis? Vous avez déjà réfléchi à ça?
3: Moi, je serais promeneuse de chiens.
1: Ah ouais,
3: ouais.
1: Sympa.
2: Ouais.
3: J'adore les chiens. Pourquoi pas?
1: Pet sitter.
2: Ouais, ouais. Moi aussi. Mais je resterai assis sur un banc. Vas-y, va faire un tour.
1: C'est un business à monter tous les deux là. Est-ce que vous pourriez me fredonner la première chanson qui vous passe là par la tête?
3: Parfois je me sens un point dans l'univers. Un tube.
2: Bien sûr. Le prochain rêve, je vous le conseille.
1: Bah justement, pour terminer, c'est quoi votre prochain rêve à l'un et à l'autre? Qu'est-ce que vous avez en tête? Un truc où vous dites « Ah, ça, j'aimerais vraiment bien un jour dans ma vie.
3: » Chanter cette chanson sur scène avec Fabien.
1: Oh, c'est accessible, non, ça, comme rêve.
2: Ouais, c'est accessible. Mais moi aussi, le prochain rêve, c'est vraiment la prochaine tournée. Enfin, je ne vais pas faire le mec du tout blasé, quoi. C'est vrai que j'enchaîne, j'ai eu la chance de faire plein de tournées. Mais à chaque fois qu'on est à l'aube de la prochaine, eh ben, je vois ça comme quand même un bel accomplissement. Et c'est vrai que j'ai hâte d'y être et de préparer tout ça. Évidemment, le prochain rêve, on le fera sur scène. Ouais.
1: Puis nous, on a hâte de découvrir votre album, hein, Voir la mer.
2: Ça sortira le 18 septembre.
1: 18 septembre, le nouvel album de Grand Corps Malade, le 9e. Et puis donc la tournée partout en 2027. Stilto, La fille qui a plus mal, est disponible. Et puis vous serez vous aussi en tournée cet été. Merci à tous les deux.
4: Merci
1: mille fois.
4: Beaucoup.
2: Merci à vous.
4: Sur Europe 1. Nous, on se retrouve lundi, 10h, sur Europe 1, avec un beau programme pour Culture Média. Alors, il y aura Cyril Hanouna qui sera l'invité média de lundi matin.
1: Eh oui.
4: Hein, il va falloir
1: faire la paix.
4: Il va falloir
1: bisous, des câlins.
4: Delphine Plisson pour son magazine 20 ans plus tard. Et puis Marius Colucci, le fils de Coluche, pour le livre Coluche éternel, avec un florilège de textes de Coluche.
1: Et moi je passe le micro à Elliot Deval qui nous attend.
5: Bonjour Elliot. Thomas, bonjour à
1: quel
5: tous.
1: Quel beau costume,
5: quelle élégance. Si vous pouviez faire la même chose sur votre émission.
4: Non mais vous n'avez pas chaud surtout?
5: Chaud.
1: Attendez, j'ai mis une chemise moi aujourd'hui.
5: Oui,
1: déjà,
5: c'est la première fois de votre vie, donc c'est pour ça que je ne comprends pas. La dernière, c'était à votre mariage. Donc,
1: exactement.
5: Les auditeurs d'Europe 1 ne comprennent pas à chaque fois. Ils se disent, mais pourquoi est-il habillé comme ça? Et souvent, on m'interpelle, on me dit, il est magnifique, mais il est habillé comme s'il allait faire un footing.
1: Et les gens ne s'interrogent pas sur votre style, en revanche.
5: Ah non,
1: y a pas
5: ils essayent de me dire, comment vous faites pour être aussi élégant?
4: C'est cela.
5: Bien sûr. Écoutez, on avait tout un programme, et il s'avère que les chroniqueurs de cette émission, ce sont des tyrans. Et je m'adapte. C'est-à-dire
1: vous changez votre programme?
5: Mais oui, c'est-à-dire qu'on devait parler de la justice en ouverture de cette émission. Mais visiblement, Sébastien Lenier m'a dit, mais t'es complètement fou, faut parler de la canicule.
4: Bah, la chaleur, oui.
5: Une chaleur. Vrai. Géraldine m'a dit, compétition
6: arrêtez,
5: de danse.
6: Non, j'ai mon spectacle de danse dimanche.
5: Je dit, j'ai mon spectacle de danse dimanche, je suis pas sûr de pouvoir le faire.
4: Et il y a beaucoup de spectacles annulés dimanche, parce que dimanche sera le pic caniculaire.
1: Ce soir, j'ai la kermesse de ma fille qui va peut-être être annulée. Je suis bien embêté, je peux vous dire.
5: Écoutez, voilà, donc je m'adapte.
1: Adaptez-vous.
5: Dans un instant, on va donner la parole aux auditeurs pour parler canicule. À tout de suite sur Europe 1.
4: 01 80 20 39 21 pour appeler Elliot Deval sur Europe 1.
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5: Il est 11h30 sur Europe 1, merci d'être avec nous en ce vendredi caniculaire. On fait le point sur l'information avec Antoine Bienveau. Bonjour Antoine.
32: Bonjour Elliot, bonjour à tous. L'ADN du principal suspect Jérôme Barella, 41 ans, a été retrouvé sur les parties intimes de Liana, 11 ans, par les médecins légistes. Les causes de la mort de la jeune fille ne sont pas connues, mais les médecins confirment donc un viol subi par la jeune fille avant son meurtre. Jérôme Barella, déjà visé par plusieurs plaintes pour viol sur mineur, est toujours placé à l'isolement et mise en examen pour enlèvement et séquestration de mineurs de 15 ans. La chaleur gagne du terrain en France. 53 départements sont désormais en vigilance orange ce vendredi. Face à la canicule, plusieurs municipalités ont déjà annoncé plusieurs événements festifs ce week-end, notamment la fête de la musique prévue dimanche. Car le pire arrive, Météo France prévoit un pic des températures entre dimanche et mardi avec un thermomètre qui pourrait dépasser les 40 degrés par endroit. Le taux de passage de navires dans le détroit d'Ormuz au plus haut depuis mi-avril, annonce une plateforme de suivi maritime. Conséquence de l'accord signé à distance mercredi par les États-Unis et l'Iran, la réunion prévue aujourd'hui en Suisse entre Téhéran et Washington est néanmoins reportée, annoncent les autorités suisses. L'Iran affirme qu'il reviendra à la table des négociations uniquement en cas de respect des lignes rouges de la part des États-Unis. Au cœur des dissensions, la question du Liban qui fait officiellement partie du cessez-le-feu mais qui a encore subi plus plusieurs bombardements israéliens cette nuit. Le footballeur marocain Achraf Hakimi sera bien jugé pour viol, confirme ce matin la cour d'appel de Versailles dans un communiqué. Le joueur du Paris Saint-Germain est mis en cause depuis 3 ans par une plaignante qui l'accuse de l'avoir violé en février 2023. Un mot de sport pour terminer avec le mondial de football. Le Mexique, l'un des pays organisateurs, est le premier qualifié pour les 16e de finale. Victoire 1-0 cette nuit face à la Corée du Sud. Soirée tout aussi brillante pour le Canada, autre pays organisateur qui s'est facilement défait du Qatar 6-0.
5: Merci cher Antoine et rendez-vous à midi pour un nouveau point sur l'information.
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5: Bonjour à tous, ravi de vous retrouver en direct sur Europe 1 ce vendredi, je le disais, caniculaire. La température monte aussi dans le studio d'Europe 1. On est ensemble jusqu'à 13h avec Géraldine Hamon. Bonjour Géraldine.
2: Bonjour Elliott, bonjour à tous.
5: Est-ce que vous avez bien dormi?
2: J'ai très très mal dormi, je me suis réveillée toutes les heures.
5: Mais
2: je me suis réveillée les yeux gonflés. J'en ai un petit, j'ai un tout petit ventilateur, mais qui n'a pas fait son effet. Voilà, ça bon. Crachait de l'air chaud. Donc,
5: qu'est-ce que vous voulez? Pas de... comment ça s'appelle, de clim chez vous?
2: Non, je n'ai pas de clim
5: pas
2: chez
5: de
2: moi.
5: Clim.
2: Non.
5: Sébastien Ligné est avec nous, chef du service politique à Valeurs Actuelles. Sébastien, comment allez-vous?
3: Bah, j'ai chaud, Elliott.
5: Bah oui, je sais que vous avez chaud.
3: Qu'on va en parler, d'ailleurs.
5: Bah oui, vous avez été en quelque sorte rédacteur en chef de cette émission. Vous êtes arrivé dans le studio en disant mais il fait une chaleur à Paris,
3: non,
5: c'est pas possible.
3: On va en parler, mais pour moi c'est un sujet aussi politique, la question de la canicule, de la gestion de la canicule par notre pays, qui parfois donne l'impression d'un pays du tiers-monde.
5: Eh bien écoutez, vous avez été entendu par le vrai rédacteur en chef, bien plus compétent que vous de cette émission, William Molinier. William qui nous
2: Torzek.
5: A dit, Torzek, pardonnez-moi, qui nous a dit, on va parler politique avec une déclaration de Sébastien Chenu sur ce gouvernement qui semble un peu démuni face à cette canicule, parce que vous avez 53 départements qui sont concernés par la vigilance orange, le long d'un axe allant du sud-ouest au nord-est. La situation a conduit plusieurs municipalités à annuler la populaire fête de la musique prévue ce dimanche. Et ce n'est que le début, puisque cet épisode de chaleur s'annonce étendu et durable et intense. Le pic caniculaire remarquable est attendu entre dimanche et mardi, Georges
2: Fenech. Avec plus de 40 degrés.
5: Mais vous avez le sang chaud, vous n'avez pas peur de la canicule?
4: Non, je suis un méditerranéen.
5: Mais bien sûr.
4: Je suis quand même conscient du problème. Je rejoins Sébastien, il y a un vrai problème politique qui concerne tout le pays, la manière de se loger, de se chauffer, de se prémunir de la canicule, tout ça est un vrai débat, vous avez raison. Mais à titre personnel, non, ça va.
5: Bon, je regardais Météo France cet après-midi, il fera plus de 35 degrés dans la capitale, 31 degrés à Bordeaux, 27 degrés à Perpignan, 27 à Nice, 34 du côté d'Ajaccio, et dans le nord de la France, attention, il va y avoir aussi
2: des orages
5: avec de la grêle.
2: Plusieurs départements en vigilance orange.
5: Lille notamment,
2: orange,
5: 34
2: oui.
5: degrés cet après-midi.
2: 39 à Melun en région parisienne.
5: 39 à Melun. Eh ben dis donc, direction le Maine-et-Loire. Tiens, il fait combien de degrés, Jonathan? Bonjour, Jonathan.
7: Bonjour. Pour le moment, il fait... ma voiture, elle indique 26 degrés à l'extérieur. Mais en ressenti, moi, je ressens plutôt 36.
5: Oh, non, oui, d'accord. Mais, attendez, vous êtes Marseillais ou vous êtes du Maine-et-Loire? Pardonnez-moi. Si à l'extérieur, il fait 26 degrés.
7: Je suis belge, donc la chaleur... moi, je préfère la pluie.
5: Ah, écoutez.
7: Et je suis un peu français parce que dès qu'il pleut trop, je râle. Mais dès qu'il commence à faire trop chaud, je râle aussi. Donc
5: ça, c'est typiquement français, Jonathan. Vous êtes père de famille ou pas, Jonathan?
7: Oui, j'ai 2 enfants et c'est très, très, très compliqué avec la chaleur la nuit.
5: Oui.
7: Au niveau de la maison, on a essayé de mettre en place des solutions écologique, en isolant correctement, en fermant finalement les fenêtres en journée, en fermant les volets, en aérant tôt le matin, mais ça monte quand même à l'étage à près de 29 degrés la nuit. Donc on a quand même mis en place la solution de la climatisation, mais qui est pas le truc le plus adapté.
5: J'entends.
7: Donc c'était très, très, très compliqué. Compliqué.
5: Vous avez des enfants en bas âge?
7: Oui, ils ont 3 ans et 6 ans. Et en fait, c'est très compliqué aussi pour eux à l'école parce que des bâtiments scolaires
5: sont absolument
7: pas adaptés.
5: Mais est-ce qu'il y a la clim dans les bâtiments scolaires?
7: Absolument pas. C'est une vieille école privée. Donc, ils font avec les moyens du bord. On essaye de rafraîchir, on essaye de trouver des solutions. Mais là où je vous rejoins un petit peu, c'est l'État français qui devrait faciliter les choses Parce que la climatisation, c'est une solution, mais il y a plein de solutions avant, qui sont de bien isoler, d'avoir des toitures claires, et on devrait faciliter les choses pour faire des demandes à l'urbanisme simplifié. Et j'ai encore regardé ce matin pour faire une demande à l'urbanisme ici à Angers. Et quand je vois le nombre de documents qu'on nous demande pour et qui ne servent à rien et qu'on nous demande à chaque demande, on n'a pas l'impression d'être en 2026, on a l'impression d'être dans les années 80. Donc c'est très compliqué.
5: Eh bien écoutez, merci de nous avoir appelés. Hydratez-vous bien évidemment. Pensez aux enfants. 35 degrés à Strasbourg, 32 degrés à Belfort, 34 degrés cet après-midi à Vichy, avec cette information quand même, puisqu'on parlait des enfants. Pour les grands-enfants, l'Académie de Poitiers a décidé de reporter d'une semaine les épreuves du grand oral du bac qui était prévu l'après-midi du lundi 22 au mardi 23 juin. Je rappelle que le ministre de l'Éducation nationale, Édouard Geffray, qui se rend vendredi dans une école d'Eure-et-Loir, devrait donner les précisions sur le nombre d'élèves concernés par les reports d'euros et les éventuelles fermetures des classes. Et même la SNCF s'y met. Elle a supprimé 71 trains intercités qui devaient circuler de jeudi à lundi pour prévenir les pannes potentielles en cas de climatisation, faute de climatisation. Ça concerne notamment les lignes Paris-Orléans, Limoges-Toulouse, Paris-Clermont-Ferrand et Bordeaux-Marseille. Il est quasiment 11h40 sur Europe 1. Vous n'hésitez pas à prendre votre téléphone, bien sûr, Elliot Devalez-vous en direct, et vous raconter, témoigner face à cette canicule. Qu'est-ce que vous faites? La France, gros coup de chaud sur la France. Enfin, j'ai quand même l'impression que quand il y a un peu de neige en France, le monde s'arrête, et notamment dans Paris. Et
2: on a
5: quand il y a un petit coup de chaud ou un gros coup de chaud, monde s'arrête. Non mais d'accord. Et oui, c'est un gros coup de chaud. Effectivement, il fait très chaud, Sébastien Ligné, mais le monde s'arrête aussi.
0: Mais pourquoi? En tout cas, non, la France s'arrête.
2: On manque d'anticipation.
5: Mais la France, c'est le
0: pourquoi
5: monde.
0: Mais parce évidemment que la France n'a absolument rien préparé. Ça a fait, allez, je vais être gentil sur le timing, ça fait 25 ans qu'il y a un consensus clair sur le réchauffement climatique. La France n'a rien fait pour préparer réellement la vague de chaleur qui arrive. Quand vous comparez avec nos voisins, que ce soit l'Espagne ou l'Italie, je ne parle même pas des États-Unis, vous avez la clim partout. Et en France, on s'est laissé avoir par ce diktat écologiste qui a tenté de nous faire croire et qui a mis dans la tête des parents, des professeurs, de tout le monde, des politiques, que la clim c'était dangereux, que la clim c'était mauvais pour la santé et qu'il fallait, et que c'était évidemment une catastrophe écologique.
5: Bon, c'est très personnel, mais moi je déteste la clim. Je tombe malade à chaque fois.
0: Pardon, mais la clim, ça sauve des gens.
4: Ah, oui, ça consomme beaucoup d'électricité. Enfin,
5: vous pouvez aussi choper une angine, mais ça fait une semaine que je suis malade à cause de cette chaleur.
0: Une angine et des gens qui meurent chaque année à cause de la chaleur, moi je choisis la clim. Le problème, c'est qu'on n'a rien préparé et on se retrouve dans une ville mondiale comme Paris, où pour installer une clim dans un immeuble, faut l'accord de tous les copropriétaires, faut aller à la mairie pour demander d'installer un bloc sur un mur. C'est complètement lunaire. On est dans un pays où dans les écoles, il n'y a pas de clim. Dans la plupart
2: dans
0: des transports
2: en commun,
0: il
2: n'y
0: a pas de clim. Dans les bâtiments publics...
5: Mais pourquoi vous me regardez comme si c'était moi qui prenais les décisions?
0: Non, on a tellement 40 ans de retard. Enfin, quand vous allez aux États-Unis, la clim fait partie du quotidien des gens et encore une fois, ça sauve des vies. Oui. Et nous, voilà, on s'est fait avoir par Sandrine Rousseau, par Noël, ma mère, qui a essayé de nous faire croire que la clim, ça tuait les animaux. Bah non.
5: Noël, votre mère, c'est-à-dire? Je comprends pas.
0: Ma mère, souvenez-vous.

0: Restez avec nous pour en parler. C'est vrai qu'on change un peu notre programme. Mais c'est normal, on est au plus près des préoccupations des Français et c'est vrai que cette canicule inquiète, bien sûr. On va vivre plusieurs jours avec une température qui va...
1: Excessive, 40 degrés, jusqu'à 40 degrés.
0: Vous vous inquiétez, Géraldine, pour votre concours de danse. Donc,
1: non, c'est pas un concours, c'est un spectacle de danse.
0: Bah, c'est la même chose.
1: Ah oui, j'espère qu'il y aura la clim.
0: Mais c'est quoi comme type de danse?
1: Je ne dirai rien. Je garde ça secret.
2: Mais il y a des notes?
1: Ah, non, c'est un spectacle. C'est le spectacle de fin d'année, voilà, de l'association dont je fais partie.
0: J'allais le dire.
1: Donc c'est bien cardio quoi. Bah, donc écoutez, avec les spots là sur scène, je vais mourir.
0: Bon, bref. Ben, 11h43 le plus tard possible s'il vous plaît parce que vous êtes essentiel à cette émission. 11h43, on revient dans un instant, on sera avec Audrey, n'hésitez pas à réagir.
1: À nous appeler 01 80 20 39 21. Comment faites-vous face à cette grande vague de chaleur? 01 80 20 39 21. 11h43 sur Europe 1.
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1: 11h46 sur Europe 1, vous écoutez Eliott Devalet-Vous, la suite dans moins d'une minute. 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Et dans un instant, nous reparlerons de la canicule. Comment faites-vous face à cette vague de chaleur? 01 80 20 39 21, appelez-nous sur Europe 1.
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6: 11h47 sur Europe 1, 01 80 20 39 21 pour réagir. Nous parlons de la canicule avec plus de 40 degrés attendus dimanche et lundi. Il fait 35 degrés cet après-midi à Lyon et Audrey nous a appelé au 01 80 20 39 21.
7: 35 degrés à Lyon. Alors il y a une réunion de crise actuellement place Beauvau autour du ministre de l'Intérieur. Grande mobilisation, hein. Je peux vous dire que tous les ministres sont concernés. Il y a une table avec beaucoup de monde. Ça, pour les réunions, il y a du monde. C'est important. Je plaisante un peu. La situation est préoccupante. Il faut faire attention, évidemment, pour les plus fragiles. Audrey est en direct avec nous. Bonjour, Audrey.
8: Bonjour, Europe 1. Alors, c'est clair qu'à Lyon, on crève de chaud. Mais dans toute la France, la vraie vague de chaleur, c'est Elliot Deval, fiancé.
7: Ah, merci, Audrey. Ouais, écoutez, c'est sympa.
8: Vous avez vu, on était trop heureux.
7: Ah bah, je m'y attendais pas.
8: Le vrai chaud dans notre cœur.
7: Eh bah, merci beaucoup. Merci. Il a failli s'étouffer, Sébastien Ligné. C'est vrai qu'on s'y attendait
9: pas.
7: Moi,
9: je suis très heureux.
7: Ah bah, merci. Est-ce qu'on peut revenir aux priorités des Français?
9: Ah bah, oui, bien sûr. Bien sûr.
7: Audrey, non, merci pour votre message.
8: Moi, j'ai la clim à la maison. J'ai vécu 6 ans en Chine. Tout le monde avait la clim. Là, ils sont tous en train de crever de chaud, d'être malades, de tomber dans les pommes. Enfin, d'ailleurs, c'est même pas soutenable pour nos enfants, même en crèche. Enfin, c'est pas bien.
7: Donc, mais par exemple, vous avez décidé. Vous êtes maman, Audrey?
8: Oui, tout à fait.
7: Et vos enfants, vous les avez quand même envoyés à la crèche ou vous avez décidé de les garder à la maison?
8: Eh ben, à la crèche, ils font des jeux avec. Donc, ils sont évidemment à l'ombre et ils font des petits jeux avec des pistolets d'eau, ce genre de choses. Mais moi, je suis vraiment en ville, donc je peux pas non plus. Enfin, j'ai pas de piscine, j'ai pas de jardin, j'ai pas ce genre de choses. Et les parcs en ville, bah, c'est une catastrophe. Donc, effectivement, vaut mieux rester avec les volets fermés, quoi. Mais je vous le dis, nous, on a la clim à la maison. Et du coup, on dort bien.
7: Ouais, voilà. Bah, et vous, j'imagine, Né, que vous faites quand même attention à la manière dont vous l'utilisez, parce qu'on peut avoir aussi, avec la clim...
10: On peut tomber malade
7: voilà,
10: à cause de la clim.
7: Des angines...
10: L'intérêt chaud froid n'est pas très bon non plus.
7: Bah
8: non,
7: oui.
8: Mais oui, mais alors là, on va rentrer dans le truc technique. Mais nous, on a des clims assez nouvelles et c'est juste un anti-humidité, donc ça fait un peu d'air froid, mais c'est pas comme dans la voiture où on est en train de crever, quoi.
7: Ok, bah, je comprends mieux. Merci beaucoup, Audrey, parce qu'il y a du monde au standard. On va essayer de prendre tous les thèmes.
8: Ouais,
7: bah, écoutez, l'amour est partagé. Un amour platonique, bien sûr, Audrey. Merci beaucoup, Audrey. Caroline, direction les Hauts-de-Seine à présent. Bonjour, Caroline.
11: Bonjour Elliot, bonjour à toute l'équipe et aux auditeurs. Voilà, je voulais vous partager mon expérience parce que bon, là j'habite en région parisienne, mais avant j'étais dans le sud de la France, du côté de Montauban en tant qu'enseignante, et Géraldine pourrait confirmer qu'en 15 ans, il n'y a rien qu'à changer sur les conditions, j'allais dire, de travail des enseignants et aussi des élèves. Moi, j'avais des classes qui montaient jusqu'à 42 degrés, on était tous au bord du malaise, et personne nous disait vous avez un droit de retrait.
10: Exactement.
11: Voyez moi, une fois, je peux vous dire, j'avais mentionné mon droit de retrait au proviseur. Il m'a dit ah ben non, il faut travailler. Hein. Alors que on était sous des verrières où ça tapait le caviar à 42 et on pouvait rien dire.
10: C'est insupportable, on pense aux élèves, mais aussi on pense aux enseignants qui, dès 8h30 du matin, doivent assurer leurs cours sous une forte chaleur.
7: Et si vous êtes interpellée, Géraldine, c'est que vous êtes journaliste essentielle pour la rédaction d'Europe 1, mais vous avez été également...
10: Je fus enseignante pendant quelques années. Prof d'anglais.
7: Bien sûr. Merci Caroline, il fait combien de degrés chez vous?
11: À Paris, là, on a déjà pas loin de 26 degrés à l'ombre. Hein.
7: À l'ombre.
11: Donc, ouais.
7: Et vous aviez des projets ce week-end que vous avez décidé de mettre de côté?
11: Oui, notamment pour la fête de la musique, parce que je suis aussi musicienne et chanteuse, donc on a dû annuler des prestations. Il fait trop chaud, c'est pas possible. Par exemple, j'ai juste terminé, Eliott, pour deux minutes. Là, j'étais avec une ancienne coach de la Starac cette semaine. On a fait des répétitions, mais on cramait. On n'en pouvait plus. Et en plus, bon, moi, je chante pas des berceuses, je suis plutôt en répertoire rock. Et on s'est tapé des coups de chaud. Je peux vous dire, c'était assez impressionnant. Donc, dans les appartements parisiens, je peux vous dire que ça cagnait un max. Pas le droit de mettre de la clim. On avait un beau ventilo. Je peux vous dire qu'en plein après-midi, on est ressorti complètement...
7: Non, mais c'est difficile. C'est effectivement une des contraintes, puisque cette canicule, je peux vous dire, c'est un sujet qui passionne Georges Fenech et Sébastien Ligné.
11: Je comprends. Et puis en plus, juste pour l'enseignement, une dernière chose, moi j'ai mis en place des systèmes de visioconférence pour assurer le suivi pédagogique. Si vous voulez, à la période des examens, donc pour avoir, si vous voulez, le suivi qu'il faut, j'ai mis en place ce genre de service.
7: Eh bien, écoutez, merci pour votre témoignage, chère Caroline, et bon courage pour ce week-end. Georges Fenech.
9: Oui, vous faisiez, Eliott, tout à l'heure référence à la réunion interministérielle qui est en train
7: de... Oui, la grande réunion de crise.
9: Grande réunion, mais il faut quand même se souvenir, enfin, tous les gouvernements successifs s'en souviennent, en 2003, souvenez-vous ce qui s'est passé dans la grande crise caniculaire, c'était 2003, il y a eu 15 000 morts en France, hein, c'est pas rien. Et le ministre de la Santé, Jean-François Mattéi, avait été obligé de quitter le gouvernement, ça avait été une crise politique majeure. Donc on ne peut pas sous-estimer l'impact, si vous voulez. Donc, voilà,
7: je vous dis, il y a un décalage entre les images, c'est-à-dire on fait mine d'enchaîner les réunions, on parle de réunions de crise, je vais juste, ce n'est pas le même exemple, mais on peut avoir aussi des coups de chaud qui se répètent en France,
9: mais il y a des populations à protéger, notamment les personnes âgées.
7: Elles se sont multipliées, ça n'a strictement rien donné. Donc c'est pour ça qu'on peut s'inquiéter. Est-ce qu'on est suffisamment paré pour contrer une période caniculaire comme celle que nous sommes en train de vivre. Je trouve qu'il y a beaucoup de com' autour de cette canicule et qu'il n'y a pas beaucoup d'effets. C'est comme ça que je le vois. Alors, Giorgio, nous appelle de Marseille. Bonjour Giorgio.
12: Ouais, salut à tous. Eliott, je suis d'accord avec vous quand vous parlez de ça. À l'heure actuelle, vous avez parlé d'un truc, là, c'est exactement ça. Je pense pareil. Nous, à Marseille, en fait, de mai à septembre, on est sous la canicule. Là, je vous parle, je suis à 38 degrés. Mais c'est constant. Ouais, je suis à 38, là, dans la voiture, je suis à 38. Donc, réellement, on est vraiment haut. Et pas toute l'année, mais de mai à septembre, on crève de chaud. Mais on s'est adapté. Réellement, on s'est adapté. Après, je comprends, sur les écoles, tout ça. Mais c'est le gouvernement qui fait pas grand-chose. Mais réellement, il faut passer, je sais pas moi, une dizaine d'années dans le Sud pour comprendre qu'on est maintenant dans des périodes, et ça va être de pire en pire. Donc il faut s'adapter, il faut pas en faire une polémique. C'est chaque année que c'est comme ça.
7: Non, mais au-delà de la polémique, c'est que qu'est-ce qu'on a fait ces 15 dernières années pour aider, par exemple, dans les EHPAD, les soignants et les personnes fragiles, pour qu'elles évitent d'avoir des coups de chaud? Qu'est-ce qu'on a fait dans les écoles pour éviter qu'on suspende ou qu'on retarde des grandes épreuves comme celle du baccalauréat? Qu'est-ce qu'on a fait dans les crèches pour accueillir dans de bonnes conditions nos enfants, puisque ces phénomènes caniculaires se répètent? Mais ça me fait du bien d'entendre la voix d'un Marseillais, cher Giorgio. Merci beaucoup de nous avoir appelés.
12: Ouais.
7: Vous nous rappelez...
12: Allez, merci beaucoup.
7: On reste avec vous tout au long du week-end pour savoir comment ça se passe. Je vous appellerai peut-être demain. Frédéric, l'Île-de-France, de retour en Île-de-France, avec Frédéric. Bonjour Frédéric.
13: Oui, bonjour Eliott. Bah écoutez, déjà, je suis très heureux de vous parler parce que je suis l'ensemble de vos émissions, y compris sur CNews.
7: Ne faites pas tomber une assiette.
13: Non. Le témoignage que je souhaiterais apporter, c'est que on nous a bassinés pendant longtemps en nous disant qu'il y avait des passoires thermiques quand il faisait froid, que les gens allaient dépenser des sommes faramineuses pour se chauffer. Mais dans l'autre sens, c'est vrai aussi. Donc forcément, les aides qui sont raccordées ou les dépenses que l'on peut faire en matière d'isolation, on les retrouve forcément au moment des canicules. Pour ma part, j'ai fait faire de l'isolation par l'extérieur de ma maison. La chaleur finit par rentrer dans la maison, c'est vrai, mais elle le fait de façon beaucoup plus progressive et elle est beaucoup plus supportable.
7: Eh bien écoutez, merci pour votre témoignage. Et c'est vrai que ça aussi, l'isolation des bâtiments, peut-être que c'est un sujet qu'on a complètement oublié ces dernières années. Bon courage, bon chance, comme on dit.
14: Bon chance à Paris,
7: comme on dit dans le métier.
14: Les passoires thermiques, c'est la norme.
7: Mais attendez, moi j'ai souffert toute la nuit, j'ai pas de clim, j'ai pas de ventilo. Et j'ai souffert cette demi-heure parce que vous m'avez contraint à parler de la canicule pendant 30 minutes. Mais écoutez, c'est vous les boss, c'est vous les patrons. Géraldine, c'est elle la patronne.
10: Nous sommes les rédacteurs en chef de l'émission.
7: Il faut parler de la canicule. Bon, bah écoutez, j'en parle de la canicule.
14: Médecin, parce que je peux vous dire qu'à l'hôpital, aux urgences, déjà quand il fait 10 degrés, c'est compliqué. Mais alors maintenant,
10: et dans les
7: restez
10: aussi,
7: avec
10: hein.
7: nous dans oui. un instant. Parce que c'est sur ce sur quoi je voulais qu'on commence notre émission. Parce que pour moi, c'est l'actualité la plus importante qui dépasse toutes les autres. Puisqu'on va parler de la petite Liana et des toutes dernières informations judiciaires concernant la petite Liana. Et puis, on recevra Mathieu Delormeau, un des plus grands producteurs de télévision de ces dernières années, qui a écrit un livre « Il suffit d'une fois » sur la drogue. C'est un témoignage absolument bouleversant. Et vous savez, c'est dans le contexte où on se demande s'il ne faudrait pas des dépistages inopinés dans les entreprises ou pour les politiques. On en parle juste après la pub.
10: Avec vous et vos réactions au 01 80 20 39 21 11h57. À tout de suite avec Elliott Deval sur Europe 1.
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7: Midi 1 sur Europe 1, on fait le point sur l'information avec Antoine Bienvaux. Rebonjour Antoine.
37: Rebonjour Elliott, bonjour à tous. La France étouffe. Aujourd'hui, 53 départements sont placés en vigilance orange aux fortes chaleurs. Déjà 35 degrés ce matin à Paris, Auxerre ou encore Strasbourg. Et le pire est à venir. Météo France prévoit un pic des températures entre dimanche et mardi avec un mercure qui va flirter avec les 40 degrés. Plusieurs municipalités ont déjà annoncé l'annulation de concerts prévus dimanche pour la fête de la musique. La SNCF, de son côté, supprime 50% de ses trains entre Bordeaux et Marseille ce week-end et laisse à quai 72 rames intercités sur les lignes Paris-Clermont et Paris-Toulouse. Une réunion de crise est en ce moment en cours au ministère de l'Intérieur, alors qu'Emmanuel Macron avait appelé hier à protéger les populations les plus faibles. Deux jours après la signature de l'accord entre Iraniens et Américains, les discussions semblent tourner au ralenti. La réunion prévue aujourd'hui à Genève entre les deux délégations est finalement reportée, annoncent les autorités suisses. Téhéran dit attendre une garantie que les États-Unis ne franchiront pas les lignes rouges de l'accord pour revenir à la table des négociations. Principal point d'accrochage, la question du Liban, encore cible de bombardements israéliens cette nuit malgré le cessez-le-feu. L'État hébreu qui dit avoir répondu à la mort de 4 de ses soldats dans une attaque du Hezbollah quelques heures plus tôt. Malgré le relatif enlisement des discussions, le détroit d'Ormuz, lui, semble bel et bien avoir rouvert. Le trafic maritime est au plus haut depuis mi-avril dans le détroit. Les Iraniens s'étaient engagés mercredi à rouvrir la circulation aux bateaux en échange de la levée du blocus américain sur les ports. Jérôme Barella a bien violé la jeune Liana avant de la tuer, révèle l'autopsie. L'ADN du suspect de 41 ans, déjà visé par plusieurs plaintes pour viol sur mineur, a été retrouvé sur les parties intimes de la jeune fille. Actuellement enfermé à l'isolement, Jérôme Barella est toujours mis en examen pour enlèvement et séquestration de mineurs de 15 ans. Dans le Gard, l'adolescent de 15 ans mis en examen hier pour le meurtre d'une octogénaire dit avoir eu un besoin viscéral de faire mal. Le jeune homme avait reconnu en garde à vue mercredi avoir tué cette femme de 86 ans près d'un camping du Gros du Roi. Le suspect a ensuite expliqué avoir saisi la victime par l'arrière avant de lui asséner plusieurs coups de perceuse puis de l'étrangler. Il dit avoir par ailleurs prévu ce meurtre le jour même en choisissant sa victime au hasard. La cour d'appel de Versailles confirme le procès pour viol du joueur du Paris Saint-Germain, Achraf Hakimi. Le footballeur marocain actuellement aux États-Unis pour la Coupe du Monde se dit serein et déclare attendre son procès, je cite, avec impatience. Le latéral droit est accusé depuis 2023 par une plaignante qui l'accuse d'un viol commis à son domicile. Il est midi 4 sur Europe 1 tout de suite. C'est la suite d'Eliott de Vallée-Vous avec vous, Eliott de
7: Vallée. Merci, cher Antoine, et rendez-vous à 12h30 pour le journal permanent.
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7: 4 sur Europe 1, la suite d'Eliott Deval et vous. On est en direct jusqu'à 13h. Je regarde, vous savez que dans le studio d'Europe 1, il y a évidemment toutes les chaînes d'information, alors que Marine Le Pen est en train de prendre la parole. C'est ce qu'on appelle un micro tendu. Elle répond aux questions de tous les journalistes et au cœur de l'actualité. C'est la canicule. Marine Le Pen qui considère que l'absurdité, c'est de laisser mourir les gens. Elle appelle à un plan massif de climatisation, alors qu'on envisage 43 degrés lundi, le jour le plus chaud de l'histoire. On en a parlé en longueur dans la première partie de notre émission. On est toujours avec Géraldine Amon, bien sûr, avec Sébastien Ligné, Georges Fenech. Mathieu Delormeau nous a rejoint, animateur, chroniqueur, producteur et plume désormais, puisque vous avez pris vous avez pris la plume pour écrire un livre témoignage qui est bouleversant et qui est une réussite, puisque il se lit beaucoup dans toute la France.
2: Merci. Ouais.
7: Avec plusieurs milliers de lecteurs déjà. Mathieu Delormeau qui raconte, vous racontez dans ce livre les dangers de l'addiction, l'addiction à la drogue et cette descente aux enfers.
2: Ouais, l'enfer que c'est. Ouais. Tout ce que je dis aux gens, c'est que franchement, face à la drogue, et croyez-moi, j'ai fait 4 cures, j'ai vu 13 psychiatres, il ne manque plus que le diplôme. C'est que quand vous êtes face à la drogue, à partir du moment où vous en prenez de manière quotidienne et que vous devenez addict, ce qu'il y a dans ce livre, ça vous arrivera à tous, que ce soit évidemment l'alcool, mais que vous soyez riche, blanc, pauvre, famille modeste, le chemin sera le même. Moi, quand j'étais en cure, il y avait à côté de moi un mec qui venait de la Silicon Valley, qui gagnait 150 000 euros par mois, et un autre, un chauffeur de taxi au RSA. On se racontait les mêmes choses. Moi, 11h, j'ai ça, et moi, j'ai fait ça, et j'ai vomi à telle heure. Enfin, pardon pour les détails. C'est la même, et le même principe. Donc vraiment, c'est juste pour dire aux gens, ceux qui n'ont pas commencé, lisez-le. Je pense que personne ne va raconter les coulisses de la drogue comme ça. Lisez-le. Si après ça, vous voulez quand même y aller, vous aurez été prévenu. Moi, si j'avais été prévenu, sans doute que j'aurais levé le pied. Donc, voilà.
7: Eh ben, je vous remercie d'être là et nous parlerons de cette proposition du Premier ministre, eh bien, qu'il y ait des dépistages, notamment dans les ministères, pour savoir si oui ou non, dans notre administration, aux plus hautes fonctions, vous avez des ministres ou des collaborateurs qui consomment de la drogue. Nous en parlerons dans cette émission, bien sûr, mais avant cela, je veux revenir sur ce qui me paraît être l'actualité la plus importante de ce vendredi, mais aussi de ces dernières semaines. C'est évidemment la disparition de la petite Liana. L'horreur se confirme puisque la petite Liana a été violée, selon les premiers résultats de l'autopsie. Les parents, par la voix de leur avocat, ont pris la parole. Et je les cite, « Face au pire pouvant arriver à une enfant et à des parents, leur colère n'a d'égal que leur dégoût. » Et vous avez le rapport des inspections sur les dysfonctionnements qui sera rendu lundi au gouvernement. Je me tourne vers vous, Georges, oui. L'expert judiciaire, pour préciser aux auditeurs, les résultats de l'autopsie qui sont essentiels parce que c'est aussi la possibilité d'élargir les poursuite contre le principal suspect.
0: Si effectivement le viol est établi, ça change de nature la qualification, ça passe de meurtre à meurtre précédé d'un viol. Et là, la peine encourue, c'est la peine maximale que prévoit notre code, c'est-à-dire une peine de réclusion criminelle à perpétuité pouvant aller jusqu'à 30 années de peine incompressible, c'est-à-dire sans possibilité aucune de retrouver une forme de liberté, de permission de sortir ou quoi que ce soit.
7: Ce qui ne veut pas dire perpétuité réelle, et d'ailleurs on l'a vu dans cette séquence, la perpétuité réelle n'existe pas.
0: On en parle souvent, elle n'existe pas, vous le savez, au bout de 30 ans...
7: On le sait, mais on la veut. Du moins, 92% des Français la veulent.
0: Mais j'entends ça. Donc au bout de 30 ans, vous pouvez avoir un tribunal d'application des peines qui peut décider de remettre en liberté. C'est notre droit aujourd'hui.
7: Maintenant, mais peut-être changer notre droit.
0: Mais je suis entièrement d'accord avec vous. Je crois qu'il y a des individus qui sont irrécupérables et dont les crimes sont tellement abominables qu'ils se sont retranchés de la société.
7: C'est une onde de choc pour les Français, c'est un drame national aux conséquences d'ailleurs très importantes pour le politique, pour le monde judiciaire, pour aussi la gendarmerie. Je disais, les deux rapports d'inspection seront donnés et transmis au gouvernement lundi. On est avec Bertrand qui nous appelle de Toulouse, qui est un ancien gendarme. Avant cela, je voudrais qu'on écoute quand même Emmanuel Macron. Il était l'invité de France 2 hier. Et c'est vrai que sa phrase « on ne répond pas à un drame par des cris », cette formule employée la semaine dernière a heurté les Français. Et j'ai la sensation quand même que depuis le week-end dernier, il y a un rétropédalage. Il est en train de prendre conscience peut-être de l'ampleur du drame qui touche le pays. Écoutons Emmanuel Macron.
3: Nos sociétés vivent dans une violence avec des situations inacceptables. Et oui, quand on lève ce couvercle avec des situations qui ont été ces dernières années vécues, on vit tous devant un sentiment de révolte face à ce qui peut être fait, parce que toucher un enfant, c'est la pire des choses. Et oui, on se dit à chaque fois, c'est impossible qu'on ne l'ait pas vu. On ne doit jamais s'habituer, on doit toujours s'indigner. Mais cette indignation ne doit pas signifier l'impuissance, et elle ne doit pas signifier la vindicte. Si on veut qu'elle soit féconde, il faut qu'elle se traduise par des gestes utiles.
7: Sébastien Ligné.
4: Ouais, moi je serais un petit peu moins clément que vous. J'ai quand même l'impression qu'il est encore dans une posture de commentateur. Quand on entend le président de la République, qui est en poste depuis près de 10 ans maintenant, dire « il faut que », mais ça c'est une phrase qui est inaudible pour les Français. Un homme qui a eu les pleins pouvoirs pendant 5 ans, qui avait toutes les possibilités de réformer en profondeur la justice et qui ne l'a pas fait, on ne peut pas entendre « il faut que » de la part d'un président de la République. Et quand il nous dit que la parole est enfin entendue, pareil, c'est complètement faux. Dans l'histoire et dans l'affaire de la petite Liana, la parole n'a pas été entendue. Vous avez des avertissements à l'encontre de M. Barella qui n'ont pas été entendus. La parole des enfants n'est jamais entendue dans ce pays, ou pas assez en tout cas. Oui. Et puis il y a évidemment la question de la justice. Quand on voit dans une affaire connexe, j'ai envie de dire, l'affaire du périscolaire à Paris, qu'il y a même 48 heures, on apprend, même pas 24 heures, on apprend qu'un homme qui a été soupçonné avec des plaintes sur 9 petites fillettes d'agression sexuelle sur 9 petites fillettes et qu'il est relaxé et qu'il n'a même pas d'interdiction d'exercer son métier auprès des enfants, comment voulez-vous que les Français croient encore à ce « il faut que » d'Emmanuel Macron ? Je pense que tous les Français ont compris que ça se jouera l'année prochaine à la présidentielle, et encore, je pense hélas qu'il y a de plus en plus un sentiment évidemment de révolte, mais parfois d'abandon de la part d'une partie des Français qui commence à croire que ce système est absolument irréformable.
7: Bernard est en direct avec nous et c'est l'ancien gendarme qui va témoigner. Bonjour Bernard.
5: Oui, bonjour à toute l'équipe. Bonjour.
7: Quel regard vous portez sur ce drame national ? Je disais, c'est assez saisissant de voir à quel point Les Français sont marqués par la disparition et les conditions évidemment atroces de la petite Liana, mais que ce séisme, elle est morte le 4 juin dernier. On est donc deux semaines plus tard, et deux semaines plus tard, la plaie, elle est encore ouverte. Et il y a une volonté chez les Français de renverser la table.
5: Oui, c'est tout à fait compréhensible, parce que c'est un manque de moyens, en fait, et de volonté. Parce que, bon, moi, j'ai travaillé pendant 23 ans dans le domaine de la police judiciaire. Et depuis 2015, la DACG, la Direction des Affaires Criminelles et Graves, le ministère de la Justice, a fait un guide sur la prise en compte des mineurs victimes, dans lequel tout est prévu. Tout est prévu pour recueillir la parole des mineurs victimes. Et depuis, moi, j'ai assisté dans deux départements différents, c'est la Croix et la Bannière, pour mettre en place les dispositifs. Parce qu'il faut coordonner la justice, la police, les gendarmes et le monde médical. Et c'est ça qui pêche. Donc, s'il y avait une vraie volonté, on aurait une coordination. C'est les parquets qui sont à la manœuvre, mais ils n'ont pas les moyens parce que l'hôpital ne fournit pas un local, parce que l'hôpital n'a pas de médecin légiste ou n'a pas de psychologue, de pédopsychologue. Voilà. Et je comprends les parents quand il faut attendre un certain temps pour procéder à l'audition de leur enfant qui a été victime d'un crime. Et ça, c'est scandaleux.
7: Question, c'est le rapport d'inspection, Bernard, qui va déterminer les failles sur ce drame précis. Mais sauf que pourquoi les Français en ont ras-le-bol ? C'est qu'ils ont bien conscience que la disparition de la petite Liana, qui aurait dû être évitée, ces faillites-là, elles ne sont pas exceptionnelles. Dans les violences sur les enfants, c'est devenu malheureusement une norme. Et nous allons en parler dans quelques instants. Il est midi 14 sur Europe 1. On reviendra aussi sur le terrain politique. Quand j'entends Éric Dupond-Moretti qui vient de faire, pour reprendre sa formule, de la petite poloche en s'attaquant au Rassemblement National, en disant que le RN marche sur la tombe de la petite,
6: comme il l'avait fait pour Lola,
7: sur le cercueil de la petite. Et c'est
6: vous savez, c'est la même chose formule. Pour Lola. Oui.
7: Il a employé la même formule que pour l'affaire Lola. Mais enfin, un peu de décence, d'accord. Qu'il continue à s'occuper des planches, c'est très bien. Et puis qu'il laisse peut-être les gens travailler. Il est midi 14h.
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17: Il est 12h17. Vous restez bien avec nous sur Europe 1. La suite d'Eliott Deval et vous, c'est dans une petite minute. Meurtre de Liana. La droite accuse la politique laxiste de gauche d'avoir conduit à ce drame. On continue d'en parler avec vous, chers auditeurs d'Europe 1. Qu'en pensez-vous ? Nous aurons Achille au téléphone. Il nous a appelé au 01 80 20 39 21. A tout de suite sur Europe 1.
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17: La suite à 12h19 sur Europe 1 avec vous au standard 01 80 20 39 21 pour réagir. Nous sommes avec Achille et Mickaël au téléphone. Eliott.
7: Les parents, par la voix de leur avocat, ont pris la parole par communiqué. Face au pire pouvant arriver à une enfant et à des parents, leur colère n'a d'égal que leur dégoût, puisqu'on a appris ces dernières heures que la petite Liana, et c'est les premiers résultats de l'autopsie qui le confirment, eh bien cette petite a été violée dans des conditions qu'on imagine à peine, bien sûr, tant la douleur est grande aujourd'hui, et la colère également. Et ce sont les mots des parents de la petite Liana. Je rappelle deux sondages qui sont quand même importants et qui montrent aussi cette volonté des Français de renverser la table. 92% des Français sont favorables à la perpétuité réelle pour ceux qui ont commis des crimes sur des enfants. Faut-il rendre public le fichier des auteurs d'infractions sexuelles ? 76% des Français sont favorables. Georges Fenech,
0: moi, j'ai une position là-dessus. D'ailleurs, j'en discutais encore ce matin. Justement, ce n'est pas l'unanimité autour de cette question-là. Pourquoi je dis ça ? Parce que je trouve normal d'abord que les maires, les directeurs de l'école, etc., aient accès au FIGES, c'est-à-dire le fichier dans lequel sont inscrits tous ceux qui ont été condamnés pour infraction sexuelle. Quand vous recrutez pour le personnel, notamment tout ce qui est périphérique scolaire, périscolaire, il faut savoir à qui on a affaire. Mais moi, je vais beaucoup plus loin. Moi, je m'inspire de ce qui a été fait aux États-Unis, même si les États-Unis ne sont pas toujours un modèle en matière de justice. Ils ont fait en 1994, c'était sous Bill Clinton, il y avait eu une colère dans le pays suite à le viol et l'assassinat de la petite Meghan par quelqu'un qui était sur le palier, mais la famille ne savait pas que sur le palier, il y avait un pédophile criminel qui avait déjà été condamné. Et ils ont voté une loi qu'on appelle la Meghan's Law, la loi Meghan, qui est appliquée déjà depuis, dans tous les États pratiquement des États-Unis. Et ça veut dire quoi ? Ça veut dire que chaque citoyen, ça va loin, hein, chaque citoyen américain peut accéder par Internet et savoir où habite et le pédophile, sa photo, son pédigré. Alors on me dit, oui, mais c'est une atteinte, c'est un lynchage, c'est wanted. J'ai dit, écoutez, moi je préfère être du côté des parents, des victimes qui sachent comment s'orienter, plutôt que du côté des auteurs.
7: C'est-à-dire de mettre tous les moyens du côté des fragiles plutôt que des prédateurs. Il est midi 21 sur Europe 1, on est en direct jusqu'à 13h bien sûr pour Elliot de Vallée-Vous. Dans un instant, on rejoindra Achille et Michael qui ont pris leur téléphone pour répondre au 01 80 20 39 21. Deux réactions politiques, je le disais, celle d'Éric Dupond-Moretti qui s'en prend au Rassemblement National. Écoutez.
2: Le RN sur tous les plateaux, parce que alors eux, ils ont le chic pour se servir même du cadavre d'une petite fille comme d'un marchepied. Ils disent les places de prison. Il n'y a pas une municipalité RN qui a proposé un terrain. Mmh. Maintenant, je vais vous dire, il y a un certain nombre de choses qu'il faut regarder objectivement. Mais il faut les regarder avec du temps, de la circonspection. Il faut mettre tout le monde autour de la table. Vous savez, les états généraux de la justice, ça a duré des mois et des mois. On ne peut pas faire en un claquement de doigts une espèce de révolution. Maintenant, je vais vous dire, il y a un vrai danger à condamner la justice comme elle l'est aujourd'hui.
7: Eh ben, écoutez, j'attendais la fin de la phrase de M. Dupond-Moretti qui, lorsque les Français hurlent à l'insécurité, a répondu « sentiment d'insécurité ». Fantasme, d'accord ? Donc le ministre du sentiment d'insécurité qui reprend la même formule au moment du drame de la petite Lola, il avait dit la même formule, c'est-à-dire vous vous servez du corps d'une petite comme d'un marchepied, sauf que cette fois-ci c'était pas au Rassemblement National, c'était un député LR qui lui avait posé la question de qu'avez-vous fait pour éviter ce drame ? Sébastien Ligné, je vous donne la parole dans un instant, je voudrais juste qu'on écoute Sébastien Chenu.
3: Monsieur Dupond-Moretti a été ministre de la Justice. Il a une grande part de responsabilité dans l'effondrement du système judiciaire. Lui, sa politique, c'était l'incitation au classement sans suite. Donc en fait, Éric Dupond-Moretti devrait vraiment se faire tout petit. Je sais que pour lui, c'est pas facile.
7: Sébastien Ligné, cette déconnexion d'ailleurs chez Éric Dupond-Moretti, c'est plus qu'une déconnexion. Parce que pour le coup, il est connecté à ce monde-là. C'est idéologique et puis c'est aussi un déni de responsabilité. C'est-à-dire, la Macronie, c'est souvent ça. On est responsable de rien. Et on a fait beaucoup, beaucoup plus qu'avant. Voilà comment on pourrait résumer cette incapacité à assumer une forme de responsabilité.
4: Et la dernière option, c'est quand on quitte son ministère, d'un coup, on a des super idées pour la suite. C'est toujours là, le grand classique de la Macronie. Non, mais on en revient toujours au même problème, c'est-à-dire que cette question de l'accusation en récupération politique. Mais je n'ai jamais compris cette idée. Le but d'un politique, c'est justement de récupérer des faits qui ne sont pas toujours des faits divers d'ailleurs, mais des faits de société, et de traduire ces faits-là en une réponse politique. Donc la récupération, c'est le principe, c'est la base même du rôle d'un politique. Et je pense qu'aujourd'hui, les Français, ils attendent des récupérations. Pendant des décennies, on a eu, non seulement on n'avait pas de récupération, mais on se détournait de ces faits-là. On ne les regardait même pas. Aujourd'hui, on a enfin des politiques, d'ailleurs vous en avez aussi à gauche, par exemple sur le périscolaire, il faut aussi reconnaître que la France Insoumise a été l'une des premières à parler du périscolaire à Paris.
7: Avec c'était Madame de la récupération. Chiquiro. Avec Sophia Chiquiro. Voilà.
5: J'en parlerai pas le terme récupération.
7: Mais c'est pas un gros mot, la
5: prise en compte.
7: Je
21: suis vraiment d'accord avec vous. Je pense que quand il se passe quelque chose, justement, il faut en faire une récupération politique pour que, justement, ça ne devienne pas juste un fait divers. Donc, un fait divers doit devenir une récupération politique. Quand il y a eu l'affaire Lola, il a fait l'inverse. Il a pris un fait divers, il a dit on ne fait pas de récupération politique. Résultat, qu'est-ce qui s'est passé depuis ? Parce que la question qu'il faut lui poser, c'est pas qu'est-ce que vous auriez dû faire pour que ça n'arrive pas, c'est qu'est-ce qui s'est passé depuis l'affaire Lola. Alors là, c'était les OQTF et tout ça, mais il ne s'est rien passé depuis. Rien du tout. Et moi, la deuxième chose qui me choque beaucoup, c'est que je pense quand même qu'il faut vraiment marcher avec des symboles aujourd'hui, et je ne comprends pas que pour calmer la France, notre ministre de la Justice, et j'aime pas demander la tête des gens, mais n'est pas démissionné. Il faut quand même, à un moment donné, il a parlé des incidents, des maladresses de la justice. Non, un incident, c'est perdre ses clés.
7: Alors, pour le coup, c'est pas le ministre de la Justice qui a parlé d'incident, puisque au moment où le drame se produit, où il y a la confirmation que le corps est bien celui de la petite Liana, le corps retrouvé, il va aux 20h de TF1. Il présente ses excuses au nom de l'institution et au nom aux Français et à la famille. Qu'est-ce qu'il fait ensuite ? Il demande une inspection, double inspection avec le ministre de l'Intérieur. Il explique qu'il y a eu 3 circulaires qui ont été envoyés à ses procureurs pour faire des violences faites aux enfants une priorité absolue. Qu'est-ce que les Français ont compris de cela ? Parce qu'ils pourraient partager le même avec vous. La semaine d'après, plus de 60% des Français étaient contre la démission de Gérald Darmanin. Parce qu'ils ont bien conscience que dans ce drame-là, le ministre de la Justice, puisqu'il n'a plus la main sur la justice avec un grand J, ouais, et n'était pas forcément responsable, Georges Fenech.
0: Je ne suis pas du tout d'accord. Mais, pardonnez-moi,
7: mais j'entends. Hein. Mais sur une l'avis partie de Mathieu ce que je dire. Et l'avis de Georges n'est pas partagé par une majorité de Français.
0: Qu'est-ce
7: c'est
0: que ça veut dire que les gardes des Sceaux n'auraient pas la main sur la justice?
7: Il ne peut pas prendre de décision individuelle sur les magistrats.
0: On sait très bien que le garde des Sceaux, depuis la réforme de Taubira, ne peut plus donner des instructions individuelles.
7: Bah, c'est ce que
0: et là-dessus,
7: dire.
0: Oui, si vous voulez dire, là-dessus, il faudrait peut-être réfléchir à revenir sur ce changement. Mais le garde des Sceaux a quand même des leviers. L'administration, c'est lui qui la dirige. Mmh. Les textes de loi, c'est lui qui les fait voter.
7: Mais Georges, vous êtes le premier à vous soulever face à ce mastodonte qui est la justice,
0: non, mais moi,
7: qui réagit en se disant « Nous sommes indépendants, mais l'indépendance ne veut pas dire l'irresponsabilité. » Or, aujourd'hui, c'est le seul corps où vous avez des responsables irresponsables.
0: Mmh, c'est vrai, c'est le seul corps qui ne rend pas vraiment compte
7: c'est
0: de
7: ces
0: décisions quand il y a notamment des fautes lourdes.
7: Enfin, c'est une exception.
0: D'accord, mais qu'on ne vienne pas nous dire quand même que le garde des Sceaux n'a aucun pouvoir.
6: C'est lui qui doit sauter, c'est pas possible.
0: Moi, bon, je suis d'accord avec Mathieu.
7: Eh bien, écoutez, 60% des Français sont contre vous deux.
0: Je pense que, titre des symboles, il aurait pu proposer.
7: Écoutez,
0: la décision qui aurait été rejetée par le président de la République.
7: Là, aujourd'hui, cette question-là est une question dérisoire par rapport à la gravité des faits. Et ce que les Français demandent, c'est quoi? C'est d'avoir une révolution pénale. Vous mettez n'importe qui, c'est simplement...
6: Ça commence en coupant une tête.
7: Mais la révolution...
0: Ça commence à faire les vraies réformes au sein de la justice.
7: Pas à chaque fois. N'ayez pas justement cette pensée qu'il faut toujours couper des têtes lorsqu'il y a révolution. Il est midi 27, j'allais dire midi 47. On revient dans un instant pour donner la parole aux éditeurs, bien sûr. Et on va parler avec Mathieu Delormeau dans quelques secondes de son livre « Addiction, il a suffi d'une fois ». Mais à travers votre témoignage, cette idée, est-ce qu'il faut des dépistages? Est-ce qu'il faut tester la rédaction de Valeurs Actuelles? Est-ce que je vais demander de tester Sébastien Ligné avant de lui faire parler?
8: Vous pouvez y aller. Hein.
7: Donc je sais que je peux y aller. Mais donc, vous êtes d'accord avec
8: avec les ministres? Absolument pas. Non, on ne va pas faire le débat avant l'heure.
7: Vous n'êtes pas d'accord? C'est d'un ridicule. D'accord. Donc, on ne fait rien, bien évidemment.
6: Exactement.
7: D'accord. Mais non, vous plaisantez ou quoi?
8: Vous croyez que ça a changé quelque chose?
7: Moi, ça change quelque chose. C'est-à-dire que je n'ai pas envie de vous entendre. J'ai pas envie de vous entendre parler de la drogue en disant qu'il faut lutter contre la drogue et qu'ensuite vous alliez dans le...
8: Parce que c'est en testant les ministres qu'on va régler le problème de la drogue.
7: On peut aussi savoir dans quel état.
22: En même temps, ils ont un exemple à donner, les ministres.
7: Merci, l'exemplarité.
22: Voilà, exactement.
7: Mais ce mot, vous ne le connaissez pas.
8: Non, justement, il est agaçant.
22: On a un journal permanent qui doit partir à 12h30, 01 80 20 39 21, pour réagir avec Eliott Deval. À tout de suite sur Europe 1.
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7: On a un peu de retard, je vous présente mes excuses Antoine Bienveau. Il est 12h32 pour le journal permanent.
19: La rencontre entre Iraniens et Américains qui devait se tenir aujourd'hui à Genève est finalement reportée, annoncent les autorités suisses. L'Iran conditionne son retour à la table des négociations au respect des lignes rouges par les États-Unis, une référence à peine dissimulée à la nouvelle offensive israélienne sur le Liban la nuit dernière qui a fait 16 morts. Nous sommes prêts à riposter et à affliger une réponse cinglante, menace le chef de la diplomatie iranienne. Un petit peu plus tôt ce matin, un ministre israélien avait appelé, je cite, à faire brûler tout le Liban. Le ministre des Affaires étrangères Jean-Noël Barrot demande à Israël de respecter l'accord signé à distance mercredi par Téhéran et Washington. L'horreur grimpe encore un petit peu plus dans l'affaire Liana. L'autopsie du corps révèle que la collégienne a bel et bien été violée avant d'être tuée début juin. Les traces ADN de Jérôme Barella, principal suspect toujours incarcéré à l'isolement, ont été retrouvées sur les parties intimes de la jeune fille. Déjà visé par plusieurs plaintes pour viol sur mineur, Jérôme Barella est toujours mis en examen pour enlèvement et séquestration de mineurs de 15 ans. Journée de grosse chaleur en France, 53 départements sont placés en vigilance orange par Météo France ce vendredi. L'Institut météorologique prévoit un week-end suffocant avec des pointes au-dessus des 40 degrés par endroit. Conséquence, la fête de la musique prévue dimanche sera très perturbée avec des concerts déjà annulés dans de nombreuses municipalités. Les oraux du baccalauréat de 4000 élèves répartis dans 57 académies qui devaient avoir lieu lundi et mercredi après-midi sont reportés. Un homme soupçonné d'avoir espionné une entreprise française de drones au bénéfice de la Russie a été mis en examen ce matin. Le suspect de 48 ans né en Biélorussie avait été arrêté au début du mois en train de filmer des drones d'une entreprise qui fournit notamment l'armée ukrainienne. Selon la direction générale de la sécurité intérieure française, il aurait ensuite envoyé ses vidéos à un interlocuteur en Russie.
7: Un grand merci Antoine et on vous retrouve à 13h30 pour le journal permanent parce qu'il y a 14h.
19: 14h avec Émilie Dez.
7: Mais c'est qui revient? Qu'est-ce qu'elle fait? Pourquoi elle est
22: elle
7: pas là?
22: Elle avait la fête de l'école de sa fille.
7: Mais attendez, Émilie Dez entre 12h30 et 13h.
22: Vous aurez le débrief.
7: Mais c'est écoutez.
22: Ils ont eu l'intelligence de le faire le matin pour la chaleur.
7: Mais elle participait à la fête?
22: Je sais pas, c'est un spectacle, je pense. Voilà, le spectacle.
7: Vous n'avez pas beaucoup d'informations.
22: Ah, écoutez.
7: Bon, à 13h, c'est bien évidemment Clélie Mathias qui nous retrouve. Merci Antoine, excellent week-end. Vous avez tout balayé par à cause de la
19: canicule. Je pars en Italie pour les vacances, moi, ça c'était prévu. Donc,
7: vous allez où en Italie?
19: Les Cinque Terre, la Sicile.
7: Ah,
19: les
7: Cinque Terre.
19: Exactement. Voilà, vous êtes italien.
7: Grazie mille, bien sûr. Allez, 12h35.
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7: Notre fil rouge, c'est bien évidemment la canicule, ce coup de chaud sur la France. Je regardais les chaînes d'information puisque le ministre de l'Éducation nationale a pris la parole il y a quelques instants. Réunion de crise qui multiplie, les ministres qui parlent, et évidemment, il faut parler. Bon, il y a des oraux qui sont décalés.
22: Décalés?
7: Non, mais vous me faites les gros yeux.
22: Mais pas
7: vous
22: du
7: allez
22: tout,
7: comprendre pourquoi je vous fais
22: écoute.
7: Les gros yeux, Gérard
22: Lénamon. Mais
7: c'est
22: pas les gros yeux.
7: C'est alarmisme permanent. Il explique qu'il y a 758 établissements qui ont décalé leurs horaires, d'accord? Vous savez combien il y a d'établissements en France? Okay. 58 000, d'accord? Donc, va peut-être falloir
22: ils vont peut-être faire
7: attention à ce phénomène de canicule.
22: Tout à fait.
7: Mais sans pour autant alarmer en permanence les Français, surtout les inonder de déclarations et de promesses, alors que depuis 15 ou 20 ans, peu a été fait.
0: Vous
7: voyez ce que je veux dire ou pas ?
0: Je suis d'accord avec vous.
7: Je ne minimise pas le danger de la canicule. Je dis simplement que vous avez une surcommunication, une sorte de grand mouvement qui est en train de vraiment de brasser de l'air pour le coup.
0: Un peu tardive.
7: Et surtout, on se rend compte que pas grand-chose a été fait. Je voudrais juste saluer Michael et Achille qui attendent au standard, puisque juste avant la courte pause, nous parlions du drame de la petite Liana. Michael, vous souhaitiez parler de la justice. Rapidement, s'il vous plaît, Michael.
1: Oui, bonjour à vous tous, Eliott sur le plateau, en régie, puis à la grande famille d'Europe 1 qui nous écoute. Oui, ça me fait penser, si vous voulez, cette terrible affaire de Liana, et surtout le sondage que vous avez donné sur 92% des Français souhaitent renverser la table. Monsieur Moretti, me fait penser à l'affaire de Monsieur Voise, Papy Voise, en 2002, lorsqu'il avait été un monsieur agressé sauvagement et qui avait fait basculer la France entre Chirac et Monsieur Le Pen. Il y avait eu une grande tendance qui allait à droite. Et je trouve que Monsieur Moretti fait la même chose, simplement on n'est plus en 2002, ce n'est plus un fait divers, malheureusement, on arrive à des faits de société.
7: Mais vous savez, c'est la formule de Emmanuel Macron, brainwashé sur les faits divers. Quand vous additionnez toutes les petites phrases d'Emmanuel Macron qui ont heurté les Français, notamment sur les questions de sécurité, et que vous voyez le monde qui sépare ce que vivent les Français au quotidien, et la réponse à apporter par la personne la plus importante de ce pays, c'est-à-dire le président de la République, et puis ses lieutenants, avec M. Dupond-Moretti en première ligne, vous comprenez pourquoi il y a ce vent dégagiste. Merci Michael. Achille est également en direct avec nous, il nous appelle de l'Île-de-France. Bonjour Achille.
2: Bonjour à tout votre plateau. J'ai travaillé en prison comme enseignant. J'avais des classes de prisonniers qui venaient là en échange de remise de peine. Et comme il n'y avait pas d'obligation de résultat, ces messieurs ne fichaient strictement rien, ils n'avaient rien à faire d'apprendre la langue, ça ne les intéressait pas du tout. Tout ce qu'ils voulaient, c'était avoir leur remise de peine. Donc je trouve que c'est un peu facile. Quant à M. Macron, quand il a l'air de découvrir le phénomène avec son bec enfariné, mais c'est bien lui et ses alliés.
7: Achille, s'il vous plaît. Non, mais attendez, s'il vous plaît.
2: Il a l'air de découvrir.
7: S'il vous plaît, juste une chose. Permettez-moi de vous reprendre pourquoi. On ne parle pas, là, ce n'est pas une petite affaire politique. C'est un drame qui est national. C'est la disparition d'une, c'est la disparition d'une enfant. Que vous soyez contre la politique du président de la République, que vous ayez de la colère, etc., ça se comprend. Mais permettez-moi de vous reprendre pourquoi. Parce que la promesse qui doit être faite à la famille de Liana, c'est d'échanger avec la plus grande précaution, avec le plus grand des respects, en mémoire à cette petite et en mémoire et en soutien à la famille. C'est-à-dire que...
2: Je suis entièrement d'accord. Mais
7: bon, bah alors, si vous êtes d'accord, permettez-moi... essayons d'avoir un échange clair.
2: Alors, mais... on va le dire autrement. Ça fait des années qu'on a des meurtres d'enfants, des viols d'enfants, et on entend dire à chaque fois par la majorité centriste et leurs alliés socialistes que c'est de la récupération politique, il ne faut pas en parler. Il ne faut surtout pas en parler. Les journalistes qui en parlent, les médias qui en parlent, les politiciens qui en parlent sont de la récupération politique. Et là, il a l'air de découvrir que ce n'est pas de la récupération politique.
7: Deuxième chose, j'entends
2: M. Dupond-Moretti parler de marchepied, mais qu'est-ce qu'il fait quand il nous parle en permanence de la détresse des migrants, ils les utilisent bien comme marchepied. Alors c'est quoi ce délire, hein?
7: Non mais cette formule là aussi elle est difficilement supportable, parce que plutôt que d'aller sur le terrain des faits, je parle pas de votre formule, hein, je parle d'Éric Dupond-Moretti qui est incapable de voir ce qu'il a manqué lorsqu'il était ministre de la Justice. C'est peut-être l'un des plus grands avocats de sa génération et même de l'histoire récente en France. C'est peut-être l'un des pires ministres de la Justice qu'on ait eu. C'est ce que me disent parfois des proches d'Éric Dupond-Moretti. Quand je dis des proches, c'est des avocats qui pouvaient le croiser dans les tribunaux. Mais c'est cette incapacité de se remettre en question. Midi 40 sur Europe 1, on fait une toute petite pause, une dernière, et ensuite on parle de la drogue. Seriez-vous prêt à effectuer des dépistages de drogue? Et on en parle avec Mathieu Delormeau, bien sûr, qui est avec nous. Addiction, il a suffi d'une fois. Mathieu Delormeau, animateur de télévision, chroniqueur, producteur, mais également écrivain. Et vous avez raconté votre parcours, votre chemin de croix à travers vos addictions et vous en parlez donc dans cet ouvrage bouleversant. Restez avec nous.
22: Et vous pouvez échanger avec notre invité Mathieu Delormeau au 01 80 20 39 21. 12h41, à tout de suite sur Europe 1.
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9: La suite à 12h46 sur Europe 1 avec cette question que nous vous posons, chers auditeurs. Faut-il généraliser les dépistages antidrogue en entreprise ? 01 80 20 39 21 pour réagir. Et nous sommes avec Mathieu Delormeau, animateur TV et auteur du livre Addiction, il a suffi d'une fois, paru aux éditions Le Duc.
15: Mathieu Delormeau, Sébastien Ligné et Georges Fenech sont avec aussi. Nous. À cette question, tiens, Mathieu Delormeau, est-ce que vous seriez favorable à ce qu'il y ait des dépistages? Si on en parle cette semaine, c'est parce qu'une circulaire de Sébastien Lecornu a ordonné des dépistages de stupéfiants auprès des hauts fonctionnaires et ministres. C'est le chef de gouvernement qui a demandé à ses ministres de procéder à des dépistages surprises. Mais est-ce que si on devait l'étendre en entreprise, par exemple dans les hôpitaux, pour les avocats, pour les journalistes, vous en pensez quoi ?
16: Alors je suis complètement pour que ce soit étendu dans toutes les entreprises privées. Ça va faire râler, bien sûr, on enlève des libertés. Mais je pense que le rôle des hommes politiques, c'est aussi de faire le bonheur des Français, parfois malgré leur volonté. Si vous prenez la loi Evin, par exemple, en 92, moi le premier, on a tous hurlé. On peut plus fumer, on n'est pas libre et tout. Bah, la moyenne aujourd'hui, j'ai regardé ce matin, on est passé de 36% de fumeurs en 92 à 24% aujourd'hui en 2026. Donc ça marche. Mais surtout, ce qui est important, Eliott, c'est que je crois que le gouvernement dit quelque chose d'important, c'est qu'il dit que oui, il reconnaît que la lutte contre les narcotrafiquants, on l'a perdue. C'est mort. Ils ont toujours un coup d'avance. On coupe une tête, ça revient. Ce ne sont que des victoires à la Pyrrhus. Donc maintenant, ce qu'il faut, c'est pas couper l'offre, c'est couper la demande. Pour qu'il n'y ait plus d'offres, qu'il n'y ait plus de demandes. Donc maintenant, le seul moyen d'arrêter ce massacre, je rappelle que la France, c'est le premier pays après Amsterdam, c'est le premier pays après les Pays-Bas consommateur de cocaïne sur les pays de l'Union européenne, sur 27 pays. C'est un drame. Ça a fait x2 de consommateurs entre 2022 et 2024. Je ne remonte pas sur 20 ans, je remonte sur 4 ans. Donc le seul moyen, c'est de couper la tête des consommateurs. Et j'en ai été un. Et effectivement, il faut, c'est là qu'il faut taper pour qu'il n'y ait plus de narcotrafic. Sinon,

0: on est mort. Quand je dis qu'ils ont un coup d'avance, regardez les tests salivaires. D'abord, la police ne les fait jamais. Mais ils ont été malins, les dealers. Qu'est-ce qu'ils se sont dit? On fait un test salivaire, cocaïne, t'es positif. Donc les mecs drogués comme moi, qu'est-ce qu'ils ont dit? Est-ce qu'il y a une drogue qui ressemble à la cocaïne, mais qui se teste pas? Allô, dealer? Oui, ça s'appelle la 3-MMC. C'est un dérivé de cocaïne, c'est les mêmes effets, mais au test salivaire, ça passe pas. Bah voilà, du coup, bah, les gens drogués maintenant ont changé de drogue. Les dealers ont toujours une drogue d'avance sur l'État. Donc il faut couper la tête des consommateurs.
1: La 3-MMC, elle est indétectable au test?
0: Quand vous faites un test aujourd'hui, salivaire, dans une voiture, on va détecter les amphétamines, la marijuana, la cocaïne, tout ce qui est opiacé, c'est-à-dire codéine, héroïne, tout ça, et éventuellement des drogues genre PCP, kétamine.
1: Et donc pour
0: point barre.
1: Et
0: mais
1: donc
0: GHB,
1: c'est prise de sang,
0: prenais.
1: C'est ça?
0: Ah bah oui, exactement. C'est prise de sang. C'est-à-dire que si vous avez un accident, là en revanche il y aura une prise de sang et on verra. Mais c'est trop tard.
1: Donc en fait le test salivaire que Sébastien Lecornu ordonne pour les hauts fonctionnaires et les ministres, ce test salivaire ne permettrait pas de savoir si vous avez des hauts fonctionnaires qui prennent de la 3-MMC.
0: Bah moi par exemple je prenais de la 3 et du GHB en grosse quantité. Deux drogues qui ne sont absolument pas, le LSD non plus, absolument pas détectables. Absolument pas.
1: C'était une prise de drogue, Mathieu Delormeau, dans un contexte de fête, avec du monde, ou c'était une prise à l'écart de la société, quelque chose que vous
0: preniez tout seul? Au début, la fête. C'est pour ça que je suis aussi pour qu'on fasse des tests dans toutes les entreprises. Parce que moi, au début, j'ai fait la fête. Mmh. Et comme j'avais de l'argent, je me suis arrêté de travailler. Parce que j'avais de l'argent. Mais si j'avais eu besoin d'argent, et que je travaille en entreprise, chez Hanouna ou ailleurs, et qu'on me dise, attention, il peut y avoir des tests aléatoires, je peux vous dire que j'aurais arrêté ou j'aurais pris conscience bien avant le drame. Là, effectivement, j'avais de l'argent, j'ai pas travaillé. Donc c'est en ça aussi que les tests sont très importants. C'est que je pense que ça peut arrêter, ça peut faire peur aux gens. Mmh. Encore une fois, moi je crois pas au civisme. Hein. Je crois juste, pardon, juste à la, c'est comme ça qu'on marche, c'est à la claque. Hein. Pourquoi vous roulez à 100 sur l'autoroute et pas à 130? C'est pas pour ne pas tuer quelqu'un, c'est parce que vous avez peur de perdre votre permis. Donc je pense qu'il faut faire peur aux gens et c'est comme ça qu'on va leur rendre service.
1: Vous étiez chez nos confrères de RMC hier, oui. Mathieu Delormeau, et vous avez dévoilé, du moins eu un témoignage qui a fait polémique, du moins qui fait parler, qui fait causer. Vous dites, mais moi, par exemple, chez moi, j'ai eu des responsables politiques qui prenaient de la drogue.
0: Mais bien sûr. Mais pas que. Moi, je faisais des petites parties sympathiques où tout le monde rentrait et sortait, donc je ne dénoncerai jamais. Mais il y avait chez moi, évidemment, des hommes politiques, mais je parle de députés, hein, je ne parle pas de stagiaires. Certains ont eu des très gros postes depuis, mais ça bouge beaucoup. Il y avait chez moi des policiers, pas en fonction ce jour-là, mais des policiers de la BAC, il y a eu un major une fois, il y a eu chez moi des médecins, évidemment, et généralistes ou urgentistes, ou des médecins spécialisés. Il y a eu chez moi des magistrats.
2: Et tous prenaient de la drogue.
0: Ben évidemment, quand on arrivait chez moi, on était nombreux, donc voilà, on se croisait, il y avait beaucoup de drogue, beaucoup de drogue, ça durait des heures et des heures et des heures. C'était assez glauque finalement, mais c'est pas tant le sujet, mais c'est pour vous dire que ça touchait chez moi, il y avait aussi bien des chauffeurs de taxi que des futurs ministres. Donc voilà.
1: C'est Mathieu Delormeau est avec nous. Addiction, il suffit d'une fois. Vous avez pris la plume, vous avez raconté votre histoire dans un livre. Et vous invitez les auditeurs qui n'ont pas encore consommé de la drogue, qui se disent mais pourquoi pas essayer de le lire, parce que vous racontez ce parcours du combattant pour ne pas dire cet enfer que vous avez vécu pendant des années. Mathieu, vous vous souvenez de la dernière fois où vous avez pris de la drogue?
0: Ça fera un an là, en juillet.
1: Et la dernière fois, lorsque vous en prenez, vous vous dites quoi? Parce que j'imagine que c'était après déjà des cures, etc. Vous avez l'impression de qu'un monde s'écroule?
0: C'est horrible, parce que ça a été 2 années de consommation très sévère. On parle de 3 à 4 grammes de cocaïne par jour.
1: Je ne sais pas ce que ça représente.
0: C'est, imagine, transformer ça en paquet de cigarettes. Mm-hmm. Là, 4 paquets de cigarettes par jour. Et du GHB que je prenais toutes les heures. Le GHB, c'est un produit qui rend euphorique, mais à la base, c'est un produit qu'on met pour décaper les roues de voiture, enlever la rouille. Vous imaginez ce que vous mettez dans le ventre. Vous avez, enfin, voilà. Et donc, oui, pardon, donc je prenais tout ça. Et c'était quoi la question?
1: La question, c'est l'année dernière, la dernière fois que vous en prenez.
0: Deux ans vraiment énorme comme ça. Après, pendant un an, j'ai essayé d'arrêter. Première cure, deuxième cure, troisième cure, quatrième cure. Et au milieu de ça, première garde à vue, deuxième garde à vue, troisième garde à vue. Là, c'est un enfer intégral. Vous êtes entre les gardes à vue de la police et les cures. Et puis, la dernière année, ça a très bien marché. Aujourd'hui, je ne prends plus rien, plus d'anxiolytique. Mais le prix pour en sortir, moi, je ne sais pas, il y a eu un dieu, vraiment. Le prix pour en sortir est tellement, tellement dur.
1: Est-ce que vous avez vous gardez des séquelles physiques, vous dormez moins bien, que sais-je, même digestives, vous avez des problèmes de santé dus à cette consommation?
0: Je touche du bois parce que j'ai fait tous les ERM, les scanners possibles, donc j'espère que c'est peut-être dans le temps que ça se dira, mais je touche du bois, mais pour l'instant non. Ce que j'ai comme séquelles aujourd'hui, c'est des problèmes de surtout dus, on n'en dit pas beaucoup, mais l'addiction médicamenteuse, parce que pour arrêter la drogue, on vous shoot de médicaments et vous devenez une nouvelle addiction.
3: C'est un cercle vicieux après.
0: C'est un cercle vicieux. Et je dois reconnaître que, comme par hasard, la France est le premier pays consommateur de cocaïne, mais le premier consommateur d'anxiolytiques.
1: C'est vrai.
0: Et moi, effectivement, avec tout ça, je reconnais qu'il y a encore quelques mois, j'avais parfois des pertes de mémoire énormes et des pertes dans l'espace-temps.
3: On peut juste rappeler le téléphone de drogue InfoService si vous êtes concerné directement ou indirectement.
0: Et
3: justement.
0: Je dis merci beaucoup. On ne guérit pas seul. Vraiment, 0800, sortez-vous ça de la tête.
3: 0800 23 13 13. L'appel est anonyme et gratuit.
1: Mathieu Delormeau est avec nous. Addiction, il suffit d'une fois, il nous reste que quelques minutes, mais plutôt que le débattre sur est-ce qu'il faut étendre, etc., les tests de dépistage. Non, mais c'est pas ça, c'est que je trouvais que votre témoignage était peut-être plus important que finalement l'échange qu'on aurait pu avoir, Sébastien. Pourquoi ça vous dérange, vous, les tests? Non, mais c'est-à-dire que d'aller sur le terrain de la polémique ou du débat, plutôt que le témoignage d'une personne, justement, qui a vécu l'enfer de l'addiction à la drogue et qui a pu...
0: Et qui aurait aimé qu'on me teste avant et qu'on me mette le nez dedans avant pour en sortir.
1: Alors, Sébastien, en une minute.
4: J'exprimais un désaccord, non pas sur les tests dans le cadre de l'entreprise privée, à la limite, pourquoi pas. J'ai un gros doute, en tout cas, j'alerte sur le côté très politique de communication, de dire on va tester au hasard les ministres et les députés. Pour moi...
1: Pas les députés ne veulent pas, apparemment, ce qui est une folie, je comprends pas.
4: Mais, non, mais en fait, c'est l'idée, c'est quoi?
0: Il y aurait trop de tests positifs.
4: C'est le contre-feu politique par excellence. C'est la même logique derrière la suppression de deux jours fériés lors des débats budgétaires. C'est-à-dire qu'on donne quelque chose pour dire, regardez, on fait quelque chose, on a compris le message, mais derrière, il n'y a aucune politique répressive.
1: Juste une chose, je peux vous
0: dire juste une phrase, Mathieu. Il y a autant de drogue en politique aujourd'hui que dans le milieu des médias.
1: Mais j'en suis certain, vous avez entièrement raison. Je ne suis pas du tout naïf là-dessus.
0: Ah oui.
1: En revanche, lorsque vous menez une guerre, vous avez bien compris que pour gagner une guerre, et on en a encore le témoignage très récent, si vous ne faites que frapper dans les airs et que vous n'avez personne sur le sol, ça devient très compliqué. Lorsque vous faites une guerre contre le narcotrafic, si vous ne vous attaquez qu'aux dealers, et donc vous ne vous attaquez qu'à l'offre, en plus avec le temps d'avance qu'elle a, puisque ce sont des milliards, c'est injouable. Mais si vous vous attaquez aux deux, c'est-à-dire et à l'offre et à la demande, bah peut-être que ça peut aider.
4: Personne n'a dit le contraire, mais pardon, mais croire qu'en s'attaquant aux fonctionnaires ou aux ministres, à part envoyer un message, les consommateurs, la grande majorité, ce ne sont pas des ministres, ce ne sont pas des hauts fonctionnaires.
1: Là,
4: vous envoyez un symbole politique, un contre-feu, en disant, regardez, on fait quelque chose.
1: Commencez déjà par balayer devant votre porte.
4: Imaginons demain un ministre se fait contrôler politiquement. Il va démissionner. Qu'est-ce qui va se passer ensuite?
1: Ce sera un autre qui. Si vous en avez un, deux, trois, peut-être que les ministres vont.
4: Mais c'est une grande politique de tous les consommateurs qu'il faut mettre en place. C'est pas cette idée qu'il faut viser les ministres et les fonctionnaires.
0: Mais si on fait rien, c'est pas ça.
1: Merci beaucoup. Georges Fenech également, Mathieu Delormeau, addiction. Il suffit d'une fois, Géraldine Hamon.
3: Merci, Eliott.
1: Bon spectacle de Zumba.
3: Merci, c'est dimanche. Zumba. On va peut-être passer en vigilance rouge, donc je sais pas, j'avoue. La Zumba,
1: ce qui est vrai, c'est que quand je danse, on passe beau en vigilance rouge. Voilà, je dis. Malheureusement l'habitude d'enflammer la piste.
3: Ah oui.
1: Donc on fait très attention. Midi 56, Clélie Mathias. Bonjour Clélie.
5: Le studio. Bonjour à tous. Europe 1 Info dans quelques instants avec Raphaël Stavillégi et William Goldnadel.
1: Encore
5: on va parler.
1: Lui.
5: Et
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1: Tant d'incompétences dans le studio d'Europe 1 avec William Goldnadel.
5: On va revenir sur les polémiques de la France Insoumise, siffler la Marseillaise ou encore ce concert à annuler. Ce recours même
1: place
5: contre ce concert annulé Place de la République à Paris dimanche.
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5: Bonjour à tous, merci d'écouter Europe 1 Info. On est ensemble jusqu'à 15h. Je suis ravie de vous retrouver. Il va y avoir de l'info, du débat et des entretiens politiques. Mais tout d'abord, bien sûr, le grand journal de la mi-journée. À la une, en ce 19 juin, le thermomètre qui ne cesse de monter un peu partout en France. Alors, chacun s'organise au mieux, notamment dans les EHPAD. Reportage près de Lyon à suivre. On vous dira aussi ce que l'autopsie révèle du terrible calvaire subi par Liana juste avant sa mort. À l'étranger, le reportage des pourparlers en Suisse, prévu initialement aujourd'hui entre Iraniens et Américains. Signe de la fragilité de cet accord, nous y reviendrons. Alors que Sébastien Lecornu demande l'organisation de tests anti-drogue inopinés et obligatoires au sein de l'État, qu'en pensez-vous? Seriez-vous prêt à vous soumettre à un test salivaire anti-drogue dans l'entreprise? C'est la question Europe 1 du jour. Vous pouvez donner votre avis sur le site et l'appli Europe 1. Et pour l'instant, c'est le oui qui l'emporte. Vous retrouverez aussi Brigitte Millot dans un quart d'heure dans sa chronique santé. Elle vous expliquera comment se forme le tartre sur les dents. La tendance météo, Géraldine Hamon, ce sont désormais 53 départements qui sont en vigilance orange canicule.
29: 35 à 38 degrés, voire 39 degrés localement du centre Val-de-Loire à l'ouest Bourgogne jusqu'à la Champagne et la Lorraine. Il fera 32 à 37 degrés en général, un peu moins chaud près de la Manche, de l'océan et au bord du golfe du Lion. On attend 25 à 30 degrés. Un soleil de plomb va dominer sur une grande partie du pays, vous l'avez compris, mais le temps sera orageux au nord, plaçant 6 départements en vigilance orange orage cet après-midi. Météo complète sur Europe 1 à la fin du journal.
5: 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On commence bien sûr avec cette canicule qui s'intensifie. Vous l'avez dit, Géraldine, on y reviendra avec vous de manière complète dans la météo à la fin de ce journal. Une chaleur difficile à vivre pour les plus fragiles, nos aînés par exemple. Les EHPAD s'adaptent, illustration à Saint-Martin-en-Haut dans les Monts du Lyonnais, avec ce reportage du correspondant d'Europe 1, Jean-Luc Boujon.
30: À l'EHPAD Arc-en-Ciel, la scène se répète à de multiples reprises chaque jour.
31: Vous voulez boire, Madame Julien ? Allez, on essaye tout doucement. Voilà.
30: Faire boire régulièrement les 80 résidents est un impératif absolu. On les dirige aussi le plus souvent possible vers les grandes pièces climatisées, explique Isabelle Valette, la directrice.
0: L'EHPAD possède 3 pièces rafraîchies, une à chaque étage. Donc on a une climatisation qu'on met à 25, pas plus frais, de façon à ce que les gens ne prennent pas froid. Vous voyez, il fait bon dans la pièce.
30: Oui, c'est vrai.
0: On passe des films aussi, de façon à ce que les gens bougent le moins possible et ne prennent pas chaud également.
30: Car ici, même si on est à 800 mètres d'altitude, le mercure est monté hier après-midi jusqu'à 35 degrés. Mais Robert, 76 ans, et Yvonne, tout juste 100 ans, ne l'ont pas vraiment senti.
1: Oh, ça va pas si mal. On a tout ce qu'il faut. Ouais. On a de la clim, on a tout en bois, et puis on se tient à l'ombre.
2: L'après-midi, en principe, souvent qu'on est là, on joue aux cartes, ouais. Tablotte. Puis en plus, il y a la clim là, alors l'après-midi, on vient là. Hein. Ouais. On est vraiment bien. Hein.
30: L'objectif, c'est que la chaleur n'entre pas dans le bâtiment, explique la directrice, qui fait fermer les volets tous les après-midi. Saint-Martin en haut, Jean-Luc Boujon, Europe 1.
5: La chaleur s'abat donc sur la France, y compris sur Paris. Plus de 40 degrés attendus ce week-end sur la capitale, un calvaire pour les habitants. Alors pour trouver un peu de fraîcheur, certains prennent le large et s'échappent en catastrophe vers la mer. Reportage d'Antoine Bienveau pour Europe 1.
3: Dans une gare Montparnasse transformée en véritable fournaise, Nathalie semble suffoquer.
4: Ici, j'ai un petit peu de mal à endurer. J'endure mieux une chaleur plus humide.
3: Alors, pour échapper à la chaleur de Paris, elle a fait ses valises, sorti ses enfants de l'école, direction la Bretagne.
4: La recette miracle, m'échapper de mon appartement. On part au bord de la mer avec la famille, au bord de l'eau, pour essayer d'avoir un peu de fraîcheur et un petit peu d'air.
3: Car le thermomètre promet d'atteindre des sommets à Paris ce week-end. Léa, elle doit encore travailler aujourd'hui, mais dès ce soir,
6: ah non, je vais me barrer. Ah non, c'est pas possible. À Paris, on a l'impression qu'on va exploser. Les transports, c'est devenu horrible. Ah non, non, non. On survit, bah là, on va mourir.
3: Pour trouver de la fraîcheur, la jeune femme filera en Normandie, tout comme Tom, qui a dû mettre la main à la poche pour s'échapper en dernière minute.
7: J'ai payé 92 euros mon billet en dernière minute. C'est quand même une grosse dépense. C'est un poids quand même important qu'on est obligé de prendre en considération. Ouais.
3: Un prix fort mais nécessaire pour espérer trouver un petit peu de fraîcheur, loin de l'étouffante capitale.
5: Et que manger par ces fortes chaleurs? On a tendance à avoir moins faim et à se diriger vers des crudités, des salades. Mais cela a des limites, surtout au bout de quelques jours. La salade en guise de repas, ce n'est pas assez nourrissant, Yasmine Akatou.
8: Oui, la traditionnelle salade grecque, tomate, feta, concombre, aussi rafraîchissante et désaltérante soit-elle, ne peut pas être considérée comme un repas. Vous devez y ajouter de la viande ou du poisson. Pensez aux thons, sardines et maquereaux en boîte qui ne nécessitent pas de cuisson. Les bocaux de pois chiches et de lentilles pour des protéines végétales vous éviteront aussi d'allumer votre plaque de cuisson. Ajoutez à cela des féculents, c'est indispensable, en particulier en période de forte chaleur, explique Sandra Ferreira, diététicienne nutritionniste.
9: On risque d'avoir de la fatigue, moins d'énergie, de la confusion si on n'apporte pas suffisamment de glucides. Les glucides, on en a besoin pour nos fonctions musculaires et pour notre cerveau. Et pour ce qui est des protéines, c'est important pour éviter la fonte musculaire, la dénutrition. Et donc les deux restent essentiels si on veut maintenir une vie à peu près dynamique en ces périodes de forte chaleur.
8: Ces repas complets vous permettent également de rester rassasié et de ne pas sauter sur les glaces qui sont dans votre congélateur le soir, dès que les températures baissent et que votre appétit refait surface.
29: Il est 13h06 sur Europe 1, la suite du journal. Deux semaines après la découverte du corps sans vie de la jeune Liana dans le Gers, l'enquête progresse.
5: Les résultats de l'autopsie du corps de la fillette sont tombés hier et ils accablent une nouvelle fois Jérôme Barella. Jean-Baptiste Marty, il reste des questions en suspens, mais on en sait toutefois un peu plus sur les circonstances de la mort de la collégienne.
10: Oui, selon les premières conclusions des médecins légistes, le corps de Liana a été bâillonné, les chevilles et les mains de la collégienne ont été entravées. Hier soir, dans un communiqué, le parquet confirmait aussi le viol de la jeune fille. Les scientifiques ont constaté plusieurs lésions au niveau des parties intimes de la collégienne. Une certitude donc, Liana a bien été abusée sexuellement. Quant à l'auteur de cette agression, eh bien l'étau se resserre autour de Jérôme Barella. Les médecins légistes sont formels. L'ADN du principal suspect actuellement incarcéré a été retrouvé sur le corps de la victime. D'autres analyses sont en cours, notamment pour déterminer les circonstances de la mort de la jeune fille. Les juges d'instruction attendent ainsi d'avoir le maximum d'éléments pour de nouveau interroger Jérôme Barella. Des expertises de sa voiture et de son téléphone pour déterminer son parcours le jour des faits sont en cours. L'objectif, eh bien, pour les enquêteurs est de récolter le plus de preuves possibles pour tenter d'obtenir les aveux de la part du principal suspect.
5: Jean-Baptiste Marty du service police-justice d'Europe 1. Et après les failles de la justice révélées dans cette affaire, 61% des personnes interrogées sont pour l'élection des procureurs par les Français, selon un sondage CSA pour Europe 1, CNews et le JDD.
11: Et dimanche 21 juin, c'est la fête de la musique.
5: Mais des concerts et événements pourraient être annulés en raison de la chaleur dans certaines villes. D'un point de vue sécuritaire, aucun débordement ne devra être toléré, a déclaré le ministre de l'Intérieur Laurent Nunez, qui a demandé aux policiers et gendarmes d'intervenir systématiquement en cas de trouble à l'ordre public. C'est précisément pour cette raison, dit Maud Bréjon, que le concert de LFI prévu dimanche soir place de la République à Paris a été interdit par la préfecture de police. Mensonge, rétorque la France insoumise. Alexandre Chauveau, la porte-parole du gouvernement, évoquait la présence d'invités qui ont tenu par le passé des propos injurieux, notamment à l'encontre des forces de l'ordre.
12: Oui, Maud Bréjon s'appuyait pour cela sur l'arrêté pris par la préfecture qui mentionnait la présence attendue du comité Adama et de sa fondatrice Assa Traoré, mais aussi des rappeurs Medine et Soso Maness. Or, la France insoumise dément avoir invité ces trois personnalités qui ont déjà participé à plusieurs reprises à des événements du parti de Jean-Luc Mélenchon. Le rappeur Medine, aux paroles plus que controversées, était ainsi présent mercredi soir à Strasbourg à un meeting-concert en soutien à la Palestine avec les élus insoumis Manon Aubry, Rima Hassan et Bali Bagayoko. Il n'empêche, le coordinateur d'LFI Manuel Bompard évoque donc un mensonge de la part du gouvernement utilisé pour tenter de justifier, selon lui, une tentative d'interdiction absolument inacceptable. Quand bien même il y aurait Medine et le comité Adama, ni l'un ni l'autre ne sont des motifs d'annulation, a pour sa part ajouté le député insoumis Antoine Léaumont. Le parti a déposé un recours en justice contre l'annulation de ce concert, et ce, en dépit des critiques accusant LFI de détourner une fête populaire.
5: Alexandre Chauveau du service politique d'Europe 1.
11: 13h09 sur Europe 1, pas de négociation américano-iranienne en Suisse aujourd'hui.
5: Oui, ce rendez-vous était censé donner le coup d'envoi de 60 jours de négociations pour régler le sujet central du nucléaire et parvenir à une paix durable au Moyen-Orient. Les États-Unis et l'Iran ne se retrouveront finalement pas dans les Alpes suisses aujourd'hui. Le vice-président américain J.D. Vance, qui était attendu sur place, a reporté sa venue. Bonjour Wilfried de Villers.
13: Bonjour Clélie, bonjour à tous.
5: Donc une rencontre finalement annulée, preuve de la fragilité de l'accord cadre signé en début de semaine.
13: Oui, parce que c'était pourtant la phase de négociation la plus importante qui devait débuter aujourd'hui sur le nucléaire iranien. Pour comprendre les raisons de ce report, il y a déjà la situation au Liban. Selon plusieurs médias américains et iraniens, c'est cela qui freine le début des négociations. Israël poursuit ses frappes dans le pays, 18 morts ces dernières heures, alors que l'accord signé cette semaine acte la fin de la guerre sur tous les fronts. Une violation du cessez-le-feu jugée inadmissible pour Téhéran, qui aurait suspendu sa participation au pourparlers. Et puis à Washington, les divisions sont flagrantes au sein même du clan de Donald Trump avec ses républicains qui dénoncent un mauvais accord et les trop nombreuses concessions accordées à l'Iran. En tête, les 300 milliards de dollars pour la reconstruction du pays et la levée des sanctions, alors que les discussions sur le nucléaire n'ont même pas débuté. Alors que va-t-il se passer maintenant ? Pas de rencontre aujourd'hui dans ce luxueux hôtel du Birkenstock dans les Alpes suisses, mais une reprise possible dans des discussions dans les prochains jours, peut-être ce week-end, laisse entendre la Maison-Blanche. Encore faut-il que Donald Trump parvienne à convaincre son allié israélien de stopper ses frappes au Liban.
5: Merci Wilfried de Villers.
11: Et on passe au sport avec la Coupe du Monde de football.
5: Les Bleus sont revenus à Boston. Ils préparent leur deuxième match face à l'Irak prévu lundi à Philadelphie. Et c'est déjà l'heure d'un premier bilan. Bonjour Cyril de la Morinerie.
14: Bonjour Clélie, bonjour à tous.
5: La première journée du Mondial vient de se terminer. Le premier qualifié pour les 16e de finale, eh bien c'est le Mexique, co-organisateur du Mondial.
14: Exactement, le Mexique qui organise cette Coupe du Monde avec le Canada et les États-Unis. Le Mexique qualifié pour les 16e de finale après sa victoire contre la Corée du Sud 1-0. Dans le groupe A, eh bien, il y avait également la République tchèque qui a été tenue en échec un partout par l'Afrique du Sud. Dans le groupe B, la Suisse a étrié la Bosnie-Herzégovine 4-1. Et puis une journée historique pour le Canada qui remporte le premier match de son histoire en Coupe du Monde. Les Canadiens ont pulvérisé le Qatar 6-0, triplé de l'ancien Lillois Jonathan David, triplé comme il y a quelques jours, eh bien le triplé de Lionel Messi face à l'Algérie. Un mondial qui globalement est riche en buts, 75 buts au total lors de la première journée. Je vous donne quelques scores. L'Allemagne a écrasé Curaçao 7-1, l'Angleterre a battu la Croatie 4-2. L'exploit est signé du Cap-Vert. Alors il n'y a pas eu de but, mais quand même c'est phénoménal. 0-0 contre les champions d'Europe, les Espagnols, grâce à un gardien éblouissant du Cap-Vert. Et puis quelques décès déception. Le Brésil neutralisé par le Marocain partout. Et puis le Portugal de Cristiano Ronaldo qui a fait match nul, un partout face à la République démocratique du Congo.
5: Merci beaucoup Cyril de la Morinerie. Et puis bien sûr, on attend lundi avec impatience. La Bourse, Didier Hamou, bonjour.
15: Bonjour Clélie.
5: La Bourse de Paris qui termine la semaine sur une note stable.
15: Oui, ça ne bouge pas vraiment. 8465 points, le CAC 40 tourne un petit peu en rond. Il faut dire que Wall Street est fermé aujourd'hui, c'est un jour férié aux États-Unis, ce qui explique le grand calme sur les marchés financiers internationaux. Le pétrole remonte quand même un petit peu sur les $80 le baril de Brent, après le report du rendez-vous suisse entre Américains et Iraniens, on en parlait à l'instant. Pour le reste, tout est calme. Francfort plus 0,3, Bruxelles plus 0,1%, Madrid moins 0,1%, le CAC 40 a changé, 8465 points.
5: Merci Didier Hamou, la Bourse Europe 1, c'est avec boursier.com. La météo, Géraldine, forte chaleur et un temps orageux.
16: Exactement.
5: Aussi, attention.
16: Oui, cela concerne un axe allant de la Normandie aux Hauts-de-France et près des frontières du Nord où de forts orages vont éclater cet après-midi avec des rafales de vent allant jusqu'à 90 voire 100 km/h. Orages et rafales accompagnés parfois de grêle. Donc 6 départements du Nord seront à partir de 15h placés en vigilance orange orage. Des nuages se développent aussi sur l'est du pays avec des averses orageuses également sur le nord des Alpes, le Jura et les Vosges. Et en fin de journée, le temps tourne une fois de plus à l'orage des Pays de la Loire à la Normandie ainsi que sur les Pyrénées. Sur le reste du pays, eh bien, le soleil persiste, un soleil de plomb avec de fortes chaleurs. 39 degrés à Melun cet après-midi, 38 à Auxerre, 37 à Strasbourg et Paris, 36 à Bordeaux, 35 à Lyon, 34 à Lille, 33 à Marseille et Avignon, 32 à Rouen et Toulon, 31 degrés à Rennes, 30 degrés à Boulogne-sur-Mer et Biarritz, il fera 28 degrés à Caen et Nice, 26 à La Rochelle, il faudra aller en Bretagne pour trouver un peu plus de fraîcheur, 24 degrés à Quimper, 22 degrés à Brest et 21 degrés à Lorient. 53 départements sont placés en vigilance orange canicule. Alors demain, eh bien, le temps sera encore caniculaire. Dimanche, les températures vont encore grimper. Les maximales gagneront encore quelques degrés avec entre 35 à 39 degrés dans le sud, 40 degrés localement. Sur la moitié nord, on attend 32 à 38 degrés et certains départements vont très probablement dimanche passer en vigilance rouge canicule et lundi sera encore plus chaud.
5: On le rappelle, hein, soyez très prudents,
16: très prudents,
5: et notamment aux personnes
16: les enfants,
5: fragiles, les
16: exactement.
5: Enfants, les bébés, les femmes
16: tout
5: enceintes et les personnes âgées. Merci beaucoup Géraldine.
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5: Et 13h15 sur Europe 1, nous accueillons le docteur Brigitte Millot pour la rubrique Santé du jour.
17: Bonjour docteur Millot.
18: Bonjour tout le monde.
17: On va pas parler chaleur, mais on parle souvent de l'importance de faire un détartrage régulier. Aujourd'hui, vous nous expliquez comment se forme le tartre.
18: Avant la formation du tartre, il y a la formation de la plaque dentaire, qui est quasi permanente. Ne serait-ce que quelques minutes après le brossage, une fine pellicule composée des protéines de la salive se dépose à la surface des dents. Cette pellicule attire progressivement les bactéries de notre microbiote buccal. Elle s'y fixe, s'y multiplie, forme une espèce de biofilm invisible appelée plaque dentaire, qui, s'il n'est pas éliminé par le brossage, s'épaissit, incorpore des débris alimentaires, des minéraux. Mais surtout, si on la laisse s'installer, s'organiser, la plaque durcit pour former du tartre. Et on peut dire que cette minéralisation peut se faire très rapidement, parfois en 48 heures. Aussi, il est important de ne pas laisser le tartre s'installer. Un brossage minutieux, au moins deux fois par jour, et pendant au moins deux minutes, l'utilisation régulière du fil dentaire ou des brossettes interdentaires et des consultations de contrôle régulières chez le dentiste permettent d'éviter la formation du tartre. Alors, s'il est déjà présent, votre dentiste utilisera des instruments manuels ou à ultrasons pour éliminer le tartre accumulé sur les dents ou sous le rebord des gencives. Pourquoi est-il si important de ne pas laisser le tartre s'installer ? Eh bien parce que c'est un véritable refuge pour les bactéries qui s'accumulent le long des gencives, favorisent leur inflammation, elles deviennent rouges, gonflées, sensibles, saignent lors du brossage. Et sans prise en charge, cette inflammation peut évoluer vers une maladie plus sérieuse, la parodontite. C'est la destruction des tissus qui soutiennent les dents. Elles deviennent donc mobiles et c'est la principale cause de déchaussement dentaire. Mais les conséquences ne s'arrêtent pas à la bouche. Les maladies des gencives peuvent aussi entraîner des maladies générales et être associées à un risque accru de maladies cardiovasculaires, à un déséquilibre du diabète, voire à certaines complications pendant la grossesse. Donc, prendre soin de ses dents, ce n'est pas seulement préserver son sourire, c'est aussi contribuer à sa santé globale.
17: Merci beaucoup, docteur Millot. On vous retrouve évidemment lundi à 1h15 sur Europe 1. À présent, eh bien c'est le débat qui commence. Siffler la Marseillaise, le gouvernement accusé de mensonge après un concert LFI annulé. On va revenir sur les polémiques de la France insoumise. Elles s'accumulent. Bonjour Raphaël Stainville et bonjour J. William Golnadel. À tout de suite sur Europe 1.
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11: Europe 1 Info, c'est avec Clélie Mathias sur Europe 1 et on vous retrouve à 13h20. Clélie, avec vos deux chroniqueurs du jour, l'avocat essayiste Gilles-William Golnadel et le directeur adjoint de la rédaction du journal du dimanche, Raphaël Stainville.
17: Parmi les sujets de débat, les polémiques lancées par la France insoumise, on va commencer par celle qui concerne la fête de la musique. Dimanche, il y avait un grand concert prévu par la France insoumise, place de la République, à Paris. La préfecture de police de Paris a décidé de l'interdire en raison du risque de troubles à l'ordre public. Cette décision a été contestée par LFI, qui avait fait des recours d'ailleurs, et n'a pas manqué de faire réagir Jean-Luc Mélenchon, qui s'en est pris également au président du CRIF, Yonatan Arfi. Écoutez.
36: On a alerté la préfecture de police au mois d'avril, et ensuite on a redemandé à 6 reprises. À rencontrer le préfet de police pour discuter avec lui, parce qu'on reconnaît que c'est pas rien. Nous, on a l'habitude. On en est au 4e ou 5e meeting qu'on fait place de la République. Et voilà que ce gars, M. Arfi, le lundi, dit « Il me semble que c'est légal, mais est-ce que c'est pertinent pour la démocratie ?» Car bien sûr, M. Arfi est le parangon de la démocratie. Le maire du centre de Paris dit la même chose. Et aussitôt, on entend un bruit au fond, là, c'est un claquement de talons. clac, c'est le préfet de police. Donc nous, on demande 6 fois à parler avec lui, pas de réponse. Mais monsieur Harfi, ça compte.
17: Raphaël Stainville, il a eu raison, le préfet de police de Paris, d'interdire ce concert ?
2: Oui, je pense qu'il a eu raison. Ce qui est terrible, c'est qu'il ait fallu attendre si longtemps pour que les autorités prennent conscience du danger que fait peser sur la démocratie les différents meetings, manifestations culturelles, politiques de Jean-Luc Mélenchon qui finalement sont l'occasion à chaque fois pour le leader de la France insoumise et ses lieutenants de répandre une parole qui aujourd'hui sème la division, la haine dans le pays. Et ce qui m'inquiète encore davantage, c'est la complicité de nombre d'artistes qui se prêtent finalement au jeu extrêmement pervers de Jean-Luc Mélenchon. Donc là, il y avait une confusion évidente entre cette occasion qu'est la fête de la musique et la politisation extrême que comptait en faire Jean-Luc Mélenchon, finalement s'accaparant l'espace public pour continuer son œuvre de destruction de la France.
17: C'était un concert, j'ai William Golnadel, ou un meeting pour vous ?
3: Pour moi, par rapport à la musique, il n'y a pas plus disharmonieux que la France insoumise. Je veux dire que moi, je n'ai pas d'atome très crochu avec le président du CRIF. On a souvent été en désaccord. Je lui en veux de renvoyer dos à dos le RN et LFI, un parti qui n'est plus antisémite, avec un parti qui ne l'a jamais été autant. Ça ne me va pas. Mais pour autant, sur cet événement-là, je comprends ce que dit M. Harfi. Je signale que monsieur, j'allais dire Le Pen, monsieur Mélenchon a choisi Médine comme pour illustrer son meeting antiraciste. Monsieur Médine, c'est quelqu'un qui a fait une déclaration hautement antisémite concernant Rachel Kahn. Donc il annonçait la couleur, si j'ose dire, et le son. Donc non, je pense que, voilà, quand il y a des éléments qui peuvent un tant soit peu, je dis bien un tant soit peu, trop peu, pouvoir contester les menées d'un parti qui s'affranchit de toutes les lois, de tous les règlements, de toutes les bonnes mœurs, ben moi je suis heureux comme un roi. Malheureusement, je constate que l'impunité dont jouit ce parti est quasi totale.
17: Vous avez vu aussi ce que Jean-Luc Mélenchon a dit à propos de Jonathan Harfi, du CRIF hein, d'ailleurs. Hein. Il a dit « Le CRIF est un machin d'extrême droite où tous les ans, tous les ministres défilent pour aller bouffer. »
3: Non mais, écoutez...
4: C'est bien connu.
3: Mais je ne vous cache pas que c'est parce que j'ai considéré toujours que le CRIF était trop à gauche qu'il y a eu entre nous des je dis pas des tensions, mais des polémiques, enfin des polémiques.
17: Des
3: désaccords. Donc on peut reprocher beaucoup de choses au CRIF peut-être, mais certainement pas d'être trop à droite.
17: Raphaël Stainville.
2: Oui, moi je trouve malgré tout intéressant dans cette nouvelle polémique créée par Jean-Luc Mélenchon lui-même, de pouvoir essayer de comprendre la stratégie de Jean-Luc Mélenchon. Il mène une véritable guerre culturelle à destination de deux publics, les plus jeunes, dont il veut, à l'occasion de la fête de la musique, essayer de les motiver en vue de 2027, parce qu'il a bien conscience qu'ils font partie de ceux qui, aujourd'hui, ceux qui peuplent ce qu'on appelle les abstentionnistes, et puis à destination également des minorités, des autres minorités, et notamment ces enfants issus de l'immigration, dont il veut politiser à l'extrême le discours pour les inviter à voter massivement pour lui. Et il le fait à travers, notamment, soi-disant, un concert antiraciste. Donc la musique, l'antiracisme sont les vieilles recettes de la gauche dans les années 80 qui ont produit un certain nombre d'effets. Et je pense qu'aujourd'hui, malheureusement, c'est le seul à gauche à utiliser ces ressorts de la bataille culturelle et de la conflictualisation de tout pour finalement obtenir un certain nombre de résultats. On l'a vu à l'occasion des municipales, on l'a vu avec l'irruption dans le paysage politique d'un certain nombre de nouvelles figures de cette extrême gauche qui utilisent absolument tout l'espace politique, tous les ingrédients de la politique pour finalement construire un discours et une vision cohérente qui est absolument insupportable, mais qui a sa cohérence et qui produit ses effets.
17: On continue d'en parler, évidemment, juste après le journal permanent d'une heure et demie sur Europe 1. On parlera de Bali Bagayoko, vous savez, qui avait dit que siffler la Marseillaise était un droit. Eh bien, il persiste. On abordera aussi le scandale du périscolaire.
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11: 13h30, c'est pas toute l'actualité, Clélie Mathias.
17: La France suffoque sous la chaleur. 53 départements sont placés en vigilance orange canicule ce vendredi. Les températures dépassent déjà les 35 degrés dans plusieurs villes et le pic est attendu entre dimanche et mardi avec localement jusqu'à 40 degrés. Face à cette vague de chaleur, plusieurs municipalités annulent des événements prévus pour la fête de la musique. La SNCF réduit également son trafic sur plusieurs lignes du sud et du centre du pays. Une réunion de crise est en cours au ministère de l'Intérieur. À l'international, les discussions entre l'Iran et les États-Unis marquent le pas. La réunion prévue aujourd'hui à Genève est reportée. Téhéran affirme attendre des garanties de Washington avant de reprendre les négociations. Au cœur des tensions, la situation au Liban, visée cette nuit par de nouveaux bombardements israéliens malgré le cessez-le-feu. Dans le même temps, le trafic maritime dans le détroit d'Ormuz atteint son plus haut niveau depuis la mi-avril. L'autopsie de la petite Liana révèle que la collégienne a subi un viol avant sa mort. L'ADN du principal suspect, Jérôme Barella, 41 ans, a été retrouvé sur les parties intimes de la victime. Les causes exactes du décès restent à déterminer. Le suspect demeure mis en examen et placé à l'isolement. Dans le Gard, l'adolescent de 15 ans, mis en examen pour le meurtre d'une octogénaire, a reconnu les faits. Il explique avoir agi sous l'effet d'un besoin viscéral de faire mal et affirme avoir choisi sa victime au hasard. La cour d'appel de Versailles confirme de son côté le renvoi devant une cour criminelle du défenseur marocain du Paris Saint-Germain, Achraf Hakimi, pour des accusations de viol. Le joueur conteste les faits. En foot, le Maroc qui affronte l'Écosse la nuit prochaine à la Coupe du Monde du football. Le coup d'envoi est à minuit. Les États-Unis jouent contre l'Australie à 21h. Brésil-Haïti à 2h30. Turquie-Paraguay à 5h. Hier, le Mexique, premier qualifié pour les 16e de finale, après sa victoire face à la Corée du Sud, 1-0.
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15: C'est avec Clélie Mathias et ses deux chroniqueurs de ce vendredi 19 juin. Avec vous Clélie, Gilles-William Conladel et Raphaël Stainville.
17: On continue de parler de ces polémiques avec vous deux, les polémiques de la France Insoumise cette semaine. Après avoir jugé légitime de siffler la Marseillaise dans certains contextes, le maire et les filles de Saint-Denis, Bali Bagayoko, a publié hier une longue mise au point sur les réseaux sociaux. Et il ne retire pas du tout ses propos, non, il en précise le sens. Expliquer n'est pas approuver, stop à l'instrumentalisation, écrit l'élu insoumis. Pour Thibaut de Montbrial, invité de la grande interview ce matin sur Europe 1 et CNews, Bali Bagayoko piétine les valeurs de la République.
18: Si un maire issu de l'immigration, puisque c'est le cas de M. Bagayoko, dans le pays de ses ancêtres, faisait la même déclaration sur l'hymne national de son pays d'origine, eh bien, quelle serait la réaction sur place? Est-ce que simplement même ils en auraient l'idée? Bien sûr que non. Il y a aujourd'hui des gens qui, malgré leur écharpe tricolore, qui évidemment aggrave le cas, piétinent les valeurs de la République. M. Bagayoko en fait évidemment partie.
17: Gilles-William Golnadel, c'est un aveu de séparatisme?
3: Oui, bon, d'abord, il est d'une mauvaise foi insigne, parce que après la levée de bouclier de ses déclarations, il explique qu'il n'a pas incité, il a expliqué. Il n'a pas expliqué, il a justifié. C'est pas la même chose. Et je vais plus loin que Thierry de Montbrial. Il ne piétine pas que les valeurs de la République. Il piétine la France et les Français. Il piétine la conception qu'il se fait de la vieille France-France. Il est dans la poursuite des idées de M. Mélenchon sur les moches et blancs. Il est et il jouit à la fois du privilège rouge et du privilège racisé. Ça suffit. Il ne peut pas à la fois le lundi expliquer, justifier l'insurrection populaire au cas où le vote populaire placerait le RN au pouvoir, il ne peut pas le mardi expliquer que, et justifier le fait qu'on doit siffler, qu'on peut siffler l'hymne des Français. Et je maintiens, je persiste et je signe, ce parti antisémite, antidémocratique, anti-blanc, anti-français, jouit d'un privilège, d'une impunité absolue. Lorsque le RN disait le quart de la moitié du dixième de ce parti-là, il recevait 100 fois plus de commentaires et de condamnations médiatiques.
17: Enfin, il faut passer après Gilles-William Golnadel.
2: Ah ouais, je souscris, mais qu'est-ce que ça dit de la nouvelle France que défend Jean-Luc Mélenchon lorsque l'on accepte l'idée qu'il est possible de siffler la Marseillaise, qu'on accepte l'idée que si le Rassemblement National devait l'emporter, il était légitime qu'une insurrection populaire, comme ils disent, puisse exister et subvenir. C'est d'abord l'idée que cette nouvelle France, en fait, c'est l'abolition de la France, c'est la négation, c'est la fin de la France. C'est-à-dire que lorsque le pays qui est l'un des éléments, des symboles fédérateurs, qui unificateur de la nation, peut être sifflé, c'est l'idée qu'il faut le remplacer par autre chose. Lorsqu'il consent, quand le maire de Saint-Denis nous explique que finalement chacun vient avec sa propre culture et sa propre nationalité, quand bien même on serait français, binational. C'est l'idée que, en fait, aujourd'hui, la France s'est dissous et que doit advenir ce qu'ils appellent la nouvelle France. C'est-à-dire, cette nouvelle France, telle qu'ils la conçoivent, c'est véritablement la fin de l'unité nationale. C'est le communautarisme qui s'impose et qui, finalement, justifie qu'on puisse siffler le drapeau français ou l'hymne national, comme rappelez-vous, hein, c'était en 2001, France-Algérie. C'était la première fois que survenait ce genre de manifestation, au point que Jacques Chirac avait eu le réflexe de quitter la tribune présidentielle pour désapprouver ce qui était en train de se dérouler sous ses yeux.
17: Le secrétaire général du Parti Les Républicains, Otmane Nasrou, va un petit peu dans votre sens. Lui, il dit que c'est la haine de la France qui est désormais pleinement assumée.
3: Bien sûr, bien sûr.
17: C'est chez pas, William Golnadel.
3: Oui, c'est pas que le communautarisme. C'est la nouvelle France qui remplace l'ancienne. Il y a une détestation d'ordre racial sur fond de changement démographique. Raison pourquoi si on n'arrête pas ce qui est imposé aux Français depuis des années, eh bien la France, ça sera fini. C'est aussi simple et cru que cela.
17: Je voulais revenir avec vous deux également aujourd'hui dans Europe 1 Info sur le scandale du périscolaire, parce qu'il y a eu deux nouvelles. Déjà, on va revenir sur cette relaxe, vous savez, qui a été prononcée, c'était mardi, au bénéfice d'un animateur du périscolaire parisien qui avait été poursuivi pour harcèlement et agression sexuelle sur mineurs. Le parquet a fait appel, mais ça a soulevé une vague d'incompréhension, de colère aussi de la part des familles, des victimes, de leurs proches et des associations aussi. Et j'allais dire une incompréhension de plus, finalement, après Liana.
2: Oui, mais j'ai envie de dire que c'est toute la cruauté du droit et de la justice. En matière de crimes sexuels ou de violences sexuelles, il est extrêmement difficile d'établir, malheureusement, ces faits, s'ils ne sont pas immédiatement constatés. Et donc, c'est une cruauté immense pour les victimes, les familles de victimes qui espèrent en la justice et qui attendent de la justice que ces présumés coupables, parce que c'est probablement le cas, soient condamnés. Mais la difficulté d'établir de manière définitive leur culpabilité rend souvent, malheureusement, ce genre de résultats dans ce genre d'affaires. Et donc, moi, je comprends et les attentes des Français, les attentes des familles, des victimes, qui espéraient que ces prévenus soient lourdement condamnés et qui ne peuvent pas comprendre en l'état qui est une relaxe. Mais malheureusement, et je pense que Gilles William probablement dira la même chose que moi, c'est souvent le cas en ces matières.
17: C'était d'autant plus symbolique que c'était le premier procès.
3: Mais là, j'ai une sorte de polémique amicale avec Pascal Pro sur le sujet. Alors, je reconnais que je réagis sans doute beaucoup comme avocat, mais pas seulement. Dans les moments d'emballement médiatique justifié par l'horreur que nous avons connue et par les fautes commises, j'ai commis moi-même un article dans le Figaro il y a quelques jours pour dire toute ma colère par rapport à une certaine magistrature. D'accord ? Donc, mais un dossier, c'est un dossier. Ce dossier-là, moi, je ne le connais pas. Vous savez, il est acquis au débat que l'éducateur en question les appelait mon chéri, mais pardon de vous le dire, moi j'arrive à comprendre qu'un éducateur puisse appeler un môme de 3 à 4 ans plus mon chéri que monsieur. C'est pas en tous les cas, en tout cas dans ma vision des choses, ça ne me paraît pas condamnable judiciairement. Ensuite, il y a des discussions sur les gestes. Mais moi, comme je ne connais pas le dossier, je ne connais pas les gestes, pardon, le condamné d'avance, ça ne me va pas. Le parquet a fait appel, c'est le parquet qui rappelait une condamnation, le parquet a fait appel, et la différence que j'ai par rapport à Raphaël, il n'est pas présumé coupable, il est toujours présumé innocent.
2: Oui.
17: Raphaël Stadel.
2: Le fait est que moi, ce que je pense, c'est que quand bien même, au terme de tous les recours, cet individu ou d'autres dans le cadre de ces affaires du périscolaire seraient déclarés innocents par la justice, on peut penser légitimement qu'ils sont malgré tout coupables, mais que la justice n'aura pas pu établir leur culpabilité. Oui. Moi, je pense qu'en tout cas, il y a une vigilance extrême qui doit s'exercer et qui fait que ceux qui ont eu un certain nombre de signalements à tout le moins ne pourraient plus exercer dans le cadre du périscolaire. Une sorte de prudence, de principe de précaution que l'on applique partout, sauf à nos enfants.
17: Il y a beaucoup d'associations qui vous disent « c'est bien gentil de recueillir la parole des enfants, mais si on ne l'écoute pas ?»
2: Oui, mais encore une fois, c'est-à-dire qu'il y a l'écoute de l'enfant, mais même en écoutant et en prenant avec toute l'attention nécessaire cette parole, la matérialité des faits rend parfois difficile. C'est toute la différence, voyez-vous, avec l'affaire de Liana et cette petite Rosa qui a été violée, ou en tout cas c'était établi, il y avait une matérialité sur cette petite fille.
17: Oui, physique. Oui.
2: Physique.
17: Constatée à l'hôpital.
2: Lorsque l'on parle de gestes ou de paroles indélicates ou déplacées, c'est pas la même chose, c'est pas la même nature.
3: Bien sûr.
17: On continue sur le périscolaire, puisque l'affaire devient... elle l'était déjà, mais enfin là, elle devient un peu plus politique, puisque il y a une vingtaine d'élus parisiens de la droite et du centre, parmi lesquels Rachida Dati, qui ont fait un signalement auprès de la procureure de Paris pour mettre en cause la responsabilité pénale de la mairie dans ce scandale des violences sexuelles dans le périscolaire. Et le groupe, également coprésidé par Sophia Chiquero au Conseil de Paris, a également envoyé un courrier

0: Que des affaires puissent être dissimulées, c'est factuellement faux.
1: J'ai William Golnadel.
2: Enfin, simplement, quand j'entends M. Grégoire dire ça, alors qu'on a ennuyé François Bayrou, Premier ministre, sur une affaire qui concernait bien sûr un collège catholique, sur une affaire qui datait de 30 ans et qu'on lui a pourri la vie pendant tout son ministère, pardon, mais j'ai un peu envie soit de sourire, soit de m'énerver.
1: Raphaël Stainville.
3: Oui, quand on songe que les premières alertes remontent à 2015 s'agissant du scandale du périscolaire à Paris et que Madame Hidalgo et Monsieur Grégoire n'ont rien fait, se sont contentés de déplacer les problèmes, on comprend aujourd'hui qu'un certain nombre d'élus de droite porte plainte contre cette inaction qui a produit des effets absolument dévastateurs sur nombre d'enfants.
1: Raphaël Savilgi, William Golnadel dans Europe 1 Info, juste avant le journal de 14h. On parlera de drogue en politique et on rendra hommage à Coluche.
4: Il est 13h44, vous écoutez Clélie Mathias. Très bon après-midi sur Europe 1.
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4: Il est 13h47, vous restez bien avec nous, la suite de Europe 1 Info avec Clélie Mathias et ses chroniqueurs, c'est dans moins d'une minute, le temps de vous rappeler que ce week-end, vous retrouvez Alexis de la Fléchère de 6h à 9h pour Europe 1 Matin Week-end. 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
3: La suite avec vous, Kelly Mathias, et vos deux chroniqueurs du jour. Le directeur adjoint de la rédaction du journal du dimanche, Raphaël Saint-Ville, et l'avocat essayiste, Gilles-William Golnadel.
5: Et on revient avec vous sur l'actualité de la semaine. Sébastien Lecornu veut instaurer des dépistages de drogue dans les cabinets ministériels, chez les hauts fonctionnaires et chez les ministres. Il s'est lui-même soumis à un dépistage. Écoutez.
6: J'ai été le premier à le faire. Pour moi, c'est une question d'exemplarité. C'est une question aussi de vulnérabilité. Les personnes qui prennent des stupéfiants, par définition, sont vulnérables. Je rappelle que dans les cabinets ministériels, les gens sont habilités au secret défense. Donc on ne peut pas se permettre, dans le moment qu'est le nôtre, d'avoir effectivement un certain nombre de vulnérabilités. Il y a de plus en plus de criminalité autour du trafic de drogue, mais du trafic d'armes, et malheureusement beaucoup d'assassinats. Et je veux rappeler quand même cette vérité simple, c'est que s'il n'y a pas de consommation, il n'y a pas de narcotrafic.
5: Raphaël Saint-Ville, dans le cadre de la lutte contre le narcotrafic, est-ce que le Premier ministre brise le tabou de la drogue en politique ?
7: Oui, d'une certaine manière, il brise un tabou et en même temps, il anticipe un certain nombre de choses. Il faut se souvenir qu'au mois de décembre, c'était le Canard enchaîné qui avait révélé qu'un conseiller de Sébastien Lecornu avait été contraint de démissionner après avoir fait une overdose en marge d'une soirée chemsex. Et donc, effectivement, lorsque Sébastien Lecornu parle à la fois de vulnérabilité et d'exemplarité, il a raison. C'est délicat de demander à des ministres, à des députés, à des personnes exerçant un pouvoir et à même de pouvoir le faire peser sur les autres, de ne pas être exemplaire et de ne pas être compromis aussi. C'est malheureusement le cas lorsque vous êtes dépendant à des substances comme la drogue.
5: Alors Gabriel Attal a dit, c'est vrai qu'il y a un devoir d'exemplarité, pour autant, pas question pour lui de tester ses collaborateurs ou députés du groupe. Je n'ai aucune suspicion, dit-il. J'ai William Golnadel.
8: Il est très intelligent, M. Attal, de savoir que si tout le monde... C'est tellement massif, c'est un phénomène tellement massif, la prise aujourd'hui de drogue dans tous les milieux, que je trouve que c'est une très bonne idée. Je m'en veux de ne pas avoir été plus, vous voyez, plus agressif envers les consommateurs. Je pensais, j'ai sous-estimé le phénomène pendant des années. Il est massif. Je trouve qu'on est à la limite trop permissif. Et ça, si ça pouvait aller dans les entreprises, ça m'irait encore davantage.
5: Ah oui, le pousser jusqu'au bout. Mais voilà, quand on refuse ou qu'on ne s'y soumet pas, est-ce que ça jette aussi un doute, un froid ?
7: Mais fatalement. Fatalement, lorsque vous avez un Premier ministre qui montre l'exemple et qui enjoint ses collaborateurs à faire ce test et que d'autres s'y soustraient, refusent et invoquent je ne sais quel argument pour ne pas faire ces tests, bien évidemment que la suspicion va s'installer et c'est, je pense, très délicat pour Gabriel Attal que d'avoir fait ce choix.
5: L'actualité à l'étranger, les négociations qui devaient être entamées en Suisse aujourd'hui pour une durée de 60 jours entre les États-Unis et l'Iran ont finalement été reportées. Vincent Hervouet, ce matin sur Europe 1, explique que le vice-président américain, J.D. Vance, n'est pas satisfait de cet accord signé à Versailles.
9: Cet accord, il ne satisfait personne et il ne satisfait certainement pas J.D. Vance, qui n'a pas du tout envie de porter la responsabilité d'un mauvais accord qui va plomber ses ambitions politiques. Il sera l'homme qui a signé avec les Iraniens et c'est pas très bon, évidemment, pour son avenir politique. C'est un accord qui a été bricolé, semble-t-il. En tout cas, il est extraordinairement confus et il n'y a pas un seul spécialiste de ces affaires qui considère qu'en 60 jours, on va réussir à boucler un accord sur le nucléaire que la dernière fois, on a mis 600 jours à accoucher.
5: Oh, Raphaël Saint-Ville, il y a aussi des frappes intenses menées au Liban qui fragilisent, semble-t-il, aussi cet accord. Mais du côté américain, ça tangue quand même.
7: Oui, mais ça tangue et d'une certaine manière, on a compris que Donald Trump cherchait avant tout à marquer l'opinion publique en mettant fin à cette guerre sans finalement avoir avancé d'un iota par rapport à la situation qui précédait le début du conflit. Le détroit d'Ormuz, la situation est finalement aussi compliquée qu'elle ne l'était il y a encore quelques semaines, mais il voulait absolument arracher cet accord et vendre l'idée qu'il était parvenu à ses fins. Je pense que ni les Israéliens ne sont d'accord avec cette stratégie et cette volonté de Donald Trump à tout prix de mettre fin à ce conflit, ni même les alliés de Donald Trump, à commencer par son vice-président, qui, ça a été rappelé, se voit finalement presque dans la posture de celui qui a signé un accord dont il ne voulait pas, et devant le porter pour l'histoire.
5: Chez William Goldnadel.
8: Pour parler franchement, je le vis comme une capitulation, non seulement politique, mais morale et stratégique dramatique, basée notamment sur le mensonge et la forfanterie. Je n'avais jamais eu une très grande confiance dans la parole de Trump, mais ça dépasse tous mes cauchemars, et je le vis, à dire le vrai aussi, comme un drame total. Pour Israël, je me permets de vous rappeler quand même, parce que vous faisiez allusion à des frappes, mais ces frappes, elles ne sont pas faites pour le plaisir. Elles répondent aux frappes du Hezbollah. Israël n'a aucune prétention territoriale au Liban. S'il pouvait être tranquille en Galilée, ça serait mieux que tout. Mais malheureusement, ce n'est pas comme ça que ça se passe.
5: Allez, avant d'en venir aux grands entretiens politiques d'Europe 1 Info, nous sommes au studio Lagardère actuellement, mais il y a un studio Coluche ici, à Europe 1. Nous sommes le 19 juin, il y a 40 ans, c'était la mort de Coluche. Alors, hommage à l'artiste, à tous ceux qui ont été marqués par cet homme. Et il avait parlé, Coluche lui-même, de sa mort. Écoutez, c'était sur l'antenne d'Europe 1.
10: C'est chacun son tour de mourir, il paraît.
11: Oui. Ouais. Ça te fait peur, toi, de mourir ?
10: De toute façon, moi, pendant l'enterrement, je suis peinard. J'ai demandé à Lederman de s'occuper des invitations. Je sais qu'il y aura du monde.
12: Terrible nouvelle, il y a moins d'une heure, la mort accidentelle de Coluche. Coluche a trouvé la mort dans un accident de moto.
13: Vous êtes au courant de la formation de la soirée ?
14: Non, pas du tout.
13: Coluche est mort.
14: Oh, non, c'est pas vrai. Bon, c'était tellement amusant que non, pas possible.
15: C'est vrai ?
16: C'est vrai.
15: Sans blaguer.
16: C'est vrai.
15: Ouais, ça m'étonnerait. Il était pas si vieux que ça. Il est drôle et il est gentil.
14: Là, je viens de l'apprendre, oui.
13: Ça vous fait quelque chose ?
14: Oui, parce que c'était un chouette d'enfoiré, hein.
5: L'annonce de son décès au micro d'Europe 1, au micro de Jean-Pierre Elkabbach. Je ne sais pas si vous l'avez reconnu. Raphaël Stainville.
7: Oui, en fait, c'est ça, moi, ça me renvoie à mes jeunes années, mais c'est vrai que j'entends beaucoup dire qu'on peut lire à quel point, finalement, la liberté d'expression a reculé lorsque l'on entend un certain nombre de sketchs de Coluche. Mais je ne peux pas m'empêcher de penser que, finalement, cette liberté dont il jouissait, il pouvait la déployer parce que c'était un homme qui était considéré comme de gauche, qui avait le cœur à gauche, qui avait des idées de gauche. Et donc, d'une certaine manière, il y avait une sorte d'excuse malgré tout. Et s'il avait été seulement considéré comme étant un peu à droite, je ne suis pas sûr que les réactions eût été les mêmes à un certain nombre de ces sketchs. Je ne crois pas qu'il y ait seulement une question d'époque.
5: Avant de vous entendre, j'ai William Goldnadel, autre archive européen. Nous sommes le 26 septembre 1985. Coluche lance les Restos du Cœur.
10: S'il y a des gens qui sont intéressés par sponsorer une cantine gratuite, nous, on est prêts à aider une entreprise comme ça qui ferait un resto, par exemple, qui aurait comme ambition au départ de faire 2000 ou 3000 couverts par jour gratuitement.
5: J'ai William Goldnadel.
8: Moi, je reviens pas que ça fasse déjà 40 ans. J'ai l'impression que c'était hier quand on m'a appris la mauvaise nouvelle. J'en étais très triste. Je partage pas l'avis de Raphaël sur le fait que il avait l'alibi d'être de gauche pour se permettre d'être. Je pense que l'époque a changé. Les inconnus se permettaient de faire des choses. Je ne sache pas que Didier Bourdon était considéré comme de gauche. Michel Leeb imitait des accents. Je ne sache pas qu'il avait l'alibi de la gauche. Non, je crois que c'est la période qui est marquée aujourd'hui par un certain terrorisme intellectuel.
5: Merci beaucoup, J. William Goldnadel et Raphaël Stainville, d'avoir participé à ce débat dans Europe 1 Info. À présent, ce sont les entretiens politiques. Je recevrai Mathieu Vallet, eurodéputé porte-parole du Rassemblement National, puis Hervé Marseille, sénateur des Hauts-de-Seine et président du groupe UDI au Sénat.
3: 13h58, à tout de suite avec Lélie Mathias sur Europe 1.
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5: 14h01 sur Europe 1. Avec Émilie Dès. Bonjour Émilie.
3: Bonjour Clélie, bonjour à tous. La France suffoque. 53 départements sont en vigilance orange canicule et il est probable que certains passent en alerte rouge dès dimanche, prévient le ministre de l'Intérieur. Mais pas question pour autant de remettre en cause la fête de la musique. Certaines villes ont toutefois annulé les festivités prévues. 784 écoles et collèges ont par ailleurs décidé d'aménager leurs horaires ou de fermer temporairement. Le ministre de l'Éducation nationale annonce également que les oraux du baccalauréat prévus lundi et mardi après-midi ont été décalés de quelques jours. 5 académies sont concernées, celles de Bordeaux, Lyon, Montpellier, la Normandie et Poitiers. La canicule concerne plus d'un habitant sur deux. La ministre de la Santé annonce que les équipes des urgences hospitalières ont été renforcées au cas par cas. À Paris, par exemple, les équipes du SAMU ont été doublées. Un homme soupçonné d'avoir espionné une usine française de drones a été mis en examen et placé en détention provisoire. Il a été arrêté en train de filmer un prototype de l'usine toulousaine de l'air, fleuron français des drones militaires. Selon les investigations de la DGSI, le suspect né en Biélorussie aurait envoyé une vidéo à un interlocuteur en Russie. Les premiers pourparlers prévus aujourd'hui entre l'Iran et les États-Unis ont été annulés. Le chef de l'équipe de négociation iranienne conditionne toute discussion au respect des lignes rouges fixées par Téhéran. Le protocole d'accord prévoit la fin de la guerre sur tous les fronts, y compris compris au Liban. Israël restera au Liban aussi longtemps que nécessaire, affirme le Premier ministre israélien Benjamin Netanyahou. Il ajoute que son pays fera payer un prix très lourd au Hezbollah après la mort de 4 soldats en opération. Tsahal annonce avoir frappé plus de 80 cibles et tué des dizaines de membres du mouvement terroriste. Notez que 25 navires commerciaux ont passé le détroit d'Ormuz hier, un volume inédit depuis la mi-avril. Avant la guerre au Moyen-Orient, près de 20% de la production pétrolière mondiale circulait par ce détroit. On ne connaît toujours pas les causes précises de la mort de la petite Liana. L'autopsie révèle en revanche que la collégienne a été violée. L'ADN du principal suspect, Jérôme Barella, a été retrouvé sur son corps. Il a été mis en examen à ce stade pour enlèvement et séquestration de mineurs. Le footballeur Achraf Hakimi sera bien jugé pour viol en pleine Coupe du Monde. La justice a confirmé son renvoi devant une cour criminelle. L'international marocain est visé par une plainte du jeune femme de 23 ans. Achraf Hakimi se dit serein et affirme attendre son procès avec impatience. Enfin, je pourrais parler, a-t-il écrit sur X. Et puis un mot de la Coupe du Monde au programme, notamment aujourd'hui États-Unis, Australie et Brésil, Haïti. Le Mexique est le premier pays à s'être qualifié pour les 16e de finale après sa victoire 1-0 contre la Corée du Sud. Victoire aussi du Canada 6-0 face au Qatar.
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5: Merci Émilie, à tout à l'heure.
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5: Bienvenue sur Europe 1. Si vous nous écoutez, nous sommes ensemble pendant encore une heure. C'est les grands entretiens politiques d'Europe 1 Info. À 14h30, je recevrai Hervé Marseille, sénateur des Hauts-de-Seine, président du groupe UDI au Sénat. Mais avant cela, c'est Mathieu Vallet, eurodéputé et porte-parole du Rassemblement National. Bonjour Mathieu Vallet.
0: Bonjour Clélie Mathias.
5: On va commencer avec les scandales dans le périscolaire parisien ou encore à l'encontre de la petite Liana. Les éléments partiels pour l'instant de son autopsie ont été révélés. Et face à ces histoires judiciaires et ces histoires de violence contre les enfants, il y a plusieurs politiques proposent et réclament que le fichier des auteurs d'infractions sexuelles ou violentes soit ouvert au public. C'est ce que souhaite également Marine Le Pen.
1: Je crois que c'est une américanisation qui n'est probablement pas utile. En revanche, il y a très certainement un niveau de connaissance, notamment des employeurs, qu'ils soient d'ailleurs publics ou privé, à mettre en place, qui pour l'instant n'a pas l'efficacité qu'on pourrait en attendre.
5: Donc en fait, Mathieu Vallet, ce que réclame la présidente du Rassemblement National, ce n'est pas d'aller sur ce qu'on appelle la Megan's Law aux États-Unis, c'est-à-dire que tout le monde puisse avoir accès aux fichiers, mais qu'au moins les employeurs puissent au moins regarder ce qu'il y a dedans.
0: Oui, il faut que les employeurs aient accès à toutes les informations nécessaires au recrutement des personnes qui vont travailler auprès et pour nos bambins, pour nos bouts de chou, puisque c'est important qu'on sache effectivement s'ils font l'objet de procédures pour des faits de pédocriminalité, pour des faits d'agression sexuelle sur mineurs ou même des violences sur mineurs. Évidemment qu'aujourd'hui, le FIJS, le fichier judiciaire des auteurs d'infractions sexuelles et violentes, hein, parce qu'il y a un V à la fin, est accessible uniquement aux services de police et de gendarmerie. Il faut que les employeurs puissent avoir un accès. Vous savez, comme quand on recrute un policier ou un gendarme, il y a une enquête de moralité pour voir si la personne est connue du service de police et de gendarmerie. C'est évidemment, elle fait l'objet d'une fiche S. Et évidemment, on a accès à tous ces fichiers. Il faut qu'on crée en fait un outil administratif qui permet d'accéder à l'ensemble de ces fichiers de manière à ce qu'on sache si on fait face à des fous furieux islamistes, à des fous furieux prédateurs sexuels ou à des gens qui ne peuvent évidemment pas travailler ni auprès de nos enfants ni même dans le secteur public. Il y a une moralité, une éthique et une honnêteté qui est évidemment nécessaire.
5: Alors, c'est ce que vous réclamez au Rassemblement National et ce que réclame la chef des députés du Rassemblement National, Marine Le Pen. Mais Édouard Philippe, lui, il propose d'ouvrir un débat parlementaire pour étudier la possibilité d'une Sarah's Law. J'ai cité la Megan's Law, ça c'est aux États-Unis, mais la Sarah's Law c'est en Grande-Bretagne. Ce dispositif permet aux parents d'interroger la police pour savoir si un adulte qui est en contact avec leur enfant a des antécédents judiciaires. Vous y seriez également favorable ?
0: Enfin, je vous dis, il faut qu'on voit, parce que vous avez aussi les assistantes maternelles qui font évidemment ce métier à domicile chez les parents. Donc, c'est des employeurs. Hein, ils ont un compte déclaré à l'URSSAF, ils ont une activité déclarée aux impôts, au fisc. Donc, avec ce statut, doivent leur permettre de pouvoir aux parents qui recrutent de vérifier par des modalités qu'il faut encore définir, hein, parce que les dévoiements et les libertés, c'est aussi important.
5: Je voudrais votre réaction quand même après la relax. C'était symbolique parce que c'était le premier procès d'un animateur dans le périscolaire parisien. Il a été relaxé en milieu de semaine. Le parquet a fait appel, mais il y a eu une incompréhension et une colère des familles que l'on a entendu notamment sur l'antenne d'Europe 1.
0: Oui, enfin, moi, je suis abasourdi de voir que la justice ne prend pas la mesure de la gravité de ces comportements qui ont fait l'objet d'une enquête. Il y a quand même des faits verbaux, des faits comportementaux qui sont reprochés à ce prévenu, hein, qui a été jugé par le tribunal judiciaire de Paris. Et la réalité, c'est que, il y a une relaxe, mais vous savez, celui qui avait été piégé par un influenceur qui avait profité de l'intelligence artificielle, et il a bien fait de le faire, pour se faire passer pour une gamine de 14 ans, et la personne en face qui était d'un certain âge, cet homme, en fait, il a été interpellé, placé en garde à vue sur 36 heures, il a été aussi libéré. Et parce qu'il plaide le coup de folie, lui, c'est pareil, il est remis en liberté dans la nature. Donc moi, je veux bien que la justice, par son laxisme, remette des prédateurs sexuels dehors, mais il faut attendre quoi ? Qui viole et qui tue, qu'on ait des victimes pour qu'enfin il y ait une réaction, une condamnation, et qu'on vienne comme Jérôme Barella, dont on vient d'apprendre que son ADN a été retrouvé sur cette petite fille de 11 ans, c'est ça ? Qui a 11 ans ? Oui. Voilà, vous voyez, c'est tellement jeune, enfin bon, et ignoble, et enfin bon. Et donc, du coup, c'est quand même cette fille qui a été violée et tuée et assassinée. C'est quand même incroyable qu'il faut qu'on ait ce genre de drame pour que ça réagisse. Et encore, ça réagit même pas. Enfin, c'est absolument lunaire. Et on n'est pas au bout de nos restes. Le maire de Paris, Emmanuel Grégoire, explique qu'en fait, il va passer son temps à poursuivre pour diffamation. Vous savez, toutes les procédures qui encombrent les tribunaux, qui encombrent les magistrats, qui mettent des piges et des plombes à avoir des résultats. Il veut aller traquer les responsables politiques qui veulent contester, dénoncer et combattre le recrutement de personnes qui pourraient être des prédateurs sexuels, plutôt que de combattre finalement ces personnes qui sont dans le périscolaire parisien ou qui peuvent l'être. Enfin, c'est hallucinant.
5: Quelques éléments de contexte.
0: Il préfère emmerder les politiques avec des procédures à la noix plutôt que d'aller voir s'il y a des gens détraqués sexuelle ou violente qui s'occupe des bambins dans le périscolaire parisien. Donc c'est affolant. Voilà la priorité de la gauche parisienne aujourd'hui et de l'extrême gauche qui, même si ils sont pas dans le même groupe, font quand même partie de la même composante politique. Donc c'est hallucinant. C'est hallucinant.
5: J'ai William Golnadel il y a quelques instants sur cette antenne et dans le débat d'Europe 1 Info, disait qu'il y avait aussi une absence de caractérisation et que ça faisait partie des droits de la défense finalement.
0: Oui, d'accord. Moi, tout ce que je vois, c'est que on a des bambins, des bouchous qui demandent rien à personne, qui sont en pleine fleur de l'âge et qui ont le droit à être protégés des personnes qui sont détraquées sexuellement, qui sont des personnes violentes, des personnes qui, quand même, faut être complètement allumé et complètement irrécupérable pour aller toucher des gosses et qui plus est derrière les tuer. Enfin, je veux dire, au bout d'un moment, il faut remettre l'église au centre du village. Enfin, moi, j'ai des petits-neveux qui ont 3 ans et 1 an et demi. Évidemment que je deviendrai fou si j'apprends qu'il y a un détraqué sexuel qui, en plus, est connu, qui a déjà fait l'objet de procédure judiciaire dans le passé et qui touche à ce qu'on a de plus cher, c'est-à-dire au sein de ma famille. Voilà, donc au bout d'un moment, il y a d'abord le droit des familles, le droit des enfants à ne pas être la cible, la proie de ces prédateurs sexuels dans le périscolaire, où qu'ils soient d'ailleurs. Enfin, vous imaginez quand même pour la famille de Liana d'apprendre que la gamine, elle a été violée, puis après tuée et mise dans un silo. Enfin, franchement, quoi. Franchement, non mais, et il y a encore un débat pour savoir s'ils doivent faire de la prison à vie avec certitude. Il n'y a pas de débat en fait. Hein. Ces gens-là, ils sont irrécupérables. C'est des gens qui n'ont pas leur place dans notre société. Quand on est capable de toucher un gosse, y compris sexuellement, et après de le tuer, et voilà, comme la bourreau de la Lola, comme le bourreau de Philippine, tous ces gens-là, ils font des victimes. Donc, tant qu'ils sont derrière les barreaux, ils ne font pas des victimes dehors. Donc, c'est clair. Enfin, c'est clair. Et moi, j'en ai rien à cirer de leurs conditions de détention. C'est pas mon sujet. Qu'ils méditent jusqu'à leur dernier souffle en prison et qu'ils nous fassent des sueurs avec des recours qu'on paye avec notre propre argent. Parce qu'en plus, ces gens-là, en plus d'être des criminels, ils se permettent de réclamer de l'argent associé pour l'aide juridictionnelle. Enfin, c'est hallucinant. Moi, je tire la sonnette d'alarme. Hein. C'est quand même nos gamins. On parle de ce qu'on a plus précieux dans notre société.
5: Mathieu Vallet, vous le disiez, une vingtaine d'élus parisiens de la droite et du centre, parmi lesquels Rachida Dati, ont fait un signalement auprès de la procureure de Paris pour mettre en cause la responsabilité pénale de la mairie dans l'affaire du périscolaire parisien. Qu'est-ce que vous dites ? Enfin ?
0: Non mais il faut que chacun rende des comptes. Quand on est la mairie de Paris, comme quand on est une collectivité locale, on a des comptes à rendre en tant qu'employeur des personnes qu'on recrute et qui travaillent notamment auprès des publics les plus sensibles, qui sont les enfants. Aujourd'hui, vous savez que les parents, ils ont la trouille au ventre de savoir si leur gamin ou leur gamine va en fait pouvoir faire l'objet d'un détraqué sexuel dont leurs enfants deviendraient des proies. Enfin, ça me paraît tellement tombé sur le bon sens que c'est hallucinant.
5: Autre sujet, mais qui concerne aussi Paris d'ailleurs, Mathieu Vallet, donc porte-parole du Rassemblement National. Oui, la préfecture de police de Paris a décidé d'interdire le concert de la France Insoumise prévu dimanche, place de la République, en raison du risque de trouble à l'ordre public. Une décision que le parti de Jean-Luc Mélenchon a décidé de contester. Ils ont déposé un recours. Sur BFM, Alma Dufour, députée LFI de la 4e circonscription de Seine-Maritime, s'est agacée de cette décision. Écoutez-la.
2: Ce qui est très très très affligeant, c'est le niveau d'amateurisme de la préfecture de Paris. On est consterné, on y voit une commande politique, parce que nous on est en plus en discussion avec la préfecture, évidemment depuis au moins 2 mois. C'est-à-dire qu'on offre un spectacle, on offre un concert gratuit, d'artistes quand même de haut niveau, d'artistes qui se produisent dans tous les festivals de France, à la jeunesse notamment, parce qu'on a fait une programmation ciblée aussi sur
6: après,
2: les jeunes.
6: Après pardon, je vous arrête tout de suite, mais vous dites, vous avez commencé par dire c'est surtout un concert. Oui mais c'est pas que un concert.
2: Bah, c'est un concert.
5: Alors, cet événement devait accueillir notamment le comité Adama, sa fondatrice Atsa Traoré, les rappeurs Medine et Soso Maness.
0: Ça fait rêver la programmation. Allez-y, continuez, parce que je suis en train de boire du petit lait là.
5: C'était un meeting ou un concert pour vous?
0: Donc Medine, celui qui est accusé de tweet antisémite sur Madame Khan, voilà. Enfin bon, celui qui est accusé aussi de tenir dans ses chansons des propos homophobes. Bon, on est d'accord. Celui qui a été souvent aussi accusé de flirter avec l'islamisme politique. C'est ça la belle programmation de la France Insoumise, qu'ils ont d'ailleurs fait représenter avec l'argent, enfin avec le logo du Parlement européen, à Strasbourg avec Manon Ombry et Bali Bagayoko. Enfin, c'est hallucinant. Et tout le reste, c'est tous des gens en fait qui sont anti-flics. Non mais moi je vais vous dire, la préfecture de police de Paris elle a raison d'interdire ce concert, parce que tout ce que touche l'extrême gauche, c'est le bordel. Voilà. Ils ne savent pas en fait ni manifester pacifiquement, ni organiser des événements pacifiques.
5: Donc il y aurait eu trouble à l'ordre public pour vous.
0: Bah, écoutez, par le passé, il n'y a pas besoin de le démontrer. Ils défendent les casseurs face aux policiers, ils défendent les émeutiers face aux policiers lors de la Ligue des Champions, ils défendent les voyous lors de la Coupe d'Afrique des Nations face aux policiers aux gendarmes. Donc bah, leur camp est clair. C'est en avant les voyous, hein, si je reprends un slogan d'un célèbre jouet. Donc la réalité, c'est que le préfet de police a raison d'interdire ce rassemblement. C'est pas une fête de la musique qu'ils veulent en faire, c'est une fête du rassemblement politique de l'extrême gauche. Donc la réalité, c'est que ça n'a rien à voir. Mais comme ils bordélisent tout ce qui touche, bah, c'est très bien qu'ils soient interdits. Mais il faut qu'ils arrêtent de jouer les pleureuses. Ils font un recours devant le juge administratif et puis c'est lui qui dira le reste. Hein, puis voilà. Hein.
5: Oui, on attend la décision. La France Insoumise qui utilise là, effectivement, la fête de la musique, un concert. Donc ils visent les jeunes. Est-ce qu'ils utilisent, selon vous, le ressort de la bataille culturelle pour obtenir des résultats électoraux, bien sûr?
0: Oui, enfin, vu les invités culturels qu'ils ont, je leur laisse. Hein, on va pas faire les jaloux et on va pas les envier. Hein, on leur laisse bien volontiers. Hein. Moi, vous savez, la lutte contre l'antisémitisme, la lutte contre le racisme, la lutte contre ces extrémismes violents, c'est une priorité. Ça a toujours été quand j'étais policier. Donc, je vais vous dire, inviter des chanteurs, des rappeurs, appelez-les comme vous voulez, sulfureux, je leur laisse. Puis ça correspond bien à leur parti, d'ailleurs, le côté sulfureux. Voilà, le bruit et la fureur, c'est ce que Jean-Luc Mélenchon revendique. Et donc, très bien.
5: Alors, puisqu'on parle de Jean-Luc Mélenchon,
0: je suis seul qui m'a accompagné, donc je préfère éviter ce genre de personnes. Voilà.
5: Mathieu Vallet, puisqu'on parle de Jean-Luc Mélenchon, il a aussi fustigé Yonatan Arfi, qui est le président du CRIF, le Conseil représentatif des institutions juives de France. Et il a dit, le CRIF, je cite, c'est un machin d'extrême droite où tous les ans, tous les ministres défilent pour aller bouffer.
0: Mais vous êtes encore étonné? Moi, je ne suis pas étonné. Hein. C'est des propos complètement ignobles. Hein. C'est des propos, moi, que je juge antisémites. Enfin, à quel moment vous en prenez une organisation représentative des Juifs de France? Enfin, qu'est-ce qu'il en connaît? Il a déjà été invité, il est déjà allé dans cette représentation pour dire que c'est des gens d'extrême droite qui sont invités à bouffer. Enfin, franchement, c'est hallucinant. Moi, je condamne ces propos et j'apporte mon soutien au président du CRIF ainsi qu'à l'ensemble de la communauté juive de France qui sont pleinement bienvenue dans notre République. Et pour ceux qui ont évidemment ces propos qui les blessent, et ben je les soutiens. Voilà, c'est fait partie de notre communauté nationale. Enfin, c'est hallucinant.
5: Mathieu Vallet, puisque
0: on n'est jamais au bout de nos peines. Hein.
5: À
0: je pense
5: propos que de la France Insoumise. Alors, à propos de la France Insoumise,
0: on va avoir une campagne très violente, hein, présidentielle. Enfin, il commence déjà sur les chapeaux de roue.
5: Un droit de siffler la Marseillaise, ça, c'est le maire et la fille de Saint-Denis, Bali Bagayoko, une des polémiques de la semaine. Eh bien, il s'est défendu sur les réseaux sociaux. Il s'est défendu hier de toute incitation à siffler donc la Marseillaise après sa sortie. Expliquer un phénomène n'a jamais signifié l'encourager. Chercher à comprendre pourquoi, dans certaines circonstances exceptionnelles, la Marseillaise sifflait relève de l'analyse et de la réflexion, pas de l'incitation. Voici ce qu'il a dit, Mathieu Vallet.
0: Ah pardon, j'étais en train d'essayer de comprendre ce qu'il voulait justifier, injustifiable. Non mais vous voyez, il faut expliquer à monsieur Bali Bagayoko qu'en fait, il n'y a rien qui justifie qu'on siffle l'hymne national. Il n'y a rien qui justifie qu'on brûle le drapeau d'ailleurs, parce qu'on peut aller plus loin. Voilà, non mais la réalité c'est que M. Balibagha Yoko, il est né en France, c'est un Français à part entière, il a des origines maliennes, il est issu de l'immigration, comme moi je suis issu d'immigration, comme Jordan Bardella est issu d'immigration, et il devrait chérir, défendre, aimer et mettre en avant les symboles de son pays, de notre pays.
5: Donc pour
0: pays,
5: vous c'est
0: en
5: de la haine de la France en fait.
0: Mais c'est une revanche de la France. En fait, M. Balibagha Yoko fait partie de ces Français qui estiment que la France a des comptes à leur rendre, que la France a des crimes à expier, des crimes contre l'humanité, comme disait visiblement Emmanuel Macron avec la colonisation, alors que c'est des gens qui devraient promouvoir des discours d'amour, de respect et d'assimilation pleine et entière de la République française. Je ne comprends pas pourquoi il dit ça, Balibagha Yoko, mis à part faire du clientélisme électoral en pensant que ça va ramener des voix. Et c'est pour ça, en fait, qu'il mettre le drapeau palestinien devant le fronton des mairies. C'est pour ça qu'ils disent que siffler à la Marseillaise, c'est pas grave. Alors on avait le droit à la surélection populaire, maintenant c'était le droit. Ils ajoutent toujours populaire pour faire croire que c'est sympa, alors que c'est complètement ignoble.
5: La réplique populaire.
0: Ah ben voilà, c'est la réplique populaire. Ben, j'ai du mal à suivre parce que honnêtement, c'est hallucinant quoi. Donc Balibagha Yoko, en tant que maire d'une commune de France importante comme Saint-Denis, je rappelle 150 000 habitants, et avec la France qui, comme moi, nous a tout donné, permet à n'importe qui s'en donne les moyens de pouvoir être issu. Des classes les plus modestes et d'arriver au plus haut lieu devraient défendre ces discours-là, pas des discours qui sont nauséabonds pour notre pays.
5: Mathieu Valero, député porte-parole du Rassemblement National et l'invité des grands entretiens d'Europe 1 Info, juste avant le journal de 14h30, vous entendrez Éric Dupond-Moretti qui accuse le RN d'instrumentaliser la mort de Liana.
0: On enchaîne les bons là.
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5: Vous écoutez les grands entretiens politiques d'Europe 1 Info, c'est avec Clélie Mathias, c'est votre première invitée, Clélie Mathieu Vallet, eurodéputée porte-parole du Rassemblement National. Juste avant d'entendre Éric Dupond-Moretti à propos du Rassemblement National et de la mort de Liana, je voulais avoir votre réaction, Mathieu Vallet, sur l'affaire Naël, puisque la défenseur des droits demande une procédure disciplinaire contre le policier responsable de la mort de Naël, c'était en 2023. Elle estime que le tir est non réglementaire.
0: Non mais Claire Hédon, il est temps qu'elle parte. Hein. Je pense que moi, comme beaucoup de gens, on va pas la regretter. Hein. Elle est là depuis 2020. Elle nous avait déjà fait le coup lors des manifestations où il y avait des violences contre les policiers. Elle nous expliquait que le problème, c'était les policiers, pas les casseurs. Elle avait quand même daigné venir en salle de commandement bien aseptisé pour voir un peu comment ça se passait. Alors, il m'a fait d'aller sur le terrain aux côtés des CRS et des gens mobiles, même sur une brave à moto, tiens. Elle aurait compris que ça serait de prendre des cocktails Molotov et des caillasses. Mais la réalité, c'est qu'elle a jamais mis, en fait, elle a jamais été dans une voiture de police face à un refus d'obtempérer. Donc, c'est hallucinant. Donc, en fait, son avis, elle est gentille, mais il y a des magistrats qui sont en train de faire une instruction.
5: Mais justement, parce que la Cour de cassation,
0: oui, ouvre et ça la va être jugée par une cour d'appel. Bon, voilà, la cour d'appel de Versailles. Donc, Madame Edouard, en fait, j'ai l'impression que c'est plutôt défendre les droits des voyous plutôt que les droits des honnêtes gens et singulièrement des policiers et des gendarmes. Voilà. Elle est assez lunaire, hein. Je sais pas si vous l'avez lu, hein. Ils auraient pas dû faire de course-poursuite. Ils auraient dû le laisser faire son refus d'obtempérer. En gros, les voyous font ce qu'ils veulent et les policiers et gendarmes doivent s'expier de vouloir faire leur travail. Enfin, c'est un discours hallucinant. Vraiment, j'espère bientôt que la retraite va être proche, là, parce qu'elle va partir, là. Donc, je pense qu'on sortira le champagne, là. Parce qu'honnêtement, les discours sont hallucinants. Bon, elle a été à TD Carmonde, dans son parcours. Elle a travaillé dans le radio du service public, bon, on a compris la tendance à laquelle elle appartenait. Hein. Au moins, il y a une cohérence, au moins sur ça.
5: L'ancien ministre de la Justice, Éric Dupond-Moretti, dénonce, c'était hier, l'exploitation politique de la mort de l'IANA par une partie des oppositions. Il n'y a pas que l'ORN, d'ailleurs, dans ce qu'il dit. Qui ont multiplié les critiques à l'égard du gouvernement et des exécutifs précédents.
15: C'est pas que je ne veux pas entendre que rien n'a été fait, je ne veux pas l'entendre de la part de ceux qui n'ont rien fait. Le RN, par exemple, sur tous les plateaux, parce que alors eux, ils ont le chic pour se servir même du cadavre d'une petite fille comme d'un marchepied. Maintenant, je vais vous dire, il y a un vrai danger à condamner la justice comme elle l'est aujourd'hui. Parce que s'il n'y a plus de justice, il y a quoi en remplacement? La vengeance? Et c'est ça qu'on veut comme système. Alors oui, il faut améliorer les choses. Oui, il faut encore des moyens, sans aucun doute. Mais il faut aussi une réflexion qui ne soit pas une réflexion démagogique.
5: Il critique notamment la proposition de Marine Le Pen de recruter 18 000 magistrats. Mais où est-ce qu'on les trouve, dit-il? Il faut 7 ans pour former un magistrat, les écoles sont pleines. Où est-ce qu'on va les chercher? Comment? Questionne donc l'ancien garde des Sceaux.
0: Non, mais c'est qui en fait Éric Dupond-Moretti? Moi je me souviens plus de lui parce que vu le souvenir amer qu'il a laissé durant 4 ans à la justice, il a pas laissé une grande empreinte ni un grand souvenir mémorable. Hein. Enfin franchement...
5: En gros, ce qu'il dit, c'est que c'est facile de... Voilà, c'est facile de proposer maintenant.
0: Non, mais il aurait dû servir du ministère de la justice comme un marchepied pour défendre les victimes, en fait. Voilà. Il manque toujours près de 10 000 places de prison, d'accord? On est à 89 000 détenus pour 62 000 places, donc qu'est-ce qu'il a foutu pendant 4 ans? Il a fallu attendre la mort, l'exécution de Arnaud Garcia et Fabrice Moello, les deux agents pénitentiaires à Incarville, pour qu'un commandant libère Mohamed Amrin, pour qu'on ait des prisons de haute sécurité, bref. Donc franchement, hein, qui se regarde et qui continue à faire des pièces de théâtre et à faire des bouquins pour aller au musée de la galerie, plutôt que de nous faire des leçons de morale. On va très bien se passer de ses conseils. Hein. D'ailleurs, il s'est présenté une fois aux élections dans le Nord, il s'est cassé les dents. Donc... qui commence déjà à gagner une élection, puis après il viendra nous expliquer comment ça marche. Hein.
5: Et alors, et pour répondre à ces questions, alors, où est-ce qu'on les trouve ces 18 000 magistrats? Il faut 7 ans pour former un magistrat de nouveau. Les écoles sont pleines. Est-ce qu'elles ne se posent pas la question?
0: Oui, bah, en fait, c'est le rôle du politique que d'être dans l'anticipation. Gouverner, c'est prévoir, il me semble. Donc la réalité, c'est que si on arrive aux responsabilités en 2027, on aura un programme de recrutement sur plusieurs années. On ne va pas gouverner que pour un an. Hein. On a évidemment une planification.
5: Donc,
0: sur les places de prison, de recrutement. Oui, non, mais ça prendra du temps. Mais oui, c'est sûr qu'on ne va pas effacer l'ardoise de toutes leurs conneries en une année ou en deux ans, ça c'est sûr. Mais on ne va pas raser gratis. On ne l'a jamais dit. Marine Le Pen et les gendarmes d'Ardennes n'ont jamais promis ça. Par contre, on a une planification, une programmation, une vision pour le pays, même pas à 5 ans, mais à 10 ans. Voilà. Parce que diriger, gouverner un pays, c'est en fait voir dans l'avenir et voir très loin.
5: Mathieu Vallet, on en vient justement à la présidentielle. Un candidat, Gabriel Attal, un autre, Jordan Bardella, ou qui le sera peut-être, en tout cas, ça dépendra de la décision du 7 juillet.
0: Je crois que souvent, ça me fait rêver, là.
5: Souvent, on dit, évidemment... Que si jamais ils se retrouvaient face à face, ce sont les deux jeunes face à face. Et écoutez Gabriel Attal, donc, ce candidat, qui a estimé dans Society qu'il a plus l'expérience de l'État face à Jordan Bardella. Et il avait fait de Jordan Bardella, comme la France Insoumise, ses adversaires.
17: Mes adversaires, ce ne sont pas ceux avec qui nous avons gouverné jusqu'en 2024. Mes adversaires, ce sont les marchands de haine, les apôtres du déclin, les artisans de la nostalgie. Mes adversaires, c'est la France Insoumise et le Rassemblement National qui veulent briser le pays, opposer les Français.
5: Alors déjà sur le manque d'expérience de Jordan Bardella.
0: Il est drôle, Gabriel Attal, il est très drôle. Hein, franchement, ça serait tellement risible si on ne parlait pas de la sixième puissance du monde. Hein. Non mais en fait, Gabriel Attal, ils sont tous obsédés par Jordan Bardella et Marine Le Pen en fait. Hein. Mais qui s'occupe de leur écurie avant de vouloir aller chez nous dans nos écuries? Enfin, la réalité c'est que Gabriel Attal, il y a quoi comme expérience? C'est Monsieur CDD. Enfin, je crois qu'il peut travailler chez France Travail ou chez Adeco, quoi, ou chez Manpower, parce que 6 mois à l'éducation, 6 mois à Matignon, quelques mois au budget, il est jamais resté plus d'un an.
5: Ça fait 12 ans que je suis conseiller municipal. J'ai été élu 3 fois député. J'ai été 6 ans premier ministre.
0: Ouais, avec quel résultat? 3500 milliards de dettes.
5: 6 ans, 6 mois.
0: Oui, c'est pas grave, de toute façon on est plus à quelques mois près, mais la réalité, c'est que il devrait avoir honte et puis se calmer un peu et puis arrêter d'être obsédé par les partis qui présentent un programme. Bon, on a appris que l'ennemi n'était pas l'adversaire dans son camp. Quand je vois Édouard Philippe et Gabriel Attal, le procès qu'il faisait Emmanuel Macron, je pense qu'il doit être rassuré depuis la tour d'ivoire de l'Élysée. Mais la réalité, c'est que moi, ces déclarations, honnêtement, ça me fait du chenille froid.
5: C'est pas la première fois qu'on reproche à Jordan Bardella.
0: Mais ils ont peur, ils ont la trouille d'être face à Bardella parce que ils savent en fait qu'ils vont pas tenir 5 minutes. Et puis ils ont un bilan qui s'appelle un boulet qui traîne avec une chaîne et qui fait une telle cacophonie qu'on les entend même depuis l'Europe et du monde entier. Donc la réalité, c'est qu'ils vont pas pouvoir éluder que ce qu'ils ont pas fait pendant 10 ans. Je veux dire ce qu'ils ont fait, mais pas fait. Enfin, ils sont drôles en fait, hein. Ils vont amuser la galerie. Hein. Monsieur Attal, il a fait quoi pendant 6 mois à Matignon? Ben, il était empêché par la dissolution. La dissolution, c'est son chef qui l'a décidé, hein, parce qu'ils ont perdu les élections européennes. Enfin, non, faut rigoler en fait. Ces gens-là, ils nous font rire dans un climat un peu morose et vous voyez, comme quoi on n'est pas des marchands de haine. Moi, je suis plutôt quelqu'un qui en fait me rit des gens qui dénoncent les causes dont ils sont à l'origine. Donc. Non mais c'est bien.
5: Merci beaucoup.
0: Moi, ils sont drôles, voilà. Avec Jean-Luc Mélenchon, on va avoir la fureur et à mon avis la violence. Avec Gabriel Attal, on aura le comique et finalement la décence.
5: Merci Mathieu Vallée, eurodéputé, porte-parole du Rassemblement National. Je reçois juste après le journal permanent de 14h30 Hervé Marseille, sénateur des Hauts-de-Seine et président du groupe UDI au Sénat.
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5: À 14h30, on retrouve Émilie Dez pour les dernières informations sur Europe 1.
27: La canicule touche plus d'un habitant sur deux. 53 départements sont en alerte orange. Certains pourraient basculer en rouge dimanche, prévient le ministre de l'Intérieur. 784 écoles et collèges ont décidé d'aménager leurs horaires ou de fermer temporairement. Les oraux du baccalauréat prévus lundi et mardi après-midi ont été décalés de quelques jours. Dimanche, plusieurs villes ont décidé d'annuler les festivités prévues pour la fête de la musique. Mais il n'y a pas de remise en cause générale prévue, annonce le ministre de l'Intérieur. L'intensification des frappes israéliennes au Liban sape les efforts pour stopper la guerre au Moyen-Orient. C'est le sentiment du président libanais. Israël restera au Liban aussi longtemps que nécessaire, affirme le premier ministre israélien Benjamin Netanyahou. Tsahal annonce avoir frappé plus de 80 cibles et tué des dizaines de membres du mouvement terroriste. Les premiers pourparlers prévus aujourd'hui entre l'Iran et les États-Unis ont été annulés. Le chef de l'équipe de négociation iranienne conditionne toute discussion au respect respect des lignes rouges fixées par Téhéran. Notez que 25 navires commerciaux ont passé le détroit d'Ormuz hier, un volume inédit depuis la mi-avril. Avant la guerre au Moyen-Orient, près de 20% de la production pétrolière mondiale circulait par ce détroit. Un homme a été mis en examen pour tentative d'espionnage au profit de la Russie. Il a été arrêté en train de filmer un prototype de l'usine toulousaine de l'air, fleuron français des drones militaires. Le suspect a été placé en détention provisoire. Né en Biélorussie, il aurait envoyé une vidéo à un interlocuteur en Russie, selon les investigations de la DGSI. L'autopsie de Liana confirme que la collégienne de 11 ans a été violée. L'ADN de Jérôme Barella a été retrouvé sur son corps. On apprend également que Liana a été bâillonnée avec du scotch. Elle portait des traces d'ecchymose, notamment sur la tempe gauche. Des éléments qui devraient élargir les poursuites qui visent Jérôme Barella. Il a été mis en examen à ce stade pour enlèvement et séquestration de mineurs. Et puis visé par une plainte pour viol, le footballeur Achraf Hakimi va être renvoyé devant une cour criminelle. L'international marocain se dit serein et affirme attendre son procès avec impatience. Enfin, je pourrai parler, a-t-il écrit sur X. La date du procès n'est pas connue à ce stade.
5: Merci beaucoup Émilie, à tout à l'heure sur Europe 1.
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2: Avec la suite des grands entretiens politiques d'Europe 1 Info, 14h32, Clélie Mathias, nous accueillons votre deuxième invité, Hervé Marseille, sénateur des Hauts-de-Seine, président de l'UDI et président du groupe Union Centriste.
5: Bonjour Hervé Marseille.
3: Bonjour.
5: On va commencer par écouter Emmanuel Macron qui revient sur le dossier sensible et qui n'est pas prêt d'être fermé, celui des retraites après l'échec de ces réformes, l'une inaboutie, l'autre suspendue. Le chef de l'État a affirmé hier que ceux qui viendront après lui devront reprendre le chantier.
4: La clé, c'est que nous devons savoir continuer à prendre. J'ai voulu en prendre, je n'ai pas été suivi en totalité sur la question des retraites. Mais notre modèle social doit continuer d'être réformé et ce sera la tâche de ceux qui viendront après. Et c'est une nécessité parce que dans un pays qui a le modèle social le plus généreux du monde, dans le pays qui consacre la plus grande part de son produit intérieur brut à la dépense publique, si on ne remet pas de l'efficacité et si on ne réforme pas ce modèle, on ne pourra pas avoir une puissance durable.
5: Mais Hervé Marseille, lui-même, en 10 ans, n'y est pas arrivé.
3: Non, c'est très compliqué parce qu'on a habitué les gens, j'allais dire collectivement, à croire qu'on pouvait tout faire et tout promettre. Alors je vois dans les programmes, encore aujourd'hui, pour les prochaines élections présidentielles, retour à la retraite à 60 ans. Il y a un sujet, pourquoi pas ? Simplement, la démographie dans notre pays est telle qu'il n'y a pas assez de gens qui travaillent pour financer les retraites de ceux qui partent à la retraite. Voilà. Et donc,
5: mais ce
3: aujourd'hui,
5: que vous visez là, comme la France Insoumise disent, mais on finance autrement, justement.
3: Oui, bien sûr, on écrit au Père Noël, on achète des baguettes magiques, voilà. Mais en fait, la réalité, c'est celle-là. Il y a eu une réforme qui a été votée à grand-peine. Vous vous souvenez des manifestations, enfin des cris, du tumulte. Bon, mais enfin, c'était voté. Et puis, on a, l'année dernière, on est revenu sur cette réforme.
5: Elle
3: parce
5: est suspendue.
3: Que,
5: ouais.
3: Voilà, ouais, enfin, suspendue, tu parles. Et, en fait, on l'a abandonnée. Coût de l'opération, cette année, 300 millions, l'année prochaine, 2 milliards. Et si on ne fait rien, c'est 13 milliards d'ici 2035. Bon, donc, il est impératif de réformer. Après, on peut raconter tout ce qu'on veut. Moi, je vous dis que qui gagnera l'élection présidentielle, je ne sais pas qui ça sera, devra faire une réforme. Et ceux qui promettent 60 ans, c'est bidon. C'est bidon.
5: Le Conseil d'orientation des retraites a publié une note, oui. D'ailleurs, il y a quelques jours. Est-ce que ça passe forcément par un relèvement de l'âge de départ ?
3: Après, on peut imaginer toutes sortes de propositions. Il y a la réforme avec à points. Vous cumulez des points au long de votre activité, vous prenez votre retraite quand vous pensez devoir la prendre, avec des taux qui sont plus ou moins complets, etc. On peut imaginer toutes sortes de choses. Ce qui est sûr, c'est qu'aujourd'hui, on est sur un système par répartition. C'est-à-dire que c'est ceux qui travaillent qui payent pour ceux qui sont à la retraite. Comme il n'y a plus assez de gens qui travaillent par rapport à ceux qui sont à la retraite, et que c'est comme ça dans toute l'Europe d'ailleurs, c'est pas seulement la France, eh bien, il faut trouver un système. Sinon, ben, il n'y a pas 36 solutions. C'est où vous payez plus de cotisations ou vous avez moins de retraite.
5: Ouais, Mais Hervé Marseille, vous dites, faut trouver un système, et ça veut dire qu'il faut peut-être changer aussi notre modèle et aller sur une réforme systémique, quitte à introduire, par exemple, une part de capitalisation. C'est ce que vous y seriez favorable ?
3: Oui, c'est déjà le mode de retraite des fonctionnaires, par exemple, est par capitalisation. Préfonds, c'est, peu de gens peut-être s'en souviennent, mais c'est comme ça. C'est fonctionnaire, c'est par capitalisation. Donc on pourrait imaginer arriver à quelque chose par capitalisation. Simplement, ça se prépare, et puis il faut le décider, il faut le voter. Donc tout dépendra des prochaines élections législatives.
5: Hervé Marseille, puisque là on parlait d'Emmanuel Macron, qu'est-ce que vous retenez de ces 10 ans de macronisme, finalement ? Puisque cette réforme, qui était une des réformes phares, et ces réformes de retraite n'ont pas abouti, qu'est-ce qui reste et qu'est-ce que vous retenez, vous ?
3: Écoutez, il y a eu beaucoup de soubresauts, on se souvient des gilets jaunes, on se souvient effectivement des crises liées à la réforme des retraites, c'est la recherche du dépassement, d'essayer de faire en sorte de rapprocher ceux qui pouvaient être dans l'opposition et la majorité. Et on voit bien que c'est extrêmement difficile, que c'est extrêmement compliqué. Et c'est surtout la dissolution de 2024 qui a créé cette situation et qui nous met dans l'embarras. Parce qu'aujourd'hui, on ne peut rien voter. Il n'y a pas de majorité. On est obligé de faire des compromis, c'est-à-dire on est soumis à la volonté du groupe socialiste de l'Assemblée nationale, ça coûte très cher et on ne peut plus rien faire.
5: Mais pour vous, est-ce que, et on sait que vous avez pris vos distances plutôt sur la fin de ce quinquennat, mais est-ce que ce macronisme aura été qu'une parenthèse ou est-ce qu'il faut le faire perdurer et qu'il y ait un dauphin ?
3: Écoutez, je crois pas, je crois qu'à chaque élection présidentielle, il y a une situation nouvelle. Les Français ont élu M. Macron en 2017. Ils l'ont élu. Ils l'ont réélu en 2022. Il ne s'est pas imposé, il a été réélu. Bon, et aujourd'hui, il ne peut plus se représenter, donc il va y avoir des élections l'an prochain. On voit bien que c'est comme dirait Jacquard dans les visiteurs, c'est le Bins. Il y a toutes sortes de candidats, il y en a quelques-uns qui se détachent, mais on voit bien qu'il n'y a rien de clair. On voit bien qu'il n'y a rien de clair, partout d'ailleurs. Il y a deux éléments de clarté, c'est les deux extrêmes. C'est-à-dire, il y a le Rassemblement national d'un côté et M. Mélenchon de l'autre. Le risque, c'est que vous installiez un match qui soit Mélenchon et Rennes. Je dis Rennes parce que je ne sais pas qui ça sera. On verra ça le 7 juillet. Le risque, c'est qu'à force de discuter, d'avoir des candidatures multiples, on ne soit pas, je parle du bloc central, en mesure de dégager une candidature.
5: Et là, on le voit, effectivement, vous avez raison, beaucoup, la multiplication de ces candidats. Alors, comment on fait pour les départager ? Et pour que ce ne soit pas le jeu des extrêmes, comme vous le dites ?
3: À l'heure où nous parlons, je n'ai pas, et je ne vois pas, et je n'entends pas de proposition. La seule chose dont on parle, c'est éventuellement les primaires.
5: Et vous y seriez favorable ?
3: Mais non, mais c'est un leurre. On n'a pas le temps. Je veux dire, on ne va pas s'amuser à discuter du règlement de primaire avec des gens qui vont vous dire « faut mettre un tel dedans », les autres qui vont dire « surtout pas », et toi tu participes, non, je ne veux pas. Bon, on n'a plus le temps.
5: Donc, comment on fait alors pour
3: Il faut que les gens soient raisonnables, ils ont le droit de se présenter, c'est le cas de beaucoup de candidats. Ils ont le droit, on n'est qu'à un an hein, quand même, on n'est pas non plus à 5 minutes, c'est dans un an. Donc, qu'il y ait des candidatures, c'est la démocratie. Il y en a peut-être un peu trop. C'est comme ça. Et à un moment donné, il faut que chacun soit raisonnable et responsable. C'est-à-dire que ceux qui sont, j'allais dire, en pole position, ils ne sont pas plus de 3.
5: Donc c'est les sondages qui vont déterminer.
3: Non, c'est la responsabilité de chacun qui dit, je vois bien que je ne suis pas le mieux placé par rapport à d'autres, et qui discutent ensemble.
5: Mais vous y croyez vraiment, Hervé Marseille, vous pensez qu'ils auront cette responsabilité-là ?
3: Oui.
5: Ce sens-là ?
3: Vous savez, en 2017, il y a eu une primaire. Il a fallu préparer les choses un an avant. Il y avait 10 000 points de vote. Enfin, c'était compliqué, ça s'est longuement préparé. Et puis, on a vu que quelqu'un a été sélectionné, mais que les autres ont tout fait pour qu'il perde. Voilà, donc la primaire, ce n'est pas non plus la panacée, quoi.
5: Oui. Alors, vous avez dit il y a quelques semaines, je pense qu'à un moment donné, de toute façon, il faudra que les sociaux-démocrates et les modérés de la droite républicaine se retrouvent, car ce sera la seule façon de s'opposer aux extrêmes. Vous êtes toujours d'accord avec vous-même ?
3: Oui.
5: Ça, vous n'avez pas changé. Les sociaux-démocrates, qu'est-ce que vous entendez par sociaux-démocrates ?
3: Vous savez,
5: vous ciblez qui ?
3: C'est assez simple. D'un côté, vous avez un pôle de droite radicale, on va dire, le Rassemblement National, Reconquête, on peut y mettre M. Dupont-Aignan dedans. Puis de l'autre côté, vous avez M. Mélenchon et ce qu'on pourrait appeler ses proxys. En grande partie, les Verts et le Parti communiste. Bon, et puis entre les deux, vous avez un bloc qui va de LR jusqu'aux sociodémocrates, c'est-à-dire ceux du PS qui ne veulent pas s'associer à M. Mélenchon. Bon, il va bien falloir mettre tout le monde ensemble pour faire face aux uns et aux autres. Vous savez, c'est pas nouveau cette affaire. Ça me rappelle l'UDF, c'est mes débuts dans politique. Giscard, il avait fait ça, il avait dit d'un côté il y a le RPR, de l'autre côté il y a l'Union de la Gauche avec Mitterrand, et entre les deux il y avait un tas de gens qui gigotaient, les CDS, les plus anciens de vos auditeurs se souviendront, des Républicains indépendants, des radicaux, etc. Il a mis tout le monde dans la même maison, ça s'est appelé l'UDF. Bon, ben là, il faut refaire une espèce
5: Mais pour l'instant, il n'y a pas cette même maison.
3: Non, ouais. C'est ça qui manque, c'est l'articulation entre les uns et les autres. Et il faut que tout le monde s'associe, parce que vous avez les présidentielles, mais tout aussi important, Clélie, excusez-moi, les législatives. Parce que, encore bien, y aurait-il un président, j'espère qu'il y en aura un qui sera proche de nos idées, mais si vous n'avez pas de majorité, comment on fait? On va continuer à dégringoler, à ne pas pouvoir voter quoi que ce soit. Donc c'est tout aussi important d'avoir une majorité à l'Assemblée, et il faudra s'associer pour faire bloc, sinon on sera battu par les uns ou par les autres.
5: On dit souvent que les Français, à l'issue des présidentielles, donnent une majorité justement au président. Vous n'y croyez plus? Vous pensez que les temps ont changé?
3: Oui, parce que maintenant vous avez la tripartition, c'est-à-dire que vous avez un bloc de droite fort avec le RN, qui est puissant, qui n'a jamais cessé d'augmenter. C'est une donnée factuelle. On peut dire c'est bien ou c'est mal, mais c'est comme ça. Et de l'autre côté, vous avez M. Mélenchon, qui est assez machiavélique, qui parle bien, qui s'adresse à des électorats choisis, qui l'anime. Là aussi, on peut penser tout ce qu'on veut, mais c'est efficace. Et moi, je le combats, mais je veux dire... C'est comme ça. À partir de là, le risque, c'est que vous ayez les deux polarités qui s'installent et puis que tous les autres soient amenés à être spectateurs.
5: Mais ça, excusez-moi, mais il y a 10 ans, Emmanuel Macron, justement, avait été élu en disant « mais moi, je vais faire barrage aux extrêmes ».

0: En Allemagne, l'AFD, c'est-à-dire que partout en Europe, les mêmes causes ont eu les mêmes effets. C'est-à-dire que la situation de l'agriculture, le déclassement sur les territoires, le sentiment, les services publics qui disparaissent, etc., ont créé un ressentiment qui s'est traduit par des radicalités. Et c'est partout en Europe.
1: Une demande de clivage, vous le dites, une demande de radicalité. Est-ce qu'on peut encore être centriste ?
0: Oui, justement, pour essayer de rapprocher
1: les uns et les autres. Il y a cette demande-là de clivage, donc...
0: On n'est pas condamné à être radical, je veux dire, justement, il faut garder un peu de bon sens, parce que, je veux dire, dans les propositions des uns et des autres, il y a beaucoup de propositions qui peuvent être séductrices, qui peuvent attirer, mais je vous dis, par exemple, quand j'entends Mme Le Pen qui dit « retraite à 60 ans », c'est... Je ne sais pas comment ça marche, moi. Je veux dire, pourquoi pas 55 ans pendant qu'on y est ? Je veux dire, je ne sais pas comment ça marche. Et vous trouvez l'argent où ? Ce n'est pas de l'argent magique. Et moi, je vous dis que si Mme Le Pen ou M. Mélenchon, par malheur, arrivaient au pouvoir, qu'est-ce qui se passerait ? Ils vous diraient, la situation est tellement terrible, vous ne pouvez pas imaginer ce qu'on a trouvé. Eh bien, on n'est pas en mesure de faire ce qu'on a promis, mais ne vous inquiétez pas, ça reste un objectif. Et évidemment qu'ils ne pourront pas le faire. Évidemment qu'ils ne pourront pas le faire. Donc, on essaie de séduire les électeurs en leur racontant ce qu'ils veulent entendre, mais on sait que ça ne marchera pas. Parce que la situation... On a 3500 milliards de dettes. Bon, aujourd'hui, on va payer pas loin de 100 milliards d'intérêts de la dette. C'est-à-dire l'équivalent, et même un peu plus que ce que rapporte l'impôt sur le revenu. Vous vous rendez compte ? Donc, comment on fait ? Je veux dire, vous pouvez promettre tout ce que vous voulez, mais à un moment donné, encore faut-il que ce soit réalisable. Bon, on fait une loi de programmation militaire, on fait de gros efforts, de très gros efforts, pour se mettre à niveau, parce qu'on n'a pas les moyens, voilà. Bon, il va falloir dépenser de l'argent qu'on n'a pas. Bon, donc on va emprunter.
1: Hervé Marseille, je vous ai pas posé la question. Et vous alors, une candidature ?
0: Moi ?
1: Ah bah oui.
0: Vous savez, je sais ne pas m'élever au-dessus de ma condition. Je préside un groupe au Sénat qui est important, qui constitue avec les Républicains la majorité.
1: Vous êtes président de l'UDI aussi, hein ?
0: Oui, oui. Non, mais j'ai mon président d'honneur, M. Borloo, qui fait des choses. Voilà, je sais rester là où je dois être.
1: Et pour l'instant, vous êtes dans le studio d'Europe 1 pour les grands entretiens politiques. Je rappelle que vous êtes sénateur des Hauts-de-Seine, président de l'UDI et président du groupe centriste au Sénat. Donc, on entendra Jean-Luc Mélenchon et Sébastien Lecornu juste avant le journal de 15h.
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0: Europe 1 Info, c'est avec vous Kelly Mathias et votre invité Hervé Marseille, sénateur des Hauts-de-Seine, président de l'UDI et président du groupe Union Centriste au Sénat.
1: Hervé Marseille, je voulais revenir avec vous sur différentes polémiques de la France Insoumise cette semaine. Il y a eu déjà Bali Bagayoko qui a estimé que siffler la Marseillaise était le droit d'une réplique populaire. Et puis il y a aussi ce concert prévu, Place de la République à Paris, dimanche soir, lors de la fête de la musique. Ce concert qui a été interdit par la préfecture de police de Paris, puisqu'il estime qu'il y a un potentiel trouble à l'ordre public. Mensonge, dit LFI, qui a évidemment fait des recours. Et cette décision, en tout cas, de cette interdiction, n'a pas manqué de faire réagir Jean-Luc Mélenchon, que l'on écoute.
2: On a alerté la préfecture de police au mois d'avril. Et ensuite, on a redemandé à 6 reprises à rencontrer le préfet de police pour discuter avec lui, parce qu'on reconnaît que c'est pas rien. Nous, on a l'habitude. On en est au 4e ou 5e meeting qu'on fait Place de la République. Et voilà que ce gars, M. Arfi, le lundi, dit « Il me semble que c'est légal, mais est-ce que c'est pertinent pour la démocratie ?» Car bien sûr, M. Arfi est le parangon de la démocratie. Le maire du centre de Paris dit la même chose. Et aussitôt, on entend un bruit au fond, là, c'est un claquement de talons. Clac, c'est le préfet de police. Donc nous, on demande 6 fois à parler avec lui, pas de réponse. Mais monsieur Arfi, ça compte.
1: Non, je précise que cet événement devait accueillir notamment le comité Adama, sa fondatrice Assa Traoré et les rappeurs Medine et Soso Manès. Hervé Marseille, la préfecture de police de Paris, a-t-elle eu raison d'interdire ce concert ?
3: Oui, le préfet de police de Paris a eu raison d'interdire ce concert. Je veux dire, la France insoumise a pour... j'allais dire slogan, il est interdit d'interdire. C'est-à-dire, il se donne l'autorisation de tout dire, de tout faire, et dès qu'on a la moindre observation, il s'indigne. Bon, ça peut pas continuer comme ça. Voilà des gens. Enfin, Monsieur Medine, moi c'est pas mon genre de beauté. Je respecte ça. Je veux dire, sa musique, je sais pas qui l'écoute, mais enfin, ce sont des chansons avec des paroles qui sont quand même extrêmement contestables concernant la police. C'est homophobe. Moi je veux bien qu'il soit pro-palestinien, mais enfin, je veux dire, le comité Adama Traoré, on connaît. Je veux dire, tout ça est susceptible de créer des troubles. On peut pas continuer à laisser dire tout et n'importe quoi et laisser faire tout et n'importe quoi. Si le préfet de police a interdit, c'est qu'il y avait des risques de troubles à l'ordre public, et la France insoumise, il faut qu'elle se calme et qu'elle ait d'autres comportements que ceux qu'on connaît aujourd'hui.
1: Jean-Luc Mélenchon, vous l'avez entendu, hein, il s'en prend aussi à Yonatan Arfi, qui est le président du CRIF, le Conseil représentatif des institutions juives de France, et il dit, un peu plus tard, il dit c'est un machin d'extrême droite où tous les ans, tous les ministres défilent pour aller bouffer. Je cite.
3: Oui, mais enfin, je veux dire, on sait que LFI a des comportements antisémites et tous les clichés sont bons. Tous les clichés sont bons. Le Conseil représentatif des institutions juives de France, comme son nom l'indique, c'est une institution qui défend la communauté juive, qui parle en son nom. Et chaque année, il y a effectivement une grande manifestation où le président de la République ou le Premier ministre et de nombreuses personnalités sont présentes pour faire le point. Bon, alors, LFI a fait commerce maintenant de s'en prendre à la communauté juive. Bon, tout y est bon. Ils font un concert avec Medine et hop, ils parlent du CRIF. Expliquez-moi, qu'est-ce que ça vient voir là-dedans ? À chaque fois, il y a une allusion, il y a toujours quelque chose. C'est soit la police qui tue, soit les juifs qui sont je ne sais où, il y a le complot, quoi. Voilà, on est revenu au complot judéo-chrétien. Bon, maçonnique, pardon. Je veux dire, ça ne peut pas durer comme ça.
1: Hervé Marseille, une autre polémique, vous le savez, il y a eu celle de Bali Bagayoko, le maire de Saint-Denis, qui a appelé à siffler la Marseillaise. Il a dit que c'était le droit à une réplique populaire. Alors il s'est défendu de toute incitation. Il a dit expliquer un phénomène n'a jamais signifié l'encourager. Qu'est-ce que vous lui répondez ?
3: Non mais c'est honteux quoi, je veux dire, vous regardez les manifestations sportives, dans toutes les manifestations sportives du monde, aux Jeux Olympiques, enfin, on écoute et on respecte, tous les pays du monde respectent l'hymne, ils respectent leur hymne et ils respectent l'hymne du voisin. Je veux dire, vous allez dans n'importe quel pays, on respecte l'hymne national qui est représentatif de l'idée nationale, des valeurs que porte chaque pays. Chez nous, c'est la République, c'est dans la Constitution où on dit dit que la France a pour hymne national la Marseillaise. Et quand on pense à la Marseillaise, c'est né au moment de la Révolution française. C'est porteur des idées de liberté. Enfin, c'est ce que chantent les gens qui étaient fusillés en 45 ou en 40 pendant la dernière guerre. Enfin, je veux dire, on respecte, on peut
1: pour
3: penser.
1: Vous, c'est quoi, c'est révélateur d'une haine de la France ?
3: Oui, quelque part, c'est ça. Moi, je suis désolé d'entendre des choses pareilles et qu'on donne un blanc-seing à ceux qui sifflent. C'était arrivé il y a quelques années, souvenez-vous, Jacques Chirac était sorti du Stade de France et la Fédération française de foot s'était excusée. On ne peut pas laisser faire ça.
1: Écoutez, Hervé Marseille, à présent, Sébastien Lecornu, puisqu'il le Premier ministre veut instaurer des dépistages de drogue dans les cabinets ministériels, chez les hauts fonctionnaires aussi, et même chez les ministres. Il s'est lui-même soumis à un dépistage.
4: J'ai été le premier à le faire. Pour moi, c'est une question d'exemplarité. C'est une question aussi de vulnérabilité. Les personnes qui prennent des stupéfiants, par définition, sont vulnérables. Je rappelle que dans les cabinets ministériels, les gens sont habilités au secret défense. Donc on ne peut pas se permettre, dans le moment qu'est le nôtre, d'avoir effectivement un certain nombre de vulnérabilités. Il y a de plus en plus de criminalité autour du trafic de drogue, du trafic d'armes, et malheureusement beaucoup d'assassinats. Et je veux rappeler quand même cette vérité simple, c'est que s'il n'y a pas de consommation, il n'y a pas de narcotrafic.
1: Et chez les sénateurs alors ? Il y aura des tests ? Est-ce que vous allez vous soumettre à un test ?
3: Écoutez, moi je veux bien, je n'ai jamais touché à quoi que ce soit de ces substances qui au demeurant sont interdites, hein, c'est interdit. Donc bon, moi je veux bien qu'on fasse des contrôles, mais ça commence où, ça s'arrête où? Parce que je veux dire, on peut en faire à l'entrée du studio, on peut en faire chez les magistrats, il serait bien d'en faire peut-être chez ceux qui conduisent des bus, surtout quand ils conduisent des enfants le matin, etc. Bon, moi ça me gêne pas, je veux dire pourquoi pas? D'ailleurs pourquoi maintenant? Pourquoi uniquement les cabinets? À quelle fin? Je me pose beaucoup de questions. Ça ne me gêne pas, par principe. Bon, on ne le fait pas pour l'alcool. Il faudrait aussi peut-être le faire pour l'alcool. À mon avis, il y aurait plus de clients. Mais ça ne me pose pas de problème. Mais je me demande pourquoi et jusqu'où ça s'arrête, quoi. Est-ce qu'il faut que ça devienne un texte, là encore, et qu'on oblige toutes sortes de professions à être soumis à ce genre de dépistage?
1: Merci beaucoup Hervé Marseille. Je rappelle que vous êtes sénateur des Hauts-de-Seine, président de l'UDI et président du groupe Union Centriste au Sénat. Merci. Votre après-midi continue évidemment sur Europe 1 avec Romain Desarbres et Marie-Estelle Dupont. Et si on en parlait, moi je vous dis à lundi,
5: 13h.
1: Dès 13h. J'en profite juste pour remercier toute l'équipe, toute la rédaction d'Europe 1 et tout particulièrement Julien Brigaud, Rémi Duprat, Christopher Filoc, Mathieu Prior, Philippe Battistelli, Adrien Baget, j'en oublie certainement. Et vous, chère Géraldine Hamon, merci beaucoup.
5: Clélie.
1: Bon week-end à tous.
5: À lundi, excellent week-end sous la chaleur. Soyez prudentes. 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
13: 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Les informations, Émilie Dez. Bonjour Émilie.
14: Bonjour Romain, bonjour à tous. 5 départements du Nord sont en vigilance orange aux orages. Des orages parfois violents avec de la grêle et de fortes rafales de vent. Quasiment tout le reste du pays est en alerte orange canicule. Un épisode de chaleur qui s'annonce étendu, durable et intense, assure Météo France. Emmanuel Macron appelle à une grande vigilance et à prendre soin des plus âgés, des plus vulnérables en ces jours difficiles. Certains départements pourraient basculer en alerte rouge dès dimanche, prévient le ministre de l'Intérieur, mais pas question pour autant de remettre en cause la fête de la musique. Seules certaines villes ont annulé les festivités prévues. Lundi, 784 écoles et collèges aménageront leurs horaires ou fermeront temporairement pour préserver les organismes. Le ministre de l'Éducation nationale annonce également que les oraux du baccalauréat prévus lundi et mardi après-midi ont été décalés de quelques jours. Benjamin Netanyahou menace de faire payer un prix très lourd au Hezbollah après la mort de 4 soldats israéliens. Israël restera au Liban aussi longtemps que nécessaire, prévient le Premier ministre israélien. Les premiers pourparlers prévus aujourd'hui entre l'Iran et les États-Unis ont été annulés. L'intensification des frappes israéliennes au Liban sape les efforts pour stopper la guerre, estime le président libanais. Le protocole d'accord prévoit la fin de la guerre sur tous les fronts, y compris au Liban. Notez que 25 navires commerciaux ont passé le détroit d'Ormuz hier, un volume inédit depuis la mi-avril. Avant la guerre au Moyen-Orient, près de 20% de la production pétrolière mondiale circulait par ce détroit. Il aurait envoyé une vidéo à un interlocuteur en Russie. Un homme soupçonné d'avoir espionné une usine française de drones a été mis en examen et placé en détention provisoire. Il a été arrêté en train de filmer un prototype de l'usine toulousaine Delair, fleuron français des drones militaires. L'horreur jusqu'au bout. L'autopsie de la jeune Liana révèle qu'elle a été violée. L'ADN de Jérôme Barella a été retrouvé sur son corps. La collégienne a été bâillonnée avec du scotch. Elle portait des traces d'ecchymose, notamment sur la tempe gauche. On ne connaît toujours pas les causes précises de sa mort. Un mot de la Coupe du Monde au programme, notamment États-Unis, Australie, Écosse, Maroc et Brésil, Haïti. Le Mexique est le premier pays à s'être qualifié pour les 16e de finale après sa victoire 1-0 contre la Corée du Sud. Victoire aussi du Canada 6-0 face au Qatar. Et puis un manuscrit inédit de Mozart a été retrouvé par un conservateur de la Bibliothèque nationale de France. 7 pièces pour flûte et harpe qui seront jouées pour la première fois dimanche à l'occasion de la fête de la musique à Paris.
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14: Il est 15h02 sur Europe 1 et si on en parlait, c'est tout de suite.
13: Merci Émilie, rendez-vous dans une demi-heure à 15h30, à tout à l'heure.
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13: Bonjour à tous, bienvenue sur Europe 1 pour Et si on en parlait avec Marie-Estelle Dupont. Bonjour Marie-Estelle.
17: Bonjour Romain.
13: Votre regard de psychologue clinicienne sur l'actualité et sur les choses de la vie à retrouver chaque jour entre 15h et 16h sur Europe 1 et en podcast sur l'application Europe 1. Aujourd'hui, nous allons parler des abus sexuels et plus précisément des abus sexuels sur les enfants. Pourquoi ? Parce que quotidiennement ou presque, on découvre l'étendue des agressions et des viols. Marie-Estelle Dupont.
17: Un enfant est agressé toutes les 3 minutes, soit environ 480 par jour. Et j'avais dit récemment à l'antenne d'Europe 1 que nous ne pouvions être que protecteurs ou prédateurs. Mais que la neutralité n'existait pas en matière de responsabilité à l'endroit des mineurs. Les enfants, à l'heure du progrès, du vivre ensemble, de l'inclusion bienveillante, de la tolérance moelleuse, sont livrés à eux-mêmes parce que nous détournons le regard. Mais quand l'institution se protège, quand les adultes banalisent, les enfants sont condamnés une deuxième fois. Beaucoup de victimes me confient que le plus difficile pour elles, ce qui les a condamnées au silence, c'est que leurs proches avaient balayé le sujet d'un revers de main en disant « il est petit, il s'en remettra ». Mais ces phrases, qui prouvent la lâcheté, l'absence totale d'intelligence et d'empathie chez qui la prononce, montrent aussi une méconnaissance d'une notion essentielle, la responsabilité. Ne pas aider une sœur victime de viol, un enfant agressé, c'est de la non-assistance à personne en danger. Il ne faut pas s'étonner ensuite des chiffres de dépression et des tentatives de suicide. Alors il me semblait important de revenir sur des notions parfois floues. Non-assistance à personne en danger, obligation de signalement, information préoccupante. De quoi s'agit-il et comment les psychologues et les pédopsychiatres doivent-ils transmettre et à qui ce type d'information? À quel moment s'arrête le secret professionnel? On en parle aujourd'hui avec Céline Stoppa, psychologue.
13: Bonjour Céline Stoppa.
17: Bonjour Céline.
18: Bonjour à tous les deux.
13: Merci beaucoup d'être là. Marie-Estelle Dupont, vous dites beaucoup de victimes me confient que le plus difficile pour elles, ce qui les a condamnées au silence, c'est que leurs proches avaient balayé le sujet d'un revers de main en disant « il est petit, il s'en remettra ». Et ça, vous ne voulez plus l'entendre. Quand il y a des faits, il faut les dénoncer.
17: Bien sûr, et c'est précisément parce que l'enfant est petit et vulnérable et qu'il est difficile pour lui de poser des mots dessus que c'est l'écoute et le soutien immédiat de son environnement qui va éviter éventuellement une amnésie traumatique où les faits ressurgiraient peut-être 40 ans plus tard, comme l'a confié une auditrice après avoir écouté une précédente émission sur les abus sexuels. Donc évidemment que nous avons tous en tant qu'adultes une responsabilité, il y a la non-assistance à personne en danger. Et a fortiori, quand on est pédiatre, gynécologue, au contact d'enfants parce qu'infirmière scolaire, psychologue, pédopsychiatre, on a une responsabilité. Il y a à la fois l'obligation par la loi, mais il y a aussi notre éthique, il y a aussi notre déontologie qui nous oblige à ne pas couvrir, à ne pas devenir complice de ces faits. Et c'est important, je pense que finalement, beaucoup de psychologues et peut-être de jeunes psychiatres n'ont pas forcément eu toutes les notions juridiques ou sont passés vite en cours dessus, et les outils concrets pour rédiger un signalement. À qui est-ce qu'on l'adresse? Dans quel contexte? Est-ce qu'on fait plutôt un signalement, une information préoccupante? Et Céline Stoppa, qui est psychologue, qu'on avait déjà reçue sur Europe 1, a formalisé tout ça. D'ailleurs, elle a mis en ligne une masterclass où elle reprend toutes ces notions, comment on fait, quel formulaire utiliser, à qui l'envoyer. Parfois, il faut l'envoyer à plusieurs destinataires en même temps. Et je trouvais intéressant de la recevoir pour pouvoir revenir sur ce cadre juridique.
13: Et on va écouter Céline Stoppa dans quelques instants. Mais Marie-Estelle Dupont, tout d'abord, j'avais cette question à vous poser. Vous êtes psychologue, bien sûr. Que dit la loi vous concernant? Est-ce que vous êtes obligé de dénoncer à la police, aux gendarmes, les faits délictueux qui pourraient être portés à votre connaissance lors d'une consultation?
17: La loi met une limite à notre secret professionnel. C'est à partir du moment où une personne vulnérable est en danger, nous avons une obligation de signalement où, à minima, une information préoccupante doit être adressée aux autorités responsables. Pourquoi ? Parce que évidemment, il y a un secret et on l'explique évidemment aux enfants que ce qu'ils nous racontent quand les parents sont pas là, on va pas appeler le parent après la consultation pour lui répéter, donc il peut librement exprimer toutes ses émotions, toutes ses inquiétudes. Mais qu'en revanche, une femme enceinte, une personne âgée et peut-être en plus malade, un enfant mineur, ce sont des personnes vulnérables et que donc si nous avons connaissance d'un danger imminent, il est de notre devoir, de notre responsabilité à la fois morale et légale, de rédiger un document et de dénoncer ces faits, bien évidemment, pour que ensuite la police et la justice ouvrent une enquête et fassent leur travail. Ou pas, vous allez me dire, parce que les auditeurs d'Europe 1 sont horrifiés par l'actualité. Mais en tout cas, nous, si nous ne le faisons pas, nous ne pouvons pas reprocher à tout le système d'être défaillant.
13: Il y a les 70 000 plaintes qui sont bloquées dans les arcanes de la justice, sans comptabiliser celles qui sont en gendarmerie et celles qui sont dans les commissariats.
17: Bien évidemment, bien évidemment. Alors, Céline Stoppa, c'est aussi une des choses qui rend notre métier difficile d'ailleurs, cette obligation, parce que parfois on ne sait pas très bien comment s'y prendre, surtout quand on est jeune psychologue, et vous avez très bien rappelé dans votre masterclass, qui est disponible d'ailleurs sur différents sites, dont le site d'Oya Formation, la différence entre le signalement et l'information préoccupante. Est-ce que vous pourriez déjà redéfinir ces deux notions, s'il vous plaît ?
18: Oui, alors effectivement, je me permets juste déjà un premier point par rapport à ce qui a été dit par Romain. Je trouve que dans le langage, le fait de parler de dénoncer quelque chose, ça met déjà un premier frein. Il n'est pas question de dénoncer quoi que ce soit ou qui que ce soit. Il est question de protéger un enfant ou de protéger une personne vulnérable. Donc il faut regarder déjà sous le bon angle. Hein, et ça change tout, en fait, quand on regarde sous cet angle-là. Et effectivement, en tant que professionnel, que ce soit psychologue ou d'autres professions, malheureusement, dans nos formations initiales, on n'est pas formé spécifiquement à faire la différence entre information préoccupante et signalement. Et du coup, ben, on se trouve en difficulté ensuite quand on est face à des faits qui nous sont confiés dans des consultations. Donc on a effectivement deux écrits différents. L'information préoccupante, c'est un document qui est en fait une démarche de prévention. C'est-à-dire qu'on va faire une information préoccupante quand on a une inquiétude, hein, d'où le nom, hein, une inquiétude par rapport à un mineur ou une personne vulnérable, qu'on n'est pas sûr que sa sécurité soit garantie et on voudrait justement qu'une évaluation puisse être faite. Donc c'est une évaluation sociale, donc ça n'engage pas le judiciaire. Alors que le signalement, c'est quand, malheureusement, on sait que des faits avérés de violence, de menaces, de mise en danger ont eu lieu ou sont sur le point d'arriver, où là, effectivement, bien, on a à nouveau un écrit à faire, mais qui va engager cette fois-ci le judiciaire. Donc ce sont vraiment deux écrits différents parce que l'intention n'est pas la même.
19: Ouais. Vous parliez de... Alors, vous avez dit, oui, dénoncer, ça vous, il y a une connotation négative, c'est ça, qui vous heurtait ?
18: En fait, c'est que dans le langage, on voit bien hein, qu'il y a des habitudes de langage chez tout un chacun, et on voit que finalement, ça vient déformer notre regard. Donc, quand on se dit qu'on va dénoncer quelqu'un, effectivement, c'est jamais facile de dénoncer quelqu'un, mais la question, en fait, elle n'est pas là. C'est pas « je vais dénoncer quelqu'un », c'est que j'essaye de protéger un enfant. Donc, ouais, ça change tout.
19: Si vous entendez des hurlements dans l'appartement d'à côté, si vous entendez, si vous voyez des choses, des actes délictuels chez le voisin dans le jardin. Bon, oui, mais effectivement,
17: mais
19: dans
17: un cas, si vous dites dénoncer, votre cerveau entend je dénonce le coupable, je dénonce mon voisin. Si vous dites je signale, j'informe qu'un enfant est en danger. Vous voyez, c'est pas le même angle en fait. Est-ce que je porte secours ou est-ce que je suis dans la délation ? L'intention première, elle n'est pas de balancer. Qui que ce soit pour le plaisir de faire de la délation.
19: Elle est d'aider évidemment l'enfant ou la victime.
17: Elle est d'être secourable vis-à-vis d'une personne vulnérable qui est victime de son entourage scolaire ou familial.
19: Bien sûr.
18: Et qui ne peut pas se protéger tout seul. Donc il faut pouvoir être cet adulte qui va faire relais, puisque l'enfant ou la personne vulnérable, par définition, ne peut pas se protéger toute seule.
17: Ouais. Alors c'est important de rappeler que ces informations, on les adresse à la CRIP. C'est la cellule de recueil des informations préoccupantes du département qui va à la fois être un centre ressources à qui nous, les professionnels, on peut poser des questions, mais c'est aussi ceux à qui on va adresser les éléments. Ensuite, eux, ils vont recueillir tout ça, évaluer les informations en question, voir si la famille est déjà connue, suivie, peut-être par les services sociaux, évaluer l'urgence, examiner évidemment d'éventuelles implications pénales. Et s'il y a une suspicion d'infraction grave, ce sera aussi l'organe qui fera avancer l'enquête. Céline Stoppa, avant de prendre le témoignage de Michael, dont une petite fille était scolarisée dans une maternelle et scolarisée dans une maternelle parisienne où un animateur a agressé d'autres fillettes, j'avais une autre question à vous poser. Quand ce document est rédigé, on l'envoie donc à la CRIP, pour les professionnels qui nous écoutent, et je sais qu'il y en a sur Europe 1, on l'envoie à la CRIP, et si c'est un signalement judiciaire, également au tribunal en parallèle.
18: C'est ça. L'information préoccupante, comme je disais, c'est une démarche sociale avant tout. Donc, on va l'envoyer à la CRIP. Donc, il y a une CRIP par département et qui est effectivement à la fois une équipe de professionnels qui peut faire ressource si en tant que professionnel, on a des doutes et qu'on ne sait pas exactement comment s'y prendre. Et qui va aussi, bien sûr, être la cellule qui va recueillir notre information préoccupante et en faire l'évaluation et décider ensuite des suites qui seraient à donner. Parce que ça, c'est pas aux professionnels d'en décider. Si par contre, ça relève d'un signalement, il faut en fait, en parallèle, envoyer à la CRIP, puisqu'il y aura toujours une évaluation suite, et en faire l'évaluation, et décider ensuite des suites qui seraient à donner, puisque ça, c'est pas aux professionnels d'en décider. Si par contre, ça relève d'un signalement, il faut en fait, en parallèle, envoyer à la CRIP, puisqu'il y aura toujours une évaluation sociale qui sera proposée, le but étant de soutenir la famille, aider la famille s'il y a des difficultés qui sont repérées, mais en parallèle, comme ça relève du judiciaire, il faut aussi l'envoyer au procureur, donc qui dépend du tribunal rattaché au lieu de commission des faits.
19: La CRIP, cellule de recueil des informations préoccupantes, et vous nous dites, Céline Stoppa, qu'il y en a une par département. On va peut-être écouter Michael, Marie-Estelle Dupont. Vous êtes avec nous, Michael ?
20: Oui,
19: bonjour.
17: Bonjour Mickaël. Alors pour les auditeurs d'Europe 1, je rappelle que vous êtes le papa d'une petite fille qui est scolarisée dans une maternelle parisienne, dont je vais taire le nom pour vous protéger aussi, pour respecter votre anonymat, où un animateur donc a commis des agressions sexuelles. Votre petite fille n'a a priori, heureusement, pas été touchée. On est heureux pour vous qu'elle ait été épargnée. Et justement, quand vous m'avez écrit, vous m'avez dit... Je ne peux pas parler à la place des parents qui sont concernés, mais je pense que du fait que je n'ai pas été concernée, j'ai la possibilité plus facilement de verbaliser aussi quelque chose de ce qui est en train de se passer, qui est lunaire. D'ailleurs, vous avez rédigé un texte sur les

0: réseaux sociaux que vous avez intitulé lunaire. Lunaire dans la manière dont on a été informé, lunaire dans la manière dont on nous a expliqué que rien n'avait été mal fait. Et j'avais envie de vous donner la parole pour les auditeurs d'Europe 1. Racontez-nous.
1: Oui, merci. Alors en fait, donc pour vous avez bien retracé, redonné le contexte. Donc moi, je suis le papa d'une fille qui à l'époque avait 4 ans. 4 ans au moment des faits qui sont étalés de septembre 2024 à mai 2025 et qui a donc côtoyé cet animateur qui est aujourd'hui en procès et dont le procès s'est tenu en mai 2026 pour neuf agressions sexuelles sur enfants et 2 animatrices également pour harcèlement et agression. Et j'ai voulu poser des mots simples avec cette prose, hein. Moi je suis pas dans les arts, mais j'ai voulu poser des mots simples pour décrire, pour dénoncer, même si c'est peut-être pas le mot, c'est finalement pour protéger, comme a dit la personne qui est intervenue avant moi, c'est pour pouvoir expliquer avec des mots simples tout ce processus, toutes ces défaillances, toutes ces incohérences, tous ces faiblesses du système qui ont mis en danger nos enfants. Donc c'était avec Lunaire. Donc concrètement, moi, à l'époque, quand on nous a annoncé ça avec une réunion d'urgence, où faut imaginer les cris et les pleurs des familles qui ont appris ça, pendant les semaines qui ont suivi, donc en mai 2025, dès que j'y pensais, et c'était une façon pour moi d'exorciser ça, je notais sur mon téléphone, ah, ça c'est complètement fou qu'il n'est pas sanctionné, qu'il est juste déplacé de classe quand ils ont su des choses, c'est complètement fou ça. Et au final, en mai 2026, cette année, quand le procès a eu lieu et que a été requis une peine dérisoire, je me suis dit c'est pas possible, il faut parler de toutes ces incohérences, toutes ces failles du système, tous ces dysfonctionnements, et j'ai repris toutes ces petites notes un peu éparses pour en faire un texte que j'ai mis sur les réseaux sociaux. Voilà.
0: Alors, vous dites que vous avez été informé par un groupe WhatsApp.
1: Oui, à la base en fait, c'était vraiment, je vais devoir utiliser le mot lunaire pas mal de fois, mais c'était un jour avant les vacances, en mai, à 1 heure peut-être même des vacances, on reçoit sur un groupe de parents, en fait il y a une plainte qui a été, une première plainte a été faite, et dans la foulée, je pense dans la demi-heure, si ma mémoire ne me trahit pas, on a été convoqué à une réunion d'urgence. Ce qui sera encore plus lunaire, c'est qu'en fait cette réunion d'urgence, qui a eu lieu, pendant cette réunion, on apprend que depuis 6 mois, les premiers signalements avaient été 6 mois avant. Alors, il faut imaginer les parents qui ont réagi à ça, en face donc des représentants de l'école, de la ville, de la CAS, etc. Donc c'était quand même assez difficile. Donc on a eu cette réunion qui nous a donc indiqué en effet qui a été à partir d'une... On a été mis au courant sur WhatsApp, ça a fini par une réunion d'urgence, et sur les semaines qui ont suivi, c'était compliqué, pour dire le moins, c'est-à-dire que les paroles des enfants ont commencé à se libérer, et chaque enfant disait « moi j'étais dans la salle quand ça s'est passé avec tel autre nom », et donc il y avait une sorte de chaîne, pas morbide, mais de chaîne négative, de un autre enfant qui était concerné a dit que c'est tel enfant. Donc on a tous été dans ce mois, donc mai 2025, complètement bouleversés et à l'écoute de nos enfants, sans devoir non plus... Parce qu'on devait, on nous a dit de pas trop en parler aux enfants, parce que si on en parlait, on polluait leurs paroles et que donc leurs paroles ne pourraient pas être exploitées par la justice. Donc, dans une situation compliquée où on était tous complètement sous le choc et en même temps, on devait trouver des solutions, des mots simples pour nos enfants. Voilà, compliqué. Voilà.
0: Oui, et c'est là, Céline Stoppa, que nous, si les parents consultent à ce moment-là un psychologue, on a aussi un positionnement très clair à avoir et à parler du signalement aux parents en leur expliquant que nous, on peut venir leur prêter main forte, n'est-ce pas ?
2: Oui, complètement. C'est sûr qu'en tant que parent, on est le premier garant de la protection de notre enfant. Et donc, si notre enfant vient nous dire certaines choses et qu'on s'entend bien, les enfants parlent toujours. Parfois, c'est avec des mots, parfois, c'est avec des comportements, mais ils parlent toujours. Mmh. Par contre, ce qui est sûr, c'est que si on ne les écoute pas, si on n'entend pas ce qu'ils ont à dire, si on renvoie le message qu'on ne peut rien faire, que ce n'est pas grave, qu'il n'y a pas de solution, après, les enfants se taisent. Ils apprennent très vite à se taire, malheureusement. Donc, heureusement que les parents, dans la plupart des cas... sont tout à fait en capacité d'intervenir et de faire ce qui est bon pour leur enfant. Mais parfois, ils sont dépassés et on le comprend bien. Et donc, ils peuvent nous solliciter, nous, les professionnels. Et c'est là qu'intervient notre rôle. C'est-à-dire qu'en tant que citoyen, en tant qu'adulte, on a la même responsabilité que ces parents-là. Mais en plus, en tant que professionnel, on a une posture et un affect en moins qui fait que la question n'a plus à se poser. Là où, en tant que parent, ça peut être difficile de prendre position, qu'on peut être inquiet par nos propres émotions, là, en tant que professionnel, on se positionne, on peut expliquer aux parents déjà ce qu'ils auraient à faire d'eux-mêmes, et puis bien sûr, on peut relayer ou compléter leurs propos par soit une information préoccupante, soit un signalement en fonction des faits qui nous sont rapportés.
0: Bien sûr, bien sûr. Et effectivement, le fait que nous, on soit un peu plus à distance parce que c'est notre métier, parce qu'on l'a pensé, parce que malheureusement, on est moins sidéré dans la mesure où on sait le nombre de victimes qu'on reçoit. Donc, on sait que ça existe et que certains parents, parfois, sont vraiment dans la sidération et c'est bien légitime. Et donc, le temps de où ils sont un peu dissociés, ils ont du mal à mesurer l'ampleur du problème, ils ont du mal à réagir. Et donc là, on est un petit peu comme un auxiliaire aussi du moi parental. On va les aider en posant cet acte qui est factuel, qui est plus froid, qui est effectivement plus désaffectivé, qui va faire gagner du temps sur ce moment d'angoisse très grand et tout à fait légitime chez les parents. Évidemment, il y a des cas où on fait des signalements sans prévenir les parents, parce que si les parents sont la menace pour l'enfant, il est bien évident qu'il faut protéger l'enfant. On va pas forcément informer les parents du signalement dans ces cas-là.
3: Michaël, comment est-ce que vous avez réagi quand vous avez appris ça? Est-ce que vous avez réagi de la même manière que la maman de votre fille?
1: Oui, je pense qu'on a réagi de la même façon en étant... C'est une sorte de choc, quoi. Enfin, de choc parce que la confiance envers l'école était trahie. On a laissé. Donc c'est là où on découvre. Vous savez, quand tout va bien, on regarde pas, et quand tout va mal, on commence à regarder. Et on a compris dès cette réunion comment ils recrutaient sans diplôme, sans vérification, sans que tout le monde finalement pouvait. Et ça a été depuis mis en lumière par des émissions que j'avais vues comme Cache Investigation, mais que tout le monde pouvait devenir animateur. Donc c'est le problème du périscolaire. Et on a réagi en fait en se disant, on va parler à notre fille avec les mots simples, mais on était tiraillé entre deux étaux, parce qu'en fait on est allé consulter, on s'est dit il faut qu'on soit conseillé. On est allé voir une psychologue clinicienne d'ailleurs, et qui nous a dit de dire les mots simples. Et la première chose qu'on a eu envie de dire à notre fille, c'est de pas mettre les mots dans sa bouche pour que sa parole reste exploitable. Encore une fois, on est tiraillé entre ces deux étaux, mais on a la difficulté, c'était on veut pas créer de névrose, on veut pas créer de peur, on doit quand même accueillir une parole en donnant des mots simples. Et le problème aujourd'hui, en tout cas, je pense en France, c'est que la première chose qu'on veut dire à son enfant, c'est ok, il y a une personne qui a fait quelque chose de mal, d'interdite, d'entrer un peu dans les détails de qu'est-ce que c'est. Mais qu'ensuite, la justice, aujourd'hui, il y a eu le procès il y a quelques semaines, la juge a dit à une des mamans à sa fille qui a été victime, lorsque vous lui avez dit que cette personne, je vais pas dire le prénom, a fait quelque chose de mal sur les enfants, vous avez biaisé sa parole, et donc là, sa parole est moins probante. Ce qui a des bouches finalement, donc il y a des preuves moins probantes. Ce qui est compliqué, parce qu'en tant que parent, on est dans un étau entre, on veut lui dire tu es victime, quelqu'un a fait quelque chose d'interdit, mais en même temps, au bout du tuyau, un an après, ça peut être dommageable pour l'aboutissement des plaintes. Vous voyez ce que je veux dire? C'est compliqué.
0: Non, mais ça, c'est très très grave. C'est très très grave, puisque la mission numéro un du parent, c'est de poser l'interdit, de rappeler l'interdit. Donc en fait, il y a une hypocrisie de la justice de disqualifier pour ensuite dire on va relaxer parce que les faits sont pas assez caractérisés. Exactement. Comme ça a été le cas mardi cette semaine. Donc ça, c'est assez intolérable. Mais c'est pour ça que je pense que à notre toute petite échelle, et c'est une responsabilité à la fois lourde et en même temps minuscule devant l'ampleur du problème. Nous, les psychologues, les pédopsychiatres, on peut pas se permettre de détourner le regard et de ne pas faire le boulot quand ça nous arrive, parce qu'on va être potentiellement auditionné et notre parole rajoute des éléments dans l'enquête. On y reviendra après la pause.
3: Voilà, on va garder Michael parce qu'on a encore quelques questions à vous poser. Michael, on est également avec Céline Stoppa, psychologue clinicienne. Dans Et si on en parlait, avec Marie-Estelle Dupont, tous les jours entre 15h et 16h sur Europe 1, vous l'avez compris aujourd'hui. Nous parlons des abus sexuels sur les enfants et comment les signaler. Restez bien avec nous sur Europe 1, à tout de suite.
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3: Et si on en parlait, on est ensemble jusqu'à 16h avec Marie-Estelle Dupont. Nous parlons aujourd'hui des abus sexuels sur les enfants. Comment les signaler? Nous sommes avec Céline Stoppa, psychologue clinicienne. Et puis, Michael également nous a appelé. Sa fille est scolarisée dans une école où il y a eu des abus. Restez bien avec nous sur Europe 1. On se retrouve dans quelques instants. À tout de suite.
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3: Le journal permanent avec vous, Émilie Dez.
26: Il est probable que plusieurs départements basculent en vigilance rouge. Canicule dimanche, prévient le ministre de l'Intérieur. 53 sont actuellement en vigilance orange. Il y en aura 60 demain. La France étouffe. Plus d'un habitant sur deux est concerné. 784 écoles et collèges ont décidé d'aménager leurs horaires ou de fermer temporairement. Les oraux du baccalauréat prévus lundi et mardi après-midi ont été décalés de quelques jours. Dimanche, plusieurs villes ont préféré annuler les festivités prévu pour la fête de la musique. L'Iran exige que tous les navires qui souhaitent franchir le détroit d'Ormuz soumettent une demande de transit 48 heures à l'avance. 25 navires commerciaux ont passé le détroit d'Ormuz hier, un volume inédit depuis la mi-avril. Les premiers pourparlers prévus aujourd'hui entre l'Iran et les États-Unis ont été annulés. L'accord est menacé par des frappes meurtrières au Liban. Tsahal annonce avoir frappé plus de 80 cibles et tué des dizaines de membres du Hezbollah. L'intensification des frappes israéliennes au Liban sape les efforts pour stopper la guerre au Moyen-Orient, estime le président libanais. On apprend à l'instant qu'Israël et le Hezbollah ont convenu d'un cessez-le-feu. Un homme a été mis en examen pour tentative d'espionnage au profit de la Russie. Il a été arrêté en train de filmer un prototype de l'usine toulousaine de l'air, fleuron français des drones militaires. Le suspect a été placé en détention provisoire. Né en Biélorussie, il aurait envoyé une vidéo à un interlocuteur en Russie, selon les investigations de la DGSI. L'autopsie de Liana confirme que la collégienne de 11 ans a été violée. L'ADN de Jérôme Barella a été retrouvé sur son corps. On apprend également que Liana a été bâillonnée avec du scotch. Elle portait des traces d'ecchymose, notamment sur la tempe gauche. Des éléments qui devraient élargir les poursuites qui visent Jérôme Barella. Il a été mis en examen à ce stade pour enlèvement et séquestration de mineurs. Et puis le gouvernement a prévenu les mutuelles qu'il souhaitait baisser dès cet été le remboursement de l'assurance maladie sur les actes médicaux. L'objectif est d'économiser entre 1,5 et 2 milliards d'euros. On ignore encore si les consultations seront concernées ou si seul le transport sanitaire ou les médicaments le seront.
3: Merci Émilie Dez, on vous retrouve dans une demi-heure à 16h.
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3: Et si on en parlait sur Europe 1, tous les jours entre 15h et 16h avec vous Marie-Estelle Dupont. Aujourd'hui nous parlons des abus sexuels sur les enfants, les abus sexuels commis notamment dans le cadre des activités périscolaires, notamment à la mairie de Paris. Nous sommes également avec Céline Stoppa qui est psychologue clinicienne et Michaël nous a appelé, votre fille de 4 ans au moment des faits est dans une école parisienne où il y a eu des abus et vous témoignez. Marie-Estelle Dupont, le témoignage de Michaël, il est très important. Et une des questions qu'on peut se poser, c'est comment faire confiance. Et puis on posera la question à Michaël lui-même, mais je voulais vous la poser tout d'abord à vous, Marie-Estelle Dupont. Comment est-ce qu'on fait pour accorder, quand il y a eu de telles affaires d'agression sexuelle ou même de viol, comment fait-on pour accorder sa confiance à un adulte qui va être en contact avec sa fille ou son fils ?
28: C'est extrêmement compliqué, surtout que là, c'est quand même, on voit bien que c'est toute l'institution qui perd sa crédibilité, puisque c'est pas du tout des cas isolés. Quoi qu'on nous dise, évidemment, puisqu'il y a un système qui essaye de se justifier et qui ne s'en met pas profondément en question et de se protéger. Donc c'est évidemment très compliqué, d'autant que les parents, une fois le choc et la sidération passés, ressentent une grande culpabilité. Tout parent qui a confié son enfant à une nounou ou à une garderie où l'enfant a subi des maltraitances ou des abus sexuels vous dit « mais je me sens tellement coupable de pas avoir vu, de pas avoir senti ». Oui, sauf que on n'est pas médium et notre intuition elle est pas toujours là. Et puis parfois on se dit « mais c'est pas de l'intuition, c'est de la peur, j'ai trop peur, on me dit que je suis trop protecteur, trop protectrice ». Donc les parents se sentent coupables. Malheureusement, je crois que avec des tout-petits, on est obligé d'être paranoïaque. on est obligé d'être paranoïaque parce que pour des tout petits, c'est très compliqué de parler, qu'on leur fait peur et qu'il faut vraiment préparer les enfants. Enfin, on se dit pas, je suis désolée, mais on se dit pas, je vais faire peur à mon enfant, je vais le traumatiser si je lui dis de pas mettre les doigts dans la prise ou de donner la main pour traverser dans la rue. Donc pourquoi est-ce que on traumatiserait nos enfants en leur disant que parfois il y a des êtres humains qui sont méchants ou qui ont des mauvaises intentions et qui se font passer pour gentils pour pouvoir commettre leurs méfaits? Au contraire.
3: Donc on le dit.
28: On le dit, on explique que la confiance c'est un cadeau et qu'on peut pas le faire à n'importe qui et que c'est petit à petit et que nous évidemment on vérifie les personnes à qui on le confie. Il y a des parents qui me disent moi je veux pas de babysitter garçon, je veux que des babysitter filles et ça s'entend complètement. En tout cas, je crois que les parents doivent définitivement déculpabiliser, décomplexer d'être paranoïaque. Il s'agit de nos enfants. Notre pays n'est plus capable de les instruire, il n'est plus capable de les protéger. Bien sûr que les parents doivent se faire confiance pour protéger leurs enfants, évidemment.
3: Michaël, comment vous faites aujourd'hui pour accorder votre confiance à un adulte qui est en contact avec votre fille? Vous avez d'autres enfants d'ailleurs, Michaël?
6: Oui, j'ai deux filles. Hein.
3: D'accord, deux filles.
6: Un peu plus grande qui à l'époque avait 8 ans, qui aujourd'hui a 9 ans et une fille qui avait 4 ans et aujourd'hui 5 ans. Et bah alors si je me retrouve dans ce que dit Céline, c'est il y a eu une rupture de confiance avec l'institution et plus généralement une prise de conscience de la réalité aujourd'hui des violences et agressions sexuelles, quoi. C'est vrai que quand on s'y intéresse pas, alors nous on a toujours parlé à notre fille des parties de son corps, de la limite avec les autres, etc. Ça, je pense qu'on a fait un travail et qui était important. Alors après, on en a remis une couche. Je veux dire, après tous ces événements, on est beaucoup plus prudent quand on la laisse. On se pose des questions quand on va faire. Est-ce qu'une soirée pyjama ou pas? Est-ce qu'on a vraiment confiance dans tel parent? Si on a une personne qui va garder, on préfère en effet que ça soit une fille par rapport à un garçon. Donc oui, c'est le prix. C'est dommage, mais on n'a pas le choix. On privilégie la sécurité de notre fille. Est-ce qu'on voulait pas surtout en privilégiant notre fille, on ne voulait pas lui créer des peurs avec une sorte de trop de répétitions, trop de. On part d'un moment où on lui disait que le monde était tout beau, tout gentil, et elle a dû comprendre que non, il n'est pas tout beau, tout gentil, et elle a dû grandir assez rapidement par rapport à ça. Et surtout que nous, dans notre cas précis, l'institution avait vraiment failli. Je veux dire, dans cette réunion, on a très vite appris que, en fait, au signalement d'une première personne 6 mois avant, c'est énorme, bah, la seule réaction de l'institution avait été de déplacer la personne accusée aujourd'hui de la garde des petites sections aux moyennes sections. Parce que voilà, pour eux, c'était évident qu'à 4 ans, on se protège mieux qu'à 3 ans. Vous voyez, donc, c'est-à-dire qu'on était dans une situation où on disait ils ne sont pas capables, ils sont dans le déni d'accepter qu'il y a des gros problèmes de recrutement, d'organisation, de surveillance. Et donc, quand quelqu'un devant soi est dans le déni, bah, il ne peut pas prendre les bonnes mesures. Donc, c'est dur d'avoir confiance. Vous voyez ce que je veux dire?
28: Bah, évidemment. Il n'y a pas plus dangereux que les gens qui sont dans le déni, hein. Ça, c'est sûr. On ne peut pas régler les problèmes avec des gens lâches ou avec des gens qui sont dans le déni. Céline Stoppa, je pense qu'il faut aussi parler d'une réalité qui est un peu dérangeante, mais qui est pourtant là. Parfois, quand on est psychologue, on ne fait pas le signalement à cause de la peur des représailles. Qu'est-ce que vous en pensez?
7: Oui, alors quand on est effectivement psychologue, mais il y a aussi d'autres professionnels, hein, parfois on fait pas le signalement. Alors la plupart du temps, on fait pas le signalement parce que juste on ne sait pas le faire. La CIVIS a fait pas mal d'études et de recherches et a abouti à un chiffre qui fait peur. Hein, 30 à 50% des violences qui sont connues par les professionnels ne sont pas signalées parce qu'ils ne savent pas comment faire. Ils ont du mal à évaluer à partir de quand c'est pertinent de faire une information préoccupante ou un signalement. Par contre, effectivement, il y a certains professionnels qui savent quoi faire et comment le faire, mais qui peuvent effectivement avoir peur des représailles. Donc c'est sûr que c'est toujours une démarche qui est difficile à faire, hein. Et en même temps, si on a peur des représailles, ça nous donne un aperçu du danger qui est en jeu. Parce que si moi, en tant qu'adulte professionnel, j'ai peur, qu'est-ce qui se passe pour l'enfant?
28: Mais bien sûr, bien sûr, effectivement.
7: Donc quelque part, c'est un argument supplémentaire en fait. C'est-à-dire que si je me dis, moi j'ai peur en tant que professionnel, du coup j'ai plus de doute en fait.
28: Oui, tout à fait, tout à fait. S'il y a un doute, il n'y a plus de doute.
7: Ben oui.
28: Effectivement.
7: Sachant qu'en tant que professionnel, je me permets, hein, en tant que professionnel, quand on fait une information préoccupante ou un signalement, on n'est pas un juge, hein, on est bien d'accord, c'est pas à nous de faire l'enquête. On donne l'information aux autorités compétentes qui a une situation qui nous inquiète ou une situation où il y a un danger et on demande à ce qu'il y ait une évaluation qui soit faite. Moi, en tant que psychologue, quand je fais un signalement, je ne sais absolument pas ce qui sera fait après. Et ça ne relève pas de ma compétence. C'est pour ça que c'est aussi important de dire je ne suis pas en train de dénoncer quelqu'un, je ne suis pas en train d'envoyer quelqu'un en prison. Je demande simplement qu'on protège une personne qui est vulnérable et qu'on la protège avec les moyens qui sont à disposition. Et parfois, il y a des moyens qui sont mis en place qui ne sont pas forcément ceux auxquels j'aurais pensé. Parfois, on va être sur une assistance éducative, parfois, on va être sur autre chose. Et c'est très bien comme ça. Chacun a son domaine de compétences.
28: Oui, tout à fait. Et je pense que c'est important de le rappeler aux professionnels qui auraient peur. D'ailleurs, nous, on n'est pas tenus au courant tant qu'on n'est pas auditionné. Éventuellement, parfois, la gendarmerie ou la police nous auditionne. On peut pas s'y soustraire, bien évidemment, parce que, en plus, comme vous le rappeliez dans votre masterclass, si on s'y soustrait, c'est suspect. Donc, on peut avoir une perquisition dans notre bureau pour voir si on cache des informations. Mais faut pas avoir peur. Moi, j'ai envie de dire aux professionnels, moi, j'ai déjà été à la PJ, j'ai déjà été entendue. La personne qui vous reçoit, elle ne vous menace pas, elle ne vous agresse pas. Elle dit, on a tel élément, on a commencé l'enquête, on trouve que c'est intéressant de vous entendre. Qu'est-ce qui s'est passé? Qu'est-ce que vous avez pu observer de la victime? Est-ce qu'il y a des nouvelles choses qui se sont produites depuis que vous avez rédiger ce document. Voilà, et en fait, on contribue, mais c'est un travail d'équipe, c'est un travail pluridisciplinaire, on ne fait qu'y contribuer. Et je pense qu'il y a aussi un grand fantasme, une grande peur chez certains professionnels de la petite enfance à l'idée d'être entendu par la police ou par la gendarmerie. C'est pas un événement, c'est un événement qui s'inscrit dans une enquête globale, mais ça n'est pas du tout un événement effrayant où on va nous demander de faire des choses extraordinaires. On va venir avec nos notes et on va juste raconter ce qu'on sait. Il n'y a rien à interpréter, il n'y a rien à inventer. On dit juste ce qu'on sait. C'est un témoignage, c'est une levée du secret professionnel pour la protection d'une personne vulnérable, ni plus ni moins. Vous êtes d'accord avec ça, Céline ?
7: Oui, d'autant plus que c'est pas du tout systématique. Hein. C'est-à-dire que quand on rédige un signalement, la plupart du temps, on n'est pas du tout auditionné derrière, évidemment à condition qu'on ait fait un signalement complet, circonstancié, sans jugement personnel, enfin voilà, avec toutes les informations pertinentes à y mettre, et ça s'apprend. Par contre, de plus en plus, effectivement, les magistrats demandent à ce que les professionnels qui ont fait un signalement soient auditionnés, en partie aussi parce qu'on sait très bien qu'entre le moment où on envoie le signalement et le moment où l'enquête avance de manière concrète, souvent du temps s'est écoulé et que dans la plupart des cas, bien le suivi a continué. Et donc, on est auditionné à la fois pour redire de vive voix ce qu'on a écrit, parce qu'on peut à ce moment-là répondre à d'éventuelles questions complémentaires, mais surtout on peut aussi donner des nouvelles, savoir si on a observé éventuellement d'autres choses qu'on n'avait pas notées, simplement parce qu'au moment de l'écrit, ça n'était pas à notre connaissance.
28: Oui, bien sûr.
7: Donc
28: oui,
7: c'est vraiment un partenariat entre professionnels. Il n'y a pas du tout de difficulté à répondre à cette convocation.
28: Oui, ça peut même être une simple crainte. Écoutez, depuis que j'ai rédigé ce document, ce jeune homme ou cette jeune fille se scarifie, donc je suis inquiet parce que ça n'était pas le cas avant. Donc j'ai le sentiment que la situation... ça pourrait faire penser que la situation s'est dégradée. C'est des choses aussi simples que ça. Je pense que c'est important de le démystifier, en fait.
7: Oui, complètement.
3: Il y a un point sur lequel j'aimerais vous entendre tous les trois, Michaël, Céline Stoppa et vous, Marie-Estelle Dupont. Il y a des parents, il y a une séquence qui est diffusée sur les réseaux sociaux, c'était sur une chaîne d'information, et un père qui a dit devant Gérald Darmanin, moi attention, hein, si quelqu'un touche, je ne sais plus s'il dit ma fille ou mon fils ou un de mes enfants, je me ferai justice moi-même et j'irai dire à l'agresseur ma façon de penser et plus. Évidemment, ce faire justice soi-même, on le dit, on le répète, c'est un interdit, deux probablement très inefficace, voilà. Mais c'est une réalité, voilà. Qu'est-ce que ça dit du moment qu'on vit, Marie-Estelle Dupont, et puis on écoutera Céline Stoppa et Michaël ensuite.
28: Ça dit l'effondrement de notre civilisation, c'est-à-dire que la justice, elle est là dans toute civilisation pour éviter le retour au chaos et le retour à la loi du plus fort et le retour à la vengeance. Et donc, dans la cité, quand les interdits ont échoué, normalement, le tribunal est là pour discerner à nouveau, pour discerner entre le bien et le mal et remettre de l'ordre là où le chaos s'est installé. Et en fait, plus la justice relaxe, plus la justice, finalement, traite des crimes d'une gravité telle que je voudrais qu'ils soient imprescriptibles, comme des petits délits mineurs et du vol de mobylette, plus on risque d'avoir une scission avec d'un côté des parents qui, dans une espèce d'état de trauma vont faire le dos rond, dire ça n'a pas eu lieu, dire à l'enfant mais tais-toi sinon ça va se retourner contre toi, et puis de toute façon tu t'en remettras, et puis c'est arrivé à d'autres parce que peut-être eux-mêmes ont été victimes. Donc des espèces de parents effondrés qui sont plus dans leur rôle de parents protecteurs. Et de l'autre côté, un risque extrêmement grave que des parents poussés au désespoir par une justice qui ne les entend pas décident de se faire justice eux-mêmes. Et ce serait extrêmement grave, mais malheureusement on peut imaginer que dans certains cas c'est la séquence qui va suivre si il n'y a pas une remise en question profonde. Et là on a l'impression que depuis que le dossier est sorti tout le monde veut expliquer, circuler, il n'y a rien à voir, nous on n'a pas fait de faute, voir d'ailleurs Emmanuel Grégoire dit qu'il va poursuivre au pénal
3: le maire de
28: ceux
3: Paris.
28: Qui remettraient trop en cause l'institution. Je pense qu'il faut prendre les choses dans l'autre sens, reconnaître l'ampleur du phénomène et éviter que des parents en arrivent à commettre l'irréparable, qui serait aussi irréparable pour eux, parce que ça détruirait évidemment leur famille qui finit en prison. Alors ils vont vous dire, bah oui, mais ma vie est déjà foutue puisqu'on s'en est pris à mon enfant. Mais on peut quand même espérer qu'une société qui se dit moderne évite de pousser les gens à de tels niveaux de désespoir.
3: Michael, quel est votre

0: C'est abominable. Ils s'aperçoivent que immédiatement, même si à leur âge, hein, sur leur profil, sur les réseaux sociaux, il y a immédiatement des dizaines, pour ne pas dire des centaines, d'adultes, d'hommes, hein, qui viennent se connecter à elles pour essayer d'avoir des photos d'elles nues ou des ou pire des rencontres réelles, j'allais dire. Et puis il y a ça, c'était un moment de télévision où un père a dit si ma fille est agressée ou si mon fils s'est agressé, bon, je me ferai justice moi-même. Il l'a dit devant le garde des Sceaux, qui lui dit, écoutez, voilà, il ne faut pas le faire, je peux comprendre que ça traverse l'esprit, mais il ne faut pas le faire. Et vous, quel est votre point de vue là-dessus?
1: Pourquoi je parlais de ça, c'est dans les deux cas, c'est la prise en main par les citoyens,
0: c'est vrai,
1: d'un côté de l'enquête et de l'autre de la justice. C'est quand on considère que les institutions d'enquête ou judiciaires ne font plus leur travail, oui, il y a cette tentation. Moi, j'ai envie de dire, vu tous les défaillances, les incohérences que j'ai vues, ça va pas me faire. Je ne pense pas passer à ce genre de choses. Et encore une fois, moi, j'ai pas été touché, mais je peux comprendre que certaines personnes veuillent le faire. Je le comprends. C'est pas la solution. La solution, c'est qu'un jour, c'est qu'on donne les moyens aux enquêteurs, à la justice, de faire des enquêtes rapides, efficaces, qui protège les enfants, qui ne dure pas 5 ans avant le procès, qui ne saucissonne pas les affaires en ayant une brigade des mineurs sous-effectifs, pas assez formés pour le recueil de la parole des enfants, et que au bout du tuyau, on ait une justice qui reflète la violence et les préjudices aux familles. Aujourd'hui, nous, dans l'affaire de notre école, avec, faut imaginer, on n'est pas dans un cas isolé, on a 9 enfants. 9 enfants, oui, avec à la base, il y avait eu 19 témoignages à la BPM. 9 enfants plus corroborés par 2 adultes animatrices. Et au bout du tuyau, il a été requis 3 ans, dont 2 ans avec sursis, 1 an ferme et encore aménagé avec bracelet. Donc c'est sûr que d'extérieur,
2: oui, c'est
1: on se dit, mais
2: un
1: an de canapé où il aille pour rattraper Game of Thrones sur Netflix et faire ce qu'il veut. Mais en gros, moi, je ne suis pas expert. Je ne suis pas dans la justice, je ne suis pas dans la police. Je ne suis pas expert dans ces sujets-là. Mais en effet, le citoyen se dit, qu'est-ce qu'il faudrait ? Moi, j'ai envie de demander, qu'est-ce qu'il faut donc pour qu'on ait des condamnations et une prise en compte, que les enfants soient entendus et pas juste écoutés? Qu'est-ce qu'il faut pour qu'on ait réellement des condamnations et une justice qui reflète la douleur des familles et les actes? Parce que en fait, on est à une situation un peu ubuesque où finalement, ces choses-là se passent naturellement dans des pièces fermées. Dans notre école, ils s'arrangeaient pour aller dans les toilettes, dans l'infirmerie, qu'ils soient blessés, voilà, etc. Et donc, à la fin, c'est une parole. On n'a que les témoignages. On n'a pas d'écrit. Or, la justice française est une justice d'écrit. Donc, quand on n'a que la parole, comment on fait? Puisqu'il n'y a, la parole des enfants n'est pas entendue, n'est pas crue. On arrive au final avec ces saucissonnages d'affaires, avec ces choses, avec ces témoignages qui ne deviennent pas probants à la fin du tuyau, après 1 an, 2 ans, 3 ans, à des peines avec sursis, des peines dérisoires qui font que les gens sont en colère. Et ça, je peux le comprendre. On a une justice, moi, c'est le mot que je dis, laxiste.
0: Justice laxiste, Céline Stoppa.
3: Alors oui, effectivement, hein, moi je reçois au quotidien des personnes qui ont été victimes, donc je peux que constater tous les jours que la justice ne tient pas compte de la réalité des traumatismes. Mmh. Et il faut quand même rappeler que quand un enfant est victime, il y a ce qu'on appelle des victimes collatérales, hein, c'est-à-dire que en tant que parent, quand son enfant est victime, on est victime aussi. Bien, c'est extrêmement sûr, traumatisant pour un parent de savoir que son enfant a été maltraité.
2: Et les frères et sœurs.
3: Marie-Estelle, voilà, Marie-Estelle l'a rappelé tout à l'heure, il y a très rapidement un sentiment de culpabilité qui est pas au bon endroit, mais qui est quand même là, de j'ai pas vu, j'ai pas pu, et ainsi de suite. Et le fait d'être traumatisé, bah, ça va déclencher des symptômes, notamment le fait d'avoir du mal à réguler ses émotions, et notamment l'émotion de la colère, qui est parfaitement saine dans cette situation-là, mais qui va prendre des proportions démesurées. Et malheureusement, on va retomber sur des institutions qui ne sont pas au rendez-vous, comme elles devraient l'être, et puis une prise en charge des victimes qui n'est pas non plus à la hauteur des besoins, parce que si ses parents étaient correctement accompagnés, eh bien, ce mouvement de colère complètement légitime et qu'on comprend tous, il serait accompagné, régulé pour en faire quelque chose de sain et ramener un cadre protecteur, parce qu'au final, c'est la seule chose dont on a besoin. et pour le parent, mais surtout pour l'enfant qui a été victime. Cet enfant, c'est encore un petit. Donc lui, ce qu'il a besoin de savoir, c'est est-ce qu'il est en train de grandir dans un monde où de toute façon, tout est dangereux et la seule solution, c'est la violence, y compris celle de son parent, s'il faut, ou est-ce que, ben, en fait, il existe des lois

0: il existe des adultes qui sont capables de prendre des décisions protectrices, qui sont capables parfois de corriger des erreurs qui ont été faites, qui sont capables de s'excuser si toutefois ils n'ont pas écouté correctement. Et c'est ça qui fait toute la différence. On sait très bien que ce trauma, finalement, on éteint aussi, on parle de trauma de trahison, quand on sait que l'enfant, par exemple, s'est confié et qu'on l'a pas écouté, qu'on bien l'a sûr. Pas cru. Et aujourd'hui, Marie-Estelle, je pense, en témoignerait comme moi, quand en consultation, on a des adultes qui nous disent « mais en fait, tout le monde savait et personne n'a rien fait ». C'est extrêmement traumatisant et c'est presque aussi traumatisant que les faits eux-mêmes. C'est alors qu'on a tous la possibilité d'intervenir, et nous les professionnels en particulier, quand on sait quelque chose, eh bien on prend nos responsabilités.
1: Quand on a quelque chose à dire, ne pas le dire, c'est déjà mentir. Hein. Et le coût en termes de santé publique, parce que c'est des adultes qui vont avoir des dépressions, des burn-out, etc., des amnésies traumatiques et qui vont créer ensuite des effondrements, des arrêts de travail, des scarifications à l'adolescence, des troubles alimentaires. On sait bien qu'il y a une surreprésentation d'enfants abusés sexuellement dans ces troubles-là aussi. Il y a ça, et puis il y a le versant violence. On ouvre tous des yeux étonnés devant le fait que des mineurs agressent d'autres mineurs, notamment sexuellement. Il faut peut-être se demander d'où ça vient. Il y a aussi la question de l'exemple que les adultes donnent. Encore une fois, je répète cette punchline qui peut en choquer certains, mais ce n'est pas grave. Moi, j'ai été, comme dit Céline, au contact de la réalité de ces victimes. Quand on est un adulte, soit on est un prédateur, soit on est un protecteur. Si on voit une petite fille se faire malmener à l'arrêt de bus, évidemment qu'on intervient. Je crois qu'on a oublié aussi ce que c'est que le courage physique.
2: Ça, c'est très important. Michaël.
1: S'interposer, oui. Ça ne veut pas dire frapper. Ça ouais. veut dire montrer qu'il y a une présence protectrice. Et souvent, ça arrête. C'est un non symbolique qu'on pose.
3: Si je peux me permettre, il y a quelque chose quand même qui, moi, m'a vraiment bouleversé, que j'avais à l'esprit. C'est comment on permet, et encore une la reconstruction des gens qui des victimes de ces abus. Et quand on a un enfant de 4, 5, 6 ans, je veux dire, on parle avec des mots simples. À un moment, on lui a dit, il y a une chose interdite. Lui, l'enfant ne sait pas ce que c'est, les concepts de sursis, de peine avec bracelet. Il connaît prison ou pas prison, quelque chose de mauvais ou pas. Et comment on peut imaginer expliquer après à ses enfants, si on a de la chance au bout d'un an, mais parfois au bout de 5, 6 ans, donc comment on les aide à se reconstruire? Si à la fin, on dit à un enfant de 6 ans qui vous demande, bon, ok, après tous ces efforts, après tout ça, qu'est-ce qu'il a eu? Qu'est-ce qu'elle a eu cette personne? Elle est en prison, et on lui dit, bah non, maintenant il y a eu en effet 9 témoignages, 9 enfants, 2 adultes, mais au final, c'est comment on explique, ouais. comment on explique ça? Moi, c'est une question que je me pose à un enfant que finalement la société n'a pas écouté ça, ouais. et finalement, bah oui, c'est pas si grave. Enfin, je pense que c'est ce que l'enfant va
2: c'est
3: dire.
2: C'est la question à laquelle les autorités, le gouvernement vont devoir répondre dans les semaines et les mois à venir. Il va y avoir un changement. En tout cas, il faut un changement. Merci beaucoup, Michaël. Et merci beaucoup, Céline Stoppa. Les rendez-vous européens. 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
2: 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On se retrouve lundi dès 15h, Marie-Estelle Dupont.
1: Oui, on vous souhaite un très bon week-end.
2: Très très bon week-end à tous. Lundi 15h pour une nouvelle émission de Ici, on en parlait avec Marie-Estelle Dupont. Et dans un instant, petite surprise, vous retrouvez Elliot Deval et non pas Pascal Pro pour Elliot Deval et vous, avec Elliot et tous ses invités. Belle fin d'après-midi sur Europe 1.
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0: Il est 16h sur Europe 1 en ce vendredi 19 juin. Le point sur l'information, c'est avec Émilie Dez. Bonjour Émilie.
1: Bonjour Elliot, bonjour à tous. La France suffoque. 53 départements sont en vigilance orange canicule. Il y en aura 60 demain. Et il est probable que certains passent en alerte rouge dès dimanche. Sébastien Lecornu va activer demain le centre interministériel de crise au ministère de l'Intérieur. Pas question pour autant de remettre en cause la fête de la musique. Seules certaines villes ont annulé les festivités prévues. 784 écoles et collèges ont décidé d'aménager leurs horaires ou de fermer temporairement. Le ministre de l'Éducation nationale annonce également que les oraux du baccalauréat prévus lundi et mardi après-midi ont été décalés de quelques jours. 5 académies sont concernées, celles de Bordeaux, Lyon, Montpellier, la Normandie et Poitiers. La canicule concerne plus d'un habitant sur deux. La ministre de la Santé annonce que les équipes des urgences hospitalières ont été renforcées au cas par cas. À Paris, par exemple, les équipes du SAMU ont été doublées. Les premiers pourparlers prévus aujourd'hui entre l'Iran et les États-Unis ont été annulés. Le protocole d'accord prévoit la fin de la guerre sur tous les fronts, y compris au Liban. Israël et le Hezbollah ont convenu cet après-midi d'un cessez-le-feu après un regain de violence au Liban. Tsahal dit avoir frappé plus de 80 cibles et tué des dizaines de membres du mouvement terroriste. Notez que 25 navires commerciaux ont passé le détroit d'Ormuz hier, un volume inédit depuis la mi-avril. L'Iran exige que tous les navires qui souhaitent franchir ce passage stratégique soumettent une demande de transit 48 heures à l'avance. Un homme soupçonné d'avoir espionné une usine française de drones a été mis en examen et placé en détention provisoire. Il a été arrêté en train de filmer un prototype de l'usine toulousaine de l'air, fleuron français des drones militaires. Selon les investigations de la DGSI, le suspect né en Biélorussie aurait envoyé une vidéo à un interlocuteur en Russie. On ne connaît toujours pas les causes précises de la mort de la petite Liana. L'autopsie révèle en revanche que la collégienne a été violée. L'ADN du principal suspect, Jérôme Barella, a été retrouvé sur son corps. Il a été mis en examen à ce stade pour enlèvement et séquestration de mineurs. Le footballeur Achraf Hakimi sera bien jugé pour viol en pleine Coupe du Monde. La justice a confirmé son renvoi devant une cour criminelle. L'international marocain est visé par une plainte du jeune fan de 23 ans. Achraf Hakimi se dit serein et affirme attendre son procès avec impatience. Enfin, je pourrai parler, a-t-il écrit sur X. Et puis un mot de la Coupe du Monde, au programme notamment aujourd'hui États-Unis, Australie et Brésil, Haïti, le Mexique est le premier pays à s'être qualifié pour les 16e de finale après sa victoire 1-0 contre la Corée du Sud. Victoire aussi du Canada 6-0 face au Qatar.
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1: Il est 16h02 sur Europe 1, c'est Elliot Deval et vous.
0: Mais vous étiez où, Émilie Dez, ce matin parce que vous m'avez manqué entre 11h et 13h.
1: C'était à la fête de l'école, c'était la chorale de ma fille.
0: La chorale de la chorale. Et c'était en extérieur ou pas?
1: Non, c'était dans le préau. On a eu chaud.
0: Ah, mais pas climatisé. Il faisait combien de degrés dans le préau?
1: J'y suis pas allé avec mon thermomètre, mais il faisait chaud.
0: Ah, vous n'avez pas un thermomètre sur vous? Parce que moi, non, mais j'en ai toujours un thermomètre. Mettre sur moi. Et il y avait des ventilateurs?
1: Non.
0: Non, mais c'est-à-dire que vous avez souffert.
1: Mais tous les rideaux étaient fermés.
0: En plus, donc en fait, il y a le préau, on va mettre des rideaux. C'est-à-dire vraiment, c'est rajouter un peu de chaleur à la chaleur.
1: Non, ça empêche le soleil d'entrer.
0: Oui, ça, c'est sûr que ça empêche le soleil. Et ça allait mieux? Et elle a chanté quoi, votre fille?
1: Plein de chansons, notamment Louis Chédid. Le thème, c'était la forêt.
0: Ah bah écoutez, voilà, vous auriez pu revenir avec
1: swing dans les arbres, je crois.
0: Bon bah écoutez, ravi de vous retrouver à 16h03, rendez-vous à 16h30 pour le journal permanent bien sûr avec vous.
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0: Et j'imagine l'auditeur d'Europe 1 qui soit est dans sa voiture, soit dans son salon, qui a fait du 16h-18h son rendez-vous, son moment de la journée. Quel plaisir chaque jour, du lundi au vendredi, de retrouver Pascal Pro et qui dit « Chérie, ça y est, la canicule a frappé. J'entends Elliot Deval alors que ça doit être Pascal Pro. » Ne vous inquiétez pas les amis, ça ne tient que pour ce vendredi. On salue et on embrasse chaleureusement Pascal, que vous retrouverez bien sûr lundi dès 9h sur Europe 1, et puis ensuite entre 16h et 18h. Et j'ai la chance d'avoir des amis, des sociétaires de cette émission, puisque Caroline Iturbide est avec nous. Chère Caroline, bonjour.
4: Bonjour Elliot, bonjour à tous.
0: Sur une échelle de 1 oui. à 10, vous êtes à combien au niveau de la chaleur, du coup de chaud?
4: Alors moi, je suis comme tout le monde, je pense à 7-8, mais je ne m'en plains pas.
3: Ah, j'adore le show.
0: Vous adorez, vous allez. Vous...
3: C'est ma saison, c'est mon outfit. Je suis contente, je suis en short. Je sais qu'en plus, ce qui nous attend est pire. Donc, je cours un petit marathon. Il faut d'ailleurs se préparer parce que lundi, mardi, ça va être très, très, très, très chaud. Mm-hmm. Donc, ceux qui se plaignent déjà aujourd'hui. Sachez que ce qui nous attend est encore pire.
0: Ça pourrait être un lundi historique. Ouais. Et nous parlerons de ça, bien évidemment, la canicule avec les auditeurs. Vous n'hésitez pas, 01 80 20 39 21. Prenez votre téléphone et racontez-nous dans toute la France. Regardez les températures. Là, pour l'instant, il fait 37 degrés à Auxerre, plus de 35 degrés à Paris. Combien ? 33 à Montélimar. 31 degrés à Lille. Même question pour vous, mon cher ami Gérard Carreau, sur une échelle de 1 à 10.
4: Écoutez, j'ai fait face et j'ai trouvé la solution. Et je suis donc, je ne me sens pas trop concerné. Je me sens bien.
0: Vous êtes
4: alors, j'ai fait face comment ? Jusqu'à présent, j'ai pas d'air conditionné chez moi.
0: Je dors dans ma cave.
4: Et la dernière fois qu'il a fait chaud, c'est-à-dire il y a 2 semaines ou 3 semaines, ouais, j'ai eu jusqu'à 35 ou 36 dans mon salon.
0: Dans votre salon ?
4: Oui, dans mon salon, parce qu'en plein soleil.
0: Mais vous dormez dans la douche ?
4: Simplement, comme je suis un vieux, on s'occupe des vieux en général et on a raison.
3: Bah c'est vrai que la première question...
4: Un de mes copains qui est un jeune, copain, mais qui est de la génération d'après, m'a dit, Gérard, il va y en avoir d'autres canicules. Et il m'a proposé, le type est bien, il s'appelle Thierry, je le remercie.
0: Merci Thierry.
4: Il m'a dit, je vais t'acheter chez, alors je ne cite pas la marque, ouais, une grande marque, je te l'amène à la maison, dans ma camionnette, je te l'installe et tu vas voir, ça va aller mieux.
0: C'est quoi une clim?
4: Il l'a fait, c'est un climatiseur, ça coûte dans les 400 euros si vous voulez.
0: Mais c'est qui, c'est Thierry qui fait ça?
4: Thierry me l'a fait,
0: Thierry,
4: oui.
0: Il ne peut pas venir chez moi, bah, pour Thierry, moi j'ai rien, ni ventilo,
4: mais
0: ni clim.
4: Mais il a un métier si vous voulez.
0: Oui, mais ça a l'air d'être un ami Thierry.
4: Mais il l'a fait vraiment, non mais c'est
0: et
4: sympa.
0: Et vos amis
4: quoi.
0: Sont mes amis potentiellement. Voilà.
4: Mais du coup avec ça, au lieu d'avoir 35-36 dans mon salon, là en partant tout à l'heure de chez moi, où j'ai été, j'avais 27-28.
0: Bah c'est pas mal,
4: c'est parfait.
3: Ah bah oui. Eh bah oui. Vous savez, Eliott, on en reparlera sûrement pendant l'émission, mais il faudrait quand même arrêter de découvrir que l'été il fait chaud, que l'hiver il va neiger, que le feu ça brûle et que l'eau ça mouille. Parce que en fait, le problème c'est que là on parle encore d'événements caniculaires, mais ça va être la normalité.
0: Oui.
3: Et on réalise, et on le voyait bien avec Émilie Dez à un instant, que dans les écoles il y a pas de ventilateur, il y a pas de clim, dans les hôpitaux, dans les EHPAD, chez les personnes âgées. Enfin, je veux dire, la première question qu'on a tous posée à Gérard, c'est est-ce que ça va ? Est-ce que genre tu survis à cette chaleur ?
0: Mais
3: et en fait, on n'est pas prêt, alors que tous les autres pays qui nous entourent quand même le sont.
0: C'est-à-dire que préparation est à regarder avec la surcommunication, est à mettre en parallèle la surcommunication du gouvernement. C'est-à-dire que tout le monde s'active, j'ai cru comprendre qu'il y allait avoir une cellule de crise, attention, centre interministériel de crise au ministère de l'Intérieur demain. C'est Sébastien Lecornu qui va l'activer. Aujourd'hui, vous avez le ministre de l'Intérieur qui était en réunion de crise à Beauvau. Vous aviez le ministre de l'Éducation nationale qui a pris la parole pour nous expliquer que tout le monde est mobilisé. On a juste envie de savoir. Mais attendez les amis, vous savez que l'été, il fait chaud. Il fait de plus en plus chaud. Ça devient de plus en plus récurrent. Donc, est-ce que, par exemple, dans les EHPAD, depuis 15 ans, on fait plus pour les personnes âgées ? Est-ce que dans les crèches, on fait plus pour les enfants ? Est-ce que les professeurs ont la capacité de travailler dans de bonnes conditions ? Comment on fait aussi dans les habitats, dans le mobilier ? Est-ce qu'on a réussi à rénover pour éviter les passoires thermiques ? Voilà les questions qu'on voudrait se poser. Arthur de Vatrigan est également avec nous. Cher Arthur, bonjour.
5: Bonjour.
0: Échelle de 1 à 10, vous êtes à combien ? Sur l'échelle de la canicule.
5: Actuellement, je suis à moins 2. Il fait un peu froid dans le studio. Je regrette d'avoir pris une petite laine. De pas l'avoir prise d'ailleurs. Mais sinon, vous savez, je n'aime pas les excès, vous me connaissez. J'aime quand c'est tempéré tout le temps.
0: Oui, vous êtes un homme équilibré, bien sûr.
5: Donc, j'ai fait comme tout bon français, 4 clims et c'est réglé.
0: 4 clims à la maison.
5: C'est-à-dire les clims portables.
0: Des clims portables. Mais ça fait quelle taille la clim portable ?
3: C'est la taille d'un petit armoire.
0: Qui fait 1m30.
5: Vous avez.
6: C'est un peu plus grand.
0: 35, je comprends.
5: Et vous avez un tuyau, il y a l'air qui sort dehors. Vous évitez de le mettre sur votre voisin parce que sinon il ne va pas être content. Mais disons, pour faire, j'ai pas crevé de chaud pour faire plaisir à Sébastien Rousseau, quoi. Au bout d'un moment, ça va, donc je prends de la petite clim et c'est réglé.
0: Bon, je salue tout le monde en régie, parce qu'il y a William qui était avec nous, le rédacteur en chef de l'émission entre 11h et 13h, qui remplace Laurent Tessier parce que le patron n'est pas là, donc les souris dansent. Laurent Tessier n'est pas là. Je salue Loïc Vimard à la réalisation. Loïc, qui est mon ange gardien tous les week-ends, parce que Fabrice Lafitte n'est pas là, puisque le patron n'est pas là. Et je salue bien sûr Antoine Fenech, qui est à la programmation. Cher Antoine, il fait bon, hein, en régie, je le dis. Parce que ni Alexandre Omar, ni Olivier Guénec, qui est là tous les jours normalement, Olivier Guénec qui n'est même pas... Il a pris un jour... Mais vous imaginez Gérard Carrero?
4: Oui, mais il est là tout le temps.
0: Oui, alors.
4: À sa décharge, je dirais, il est là tout le temps.
0: Ah, écoutez, mais il est là tout le temps physiquement, mais sinon il ne participe pas beaucoup, non? Vous ne trouvez pas? Olivier Guénec est avec nous.
4: De temps en temps, il introduit un élément de contradiction, si vous voulez. Bon...
3: C'est le contradicteur Guénec.
0: Oh bah Guénec, il va falloir le rappeler parce que vous savez qu'on essaie de l'appeler. Moi, je vais le harceler pendant toute l'émission.
4: On va lui demander comment il va. Parce que des fois, il nous parle de sa grand-mère et tout, mais il doit faire trop chaud.
0: Peut-être qu'il
4: sa grand-mère.
0: C'est
3: Mémé Zouzou.
0: Imagine. Est-ce qu'Olivier. Ça sonne.
3: Est-ce que Pascal Praud est au courant? C'est ça la vraie question.
0: Bien sûr qu'il est au courant.
3: Il ne l'a pas fait derrière son dos.
0: Non. Mais Olivier Guénec, ça sonne pour l'instant. Est-ce qu'Olivier Guénec va répondre?
3: Combien il fait en Savoie? Parce que peut-être qu'il est rentré chez lui.
0: Il ne répond pas. Olivier Guénec?
7: Enregistrez votre message. Après
0: attends, on va laisser un message vocal quand même.
7: Une fois votre enregistrement terminé, vous pouvez raccrocher.
0: Olivier, bonjour, c'est Eliott Deval. Cher Olivier, tu n'es pas dans le studio d'Europe 1. On s'inquiète pour toi puisque c'est la grande canicule. Je vois qu'il fait plus de 30 degrés à Paris. Et j'espère que tu as pu rejoindre les terres de Haute-Savoie et peut-être Mémé Zouzou. Et j'aimerais savoir s'il fait moins de 30 degrés du côté du village de Mémé Zouzou. N'hésite pas à nous rappeler, tu connais le numéro 01 80 20 39 21. Revenons aux choses sérieuses. On va écouter Marine Le Pen parce que la question qu'on doit se poser, c'est faut-il un grand plan climatiseur comme le réclame Marine Le Pen. Écoutez.
8: Il faut un grand plan clim, évidemment. Et j'avoue que quand je vois un grand hôpital qui annonce avec fierté, semble-t-il, qu'il n'y aura pas de climatisation alors qu'il est en construction, je trouve que c'est quand même en partie criminel parce que on ne peut pas condamner des personnes âgées dans les EHPAD, on ne peut pas condamner des enfants dans les écoles, on ne peut pas condamner des malades dans les hôpitaux à subir des niveaux de chaleur qui ont une influence directe sur leur santé. Il se trouve que je suis candidate à la présidentielle, donc je viens vous dire que si je suis élue présidente de la République, je mettrai en place un plan massif de climatisation en commençant par les espaces où il y a les gens les plus vulnérables, les hôpitaux, les EHPAD, les écoles.
0: Mais c'est là où on croit rêver, Arthur de Vatrigan, parce que je n'arrive pas à comprendre pourquoi ça n'existe pas déjà. C'est-à-dire que ça avait mauvaise presse, la clim, c'est ça?
5: Jusqu'à encore aujourd'hui, c'est la mauvaise presse.
0: C'est irresponsable.
5: Hein. Je crois que c'est ça. Vous demandez à la majorité, je pense, de Français, ils vous diront, parce qu'ils ont été allaités à ça à perfusion haute dose, que ça troue la couche d'ozone, que ça consomme beaucoup d'électricité. Mais le problème de ces événements comme la canicule ou autre, en fait, c'est qu'à chaque fois, ça révèle le tiers-mondisme français. Dès qu'il y a un problème, on dit « Ah, bah finalement, le français, les structures françaises sont dans très mauvais état. » Et donc, on redécouvre à chaque fois. Donc, c'est en effet l'EHPAD, c'est les hôpitaux, ce sont les écoles. Et donc, c'est-à-dire les personnes, a priori, les plus fragiles qu'on doit protéger, qu'on ne protège pas. Mais une actu chassant l'autre, d'ici deux semaines, peut-être deux jours, si une autre actu arrive, on n'en reparlera plus, puis on passera à autre chose.
4: Non, mais il y a quand même...
0: Gérard Carrero.
4: Il y a quand même une responsabilité écrasante d'un courant politique important en France, qui depuis des dizaines d'années, n'a cessé d'être contre le principe de changer cette situation, pour des raisons purement idéologiques, et c'est les écologistes. De la même manière que les écolos, par leur action insensée, ont failli casser notre outil nucléaire, de la même manière, ils ont réussi à ce que la France prenne un retard extraordinaire en matière de climatisation. Quand vous pensez qu'il y a 7% en France des foyers qui sont climatisés contre 90%, aux États-Unis, vous vous dites qu'on est effectivement
0: à côté de la plaque.
4: On est à côté de la plaque.
29: Bah oui. Et puis alors on peut avoir une tolérance pour les anciens logements, pour les anciens hôpitaux à la limite, mais aujourd'hui c'est vrai que c'est, et elle emploie le mot juste, Marine Le Pen, c'est criminel de ne pas intégrer dans son système de construction une climatisation. Et avoir la clim, ça ne veut pas dire envoyer du froid et être à 18 degrés quand il fait 35 dehors. Ça peut être aussi très maîtrisé, il peut faire juste bon et doux et on n'est pas obligé de se peler à l'intérieur.
0: 16h14 sur Europe 1 pour Eliott Deval et vous. On est ensemble jusqu'à 18h. On revient dans quelques secondes. Et chers auditeurs, n'hésitez pas à prendre votre téléphone 01 80 20 39 21. Vous nous appelez, vous nous racontez ce qui se passe chez vous. La canicule a-t-elle frappé? Combien de degrés? Que faites-vous justement pour faire face à la chaleur? Je regardais un peu. Non, finalement, le seul endroit où il n'y a pas de canicule, c'est le sud-est de la France. Il fait 27 degrés à Nice. Et la moitié du pays est sous canicule aujourd'hui. Limoges, 34 degrés. 36 degrés à Bordeaux, ça commence à chauffer là. Et vous avez des averses orageuses du côté de Rouen à plus de 30 degrés. 16h15, on revient dans un instant.
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0: Il est 16h18 sur Europe 1, restez avec nous pour la suite d'Eliott Deval et vous. On est ensemble jusqu'à 18h, bien sûr, en direct. Un numéro si vous souhaitez réagir, 01 80 20 39 21. On parle canicule, la France suffoque, du moins une partie du territoire. Est-ce que vous aussi vous êtes concerné par cette canicule? Est-ce que vous avez changé vos plans ce week-end? On vous attend au standard, n'hésitez pas à nous appeler, à tout de suite.
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0: 16h20 sur Europe 1, alors que la France s'apprête à vivre un épisode de canicule, peut-être inédit de par sa virulence et peut-être de par sa durée. Sébastien Lecornu va activer samedi un centre interministériel de crise au ministère de l'Intérieur. La canicule s'étend ce vendredi en France, avec désormais 53 départements concernés par la vigilance orange canicule, le long d'un axe allant du sud-ouest au nord-est. Quelques chiffres importants quand même à savoir et à découvrir. La SNCF a supprimé 71 trains intercités qui devaient circuler du jeudi au lundi. Je crois qu'il y a plus de 700 écoles qui vont voir leurs cours reportés. Faute de moyens pour faire face à la canicule.
3: Du bac comprise.
0: Épreuve du bac, mais il faut raison garder. C'est-à-dire que vous avez 58 000 établissements scolaires en France. Donc 780 établissements, c'est 1,84%.
3: Oui, mais quand ça tombe sur vous, c'est très désagréable. Bien et sûr, en plus, Caroline. C'est pas que les écoles publiques, parce que là, encore une fois, on pourrait avoir une certaine tolérance. Moi, c'est vrai que j'ai mis mes enfants dans des établissements privés. Ça veut dire qu'on paye quand même beaucoup plus que ceux qui laissent leurs enfants dans les écoles publiques. Mais c'est la même chose. Vous recevez des mails tous les ans depuis des années. En plein cœur de l'hiver, ils n'ont pas école parce qu'il fait trop froid. Donc en fait, les enfants restent à la maison. Et là, depuis quelques jours, comme il y a un épisode de chaleur, les classes d'école ne sont pas climatisées ou prévues à l'effet de la chaleur. Et donc les enfants, pareil, restent à la maison. Et là, on se dit, mais c'est quand même fou d'en être là en 2026.
0: J'entends, mais c'est 784 établissements là, aujourd'hui, vont devoir décaler leurs cours. Et c'est toujours impressionnant quand vous avez un ministre qui prend la parole et qui vous dit... qui dit aux Français, il y a 780 établissements qui sont en train de modifier leur cours. Mais si vous le mettez à l'échelle du territoire sur 60 000, c'est 1,4%.
3: Et 80. Alors, non mais c'est intéressant de regarder aussi par le petit trou de la serrure, parce qu'en fait, on est toujours à un moment donné concerné. Bien sûr que, heureusement que c'est pas massif plus que ça. C'est déjà trop, et comme c'est déjà trop, quand il y a des choses qui se passent et qui parfois arrivent à une personne, mais c'est déjà trop. En fait, et c'est parce que en fait, on a le sentiment aussi que on n'a pas pris la mesure des choses, alors que ça fait des années qu'on nous les répète. Et nous, on n'est pas censé être ni l'élite ni ceux qui prenons des décisions. Donc, on s'interroge quand même quand vous êtes à un niveau supérieur. Qu'avez-vous fait ?
0: Qu'avez-vous fait depuis 2003 et la grande canicule meurtrière ? Souvenez-vous, cet été 2003 qui a fait entre 15 et 20 000 morts. Laurent Nunez a pris la parole. Je vous propose de l'écouter.
25: Ce qui nous a été indiqué, donc on attend évidemment l'évolution de la situation, c'est que il est probable, hein, mais que à partir de dimanche et donc sur la séquence dimanche, lundi, mardi, un certain nombre de départements, donc une partie du territoire national, pourrait passer en vigilance rouge, canicule. Ce qui veut dire qu'on pourrait avoir des températures qui, dans la nuit, pourraient avoisiner, y compris au milieu de la nuit, les 30 degrés, hein, et en journée, on atteindrait les 40 degrés.
0: Marine est en direct avec nous. Elle nous appelle Duval. Bonjour Marine.
26: Monsieur Duval, bonjour.
0: Deval, ne faites pas comme Goldnadel.
26: Non mais je réitère.
0: Je sais, je sais. Bah, je vais vous le recouper le sifflet, je vais vous le couper le téléphone. Déjà, est-ce que vous êtes en vigilance canicule pour nous appeler Marine ?
26: Alors non, parce que dans le Var, on n'est pas en vigilance canicule, mais moi qui suis commerciale en fait, je suis sur les routes en moyenne 10 heures par jour. Et j'habite donc du coup dans le Var, juste pour une petite anecdote toute bête, mais qui me semble complètement improbable. Je loge, heureusement, puisque j'ai cette chance, et pour moi c'est une chance, de loger dans un bâti HLM. Donc c'est une construction qui a été donc édifiée en 2021. Néanmoins, malgré le fait qu'on soit sur la commune de Fréjus, il n'y avait aucun climatiseur chauffage du coup prévu dans la construction. Donc le logis varois, puisque je dépends du logis varois en fait, m'autorise avec un devis d'une entreprise, enfin il ne faut vraiment pas que ce soit au black, il faut vraiment que ce soit déclaré, d'installer une clim. Mais je me dis que quand on est dans des régions comme les nôtres, mais la clim, mais c'est vital en fait.
0: Oui, non, mais vous avez raison. Vital. C'est un enjeu essentiel, notamment, et vital, notamment dans les EHPAD. Je crois que désormais, dans les EHPAD, vous devez avoir obligatoirement une pièce climatisée. Mais c'est insuffisant. Vous faites comment pour les, dans les chambres des personnes âgées, des personnes malades? Il faut vraiment se poser cette question.
26: Ça, c'est la doctrine, mais c'est pas la majorité.
0: Moi,
26: j'ai beaucoup séjourné à l'étranger de par mon parcours professionnel. Et je ne comprends pas, en fait, qu'en France, on est soi-disant la huitième puissance mondiale, qu'on ne puisse pas réchauffer les gens quand ils ont froid et rafraîchir les gens quand ils ont chaud. Alors, je ne vais pas vous prendre l'exemple de Dubaï, parce que là, vraiment, c'est à l'extrême. Mais néanmoins...
0: Non, mais Gérard parlait des États-Unis. Il y a une culture de la clim qui n'existe pas en France. C'est combien de pourcents des
1: 90%.
0: 90%
1: oui,
0: des habitations
1: sont... Il n'y a pas un Américain qui achèterait une maison, un appartement...
0: sous canicule. 16h25 sur Europe 1. Chère Marine, un grand merci de nous avoir appelés. Mais il y a du monde qui souhaite réagir, justement, et nous raconter un peu ce qu'ils sont en train de vivre. Notamment, alors là, j'ai peur de Béate. Je ne voulais pas écorcher son prénom. Béate qui nous appelle oui, de ça. Pau. Bonjour Béate.
2: Bonjour Elliot.
0: Bon, je suis ravi de pouvoir échanger avec vous. Ce que je vous propose, c'est qu'on fasse une très courte pause, mais vraiment très très courte. On prend une petite douche parce qu'il commence à faire chaud. Et on se retrouve dans quelques secondes. Ça vous va, Béate?
2: Oui.
0: Il fait combien de degrés chez vous, là, à Pau?
2: Pour le moment, alors la tirage, 33, à l'ombre avec de l'air, 32.
0: Eh ben écoutez, ça sert pas grand-chose, l'ombre et l'air, à ce moment-là, si on passe de 33 à 32. On en parle dans une seconde, Béate, restez avec nous.
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0: Il est 16h30 sur Europe 1, le journal permanent avec Émilie Dez, bien sûr.
15: Sébastien Lecornu va activer demain le centre interministériel de crise au ministère de l'Intérieur. 60 départements seront en alerte orange canicule demain. Certains pourraient basculer en rouge dimanche, prévient le ministre de l'Intérieur. 784 écoles et collèges ont décidé d'aménager leurs horaires ou de fermer temporairement. Les oraux du baccalauréat prévus lundi et mardi après-midi ont été décalés de quelques jours. Dimanche, plusieurs villes ont décidé d'annuler les festivités prévues pour la fête de la musique. Mais il n'y a pas de remise en cause générale prévue, annonce le ministre de l'Intérieur. L'intensification des frappes israéliennes au Liban sape les efforts pour stopper la guerre au Moyen-Orient. C'est le sentiment du président libanais. Israël et le Hezbollah se sont mis d'accord tout à l'heure pour un cessez-le-feu après un regain de violence. Tsahal annonce avoir frappé plus de 80 cibles et tué des dizaines de membres du mouvement terroriste. Les premiers pourparlers prévus aujourd'hui entre l'Iran et les États-Unis ont été annulés. Notez que 25 navires commerciaux ont passé le détroit d'Ormuz hier, un volume inédit depuis la mi-avril. Avant la guerre au Moyen-Orient, près de 20% de la production pétrolière mondiale circulait par ce détroit. Un homme a été mis en examen pour tentative d'espionnage au profit de la Russie. Il a été arrêté en train de filmer un prototype de l'usine toulousaine Delair, fleuron français des drones militaires. Le suspect a été placé en détention provisoire. Né en Biélorussie, il aurait envoyé une vidéo à un interlocuteur en Russie, selon les investigations de la DGSI. L'autopsie de Liana confirme que la collégienne de 11 ans a été violée. L'ADN de Jérôme Barella a été retrouvé sur son corps. On apprend également que Liana a été bâillonnée avec du scotch. Elle portait des traces d'ecchymose, notamment sur la tempe gauche. Des éléments qui devraient élargir les poursuites qui visent Jérôme Barella. Il a été mis en examen à ce stade pour enlèvement et séquestration de mineurs. Et puis, visé par une plainte pour viol, le footballeur Achraf Hakimi va être renvoyé devant une cour criminelle. L'international marocain se dit serein et affirme attendre son procès avec impatience. Enfin, je pourrais parler, a-t-il écrit sur X. La date du procès n'est pas connue à ce stade.
0: Un grand merci, Émilie Dez. Et puis, les informations se succèdent. 60 départements sont donc désormais
15: demain
0: en vigilance orange dès ce vendredi.
15: Ça a changé ?
0: Oui, ça vient de changer.
15: Ça vient de tomber.
0: C'est pour ça que je vous le donne.
15: Ok.
0: Bah écoutez, je suis très attentif.
15: Bah, merci.
0: Ça vient de tomber à l'instant.
15: D'accord.
0: Je regardais et j'ai failli vous le dire pendant le JT, mais je ne voulais pas vous embêter. C'est pour ça que je le dis à la fin. À tout à l'heure.
15: À tout à l'heure.
0: Rendez-vous à 17h pour un nouveau point sur l'information.
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0: Et c'est Émilie Dez qui avait raison. Quel imbécile. 60 départements au total seront placés en vigilance orange canicule à partir de samedi. Donc c'est vous qui aviez
15: raison.
0: Donc c'est demain. Mais je me voyais déjà samedi. J'imaginais qu'on
15: c'est bientôt le week-end, mais pas tout de suite.
0: Oui, pas tout de suite. Bah, vous savez que j'ai pas le même week-end que vous.
15: Bah oui, je sais.
0: Ouais. Vous, par exemple, votre week-end, vous allez faire quoi ce week-end?
15: Je vais avoir chaud.
0: Oui, bah ouais, j'imagine bien, mais vous avez prévu des choses.
15: Je vais peut-être faire des cartons.
0: Pardon?
15: Oui, je déménage.
0: Non, mais donc en pleine canicule, vous déménagez?
15: Bah, j'ai pas le choix.
0: Non, mais d'accord, mais vous allez pas faire les cartons pendant la canicule,
15: bah,
0: c'est dangereux.
15: Je les fais quand sinon?
0: Bah, je vous les fais après la canicule.
15: Non, mais j'ai un ventilateur, je vais.
0: Bon, bah, dis donc, écoutez, bonne chance.
15: Merci.
0: Je vais peut-être vous appeler pendant, pendant les préparations. Merci, Émilie, on vous retrouve à 17h. Du monde au standard. Il y a beaucoup de monde qui nous appelle justement pour parler de la canicule, du chaud, du froid. Et on va souffler le chaud et le froid avec Guillaume, parce que j'aime bien son. J'ai eu un petit résumé. Guillaume, il est colère. Guillaume, il nous appelle d'Occitanie. Bonjour Guillaume.
3: Oui, bonjour Eliott Deval.
0: Comment ça va? Bah bien, moi je suis content d'être avec vous.
3: Bah moi ça va, mais j'en ai ras-le-bol.
0: Bah pourquoi?
3: Bah parce que ras-le-bol d'avoir des gouvernements, l'actuel qui nous infantilise, qui prend les gens pour des billes, il fait chaud. Bah oui, dans quelques semaines c'est l'été, il fait chaud, bah oui, voilà. Il y a 25 ans ou 30 ans, une carte météo, quand il y avait 30 degrés, on la mettait pas tout en rouge. On disait aux personnes âgées, faites attention, prenez des précautions. Bon, ça va. Alors avant, c'est autre chose. Après, c'est la guerre. Ensuite, c'est le pétrole. Maintenant, c'est la canicule. Ensuite, ça va être autre. Mais c'est quoi ces régimes-là qui nous prennent pour des billes, pour des imbéciles? Il fait chaud en été, il fait froid en hiver. Puis après, il va y avoir des orages au 15 août. On va dire, ah ben ça y est, l'été est pourri. Mais c'est quoi ça? Comment on faisait quand il y a 50 ans, quand il y avait des saisons?
0: Non mais j'entends Guillaume, ce qui est particulier, alors, c'est que ces phénomènes caniculaires se répètent maintenant de manière assez récurrente. Ça c'est le premier point. Bon, deuxième point, c'est la prudence, parce que je pense que tous les gouvernements qui se succèdent ont à l'esprit et en tête la canicule de 2003 qui avait fait plus de 15 000 morts.
3: Bah, 23, ça fait 22 ans.
0: Non, mais vous n'allez pas m'engueuler, Guillaume, c'est pas moi qui suis au gouvernement. Hein.
3: Non, mais attends, c'est pas vous. Mais je suis tellement assez de ces billes incapables. Il faut bien amuser la galerie et donner aux gens, on va s'occuper, on fait un comité de ci, un comité bidule et tout le bazar, et payer des tas de fonctionnaires pour. Mais c'est quoi ce truc-là qui est un bon service météo? Et entre parenthèses, il y a des pays qui ont un petit peu évolué. Un pays toujours regardé un petit peu de loin avec mépris comme l'Espagne, il y a à peu près entre 75 et 80% de logements avec une clim.
0: Bah, les gens, c'est ce que disait Gérard tout à l'heure, c'est le plus important.
13: Je pense qu'on est nombreux à partager l'avis de Guillaume et à se dire que, est-ce que tout ça ne sert pas de prétexte systématiquement? Alors effectivement, une fois c'est la canicule, une fois c'est le pétrole, une fois c'est ci, une fois c'est ça, et en fait on est embarqué dans ces problèmes qui n'en sont pas, ils créent des psychoses à tous les niveaux et ça cache finalement les vrais problèmes. Et si on revient sur la fermeture d'écoles, moi je voudrais quand même dire à quel
0: l'essence
13: point...
0: L'essence était un vrai problème, pardonnez-moi, l'explosion du prix de l'essence.
13: Ah bah ça, alors ça je vais vous dire, j'étais la première à le dire, mais ce que je veux dire c'est que c'est vrai qu'il y a toujours une manière pour le gouvernement de s'en sortir finalement le mieux possible, et nous on est toujours les dindons de la farce. Et quand on ferme les écoles, qu'est-ce qu'ils se disent? Mais ils se disent que les enfants vont être mieux chez eux, sachant que personne n'a la clim chez soi, et donc en fait on a les enfants dans les pattes, la chaleur en plus, et ils pensent là encore que c'est une solution. C'est à nouveau une nouvelle démission du service public, parfois même d'ailleurs pas que public, en tout cas du gouvernement, où à chaque fois on se dit, bah, c'est encore à nous de payer les pots cassés sous prétexte soi-disant d'une canicule. Il y a quand même aussi plein d'endroits où il fait 30 degrés, et quand il fait 30 degrés, faut se détendre. Hein. Le 19 juin, il n'y a rien d'anormal non plus à ce que dans plein d'endroits, il fasse 30 ou 31 degrés.
0: Qu'il fasse 30 degrés la journée, c'est pas ça qui fait le phénomène caniculaire.
13: C'est que la nuit reste chaude.
0: Voilà, la nuit est chaude, comme dirait la chanson.
13: Ouais,
0: mais
13: les avions.
0: Ce qui est particulier, c'est que, et paradoxal, c'est que vous avez une surcommunication, c'est ce qu'on se disait. Il y a aussi cette sensation, c'est ce que, moi, quand j'écoute Guillaume, j'ai l'impression qu'il dit, il y en a ras-le-bol de ces gouvernements qui brassent de l'air. Au lieu de brasser de l'air et de nous appeler des nouveaux gouvernements, comités théodules ou des crises et des scénarios interministériels, des réunions, des conférences de presse, c'est de l'action pour que, effectivement, l'été, il fait très très chaud. Et c'est un problème. L'hiver, il peut faire très très froid. C'est là aussi un problème. Mais qu'on puisse l'anticiper. Vous voyez ce que je veux dire,
1: Gérard ? Oui, mais comme ils ne font rien d'important, et on sait qu'à un an de l'élection présidentielle, ils ne feront rien d'important.
0: Bon, après,
1: eh ben, ils surfent sur les petits éléments de la vie quotidienne. Et là, tout d'un coup, on a dû dire au gouvernement, alerte générale, les Français vont être tellement traumatisés par la canicule qu'il faut bouger. Et alors, du coup, le Premier ministre convoque, et voilà comment ça marche. C'est-à-dire que tout ça, c'est de la rigolade.
13: Pour n'en
1: c'est
13: sortir,
1: pas sérieux,
13: rien de concret.
1: Et ça ne changera rien.
0: 16h38 sur Europe 1, on salue Guillaume. Il y avait Béate, on n'a plus Béate, mais ce n'est pas grave. Justine est avec nous, on va essayer de la rappeler, Béate, quand même. Justine, qui nous appelle de l'Hérault. Bonjour, Justine.
16: Oui, bonjour, Elliot.
0: Comment ça va, Justine ?
16: Écoutez, moi, ça va très bien et je suis un petit peu comme Guillaume. Je suis très étonnée. Je suis quand même âgée. J'approche les 70 ans. Je me trouve pas âgée, hein, mais bon, j'ai pas 40 ans. Moi, j'ai toujours connu quand même des moments au mois d'août, juin-juillet-août, où il faisait très chaud. On allait à l'école, on se plaignait pas. Il suffit d'avoir quelques petites règles, c'est-à-dire déjà tout fermer chez soi quand l'après-midi arrive et que le soleil tape en plein. Peut-être avoir aussi, si on peut le faire, des volets en bois, parce que ça protège énormément du soleil. Parce que moi, les clims, ça me fait un petit peu peur. J'en ai pas de clim parce que ça me rend malade, moi, la clim. Mais j'ai un petit peu peur de la chaleur qui ressort d'une clim, parce que c'est quand même des moteurs qui tournent, et du bruit aussi. Parce que quand vous avez des gens qui ont des clims, des grosses clims à côté de chez vous, je vous assure que ça devient très compliqué. Et je comprends pas comment vous, Elliot, vous n'arrivez pas à vous rafraîchir chez vous avec tout ce qui existe. Vous avez des
0: j'ai rien.
13: Des serviettes mouillées déjà, c'est pas mal.
0: J'ai pas de ventilo chez moi.
16: Parce que vous avez des ventilateurs qui font des bruits, comme des bruits de vent, c'est-à-dire que ça
0: se touche. Ventilateur silencieux.
16: Ouais, c'est
0: je peux le faire, le bruit, si vous voulez. C'est un peu...
16: Et après, il y a ce qu'ils ont sorti, là, on le voit partout sur M6, excusez-moi de citer cette chaîne.
0: Je suis plutôt sur CNews que sur M6, mais chacun sa chaîne.
16: Elliot, moi je suis perfusée à CNews.
0: Vous voyez,
16: je suis perfusée à CNews.
0: Vous me rassurez.
16: Je le vois le matin et soir, et également vous et Monsieur Lebray. Enfin voilà, franchement.
0: J'avais le droit de regarder tout le monde sauf Monsieur Lebray. C'est très bien, Justine.
16: Non, mais il est sympa, je trouve qu'il a une façon il a une dynamique.
0: Bon, revenons à la canicule, mais vous avez raison, Justine, je plaisante.
16: Et donc, vous avez des espèces de parce que quand on parle de ces rafraîchisseurs avec les gros tubes, ça vous fait un bruit. Non, mais attendez, le monsieur, il disait qu'il en avait 4 chez lui.
10: Ça fait du bruit.
16: Ça fait un bruit.
10: Oui, mais moins de bruit que
13: dans la tuyauterie. Du bruit et une facture d'électricité très élevée à la fin du mois.
0: Vous savez quoi ? Écoutez, Justine.
16: Là, qu'ils ont sorti.
0: Non, mais Justine, j'ai compris. Si vous voulez, le fil conducteur de ce que vous venez de dire et de ce qu'a dit l'auditeur juste avant, c'est arrêter de nous bassiner avec la canicule. Ouais, donc, ce que je vais faire.
16: Je travaille, moi, dans un département différent. On nous arrête les trains. Mais c'est quoi ce truc ? On n'est pas capable d'avoir des trains au Maroc.
0: En fait, non, mais ça, vous avez raison. L'angle le plus intéressant, c'est panique sur la France et pourquoi ce gouvernement n'est pas capable d'avoir une anticipation suffisante. Pourquoi ces 15-20 dernières années, c'est pas que ce gouvernement maintenant, mais pourquoi ces 15-20 dernières années, on n'a pas
13: rien
0: eu des plans massifs pour justement que la France ne soit pas à l'arrêt quand il y a un coup de chaud ou à l'arrêt, par exemple, Paris, c'est tellement... Là aussi, on passe pour des billes. Rappelez-vous, quand il y a un peu de neige dans la capitale, c'est toute l'Île-de-France qui est bloquée. On se demande ce qui se passe. Bon, pourquoi on n'anticipe pas ça et qu'est-ce qu'on peut faire pour éviter qu'on nous bassine des heures avec cette canicule ? Alors que, attention, ça peut être dangereux. Il y a des phénomènes caniculaires qui sont mortels. Il y a eu le phénomène de 2003, bien sûr. Et il faut faire très attention à tout cela. Midi 42, on change de sujet, les amis. 16h42, ouais. Pardonnez-moi, je suis encore sur l'émission de tout à l'heure. On avance ? On passe à autre chose ? C'est bon, Gérard, on a tout
1: oui,
0: dit.
1: Oui, on avance.
0: Ah bon, on avance. Allez, c'est parti, on va parler de la fête de la musique et la France Insoumise qui attaque
13: le CRIF.
0: Bon, dis donc. Tout est sujet à attaquer le CRIF. C'est quand même particulier chez Jean-Luc Mélenchon.
1: Oui,
0: Je ne sais pas ce qu'il est.
1: Un parti antisémite.
0: Oh non!
1: Qu'est-ce que vous voulez que je vous dise?
0: Bah oui, un parti antisémite, c'est tous les prétextes. C'est une formule qui avait été, je précise pour les auditeurs, c'est M. Enthoven qui avait dit passionnément antisémite à propos de la France insoumise. Il est passé devant les tribunaux, il a été relaxé.
1: Eh bien oui, c'est pour ça que je la reprends. Et je ne veux pas que cette antenne soit attaquée pour avoir utilisé, mais c'est comme ça a déjà été jugé, je le reprends.
0: Vous citez Enthoven.
1: Je cite Enthoven, absolument.
0: Il est 16h43 sur Europe 1, on revient dans un instant.
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6: Il est 16h46 sur Europe 1, on revient dans un instant pour la suite d'Eliott Deval et vous. 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Restez avec nous, on revient dans un instant pour Eliott Deval et vous.
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6: On est de retour sur Europe 1 pour la suite d'Eliott Deval et vous, en direct bien sûr, jusqu'à 18h avec Caroline Turbide, Gérard Carrérou, Arthur de Vatrigan. On va parler de la fête de la musique et d'un certain Jean-Luc Mélenchon. Jean-Luc Mélenchon qui s'en prend au CRIF. Vous allez me dire, c'est pas la première fois. Il accuse le CRIF d'influencer l'État après l'interdiction de sa fête de la musique à Paris. La fête de la musique antiraciste, voilà ce que voulait faire la France Insoumise. Elle a été annulée par la préfecture de Paris. Elle devait se tenir dimanche, place de la République. Mais c'est Jean-Luc Mélenchon qui est au cœur de toutes les critiques puisqu'il accuse le CRIF d'être aux manettes de cette annulation. Je découvre à l'instant la réaction de Bruno Retailleau, l'ancien ministre de l'Intérieur, quand Jean-Luc Mélenchon suggère que le gouvernement serait aux ordres du CRIF. Il ne fait pas seulement de la polémique, il réactive un imaginaire antisémite fondé sur le fantasme d'une influence juive occulte sur le pouvoir. Ces insinuations qui alimentent le complotisme sont indignes d'un responsable politique. Elles doivent être dénoncées pour ce qu'elles sont. Et là, on en vient justement à l'imaginaire antisémite. On écoute Jean-Luc Mélenchon parce qu'il en a parlé également en meeting.
11: Monsieur Arfi, le lundi, dit « Il me semble... » Oh, sa seigneurie, il vous semble quoi ? Déversez-nous vos précieuses paroles. Que c'est légal, mais est-ce que c'est pertinent pour la démocratie ? Car bien sûr, monsieur Arfi est le parangon de la démocratie. Le maire du centre de Paris dit la même chose. Et aussitôt, on entend un bruit au fond, là, c'est un claquement de talons. Clac ! C'est le préfet de police. Donc nous, on demande 6 fois, parle avec lui, pas de réponse. Mais monsieur Arfi, ça, ça compte.
6: Et donc cet imaginaire antisémite, Jonathan Arfi, qui a répondu à Jean-Luc Mélenchon. Écoutez, c'était sur CNews ce matin avec Romain Desarbes.
9: Jean-Luc Mélenchon nous a habitués sur ces sujets-là à faire du Jean-Marie Le Pen.

0: à pointer fondamentalement les juifs en imaginant que les juifs tirent les ficelles du pouvoir. C'est du complotisme antisémite et Jean-Luc Mélenchon en a fait au fond une marque de fabrique et il continue à penser d'une certaine manière que s'il n'y arrive pas, ce serait parce que derrière, en coulisses, certains l'en empêcheraient et cela serait évidemment les institutions juives.
1: On est toujours avec Caroline Iturbide, Gérard Carrero, Arthur de Vatrigan. Arthur, vous en pensez quoi ?
2: Stratégie classique de Jean-Luc Mélenchon, on est dans une campagne présidentielle, il la lance avant les autres. Le principe, c'est de resserrer le noyau dur, ultra-communautarisme, Nouvelle France, ennemi qui rassemble toutes les communautés qui parfois ont des luttes contraires, c'est les juifs, le blanc, qui sont les dominants. Et ensuite, là où c'est redoutable, c'est quand il se fait attaquer, vieille technique de la gauche classique, victimisation. Vous verrez que ce soir ou demain, il va dire « Regardez, nous sommes victimes de la censure, on ne peut plus rien dire, nous sommes des victimes. » C'est toujours comme ça. Il est redoutable, Jean-Luc Mélenchon, pour cela. Il attaque, il se victimise.
3: C'est grave, parce que en fait, si on résume, parce que les gens n'ont pas forcément le temps ni de tout écouter, ni de tout analyser, ce qu'il dit, encore une fois, c'est en gros... Tout est de la faute des Juifs. Et en plus, il imagine que sur un simple tweet du patron du CRIF, le préfet de police aurait donc décidé de supprimer la fête de la musique dont il se sert pour la récupérer à des fins politiques. Et c'est vrai que ça, c'est pénible. La fête de la musique, bon, qu'on soit contre ou qu'on soit pour, il y aura peut-être un débat, parce que je sais qu'Arthur, ça va le saouler, que les fenêtres soient ouvertes et qu'il y ait de la musique dimanche soir à proximité de son appartement.
2: Si c'était de la musique, ça irait. C'est pas de la musique, c'est un vacarme. Exemple.
3: Mais je veux dire, quoi qu'il en soit, elle n'a pas à être récupérée par un parti politique, quel qu'il soit, pour en faire une manifestation, et quelle que soit la raison de la manifestation. Mmh. Et c'est vrai qu'il y a ce petit résumé, cette petite musique, cet antisémitisme quand même très latent et là, cette stratégie électorale
1: il est extraordinaire.
3: Où les gens se disent peut-être qu'il a raison Mélenchon, peut-être que tout est de la faute des Juifs.
1: Il est extraordinaire d'impunité, pourtant prévenu depuis le mois d'avril, écrit Jean-Luc Mélenchon. Le préfet de police de Paris vient de prononcer un arrêté d'interdiction du concert gratuit des Insoumis, place de la République, à la demande du président du CRIF, Jonathan Orfi, et du maire PS de l'arrondissement Paris-Centre. Cette décision de dernière minute, prise sous la pression de groupes et individus se déclarant publiquement hostiles à la France insoumise, est un scandale démocratique en période électorale. En attendant la dernière minute pour créer le désordre dans l'organisation de l'événement, le préfet de police montre son incapacité à rester au service de tous en utilisant des arguments mensongers. Nous faisons appel de cette décision. Ça va être intéressant de voir ce que va dire la décision administrative, puisque
4: malheureusement, la décision administrative,
1: Gérard
4: la décision administrative n'est pas forcément celle que je souhaiterais particulièrement, c'est-à-dire qu'elle pourrait confirmer ou infirmer. Mmh. Et je crains, parce que dans le passé, à plusieurs reprises, elle a infirmé des décisions d'interdiction qui venaient de l'autorité de police.
1: Donc il faudra regarder.
4: Donc il faut attendre.
1: Au-delà de la décision de justice, le système médiatique qui m'intéresse.
4: Ce qui reste dans le système médiatique, c'est que LFI, de plus en plus, et là je reciterai à nouveau M. Antoven, puisqu'il a été relaxé justement, pour avoir parlé du parti antisémite. Et moi je dirais que le parti anti-blanc, puisque c'est le moche blanc, et antisémite, puisqu'il ne manque pas une occasion de l'attaquer, c'est devenu LFI.
1: Non, mais
4: ça marche. Mais le pire, c'est que ça marche.
1: Ce qui me frappe le plus.
4: Et ce qui fait peur, c'est que ça marche. Il suffit de regarder les sondages pour la présidentielle qui montrent une montée en puissance de LFI.
1: Oui, mais ça, c'est parce que, pardonnez-moi, ils ont un parti, un programme, un candidat, et ils ont une sorte d'ossature. Et leur conviction, elle ne bouge pas trop. Donc, ils sont rassembleurs.
4: Vous avez raison.
1: Mais au-delà de ça, moi, ce qui m'intéresse, c'est le système médiatique. Jonathan Arfi, il se sent obligé de faire le parallèle avec Jean-Marie Le Pen, président du CRIF, qui donc fait le parallèle avec Jean-Marie Le Pen, alors qu'on pourrait d'ailleurs voir des grandes différences entre Jean-Marie Le Pen et Jean-Luc Mélenchon, et pas qui irait dans le camp de Jean-Luc Mélenchon. Mais au-delà de ça, ce qui est intéressant, c'est que Jean-Marie Le Pen était honni dans les médias. Les gens se bouchaient le nez. Ils savaient très bien qu'en ayant Jean-Marie Le Pen, c'était un coup médiatique, mais en revanche, c'était vraiment l'angoisse la plus absolue de se dire que Jean-Marie Le Pen pourrait accéder à des responsabilités à tel point que vous aviez 2 millions de personnes dans la rue au soir du second tour parce que Jean-Marie Le Pen avait devancé Lionel Jospin. Le parallèle que fait Yonatan Arfi, il n'a pas sa place dans le monde et le système médiatique aujourd'hui, puisque la France Insoumise et Jean-Luc Mélenchon, ils ont leur ronde serviette et c'est une forme de complaisance médiatique qu'on peut avoir avec la France Insoumise, Arthur de Vatrigan.
2: C'est plus que ça, c'est que dans le monde médiatico-culturel, on sait qu'il y a un gauchisme culturel. Jean-Pierre Le Goff l'a analysé suffisamment, on sait que c'est ça qui règne. Quelle est la représentation du gauchisme culturel ? Ça a été le Parti Socialiste pendant des années. Quelle est la matrice et qui est le numéro un du parti de gauche aujourd'hui ? C'est Jean-Luc Mélenchon. Il tient en laisse tous les autres partis de gauche. Il est le premier de la gauche. Regardez dans la phrase qu'il dit, il parle du préfet, il parle du CRIF, il parle d'Emmanuel Grégoire. Emmanuel Grégoire, Parti Socialiste. Mmh. Vous l'avez entendu réagir ? Vous avez entendu les autres réagir ?
1: Ah bah non.
2: Il les tient en laisse. La différence, c'est que Jean-Marie Le Pen était celui qui allait mettre le bazar et qui concurrençait, en tout cas, politiquement, le numéro 1. Là, Jean-Luc Mélenchon est le numéro 1 de la gauche.
1: 16h56 sur Europe 1. On revient dans un instant pour la suite de notre émission. On ira voir Olivier et Rémy qui souhaitaient réagir sur cette thématique. À tout de suite.
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1: Il est 17h sur Europe 1 et l'information, c'est avec Émilie Dez. Rebonjour Émilie.
0: Rebonjour Eliott, bonjour à tous. 5 départements du Nord sont en vigilance orange aux orages. Des orages parfois violents avec de la grêle et de fortes rafales de vent. Quasiment tout le reste du pays est en alerte orange canicule. Une canicule qui devrait être similaire à celle de 2003, prévient Météo France. Certains départements pourraient basculer en alerte rouge dès dimanche midi. Emmanuel Macron appelle à une grande vigilance et à prendre soin des plus âgés, des plus vulnérables en ces jours difficiles. Sébastien Lecornu va activer demain le centre interministériel de crise au ministère de l'Intérieur. Lundi, 784 écoles et collèges aménageront leurs horaires ou fermeront temporairement pour préserver les organismes. Le ministre de l'Éducation nationale annonce également que les oraux du baccalauréat prévus lundi et mardi après-midi ont été décalés de quelques jours. Pas question à ce stade de remettre en cause la fête de la musique. Seules certaines villes ont annulé les festivités prévues. Israël et le Hezbollah ont convenu cet après-midi d'un cessez-le-feu après un regain de violence au Liban. Tsahal dit avoir frappé plus de 80 cibles et tué des dizaines de membres du mouvement terroriste. L'intensification des frappes israéliennes au Liban sape les efforts pour stopper la guerre, estime le président libanais. Le protocole d'accord prévoit la fin de la guerre sur tous les fronts, y compris au Liban. Les premiers pourparlers prévus aujourd'hui entre l'Iran et les États-Unis ont été annulés. Notez que 25 navires commerciaux ont passé le détroit d'Ormuz hier, un volume inédit depuis la mi-avril. L'Iran exige que tous les navires qui souhaitent franchir le détroit soumettent une demande de transit 48 heures à l'avance. Il aurait envoyé une vidéo à un interlocuteur en Russie. Un homme soupçonné d'avoir espionné une usine française de drones a été mis en examen et placé en détention provisoire. Il a été arrêté en train de filmer un prototype de l'usine toulousaine de l'air, fleuron français des drones militaires. L'horreur jusqu'au bout. L'autopsie de la jeune Liana révèle qu'elle a été violée. L'ADN de Jérôme Barella a été retrouvé sur son corps. La collégienne a été bâillonnée avec du scotch. Elle portait des traces d'ecchymose, notamment sur la tempe gauche. On ne connaît toujours pas les causes précises de sa mort. Un mot de la Coupe du Monde au programme, notamment États-Unis, Australie, Écosse, Maroc et Brésil, Haïti. Le Mexique est le premier pays à s'être qualifié pour les 16e de finale après sa victoire 1-0 contre la Corée du Sud. Victoire aussi du Canada 6-0 face au Qatar. Et puis un manuscrit inédit de Mozart a été retrouvé par un conservateur de la Bibliothèque nationale de France. 7 pièces pour flûte et harpe qui seront jouées pour la première fois dimanche à l'occasion de la fête de la musique à Paris. 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Il est 17h03 sur Europe 1, c'est la suite d'Eliott Deval et vous.
1: Merci chère Émilie, on vous retrouve à 17h30 bien évidemment.
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1: 17h03 sur Europe 1, on est en direct jusqu'à 18h pour Eliott Deval et vous. Vous êtes très nombreux au standard à vouloir réagir au 01 80 20 39 21. On est toujours avec Carelini, Iturbide, avec Gérard Carrérou, Arthur de Vatrigan. Je ne sais pas ce que vous en pensez, il fait très chaud dehors, il fait plutôt froid dans le studio, mais même trop froid
4: trop
1: la
4: clim. Froid. Mais c'est ça le problème de la clim,
1: non,
4: c'est pour ça que ça a mauvais
1: stress. Une semaine.
4: Mais oui, parce que ça rend malade et les gens se disent bah, vaut mieux avoir chaud pendant quelques jours plutôt
1: volée.
4: Que...
1: Bah,
4: on ne sait pas,
14: mettez une écharpe.
1: Mettez une écharpe, bien sûr, ou une cagoule pendant que vous y êtes.
14: Une cagoule en plein mois d'août avec la clim, c'est pas mal.
1: En plein mois d'août. Non, mais attendez. Juste avant la pause, pour ceux qui nous rejoignent, juste avant la courte pause et le journal de Émilie Dez, on parlait de la polémique, la nouvelle polémique, énième polémique de Jean-Luc Mélenchon, accusé de jouer sur un fil extrêmement sensible, extrêmement fin, entre ce fantasme antisémite qui serait de voir une sorte de monopole du juif qui pourrait contrôler les institutions, mettre la pression sur telle ou telle personne. À propos de la fête de la musique de la France Insoumise, une fête dite antiraciste, c'est d'ailleurs paradoxal de vouloir faire une fête de la musique sous le signe de l'antiracisme et être accusé par des politiques, par des intellectuels, d'être antisémite. Mais bon, annulée par la préfecture, cette cérémonie, ça devait se tenir dimanche, place de la République à Paris. Et c'est Jean-Luc Mélenchon qui est au cœur du scandale, puisqu'il considère que cette annulation, pour trouble à l'ordre public de la préfecture, elle vient de prononcer donc, cet arrêté à la demande du président du CRIF.
4: Qui n'a jamais demandé l'annulation, jamais. Il l'a dit très clairement. Il a exprimé son opinion, qui est de dire, et d'ailleurs je suis parfaitement d'accord avec lui, que la fête de la musique n'a pas à être récupérée par un parti politique quel qu'il soit. Ouais. Ça n'a pas à devenir une manifestation antiraciste ou anti... peu importe. Mmh. C'est juste la fête de la musique auquel on a envie de se rendre si on a envie de... Voilà, si on aime la musique. Et donc, il a clairement dit qu'il n'avait pas demandé l'annulation. Il a simplement exprimé son opinion.
1: C'est
4: quand même
1: pour reprendre...
4: encore faire...
1: Bah oui. Mais peut-être qu'il n'a pas le droit, Jonathan Arfi, de prendre la parole.
4: Apparemment, ça dérange.
1: Et je voulais retrouver le tweet de Jordan, non pas de Jordan Bardella, mais de Bruno Retailleau, puisque je sais que Jordan Bardella, je crois, a réagi, mais c'est surtout Bruno Retailleau qui avait cette formule qui, je pense, est assez concrète. Il réactive, en parlant de Jean-Luc Mélenchon, un imaginaire antisémite fondé sur le fantasme d'une influence juive occulte sur le pouvoir. Olivier est avec nous, et c'est un homme qui nous appelle de Béziers. Bonjour Olivier.
5: Bonjour Elliot, bonjour à tous.
1: Comment ça va? Il fait quel temps chez vous? Combien de degrés? Parce qu'il fait beau partout sur la France, mais il fait très chaud.
5: 34 là.
1: 34, mais 34 chez vous, c'est...
5: C'est normal, tout va bien.
1: Tout va bien, voilà.
5: On est content. on l'a attendu.
1: Voilà, vous n'êtes pas en train de vous dire, il va falloir vite que je mette une réunion de crise familiale, pas interministérielle, mais en quelque sorte un comité Théodule pour savoir comment gérer les 34 degrés à Béziers.
5: Non, c'est bon, nous sommes assez habitués, on arrive à gérer ce genre de température, ça va.
1: Alors justement, comment, au-delà de la canicule, qu'il faut prendre évidemment avec beaucoup de précautions et de sérieux, sur la polémique Jean-Luc Mélenchon, vous en pensez quoi ?
5: J'en pense que j'en ai assez de, comment dire, à chaque fois de ces expositions verbales de Jean-Luc Mélenchon qui crie au loup. Au départ, en proposant ce concert, il savait tout de suite que ça provoquerait des problèmes. D'une part, parce qu'il a invité le rappeur Medine de tête, il me semble que ça fait partie de ses invités, non pas des chanteurs, mais des invités, clairement reconnus pour être antisémites, il savait clairement que ça allait provoquer un trouble à l'ordre public. Donc, il pouvait que s'attendre à ce qu'il y ait une opposition de la préfecture. Et là où moi je suis plus qu'agacé, c'est que dans le même temps, ils vont reprocher, enfin certains députés LFI de son parti, vont hurler au loup quand on parle du canon français. Oula, c'est des gens qui chantent Les Oies Sauvages dans les yeux d'Émilie, des textes autrement plus sains, je pense, que ce qu'il peut y avoir dans un concert LFI. Je suis absolument outré, en fait, par ça, mais ils réussissent à combiner, parce que, comme ça a été dit tout à l'heure sur le plateau, il va passer pour la victime. En fait, vous savez, pour moi...
1: Attention,
5: bon, mon
1: je me permets de vous couper, Olivier, très important,
5: sûr.
1: Parce que là, l'information vient de tomber à la seconde. Le juge des référés suspend l'interdiction par arrêté préfectoral du concert organisé par la France Insoumise. Donc ça veut dire que le juge
6: Il donne raison, je le disais il y a 5 minutes, j'ai dit attention parce que c'est déjà arrivé.
1: C'est exceptionnel. Le tribunal a estimé que les risques de troubles à l'ordre public invoqués par l'arrêté pour justifier l'interdiction n'étaient pas suffisamment justifiés par le préfet.
6: Et voilà.
1: En relevant qu'aucun des éléments produits par le préfet ne permettait de les conforter et qu'en outre la participation de Mme Assa Traoré, cofondatrice, ainsi que des rappeurs Medine et Sosomanes n'était pas prévue. Pour interdire le concert prévu à Paris sur la place de l'Ouest, le préfet de police s'est notamment fondé sur le fait que l'événement devait accueillir plusieurs personnalités, dont Assa Traoré, Sosomanes, Medine. C'est un camouflet pour la préfecture.
6: Absolument,
1: il
6: donne raison à Mélenchon. C'est pas une fois de plus, la justice française donne raison à Mélenchon.
7: Oui, mais pour être tout à fait juste, la justice française et Laurent Nouniez en tête et Gérald Darmanin avant lui avaient quand même une facilité à interdire beaucoup d'événements, et pas que d'extrême gauche, et pas que de gauche, c'est aussi de gens de droite ou du camp national, avec ce motif de possibilité de créer un trouble à l'ordre public. On est quand même sur un truc de Minority Report, du rapport minoritaire de Cadix, c'est-à-dire on va anticiper quelque chose qui peut se passer. On ne condamne pas sur quelque chose qu'on anticipe, on condamne sur ce qui se passe. Donc ça ne m'étonne pas qu'il suspende ça, ce référé-là, d'autant plus que si Louniès s'appuie sur Assa Traoré ou Medine, qui finalement ne seront pas présents, peut-être qu'il avait mal goupillé ou mal monté son dossier.
1: En tous les cas, c'est un camouflet pour la préfecture.
7: Ah ben ça c'est évident.
1: Mais
7: c'est pas le premier.
1: Donc ça veut dire que potentiellement, dimanche, la France Insoumise va pouvoir investir
4: la place de la République
6: au nom de l'antiracisme.
1: Nom de l'antiracisme, alors que Jean-Luc Mélenchon est accusé aujourd'hui de jouer sur les passions antisémites ou les fantasmes antisémites. Mais au nom de l'antiracisme, il aura le droit d'organiser cette petite festivité. Ben écoutez, c'est formidable. La justice, je vais vous dire, ne vous trompez pas, la justice sait frapper quand il faut frapper et elle sait faire très attention au respect de l'état de droit quand il faut faire respecter
6: l'état de droit. Elle n'a pas eu la même attention cette semaine dans toutes les circonstances. Et la France en est de plus en plus convaincue. Je pense à des événements qui se déroulent même au jour le jour, quand il s'agit par exemple de la pédophilie et des écoles de Paris et d'ailleurs. Alors là, je trouve que vraiment...
4: Oui, bizarrement, le principe de précaution...
6: J'ai entendu une femme sur CNews ce matin dire, attention, il faut... une jeune femme qui avait l'air très modérée quand elle a commencé à parler et qui a dit, il faut quand même que la justice fasse attention, parce que nous, on va à un moment donné, des décisions comme ça, au bout d'un moment, on ne pourra plus supporter.
4: Oui, elle disait...
6: Elle le disait de manière très, très modérée, mais avec une force de conviction, je me suis dit, je pense que les gens commencent à comprendre.
1: Enfin, compte tenu de l'ampleur et de la localisation des manifestations prévues le 21 juin, le juge des référés a estimé que le préfet de police ne démontrait pas qu'il ne serait pas en mesure d'assurer le maintien de l'ordre en prenant des mesures de nature à garantir l'exercice de la liberté de réunion. C'est-à-dire que vous allez avoir dans tout Paris un Bronx XXL, mais qu'en plus de cela, il va falloir sécuriser la place de la République pour cette manifestation dite antiraciste, et je mets des grands guillemets à antiraciste, de Jean-Luc Mélenchon. Mais j'ai hâte de voir les premières réactions politiques. Je serais curieux de savoir si ça ne peut pas être porté au Conseil d'État, parce que est-ce que la décision du juge des référés est une décision définitive ? Je n'ai pas la reprise.
7: C'est dimanche, dans deux jours. Il faut que ça en aille vite. Il y a la canicule, et puis c'est le Conseil d'État.
4: Et puis surtout, on constate à quel point les choses ont glissé vers des choses pas marrantes. C'est-à-dire que la fête de la musique, pour nous, il y a 15 ans, il y a 20 ans, c'était vraiment... Ça ne représentait qu'un état festif. On sortait avec nos potes. Il y avait différents quartiers en fonction des musiques qu'on aimait. On savait très bien ce qu'on allait trouver si on allait à Châtelet-Léal. En province, c'était toujours hyper sympa. Et en fait, on est en train de faire à nouveau de la récupération et se dire que ça va engager des émeutes, des problèmes de casse, machin, à quel point on a glissé. Et comme,
1: ça, c'est
4: comme
1: de manière générale sur la fête de la musique que vous dites ça.
4: Bah, bien sûr. Un événement qui était plutôt hyper positif.
6: Elle a été annexée par LFI.
4: Et ça devrait déjà être interdit par la loi, que ce soit récupéré à des fins politiques.
1: Aux auditeurs, le juge des référés et le magistrat chargé de prendre rapidement des mesures provisoires en cas d'urgence, sans trancher définitivement le fond du litige. Et il intervient lorsqu'une décision rapide est nécessaire pour protéger un droit, prévenir un dommage ou faire cesser un trouble. En France, selon la juridiction concernée, le juge des référés est généralement le président du tribunal ou un magistrat qu'il désigne dans l'ordre judiciaire, le président du tribunal administratif, de la cour administrative d'appel ou un magistrat désigné dans l'ordre administratif.
7: C'est très administratif. C'est-à-dire que c'est quand même une claque pour le préfet de police qui a monté un dossier nul et des arguments nuls et des preuves nulles.
1: Ça veut dire que c'est toujours la même chose. Le juge, quand il a envie d'avoir une certaine souplesse dans sa manière de voir le risque de trouble à l'ordre public, il le fait.
7: Mais sur le référé, les derniers exemples que je vous donnais, c'était pour le coup des associations dites du camp national, dites d'extrême droite, pour si vous êtes lecteur du Libé ou du Monde, et le juge des référés avait donné raison à ces associations contre le préfet de police ou contre le ministère de l'Intérieur. Il le donne souvent raison, finalement. Et limite, ça me rassure, parce qu'encore une fois, un trouble potentiel, je trouve ça dangereux.
1: Mais vous pouvez au vu de ce qui peut se passer dans les manifestations qui sont organisées...
7: Dans ces cas-là, on interdit la France insoumise.
1: Non, pas du tout.
7: Dès qu'ils font quelque chose, ça peut déborder.
1: Mais il peut arriver que lors de mobilisation à l'extrême gauche de l'échiquier politique, ces manifestations et ces rassemblements débordent.
7: C'est vrai.
1: Mais on verra ce qui va se passer dimanche.
7: Il faut voir ce qui se passe.
1: On juge sur les faits. Si imaginons que dimanche, vous ayez des tensions, des grandes violences, place de la République.
7: J'espère qu'ils seront
1: condamnés. Le juge des référés, il est irresponsable de la décision qu'il prend ou pas?
7: Oui.
1: Ah bah d'accord.
6: Oui, mais on saura
1: allez,
6: pas.
1: Allez, on y revient.
6: On saura non, pas qui c'est. Et il sera pas sanctionné.
1: En fait, prend cette décision contre l'avis du préfet de police.
6: Oui.
1: Mais s'il se passe quelque chose, lui, il est pour rien.
6: Et il sera pas responsable.
1: Mais bah, c'est oui, bien sûr. Bah, voilà.
4: Avec le une nouvelle source d'angoisse pour les parents que nous sommes nous à devoir dire à nos enfants, tu vas dans ce quartier, mais pas dans celui-là.
7: On n'envoie jamais les enfants place de la République. On sait très bien qu'une récupération extrême gauche, on y va plus longtemps.
1: 17h15.
7: Restons de gauche. Il y a beaucoup moins de gens de gauche.
1: Attends, moi je suis un enfant de Bastille.
7: Il faut bien, vous avez changé de quartier avec la climatisation.
1: Bah non, j'ai changé de quartier. Non, mais j'adorais Bastille.
7: Mais ça a changé.
1: Entre Bastille, je suis né. Moi je suis un enfant du 12e.
7: Vous savez, Eliott, c'était toujours mieux avant. Mais il faut changer.
1: Mais ça manque le 12e, sachez-le. 17h15 sur Europe 1, on revient dans un instant. Bon, tiens, on demandera à Rémi qui souhaitait réagir sur les propos de Jean-Luc Mélenchon contre le CRIF. C'était le CRIF qui était responsable de cet arrêté. Donc, préfectoral qui voulait annuler la fête de la musique dite antiraciste de la France Insoumise, arrêté qui a été retoqué par le tribunal administratif et le juge des référés. Ça vient de tomber à l'instant, on l'a découvert en direct sur Europe 1.
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1: Il est 17h18 sur Europe 1. On revient dans quelques instants pour la suite d'Eliott Deval et vous. C'est votre émission jusqu'à 18h ce vendredi. Si vous souhaitez réagir, 01 80 20 39 21. On parlera dans quelques minutes de la drogue. Faut-il autoriser, élargir ? Est-ce que vous seriez prêt vous-même à effectuer des dépistages en entreprise ? Tiens, on en a déjà parlé un peu hier dans l'émission de Pascal entre 16h et 18h. Et on continue d'en parler parce que ça fait beaucoup réagir. À tout de suite pour la suite de notre émission.
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1: Il est 17h20 sur Europe 1. Merci si vous nous rejoignez pour la suite d'Eliott Deval et vous. On est en direct jusqu'à 18h. N'hésitez pas à prendre votre téléphone, à réagir en direct. 01 80 20 39 21 pour nous appeler. On est toujours avec Caroline Turbide, on est avec Gérard Carrérou, avec Arthur de Vatrigan. Et pendant la pause, parce que je dis tout aux auditeurs, on était déjà en train de débattre du thème, mais que nous n'allons pas traiter à l'instant, du prochain thème, c'est-à-dire les tests de dépistage de drogue dans les entreprises. Olivier et Rémi sont avec nous. Je rappelle cette information très très importante, qui est un camouflet pour la préfecture de police de Paris. Le juge des référés suspend l'interdiction par arrêté préfectoral du concert organisé par la France Insoumise à Paris pour la fête de la musique. Je résume, dimanche, la France Insoumise souhaitait organiser une fête dite antiraciste, donc un parti politique voulait faire une sorte de réunion au nom de la fête de la musique, place de la République. La préfecture de police de Paris a décidé de l'interdire pour risque de trouble à l'ordre public. Eh bien, cette interdiction a été retoquée par le tribunal administratif, quand bien même il y aurait ce risque de trouble à l'ordre public. Et puis, quand même, les déclarations de Jean-Luc Mélenchon qui accusait le CRIF d'être aux manettes de cette interdiction, signe que le CRIF a finalement pas forcément le bras long.
4: pas tout le pouvoir,
1: l'institution, le CRIF et Yonatan Arfi, ils ne sont pas si forts que ça, Jean-Luc Mélenchon, qu'il se rassure, bien évidemment. Rémi et Olivier sont avec nous. Rémi, bonjour.
16: Bonjour Elliot, bonjour à tous.
1: Bon, je vous apprends, parce que vous n'étiez peut-être pas au courant de cette toute dernière information, elle est tombée il y a 10 minutes.
16: Entendu, mais... ouais, je vous ai entendu l'annoncer, mais sincèrement, vous m'avez coupé les pattes là.
1: Parce que vous pensiez que ça allait être validé, mais la justice, mais c'est ça qui est miraculé. La justice administrative, elle fait des miracles. Elle peut laisser ça.
16: Bah, c'est miracle, regardez,
1: c'est la France Insoumise.
16: Oui.
1: Bah, certains diraient c'est le privilège rouge, mais j'oserais pas dire ça, je pense à l'ARCOM, bien sûr.
16: Ben, moi, je peux le dire. Si, je ne sais pas si ça va avoir une importance sur vous, mais moi, je peux le dire.
1: Ben, si vous le dites, je dirais « Oh non, Rémi, vous ne pouvez pas dire ça ».
16: C'est encore une preuve que cette justice-là est toujours du même côté. Et je ne sais même pas si cette justice-là, on va dire, elle est d'accord avec ça, mais je pense qu'elle a plus peur qu'autre chose. C'est pas possible. Ils ne peuvent pas déjà être un concert gratuit avec quand on voit les personnes qui sont invitées, les têtes d'affiche, on va dire. Je suis désolé, mais c'est pas un concert. Pour moi, c'est un meeting. Hein. C'est
1: alors
16: pas
1: justement, ces fameuses têtes d'affiche, Médine, Assa Traoré, visiblement, oui. La France Insoumise contestait leur présence à cette manifestation, du moins en tant que tête d'affiche. Ça, c'est le premier point. Deuxième point, pour être totalement transparent, pendant la publicité, j'ai sollicité une journaliste d'un service police-justice qui disait, lorsqu'on a lu l'arrêté préfectoral, on était surpris parce qu'il y avait des points qui étaient un peu... voilà, l'ensemble était bancal. Et elle n'était pas surprise que le tribunal administratif retoque finalement la demande de la préfecture de police de Paris. Signe que ça a été fait, pardonnez-moi de le dire ainsi, soit c'est une justice qui est complaisante à l'égard de l'extrême-gauche, soit... c'est une interdiction, un arrêté préfectoral qui a été écrit avec les pieds. C'est possible aussi. Vous voyez ce que je veux dire, Rémi ?
16: Oui, tout à fait. Ça se trouve, ça a été fait justement pour que ce soit retoqué aussi. Hein. Mais je veux dire, c'est pas le premier coup d'essai de la France insoumise et on sait comment ça finit à chaque fois et comment que ça se passe. Donc, je veux bien croire qu'on peut pas interdire une chose avant que ce soit passé. Mais dans ce cas, faut mettre des sanctions derrière. Par exemple, ce juge qui a émis ce refus, dans ce cas-là, faut aussi le rendre.
1: Responsable si dimanche c'est un
16: voilà, merci,
1: oui. Oui, s'il y a des violences aussi, s'il y a des violences dimanche soir place de la République, qui sera responsable? Ça c'est une vraie question.
16: Au bout d'un moment, va falloir penser à l'interdiction de la France insoumise. Parce que, ils combattent le canon français, mais au canon français, on n'a jamais vu du matériel public brûlé, ou cassé, ou des boutiques explosées. On n'a jamais vu ça. Donc,
1: Rémi,
16: au bout d'un moment,
1: vous avez pointé quelque chose d'essentiel. J'espère qu'il va y avoir une armée mexicaine de journalistes. Comme pour la manifestation de Quentin Durand, vous savez, en hommage à Quentin Durand à Lyon.
16: Oui, oui.
1: Ou l'armée mexicaine du service public, comme pour le canon français, qui va se greffer dimanche dans la fête de la musique dite antiraciste de la France insoumise, place de la République, et voir ce qui va se passer. Et si il y a des discours haineux, de l'incitation à la haine, de la violence, que ça va être relayé massivement. Mais je n'en doute pas une seule seconde, Gérard Carrère,
2: oui,
1: vous connaissez
2: raison,
1: mieux le monde journalistique que moi.
2: Vous avez raison de ne pas en douter. Vous êtes optimiste.
1: C'est ça. Il faut toujours garder une lueur d'optimisme.
2: C'est ça la fraîcheur des jeunes.
1: Mais vous imaginez, en revanche, pour conclure, et après on parlera d'un autre sujet à 17h30, le symbole, il est très fort. Hein. Place de la République, 21 juin, fête de la musique, boum, la France insoumise qui arrive, place de la République. C'est une place qui avait été souvent utilisée par Jean-Luc Mélenchon pendant les campagnes présidentielles précédentes, soit c'était la place de la Bastille. Je me souviens d'un grand discours en 2017, si mes souvenirs sont bons, place de la République. Donc,
2: Et ils pourront siffler la Marseillaise.
1: Ah,
4: bien sûr.
1: Ça, je ne sais pas si
2: qu'ils auront annexé la place de la République, ils pourront siffler la Marseillaise.
4: C'est okay.
1: Écoutez, en tous les cas, je ne sais pas s'ils ont un désir impérialiste, mais ils viennent de faire une belle prise, la prise de la place de la République pour la France insoumise. 17h26 sur Europe 1. On revient dans un instant avec un tout autre sujet. On ne parlera pas de la Marseillaise sifflée. On va parler de la drogue. Seriez-vous prêt à effectuer des dépistages de drogue en entreprise? Tiens. On était avec Mathieu Delormeau ce midi.
4: Ouais.
1: Qui nous a raconté que chez lui, il y avait des fiestas avec des magistrats,
4: des policiers, des gars de la BAC, des chauffeurs routiers. Ouais, j'ai suivi.
1: Moi, j'ai failli tomber de ma chaise.
4: Il a mis tout le monde dans sa sauce.
1: Ouais, il cite personne. Hein.
4: Non.
1: Il dit c'était la cour des miracles.
4: Ça y allait. Ouais.
1: 17h27 sur Europe 1, on revient dans un instant.
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1: Il est 17h30 sur Europe 1 et à chaque fois qu'Émilie Dez vient dans le studio, j'ai peur. J'ai peur qu'elle nous annonce un nouveau département en alerte canicule.
4: Non, il n'y en a que 60.
1: Il y en a que 60. C'est déjà pas mal,
4: oui,
1: 60.
4: Oui, c'est déjà pas mal, mais ça ne bouge plus, c'est ce que je veux dire.
1: Et est-ce que les températures vont baisser cette nuit ?
4: Non.
1: Non, toujours pas.
4: Enfin, par rapport à la journée, si, évidemment. Mais
1: pas tant que ça,
4: pas
1: je crois.
4: Pas tant que ça, hein.
1: Je crois que
4: ça fait chaud. Il fait plus frais la nuit.
1: Ben, moi, je regarde parce que j'ai peur pour ce soir. Je vais faire comment ? Moi, je me lève à 5h du matin demain.
4: Il fera 26 encore.
1: 26 ?
4: Ouais.
1: Oh là là là là, Émilie Dez, le point sur l'information, c'est avec vous.
4: L'épisode de canicule actuel pourrait être d'une durée et d'une sévérité identique à celui de 2003, prévient Météo France. Sébastien Lecornu va activer demain après-midi le centre interministériel de crise du ministère de l'Intérieur. 53 départements sont actuellement en vigilance orange canicule. Il y en aura 60 demain avec une probable vigilance rouge dimanche. La France étouffe, plus d'un habitant sur deux est concernés. 784 écoles et collèges ont décidé d'aménager leurs horaires ou de fermer temporairement. Les oraux du bac prévus lundi et mardi après-midi ont été décalés de quelques jours. Dimanche, plusieurs villes ont préféré annuler les festivités prévues pour la fête de la musique. Notez que le concert de la France Insoumise prévu sur la place de la République à Paris est finalement autorisé. Le tribunal administratif a suspendu l'interdiction décidée par le préfet de police. L'Iran exige que tous les navires qui souhaitent franchir le détroit d'Ormuz soumettent une demande de transit 48 heures à l'avance. 25 navires commerciaux ont passé le détroit hier, un volume inédit depuis la mi-avril. Les premiers pourparlers prévus aujourd'hui entre l'Iran et les États-Unis ont été annulés. L'accord est menacé par les récentes frappes meurtrières au Liban. Tsahal annonce avoir frappé plus de 80 cibles et tué des dizaines de membres du Hezbollah. Israël et le Hezbollah ont convenu cet après-midi d'un cessez-le-feu. Emmanuel Macron affirme que la France ne mettra pas en place de centres pour migrants en dehors des frontières de l'Union européenne. Il juge qu'ils ne sont ni efficaces ni conformes aux valeurs de l'Europe. L'autopsie de Liana confirme que la collégienne de 11 ans a été violée. L'ADN de Jérôme Barella a été retrouvé sur son corps. On apprend également que Liana a été bâillonnée avec du scotch. Elle portait des traces d'ecchymose, notamment sur la tempe gauche. Des éléments qui devraient élargir les poursuites qui visent Jérôme Barella. Il a été mis en examen à ce stade pour enlèvement et séquestration de mineurs. Et puis le gouvernement a prévenu les mutuelles qu'il souhaitait baisser dès cet été le remboursement de l'assurance maladie sur les actes médicaux. L'objectif est d'économiser entre 1,5 et 2 milliards d'euros. On ignore encore si les consultations seront concernées. Seul le transport sanitaire ou les médicaments pourraient l'être.
1: Merci chère Émilie Dez et rendez-vous à 18h.
4: C'est pas moi à 18h.
1: Et pourquoi c'est pas vous?
4: Bah parce que je suis en week-end.
1: Ah, vous êtes en week-end. Et vous reprenez quand?
4: Lundi, à 10h.
1: À 10h. Alors, je regardais. Vous restez parisienne ce soir ?
4: Oui.
1: Il fera 31 degrés ce soir. C'est quand même pas mal. Hein. Il fera, par exemple, vous voulez la météo de Strasbourg ?
4: Oui.
1: 27 degrés à Strasbourg.
4: C'est bien.
1: En fait, c'est là où il fait le plus chaud, c'est Paris. Voilà. Et ben comme ça, on je ne vais pas dire ce que je pense, mais bon, on l'a dans l'os.
4: Allez, courage.
1: 17h34 sur Europe 1. Grand merci et bon week-end, chère Émilie.
4: Merci, bonne fin d'émission.
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1: C'est vrai que je scrutais la météo ce soir pour les téléspectateurs, les auditeurs d'Europe 1 qui nous écoutent attentivement. À Biarritz, par exemple, il va y avoir des averses et il va pleuvoir. 21 degrés, 29 degrés du côté de Vichy, dans le centre de la France. Bourges, 29 degrés également. Ce soir, il fera 22 degrés à Amiens avec des orages et de la grêle.
4: Ça va.
1: 25 degrés à Lille. Bon, écoutez, ça me paraît pas être des tempêtes. Paris, c'est dur. Hein. 31 degrés en soirée, ça fait mal. Hein. Je peux vous dire que... Et dans la nuit,
4: dans
1: il
4: la
1: fera
4: nuit,
1: 26
4: ouais.
1: degrés, moi.
4: Ouais, c'est ça, surtout.
1: Mais ressenti, alors c'est fou.
4: Problématique.
1: Non, c'est 26 degrés. Je suis sur le site de Météo France, ouais. Caroline. 26 degrés, ressenti 34.
4: Ouais, c'est... Bah oui, parce que la chaleur n'a pas trop le temps de partir des appartements.
1: Non, mais vous imaginez, Caroline, qu'en face de vous, vous avez Arthur de Vatrigan.
4: Qui a mis 4 clims chez lui.
1: Il a mis 4 clims chez lui.
4: Je sais.
1: Je lui dis avant l'émission, est-ce que tu peux m'en prêter une ? Du bah, t'es fou ou quoi ? Je suis en surchauffe. Donc en fait, c'est...
4: Non mais Arthur est assez égoïste.
1: Il y a
4: le choix de toute façon que tu as fait de prendre 4 clims déjà montre un certain je m'en foutisme.
1: Je trouve que c'est du je m'en
2: foutisme. J'aime pas mes voisins, donc je relis le tuyau directement chez eux.
1: Il y a un côté je m'en foutisme, mais surtout l'irresponsabilité. Vous savez, nous on est tous éco-responsables, on fait attention. Lui, il en a pas une, il en a 4 chez lui de clims. Il aurait pu en prêter une.
4: T'en prêter une, il aurait pu.
1: Ouais. Bah,
2: il n'y a même pas un ventilateur classique. La clim, c'est l'étape.
4: Après, le ventilateur, c'est un peu un piège. C'est un peu la fausse bonne idée. Parce que finalement, ça brasse de l'air chaud, sauf si tu t'enduis d'une serviette très très froide. Et dans ce cas-là, ça peut avoir un effet...
2: On met des glaçons devant le ventilateur.
1: Christiane est en direct avec nous. Vous voulez parler de la drogue, Christiane, dans un instant, mais vous habitez à Lyon. Il fait combien de degrés à Lyon, Christiane?
3: Bah, écoute, je regarde plus le thermomètre. Hein. C'est fini.
1: Mais vous avez la clim chez vous?
3: Chaud, c'est sûr. Non, pas de clim, mais... Bon,
1: vous avez le ventilateur?
3: Un petit ventilateur, oui.
1: Mais c'est suffisant?
3: C'est suffisant, on se débrouille. Mais d'ailleurs, je suis un peu enrhumée parce que j'étais dans des endroits où il y avait de la clim. C'est pas très bon de passer du très chaud au trop froid. Donc voilà, la clim, j'aime pas trop personnellement.
1: Non, mais ça j'entends.
3: Surtout dans les voitures.
1: Mais moi, je suis tombée malade. Ça faisait une semaine que j'étais malade à cause de la clim. Revenons au sujet que je souhaitais aborder avec vous et avec nos excellents chroniqueurs Gérard Carrérou, Arthur de Vatrigan et Caroline Iturbide. Une circulaire de Sébastien Lecornu, vous le savez, ordonne des dépistages de stupéfiants auprès des hauts fonctionnaires et ministres. Et cette proposition a suscité l'émoi dans les couloirs des administrations. Le chef du gouvernement a demandé à ses ministres de procéder à des dépistages surprises sous forme de tests salivaires de leurs collaborateurs et à se faire tester eux-mêmes selon cette circulaire que l'AFP a pu consulter en milieu de semaine. Alors pourquoi je vous en parle ? C'est parce que Mathieu Delormeau, qui est producteur, animateur, auteur du livre « Il suffit d'une fois sur l'addiction aux drogues », eh bien était notre invité entre 11h et 13h. C'était vraiment passionnant de découvrir son parcours du combattant pour sortir de la drogue, l'enfer dans lequel la drogue l'a entraîné, et puis surtout de voir à quel point, finalement, dans les plus hautes sphères de la société, vous aviez des personnes qui étaient consommatrices de drogue. Je propose de l'écouter.
5: Maintenant, ce qu'il faut, c'est pas couper l'offre, c'est couper la demande, pour qu'il n'y ait plus d'offres, qu'il n'y ait plus de demandes. Donc maintenant, le seul moyen d'arrêter ce massacre, je rappelle que la France, c'est le premier, Amsterdam, c'est le premier pays, après les Pays-Bas, consommateur de cocaïne sur les pays de l'Union Européenne, sur 27 pays. C'est un drame. Ça a fait x2 de consommateurs entre 2022 et 2024. Je ne remonte pas sur 20 ans, je remonte sur 4 ans. Donc le seul moyen, c'est de couper la tête des consommateurs. Et j'en ai été un. Et effectivement, c'est là qu'il faut taper pour qu'il n'y ait plus de narcotrafic. Sinon, on est mort.
1: Donc il veut toucher également le consommateur. Vous en pensez quoi, Christiane ?
3: Ah bah écoutez, là je suis 100% d'accord avec lui, parce qu'il y a bien longtemps qu'on aurait dû taper sur les consommateurs. C'est eux qui font le lit des narcotrafiquants, qui font leur richesse. Donc si on n'agit pas sur les consommateurs, bah les problèmes vont se poursuivre. Après, ce que fait M. Lecornu, ça m'amène à plusieurs questions. Parce que j'ai entendu qu'il voulait aussi faire des tests dans les entreprises.
1: Oui.
3: Bon. Moi, je
1: non, c'est la question
3: fait...
1: qu'on se pose dans les entreprises.
2: Non, c'est Elliot qui veut faire ça.
1: C'est moi qui... Je suis pas encore Premier ministre, mais moi, ça ne me choquerait pas du tout qu'il y ait des tests en entreprise.
3: Hein. Ah ben, enfin, moi, ce qui ne me choquerait pas du tout, c'est que ce soit des tests carrément obligatoires pour tout le monde. Je ne vois pas pourquoi on sélectionnerait
1: Merci,
3: la population.
1: Christiane.
3: Pour tout le monde.
1: Tout le monde.
3: Ce que fait M. Le Cornu... Vous êtes sûr qu'il ne sera pas retoqué par les grands savants qui décident à la place du peuple, le Conseil constitutionnel qui décide à la place de tout le monde?
1: Non, je
3: ne
1: pense pas.
3: Le Conseil va lui dire non, mais vous faites, vous sélectionnez la population.
1: Non, ça a commencé d'ailleurs, donc là, il n'y a pas de,
3: bon,
1: y a pas
3: bah,
1: de problème.
3: Si je ne suis pas retoqué, très bien. Bon. Mais moi, je suis pour à ce qu'on
1: pour
3: le fasse.
1: Caroline est folle de rage contre
4: ouais,
1: moi.
4: Oui, je suis complètement contre. Je suis complètement contre, évidemment, déjà, de taper sur les consommateurs qui même si, alors moi vraiment je vous dis en toute honnêteté, j'ai jamais consommé de drogue, je trouve qu'évidemment c'est dramatique, je suis de l'avis de Mathieu Delormeau, je trouve que c'est très bien son témoignage, mais il faut aussi se dire que si certains en consomment, c'est que peut-être ils en ressentent un certain besoin, etc. Donc moi je vais pas être celle qui va taper sur la tête des consommateurs, je préférais taper sur ceux qui s'infiltrent
1: mais
4: en vendent.
1: Mais on peut taper sur les deux. Hein,
4: non, parce que lui disait l'inverse, il disait on ne peut pas finalement arrêter les narcotrafiquants, donc on va taper sur la tête des consommateurs.
1: La difficulté, c'est que si vous ne tapez que sur les narcotrafiquants, avec l'argent qu'ils ont, les avancées désormais, c'est des entreprises comme le CAC 40, hein, vous
4: savez, les narcotrafiquants. Bien sûr, oui, c'est très compliqué, j'imagine bien de les arrêter.
1: Si vous allez sur le terrain du consommateur, vous allez réduire finalement la possibilité de l'offre. L'offre et la demande. Si vous avez
4: moi, je trouve
1: tant
4: ça
1: de demandes...
4: parfaitement illusoire et je suis contre. Et alors, je suis encore plus contre les tests surprises.
1: Ah oui.
4: Ah, mais bien sûr.
1: Imaginez que vous avez un ministre de l'Intérieur, ce qui n'est pas le cas, bien évidemment.
4: Mais déjà, il y a drogue et drogue.
1: Imaginez, vous avez un ministre de l'Intérieur qui dit « Je vais lutter contre la drogue » et qui est lui-même un cocaïnomane.
4: Et qui, de temps en temps...
1: Ce n'est pas le cas, hein, je le précise. Attention.
4: Bien sûr. Et moi, j'ai pas nécessairement besoin de savoir ce qu'il fait de sa vie privée.
1: Et surtout, votre médecin,
4: mais
1: votre chirurgien.
4: Et surtout, ça va jusqu'où? C'est-à-dire que c'est quoi, si on parle de l'entreprise, des salariés, après, vous leur interdisez quoi? Vous leur interdisez de boire de l'alcool? Vous leur interdisez d'être infidèle? Vous
1: voulez
4: leur interdire. Mais je suis pas sûre d'être la seule dans le studio à être contre.
1: Parce que vous êtes, de toute façon, vous êtes trois énormes réacs, donc ça m'étonne pas du tout. Hein.
4: Et selon le principe un peu de chacun fait ce qu'il veut, chacun fait ce qu'il peut. Qui je serais pour faire des tests comme ça à l'improviste,
1: Caroline,
4: à des salariés d'une entreprise pour savoir s'il a un mini vice ou un gros vice ou un petit vice ou un grand vice. Enfin, c'est ignoble.
1: Pour pas que ça arrive, évidemment, et je me mords la langue. C'est ce que me demandait de faire ma grand-mère pour pas qu'il y ait de malheur qui vous arrive. Mais si demain, il vous arrive un malheur et que vous êtes opéré et que vous avez une opération, votre médecin chirurgien, il s'avère que il est sous cocaïne, sous
4: au cas
1: cannabis.
4: Par cas, Elliot, il y aura toujours des solutions.
1: Non.
4: Moi, je dis que dans une entreprise, le salarié qui travaille avec moi, je suis désolée, mais je m'en contrefous si Gérard Carrérou, de temps en temps, boit un peu, picole un
1: mais
4: peu,
1: c'est pas
4: ou consomme de la drogue.
1: Caroline.
4: Si maintenant, Gérard, c'est mon ami, et que je vois, parce qu'à un moment donné, quelqu'un qui se drogue, il faut aussi arrêter d'être hypocrite, ça se voit. Alors, si Gérard, dans ce cas-là, est mon ami, que j'ai des doutes, je commence à parler avec lui, et là, je vais pouvoir l'aider.
1: Gérard, en un mot,
6: d'abord, je dément de temps en temps boire. Bon,
4: mais
6: en tout cas,
4: sûr,
6: pas à l'antenne.
4: Mais
6: non, mais simplement, écoutez, un gouvernement qui n'est pas foutu de recouvrer les amendes, on a majoré les amendes pour les acheteurs. On fait passer l'amende. Bon, c'est une bonne idée en soi. Sauf qu'on n'est pas fichu de recouvrer. Toutes les mesures montrent que c'est. Et maintenant, on nous dit attendez, on va faire à l'aveugle, on va faire des tests ici et là, alors chez les politiques et puis chez vos collègues de travail, etc. Franchement, c'est de la gesticulation.
1: Bon.
6: Ça ne se fera jamais. C'est purement de.
1: C'est de la com.
6: C'est de la com.
1: Bon, c'est de la com. Puisque c'est de la com, on passe à autre chose et on va parler de Coluche après la publicité. Parce que c'était les 40 ans de la mort de Coluche.
2: C'est vrai.
1: Voilà qui est plus important que ce coup de com. Mais je trouve que c'est un symbole quand même. C'est intéressant de savoir si les collaborateurs, les ministres, sont susceptibles de consommer de la drogue. En sachant que le test salivaire ne permet pas d'avoir un indicateur sur toutes les drogues. La fameuse 3MMC, vous savez que c'est, moi je ne connaissais pas, c'est la nouvelle drogue visiblement, le chemsex. Et ben cette drogue, elle n'est pas détectable au test salivaire.
4: Et si vous le découvriez par exemple chez un salarié, chez un collègue, vous faites quoi? Parce que c'est ça la prochaine étape.
1: Je suis patron de rien moi.
2: Un salarié, c'est pas pareil qu'un homme politique.
4: Qu'est-ce qu'on fait? Qu'est-ce qu'on fait de quelqu'un dont le test est positif le mardi matin?
1: On essaye de le soigner. Enfin, on trouve un moyen de le soigner. Et puis si c'est pas possible, bah, écoutez, il fait autre chose.
2: Les tests, ça rappelle
1: 17h44, on est très en retard. Je me fais gronder déjà. La tête qu'ils font en régie.
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11: On se retrouve dans quelques instants, chers auditeurs, pour la suite et la fin d'Eliott de Vallez-Vous. On parlera de Coluche, 40 ans après sa disparition. Michel Boujenah sera en direct avec nous sur Europe 1. 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A tout de suite pour la fin de notre émission, Eliott de Vallez-Vous.
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11: Nous sommes en direct pour la suite d'Eliott de Vallez-Vous, toujours avec Gérard Carrero, Caroline Turbide et avec Arthur de Vatrigan. On va parler de Coluche, c'était il y a 40 ans déjà, 40 ans après la disparition de Coluche. Vous avez pu suivre hier un grand reportage inédit sur CNews entre 21h et 22h. Et c'est fascinant de voir à quel point les téléspectateurs étaient au rendez-vous. CNews qui a fait un carton avec plus de 490 000 spectateurs sur cette heure-ci. C'est un horaire qui, normalement, n'attire pas autant de téléspectateurs. C'est le signe que, eh bien, Coluche marque encore 40 ans après. Et il marque des grands noms, comme des Français comme nous, les communs des mortels. Mais on va aller voir des légendes. Michel Boujenah, bonjour.
18: Bonjour.
11: Comment ça va, Michel Boujenah?
18: Michel Boujenah va bien parce qu'il a quelques jours de vacances, donc il va bien.
11: Bon, eh ben écoutez, on est ravis de savoir que vous avez un peu de temps pour vous reposer, un peu de vacances, puisqu'on peut vous retrouver sur les planches, bien sûr, avec Adieu les magnifiques, Michel Boujenah. Si je souhaitais vous avoir, Michel, c'est que vous connaissiez évidemment Coluche. Il y a des séquences à mourir de rire avec... Belmondo, Coluche et vous au Festival de Cannes, par exemple. Mais pour vous, Coluche, c'était quoi?
18: Ah ben, c'était un exemple. C'était à la fois un exemple, en même temps un garçon, un homme d'une générosité absolument incroyable. Moi, la première fois que je l'ai rencontré, il était venu dans ma loge. Je jouais au Splendide à l'époque, je démarrais. Et à lui, il jouait plus sur scène à ce moment-là. Il voulait plus jouer sur scène. Et il m'avait dit, toi tu viens manger quand tu veux à la maison, puisque toi tu travailles.

0: moi je travaille plus. Et je me suis retrouvé souvent chez lui et on se racontait des histoires drôles parce qu'il adorait comme moi les histoires drôles. Et on a passé des soirées comme ça à mourir de rire. Mais en même temps, il avait une espèce d'impertinence intelligente. C'est-à-dire qu'il critiquait très fort et tout le monde, il n'avait pas de filtre. Mais il le faisait avec une telle intelligence que les gens avaient du mal à le critiquer. Et ça, c'est... l'humour permet tout quand il est intelligent. Et Coluche en est la preuve.
1: Est-ce que cet humour qui permet tout quand il est intelligent, on peut encore avoir cette liberté de ton, cette liberté-là aujourd'hui?
0: Ben, oui, moi, il me manque beaucoup. Il me manque beaucoup parce que, il avait démontré tout le temps que l'humour et l'intelligence pouvaient faire bon ménage et que c'était même indispensable. Donc, c'était gagné avec lui, de ce point de vue-là. Donc, c'est pas...
1: Michel ?
0: Tout aujourd'hui. Oui ?
1: Oui, ça a un tout petit peu coupé, il n'y a pas de problème. Ah, ça s'est arrêté à ses pas.
0: Oui, parce qu'en fait, je suis en pleine mer. Hein.
1: C'est pas, vous êtes en pleine mer, c'est-à-dire ? Vous êtes en train de nager ?
0: Ben, je suis en pleine mer.
1: Vous nagez ? Vous avez un téléphone waterproof ?
0: Non, je ne suis pas... c'est vous qui... À mon avis, c'est vous qui êtes waterproof.
1: C'est moi qui suis waterproof. Vous êtes évidemment sur un bateau. Vous avez pris la mer. Félicitations. Vous avez pris le large.
0: Exactement. Il était l'exemple vivant de. On peut rire de tout, mais pas n'importe comment. Mmh. Voilà, c'est tout. Mmh. Il avait cette intelligence-là. Alors, il y a encore des gens aujourd'hui qui ont cette capacité de le faire. Il a réussi à fédérer tellement de monde autour de lui, tellement de tous les âges, de toutes les générations, de toutes les cultures, de toutes les origines. C'était incroyable. Mmh. C'était incroyable. Mais ça, c'est, vous savez, les grands artistes, c'est rare. C'est toujours comme ça. Il y a pas beaucoup de Coluche, il n'y a pas beaucoup de Mel Brooks, il n'y a pas beaucoup de Charlie Chaplin, il n'y a pas beaucoup... c'est comme ça. Et on en aura un autre, différent, évidemment, parce que personne ne remplace personne. Bon, mais bah, moi, ce qui m'a toujours frappé chez lui, c'est, indépendamment de son intelligence, c'est sa grande générosité. Il avait un amour des autres qui était indiscutable. Voilà. Et ça, c'est formidable.
1: Et je serais curieux de savoir ce qu'il pense de la société d'aujourd'hui, de ce monde culturel aujourd'hui. Les Restos du Cœur, par exemple, aussi, sont devenus les Restos du Cœur. Je n'ai pas envie de rentrer dans les polémiques, mais Amir, qui a représenté les Restos du Cœur, qui a écrit une chanson, qui a été menacé, attaqué l'année dernière. Est-ce que vous avez vu un communiqué des Restos du Cœur pour soutenir Amir ces derniers mois? Mais bon, pas de polémique.
0: Vous avez raison. C'est pas le moment de parler
1: c'est,
0: de ça.
1: C'est sûr.
0: Mais il y a une chose qui est sûre, c'est que ce qu'il a initié et ce qu'il a généré, Coluche, c'est quelque chose de magnifique. Et c'est vrai que chacun à sa manière, nous les artistes, on a un héritage qu'on doit respecter.
1: Voilà. Michel Boujna, un grand merci. On peut vous retrouver sur les planches. Je disais adieu les magnifiques. Hein.
0: Je joue à Dieu les Magnifiques, je joue toute la famille que j'aime. Il y a le festival de Ramatuelle bientôt.
1: Oui. Gérard Carrérou, qui est dans le studio d'Europe 1, il va faire spécialement le déplacement pour être au festival de Ramatuelle.
2: Oui, je suis content de revoir Michel Boujna à Ramatuelle.
1: Écoutez, Michel Boujna, un grand merci d'avoir réagi en direct. Merci à tous pour cette émission. On vous embrasse fort. Faites gaffe sur la mer, donc. Ne prenez pas la grand voile, revenez sur la terre ferme pour tous vos programmes les prochaines semaines. Dans un instant, c'est Thomas Bonnet.
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23: Bonsoir à tous, ravi de vous retrouver dans Punchline sur CNews et sur Europe 1. On va vous parler de cet épisode de canicule, peut-être la journée la plus chaude jamais observée en début de semaine prochaine. Voilà ce que nous dit Météo France qui compare cette vague de chaleur à celle d'août 2003, la canicule qu'on avait connue ce jour-là. Et puis on reviendra sur une autre actualité qu'on a appris il y a quelques instants. La justice administrative autorise finalement la tenue du concert de la France Insoumise lors de la fête de la musique. Ça sera dimanche. Des aveux terribles pour la préfecture de police. LFI crie victoire. On en débattra dans quelques instants avec mes invités dans Punchline sur CNews et sur Europe.
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23: Mais avant de développer ces thèmes de l'actualité, on fait le point sur les informations avec Valérie Aknin. Bonsoir, chère Valérie.
24: Bonsoir Thomas et bonsoir à tous. À la une et à suivre sur Punchline, la canicule s'étend dans toute la France. 60 départements sont en vigilance orange dès demain. 41 millions de personnes, soit plus de la moitié de la population, est concernée par cet épisode de chaleur nationale. Laurent Nunez prévient qu'une partie de la France pourrait passer en vigilance rouge ce dimanche, avec des températures avoisinant les 30 degrés la nuit et les 40 degrés la journée. Sébastien Lecornu va activer dès demain le centre interministériel de crise du ministère de l'Intérieur. Météo France a communiqué le numéro d'urgence canicule, le 0800 06 66 66. Actualité internationale, Israël et le Hezbollah se sont mis d'accord sur un cessez-le-feu dans le cadre d'un accord négocié par le Qatar, les États-Unis et l'Iran. Information d'un diplomate du Golfe sous couvert d'anonymat en raison de la sensibilité du dossier. Selon lui, la trêve doit entrer en vigueur dans les prochaines heures. Dans ce contexte, l'Iran exige que tous les navires soumettent une demande de transit 48 heures à l'avance dans le détroit d'Ormuz. Annonce faite par l'autorité maritime iranienne, responsable de ce passage stratégique. Et ce malgré sa réouverture suite au protocole d'accord irano-américain mettant fin à la guerre. Sur le réseau social X, l'autorité du détroit du Golfe Persique justifie sa décision en disant que cela permet d'éviter tout retard à l'entrée ou à la sortie. Et puis on l'a appris en début d'après-midi, un fleuron français des drones militaires a été la cible d'une tentative d'espionnage présumée au profit de la Russie. Un homme de 48 ans, né en Biélorussie, a été arrêté en train de filmer un prototype de drone d'une entreprise fournissant les armées françaises et ukrainiennes. Le parquet de Paris a confirmé sa mise en examen et son placement en détention provisoire. Pour terminer, une pensée pour notre confrère Christophe Glaise, toujours détenu en Algérie. Je rappelle qu'il a été condamné à 7 ans de prison en décembre dernier. Il a renoncé à son pourvoi en cassation, ouvrant la voie à une possible grâce du président algérien. CNews et Europe 1 continuent de réclamer sa libération immédiate et sans condition.
23: Merci, je vous présente les invités qui nous accompagnent ce soir. Véronique Jacquet, bonsoir. Bonsoir également à Louis de Raguenel.
0: Bonsoir Thomas.
23: Bonsoir Marc Varneau.
0: Bonsoir.
23: Et bonsoir Jacques Morel, général de gendarmerie, ancien patron de la section de recherche de Versailles. L'actualité, c'est cette canicule, épisode de canicule quasiment inédit. Il faut remonter à 2003 visiblement pour avoir un élément de comparaison. C'est ce qu'indique Météo France. Alors je vous rappelle qu'en 2003, il y avait quand même eu 15 000 morts lors de cette canicule. Visiblement, on a fait du progrès depuis, mais ça veut dire qu'il va falloir être très vigilant. Cellule de crise activée demain par Sébastien Lecornu. Ça veut dire aussi que le gouvernement est à pied d'œuvre et veut éviter, Louis Dragnel, d'avoir le même procès qui avait été intenté au gouvernement de l'époque en 2003. Les plus anciens d'entre vous se rappelleront de M. Mattei, ministre de la Santé, qui était en polo au JT de 20h et qui avait paru déconnecté par rapport à la gravité de la situation.
0: Absolument, et donc le mot d'ordre au sein du gouvernement, c'est on n'en fait jamais trop sur ce sujet, on ne nous reprochera jamais d'avoir trop fait pour éviter, pour sensibiliser et pour montrer qu'on veut éviter le plus possible les morts. Alors après, ça c'est vraiment de la communication politique pour l'instant. Ensuite, ce qui nous intéresse quand même, ce sont les solutions. Qu'est-ce que veut faire, quel est le plan du gouvernement pour que, peut-être pas tout de suite, mais dans 5, 10, 15 ans, on soit plus confronté à ce type de problématique et surtout qu'on vive avec ces vagues de chaleur. Pour moi, le vrai sujet, c'est qu'est-ce qui va changer pour que les enfants puissent continuer d'aller à l'école, à la crèche, que les gens puissent continuer de travailler, continuer de circuler et qu'on compose avec cette nouvelle donne.
23: Dans quelques instants, je vais vous faire écouter Marine Le Pen et Jean-Luc Mélenchon. Vous verrez, il y a deux chemins possibles sur ce sujet-là.
0: Il faut s'adapter. Je pense qu'il ne faut pas paniquer.
23: On va prendre la direction des rues de Paris.
0: Juste agir.
23: Voir comment les Parisiens supportent cet événement particulièrement douloureux, cette canicule, avec Augustin Donadieu qui nous attend avec Florian Doré. Vous êtes dans les rues de Paris depuis tout à l'heure, cher Augustin, et vous constatez que c'est compliqué à supporter pour les Parisiens et les touristes aussi qui sont présents, j'imagine.
1: Oui, tout à fait, Thomas, bonjour. Alors, il y a ceux qui ont du mal à effectivement subir ces plus de 36 degrés ici dans la capitale, mais il y a ceux qui prennent du plaisir. C'est le cas de Patrick et ses amis qui ont organisé ici, dans les rues du 15e arrondissement de Paris, à l'ombre des arbres, un tournoi de pétanque, en quelque sorte un choc des nations. Alors, vous avez des Libanais, des Pakistanais, des Tunisiens et des Français, bien sûr, qui jouent tous ensemble à l'ombre des cerisiers avec en toile de fond la Tour Eiffel. Le cadre est magnifique. On se croirait presque dans le sud avec la Tour Eiffel. En prime. Bonjour Patrick, bonjour. Merci d'être avec nous en direct sur CNews. Ce tournoi de pétanque, là, vous l'organisez quasiment tous les jours, mais aujourd'hui c'est particulièrement difficile.
2: Presque tous les jours, mais là aujourd'hui on est un peu sous la chaleur. C'est un peu plus difficile, donc on prend un peu plus notre temps. Mais oui, on est là tous les jours.
1: Comment vous vous adaptez? Vous nous dites que vous buvez beaucoup plus. Alors on parle de l'eau, bien sûr.
2: L'eau, de l'eau, toujours de l'eau, bien sûr. Ne regardez pas derrière. Non, des bouteilles d'eau.
1: Et est-ce que vous adaptez vos horaires de jeu? Parce que vous arrivez ici aux alentours de 15h, c'est le plus chaud de la journée presque.
2: 15h, on arrête à les 20h, un petit peu à la fraîche comme on dit. Et puis on fait des pauses quand même. On fait comme maintenant les pauses fraîcheurs.
1: Comme au foot, comme à la Coupe du Monde. Un dernier mot sur les températures à venir dans la capitale et partout en France d'ailleurs. Dimanche, lundi, mardi, pic caniculaire, plus de 40 degrés. Est-ce que vous allez maintenir ce jeu de pétanque?
2: On maintient. Après, il va y avoir les vacances aussi. Donc, on va aller jouer dans d'autres provinces. dans le sud ou je sais pas. Mais chacun va partir un petit peu dans ses vacances.
1: En tous les cas, vous êtes préparés aux températures du sud. Merci. Ici, merci beaucoup Patrick d'avoir été avec nous sur l'antenne de CNews Europe 1. Ici à Paris, il fait plus de 36 degrés, mais ça n'est que le début. Il va falloir tenir. Lundi, mardi, attention, les pics à plus de 40 degrés.
23: Merci beaucoup, Augustin Donadieu. Merci également à Florian Doré qui vous accompagne derrière la caméra. Alors, je vous le disais, il y a un peu de salle de ambiance pour quelles solutions on peut apporter à ces phénomènes de chaleur. Marine Le Pen, par exemple, est favorable à un grand plan clim. Et elle a d'ailleurs profité de sa prise de parole pour égratigner les écolos.
3: Les écologistes, à partir du moment où ils ne veulent pas quelque chose, ils vous tordent des études, ils vous sortent des trucs, ils vous les coupent en petits morceaux, ils vous prennent des bouts de phrases pour réussir à vous convaincre qu'il ne faut pas le faire. Donc je veux dire, l'absurdité, c'est de faire mourir les gens de chaleur, d'accord? Ça, c'est l'absurdité. Donc vous avez le droit d'avoir votre avis. Non, mais vous avez le droit d'avoir votre avis. Moi, j'ai le mien. Il se trouve que je suis candidate à la présidentielle. Donc je viens vous dire que si je suis élue présidente de la République, je mettrai en place un plan massif de climatisation en commençant par les espaces où il y a les gens les plus vulnérables, les hôpitaux, les EHPAD, les écoles.
23: Marine Le Pen qui parle notamment d'équiper de climatisation les hôpitaux. Je voulais juste vous indiquer que par exemple l'hôpital de Nantes, flambant neuf, il vient tout juste d'être construit. Pas de clim. Il n'y a pas de clim. Donc là, en effet, bonne chance pour les patients à l'avenir dans cet hôpital, Véronique Jacques.
4: Non, mais on n'a tiré aucune leçon de la canicule de 2003 qui, comme vous le disiez, a fait 15 000 morts parce qu'on avait instauré par la suite la journée de solidarité, le lundi de Pentecôte travaillée. Et cet argent, au départ, devait en premier lieu servir à justement équiper en climatisation tous les EHPAD de France. Et on a entendu tout à l'heure sur l'antenne de CNews la ministre de la Santé qui se réjouissait que dans chaque EHPAD, il y avait une salle climatisée où les personnes pouvaient se retrouver. Moi, j'appelle ça du misérabilisme. C'est absolument inconvenant pour tous les Français. Là encore, je pense que beaucoup doivent se dire mais où passent nos impôts? Parce qu'il n'y a pas que la journée de solidarité. On a le sentiment qu'on a 20 ans de retard par rapport à d'autres pays. Et en plus, on se gargarise de ne rien faire ou quand on fait, de faire les choses misérablement.
23: Alors, il y a l'argument de la clim de Marine Le Pen. Et il y a l'autre argument, celui de Jean-Luc Mélenchon, qui est à l'opposé, comme j'allais dire, sur l'échiquier politique. Écoutez.
5: Une bonne idée pourrait être d'aller regarder ce que font les gens qui vivent sous haute température. Comment ils se comportent? Qu'est-ce qu'ils font? Comment ils utilisent la journée? Alors je vais vous donner la solution andalouse. On mange à 14 heures, d'accord? Et puis on fait la sieste. Et ensuite, on ressort à 19 heures. Donc, premier conseil, sortez quand il y a moins de chaleur, c'est-à-dire le soir. N'allez pas n'importe où, parce que comme vous avez tout bétonné et tout couvert de machin, le soir, la chaleur remonte du sol.
23: Alors là, je m'adresse au chef d'entreprise, Marc Varneau. Décaler les horaires, comme nous le dit Jean-Luc Mélenchon, ça laisse... On travaille à quel moment de la journée, alors, dans son hypothèse?
6: Vous savez, le travail, M. Mélenchon, ça ne m'intéresse pas trop, puisque de toute façon, lui, il a vécu toute sa vie grâce à nos impôts, il a toujours été élu, et il est entouré de gens qui sont soit des ex-fonctionnaires, donc ce sont des gens qui font peu de cas, quand même, de tout ce qui est finances publiques, parce que pour eux, c'est juste une entrée d'argent, ce n'est pas une sortie, comme pour la moitié des Français. Non, la réalité, c'est que si on regarde comment on vit dans les pays où il fait chaud, on vit dans les pays où il fait chaud, très chaud, avec de l'air conditionné. Et l'air conditionné a apporté, je veux dire, au monde ce que le feu avait apporté il y a 400 000 ans. C'est-à-dire que le feu a permis de se réchauffer et de vivre la nuit et de faire plein de choses. Sans l'air conditionné, il y a quand même sans doute un tiers de la planète qui ne pourrait pas vivre. Alors le chef d'entreprise que je suis, il a l'air conditionné dans ses bureaux, oui. Pas pour lui, mais aussi et surtout pour ses collaborateurs. Parce que accessoirement, lorsque vous êtes dans un bureau où il fait très chaud, où vous avez des ventilateurs, par exemple, parce que vous n'avez pas d'air conditionné, les gens travaillent mal, tout le monde transpire, les gens souffrent, et c'est pas du tout productif. Donc on ne met pas de l'air conditionné pour embêter les écolos, on met de l'air conditionné pour que les gens aient du confort.
23: C'est vrai que les écolos nous ont politisé ce sujet de l'air conditionné, alors qu'en effet, nous-mêmes sur ce plateau, on est sous l'air conditionné, et ça rend le travail... vivable, sinon on pense évidemment à tous ceux qui sont dehors et qui eux n'ont pas cette chance-là. Quelques secondes.
4: Oui, non, mais en fait, faire cette question de la climatisation, tout le monde devrait être d'accord, droite ou gauche, c'est-à-dire équiper les hôpitaux, les EHPAD,
23: les écoles,
4: voilà. Et après, chacun fait comme il le veut et apprend à vivre avec la chaleur. Comme en Espagne. En Espagne, il fait 40 degrés l'été et on sait vivre avec la chaleur depuis des siècles. Voilà, bon.
0: Je serais curieux de voir la cohérence d'être dans une voiture d'un élu écolo en ce moment. Non, je serais vraiment curieux de savoir
23: le vélo cargo en ce moment.
0: Si ils appuient sur le bouton clim ou pas. Ouais, honnêtement, je pense que, en toute honnêteté, 99% d'entre eux appuient sur la clim.
6: Mais vous avez des pays comme le Costa Rica, qui sont des pays qui ont vraiment poussé l'écologie au sens noble du terme jusqu'au bout, et qui ont des systèmes de ventilation beaucoup plus que de l'air conditionné. Mais ça suppose de tout reconstruire. Ouais. C'est-à-dire qu'il faut quand même dire les choses. Si vous ne voulez pas d'air conditionné, il faut tout reconstruire.
23: Voilà ce qu'on pouvait dire sur ce sujet. Il va faire très chaud, soyez prudents. Buvez de l'eau, c'est ce que nous disait tout à l'heure le porte-parole de la Sécurité civile. Je suis pas sûr qu'il y ait besoin d'avoir ces recommandations-là, c'est du bon sens, mais soyez prudents. On marque une courte pause et on va revenir à nos sujets d'actualité, notamment l'affaire du périscolaire, notamment l'affaire de ce concert de la France insoumise qui finalement va bien pouvoir avoir lieu. On en parle dans quelques instants quand on revient dans Punchline. À tout de suite.
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5: 18h16 sur l'antenne de CNews et d'Europe 1. J'aimerais qu'on parle du dossier du périscolaire, dossier titanesque à la ville de Paris notamment, et Rachida Dati, qui, vous savez, a été candidate à l'élection municipale, mais qui est conseillère de la ville de Paris, elle décide, avec une vingtaine d'élus, de faire un signalement auprès de la procureure de Paris, Laure Bécaud, pour dénoncer la responsabilité pénale de la mairie dans le scandale du périscolaire. C'est un courrier qui a été envoyé le 11 juin. À noter que Sophia Chikirou de la France Insoumise a fait la même chose. En fait, l'idée, c'est de dire que la mairie de Paris, Anne Hidalgo quand elle était maire, mais Emmanuel Grégoire aussi, chargé à l'époque des ressources humaines, Marc Varnot, ils ont une responsabilité, ils vont devoir répondre de cette responsabilité devant la justice. Or, à ce jour, ils n'ont pas été convoqués.
6: Absolument, vous avez entièrement raison. C'est extrêmement choquant qu'après que 132 animateurs aient été impliqués, qu'il n'y ait toujours pas de mise en cause des politiques. Je pense qu'il y a une double responsabilité. La première responsabilité, qui est leur défense d'ailleurs, qui consiste à dire « Non mais vous ne vous rendez pas compte, c'est énorme, la ville de Paris, on n'est pas au courant de tout, etc. » C'est eux qui ont décidé, pour concentrer tous les pouvoirs, et surtout de ne pas en donner au maire d'arrondissement, de tout concentrer dans la mairie centrale. Donc c'est un peu facile de dire après, c'est un énorme machin, et donc on n'est pas au courant de tout. Et puis la deuxième chose, et on l'a déjà dit, mais je vais le répéter, c'est que c'est impossible qu'ils n'aient pas été alertés. On sait qu'ils ont été alertés en 2015 déjà, mais surtout, quand on connaît le fonctionnement des mairies que je connais, vous avez des heures de permanence des élus, vous avez des associations de parents d'élèves, vous avez des élus de la ville qui siègent dans les conseils d'administration des écoles, vous avez les RH qui sont en contact, vous avez 50 tunnels qui permettent d'être informés. La mairie de Paris savait, prétendre le contraire aujourd'hui, c'est scandaleux, et leur responsabilité est objectivement totale.
5: C'est vrai que ça paraît incompréhensible, Véronique Jacquet, que ni Anne Hidalgo ni Emmanuel Grégoire n'ait encore dû rendre de compte devant la justice. Oui. On parle d'une commission d'enquête, ce qui sera très bien. Elle sera la rapporteuse, ce sera Agnès Evren, mais on veut aussi peut-être que la justice s'empare de cette responsabilité, de cette affaire.
12: Il y a une inertie coupable. Il y a une inertie coupable parce que dès 2015, au sein du Conseil de Paris, pendant le Conseil de Paris, donc au vu et au su de tous les élus, certains élus, comme le maire du 6e arrondissement, Jean-Pierre Lecoq, a alerté Anne Hidalgo, à l'époque, en demandant de rendre des comptes sur ces dysfonctionnements qui étaient déjà signalés. Et là, on a vu qu'il ne s'était rien passé. Donc, on a la droite parisienne qui est plusieurs fois montée au front pour signaler ces dysfonctionnements et pour signaler ce qui s'apparentait déjà à un scandale, puisque des agressions sexuelles sur des enfants. Et la question de la pertinence du choix de certains éducateurs. Et là, ça a été une non-réponse et sans doute beaucoup de morgue de la part de...
5: Il y avait du mépris.
12: Des élus socialistes en règle générale.
5: Il y avait du mépris dans les propos d'Anne Hidalgo à l'époque. Et là, on a Emmanuel Grégoire qui, disons-le, au départ, a plutôt donné l'impression qu'il allait s'emparer de la question. En tout cas, pendant l'élection municipale, il en a beaucoup parlé, etc. Et puis là, en Conseil de Paris cette semaine, en fait, il est retombé dans les travers de la gauche parisienne, c'est-à-dire du mépris et surtout, pire encore, des menaces à tous ceux qui oseraient poser des questions à la mairie de Paris. Écoutez.
13: Tant sur les réseaux sociaux. Et je le dis, j'adresserai une plainte au pénal systématiquement. Qu'il est dit et sous-entendu qu'à la ville de Paris, il puisse être recruté des pédocriminels, que des affaires puissent être dissimulées, c'est factuellement faux. Et toute enquête administrative, et vous aurez l'occasion de creuser tous les dossiers comme je l'ai fait, et toute enquête administrative qui démontrerait un manquement dans la dénonciation d'un crime, il y aura une enquête pénale par saisine du procureur de la République.
5: En fait, personne ne dit que la mairie de Paris a embauché à dessein des pédocriminels. La question qu'on se pose, c'est comment se fait-il que malgré les alertes, malgré les signalements, il ne se soit rien passé? C'est ça la question, Marc Varnon.
6: Ben oui, parce qu'en réalité, la mairie de Paris n'a absolument pas les moyens de vérifier que les gens qui recrutent sont des pédocriminels potentiels ou réels. La réalité, c'est que dans les casiers judiciaires, comme dans les informations légales que vous pouvez avoir sur les gens que vous recrutez, vous n'avez le droit absolument pas d'avoir ces informations-là. Donc de dire que la mairie de Paris n'a pas recruté, c'est faux ce qu'il dit. C'est faux. La mairie de Paris a recruté des gens qui sont aujourd'hui poursuivis pour certains, pour viol sur enfant. Des viols sous enfants. Donc ils ont été recrutés. Ils ont été recrutés par qui? Par le Saint-Esprit. Ils ont été recrutés par la mairie de Paris. Il faut assumer. Je crois qu'arrivé à un moment, il faut que les politiques assument. Monsieur Emmanuel Grégoire, il assume rien. La lâcheté, c'est pas une vertu en général qui est très porteuse politiquement.
5: On est en direct avec Jean Sagnier, qui est avocat de l'association Innocence en danger, et je le remercie beaucoup. Merci Jean Sagnier d'être avec nous. Vous avez beaucoup pris la parole sur le sujet depuis des mois et plus particulièrement depuis ces dernières semaines. Comment, de votre point de vue d'avocat, vous considérez le fait que ni Anne Hidalgo, ni Emmanuel Grégoire ne soient encore convoqués par la justice, alors qu'il y a des questions sur leur responsabilité dans cette affaire?
4: Les propos que vous venez de diffuser questionnent. Le fait que Monsieur le maire dise « il suffit que je sois suspecté d'avoir pour que je dépose plainte au pénal », c'est quelque chose d'extrêmement inquiétant. Ça veut dire en gros « n'allez pas voir de ce côté-là et si vous y allez, vous allez voir ce qui va se passer ». Apparemment, la meilleure des choses serait quand même de dire « venez voir ». Au contraire, enquêter, regarder et je pourrais établir mon innocence. Lorsque on menace de représailles et des foudres de la loi pénale, si jamais on suspecte quelque chose, forcément que ça questionne dans un dossier dans lequel il y a des affaires qui sont de nature criminelle.
5: Restez avec nous si vous voulez bien, Maître Jean Sagnier, parce qu'on va aborder un autre dossier du périscolaire, cette fois c'est dans la ville de Villeurbanne. En fait, la question qu'on se pose, c'est combien de villes sont concernées et surtout, est-ce que les mêmes défaillances sont à l'œuvre partout?
6: Évidemment.
5: Ce qui visiblement est le cas, avec en plus, à chaque fois, des décisions de justice qui nous interrogent, et ce sera intéressant d'entendre particulièrement Maître Jean Sagnier là-dessus. Je vous propose d'abord de regarder et d'écouter les informations et les détails d'Olivier Madinier, notre correspondant dans la région lyonnaise. Trop
8: compte. D'après les informations communiquées par le parquet de Lyon, les faits se sont déroulés entre le 1er septembre 2025 et le 31 mai 2026. Le parquet qui précise également qu'une information judiciaire a été ouverte ce mercredi pour des faits d'agression sexuelle sur mineurs de 15 ans. Alors pour l'heure, les victimes sont au nombre de 3. Toutes ont porté plainte. Les faits se sont déroulés dans une école primaire du quartier du Tonkin à Villeurbanne. L'auteur présumé est un animateur périscolaire. Il a été immédiatement suspendu après le dépôt de la première plainte. Il faisait partie des effectifs depuis le mois de septembre dernier. Son casier judiciaire était vierge et il n'était pas inscrit au fichier des auteurs d'infractions sexuelles.
6: 10-15 000.
5: On est toujours avec Maître Jean Sagnier à distance avec nous, avocat de l'association Innocence en danger. Je vous ai entendu, Maître Sagnier, dire que la justice était morte. Est-ce que ces multiples affaires de violences sexuelles contre des enfants dans le cadre du périscolaire renforcent cette idée-là que, manifestement, la justice n'est pas en mesure d'endiguer ce fléau?
4: Alors, ça fait maintenant 40 ans. 40 ans que l'association Innocence en danger et sa présidente, Oméra Sellier, luttent pour essayer d'endiguer cette pédocriminalité. On est pratiquement tous les jours devant les tribunaux. J'y étais encore avant-hier devant le tribunal correctionnel de Vienne et le procureur disait, mais vous savez, la prison locale, c'est la prison de Saint-Quentin-Falavier, est pleine de gens qui ressemblent à celui qui est présent. Alors, effectivement, je crois que grâce à vous, les médias, je le dis très clairement parce qu'aujourd'hui, lorsqu'on a un dossier comme celui-ci, c'est grâce au quatrième pouvoir qu'on arrive à le sortir, grâce à vous, les médias, qui relayez ces informations qui sont terrifiantes. On va pouvoir peut-être poser de façon claire tous les problèmes qui se posent par rapport à les infractions sexuelles visant les enfants. On a entendu parler de l'imprescriptibilité des crimes sexuels sur les mineurs. Cette imprescriptibilité, elle est contestée pour de très, très mauvais arguments. Ce sont des arguments qui ne résistent pas un instant à l'examen. Et on voit effectivement que toutes ces affaires commencent maintenant à être dénoncées. Je vous rappelle une affaire que j'ai eue il y a à peine un mois dans un périscolaire et un centre de loisirs lyonnais, c'est le même endroit, où les faits sont d'une gravité extrême. L'animateur essaye de montrer aux enfants que le caca qui sort, il peut aussi être rentré. Donc on est quand même sur des choses qui sont extrêmement graves. Et qu'est-ce qu'il se passe? Il se passe rien tant que le quotidien régional ne publie pas l'information. Et à ce moment-là, de quoi on s'aperçoit? On s'aperçoit qu'il y a d'autres parents qui vont dénoncer des choses, et donc que les enquêteurs n'ont pas eu la capacité de poser les bonnes questions, et malgré tout, cela continue à être géré par une brigade territoriale. Aucune section de recherche n'a été saisie.
5: Maître Jean Sagnier, je rappelle que vous êtes l'avocat de l'association Innocence en danger, et on voit la question qu'on se pose à chaque fois, Marc Varnaud, c'est comment ça se fait que les personnalités qui ont été repérés comme étant des dangers potentiels, n'ont pas été écartés. C'est aussi ça la question. À Paris, on l'a vu encore récemment, un individu qui avait déjà une plainte contre lui et qui n'a pas été écarté, qui a été embauché plainte.
6: Je crois qu'on ne reviendra pas sur le passé, mais je pense que l'urgence, c'est d'éviter que ça se reproduise, y compris demain et après-demain. Et pour ça, vous avez aujourd'hui 10 à 15 000 animateurs qui s'occupent de 110 000 enfants. Je pense que l'urgence absolue aujourd'hui, ça serait de lever le secret judiciaire sur ces 10-15 000 animateurs, mais immédiatement, pour que leurs employeurs aient connaissance de l'existence de condamnations ou d'affaires impliquant leurs animateurs.
5: Donner accès au fichier qu'on appelle le FIGES aux employeurs.
6: Non, mais même ce fichier est insuffisant, mais il faudrait que les informations liées à la pédocriminalité soient communiquées, mais pas dans 5 ans, dans 3 jours, aux employeurs qui emploient ces 10 à 15 000 animateurs pour qu'au moins la prochaine affaire Liana soit évitée.
5: Moi, je me mets à la place des parents, des victimes. D'ailleurs, je vois qu'ils témoignent là dans le Figaro. Ils doivent déjà recueillir la parole de leur enfant. Ensuite, accompagner leur enfant dans le témoignage qui est primordial. Et à la fin, parfois, il n'y a pas de peine prononcée contre ceux qui sont coupables et pas de changement dans le logiciel, dans le système de recrutement. C'est à désespérer pour ses parents.
12: On
5: pour
12: tout le monde, mais pour ses parents en particulier. On a parlé des fonctionnements de la justice qui sont effectivement désespérants. On a déjà pointé tout ce qu'il fallait faire pour que ça change. Et Marc vient encore d'en parler. Mais moi, je pense qu'il y a quand même un problème dans le problème. C'est-à-dire, c'est le périscolaire en soi. C'est-à-dire que je pense qu'il faut repenser le périscolaire et qu'il ne soit pas en charge, enfin qu'on ne confie pas cette responsabilité à des gens qui soient extérieurs à l'éducation nationale et qui sont recrutés n'importe comment. Vous pensez bien que vous êtes un prédateur, puisque là, moi, j'ai trouvé que Jean Sagnier était très pertinent quand il parlait de l'ampleur de la pédocriminalité et de la façon dont l'association luttait depuis des années. On sait qu'il y a des pédocriminels, mais c'est comme si on donnait au loup tous les moyens de se jeter dans la gueule de la cour de la récréation. Vous voyez ce que je veux dire? C'est-à-dire que il y a le périscolaire en soi qui est un lieu de prédation pour des gens qui en plus sont choisis à la légère. Donc faisons en sorte que le périscolaire ne soit pas un lieu de prédation, c'est-à-dire on arrête de le confier à n'importe qui, repensons-le pour qu'il soit peut-être diligenté par l'éducation nationale avec des gens qui sont sélectionnés et charpentés pour s'occuper des tout-petits. Parce que moi, la première, pardonnez-moi, je ne mets pas mes enfants dans les mains de n'importe qui, et encore moins quand, quelque part, vous confiez la délégation ou le choix du recrutement à des gens que vous ne connaissez même pas.
5: Eugénie Bastier disait ce matin, et je trouve que c'était plein de bon sens, Louis Dragnel, quand je choisis ma babysitter, c'est elle qui parlait, je choisis une femme en qui j'ai confiance. Il y a aussi cette notion-là.
9: Pour moi, c'est exactement pareil.
5: En fait, tous les parents, je pense, se reconnaissent dans cette phrase-là.
9: Elle a parfaitement raison et c'est une évidence.
5: Il faut recruter dans le périscolaire comme on recrute sa babysitter.
9: Mais en fait, ça va même au-delà du périscolaire. C'est-à-dire que c'est tout lieu qui donne lieu à des contacts avec des enfants, en contact avec des mineurs. En fait, il faut tout revoir et créer quelque chose qui s'adapte partout, sur tout le territoire national. Le problème n'est pas que parisien, n'est pas que lyonnais. C'est-à-dire qu'en fait, on voit bien qu'en réalité, la question de la protection des mineurs n'était absolument pas une priorité jusqu'à aujourd'hui. Il y avait d'autres priorités judiciaires.
5: Malgré ce qu'on nous a dit.
9: Il y avait d'autres priorités pénales, il y avait le narcotrafic, on était complètement à la ramasse, donc il a fallu essayer de rattraper le retard. On a toujours pas rattrapé.
12: N'empêche pas l'autre, hein.
9: Je suis d'accord avec vous, mais en France, c'est un peu comme ça que ça fonctionne. Donc là, on va mettre un peu le paquet là-dessus. On découvre tous, stupéfaits, moi je ne savais pas, qu'il y avait 70 000 plaintes en stock, donc non traitées, de faits de violence contre des enfants, dont des violences à caractère sexuel. Et donc, on voit bien aussi qu'il y avait un espèce d'énorme tabou autour des violences sexuelles en France, et autour de la pédophilie en France. Et moi, c'est peut-être un peu la découverte. Autant il y a plein de choses qu'on commande toute la journée, qu'on ne découvre plus. Ouais. Mais moi, j'ai vraiment l'impression que la France est un pays qui a plutôt protégé en fait les pédophiles pendant des années. Et c'est un véritable scandale. Ouais. Et quand on voit, en fait, on a vécu pendant des années autour de l'idée que c'était pas si grave que ça. Et c'est ça qui est scandaleux.
5: Jacques Morel, il y a aussi un travail à mener. Vous pensez pour recueillir la parole, écouter. On voit dans un certain nombre d'affaires des défaillances apparentes de la manière avec laquelle les enquêteurs aussi ont pu être suffisamment sensibles ou à l'inverse pas assez sensibles justement à ces remarques, à ces prises de parole des témoins.
10: Oui, alors la gendarmerie, sans doute comme la police, si vous voulez, a fait des efforts. Dans chaque département, il y a maintenant une structure qui s'appelle la maison de la famille, dans laquelle il y a des enquêteurs qui suivent des formations spécialisées. Il y a beaucoup de personnel féminin et qui ont des aptitudes pour recueillir la parole des enfants et avoir les éléments matériels qui permettent effectivement de conduire une enquête. Mais en vous écoutant, est-ce qu'une des solutions provisoires, puisqu'apparemment pour l'instant il n'y a rien, c'est pas une profession qu'il faudrait féminiser ? Il n'y a aucune femme qui est mise en cause dans des affaires de violence sexuelle sur des enfants.
5: C'est un débat qui existe.
10: Discrimination. C'est pas une solution facile.
11: Et... Non, mon général, discrimination. En France, c'est discrimination.
5: C'est une remarque, à mon avis, que beaucoup de téléspectateurs partagent.
11: C'est discriminant.
5: On va donner le droit de réponse à Jean Sagnier qui veut réagir justement, qui est spécialiste de ces questions-là. Féminiser le métier, les métiers dans le périscolaire, nous dit Jacques Morel. Bonne ou mauvaise idée selon vous ? Je rappelle que vous êtes avocat de l'association Innocence en danger.
4: Alors, l'Australie dit qu'aujourd'hui, un homme sur dix aurait eu une envie sexuelle avec un enfant de moins de 10 ans. Un homme sur dix. Pour autant, on a des dossiers qui ne concernent pas que le périscolaire, mais également les crèches, dans lesquels il y a des actes de malveillance et puis il y a des actes d'incompétence. Des actes de malveillance. On a eu il y a très peu de temps cet enfant, ce bébé qui a été tué parce qu'on lui a fait ingérer du desktop. On a eu très peu de temps après ce bébé qui, pour la première fois, allait dans une crèche et était tué le premier jour à Lille parce qu'il était couché sur le ventre. Donc, le fait de féminiser n'échappera pas, ne permettra pas de...
9: Les violences sexuelles, c'est pas la même chose.
11: C'est pareil.
4: Oui, en fait, on n'est pas sur les violences sexuelles, mais on
9: parle de choses différentes.
4: Les risques qui sont générés par tout ce qui concerne l'enfance, effectivement.
5: Vous parlez, c'est vrai qu'il y a les violences qui sont tout à fait inadmissibles également, bien sûr, dont vous avez parlé. Et sur le dossier des violences sexuelles, en revanche, je parle sous votre contrôle, la quasi-totalité, l'écrasante majorité des faits sont à imputer à des hommes.
4: Ah oui. Oui, mais ça n'est pas exclusif.
5: Mais j'ai juste une dernière question à vous poser, Jean Sagnier, avant de vous libérer. On parle beaucoup de ce dossier du périscolaire, on parle beaucoup en ce moment de la pédocriminalité. Est-ce que, fort de votre expérience, vous dites « ça va faire bouger les choses, enfin on va vraiment faire bouger les choses » ou est-ce que vous êtes plutôt de nature pessimiste à vous dire une actualité en chassant une autre, peut-être que demain la priorité ne sera plus ce dossier-là. Quel est votre ressenti par rapport à ça ?
4: Ça fait 40 ans que l'association Innocence en danger rame pour essayer d'endiguer la pédocriminalité. Ça fait 40 ans qu'on y croit, donc on s'accroche. On s'accroche pour croire que cette fois-ci, il va se passer quelque chose. Sinon, on désespère. Oui, on espère qu'aujourd'hui, on arrivera à ce Grenelle de la protection de l'enfance pour que enfin ces choses bougent. Je crois que autour de moi, je ne rencontre aucun parent qui ait un avis différent. C'est l'heure aujourd'hui de faire changer les choses.
5: Merci beaucoup. Merci Jean Sagnier, avocat de l'association Innocence en danger. Et puis bravo pour le combat que vous portez depuis toutes ces années, qui, espérons-le, enfin va aboutir à des décisions politiques. C'est vrai qu'au moment où on se parle, ça semble inévitable que chacun des candidats à l'élection présidentielle se positionne sur ce sujet, mais on en a vu d'autres. On a vu d'autres, Louis Dragnel, des sujets qui font l'actualité et qui ensuite...
9: C'est l'empilement des crises. Ouais. Et en fait, voilà.
5: Alors que ça devrait être le dossier, c'est-à-dire qu'un État incapable de protéger ses enfants, c'est dramatique.
12: Il n'y a rien de pire, en fait. Dans la rue, sincèrement, il faut des mobilisations populaires, hein.
5: C'est ce qui se produit un peu le lundi en ce moment, mais c'est pas...
9: Demain, vous aurez une nouvelle guerre et on vous dira, le sujet c'est on partira dans des débats autour du rétablissement du service militaire. Et après-demain, vous aurez un attentat et on vous dira, alors il faut que les procureurs travaillent mieux sur la lutte contre le terrorisme. Comment est-ce qu'on détecte mieux les
5: priorités, en chassera une autre.
9: Et c'est comme ça que notre pays fonctionne depuis des années.
5: Reste immobile sur tous les sujets.
12: Il ne faut pas s'y habituer.
9: Non, je le déplore.
5: Marc Varnaud.
11: Non, je voulais juste dire une chose. C'est qu'il y a 3% des viols sur mineurs qui font l'objet de condamnations pénales.
6: 3%.
5: Ah, voilà. Il est là,
6: 3%. C'est-à-dire qu'on peut parler tant qu'on veut. C'est-à-dire que la réalité, c'est que si la case justice ne fonctionne pas, c'est pour ça que la justice ne fonctionnant pas, il faut éviter ou faire sortir du système les prédateurs. Et à mon avis, la seule façon, c'est de lever l'anonymat. Il faut qu'on ne puisse plus en France s'occuper d'un enfant sans avoir dévoilé son passé.
5: Voilà ce qu'on pouvait dire sur ce sujet. Courte pause, on revient avec l'information, une des informations de cette soirée. La justice administrative autorise finalement le concert de la France Insoumise dimanche dans un contexte où la fête de la musique est déjà propice à des débordements, selon même les termes du ministre de l'Intérieur, Laurent Nunez. On en parle dans quelques instants quand on revient dans Punchline.
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5: Sur l'antenne de CNews et d'Europe 1, j'ai le plaisir d'accueillir sur ce plateau Meyer Habib. Bonsoir, merci beaucoup d'être avec nous. Vous êtes ancien député de la 8e circonscription des Français de l'étranger, Français qui résident notamment en Israël. On va parler dans quelques instants de cette décision du tribunal administratif. Le tribunal administratif qui a donc décidé de casser la décision, l'interdiction du concert de la France insoumise prévu dimanche à la place de la République. La décision se fondait, de la part du préfet de police de Paris, sur les risques de troubles à l'ordre public. Or, la justice administrative estime que ce n'est pas assez précis pour justifier cette interdiction. Et donc, forcément, c'est une victoire pour Jean-Luc Mélenchon qui publie un message sur le réseau social X. « Victoire », écrit le leader de la France insoumise, « le concert antiraciste Place de la République est autorisé. Le préfet de police, le président du CRIF et la mairie de Paris ont tenté en vain d'attenter aux libertés publiques de l'opposition de gauche. » Il donne rendez-vous dimanche. C'est un désaveu terrible. C'est un désaveu terrible qui montre aussi l'impuissance à lutter contre la France insoumise malgré les alertes. Meyer Habib.
8: Écoutez, ce parti, la France insoumise, revendique de siffler la Marseillaise, revendique de ne pas chanter la Marseillaise, se revendique quasiment d'être anti-France. Et je regrette parce que la fête de musique, c'est une belle fête. La République, c'est la place de la République. Et le préfet avait de très bonnes raisons d'interdire ce concert. Accessoirement, le président du CRIF n'y était pour rien, parce que je lui en ai parlé, parce qu'il l'a dit clairement. Ceci étant dit, moi je regrette vraiment que le tribunal administratif, encore une fois, invalide la décision du préfet, tout simplement. Qu'est-ce que je vous dis ? Ce parti, c'est un parti qui a invité à l'Assemblée Salah Hamouri, c'est-à-dire quelqu'un qui faisait partie du FPLP, qui ont jeté un tétraplégique à travers bord à l'époque, qui est responsable directement d'attentats en France, notamment à la rue de Rennes, etc. C'est un parti qui est dont certains membres sont ouvertement antisémites, etc., etc. Je le regrette. C'est une décision, on en prend acte.
5: C'est le signe, Louis Dragnel aussi, de l'impuissance. C'est-à-dire que la justice est capable, en quelques heures, de casser une décision qui s'appuie pourtant sur des éléments qu'on imagine factuels de la part des autorités, en l'occurrence à Paris.
9: Ce qu'il y a, c'est que la justice administrative, là, pour le coup, a fait de la politique au prétexte de faire du juridisme. Parce qu'en réalité, quand le préfet décide d'interdire pour des motifs de risque de trouble à l'ordre public, par définition, c'est de l'interprétation. Et donc, la justice administrative s'est ruée dans cette espèce de petite faille. C'est-à-dire que vous pouvez dire, oui, alors, monsieur le préfet, vous pensez que ce sont des risques, enfin, que ça peut se produire, mais nous, on peut considérer aussi que ça peut ne pas se produire. Et en fait, il joue un peu sur les mots. Et ce que je trouve terrible, c'est que on voit bien la volonté de la France insoumise dans cette histoire-là, c'est de faire un meeting politique en plein air, en s'appuyant sur un prétexte populaire que constitue la fête de la musique. Donc tout est galvaudé. La difficulté, c'est qu'on se rend bien compte depuis des années que la France insoumise et d'autres partis ou d'autres formations qui cherchent en fait à attaquer notre pays se lovent dans l'état de droit contre nous. Et nous, je me mets dans le camp du préfet de police de Paris, parce que c'est tous les petits Français qui se sentent impuissants et qui se disent il y avait des motifs que tout le monde comprend qui pouvaient justifier l'interdiction. Et pourtant, à chaque fois, c'est le droit qui nous est renvoyé en boomerang. Et c'est extrêmement violent, en fait. C'est très dur de regarder ça et de se dire qu'on peut rien faire.
5: Et surtout que c'est une décision qui intervient quelques heures après les propos que vous allez entendre de Jean-Luc Mélenchon, qui parle du CRIF, qui en parle comme ça.
10: Monsieur Jonathan Arfi, qui est le président du CRIF. Le CRIF, c'est le CRIF. Et c'est un machin d'extrême droite, et où tous les ans, tous les ministres défilent pour aller bouffer, et on paye 800 balles pour aller bouffer là-bas, mais les impôts vous en rendent 60%, donc ça va quoi.
5: C'est-à-dire que si on manquait encore d'arguments pour interdire le rassemblement dimanche, cette prise de parole à elle seule aurait pu suffire, Marc Varneau. Et pour autant, quelques heures après, le tribunal dit c'est validé.
4: Moi, je crois qu'il y a quelqu'un qui doit se retourner dans sa tombe aujourd'hui, c'est Guesso. Comme on a fait la loi Guesso en 91, contre, une loi contre l'antisémitisme et le révisionnisme, on n'avait pas pensé qu'on pouvait avoir un parti politique en France qui ne cesse de souffler sur les braises des préceptes antisémites classique, j'allais dire quasiment ceux des années 30. J'aimerais rappeler quand même que M. Mélenchon, il n'en est pas à son coup d'essai. Quand il nous dit qu'on sait, il ne sait pas que si Jésus était sur la croix, mais qui sait qui on l'a mis, c'est la fameuse théorie déicide, chère aux antisémites traditionnels. Quand il dit de M. Moscovici qu'il ne pense pas France, mais qu'il pense finance internationale, c'est un précepte antisémite bien connu. Quand Yael Braun-Pivet est accusé par M. Mélenchon de camper à Tel Aviv, quand Mme Borne est accusée d'être une rescapée, on a un parti qui a sans cesse des propos ouvertement antisémites. En France, on n'a pas connu ça depuis la Seconde Guerre mondiale. Et il n'y a pas de risque de trouble à l'ordre public quand LFI veut privatiser la place de la République. Mais qu'est-ce qu'il faut en réalité? Comme je l'ai dit tout à l'heure, je le répète, que le président du tribunal administratif mette une kippa et aille se promener place de la République lorsqu'il y aura les concerts de LFI. Je lui souhaite bon courage et il pourra voir s'il n'y a aucun risque.
5: Surtout que c'est une journée, Jacques Morel, qui va se dérouler donc dimanche, fête de la

0: des policiers.
1: Tout à fait. Une fois de plus, si vous voulez, le tribunal administratif vient contredire un arrêté du préfet de police. Comme mon voisin, je pense que ça serait une bonne chose qu'il vienne sur place et qu'il soit associé aux forces de l'ordre pour voir ce qui va s'y passer. Dimanche, je le disais tout à l'heure, c'est la fête des pères. On va faire monter des gendarmes et des policiers de province pour venir place de la République assister à un tel concert avec les débordements prévisibles. Et donc, c'est pas normal qu'on rentre systématiquement, si vous voulez, contre les décisions du préfet de police pour des affaires où l'ordre public, c'est sa matière. Il l'a fait sur du renseignement. Il y a des services de renseignement qui suivent les réseaux sociaux. C'est nier tout ce travail qui a été fait en préambule.
2: J'aimerais vous faire écouter Thibault de Montbrial. Il était l'invité ce matin de la matinale CNews Europe 1. Et voilà comme il parle de la France insoumise, lui qui est spécialiste des questions de sécurité.
3: La France insoumise est un mouvement politique qui est contraire aux valeurs démocratiques et qui est un danger pour la démocratie française. Pourquoi ? Tout ce qui représente la République et même plus largement la nation, tout ce qui représente la France, tout ce qui incarne la France au premier rang desquelles, évidemment, desquelles institutions sont les forces de sécurité intérieure, la police et la gendarmerie, sont des ennemis pour la France insoumise. La France insoumise prépare la prise du pouvoir, que ce soit par les urnes ou par les armes. C'est ça que la France insoumise prépare.
2: Prise de pouvoir par les urnes ou par les armes, Véronique Jacquier. C'est pas rien ce que dit Thibault de Montbrial.
4: Oui, tout à fait. Et la France insoumise prend aussi le pouvoir, finalement, en prenant ces quartiers de territoire sur la place de la République. C'est très symbolique aussi. C'est comme si elle s'emparait déjà d'une place forte. Et avec cette victoire, c'est comme si elle nous disait à nous, collectivement et symboliquement, vous êtes déjà désarmés. Je vous désarme. Parce qu'on sait que ça peut pas bien se passer. 40 degrés, des gamins qui, pour certains, vont être alcoolisés, 5000 policiers, ouais, gendarmes, et LFI qui a la culture du chaos. Comment vous voulez que ça se passe bien? Donc, justement, je voudrais terminer là-dessus. Il faudrait que les magistrats du tribunal administratif qui ont pris cette décision rendent des comptes après la soirée.
2: Jamais ça tourne mal.
4: Quand il y aura trouble à l'ordre public.
2: Vous avez raison. Un mot pour finir là-dessus.
5: Oui, je crois qu'il y a un élément qu'il ne faut pas négliger, c'est que la complicité des juges et des différents tribunaux judiciaires et administratifs avec la LFI a une conséquence qui est terrible. C'est que ça permet à la LFI de dire, mais attendez, mais vous nous accusez d'être antisémites, mais on n'a jamais été condamnés. Oui. Arrivez à un moment, il va falloir quand même se poser une question sur la responsabilité de ces juges.
2: J'aimerais qu'on parle de la situation internationale avant de refermer cette émission. La semaine a été marquée par le traité signé à Versailles. Et la question qu'on se pose désormais, et on va essayer d'y répondre avec vous, Meir Habib, c'est les relations entre les États-Unis et Israël. Est-ce que Israël va cesser de mener cette guerre aussi? C'est la question qu'on va se poser juste après avoir vu ce reportage signé Michael Dos Santos.
6: Les tensions montent d'un cran entre Israël et les États-Unis. Après la signature du protocole d'accord entre Téhéran et Washington, une partie du gouvernement de l'État hébreu a critiqué la stratégie de Donald Trump. Une attitude jugée irresponsable par le vice-président américain Jed Evans.
7: Donald Trump est le seul chef d'État dans le monde qui est compréhensif envers Israël. Ces trois derniers mois, deux tiers des armes défensives qui ont protégé Israël ont été fabriquées par des mains américaines et payées par les contribuables américains.
6: Un avertissement qui témoigne de l'agacement de Donald Trump. Il y a deux semaines, après des frappes sur le Liban, le président américain avait déjà accusé Benjamin Netanyahou de mettre en danger les pourparlers avec l'Iran. Il avait alors réprimandé le premier ministre israélien.
8: Tu es complètement taré, tu serais en prison sans moi. Je t'ai sauvé les fesses et tout le monde te hait maintenant. Tout le monde déteste Israël à cause de ça.
6: Ce mercredi, depuis le G7, Donald Trump manifeste de nouveau son mécontentement.
8: Bibi Netanyahou, c'est quelqu'un de très bien, mais parfois il est un peu excité.
6: En face, Benjamin Netanyahou tente alors d'apaiser les tensions.
9: Le combat n'est pas terminé et d'autres défis nous attendent. Ils exigent du discernement, une défense résolue des intérêts sécuritaires d'Israël et en même temps, la préservation de notre relation vitale avec nos amis américains.
6: Ces dernières heures, Israël a lancé une nouvelle offensive dans le sud Liban. Des opérations qui pourraient freiner tout accord de paix et agacer de nouveau Washington.
2: Meir Habib, comment vous observez l'évolution des relations entre Donald Trump et Benjamin Netanyahou?
10: Il y a des hauts, il y a des bas. On va rappeler simplement que Donald Trump veut donner 300 milliards de dollars à l'Iran, qui crie depuis maintenant 47 ans mort aux États-Unis.

0: J'étais il y a une semaine à Notre-Dame avec d'anciens députés, dont Henri Gibrayel, qui est ancien député socialiste chrétien libanais. Il m'a dit, Meyer, je t'en prie, n'arrêtez pas, sauvez le Liban. Israël est en train de faire le sale boulot du monde. On a un État islamiste, djihadiste, qui a massacré son peuple, les Iraniens. Regardez les Iraniens en France qui pleurent, qui crient « Vive Netanyahou !» Alors on va dire à Donald Trump et à Vance, Israël existera avec ou sans leur soutien. Bien sûr que c'est un allié qui est important, mais ça n'a pas été un allié en 48, en 56, en 67. À l'époque, les Israéliens utilisaient les Mirages, et puis il y a eu un embargo, puis on a utilisé... Israël aurait même pu avoir son avion, le Lavi. Les Américains disent non, vous allez utiliser notre matériel. Alors, c'est sûr qu'il y a une dépendance un petit peu au niveau armes, mais ce sont les soldats israéliens qui meurent, et c'est uniquement le sang des soldats de Tsahal qui coule. Il y en a eu encore 4 aujourd'hui, parce qu'il existe un seul État juif. Et parce que le Hezbollah, parce que le Hamas, parce que l'Iran veut détruire l'État juif. Ils le disent. Et donc, qu'on soit bien clair, les Américains sont un allié, c'est pas le seul allié. L'Inde est un allié, la Tchéquie est un allié, la Serbie est un allié. J'aurais aimé que la France soit un allié. C'est pas le cas, puisque le président Macron a décidé d'interdire aux industries de défense israéliennes d'avoir un stand à Paris. On avait les Qataris, on avait les Saoudiens, on avait les Chinois, les Turcs, tout ça, des très grandes démocraties. Israël n'y est, n'avait pas le droit à Judenreich.
1: Yair Habib, vous qui connaissez très bien la politique israélienne, est-ce que vous pensez que les prises de parole de Donald Trump, même s'il dément, mais les prises de parole de J.D. Vance aussi, sont de nature peut-être à faire un peu changer la ligne de Benjamin Netanyahou? Est-ce qu'il peut entendre quand même ce qui se dit du côté des
0: États-Unis? Il entend, mais Netanyahou fera ce qui est bon pour son pays. Israël n'est pas le 52e État américain. Israël est un État indépendant. Israël ne sortira pas du Liban, je vous le dis. Read my lips. Ne sortira pas du Liban tant que le Hezbollah ne sera pas désarmé. J'en ai parlé il y a 2 semaines directement avec Benjamin Netanyahou. Israël voit l'intérêt de l'État d'Israël. Trump voit l'intérêt des États-Unis, c'est parfois souvent des intérêts convergents. Aujourd'hui, peut-être que ça ne l'est pas. Vous savez, il dit tout et son compte. Regardez ce qui se passait avec Giorgia Meloni. Je ne sais pas, vous avez vu cet après-midi qu'elle suppliait pour avoir un selfie. Je crois qu'il faut prendre parfois, avec une certaine, un recul, les propos de Donald Trump. Il dit parfois tout et son contraire. Il ne faut pas toujours essayer de comprendre. C'est que la meilleure des choses pour Israël, France, c'est le silence. Israël ne doit pas parler, elle doit agir. Vous savez qu'il y avait les pilotes américains et israéliens côte à côte. Il y a eu 40. Hélas, avions américains qui ont été abattus ou détruits pendant cette guerre, il n'y en a pas eu un seul avion israélien. Croyez-moi, les militaires israéliens n'ont aucune leçon à voir des militaires américains et ils sont côte à côte, en alliés, pour avoir détruit. Mais moi, je pense aujourd'hui, si vous me permettez, Thomas Bonnet, au peuple iranien qui l'est lâché en pâture, à ce peuple magnifique père. Il y a eu 30 000 morts. Tout le monde s'en fout. On a
1: l'impression d'avoir un bon accord.
0: Alors c'est vrai que l'essence va peut-être monter 10, 20 centimes. C'est important pour les Français. Je croyais qu'au niveau de nos valeurs, au niveau de nos racines, au niveau de la civilisation judéo-chrétienne aujourd'hui, de voir un État islamiste qui va dire on a gagné. Si vous regardez, il y a eu un sondage dans le Figaro. Bah 80% des Français pensent qu'aujourd'hui c'est une victoire un peu de l'Iran. Mais je trouve ça dramatique et pathétique. Je vous rassure. Israël continuera à vivre, Israël est un État fort et Israël gagnera envers ou contre Donald Trump. Il faut rester optimiste en cette veille de week-end et en cette veille du Shabbat en Israël.
1: Et on restera sur ces paroles, on suivra bien sûr l'évolution de la situation. Je suis désolé Marc Varnon, on arrive au terme de cette émission. Merci à tous d'y avoir participé, merci également à ceux qui m'ont aidé à préparer cette émission. Dans quelques instants sur Europe 1, vous retrouvez Stéphanie Demeru et sur CNews, bien sûr, face à Philippe Devilliers, votre rendez-vous du vendredi soir 19h autour d'Eliott Deval et de Geoffroy Lejeune. À très vite sur l'antenne de CNews.
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25: Bienvenue dans Europe 1 Soir, ravie de vous retrouver. Nous sommes ensemble pour deux heures d'information et de décryptage. Alors que les résultats de l'autopsie de la petite Liana ont été rendus publics, confirmant ce que chacun redoutait, le viol de la fillette, Jérôme Barella, le principal suspect dont l'ADN a été retrouvé sur le corps de l'enfant, a choisi, lui, de garder le silence. Il refuse de répondre aux questions de la juge d'instruction. C'est son droit, un droit garanti par la justice française et par la Convention européenne des droits de l'homme. Mais ce qui est admissible juridiquement ne l'est pas nécessairement moralement. Les proches de l'enfant martyr attendent des réponses, beaucoup de Français aussi. Et face à l'horreur de ce drame, chacun s'interrogera sur ce silence. Un silence légal certes, mais un silence qui pour beaucoup demeure profondément incompréhensible. 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
25: Au sommaire ce soir, la France a chaud et ça va durer. Plusieurs départements pourraient basculer en vigilance rouge dimanche, annonce Météo France qui précise que la canicule actuelle pourrait être d'une durée et d'une sévérité identique à celle d'août 2003. Lundi et mardi pourraient être les journées les plus chaudes jamais mesurées en France. 784 écoles et collèges ont décidé d'aménager leurs horaires ou de fermer temporairement. Les oraux du bac prévus lundi et mardi après-midi ont été décalés de quelques jours dans 5 académies. On fera le point dans quelques instants avec Marlène Duré, notre spécialiste météo. Gérald Darmanin lance une enquête administrative sur des faits qu'il juge d'une extrême gravité. Une mère de famille a été moquée par des juges de Bobigny, qualifiée de bobo, d'ailleurs plus bohème que bourgeoise. Elle dénonçait des violences sexuelles commises sur son fils par son babysitter, lequel a bénéficié d'une relaxe. Tous les détails dans le journal avec William Molinier. Et puis à l'international, les premiers pourparlers prévus aujourd'hui entre l'Iran et les États-Unis ont été reportés sine die. Le protocole d'accord prévoit la fin de la guerre sur tous les fronts, y compris au Liban. Un cessez-le-feu a été annoncé entre Israël et le Hezbollah cet après-midi. On retrouvera le correspondant d'Europe 1 à Tel Aviv dans quelques instants, également dans le journal. Et puis à noter les invités d'Europe 1 Soir Week-end à 19h15. Gérard Le Seul, mon invité politique, député PS de Seine-Maritime. À 20h10, le docteur Jean-Pierre Bouchard, psychologue et criminologue après les résultats de l'autopsie de Liana. La tendance météo, Marlène Duré.
0: Bonsoir Stéphanie, bonsoir à tous. C'est bien toujours caniculaire avec une alerte orange dans 60 départements demain. Et toujours des orages à prévoir, alors entre le centre-Val de Loire et le nord-est.
25: On a plus d'un Français sur deux, on en parle évidemment dans quelques instants. Dans ce journal. Merci Marlène.
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25: Et c'est donc cette chaleur qui va durer et battre des records. Plusieurs départements pourraient donc basculer en vigilance rouge dimanche. C'est ce qu'annonce Météo France qui précise également que la canicule actuelle pourrait être d'une durée et d'une sévérité identique à celle de 2023.
1: Les journées de début de semaine pourraient faire partie des journées les plus chaudes jamais observées en moyenne sur l'Hexagone, et ceci tout mois confondu. Alors à l'échelle nationale, la canicule que nous connaissons devrait être similaire à celle de juillet 2019 et août 2003 en termes d'intensité pour les températures, aussi bien la nuit que le jour. Les dernières prévisions laissent envisager une aggravation du niveau de vigilance dès dimanche, avec davantage de départements concernés par le niveau orange, et d'autres qui pourraient basculer au niveau rouge. Ce qui est remarquable avec la situation d'aujourd'hui, c'est aussi la précocité de cet événement intense.
25: Et Marlène Duré, vous êtes donc notre spécialiste météo. Lundi et mardi pourraient donc être les journées les plus chaudes jamais mesurées en France.
0: Effectivement, Météo France prévoit des pointes à 40 dans beaucoup de villes, même plus de 40 par endroit, et sur plusieurs jours consécutifs. Alors ça concerne l'Aquitaine, une partie de l'Occitanie, le Poitou-Charentes, l'ouest du Limousin, la Touraine, les Pays de la Loire, et même la Bretagne de façon marginale sur sa partie sud. Mardi, certains modèles font remonter les 40 degrés sur une large partie du bassin parisien. Ça c'est pour les maxis. Quant aux minimales, elles seront généralement comprises entre 20 et 25 degrés en toute fin de nuit, hors zone de montagne évidemment et puis hors zone littorale nord. On pourrait même battre un record dans la capitale. Vous savez que la nuit la plus chaude jamais enregistrée à Paris date justement de 2003, du 12 août 2003, avec 25,5 degrés enregistrés à Paris-Montsouris. Donc on peut battre encore des records et la canicule va durer, vous l'avez dit, toute la semaine prochaine jusqu'au week-end, et on pourrait même dépasser la sévérité, celle de 2003 en termes de sévérité. Donc c'est vraiment historique.
25: Oui, on rappelle qu'en 2003, il y avait eu 15 000 morts environ liés à cette canicule.
0: C'est assez inquiétant,
25: évidemment, dans nos débats. Merci Marlène Duré, que l'on retrouve à la fin de ce journal pour un point plus global sur la météo. Bonsoir Caroline Baudry.
2: Bonsoir.
25: Face à ce thermomètre qui grimpe, la France évidemment suffoque et tente de s'adapter tant bien que mal.
2: Oui, à l'école d'abord, sur 60 000 établissements scolaires en France, 150 sont complètement fermés, 784 aménagent leurs horaires, détaillent ces familles parisiennes interrogées par Laura Legault.
3: Flexibilité pour que les parents puissent avoir les enfants pour la période après-midi qui est très chaud.
13: On ressent la chaleur, je préfère être à la maison, pas être à la canicule.
17: Ça n'est pas de très bon augure pour l'emploi du temps des parents.
2: Des parents qui, s'ils le souhaitent, peuvent garder leur enfant lundi et mardi prochain, indique tout à l'heure le ministre de l'Éducation nationale, Édouard Geffray. 5000 candidats au bac passeront leur grand oral en décalé dans les académies de Bordeaux, Lyon, Montpellier, Normandie et Poitiers. La chaleur bouscule également la traditionnelle fête de la musique prévue dimanche à Brive-la-Gaillarde, à Nanterre, mais aussi dans plusieurs villes de Gironde, Sarthe ou Charente-Maritime. Les festivités sont annulées. Maintenues à Paris, elles suscitent un certain nombre d'inquiétudes, déclare le maire Emmanuel Grégoire tout à l'heure, avant d'annoncer l'ouverture 24 heures sur 24 de tous les parcs et jardins de la capitale.
26: Sauf exception décidée par les maires arrondissements liés à des configurations particulières. Cela représente 550 espaces verts, soit 459 hectares de jardins qui seront ouverts toute la nuit aux Parisiennes et aux Parisiens.
2: Enfin, 11 événements sportifs ont été annulés en Ile-de-France, notamment pour éviter les accidents. Aux urgences hospitalières, les équipes se préparent. Certaines sont renforcées au cas par cas. On sait qu'il va y avoir plus de passages, plus de malaises, alerte la ministre de la Santé, Stéphanie Rist.
25: Bien prudent, merci beaucoup Caroline Baudry pour Europe 1. Et Caroline vient de nous le dire, la fête de la musique est maintenue malgré la canicule dans certaines villes, dont Paris. C'est le cas également pour le concert antiracisme organisé par LFI, place de la République. Le tribunal administratif de Paris a suspendu cet après-midi la décision du préfet de police d'interdire ce concert, estimant, je cite, que les risques de troubles à l'ordre public invoqués par l'arrêté pour justifier cette interdiction n'étaient pas suffisamment justifiés par le préfet, en relevant qu'aucun des éléments produits ne permettait de les conforter. On y reviendra dans nos débats, bien évidemment. 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C'était sans doute ce qu'on appelle une bourde, mais lourde de conséquences, surtout dans le contexte actuel. Une mère de famille a été moquée par des juges de Bobigny. Elle dénonçait des violences sexuelles commises sur son fils par son babysitter, lequel a bénéficié d'une relaxe. Bonsoir William Molinier.
4: Bonsoir Stéphanie, bonsoir à tous.
25: Alors le babysitter a donc été relaxé par le tribunal dans leur jugement pour expliquer les raisons qu'il innocente. Le juge accuse la mère de famille d'avoir entraîné son fils, je cite, dans un délire de victimisation de violences sexuelles, et elle saisit désormais, William, le Conseil supérieur de la magistrature.
4: Oui, le CSM, l'instance qui juge les fautes professionnelles des magistrats, dans sa plainte qu'Europe 1 a consultée, cette maman dénonce un paragraphe écrit dans le jugement de relax, passage où elle est qualifiée, je cite, de bobo, d'ailleurs plus bohème que bourgeoise, écrit le juge, qui lui reproche d'avoir poussé son fils, je cite encore, dans un délire de victimisation de violences sexuelles. On comprend à la lecture que ce paragraphe est en fait une blague de mauvais goût, celle d'un collègue rédacteur qui pensait qu'elle allait être expurgée du jugement définitif. Sauf que voilà, il n'en a rien été et la mère de famille a reçu dans ses termes inappropriés les motifs de la relaxe, une bourde dommageable à deux titres. D'abord, car elle peut être considérée comme le reflet d'un mépris profond pour les victimes, mais aussi un manque de sérieux, puisque ce passage aurait dû être supprimé avant sa signature. La présidente du tribunal de Bobigny a déploré un fait insupportable. Elle promet de prendre des mesures en interne et se dit disposée à recevoir la famille.
25: William Molinier du service police-justice d'Europe 1 a noté que Gérald Darmanin a annoncé cet après-midi lancer une enquête administrative sur des faits qu'il juge d'une extrême gravité. 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Où trouver l'argent pour résorber le déficit de la sécurité sociale qui a atteint 21 milliards d'euros l'année dernière? Chez les mutuelles et les complémentaires santé, par exemple. Hier, les représentants du secteur ont été informés que l'exécutif s'apprêtait à baisser dès cet été la prise en charge des actes médicaux par voie réglementaire. Une mauvaise nouvelle donc pour ces complémentaires et par ricochet pour les assurés, Barthélémy Philippe.
5: Oui, le gouvernement vise 1,5 à 2 milliards d'euros d'économies sur les dépenses de la Sécu. Le ticket modérateur, c'est-à-dire la part du prix non remboursée par l'assurance maladie, devrait augmenter sur un panel d'actes médicaux dont le détail reste à préciser. Les complémentaires santé sont les principales victimes de la mesure. Ce sont elles qui prennent en charge le ticket modérateur. La Fédération des institutions paritaires de protection sociale dénonce une mesure aux conséquences désastreuses pour le pouvoir d'achat des salariés et des seniors, ainsi que pour les entreprises qui verront augmenter leurs charges. Et pour cause, les complémentaires santé devraient augmenter leurs cotisations. Elles l'ont fait à chaque fois que le gouvernement a procédé à des transferts de charges. Les tarifs moyens des contrats d'assurance santé ont augmenté de 4,5% en début d'année, après une hausse de 6% l'an dernier. Et pourtant, le gouvernement n'a pas réussi à inverser la trajectoire des comptes de la Sécu. Après 21,6 milliards d'euros en 2025, le déficit pourrait dépasser 23 milliards d'euros cette année, selon les prévisions du gouvernement.
25: Barthélémy Philippe du service économie d'Europe 1. À l'international, les premiers pourparlers prévus aujourd'hui entre l'Iran et les États-Unis ont été reportés sine die. Le protocole d'accord qui prévoit la fin de la guerre sur tous les fronts, y compris au Liban. Bonsoir Frédéric Simon, vous êtes le correspondant d'Europe 1 à Tel Aviv. Frédéric, Israël et le Hezbollah ont convenu cet après-midi d'un cessez-le-feu après un regain de violence au Liban, mais rien ne semble réglé pour autant pour Israël.
6: En effet, en confirmant dans l'après-midi l'instauration d'une trêve des combats entre Israël et le Hezbollah, un responsable israélien haut placé a insisté sur le maintien des troupes déployées dans le sud du Liban. Il a ajouté que l'armée israélienne se réservait le droit de riposter à toute nouvelle agression de la milice pro-iranienne. Le cessez-le-feu officiellement entré en vigueur à 15h heure de Paris s'annonce donc particulièrement fragile. Il a été en quelque sorte imposé à Israël par les États-Unis, soucieux de ne pas remettre en cause le protocole d'accord conclu avec l'Iran par un du Hezbollah. De fait, le scénario d'un embrasement était plausible. En début de journée, Tsahal avait riposté avec virulence à la mort de 4 de ses soldats la nuit dernière, en menant plusieurs dizaines de raids sur des objectifs de Hezbollah dans le sud et dans l'est du Liban, mais pas à Beyrouth, la banlieue sud de Beyrouth, bastion de la milice pro-iranienne. Israël tient, semble-t-il, à respecter la demande américaine d'épargner la capitale libanaise, une demande exigée par l'Iran, et ce lien que le régime de Mollah est parvenu à établir entre le règlement de la crise dans le Golfe Persique et la fin des hostilités au Liban est l'un des aspects les plus préoccupants pour Israël concernant ce protocole d'accord américano-iranien.
25: Merci Frédéric Simon, direct de Tel Aviv. Et tout de suite, un point sur les marchés. Avec vous, mon cher Didier Hameau, bonsoir.
7: Bonsoir.
25: Comment
7: Stéphanie.
25: Se passe la fin de semaine? Est-ce que c'est aussi chaud que l'extérieur sur les marchés?
7: C'est très calme, il fait trop chaud.
25: Oui,
7: ça ne bouge pas vraiment. Bon, ça baisse un petit peu, moins 0,55%. 8421 points sur le CAC 40, un marché très calme. Il y a une raison évidente, c'est Wall Street qui est fermé actuellement pour cause de jours fériés aux États-Unis. Donc Wall Street fermé ce vendredi, ça explique beaucoup de choses. Ça explique le grand calme sur l'ensemble des marchés financiers internationaux. Le pétrole remonte quand même au-dessus des $80 le baril après le report du rendez-vous suisse entre Américains et Iraniens, ce qui inquiète les marchés, on en parlait un instant. Pour le reste, tout est calme. Ça baisse légèrement à Francfort, moins 0,1%. Bruxelles est stable, Madrid, moins 0,2%. Le CAC 40, moins 0,55%, 8421 points.
25: Merci Didier Hameau de boursier.com. Et la météo avec vous, on vous retrouve, ma chère Marlène
8: oui.
25: Duré. Vous faites l'actualité aujourd'hui, puisque les Français s'interrogent évidemment toujours de la chaleur et des orages.
9: Et des orages, oui, c'est comme prévu. On a eu des orages parfois costauds aujourd'hui, entre la Normandie, la Picardie, la frontière belge. D'ailleurs, tous les départements des Hauts-de-France, mais aussi l'Eure, sont placés en alerte orange pour les orages jusqu'à 21h. Et ce soir, d'autres orages moins forts peuvent se reconstituer entre la Sarthe et le Vexin, dans le nord-ouest de l'Île-de-France. Demain après-midi, rebelote, prévoyez encore des orages l'après-midi entre la Beauce, la Sologne, le sud-est de l'Île-de-France, la Bourgogne, la Champagne et la Lorraine. Des orages suffisamment forts par endroits pour entraîner des chutes de grêle. Un petit peu d'instabilité encore sur le Massif central, les Alpes, les Pyrénées et du soleil partout ailleurs, plus ou moins généreux. Ces températures qui restent assez stables, même si ça baisse un petit peu dans le nord-ouest demain après-midi, près de la Manche, près de la frontière belge, jusqu'en région parisienne par exemple, il fera 24 à Caen, on perd 4 degrés. Il fera 30 à Lille. On passera de 37 à 34 à Paris demain après-midi. Voilà, ça baisse un tout petit peu. Et puis les maximales les plus élevées afficheront entre 36 et 38. Et on les attend sur une diagonale allant de l'Aquitaine et de l'Occitanie jusqu'à la Bourgogne-Franche-Comté et au Grand Est, avec par exemple 17 à Auch et 18 à Strasbourg. Et je rappelle que 60 départements au total seront placés en alerte orange canicule.
25: Et on y reviendra évidemment sur cette canicule tout au long de l'émission, parce que ça pose évidemment beaucoup de questions avec ce spectre de 2003, avec environ 15 000 morts à l'époque attribués à la canicule. On y reviendra d'ailleurs aussi avec mon invité politique dans quelques instants, juste après la pub. Gérald Le Seul, député PS de Seine-Maritime. À tout de suite sur Europe 1.
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25: Dans quelques instants, on se retrouve avec mon invité politique Gérard Le Seul, député PS de Seine-Maritime et débatteur. Et on viendra évidemment sur cette canicule qui va devenir de pire en pire. Lundi et mardi notamment, la journée la plus chaude jamais mesurée en France. On en parle.
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25: Merci de nous rejoindre dans Europe 1 Soir Weekend. J'accueille mes débatteurs de la première heure. Hélène Rouet, journaliste au JDD. Bonsoir Hélène.
2: Bonsoir Stéphanie.
25: Éric Revel, journaliste. Bonsoir Éric.
7: Bonsoir Stéphanie.
25: Très élégant Hélène. Avec votre veste, bah, Éric.
7: Couleur safari, vous avez il fait chaud.
2: Couleur
7: non
2: d'été.
25: Oui, mais c'est bien de mettre une veste par ce temps-là. Vous honorez.
7: Étiquette.
25: Oui,
7: étiquette.
25: Exactement. Bon, il y a une climatisation.
7: Oui,
25: on est bien content quand même dans ce studio d'Europe 1. C'est l'heure d'accueillir mon invité politique, Gérard Le Seul, député PS de Seine-Maritime. Bonsoir Gérard Le Seul.
32: Bonsoir, bonsoir à vous.
25: On va balayer avec vous les sujets d'actualité de la journée. Alors on le disait, évidemment, tout le monde ne parle que de cela. La France a chaud, ça va durer. Lundi et mardi pourraient même être les journées les plus chaudes jamais mesurées en France. Comparable, voire plus chaud que 2003. On se souvient évidemment avec beaucoup d'émotion et d'inquiétude de cette canicule qui a été la plus meurtrière en France, hein, environ 15 000 décès. Première question pour vous, puisque vous êtes, je le disais, député PS de Seine-Maritime, comment allez-vous gérer cela dans votre circonscription ?
32: Écoutez, nous allons d'abord tenter de rassurer la population, reprendre les bons gestes, on va dire, pour éviter de se mettre en danger, limiter les manifestations extérieures, limiter les déplacements. Voilà, je pense qu'il faut que chacun... prennent des mesures à son niveau, même si ça ne règle pas le problème de fond de la canicule, bien évidemment, mais il faut avant tout se protéger, s'hydrater, se protéger et penser à nos anciens. Et donc, il y aura une attention dans la vie particulière de nos élus locaux envers les différents établissements, les différents EHPAD, pour s'assurer que tout se passe bien pour nos aînés, à la fois ceux qui sont en établissement et ceux qui sont aussi isolés, car dans nos campagnes, nos terroirs, nous avons aussi beaucoup de gens qui restent reste finalement à la maison. Il faudra faire sans doute un petit tour et s'assurer que tout se passe bien pour eux.
0: Absolument. Et vous venez de dire quelque chose d'important, les élus locaux, parce que on voit que ça s'agite évidemment au sommet de l'État. Sébastien Lecornu va activer demain le centre interministériel de crise au ministère de l'Intérieur. La ministre de la Santé également a annoncé certaines mesures. Est-ce que cette fois-ci, puisque je dis cette fois-ci parce que ça avait engendré évidemment un scandale, une polémique en 2003 avec ces 15 000 morts, les choses vous paraissent extrêmement bien organisées, chacun sait ce qu'il a à faire?
32: Écoutez, oui, les élus locaux sont responsables et vont prendre des mesures. Certains l'ont déjà fait, notamment en ce qui concerne les écoles, puisque les préfets ont envoyé des courriers aux maires en disant « c'est de votre responsabilité ». Donc beaucoup d'élus locaux ont pris leur responsabilité vis-à-vis notamment des écoles et des enfants. Certains en fermant l'école, certains en fermant l'école l'après-midi. Il y a des mesures qui sont prises. Mais tout ça sont des mesures, on va dire, d'urgence. Il est évident qu'il y a aussi les services d'urgence des hôpitaux qui méritent une attention particulière et une grande vigilance pour qu'il y ait des médecins et des soignants qui soient en capacité d'accueillir les personnes. On sait qu'il y a un pic de fréquentation des urgences en période caniculaire. Donc, bien sûr, les élus locaux sont totalement mobilisés, mais ça ne règle pas, comme je le dis, le problème de fond. Et vous disiez tout à l'heure, je reprends votre expression, ça s'agite au niveau de l'État.
0: Oui.
32: Il ne faut pas que s'agiter, il faut aussi agir. Alors, les mesures d'urgence, bien sûr, doivent être partagées par tout le monde, des élus locaux, des élus nationaux, le gouvernement, c'est une évidence. Et je pense qu'il y a des mesures plus structurelles qu'il conviendrait de prendre.
0: Lesquelles, par exemple? Parce que c'est vrai qu'on voit ici et là qu'il y a certaines, parfois, contradictions entre les différents partis. Je voyais Marine Le Pen s'en prendre un petit peu aux écologistes. Elle souhaite, par exemple, un grand plan climatisation, ce que refusent évidemment les écologistes. Qu'est-ce que vous en pensez, vous ?
32: Écoutez, avant tout, je pense qu'il y a des cohérences d'action gouvernementale à avoir. Les mesures principales qu'il convient de prendre et qu'il aurait fallu prendre depuis longtemps de manière massive, c'est la protection contre les canicules, la protection contre la chaleur, comme on se protège aussi contre le froid extrême. Et donc pour cela, il faut absolument rénover le bâtimentaire, rénover les logements, et ça passe par des isolations, des murs extérieurs, intérieurs. Moi, je constate que le gouvernement a réduit MaPrimeRénov', qui était l'outil principal de rénovation des bâtiments, en tout cas des logements, et a exclu l'isolation des murs. C'est absurde. Donc, il faut qu'il y ait bien sûr des mesures d'urgence, et je peux partager les mesures d'urgence annoncées par le gouvernement, parce que c'est de l'urgence.
0: Le plan Endurance nous a annoncé le gouvernement pour faciliter l'adaptation des logements.
32: Non, le plan Endurance, c'est plutôt pour faciliter l'adaptation des personnes à la situation. Et si on veut un vrai plan Endurance, eh bien, il faut effectivement relancer MaPrimeRénov', il faut la renforcer, il faut élargir les travaux qui sont éligibles à MaPrimeRénov', et il faut arrêter de faire du stop and go. MaPrimeRénov', comme je le disais tout à l'heure, c'est l'outil principal de rénovation bâtimentaire, a été arrêté plusieurs mois, a été repris mais réduite, ça va pas. Je pense qu'il faut être cohérent dans les mesures qui sont engagées. Déjà, le plan qui avait été annoncé d'adaptation au changement climatique qui a été adopté en mai 2025 était insuffisant, et on rogne encore sur ce plan à force de mesures budgétaires.
0: Pour les raisons que vous, oui, voilà, j'allais le dire, monsieur le député, pour les raisons que vous connaissez, à savoir les raisons budgétaires.
32: Bien sûr, mais il faut être cohérent dans le discours. On ne peut pas aujourd'hui se plaindre de mesures que l'on a prises hier. Et donc, s'il y a des mesures budgétaires de restriction des rénovations de logements, il faut aussi être capable, 6 mois après, de dire « oui, nous sommes en partie responsables qu'il y ait eu que tant de logements rénovés ». Et donc, c'est pour ça que je dis, bien sûr, je suis tout à fait conscient des difficultés budgétaires de notre pays, de l'endettement qui est très, très important et qu'il faut réduire, j'en conviens absolument, mais il y a des priorités à mettre en place. Or, aujourd'hui, nous savons, et vous l'avez dit tout à l'heure, qu'on va durablement vers des pics caniculaires, on va vers un réchauffement global globale de nos sociétés, de nos économies. Notre agriculture va en souffrir, notre industrie va en souffrir, nous allons souffrir, nos mobilités, etc. Et donc, il faut prendre vraiment la mesure de ce réchauffement pour prendre des mesures très concrètes. Et donc, quand j'entends vous m'interrogiez sur les positions de Mme Le Pen par rapport aux écolos, mais enfin, c'est pas le sujet.
0: Ça peut être le sujet pour les Français qui souffrent aujourd'hui, qui n'ont pas le temps de faire leurs travaux ou pas l'argent, puisque ça leur coûte, malgré des aides, évidemment, beaucoup de sous. Donc, c'est vrai que la climatisation peut être utile dans ces cas-là. Monsieur le député, j'ai encore quelques questions, puisqu'il nous reste deux minutes sur le reste de l'actualité, notamment le tribunal administratif de Paris qui a suspendu la décision du préfet de police d'interdire le concert antiracisme de la France Insoumise, qui est prévu sur la place de la République à l'occasion de la fête de la musique. Vous en pensez quoi ? C'est une bonne chose pour vous ?
32: Écoutez, je pense que c'est une bonne chose que la liberté soit respectée. Maintenant, disons clairement les choses, il y a une certaine instrumentalisation par les filles de cette fête de la musique et il y a une réponse extrêmement malheureuse de la préfecture. Moi, je pense que cette fête de la musique qui a été créée en 82 par Jack Lang, député socialiste et ensuite ministre socialiste, c'est justement pour que la musique soit gratuite, populaire, ouverte à tous et qu'elle ne soit pas récupérée par l'un ou par l'autre. Donc c'est une malheureuse affaire, si je puis dire. Chacun a cherché un peu un avantage. LFI voulait de la visibilité politique. La préfecture a répondu de manière un peu caricaturale en hostilité aux organisateurs et peut-être aux chanteurs qui étaient programmés. Je pense que c'est pas bien. La musique n'est pas un champ de bataille. La musique doit être une concorde populaire. C'était la volonté de l'initiateur Jacques Lang, qui a été d'ailleurs copié par de très très nombreux pays européens. Donc je regrette vraiment cette mauvaise affaire.
0: Merci, merci Gérald Le Sol, député PS de Seine-Maritime. Vous étiez mon invité politique ce soir. Et on se retrouve dans quelques instants avec Éric Revel et Hélène Rouet pour la suite de nos débats sur Europe 1.
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0: 19h31 sur Europe 1, le journal permanent avec vous Maëlle Hassani. Bonsoir Maëlle.
7: Bonsoir Stéphanie, bonsoir à tous. La canicule ne fait que débuter et pourrait être aussi longue et intense que celle de l'été 2003. C'est ce qu'affirme aujourd'hui la directrice de Météo France. 60 départements sont placés en vigilance orange pour la journée de demain. Une cellule interministérielle de crise activée par le Premier ministre. Des alertes rouges pourraient être déclenchées dès dimanche. Dimanche, c'est aussi la fête de la musique. Plusieurs villes décident d'annuler les concerts prévus à cette occasion en raison de la chaleur. C'est le cas de Poitiers, Nanterre ou encore Brive-la-Gaillarde. Pas de remise en cause générale des festivités au niveau national, assure le ministre de l'Intérieur. Mais Laurent Nunez demande au préfet de prendre toutes les précautions nécessaires. Un cessez-le-feu acté au Liban cet après-midi après un regain de tension spectaculaire ces dernières heures. 4 soldats israéliens tués par le Hezbollah la nuit dernière et une riposte sanglante de l'État hébreu. 150 raids aériens sur les positions de l'organisation terroriste pro-Iran. Au moins 47 morts selon les autorités libanaises. Emmanuel Macron se dit opposé à la création de centres de retour en dehors des frontières de l'Union européenne pour favoriser les expulsions de migrants clandestins. Cette mesure prévue dans le règlement retour adopté cette semaine par les eurodéputés n'est ni efficace ni conforme à nos valeurs, estime le président de la République. Et puis les élèves de seconde devront suivre une heure d'enseignement à l'intelligence artificielle dès la rentrée scolaire 2027. Annonce du Premier ministre Sébastien Lecornu ce soir. Cette nouveauté sera intégrée au cours de sciences numériques et technologies.
0: Bonne nouvelle. Je l'ignorais, ça y est, ils s'y mettent. Enfin.
7: Ça y est, enfin.
0: Merci Maëlle Hassani, on se retrouve à 19h45 pour un point sur l'actualité.
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0: En compagnie d'Hélène Rouet et d'Éric Revel. Ça y est, ils s'y mettent, Éric, à l'intelligence artificielle, l'éducation nationale.
19: Très bien, mais immédiatement, je me suis dit, j'espère que les profs, les enseignants ont été formés à l'intelligence artificielle. Ouais. Vous voyez, c'est un petit détail, c'est un petit sujet, mais...
0: Le diable est dans les détails.
19: Mais oui, le diable est dans les détails. Vous allez voir, les syndicats d'enseignants vont monter rapidement au créneau pour expliquer qu'ils ne sont pas
0: faits. Je les entends déjà. Voilà. Alors, pendant la pub, on essayait de trouver des solutions avec Hélène Rouet pour avoir moins chaud. Alors, Éric Revel nous expliquait le coup de la serviette froide avec de l'eau.
2: Les conseils d'Éric Revel.
19: Mais oui, mais on a du mal à dormir la nuit quand on n'a pas de clim chez soi.
0: C'est le cas de beaucoup de Français.
19: Une grande serviette de toilette, genre serviette de plage. Que vous passez à la douche, que vous essorez fortement, seule l'humidité reste dans la serviette, vous le placez sur votre corps et je peux vous assurer que c'est frais et vous endormez assez facilement.
0: Vous êtes un expert.
19: Vous endormez assez facilement.
0: Vous avez noté, Hélène Rouet, vous qui habitez sous les toits, manifestement. Sous les toits, au dernier étage.
2: Absolument. Et je n'ai pas encore le plaisir d'avoir la clim chez moi.
0: Bon, alors trêve de plaisanterie, c'est vrai que ça inquiète beaucoup de Français, parce qu'il y a plus d'un Français sur deux qui vont être vraiment touchés par cette canicule. Le point d'orgue, ça sera lundi et mardi. Ça pourrait être les journées les plus chaudes jamais mesurées en France. Pire qu'en 2003, mon cher Éric, on s'en souvient. Bon, vous aussi quand même, vous étiez né.
2: J'étais né, mais je m'en souviens pas.
0: Mais 15 000 victimes. L'État, je peux vous dire, s'en souvient. On voit d'ailleurs l'effet un petit peu d'inquiétude, voire de panique. En tout cas, peut-être pas de panique, mais on voit que là, le gouvernement a compris peut-être la leçon. Sébastien Lecornu qui annonce un comité interministériel demain, la ministre de la Santé déclare que les équipes des urgences hospitalières ont été renforcées au cas par cas. À Paris, par exemple, les équipes du SAMU ont été doublées. Il y a aussi des oraux du bac qui vont être reportés. Alors, je ne sais pas si je vais vous poser la question, est-ce qu'on en fait trop ? Parce que c'est vrai qu'on se souvient, je le répète, de ces 15 000 victimes. Est-ce que, bon, c'est bien nécessaire d'aller décaler des oraux du bac pour des jeunes de 18 ans qui vont passer 15 minutes peut-être devant un professeur, Hélène Rouet, qu'est-ce
3: que vous en pensez ? Si, moi je trouve que ça c'est une assez bonne chose. Si on prend juste cette mesure-là, en l'occurrence, moi je trouve ça assez bien. Je ne sais pas si le gouvernement en fait trop. Moi j'ai un peu l'impression quand même que, si vous voulez, on ouvre des crises interministérielles, si vous voulez, toutes les deux minutes. Donc c'est vrai que c'est au bout d'un moment, on se dit, ce n'est pas la première fois que la France vit une canicule. C'est quand même un problème qui revient malheureusement chaque année. Alors cette année,
0: mais c'est vrai que ça pourrait être la plus grave.
3: Violemment. Non, mais bien sûr, c'est la raison pour laquelle c'est une bonne chose évidemment que des mesures soient prises. Il faut que ça soit fait. Maintenant, c'est vrai qu'on a le sentiment, le gouvernement passe une semaine sur l'antivirus et c'est une catastrophe. On parle que de ça. Une semaine sur la canicule et c'est vrai qu'en fait le vrai problème avec la canicule, c'est qu'en fait il y a beaucoup d'enseignements qu'on aurait pu tirer après 2003. Qu'on n'a pas tiré. Parce qu'aujourd'hui, vous avez encore 784 établissements scolaires qui n'ont pas de clim, mais surtout qui n'ont même pas de store. Si vous voulez, vous avez des écoles où en fait, ça coûte entre 2000 et 3000 euros d'acheter des rideaux précisément pour les fenêtres, essayer de préserver que le soleil n'entre pas.
0: Parfois, l'état des écoles, la
3: peinture est pas, mais bien sûr.
0: Fait, les caisses sont vides.
3: Et le problème, c'est que les caisses sont vides. Et le problème, c'est que chaque année, on va avoir pendant une semaine cette discussion. Sauf que ce sera ce problème-là, si vous voulez, de rénovation des écoles, des hôpitaux, etc., des bâtiments de services public. En fait, chaque année, on a la même discussion et chaque année, il ne se passe rien parce que les caisses sont vides et qu'on se dit de toute façon, une semaine après, on a oublié quand les températures ont rafraîchi et on ne met pas les moyens précisément sur ce problème.
0: Vous avez raison, mais Éric Revel, c'est vrai qu'à la décharge du gouvernement, qui ouvre des crises. Non, mais c'est vrai que vous disiez, ils ouvrent des crises interministérielles. On a l'impression qu'à chaque fois, c'est la catastrophe sur chaque sujet. C'est vrai aussi qu'après, on leur reproche quand ça se passe mal, comment. En 2003, on s'en souvient. Ouais,
19: mais attendez, là, ce que nous annonce la directrice de Météo France est quand même très affolant, pardonnez-moi.
0: Oui. Sophie Voirin, la directrice de Météo France, avant de vous redonner la parole.
4: Les journées de début de semaine pourraient faire partie des journées les plus chaudes jamais observées en moyenne sur l'Hexagone, et ceci tout mois confondu. Alors à l'échelle nationale, la canicule que nous connaissons devrait être similaire à celle de juillet 2019 et août 2003 en termes d'intensité pour les températures, aussi bien la nuit que le jour. Ce qui est remarquable avec la situation d'aujourd'hui, c'est aussi la précocité de cet événement intense.
0: Et je vous rends la parole, Éric.
19: La directrice de Météo France joue pleinement son rôle d'alerte et, si j'ose dire, renvoie la patate chaude au gouvernement. Parce que ce qu'elle annonce, quand même, doit nous faire réfléchir. La situation peut être très grave.
0: Oui,
19: il y a des populations quand même extrêmement fragiles, les jeunes, les personnes les plus âgées, parfois les personnes les plus handicapées. Si la canicule dure et est du même ordre que celle de 2003 qui a occasionné ces milliers de morts, notamment parmi les personnes âgées en France, qui avait entraîné d'ailleurs la démission du ministre de la Santé de l'époque, il faut prendre cette situation, à mon sens, très au sérieux. Et sur le sujet, je ne sais pas si on est prêt ou pas, comme le disait Hélène, mais ce que je remarque, c'est que le gouvernement doit prendre toutes les mesures pour protéger les Français. Vous voyez, parfois on se dit que la première priorité d'un État, c'est de protéger ses concitoyens. Alors parfois dans la rue, ils ne les protègent plus du tout à cause de l'insécurité. J'espère que là, les mesures ont été prises. Mais si ce qu'on nous annonce se passe, enfin, vous êtes sorti aussi dehors, Stéphanie.
0: Oui, bien sûr.
19: Enfin, je veux dire, en plein soleil, c'est juste, mais terrifiant, la chaleur qu'il fait.
0: Et dans les maisons, vous avez entendu notre invité tout à l'heure, le député PS de Seine-Maritime, qui parlait de ce plan Rénov. C'est vrai qu'il y a plein de passoires thermiques. Il y a des gens qui ont extrêmement chaud chez eux. Alors Marine Le Pen voulait lancer un grand plan climatisation. Évidemment, les écologistes, ça leur plaît pas. Mais enfin, qu'est-ce qu'on fait ?
19: Je pense que oui, la clim, ça peut être un sujet. Après, ça a un coût, la clim, qui la prend en charge.
0: Très cher, oui.
19: On peut végétaliser aussi certains bâtiments. Mais qu'est-ce qu'on a tiré comme leçon depuis la canicule de 2003, ou même celle qui a eu lieu au mois de mai, qui était quand même aussi assez forte. Ben, je ne sais pas, moi j'entends, je l'ai entendu sur Europe, Europe 1, il y a des EHPAD par exemple, où il n'y a pas de climatisation. Est-ce que vous voyez dans quelle situation vont se trouver nos aînés? Donc ça peut être très grave, ça peut être très grave, et il vaut mieux peut-être trop en faire que imaginer que 4 jours avec cette intensité peuvent passer comme ça. Moi je pense que c'est une situation sérieuse qu'il ne faut pas prendre à la légère.
0: Absolument, vous avez raison. En tout cas la fête de la musique elle sera bien maintenue entre canicule et crainte de débordement. Alors ça c'est maintenant à chaque fois on a l'habitude, à chaque fois qu'il se passe quelque chose en France, alors vous avez Laurent Nunez qui demande aux forces de l'ordre, c'est toujours les, vous savez, les phrases toutes faites.
3: Il est serein et déterminé aussi.
0: Oui, qui sera très sévère. La plus grande vigilance et de la fermeté pendant la fête de la musique. Il a indiqué qu'aucun débordement ne devra être toléré. On se souvient quand même. Oui, je sais, ça fait sourire.
19: Il l'a dit quand, il y a 15 jours, 3 semaines, 1 mois, 6 mois,
0: c'était pour, exactement. Non, mais
19: et la France
0: on pourrait
19: ne reculera
0: repasser,
19: pas. Il n'a pas dit que celle-là, la France ne reculera
0: non,
19: pas.
0: Non, il a demandé aux policiers et gendarmes d'intervenir systématiquement, que la priorité serait donnée à l'interpellation des auteurs. Le problème, c'est qu'ils ne sont jamais vraiment punis. On a souvent commenté ça, et notamment en marge des finales de Ligue des Champions. Alors, en tout cas, aucun débordement toléré. Alors, ça ne devait pas trop lui faire plaisir à Laurent Nunez, puisqu'on a appris dans l'après-midi que le concert anti-racisme organisé par LFI Place de la République aura bien lieu. C'est le tribunal administratif donc, qui a suspendu la décision justement du préfet de police d'interdire ce concert, estimant que les risques de troubles à l'ordre public invoqués par l'arrêté n'étaient pas suffisamment justifiés par le préfet, en relevant qu'aucun des éléments produits ne permettait de les conforter. Alors, en cause, il y avait, vous savez, l'avenue du comité Adama, sa fondatrice Assa Traoré, puis les rappeurs Médine et Soso Maness. Alors, Médine, on rappelle quand même qu'il avait quelques petits problèmes de sortie,
3: bien sûr,
0: à la limite, voire antisémite. Hein, on se souvient à l'endroit de notre consoeur Rachel Kahn. Je ne sais pas, qu'est-ce que vous en pensez
19: Bah, écoutez, franchement, la fête de la musique, c'est un moment de partage, me semble-t-il, quelles que soient vos opinions politiques, vos couleurs de peau, vous allez d'un concert à un autre suivant vos goûts musicaux, pas suivant vos goûts politiques, me semble-t-il. Donc, LFI a pris l'habitude de privatiser la place de la République.
0: Ah oui.
19: D'ailleurs, je pense que si Jean-Luc Mélenchon arrivait au pouvoir, il la baptiserait la place de la Nouvelle-France, vous voyez. Donc, en fait, c'est un concert qui est en réalité un meeting politique. Alors, est-ce que les leaders insoumis qui seront là déclameront en chanson leur propagande électorale? Mais voilà, en fait, ok, on est en campagne présidentielle, Mélenchon est parti sur les chapeaux de roue. Mais moi, je suis contre l'idée de mélanger la musique et la politique.
0: Bah, voilà. Surtout qu'en 2021, c'était d'ailleurs l'un des points de cette demande d'interdiction. Le groupe, les fameux rappeurs, avaient chanté « Tout le monde déteste la police » lors de la fête de l'UMA en 2021. Mmh. En effet, il y a de la politique, il y a de l'idéologie là en dessous, Hélène Rouet.
3: Bien sûr. Bien sûr, mais la musique peut-être politique à beaucoup d'égards. Moi, je vais peut-être vous surprendre, mais en fait, je vais prendre un peu le contre-pied de cette histoire, mais tout simplement parce qu'en fait, j'ai pas le sentiment que si LFI organise un concert, ils vont prendre en otage la fête de la musique. Par ailleurs, s'il y a des gens qui ne veulent pas passer par la place de la République, ils ne passent pas par la place de la République. En revanche, moi, ce que je reproche précisément à toute cette histoire, c'est que je suis complètement convaincue que vous changez LFI par le Rassemblement National, je peux vous assurer que ce concert n'aurait jamais vu le jour. Donc en fait, moi, c'est ça qui me pose toujours problème en fait, dans ce genre de cas. C'est-à-dire qu'en fait, on donne, que ce soit le tribunal administratif, que ce soit... Alors là, le préfet de police, en l'occurrence, ne l'a pas fait, mais on donne toujours en fait un blanc-seing à la gauche et un blanc-seing à LFI de manière générale. Moi, pour moi, le vrai problème, il est là. Maintenant, si LFI s'est organisé pour faire un concert, je vais vous dire... Je trouve ça un peu curieux de vouloir tout interdire, sauf si, et là vous avez raison, il y a des propos effectivement qui dépassent le cadre de la loi, etc., de certains rappeurs. Là, on entre véritablement dans un problème.
0: Restez avec nous, Éric Revel et Hélène Rouet, Jean-Luc Mélenchon d'ailleurs, qui critiquait le dîner du CRIF, parce qu'il parlait du CRIF, hein, forcément, quand on lui a interdit au départ ce rassemblement racisme. Évidemment, il a parlé de Johan Arfi, ça n'avait aucun rapport, du coup, ça a découlé sur le CRIF.
19: Oui, mais ce que ça sous-entend, c'est que ce sont les juifs qui décident.
0: Ah, mais c'était ça,
19: c'est
0: bien
19: ça sûr,
3: il a plus ou moins dit ça.
0: C'était le complot.
3: Les ministres sont sous les ordres du CRIF.
0: C'était en substance, il fallait retenir.
19: Bien sûr.
0: Du message de Jean-Luc Mélenchon, on en parle dans quelques instants, juste après la pub.
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0: Demain, ce phénomène va encore gagner du terrain. 60 départements placés en vigilance orange. Des alertes rouges pourraient être déclenchées dimanche, jour de la fête de la musique. Une cellule interministérielle de crise réunie dès demain par le Premier ministre. Les écoles s'adaptent à cette vague de chaleur. 784 établissements sont concernés par des aménagements d'horaires ou des fermetures complètes. Les parents qui souhaiteraient garder leurs enfants à la maison en début de semaine prochaine, au plus fort de la canicule, pourront le faire, affirme ce soir le ministre de l'Éducation nationale. Les oraux du bac reportés de quelques jours dans les académies de Bordeaux, Lyon, Montpellier, Normandie et Poitiers. Plusieurs villes décident d'annuler les concerts prévus dimanche pour la fête de la musique en raison de cette canicule. Mais l'événement organisé par la France Insoumise à Paris devrait bien avoir lieu. La justice annule aujourd'hui l'interdiction décidée par la préfecture de police. Interdiction motivée par la présence de personnalités ouvertement hostiles aux forces de l'ordre. Un cessez-le-feu entre Israël et le Hezbollah annoncé cet après-midi conformément au protocole d'accord signé cette semaine par les États-Unis et l'Iran. Le Liban était pourtant le théâtre d'un spectaculaire regain de tension ces dernières heures. 47 morts dans des frappes israéliennes en réponse à l'élimination de 4 soldats de Tsahal par l'organisation terroriste la nuit dernière. Et puis la suite de la Coupe du Monde de football. 3 affiches au cours de la soirée. États-Unis, Australie à 21h, Écosse, Maroc à minuit et Brésil, Haïti à 2h30.
1: Ça fait tard.
0: Ça fait tard, effectivement, faut veiller.
1: Merci Maëlle. Hassani, toujours en compagnie d'Éric Revel et d'Hélène Rouet. On parlait il y a quelques instants de ce concert anti-racisme qui finalement se tiendra bien place de la République à l'occasion de la fête de la musique organisée par LFI. Alors, on entendait déjà les râles de Jean-Luc Mélenchon accusé Yonatan Arfi du CRIF d'avoir voulu interdire ce concert. D'ailleurs, écoutez ce que pense le leader de la France Insoumise du CRIF, le Conseil représentatif des institutions juives de France et du dîner, vous savez, qu'il organise chaque année.
2: Monsieur Jonathan Arfi, qui est le président du CRIF. Le CRIF, c'est le CRIF. Et c'est un machin d'extrême droite. Et eux, tous les ans, tous les ministres défilent pour aller bouffer. Ils ont payé 800 balles pour aller bouffer là-bas. Mais les impôts vous en rendent 60%, donc ça va, quoi.
1: Quelle outrance à chaque fois, Jean-Luc Mélenchon.
3: Mais surtout, ce qui est très intéressant, c'est que tout le monde explique que depuis qu'il a présenté sa candidature à la présidentielle, il va justement arrêter ses outrances.
1: Ouais,
3: c'est-à-dire
1: encore,
3: qu'en fait, manifestement, alors peut-être qu'il se donne une deadline en septembre,
1: ça marche,
3: on ne sait pas.
1: Pour l'instant. Hein.
3: Non, mais c'est vrai que vous voyez, il avait rechangé de costume, il y avait notamment certains mots qui n'étaient pas forcément utilisés. Quand Bali Bakayoko parlait d'insurrection, Manuel Bompard parlait de mobilisation et de manifestation. Donc c'est vrai qu'on sentait quand même une volonté, si vous voulez, de se normaliser un petit peu plus davantage et d'arrêter précisément ses outrances. Et bien, manifestement, Jean-Luc Mélenchon vient de nous prouver le contraire. Donc les outrances, c'est toujours d'actualité. Même en campagne présidentielle.
1: Bon, en même temps, est-ce qu'on est étonné, Éric Revel ?
4: Non, chassé le naturel, il revient au galop, mais la cible de Jean-Luc Mélenchon tourne toujours à peu près autour des mêmes choses. Vous voyez, le CRIF, autorité représentative des Juifs de France,
1: ça, on a bien compris,
4: le prix du repas, le lien à l'argent, vous voyez, cet exonéré défiscalisé d'extrême droite. En fait, là, il a ses deux chevaux de bataille. C'est pour ça que je dis que chassé le naturel, il revient au galop comme deux chevaux de bataille. C'est un, l'extrême droite qu'il voit partout. Jean-Luc Mélenchon, il voit partout l'extrême droite. Il ne se rend pas compte que beaucoup de Français considèrent que c'est l'extrême gauche qui est le véritable danger. Et puis, dès qu'il peut, évidemment, tacler, faire une sortie qui sent l'antisémitisme, il n'hésite jamais. Voilà, donc c'est scandaleux, stupéfiant, mais c'est du Mélenchon dans le texte.
1: Enfin, l'argent, je me souviens, il y a quelques années, vous vous souvenez de cette polémique, Jean-Luc Mélenchon qui mettait ses équipes en classe éco pendant que lui voyageait en classe affaires parce que, soi-disant, il avait mal au dos.
3: Ah oui, c'est ça, oui.
1: Je m'en souviens, certains confrères, pourtant pas soupçonnés d'être trop à droite, avaient fait leur chou gras, c'était assez amusant, c'était il y a quelques années. La députée Danielle Obono, elle accuse l'association antiraciste, la DICRA, de participer au harcèlement politique négrophobe visant Bali Bakayoko. Attention, il ne faut pas que je... Vous savez que j'écorche le nom, parce qu'on peut être accusé de racisme dans ces cas-là. Le maire LFI de Saint-Denis, la LICRA, jadis estimable, association antiraciste, participe au harcèlement politique négrophobe de Bali Bakayoko, maire insoumis de la deuxième plus grande ville d'Île-de-France. Quelle déchéance, a écrit l'élu.
3: Ça n'est pas surprenant, encore une fois. LFI transforme systématiquement, de toute façon, tout recours juridique en acte raciste. Donc, en fait, peu importe l'institution, peu importe.

0: importe l'association, peu importe qu'il y a un mot de trop sur LFI, bon bah de toute façon vous êtes taxé de raciste de manière absolument automatique. Ce qui est dérangeant là-dedans, parce que vraiment le terme harcèlement, j'arrive même pas à le dire parce que je trouve que ce mot est horrible, mais je veux dire, en fait Madame Obono là ne défend pas, et c'est ça en fait le pire, c'est l'obsession en permanence de la couleur de peau. Madame Obono ne défend pas Bali Bagayoko en tant que citoyen, en tant qu'élu dans cette espèce de différend qu'ils ont avec la LICRA, elle le défend toujours pareil. Enfin,
1: lui-même
0: en tant que...
1: se définit
0: sûr,
1: souvent.
0: Tout à fait, mais elle le défend aujourd'hui en tant que personne de couleur noire. C'est-à-dire que c'est toujours pareil, on ramène à la couleur de peau en permanence et on fait complètement abstraction du fond.
1: Éric Revel.
2: Oui, et puis peut-être ce qui déplaît aussi à Madame Obono, c'est quand vous déployez l'acronyme LICRA, bah, c'est la Ligue internationale contre le racisme et l'antisémitisme. LICRA, c'est aussi ça, si vous voulez. Donc on revient à ma petite remarque précédente. Alors vous allez dire que j'en fais trop, mais... je pense que
1: non,
2: tout
1: vous
2: ça,
1: avez parfaitement raison.
2: Je pense que tout ça n'est pas le fruit du hasard, si vous voulez, quand même, hein.
1: Bah, oui,
2: on n'est pas des lapins de 6 semaines,
1: avez,
2: ma chère
1: vous
2: Stéphanie.
1: Avez,
2: enfin,
1: absolument.
2: Moi, en tout cas.
1: Moi aussi. Et Hélène Roux, d'ailleurs, non plus. Mon cher Éric Revel, une spéciale dédicace. Je sais que ça va vous faire plaisir. J'ai entendu
2: dites-moi.
1: Macron, Emmanuel Macron, vous savez, votre Mozart qu'on assassine de la finance, qui est revenu sur les retraites. Alors, c'est rigolo, parce qu'Emmanuel Macron, ça fait combien de temps qu'il est au pouvoir, là? 10 ans.
2: 9 ans. 10, ouais.
1: Bon, bah, il nous parle des retraites, il part de cette fameuse réforme, l'une inaboutie, l'autre suspendue, écoutez.
3: La clé, c'est que nous devons savoir continuer à prendre, j'ai voulu en prendre, j'ai pas été suivi en totalité sur la question des retraites, mais notre modèle social doit continuer d'être réformé, et ce sera la tâche de ceux qui viendront après. Et c'est une nécessité, parce que dans un pays qui a le modèle social le plus généreux du monde, dans le pays... qui consacre la plus grande part de son produit intérieur brut à la dépense publique. Si on ne remet pas de l'efficacité et si on ne réforme pas ce modèle, on ne pourra pas avoir une puissance durable.
1: C'est fou. Bon, il a essayé, c'est vrai, mais enfin, ça
2: non,
1: a été
2: attendez,
1: suspendu, abrogé.
2: C'est absolument hallucinant. Oui, non, c'est-à-dire absolument hallucinant. Si vous regardez les réformes qu'il a mises en place, et j'en parle dans mon livre, c'est Mozart qu'on assassine aux éditions Ellipse. La seule réforme dont il aurait pu se prévaloir, c'est la réforme des retraites. Mais même celle-ci, il l'a suspendue, il ne l'a pas menée à bout. Et il dit, ben maintenant mes successeurs devront se débrouiller pour réformer le système.
1: Bon, c'est un peu la patate chaude quand même, comme vous...
2: Oui, mais attendez, la réalité, c'est que le système de financement de la retraite actuellement, le système par répartition, il va dans le mur, c'est mécanique. Alors je sais que Jean-Luc Mélenchon veut progressivement revenir à la retraite à 60 ans, mais écoutez...
1: Non, c'est pas le seul, hein.
2: Non, enfin, si, le RN a beaucoup bougé, vous avez vu, mais si, Bardella a expliqué qu'il n'y avait plus d'âge tabou, qu'on pouvait imaginer de la capitalisation. Marine Le Pen, là, en fin de semaine dernière, chez un de nos confrères, a expliqué que la capitalisation, pour ceux qui le peuvent, c'était pas une mauvaise chose. Ça bouge. Et là, vous avez un président de la République qui, étouffé par son hubris et ses échecs patents, en plus, se permet de donner des conseils à ses successeurs. Il faudra réformer notre système social, Monsieur le Président. Mais qu'est-ce que vous avez fait pendant 9 ans ?
1: Après, soyons honnêtes, les Français n'en voulaient pas, de cette réforme à l'unanimité.
2: Oui,
1: hein.
2: Oui. Bah, ils n'en voulaient pas. Oui, enfin, ils
1: on
2: ne
1: peut
2: en pas
1: lui reprocher de ne pas essayer.
2: On peut lui reprocher de ne pas avoir de courage, de ne pas expliquer les choses. On manque de pédagogie dans ce pays. On peut comprendre que quand, dans quelques années, vous aurez un actif pour un retraité, ben, le système de solidarité, le système par répartition, il ne fonctionnera plus. Je veux dire, quelqu'un de sixième qui sait compter, bon, il y en a encore, comprend ce que je viens d'expliquer.
1: De moins en moins.
2: Bon.
1: Non mais bon, écoutez, voilà, c'est ainsi, mais je savais que ça vous ferait plaisir. En tout cas, merci à vous,
2: Hélène
1: Rouet, merci à vous. Et n'oubliez pas, Hélène, la serviette froide ce soir, en pensant à Éric Revel. Oui, on n'en doute pas, mon cher Éric. Bonne nuit à vous, et enlevez votre veste dehors, surtout, merci.
2: Merci beaucoup.
1: Une petite
2: Stéphanie.
1: 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On se retrouve dans quelques instants pour la deuxième partie d'Europe 1 Soir Week-end. On sera notamment avec le docteur Jean-Pierre Bouchard à 20h10 après les résultats partiels de l'autopsie de la petite Liana. À tout de suite sur Europe 1.
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1: Dans quelques instants, j'accueillerai mes débatteurs de la deuxième heure, Georges Fenech et Vincent Roy, mon invité à 20h10, le docteur Jean-Pierre Bouchard, après les résultats partiels de l'autopsie de la petite Liana. Il est psychologue et criminologue. Il nous aidera à y voir plus clair sur le profil du suspect. Mais tout de suite, c'est le journal avec vous, mon cher Maël Hassani. Et le titre du jour, c'est évidemment cette canicule qui concerne désormais plus de la moitié des Français.
20: 60 départements placés en vigilance orange pour la journée de demain et ce n'est que le début. Météo France redoute un phénomène similaire à l'été 2003. Comment faire court dans de telles conditions? Dans la métropole lyonnaise, des brasseurs d'air sont installés dans les écoles. Reportage dans quelques minutes. Un cessez-le-feu annoncé entre Israël et le Hezbollah après un sérieux regain de tension au Liban ces dernières heures. Pour l'instant, l'accord de paix signé entre les États-Unis et l'Iran tient toujours, mais il reste fragile. Explication à suivre. Dans ce journal également, Emmanuel Macron se prononce contre les centres de retour pour faciliter les expulsions de clandestins. Et puis réaction mitigée dans la classe politique après l'annonce de tests antidrogue dans les ministères.
1: La tendance météo, ma chère Marlène Duré.
21: Alors la canicule, bien sûr, avec cette alerte orange et toujours des orages demain après-midi du centre et de la Bourgogne en remontant vers la Champagne et la Lorraine.
1: À tout à l'heure.
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1: Mais les deux tiers du pays désormais concernés par une alerte canicule.
20: 60 départements placés en vigilance orange pour la journée de demain. 7 de plus qu'aujourd'hui et ce n'est que le début de cet épisode de chaleur insoutenable. Bonsoir Caroline Baudry.
22: Bonsoir Maël, bonsoir à tous.
20: Météo France anticipe désormais le scénario du pire, celui de 2003.
22: Oui, rappelez-vous, deux semaines de forte chaleur au mois d'août qui tourne au cauchemar sanitaire. 15 000 personnes seraient décédées, principalement des personnes âgées. Depuis, la vigilance canicule a été mise en place. Les pouvoirs publics anticipent dissipe lorsque le thermomètre s'affole. 36 degrés sont attendus dimanche sur une large partie de l'Hexagone, avec des pointes à 40 sur la moitié sud du pays. Sophie Voirin est directrice de Météo France.
0: Les dernières prévisions laissent envisager une aggravation du niveau de vigilance dès dimanche, avec davantage de départements concernés par le niveau orange et d'autres qui pourraient basculer au niveau rouge. Ce qui est remarquable avec la situation d'aujourd'hui, c'est aussi la précocité de cet événement intense.
22: Cette vigilance rouge probable donc correspond à une canicule extrême avec fort impact sanitaire et sociétaux. Elle avait déjà été déclenchée plusieurs jours à l'été 2019, 2022 et 2025. Mais en début de semaine prochaine, toujours selon Météo France, de nouveaux records de chaleur, tout mois confondu, pourraient être atteints.
3: Et Caroline Baudry, une cellule interministérielle de crise consacrée à cette canicule sera activée demain par le Premier ministre. Dimanche, jour de la fête de la musique, des alertes rouges pourraient être déclenchées par Météo France, vous l'avez entendu. Et si aucune interdiction n'est décidée au niveau national, plusieurs villes annoncent déjà des annulations de concerts.
1: Et Maëlle, des précautions prises également au milieu scolaire face à cette canicule.
3: Près de 800 écoles décident d'adapter leurs horaires et de ne pas faire cours aux heures les plus chaudes. Une centaine d'établissements sont même complètement fermés. Et quand il y a classe, il faut trouver des solutions pour rafraîchir les lieux. À Lyon, les salles les plus exposées au soleil sont progressivement équipées de brasseurs d'air. C'est le cas au collège Molière dans le 3e arrondissement où s'est rendu le correspondant d'Europe 1, Jean-Luc Boujon.
9: Ces brasseurs d'air sont en fait de grandes pales de ventilateurs installées au plafond. Ici, deux classes exposées plein sud viennent d'être équipées, explique Christophe Jourjon, vice-président de la métropole de Lyon en charge de la transition énergétique.
23: L'objectif, ce n'est pas de refroidir la pièce, mais c'est effectivement de donner un ressenti moins chaud ou de fraîcheur dans la classe. C'est un peu la même chose que le ventilateur que vous pouvez avoir chez vous, mais en version professionnelle. On a effectivement un air qui est brassé et donc du coup, ça donne un confort plus satisfaisant.
9: Mais ce matin, dans ce vieux bâtiment du 19e, le résultat n'était guère probant, explique Laurence Bridier, prof de français, et Méline, élève de 4e.
24: Ça brasse l'air, mais du coup, il faut qu'il y ait un courant d'air, parce que sinon, ça brasse juste l'air chaud de la classe et ça fait encore plus chaud. Donc
25: c'est moyen ?
24: Ouais, bof.
26: Bienvenue dans le four. On sent pas grand-chose, vous sentez vous-même, quoi. C'est pas top. Les collègues ont marqué qu'il faisait 35. On est dans la façade plein sud, donc là, il y a que des tout petits stores, ça, c'est ce qui pose problème. C'est un bâtiment classé, c'est pour ça qu'il peut pas y avoir des stores partout.
9: Pour une pleine efficacité, il faudrait ouvrir les fenêtres au petit matin, histoire de faire entrer l'air frais. Pas évident dans un établissement scolaire. Il y a donc encore des ajustements à faire. 23 collèges sur les 80 de la métropole ont été équipés. Pour l'instant, à titre expérimental. Lyon, Jean-Luc Boujon, Europe 1.
3: Et notez que 4000 candidats au baccalauréat voient leurs oraux prévus lundi et mardi après-midi reportés de quelques jours. Les académies de Bordeaux, Lyon, Montpellier, Normandie et Poitiers sont concernées.
1: Europe 1, il est 20h04. La France prend ses distances avec le reste de l'Union européenne en matière de politique migratoire.
3: Alors que le règlement retour adopté cette semaine permet désormais aux pays membres de créer des centres de rétention en dehors des frontières des 27, Emmanuel Macron refuse pour l'instant de mettre en œuvre cette mesure qui vise à faciliter les expulsions de migrants déboutés du droit d'asile. Le président de la République justifiait sa position tout à l'heure au cours du sommet européen à Bruxelles.
27: Oui, pour une politique très rigoureuse en matière d'immigration, telle que nous l'avons portée au niveau européen et national, et je l'assume. Oui, pour une politique qui lutte contre l'immigration illégale, qui nous rend plus efficaces, qui conduit à des retours. Pour ce qui est de la France, non à des centres de retour ou des hubs de retour dans des pays tiers. Parce que je ne crois que ça n'est ni efficace, ni ne correspond aux principes qui sont les nôtres. Et pour ma part, ça doit relever des politiques de chaque État. Je respecte, mais ce n'est pas celle qu'on mettra en œuvre et ce n'est pas celle que le budget que nous adopterons mettra en œuvre.
3: Emmanuel Macron au sommet européen à Bruxelles tout à l'heure.
1: C'est une idée inattendue lancée cette semaine par le Premier ministre, des tests de dépistage dans tous les ministères pour détecter d'éventuels consommateurs de drogue.
3: Sébastien Lecornu estime que son gouvernement doit être exemplaire à ce niveau-là, étant donné que la lutte contre les stupéfiants fait partie des priorités de l'exécutif. Mais cette mesure reçoit un accueil pour le moins mitigé, Maïalène Trémollet.
22: Oui, à commencer par l'ancien locataire de Matignon, François Bayrou.
28: J'ai été stupéfait par cette annonce. Quelles sont les causes de tout ça ? Est-ce qu'il y a des éléments d'alerte ?
22: Eh bien, la nécessité, selon l'exécutif, de rappeler la responsabilité du consommateur, Maude Bréjon, porte-parole du gouvernement.
29: C'est normal, le Premier ministre l'a fait lui-même, qu'au plus haut niveau de l'État, on montre l'exemple. C'est toute cette démarche-là qu'on met en œuvre et on recentre la place du consommateur.
2: Mais dans les faits, la mesure ne convainc pas la classe politique. Arthur Delaporte, député PS.
6: Et moi, j'aimerais bien qu'au-delà des gestes de communication du Premier ministre, aussi des moyens pour la prévention, pour les services de la Midelka qui luttent contre les drogues. C'est un sujet global, c'est un sujet de société. D'accord. Et il ne faudrait pas aujourd'hui de passer à la trappe.
2: Ces derniers jours, l'initiative du Premier ministre n'a pas manqué de susciter des plaisanteries sur les réseaux sociaux, mais aussi chez certains députés qui proposent avec ironie d'étendre cette phase de test à certains groupes politiques à l'Assemblée nationale.
3: Maïalène Trémollet du service politique d'Europe 1. Alors que le pays est toujours sous le choc de l'affaire Liana et des nombreux dysfonctionnements des services de l'État mis en lumière par ce drame, de nombreuses idées sont avancées pour établir la confiance dans la justice et 61% des Français sont favorables à l'élection des procureurs par les citoyens. Résultat d'un sondage CSA pour Europe 1, CNews et le journal du dimanche. Dans un contexte de chasse aux économies, le gouvernement envisage de baisser certains remboursements de l'assurance maladie dès cet été. Un effort de 2 milliards d'euros au total. Une telle mesure pourrait contraindre les complémentaires santé à prendre en charge une plus grande part des soins concernés ou les assurés sociaux à payer davantage de leur poche. La ministre de la Santé affirme que rien n'est arrêté à ce stade.
1: Et Maëlle, c'est toujours le grand flou autour des négociations entre Iraniens et Américains.
3: 60 jours de pourparlers sont prévus pour fixer les détails de l'accord de paix signé cette semaine entre les deux belligérants. Mais la première réunion n'a pas encore eu lieu, remise en cause par le regain de tension au Liban. 4 soldats israéliens tués par le Hezbollah la nuit dernière et une riposte sanglante de l'État hébreu, au moins 47 morts. Bonsoir Wilfried de Villers.
7: Bonsoir Maëlle, bonsoir à tous.
3: Malgré les affrontements des dernières heures, un cessez-le-feu est bel et bien entré en vigueur aujourd'hui dans le pays du Cèdre.
7: Oui, ce cessez-le-feu constitue le premier test concret de la solidité de l'accord signé en milieu de semaine entre Washington et Téhéran. Donald Trump semble pour l'instant être parvenu à imposer la désescalade à son allié israélien qui, jusque-là, ne voulait pas arrêter ses opérations au Liban. Ce serait à cause de ces frappes israéliennes meurtrières que l'Iran aurait suspendu à la dernière minute sa participation au pourparlers prévu aujourd'hui dans les Alpes suisses. Tout était pourtant prêt pour accueillir les deux délégations. On évoquait déjà des discussions directes au plus haut niveau, jusqu'à ce que le vice-président américain J.D. Vance annule sa venue. Et malgré un protocole d'accord, à Washington, les divisions sont flagrantes au sein même du clan de Donald Trump, avec ses républicains qui dénoncent un mauvais accord et les trop nombreuses concessions accordées à l'Iran. En tête, les 300 milliards de dollars pour la reconstruction du pays et la levée des sanctions, alors même que les discussions sur le nucléaire n'ont même pas débuté. Reste à savoir si le cessez-le-feu au Liban suffira à convaincre les belligérants de reprendre les pourparlers, peut-être ce week-end, laisse entendre la Maison-Blanche.
3: Wilfried de Villers. Et puis la suite de la Coupe du Monde de football, dans moins d'une heure, États-Unis, Australie à Seattle. À minuit, Écosse-Maroc près de Boston et à 2h30 du matin, le Brésil affrontera Haïti.
1: Ça fait loin, ça fait tard plutôt.
3: Tard,
1: je ne sais, sais pas si vous resterez devant votre télé aussi tard. Merci Maëlle Assani. On se retrouve à 20h30 et tout de suite c'est la météo avec Marlène Duré. Je pense que les auditeurs d'Europe 1 vont vous écouter avec beaucoup d'attention, ma chère Marlène, puisque on a très chaud évidemment. Et Météo France place 60 départements en alerte orange canicule.
21: Et oui, pour les auditeurs d'Europe 1 qui nous rejoignent à l'instant, sachez-le, 7 départements viennent s'ajouter aux 53 déjà en alerte orange aujourd'hui, donc ça concerne la Gironde, les Landes, les Pyrénées-Atlantiques, le Maine et Loire, les Deux-Sèvres, la Drôme et l'Ardèche. Demain, les températures minimales ne descendront pas en dessous de 18 à 23 degrés, sauf de la Bretagne en remontant vers les Hauts-de-France, dans les Pays de la Loire, dans le sud du Massif central. On est plus sur du 14 à 19 degrés le matin, enfin toute fin de nuit. Et les maximales seront en légère baisse près des côtes de la Manche, de l'ouest des Hauts-de-France, à la Bretagne, en passant même par la région parisienne, près de l'océan. Voilà, ça baisse un petit peu, mais bon, notamment du côté d'Abbeville, on sera à 24 degrés, on perd 4 degrés à Caen aussi, bon voilà, il fera 24. Ailleurs, elle reste stable, avec généralement 34 à 38 degrés. Et dimanche, les températures vont monter d'un cran partout, le matin comme l'après-midi. Les 38 à 40 degrés pour les plus élevés hein, seront généralisés sur une diagonale allant de l'Aquitaine à la Champagne, en passant par le Limousin, le centre-Val de Loire et la Bourgogne. Et puis l'autre info, c'est L'autre info météo, c'est les orages. Nous avons toujours plusieurs départements en alerte orange orage, donc ça concerne tous les départements des Hauts-de-France, mais aussi l'Eure, jusqu'à 21h, donc c'est bientôt la fin. Et sachez que d'autres orages sont prévus demain après-midi entre le centre Val-de-Loire, la Bourgogne, la Champagne et la Lorraine.
1: Merci ma chère Marlène Duret. Restez avec nous dans quelques instants, juste après la pub. On sera avec mes débatteurs de la deuxième heure, Georges Fenech et Vincent Roy. Mon invité, le docteur Jean-Pierre Bouchard, qui est psychologue et criminologue à la fois. C'est intéressant d'avoir son point de vue sur notamment le profil du suspect dans la mort de la jeune Liana, puisque les résultats de l'autopsie partielle ont été publiés.
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1: Europe 1 Soir Weekend, deuxième partie. J'accueille mes débatteurs de la deuxième heure. Georges Fenech, ancien magistrat. Bonsoir, mon cher Georges.
14: Bonsoir, chère Stéphanie.
1: Vincent Roy, journaliste et essayiste. Bonsoir, Vincent.
15: Bonsoir, Stéphanie.
1: J'apprécie, messieurs, que vous soyez élégants en veste, malgré les 40 degrés à l'extérieur.
14: Ah, bon, c'est
1: pas
14: encore 40 degrés. Ici,
1: oui, c'est vrai que j'ai même
14: le
1: un peu
14: studio,
1: froid.
14: Le studio, on a un peu froid.
1: Bon. On parlera de cette canicule parce que évidemment le gouvernement regarde ça d'un œil extrêmement prudent. On se souvient en 2003, 15 000 morts hein, quand même, messieurs. D'ailleurs, je dois t'avouer que je ne me souvenais plus de ce bilan extrêmement lourd.
14: Je l'ai rappelé ce matin, moi je me souviens très très bien.
16: Ah oui, moi aussi.
14: Jean-François Mattei, qui était ministre de la Santé, qui était apparu de manière assez maladroite en polo. Devant une caméra de télé, donc ça faisait un petit peu, voyez, un peu négligé. Il a dû quitter, enfin, il n'est pas resté au gouvernement. Et ça a été un scandale à l'époque. On a considéré que l'État n'a pas vu arriver, n'a pas pris les précautions, notamment dans les EHPAD, auprès des populations. Là, on a estimé qu'il y a eu 15 000 morts.
1: Mais 15 000 morts, c'est beaucoup. Hein,
16: Il y avait un défaut d'équipement, hein.
14: Ouais. Il existe toujours le défaut.
16: Hein. Je parle des EHPAD là, il y avait un défaut d'équipement.
1: On va en parler, messieurs, dans quelques instants, puisque ça fera partie évidemment de nos débats de la soirée, puisque les auditeurs d'Europe 1, j'imagine, ont très chaud. Plus d'un Français sur deux là est en proie à la canicule. Mais tout d'abord, messieurs, on revient sur ce rapport d'autopsie partielle de la jeune Liana, deux semaines après donc la découverte de son corps. Eh bien, les résultats partiels confirment que cette jeune enfant a été violée, bâillonnée et entravée. Face au pire pouvant arriver à une enfant et à des parents, leur colère n'a d'égal que leur dégoût. La famille demande que son intimité et sa vie privée soient respectées, a réagi hier soir dans un communiqué l'avocat des parents de Liana. Bonsoir, docteur Jean-Pierre Bouchard.
17: Bonsoir.
1: Vous êtes psychologue et criminologue à la fois. Alors, on va parler de ce suspect, Jérôme Barella, mis en examen pour enlèvement et séquestration. Il faut savoir, Jean-Pierre Bouchard, que les causes de la mort de cet enfant, tout comme l'existence d'ailleurs de traces de violences sexuelles, sont essentielles pour notamment la potentielle requalification des faits, pour commencer.
17: Oui, c'est important. Il y a déjà des éléments qui relie quand même le suspect actuellement présumé innocent à la victime, puisque son ADN a été retrouvé. Il y a un contexte sexuel qui semble assez signé. Tout ça doit être conforté par une autopsie qui ira plus loin dans ses conclusions. Mais il y a quand même des choses qui sont extrêmement importantes et même en matière d'homicide. J'imagine que Georges Fenech ne me contredira pas. Il y a des éléments de préméditation tout à fait évidents qui sont là. Donc, si c'est lui, on parlerait plutôt d'assassinat.
1: Oui, vous parlez, Jean-Pierre Bouchard, de préméditation. Alors, c'est vrai qu'il y a toujours une frontière assez tenue, même Georges Fenech.
14: Oui, j'entends ce que dit Jean-Pierre Bouchard. Mais pour l'instant, on ne parle pas de préméditation, mais attention. S'il, effectivement, il est établi qu'il ait commis un viol suivi d'un meurtre, le meurtre précédé d'un viol, ça fait encourir le maximum déjà de la peine, des peines prévues dans notre code, c'est-à-dire la réclusion criminelle à perpétuité, avec peine incompressible qui peut aller jusqu'à 30 ans. Vous voyez qu'il n'y a pas besoin de la préméditation. Le viol, le meurtre précédé de viol, c'est déjà le crime le plus haut et le puni le plus sévèrement dans notre code pénal.
1: Jean-Pierre Bouchard...
14: Je parle sur mineur de 15 ans.
1: Jérôme Barella, donc ce suspect qui est actuellement mis en examen, apparemment il n'a pas envie de parler, il garde le silence, il ne répond pas vraiment au juge d'instruction. Qu'est-ce que ça dit, ça, de ce profil, de garder le silence? Alors évidemment, c'est son droit juridiquement, même si on peut toujours évoquer la morale dans ces cas-là, mais qu'est-ce que ça dit d'un tel profil?
17: Ben, il a commencé à parler aux enquêteurs, souvenez-vous, en disant qu'il avait déposé l'enfant à la piscine. Or, les enquêteurs ont démontré que la piscine était fermée, donc il a été pris en quelque sorte en train de mentir. Et à partir de là, comme c'est quelqu'un qui doit être normalement intelligent, il a immédiatement compris que parler, c'était s'exposer à donner des choses qui pourraient lui être reprochées. Donc à partir de là, il a choisi le silence. Donc ce sont des stratégies qui n'ont rien d'étonnant, qu'on voit couramment, d'autant plus qu'ils savent que légalement, ils peuvent garder le silence. Donc il a adapté sa stratégie tout simplement. Alors tout ça sous réserve évidemment que ça soit confirmé, etc. Mais là aussi, ce sont des éléments factuels qu'on a pu constater de l'extérieur à partir de ce qui a été relaté. Ce qui est frappant aussi, toujours pareil, si ce suspect est concerné donc pour être l'auteur d'un homicide éventuel, on est sûrement face à quelqu'un d'organisé, même de très organisé. Quand je dis ça, c'est un terme technique, c'est l'opposition aux homicides désorganisés, c'est-à-dire commis par des malades mentaux délirants, des schizophrènes par exemple, c'est rare, mais ça peut arriver. Là, on est dans un scénario, d'après ce qui a déjà été constaté, qui est plutôt l'inverse. Et si l'auteur a des capacités intellectuelles, une intelligence au moins normale, voire supérieure à la normale, un auteur qui possède une telle intelligence et qui est mal intentionné, évidemment, peut en faire une arme du crime, en quelque sorte, c'est-à-dire avoir des stratégies beaucoup plus adaptées et beaucoup plus efficientes pour commettre ce qu'il souhaite commettre.
1: Jean-Pierre Bouchard, il y a une question importante. C'est vrai que là, cette affaire, évidemment, cumule les horreurs, mais à quel moment, finalement, un pédophile est aussi finalement un criminel? Parce que j'imagine, et c'est heureusement, c'est déjà suffisamment grave comme ça, que tous les pédophiles ne sont pas des meurtriers.
17: Non, bien sûr que non. Alors, ce qu'on appelle les pédophiles sont des gens qui fantasment, qui ont une attirance érotique et sexuelle pour des enfants. C'est-à-dire que ceux qui les excitent, ce sont des enfants avec des caractéristiques d'enfants. Il y en a même qui s'en prennent à des enfants bien moins âgés. Même certains s'en prennent aux nourrissons, par exemple. Il faut savoir que la majorité de ces pédophiles qui ont ces fantasmes-là ne passent jamais à l'acte. Ils fantasment. Certains d'entre eux peuvent tenter de passer à l'acte. C'est-à-dire qu'ils commencent à avoir des tentatives de relations avec les enfants. Mais ça peut être des relations qui paraissent ludiques en apparence, voyez, mais pour eux, c'est déjà quelque chose d'excitant, d'attirant, et il y a une dimension sexuelle qui est forte, même s'ils ne passent pas à l'acte. Et une minorité d'entre eux peuvent passer à l'acte, en famille ou à l'extérieur de la famille, ou les deux, avec des enfants de leur sexe, des enfants des deux sexes, ou des enfants du sexe opposé. Donc tous les scénarios sont constatables dans la réalité clinique, mais cette dimension sexuelle est très importante. Et évidemment, par rapport au public, ils ont les stratégies d'approche des enfants, ou s'il y a des adultes autour des enfants, c'est-à-dire la famille, les parents, les villageois, etc., je ne colle pas forcément à cette affaire, ils doivent être en quelque sorte fiables, de confiance, donc ils ne vont pas montrer leur travers pédophile. Mais ce qu'ils vont rechercher, c'est toujours une satisfaction sexuelle, qu'elle soit dans l'approche uniquement, ou même dans le
1: passage. Mais qu'est-ce qui conduit au meurtre, finalement ?
17: Voilà, et alors, certains d'entre eux, moi je ne suis pas d'accord avec des collègues là, qui racontent, j'ai vu beaucoup d'auteurs d'homicides, y compris d'homicides d'enfants, et je n'ai jamais vu ça dans la réalité clinique. Certains collègues racontent qu'ils ont une volonté de maîtrise sur les enfants, etc., etc., et que c'est pour ça qu'ils finiraient par les tuer. Moi, je suis pas du tout d'accord avec ça. Moi, j'ai vu des cas. D'abord, ce sont des cas extrêmes quand ils tuent. C'est rarissime, heureusement, mais ça peut arriver. Ce sont tout simplement des auteurs qui, la plupart du temps, vont rechercher ces contacts sexuels, peuvent aller jusqu'au viol de ces enfants, et ces enfants pouvant les identifier. Quelquefois, ils les éliminent pour cette raison, pour ne pas être identifiés, notamment s'il y a des choses antérieures qui peuvent leur tomber dessus sur le plan pénal. Et ça, eux, ils le savent, si vous voulez. Donc, ça, c'est un scénario qui est rare, mais qui est connu. Hein. Ça n'a rien de nouveau, hélas. Mais moi, je ne crois pas du tout à cette histoire de vouloir maîtriser les enfants, de fantasmer sur la maîtrise, etc. C'est beaucoup plus une stratégie de défense extrêmement morbide et dangereuse et homicidaire que j'ai pu constater.
1: Jean-Pierre Bonchard, une dernière question. 70 000 plaintes en cours, hein. Un enfant victime d'inceste ou de viol toutes les 3 minutes en France. Est-ce que clairement on peut dire qu'il y a une multiplication des actes pédophiles en France, et si oui, comment vous l'expliquez, vous ?
17: Je ne peux pas répondre à ça, parce que même les chiffres que vous avancez, ce sont les chiffres connus, parce qu'on parle toujours de la délinquance et de la criminalité connue, mais en fait, il y a un chiffre noir important, notamment en matière sexuelle. Donc, peut-être qu'il y en a dans la réalité, parce que c'est la réalité criminelle et délinquentielle qui compte pour les victimes, ce qu'elles subissent, c'est ça, c'est la réalité. Donc, la réalité, c'est les chiffres connus plus le chiffre noir, et ce chiffre noir, on ne le connaît pas, donc c'est peut-être beaucoup plus que ça. Donc moi, ça fait des décennies que je travaille dans le judiciaire ou dans le parajudiciaire, on va dire, et dans le secteur psychiatrique, etc. Donc ce que je peux dire, c'est qu'il y en a toujours eu, en fait. Il y en a toujours eu, il y a toujours eu ce chiffre noir très important qu'on n'arrive pas à estimer. Donc je dirais qu'à la limite, on est dans une période où il y a quand même un peu de numérique. Il permet de mieux compter les choses, de faire moins d'erreurs de comptage, si je peux me permettre cette expression, compte tenu du contexte de cette affaire. Mais si vous voulez, ça hélas toujours existé, mais il y a évidemment beaucoup de choses à faire pour améliorer les choses, notamment la formation du personnel, etc.
1: Ah oui, ça.
17: Et puis, donc tout ça, c'est très important. Moi, j'ai beaucoup participé à la formation des magistrats, la formation des avocats, la formation des psys, etc., parce que je pense que c'est essentiel, évidemment. Ce qu'on ne connaît pas, on le voit mal et on l'appréhende mal, forcément.
1: Vincent Roy.
16: Donc, a priori, selon vous, bonsoir, selon vous, le chiffre est absolument invariant. Ça veut dire qu'au XVIIIe siècle...
17: Ah non, je ne dis pas qu'il est invariant. Je dis que quand on dit 70 000 plaintes, ce sont des plaintes, si vous voulez. Mais la réalité peut être beaucoup plus importante que ça. Regardez, si on s'arrête à cette affaire, cette affaire, dans la foulée, elle a permis de faire émerger plein d'autres affaires qui n'étaient pas conduites 15 jours avant. Donc c'est ça qu'on appelle le chiffre noir, c'est-à-dire la délinquance et la criminalité inconnue. Alors quand je parle de délinquance, c'est les agressions sexuelles, c'est un délit, et les viols, par exemple, et les homicides, à plus forte raison, ce sont des crimes. mais tous les viols ne sont pas connus, et ça ne donne pas toujours lieu à des plaintes, et pourtant ils existent. Et c'est pour ça que je pense que ces chiffres ne reflètent pas la réalité criminelle et délinquentielle est beaucoup plus large que ça.
1: Merci Jean-Pierre Bouchard, psychologue et criminologue, toujours avec Vincent Roy et Georges Fenech. On parlait de cette multiplication ou pas. Moi j'ai le sentiment surtout que pendant longtemps, il y a eu une forme de je dirais, j'assume un petit peu ces termes de protection d'une forme de pédophilie en France. Hein, souvenez-vous, les années 70, Maznev, on en a maintes fois parlé sur les plateaux télé où personne ne contredisait certains propos de Gabriel Maznev notamment. Vous êtes d'accord avec cette analyse, vous, Georges Fenech ?
14: Oui, je pense qu'il y a eu effectivement, jusqu'à récemment en réalité, c'est pas si vieux que ça, une forme de...
1: D'omerta, ça c'est sûr.
14: D'omerta, mais... de tolérance... voire même d'excitation dans un certain monde culturel universitaire. Vous avez cité Maznev, on peut citer Cohn-Bendit, qui venait lui-même se flatter sur le plateau de Bernard Pivot. Vous
1: souvenez, j'y pensais très fort.
14: Il l'avait même écrit. Souvenez-vous de Frédéric Mitterrand aussi, qui en parlait.
1: Qu'il a écrit aussi.
14: Vous voyez qu'il a aussi écrit. J'en parle parce qu'ils l'ont écrit eux-mêmes.
1: Duhamel.
14: Mais le psychologue qu'on vient d'entendre a raison. Il y a un chiffre noir qui est très important, notamment dans les milieux intrafamilial.
1: Vous restez avec moi, c'est vrai que le temps passe. Vincent Roy, Georges Fenech, on revient sur nos débats dans quelques instants et on parlera évidemment de la canicule puisqu'elle va empoisonner, je pense, la vie des Français dans les prochains jours. Restez avec nous sur Europe 1.
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1: 20h30, le journal permanent avec vous, Maëlle Hassani.
3: Une cellule interministérielle de crise consacrée à la canicule, activée dès demain matin par le Premier ministre. 60 départements seront placés en vigilance orange ce samedi, les deux tiers du pays, et ce n'est que le début de cette vague de chaleur. Météo France anticipe désormais un phénomène d'une durée et d'une sévérité identique à celui de l'été 2003. Des alertes rouges canicule pourraient être déclenchées dans certains départements dès dimanche, jour de la fête de la musique. Plusieurs villes annoncent des annulations annulation de concerts par précaution. L'événement organisé par la France Insoumise à Paris devrait quant à lui bien avoir lieu. La justice annule aujourd'hui l'interdiction décidée par la préfecture de police en raison de la présence de personnalités hostiles aux forces de l'ordre. Un cessez-le-feu acté aujourd'hui entre Israël et le Hezbollah conformément à l'accord signé cette semaine par les États-Unis et l'Iran. Un accord fragilisé ces dernières heures par un spectaculaire regain de tension au Liban. Des frappes israéliennes ont fait au moins 47 morts en réponse à l'élimination de 4 soldats de Tsahal par l'organisation terroriste la nuit dernière. Une collision entre 2 trains au Royaume-Uni. L'accident s'est produit tout à l'heure à 90 km au nord de Londres. Il y a plusieurs blessés selon les médias britanniques. Et puis tous les élèves de seconde suivront une heure d'enseignement à l'intelligence artificielle dès la rentrée scolaire 2027, annonce de Sébastien Lecornu ce soir. Cette nouveauté sera intégrée au cours de sciences numériques et technologies. Notre école doit préparer les jeunes au monde qui vient, estime le Premier ministre.
1: Espérons que les professeurs soient formés également. Voilà. Merci Maëlle Hassani, à tout à l'heure 20h45.
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1: Toujours avec Georges Fenech et Vincent Roy. On avait il y a quelques instants le docteur Jean-Pierre Bouchard, psychologue et criminologue. On parlait des résultats partiels de l'autopsie de la jeune Liana. Et je voulais quand même vous faire réagir sur un sondage CNews Europe 1. Le JDD, êtes-vous pour ou contre la perpétuité réelle pour ceux qui ont commis des crimes sur des enfants ? 92% des Français sont pour, 7% contre. Bon, on n'est pas étonné, Vincent Roy, et si on voulait même lever un tabou ici, quand vous parlez ici ou là dans la rue, c'est même plus que la prison à perpétuité parfois. Hein. Votre micro, mon cher Vincent. Oui. Rouge, voilà.
16: La prison à perpétuité, elle n'est pas à perpétuité en fait. On se rend compte qu'au bout d'un moment, les individus sortent. Alors il a beau y avoir des peines dites incompressible, par exemple 30 ans, hein, c'est ce que rappelait Georges à l'instant, et ben on voit bien que dans les faits, les individus, s'ils sont relativement jeunes, finissent par sortir. Donc évidemment, la question qui est posée, qu'on entend dans la rue et qui est finalement légitime, c'est le retour à la peine de mort pour les crimes d'enfants, pour les crimes particulièrement atroces comme celui-ci. J'ajoute une chose, c'est que il ne vous aura pas échappé que l'autopsie de cette petite fille a déjà eu lieu il y a déjà un moment, que la gendarmerie, les juges ont su, je pense, déjà depuis quelques jours que cette petite fille avait été violée. Il refuse toujours de dire, et d'ailleurs ça n'est pas le parquet qui a dit qu'elle avait été violée, c'est l'avocat de la famille.
1: Oui,
16: qu'il a déclaré à l'AFP. Ce n'est pas le parquet. Le parquet reste très discret, et est resté très discret jusqu'à maintenant, et on le comprend, devant l'émotion. Et donc, le parquet n'a pas dit que la petite avait été violée, et le parquet ne dit toujours pas pourquoi elle est morte. Et ça veut dire que peut-être, les conditions de sa mort sont particulièrement horrible pour que le parquet n'ait pas voulu ajouter à l'émotion de tout un pays.
14: Oui, mais de ce que je comprends, c'est même pas l'avocat qui semblerait. Il y a eu une fuite. C'est pas, parce que pour l'instant, on n'a pas de communication officielle du parquet sur l'autopsie. Ce que l'on sait, c'est ce qui a été publié par des journaux, donc qui ont eu des informations qui ont fuité.
16: Oui.
14: Donc on ne connaît pas en réalité la réalité des choses. Je ne crois pas que ce soit une volonté, moi, du parquet de ne pas émouvoir ou de ne pas aggraver, ne pas provoquer encore plus de colère dans l'opinion, parce que les choses se sauront. Il y a un moment où elles vont se savoir officiellement. Mais ce qu'on constate aujourd'hui, c'est qu'il court des fuites comme ça, des bruits, que peut-être cet enfant aurait été, on l'a ligoté les pieds et les mains, bâillonné la bouche. Donc vous voyez, on est loin de tout savoir des conditions terribles et horribles qui ont été infligées à cette pauvre gamine. Et on ne connaît pas les causes de la mort pour l'instant. Hein.
1: Et on respecte
14: il y a
1: évidemment
14: des examens en cours d'anapath, comme on
1: absolument,
14: dit,
1: pour
14: savoir de quoi effectivement elle est morte, comment elle est morte.
1: Et c'est vrai que la famille demande que son intimité et sa vie privée soient respectées, il faut le souligner. Dans ce contexte, je voudrais quand même vous faire écouter... l'ancien ministre de la Justice, Éric Dupond-Moretti, lui, qui trouve le moyen quand même de dénoncer, c'était sur RTL hier, l'exploitation politique de la mort de cette jeune fille.
7: C'est pas que je ne veux pas entendre que rien n'a été fait, je ne veux pas l'entendre de la part de ceux qui n'ont rien fait. Le RN, par exemple, sur tous les plateaux, parce que alors eux, ils ont le chic pour se servir même du cadavre d'une petite fille comme d'un marchepied. Maintenant, je vais vous dire, il y a un vrai danger à condamner la justice comme elle l'est aujourd'hui. Parce que s'il n'y a plus de justice, il y a quoi en remplacement? La vengeance? Et c'est ça qu'on veut comme système. Alors oui, il faut améliorer les choses. Oui, il faut encore des moyens, sans aucun doute. Mais il faut aussi une réflexion qui ne soit pas une réflexion démagogique.
1: C'est absolument inapproprié, Georges Fenech, aujourd'hui.
14: Je comprends pas ce que veut dire Éric Dupond-Moretti. Qui demande la condamnation de la justice? Ce que les Français demandent, c'est que les magistrats rendent compte de leur...
1: Enfin, il y a eu un dysfonctionnement établi, a priori, de la justice. Ce n'est pas un gros mot que de dire ça aujourd'hui.
14: Mais nous sommes dans une démocratie, la justice est rendue au nom du peuple, que je sache. Et donc, les justiciables ont le droit, le peuple a le droit de savoir dans quelles conditions cette justice est rendue. Alors, après cette formulation qui est absolument détestable, marchepied, le cadavre, il l'avait déjà fait.
16: Oui.
14: Pour l'affaire Lola.
16: Absolument.
14: Vous en souvenez, Vincent.
16: Avec la même expression.
14: Avec la même expression.
16: Ah, oui, absolument.
14: Donc, et j'entends aussi, ça fait écho avec ce qu'a dit le président de la République, indigné, des cris de colère, etc. Mais il y a une souffrance. Il y a effectivement une colère qui doit s'exprimer.
1: Au-delà, aujourd'hui.
14: Mais vous
16: et même le ministre Darmanin a bien argué de dysfonctionnement de la justice.
14: Donc, on va le savoir lundi.
16: Les Français ne mettent pas en accusation la justice, ils constatent simplement qu'il y a eu un certain nombre de dysfonctionnements et veulent en savoir davantage. C'est la raison d'ailleurs pour laquelle le ministre Darmanin a bien précisé que ce rapport qu'il avait demandé soit rendu public.
14: Lundi. Hein,
16: donc lundi, on le saura.
1: D'ailleurs, Georges Fenech, je ne sais pas si vous avez fait attention à ce sondage, c'est ça pour Europe 1, CNews et le JDD, messieurs, 61% des Français sont favorables à l'élection des procureurs par les citoyens.
14: Bon, de toute façon, il va falloir faire une grande réforme de la justice.
16: Ah oui, ça
1: c'est une bonne chose pour vous, ça, vous l'ancien magistrat.
14: Ouais, bah, il faut une réforme en profondeur statutaire.
1: Mais que les Français élisent leurs procureurs.
14: Je ne suis pas certain que ce soit la solution pour la France. Ça existe aux États-Unis, ça existe en Suisse. Mais ce qui est certain, et d'ailleurs le garde des Sceaux a lui-même fait cet aveu d'impuissance quand il a rappelé qu'il ne pouvait plus adresser d'instruction individuelle. Ça a été supprimé en 2013.
16: Oui.
14: Par Christiane Taubira, nous étions sous le quinquennat de François Hollande. Donc, à quoi sert un ministre de la Justice aujourd'hui ? Essayer d'avoir un budget, à faire des circulaires qui sont peu ou prou appliquées suivant la coloration, je dirais, idéologique du procureur, parce que ça existe. Donc, c'est pour ça qu'il va falloir revoir entièrement le statut du parquet.
1: Vincent.
16: Oui, c'est absolument capital ce que dit Georges. Moi, je crois que ce qu'il faut pointer d'abord, si l'on veut remettre le système à plat, c'est le pouvoir du garde des Sceaux. C'est-à-dire, est-ce que le garde des Sceaux est capable d'insuffler une politique
14: pénale.
16: Aujourd'hui, il n'en a pas le pouvoir. C'est au mieux un DRH sans beaucoup, beaucoup de pouvoir.
1: Hein, il le fait par les circulaires, mais enfin, on a vu ce que ça donnait.
14: Les circulaires n'ont pas forcément
16: les juges ne sont pas tenus, les parquets ne sont pas tenus d'appliquer les circulaires. Donc, ça veut dire que c'est un poste qui est, et c'est pas n'importe quel poste, garde des Sceaux, qui est aujourd'hui démonétisé. Bon, il est quand même normal que le garde des Sceaux puisse insuffler une politique pénale. Or, aujourd'hui, il ne le peut plus. Sur ce point, les juges sont souverains. Donc moi, je pense que remettre le système à plat, c'est redonner un pouvoir d'instruction du garde des Sceaux au procureur, premier point, et deux, arguer aussi, dans un certain nombre de cas, car on l'a vu, de la responsabilité des juges. Ils n'ont pas à être intouchables.
14: On pourrait revenir à ce qui existait avec la réforme de 1993-14, nous étions sous le ministère de Pierre Ménurie, qui avait fait que les instructions individuelles dans des dossiers individuels donnés par le garde des Sceaux soient transparentes et versées au dossier. À partir de là, il n'y a pas de contestation,
16: il n'y a pas de secret,
14: d'atteinte à l'indépendance de la justice.
16: Absolument.
14: D'abord, la justice, ce sont les juges du siège, qui eux sont indépendants. Mais que le parquet, qui est le parquet de la République, je le rappelle,
16: et donc du peuple français,
14: et donc du peuple et de la société, puisse avoir des impulsions, comme vous dites, par le garde des Sceaux, qui est responsable, lui, devant le pays,
16: absolument,
14: ça n'est pas contraire aux principes et à l'esprit de nos institutions.
16: On est bien d'accord.
1: Messieurs, un tout autre sujet qui occupe les esprits sans doute moins tragique, mais qui peut avoir des conséquences graves. On l'a vu en 2003, la canicule qui avait fait 15 000 victimes. La France a chaud, elle suffoque même, et ça risque de durer, voire de s'empirer. Ça va même s'empirer, manifestement. Selon Météo France, lundi et mardi pourraient être les journées les plus chaudes jamais mesurées en France, donc du niveau de 2003, voire pire. Écoutez, Laurent Nunez.
8: Ce qui nous a été indiqué, et donc on attend évidemment l'évolution de la situation, c'est que il est probable, à partir de dimanche, et donc sur la séquence dimanche, lundi, mardi, un certain nombre de départements, donc une partie du territoire national, pourrait passer en vigilance rouge, canicule. Ce qui veut dire qu'on pourrait avoir des températures qui, dans la nuit, pourraient avoisiner, y compris au milieu de la nuit, les 30 degrés, hein, et en journée, on atteindrait les 40 degrés.
1: Bon, c'est vrai qu'il va faire chaud. Oui. Sébastien Lecornu va activer demain le centre interministériel de crise. La ministre de la Santé annonce que des équipes d'urgence hospitalières ont été renforcées. À Paris, notamment, les SAMU doublés. Alors, on espère évidemment que ça va être suffisant. Parce que là, ça va être compliqué à vivre pour les Français. Et encore une fois, 2003 était tragique.
16: Il y a une chose qui est quand même absolument stupéfiante dans ce pays. C'est vrai pour la canicule. Et c'est vrai aussi pour autre chose. C'est que... quand on a un poste de responsabilité, enfin faire de la politique, c'est prévoir, c'est faire de la prospection, c'est imaginer, changer les choses. On le voit bien, le réchauffement climatique, il n'est pas question de savoir quel en est le responsable. Il est question de constater qu'il y a un réchauffement climatique et qu'on a dans notre pays, depuis une dizaine, une quinzaine d'années, une vingtaine d'années, des températures à certains endroits, comme Paris par exemple, que l'on n'avait pas vues. Depuis très très longtemps, puisqu'il paraît qu'au XIIe et XIIIe siècle, il y avait des fraises à Noël à Paris. Donc ça veut dire que l'histoire du réchauffement, c'est l'histoire de la planète. Mais là, on le constate depuis 20 ou 30 ans, qu'on constate encore aujourd'hui que les personnes les plus fragiles, c'est-à-dire nos plus âgés, les personnes les plus âgées et les enfants, quand on constate que tous les EHPAD ne sont pas équipés de tout ce qu'il faut pour cela, d'ailleurs de climatisation, etc. Écoutez, les écologistes, les conseillers n'ont jamais été les meilleurs.
1: Je suis sûr qu'ils l'ont en plus dans leur ministère.
16: Quand on constate que les transports en commun, bon, ne sont pas climatisés. Quand on constate que dans certaines maternités, il y a aussi beaucoup de problèmes, etc. Depuis 2003, on connaît les choses. Qu'est-ce qui a été fait ? Et dans l'urgence, voici qu'on s'agit dans tous les sens, au nom du principe de précaution. On se souvient tellement de l'histoire traumatisante du 2003, et non seulement traumatisante, mais du nombre de morts, 15 000 personnes qui étaient décédées, qu'il me semble bien qu'on n'en a pas tiré les leçons. Et c'est ça qui est stupéfiant dans ce pays. C'est vrai dans ce domaine, et c'est vrai dans d'autres domaines. On ne tire jamais. Par exemple, vous n'avez pas, depuis 2003, en 2013, par exemple, personne n'a dit « Bon, alors faisons un bilan. Si... il se reproduisait la même chaleur qu'en 2003. A-t-on évolué depuis 2003 ? Puis en 2023, on n'a pas fait de bilan non plus. Et on se retrouve en 2026, là, aujourd'hui, où il y a des températures stupéfiantes et rien n'est fait. Assez scandaleux.
14: On a des plans grand froid, on sait ce qu'il faut faire, on l'actionne, on le sait. C'est vrai, pour les canicules, on réagit dans l'urgence. Il n'y a rien, il n'y a pas de plan véritablement. Le conseil tout de suite des ministres, qu'est-ce qu'on va faire ? C'est pas possible, on peut pas gérer comme ça une telle crise climatique, du réchauffement dans l'urgence.
1: On avait Eric Revel tout à l'heure qui nous donnait des tips, pardon de parler anglais, des tuyaux, vous savez, de s'enrober de serviettes froides. Non mais c'est vrai qu'on en était demander comment avoir moins chaud.
14: Après chacun
1: chaud.
14: Doit effectivement prendre des précautions.
1: Ce que je veux vous dire, c'est que... mais c'est que beaucoup de Français se trouvent vulnérables.
14: Et se préoccuper, nous, des personnes qui nous entourent et qui sont
1: fragiles. Messieurs, vous restez évidemment avec moi, dernier quart d'heure de ces deux heures. Dans quelques instants, juste après la pub, on parlera de ce concert anti-racisme d'LFI qui finalement est autorisé à Place de la République. Ils se le sont approprié, hein, cette place. Les Insoumis, on en parle dans quelques instants.
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1: 20h45, le journal permanent avec vous, Maëlle Hassani.
3: La canicule va encore gagner du terrain demain. 60 départements seront placés en vigilance orange, 7 de plus qu'aujourd'hui. Une cellule de crise interministérielle sera activée au cours de la matinée par le Premier ministre. Météo France anticipe désormais un phénomène d'une durée et d'une sévérité identique à celui de l'été 2003. Dimanche, jour de la fête de la musique, des alertes rouges pourraient être déclenchées par endroits. La chaleur perturbe le fonctionnement des écoles. Près de 800 établissements adaptent leurs horaires ou ferment totalement leurs portes. Au plus fort de la canicule, lundi et mardi, les parents qui souhaiteraient garder leurs enfants à la maison pourront le faire, assure ce soir le ministre de l'Éducation nationale. Les oraux du bac sont reportés pour 4000 candidats dans les académies de Bordeaux, Lyon, Montpellier, Normandie et Poitiers. Le ministre de la Justice ordonne l'ouverture d'une enquête administrative après une saisine du Conseil supérieur de la magistrature par une mère de famille. Cette femme dénonce le contenu du jugement définitif rendu dans une affaire d'agression sexuelle sur son enfant. Dans ce document, la plaignante, qualifiée, je cite, de bobo plus bohème que bourgeoise, est accusée par les juges d'avoir surréagi. D'importants moyens, y compris aériens, mobilisés au nord de Londres après une collision entre deux trains aujourd'hui. Il y aurait des blessés, selon des médias britanniques. Les faits se sont produits dans la ville de Bedford, entre la capitale et Leicester. Et puis la suite de la Coupe du Monde de football, 3 affiches au cours de la soirée. États-Unis, Australie dans moins d'un quart d'heure. Écosse-Maroc à minuit et Brésil-Haïti à 2h30.
1: Merci Maëlle Hassani, à tout à l'heure, 21h.
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0: Ils étaient contents, les insoumis aujourd'hui, puisque c'était le préfet qui avait demandé l'interdiction de ce concert de peur de troubler l'ordre public. Hein. Il y avait des raisons assez précises dont on va parler. Eh bien, aujourd'hui, finalement, le tribunal a décidé que cette interdiction, elle n'était pas justifiée. En gros, ça avait été un petit peu mal expliqué, argumenté par le préfet de police de Paris. Alors, on précise quand même que l'arrêté parler et relever notamment que l'événement devait accueillir le comité Adama et sa fondatrice Assa Traoré, puis les rappeurs Medine et Soso Maness. Alors c'est les mêmes qui avaient chanté Tout le monde déteste la police en 2021 quand même. Donc bon, moi je veux bien la fête de la musique, c'est plutôt bon enfant normalement à politique. Bon, mais écoutez, finalement, ça va se tenir.
1: Mais c'est que tous les événements dans ce pays sont formidables. C'est-à-dire qu'on ne peut plus avoir un événement qui rassemble tout le monde, qui n'ait aucune connotation politique.
0: Je vous confirme que ça ne va pas être ouvert à tout le monde.
1: Voilà. Donc on ne peut plus avoir ce type d'événement. Il faut maintenant cliver. Alors, je comprends bien, j'ai bien compris la stratégie des LFI, je comprends tout ça, mais là, c'est quasiment une contre-fête de la musique à laquelle nous allons assister, avec des gens qui ne sont pas là pour réunir, mais précisément pour diviser. Alors moi, je pensais naïvement que la fête de la musique, c'est d'abord la fête de tout le monde, et la fête de toutes les musiques, et je vois que...
0: Vous êtes naïf, mon cher Vincent.
1: Je suis extrêmement naïf, mais j'assume. Et je vois maintenant que ce n'est plus du tout la fête de toutes les musiques, c'est la fête de certaines musiques, en tous les cas. Ce sera la fête de certaines musiques. Place de la République, ça sera la fête de certaines idées. Place de la République, et ça sera la fête de certains Français. Place de la République. La République, République universelle, tu n'es encore que l'étincelle, demain tu seras le soleil, écrivait Hugo. Ça va être le soleil noir de la République, alors.
2: C'est vraiment un détournement de cette fête de la musique, qui est d'ailleurs répliquée dans plusieurs pays dans le monde aujourd'hui. D'avoir une appropriation, lutter contre le racisme, mais qui est raciste? Mais vise qui, en fait? C'est qui les racistes?
1: Est-ce que ça serait une fête
2: raciste? Il n'y a pas une espèce d'inversion accusatoire encore. Qui parle de tout blanc, tout moche? Qui, dans certaines villes prises par des LFI, on veut exclure ceux qui ne sont pas d'accord? Non, mais vous voyez ce que je veux dire? On vise qui, en fait? Vous voyez?
0: Oui, oui, et puis en plus, il s'était plaint, je ne sais pas si vous avez entendu Jean-Luc Mélenchon plus tôt dans la journée ou hier, se plaindre du fait que c'était Johan Arfi du CRIF qui avait demandé l'interdiction.
2: Oui, toujours cette connotation.
0: Et que la police, vous comprenez, enfin, vous voyez, on est en plein dans les ponts possibles de complots judéo-maçonniques. Non, mais c'était ça.
2: Alors après, que la décision ait été... était suspendu. Moi, ça ne m'étonne pas en réalité. Parce qu'il y a
0: tribunal administratif de Paris.
2: Ouais, des grands principes. La liberté de manifestation, la liberté de rassemblement. Il faut vraiment
0: si ça avait
2: que
0: été
2: préfet...
0: un autre parti, par exemple le Rassemblement National, vous pensez que le tribunal administratif aurait pris la même décision?
2: D'abord, je ne pense pas que le Rassemblement National fasse ce genre de choses.
0: Non, mais...
2: Je ne pense pas.
0: Si ça avait été le cas.
2: Et je ne sais pas. En tout cas, il y a le tribunal administratif, comme l'ordre judiciaire d'ailleurs, nous ont habitués à des décisions quelquefois surprenantes. Mais toujours dans un certain sens.
1: Ah oui,
0: c'est pour ça que je vous pose des questions.
2: Moi, je pense que le préfet aurait sans doute dû bien motiver sa décision à l'interdire, parce que manifestement, elle n'était pas suffisamment étayée sur le risque de trouble à l'ordre public. Donc tout cela fait désordre, si je puis dire, dans un pays qui n'en a pas besoin.
1: Enfin, pour ceux qui nous écoutent et qui sont parisiens, il faut quand même qu'ils comprennent le sous-texte. C'est-à-dire que s'ils descendent dans la rue écouter des groupes hors de la place de la République, ce sera la fête de la musique de la vieille France, rancie et raciste. Oui. Alors que place de la République, ce sera la fête de la musique de la nouvelle France.
0: Je vous rappelle quand même que Médine avait eu des propos... à la limite, on pense qu'on peut assumer l'antisémitisme. Vous savez, rescampé vis-à-vis de Rachel Kahn, c'était lui. Hein.
1: Oui, mais c'est pour ça qu'on l'invite.
2: Il y a eu une relaxe assez étonnante, d'ailleurs, d'Hermé Ricaron, très étonnante.
1: Très étonnante.
2: Il y a un appel qui a été fait, effectivement. Je l'ai vu hier, Rachel Kahn, elle était vraiment très meurtrie.
1: Oui.
2: Qu'on ait pu jouer sur son nom, comme ça, avec ses origines, avec sa propre famille qui était un des camps de concentration, n'est-ce pas, on voit bien. Et le tribunal, dans sa sagesse, a estimé qu'il n'y avait pas de connotation antisémite. Voilà.
0: Messieurs, un tout autre sujet. Écoutez, cette proposition de Sébastien Lecornu, hein, pour détecter les consommations de drogue au sein des cabinets, eh bien, le Premier ministre ordonne

0: des dépistages inopinés et obligatoires.
1: J'ai été le premier à le faire. Pour moi, c'est une question d'exemplarité. C'est une question aussi de vulnérabilité. Les personnes qui prennent des stupéfiants, par définition, sont vulnérables. Je rappelle que dans les cabinets ministériels, les gens sont habilités au secret défense. Donc on ne peut pas se permettre, dans le moment qu'est le nôtre, d'avoir effectivement un certain nombre de vulnérabilités. De plus en plus de criminalité autour du trafic de drogue, mais trafic d'armes, et malheureusement beaucoup d'assassinats. Et je veux rappeler quand même cette vérité simple, c'est que s'il n'y a pas de consommation, il n'y a pas de narcotrafic.
0: Alors, il y a deux députés qui se sont rajoutés à ça, hein, Horizon et Ensemble, qui demandent aussi à la présidente de l'Assemblée nationale, cette fois-ci, d'instaurer des tests de dépistage anti-drogue. Bon, ça a une forme de cohérence. Qu'est-ce que vous en pensez, Georges Fenech, ou alors atteinte à la vie privée ou...
2: Moi, je crains fort qu'il fasse faire peut-être un remaniement ministériel très rapidement, alors. Parce que, en tout cas, dans les cabinets.
0: Attention.
2: Dans les cabinets et dans les cabinets ministériels, parce qu'on sait très bien que malheureusement, ça touche aussi le milieu politique. D'ailleurs, on l'a bien vu au Sénat, à l'Assemblée nationale, on a bien vu que certains députés, d'ailleurs, utilisaient les enveloppes pour les frais de mandat pour s'acheter des produits stupéfiants. On en a vu qui ont été pris en flagrant délit d'acquisition de produits stupéfiants. Donc, tout ça existe. Maintenant,
0: mais je crois que ça touche surtout toutes les pans de la société française. Quand on voit le nombre de trafic de drogue, oui, ça peut toucher.
2: Évidemment, si c'est exemplaire et si ça peut porter effectivement les fruits, notamment pour montrer l'exemple, pourquoi pas.
3: Oui, enfin, il y a un effet d'annonce.
2: Il y a un peu de démagogie, moi, je dirais.
3: Un peu de démagogie, ouais. C'est quand même assez grand-guignolesque. Mm-hmm. D'un côté, on se plaint du discrédit porté sur les politiques, et voici maintenant qu'on va les accuser dans les cabinets ministériels de se blanchir le nez. Vous savez, il y a un deux poids, deux mesures dans ce pays. Alors, le Premier ministre veut à toute force nous montrer combien il est sérieux, combien, etc. Puis dans le même temps, il dit, faut quand même faire des tests et jeter le soupçon à la fois sur les cabinets ministériels, sur les ministres eux-mêmes, sur tout ce que vous voulez. Enfin, ce pays est dans un état de dégringolade. Enfin, franchement, non mais c'est pitoyable.
0: Mais alors, écoutez l'avis des auditeurs à la question du jour. Seriez-vous prêt à vous soumettre à un test salivaire antidrogue dans l'entreprise? Eh bien, c'est oui à 80%. 13%.
3: Oui, on lave plus blanc que blanc. Oui, là, c'est le
0: retour. Oui, enfin, ça vous gênerait, moi, ça me gênerait pas.
3: Non, mais alors, vous êtes dans une entreprise.
0: Ça n'a pas l'air convaincu.
3: Vous allez vous tester pour savoir si vous prenez des produits stupéfiants.
2: De l'alcool, alors.
3: J'allais
2: l'alcool,
3: y dire.
2: C'est grave aussi. L'alcoolisme.
3: L'alcoolisme. L'alcoolisme en entreprise, ça existe.
2: Et donc, en politique aussi.
3: Vous allez vous tester. Enfin, alors, ça va être absolument terrible. On va vous demander votre casier judiciaire pour savoir si vous n'avez pas détourné de l'argent avant d'avoir votre emploi. Il va y avoir peut-être une ouverture, et ça sera bénéfique, du fichier sur le si vous avez eu un
2: mal à partir
3: avec la justice pour malversation sexuelle, ou etc.
0: C'est la proposition, en tout cas, de beaucoup de responsables politiques
2: à
0: droite. Rendre public les fichiers des délinquants sexuels.
3: Je pense que ça, il faut le faire. C'est autrement plus important que le
2: Vous vous rendez compte que même les maires, aujourd'hui, les directeurs, les maires n'ont pas accès à ce fichier.
3: Capital.
2: Alors qu'ils nomment dans des associations.
0: Bien sûr. D'ailleurs, vous avez vu qu'à dans le cadre des violences sexuelles, je crois, encore à Paris, dans le périscolaire, un animateur de 44 ans avait été nommé alors qu'il avait été dénoncé et signalé pour des sévices sur ses propres enfants. Il a été recruté par Paris.
3: Enfin, Stéphanie, si l'on additionne toutes ces mesures, évidemment de la drogue, mais de l'alcool, etc., l'air, ce que je vous prédis, c'est que l'air va devenir irrespirable dans ce pays, non seulement à cause de la canicule, mais l'hiver également, quoi. Ça va devenir irrespirable, ce
0: pays. Vous m'offrez une transition magnifique vers Marlène Duré. Je vous remercie, messieurs Georges Fenech et Vincent Roy. Vous avez le droit d'enlever vos vestes.
2: Il faisait bon ici.
0: Oui, c'est vrai qu'il faisait bon. Vous pouvez rester, mon cher Georges. Marlène Duré, météo.
4: Oui, vous voulez qu'on commence par les orages, peut-être?
0: Oui, parce que canicule, mais aussi orage.
4: Oui, effectivement.
0: Demain.
3: Orage au désespoir.
4: Oui, c'est ça. On a déjà l'alerte orange dans les Hauts-de-France, c'est l'heure là qui est levée. Et demain, on prévoit encore des orages l'après-midi sur la partie nord de la région Centre-Val de Loire, jusqu'à la Champagne et à la Lorraine, en passant par la Bourgogne et le sud-est de l'Île-de-France, avec parfois des orages assez forts, hein, des chutes de grêle sont possibles. Ailleurs, bon, c'est généralement c'est du soleil, hein, plus ou moins généreux. D'ailleurs, les températures du matin, comme celles de l'après-midi, restent stables en général, même s'il y a une petite baisse dans le nord-ouest, près de la Manche, près de la frontière belge, jusqu'en région parisienne, elle est à peine perceptible. Les maximales afficheront jusqu'à 36 à 38 et on les attend plutôt sur une diagonale allant de l'Aquitaine et de l'Occitanie à la Bourgogne-Franche-Comté et au Grand Est. Je rappelle, 60 départements placés en alerte orange canicule pour la journée de demain. Et à partir de dimanche, les températures vont s'intensifier. Toute la semaine prochaine, il va continuer de faire très chaud dans le jargon météo, c'est plus de 35 degrés. Lundi et mardi pourraient être donc les journées les plus chaudes jamais mesurées en France à l'échelle nationale, avec des 40 degrés généralisés, a priori dans les régions de l'Ouest, voire en Île-de-France. Et pour la petite info, l'Agence météorologique du Japon a intégré au mois d'avril dernier, dans son jargon météo, un nouveau terme pour qualifier une journée à 40 degrés ou plus. C'est Kokushobi.
0: Ouf.
4: Et ça veut dire jour de chaleur extrême en japonais.
0: Eh bien écoutez, vous nous avez appris quelque chose, ma chère Marlène. Merci à vous, merci pour ce point météo. Et avant de se quitter, une petite annonce, puisqu'il y a 40 ans, Coluche disparaissait juste après avoir créé les Restos du Cœur sur l'antenne d'Europe 1, grâce à une série de podcasts inédits issus des archives de la radio. Découvrez l'élan de générosité, de solidarité que cet appel a suscité et comment Europe 1 s'est mobilisé pour donner vie à l'idée de Coluche, l'origine des Restos du Cœur sur Europe 1, racontée par Christian Morin, aux côtés dès maintenant sur les plateformes, le site et l'appli Europe 1. Merci d'avoir été avec nous. Merci également à Christopher Philoc et Lou Pineda pour la programmation, Julien Blanc à la réalisation. On se retrouve demain dès 19h pour une nouvelle édition d'Europe 1 Soir Week-end. En attendant, Maëlle Laurent qui vous accompagne toute la soirée. Maëlle Hassani d'ailleurs même. Toute la soirée pour l'info. Et dans un instant, c'est la semaine politique avec Alexis de la Fontaine. On marque une petite pause.
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0: 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Toute l'actualité avec vous, Maëlle Hassani.
9: Météo France s'attend à une canicule similaire à celle de l'été 2003. Des records historiques de chaleur pourraient être battus en début de semaine prochaine. Dès demain, ce phénomène va encore gagner du terrain. 60 départements placés en vigilance orange. Des alertes rouges pourraient être déclenchées dimanche, jour de la fête de la musique. Une cellule interministérielle de crise réunie dès demain par le Premier ministre. Les écoles s'adaptent à cette vague de chaleur. 784 établissements sont concernés par des aménagements ou des fermetures complètes. Les parents qui souhaiteraient garder leurs enfants à la maison en début de semaine prochaine au plus fort de la canicule pourront le faire, affirme ce soir le ministre de l'Éducation nationale. Les oraux du bac reportés de quelques jours dans les académies de Bordeaux, Lyon, Montpellier, Normandie et Poitiers. Plusieurs villes décident d'annuler les concerts prévus dimanche pour la fête de la musique en raison de la canicule. Mais l'événement organisé par la France Insoumise à Paris devrait bien avoir lieu. La justice annule aujourd'hui l'interdiction décidée par la préfecture de police. Interdiction motivée par la présence de personnalités ouvertement hostiles aux forces de l'ordre. Ordre. Israël s'engage ce soir à respecter le cessez-le-feu au Liban si le Hezbollah en fait autant. Déclaration de l'ambassadeur de l'État hébreu à Washington quelques heures après la signature d'une trêve entre son pays et l'organisation terroriste pro-Iran. Un arrêt des combats prévu dans le protocole d'accord entre les États-Unis et l'Iran qui prévoit un cycle de négociations de 60 jours entre les deux belligérants. La première réunion prévue aujourd'hui en Suisse est reportée sine die. D'importants moyens, y compris aériens, mobilisés au nord de Londres après une collision entre deux trains aujourd'hui. Il y aurait des blessés, selon des médias britanniques. Les faits se sont produits dans la ville de Bedford, entre la capitale et Leicester. Emmanuel Macron se dit opposé à la création de centres de retour en dehors des frontières de l'Union européenne pour favoriser les expulsions de migrants clandestins. Cette mesure prévue dans le règlement retour, adopté cette semaine par les eurodéputés, n'est ni efficace ni conforme à nos valeurs, estime le président de la République depuis Bruxelles. Les élèves de seconde devront suivre une heure d'enseignement à l'intelligence artificielle dès la rentrée scolaire 2027, annonce de Sébastien Lecornu ce soir. Cette nouveauté sera intégrée au cours de sciences numériques et technologies. Notre école doit préparer les jeunes au monde qui vient, estime le Premier ministre. Et puis la suite de la Coupe du Monde de football, le premier match de la soirée vient de débuter entre les États-Unis et l'Australie. Cette nuit, deux affiches, Écosse-Maroc à minuit et Brésil-Haïti à 2h30.
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9: Vous écoutez Europe 1, il est 21h03 et on retrouve la semaine politique.
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15: Bonjour à tous et bienvenue sur Europe 1 dans la semaine politique. Ravi de vous retrouver pour une nouvelle émission. Et aujourd'hui, nous allons parler de l'autonomie de la Corse. Les députés ont vu arriver le texte présenté par le gouvernement. Alors, je vous propose d'écouter l'intervention du ministre de la Justice, Gérald Darmanin, qui présentait la position officielle du gouvernement.
16: Madame la Présidente, Madame la Ministre, chère Françoise Gatel, Monsieur le Rapporteur, cher Florent Boudier, Mesdames et Messieurs les députés. Prosper Mérimée soulignait qu'en Corse, tout a un caractère plus énergique qu'ailleurs. Les passions, les haines, les amitiés. De longue date, la Corse entretient avec la République des relations singulières, parfois tumultueuses. Une relation faite à coup sûr de fidélité. La Corse a sans doute envoyé parmi ses plus beaux et ses plus grands serviteurs de l'État. Parfois aussi de tensions, mais aussi des incompréhensions qui blessèrent profondément le peuple français et chacune des parties de notre territoire national. Depuis plus de 50 ans, cette relation évolue dans un clair-obscur entre des périodes d'accalmie et des épisodes violents, souvent dramatiques, et au premier rang desquels figure l'assassinat du préfet Erignac, paroxysme sanglant d'années de violence qui avait endeuillé la Corse et donc la France entière. Pendant plus de 4 ans et demi au ministère de l'Intérieur, j'ai moi-même pu mesurer le poids de cette histoire dans la vie politique française, dans la vie politique insulaire, et chez chacun de ceux qui ont l'histoire comme avenir. Depuis plus d'un demi-siècle, de nombreux gouvernements successifs ont tenté d'apporter des réponses aux aspirations de l'île de Beauté. Comme l'a dit Madame la Ministre, nombreuses sur les réformes. Nous pouvons aussi le dire ici, quelles que soient les majorités, nombreux furent aussi les espoirs déçus. La France, les Corses, ont connu des années de violence ininterrompues. La France, les Corses, nous avons connu les années où le dialogue semblait impossible, Nous avons connu les années où chacun parlait davantage de l'autre qu'avec l'autre. Mais il est pourtant des moments où la République doit savoir regarder son histoire en face pour mieux préparer l'avenir de ses enfants. Au fil des temps, une conviction s'est imposée. Aucun problème politique durable ne peut être réglé autrement que par la démocratie, par la discussion et par le respect mutuel. Le Premier ministre Michel Rocard disait qu'il fallait préférer des solutions imparfaites qui rapprochent à la pureté des principes qui éloignent. Et c'est dans cet esprit que le gouvernement de la République se trouve devant vous aujourd'hui. Le texte que nous examinons, en effet, Madame la Ministre, n'est pas la victoire d'un camp contre un autre. Il n'est en aucun cas d'abandon d'un principe républicain. Il est le résultat d'un travail patient, de rapprochement. Patient mais difficile. Patient et parfois ingrat. Patient mais toujours exigeant. Un travail qui a nécessité des centaines d'heures d'échanges avec l'ensemble des sensibilités politiques corses, des nationalistes, des indépendantistes, des autonomistes, des républicains, des maires, des parlementaires et les acteurs économiques et associatifs. Pendant près de 2 années, après la flambée de violence inédite qui a touché la Corse à la suite de l'assassinat d'Ivan Colonna, à la demande du président de la République et dans une situation d'extrême tension qui aurait pu mener au pire, chez les forces de l'ordre, comme dans la jeunesse corse, nous avons recherché non pas l'accord parfait, mais la paix sociale et le point d'équilibre. Cet équilibre existe, je crois, aujourd'hui. Et je profite de l'occasion pour remercier Catherine Vautrin, François Rebsamen et surtout, Madame la Ministre, vous-même, qui avez su entretenir la flamme de l'espérance, la permanence de la parole de l'État, qui n'oublie ni ses engagements et qui honore toujours sa signature. Cet équilibre existe aussi et surtout parce que chacun a accepté de faire un pas vers l'autre. Et malgré nos désaccords profonds, je dois remercier ici le président Siméon avec qui j'ai eu plaisir d'échanger, parfois dans des moments d'extrême tension. Notre relation a été difficile, parfois publiquement difficile, mais j'ai toujours trouvé au président Siméon un rapport franc et direct. Je voudrais remercier Laurent Marcangel pour son appui, pour ses compromis, pour sa passion, pas simplement pour sa ville d'Ajaccio, mais pour toute l'île de beauté, qui a été un indispensable témoin, mais surtout un incontournable acteur de la paix dans le plus bel endroit de France. Je voudrais remercier tous les acteurs qui se sont bousculés, parfois qui ont quitté la table, parfois sont revenus, dans des scènes politiques et latines qui n'appartiennent qu'aux Corses. Voilà pourquoi le texte qui vous est présenté aujourd'hui, à nos yeux, est d'une maturité démocratique. Il a été le long compromis de ceux qui, pourtant, n'avaient rien à voir ensemble et ont travaillé pour la paix en préparant l'avenir. Ce texte reconnaît, mesdames, messieurs les députés, une réalité simple. La Corse n'est pas un territoire comme les autres. C'est une île montagne, une île marquée par l'histoire, une langue, une culture et incontestablement des contraintes particulières. Reconnaître cette réalité ne diminue pas la République, au contraire, elle l'enrichit. La République française est forte lorsqu'elle sait regarder les territoires tels qu'ils sont et non tels qu'elle souhaiterait qu'ils soient. Comme l'a justement dit Madame la ministre de l'Aménagement du Territoire et de la Décentralisation, jamais la République française n'a été l'uniformité. C'est un rêve qui ne s'est jamais réalisé. Elle a toujours été l'unité dans une diversité, de ses territoires ultramarins des Pacifiques jusqu'aux Flandres que j'ai l'honneur de représenter comme élu à l'Assemblée nationale. De nombreux territoires français sont devenus français après la Corse. De nombreux territoires français ont connu des reconnaissances de leurs spécificités, parfois même des doubles citoyennetés, parfois même des corps électoraux restreints. Ça n'a pas empêché ses enfants de se battre pour la République et de mourir sur nos champs de bataille. Ça n'a pas empêché chacune et chacun des enfants de France d'aimer le drapeau tricolore. Le projet de loi constitutionnelle qui vous est soumis permet ainsi de reconnaître constitutionnellement la singularité corse, tout en affirmant son ancrage indiscutable dans la République, comme l'a promis le président de la République dès 2017 en s'engageant d'inscrire le mot Corse dans la Constitution. Il crée un nouvel article 72 alinéa 5 et non pas un titre, et ouvre des capacités d'adaptation et d'intervention normative strictement encadrées, mais qui ne sont pas originales quand on connaît la Constitution de la Ve République, bien sûr celle d'aujourd'hui, mais même celle de 1958, voulue par le général de Gaulle, bien plus décentralisée encore que celle que nous présentons aujourd'hui. Il s'agit donc d'accorder, mesdames et messieurs les députés, concrètement, davantage de responsabilités à ceux qui connaissent le mieux les réalités de leur île, loin des dispositifs byzantins qui ont été aussi inapplicables que source de frustration. Sur les 53 demandes de la collectivité de Corse, qui permet, je ne sais pas si vous le savez dans le droit, de demander des dérogations normatives à Matignon, et quelles que soient les majorités, aucune n'a été accordée. Sur des sujets aussi importants que la place des caravanes sur les parkings de camping ou sur l'adaptation entre la loi littoral et la loi montagne dans un endroit magnifique où les deux s'appliquent. Au fond, la philosophie de la décentralisation française depuis 40 ans a sans doute été de faire confiance. Adapter sans fragmenter, voilà le rôle du Parlement. Mesdames et messieurs les députés, permettez-moi de dire, en ce moment précis, que je pense que la mission du gouvernement de la République est terminée. J'avais pris l'engagement, lorsque je me suis rendu la première fois en Corse, après les événements tragiques que j'ai rappelés, de négocier un texte avec la majorité autonomiste qu'avaient choisi les Corses à deux reprises démocratiquement. Chacun sait que mes convictions profondément républicaines, et parfois jacobines, me pousser assez loin de cette ouverture d'esprit. Je l'ai fait parce que le président de la République me l'a demandé. Je l'ai fait pour établir la paix sociale en Corse. Je l'ai aussi fait par conviction, ayant compris la frustration, quels que soient les bancs de l'Assemblée de Corse, quels que soient les maires que j'ai pu y rencontrer, quel que soit l'endroit où j'ai pu discuter, de voir Paris ne pas écouter des revendications légitimes d'élus profondément attachés à ce que leurs jeunes puissent vivre sur leur île à des prix à peu près raisonnables, y trouver un travail, y fonder une famille sans se sentir spoliés. Des mois d'écoute, des mois de passion, des mois de raison aussi m'ont poussé, quelles que soient les interrogations en effet, et j'en remercie particulièrement le Premier ministre Castex et la Première ministre Borne de m'avoir fait confiance, ont abouti, comme chacun le sait, au vote unanime à l'Assemblée de Corse, moins une voix nationaliste, d'un texte particulièrement ambitieux, c'est vrai, et qui pose, monsieur le rapporteur, de nombreuses questions. Personne ne peut penser qu'on modifie la Constitution à la légère, et ces questions sont évidemment parfaitement légitimes, et le Parlement choisira ce qu'il choisira de faire ou de ne pas faire devant ce compromis. Le gouvernement de la République s'était engagé de présenter le texte à la virgule près. C'est quasiment fait, à une virgule près, monsieur le rapporteur. Et désormais, il appartient aux constituants que vous êtes d'accepter ou non ce qu'ont demandé les élus de Corse dans leur immense majorité. Aujourd'hui, Françoise Gatel porte avec courage non seulement le travail constitutionnel, mais aussi la vie quotidienne des Corses. Une île magnifique où malheureusement l'autonomie n'est pas que politique. Elle doit être aussi alimentaire, énergique, énergétique. Elle doit concerner le travail et pas simplement le tourisme. Et en effet, la main de l'État, et j'en remercie ses représentants qui se sont succédés, à commencer aujourd'hui par le préfet Jallon et par l'ensemble des magistrats et des autres services enquêteurs qui travaillent en Corse, impose peut-être encore plus qu'ailleurs les règles pour protéger les plus faibles de tous les trafics, de la spoliation et de l'argent roi. Si le gouvernement a terminé sa mission, il doit évidemment éclairer le constituant. Le texte, aujourd'hui, est une étape importante. Mais demain, la loi organique, les compétences concernées, les garanties données, les mécanismes de contrôle, d'évaluation et de révision, autrement dit, des débats infinis qui s'ouvrent mais qui permettent sans nul doute de faire confiance, ouvrent un chemin d'espoir. D'abord un chemin démocratique, car les urnes en Corse ont parlé à plusieurs reprises, et quelle que soit nos sensibilités politiques, il faut constater que par deux reprises, les Corses ont choisi la voie d'élus autonomistes qui ont clairement indiqué ce pourquoi ils se présentaient au suffrage des Corses. Un chemin républicain, parce qu'il a permis à la Corse, je crois, d'avoir un chemin avec elle-même dans la République et non pas contre elle. Et je veux m'adresser ici aux jeunes Corses. J'ai su, je crois, parfois entendre leurs cris et souvent leurs attentes. Plus que n'importe quelle jeunesse sur le territoire de la République, ils ont des inquiétudes. Celle de pouvoir vivre sur leur île, quel que soit leur niveau de rémunération et parfois leurs difficultés. Bien sûr, j'entends les doutes, les réserves que suscitent les perspectives d'une autonomie politique. Mais nous devons dire devant la représentation nationale que ce projet respecte, comme l'a d'ailleurs très bien dit l'avis du Conseil d'État, le cadre républicain tel qu'il avait été exprimé dès le premier jour du déplacement, la Corse dans la République, et pas de double catégorie de citoyens sur sa terre. Mesdames et messieurs les députés, rien ne serait pire qu'un débat escamoté. Je veux vous redire ici que nos compatriotes corses nous regardent et que l'histoire se porte sur notre pays comme sur leur île. Ayons à cœur de ne pas perdre les acquis d'une longue discussion qui a permis à chacune et à chacun de se parler et d'avoir autour de la même table des élus siégeant aux républicains jusqu'aux nationalistes. D'avoir M. Panunzi et M. Benedetti qui peuvent parler d'un seul mot pour l'avenir de l'intérêt général d'une génération qui arrive. Je ne doute pas que le Parlement, dans sa sagesse, saura montrer l'exemple, comme il l'a fait la semaine dernière, Monsieur le Président de la Commission des lois, dans votre commission. Ce texte est le fruit d'un engagement sincère de l'État. Il ne résoudra pas à lui seul les défis du logement, du foncier, du développement économique, de la jeunesse et de la langue. Et je l'ai dit aux élus territoriaux, ce n'est pas l'autonomie qui permettra d'équilibrer les comptes de la collectivité, d'améliorer les infrastructures ou de ne pas dépenser ici ou là dans des politiques publiques qui pourraient s'avérer onéreuses et qui ne rendent pas service à nos concitoyens. Ceci est un débat local et laissons aux Corses le choix de choisir leur prochain exécutif. Mais incontestablement, les normes constitutionnelles, organiques, législatives et réglementaires empêchent la Corse de se développer. Oui, il faut ouvrir une perspective intelligente et faire respecter nos grands principes républicains aujourd'hui en Corse en s'adaptant à ce territoire. J'ai lu des amendements et j'ai entendu des remarques. J'ai parfois compris qu'on faisait peser sur la Corse un soupçon. Un soupçon parfois démocratique, comme si ces élus étaient plus corrompus qu'ailleurs. Un soupçon aussi d'efficacité, et peut-être même d'ailleurs de croyance dans la démocratie. Je crois que la Corse, qui a été la première à inventer une constitution avec une séparation des pouvoirs, n'a pas de leçon à recevoir de tous ceux qui, de loin, parfois, n'ont pas écouté les lumières qui ont éclairé jusqu'aux États-Unis d'Amérique. Bien sûr, tous les élus doivent être responsables. Évidemment, aucun blanc-seing ne doit être donné. Bien sûr, l'État devra être encore plus présent en Corse, par l'intermédiaire de l'autorité préfectorale comme des magistrats de la République, dont il n'est à aucun moment question de décentraliser ou de déconcentrer le pouvoir. Bien sûr, les conditions institutionnelles que vous allez mettre vous-même permettront d'y répondre, et à coup sûr, si ce n'est pas l'Assemblée, le Sénat. Bien sûr, il appartient aux élus, et notamment aux élus qui ont voulu l'autonomie, de convaincre tous les groupes politiques du but qu'ils veulent entreprendre. Mais dans la vie d'une nation, comme dans celle d'un territoire à forte identité comme est la Corse, incontestablement, ouvrir une perspective est déjà un acte politique. La République française s'est toujours grandie lorsqu'elle a choisi le dialogue plutôt que l'affrontement. La République française, c'est l'esprit qui a conduit des négociations conduites avec des élus en plein jour, et non pas le soir, la nuit, lors de nuits bleues, cachées sous des armes, à faire une provocation qui n'est plus à la hauteur d'une grande démocratie. C'est cet esprit qui a permis de dégager le consensus que beaucoup jugeaient impossible et qui nous permet, avec Madame la Ministre, de présenter devant vous un texte certes imparfait, mais voulu par la majorité démocratiquement élue en Corse. C'est cet esprit qui doit guider, j'en suis sûr, vos débats et vos votes. Ayons tous à cœur, derrière ce texte et derrière son étude, la question que poseront demain les générations futures si nous ratons ce moment historique. Être en capacité d'offrir à la Corse le cadre adapté à sa modernité, plus souple, plus respectueux de sa singularité dans la République, à l'instar de la quasi-intégralité des îles de la Méditerranée. La République n'est jamais aussi forte que lorsqu'elle est sûre d'elle-même et elle est capable de faire confiance. Le président Pompidou objurait les Français à utiliser les circonstances pour qu'un mal surgisse un bien. Sans doute que les événements des années 2020 feront naître un bien. Celui qui a permis à chacune et à chacun de parler sans les armes. Celui qui a permis un processus politique de naître alors qu'aucun sang n'a coulé. Celui qui permet de reconnaître que l'assassinat d'un préfet est évidemment la pire des choses qui peut arriver sur un territoire, mais d'entendre également que les responsabilités des uns et des autres, devant le projet de loi constitutionnel comme devant les mots que nous utilisons, c'est celui du respect de chacun dans la République. Quand nous rencontrerons alors, demain sans doute, ces acteurs, nous les remercierons d'avoir fait ce pas dans la paix et pour la démocratie. Vive la Corse, vive la République.
15: Vous êtes toujours sur Europe 1 dans la semaine politique et nous allons continuer d'écouter le ministre de la Justice Gérald Darmanin qui présentait Choose Vendôme, une table ronde pour savoir comment l'intelligence artificielle allait aider à réformer la justice.
12: Bien, bonjour à toutes et à tous, monsieur le ministre, madame la ministre, monsieur le vice-président du Conseil d'État, mesdames et messieurs. En vos titres et qualités, merci à vous de vous être rendu disponible pour cet après-midi autour de l'intelligence artificielle et de la modernisation des services publics. La justice, c'est un service public comme les autres, peut-être un peu particulier du fait de la justice qu'il rend, de ses magistrats indépendants et sans doute aussi de la matière extrêmement particulière, qu'elle soit administrative, monsieur le vice-président du Conseil d'État, puisque nous parlons de la justice collectivement ou qu'elle soit pénale ou civile. Très heureux de vous accueillir ici à Vendôme et vous remercier tous ceux qui ont préparé cette salle pour la rendre plus moderne, peut-être, que celle de la saisie au XVIIIe siècle de ce bel hôtel particulier, Place Vendôme. Quelques mots très, très rapides pour vous dire que d'abord, le drame de la justice, c'est avant tout sa lenteur. Et comme le disait déjà il y a très longtemps un grand penseur du droit, Beccaria, le sujet n'est pas tant la grosseur de la peine, on va dire ça comme ça, mais la certitude de cette peine est si possible dans un temps qui est compatible avec la vie de nos concitoyens pour rendre l'autorité de la chose jugée, l'autorité de l'État efficace et puis pour résoudre les conflits qui, j'espère, touchent de moins en moins nos concitoyens. Cette lenteur, nous la connaissons pour plusieurs raisons. D'abord, une augmentation, bien sûr, des délits et des peines créées par le législateur qui explose. C'est aussi le fait que le contentieux est de plus en plus important. Tout devient malheureusement un objet de pour trancher des litiges, même si nous essayons de développer la médiation et parfois même une imagination débordante nous amène à penser des plaidés coupables criminels, comme dans d'autres pays qui nous entourent. Mais cette lenteur qui vient aussi avec les augmentations d'affaires de narcotrafic ou de crimes sexuels, elle naît aussi de notre inadéquation avec la modernité. Et cette inadéquation avec la modernité, moi, j'ai eu l'occasion de constater en arrivant à la chancellerie, voilà maintenant plus d'un an, après avoir fait l'impôt à la source au ministère des Comptes publics, monsieur le ministre des Comptes publics, grâce à la formidable direction générale des Finances publiques, après avoir mis, cher Marc-Guillaume, la numérisation au ministère de l'Intérieur, je pense à la dématérialisation du permis de conduire, par exemple. Avant, je ne sais pas si vous vous rappelez, vous regardiez vos points, notamment toutes ces grand-mères qui perdaient ces points, c'était vraiment fou, qui était incompréhensible pour les forces de l'ordre comme pour les citoyens, ou l'identité numérique que nous avons lancée, ou la plainte en ligne que nous avons également lancée au ministère de la Justice, malgré du travail et parfois l'ingéniosité de magistrats qui depuis longtemps y réfléchissent. On peut penser qu'en effet, nous sommes déjà en retard numériquement. Mais indépendamment de cette lenteur et de cette faiblesse technologique, nous sommes peut-être bientôt, peut-être déjà un peu submergés par l'intelligence artificielle qui sont utilisées par d'autres que nous, les avocats, bien évidemment, quels que soient, bien sûr, ces cabinets, grands et petits. C'est aussi le cas des notaires qui se sont beaucoup modernisés, les commissaires de justice et puis aussi nos partenaires internationaux. Et nous devons absolument faire face à une submersion qui n'est pas simplement une submersion de dossiers ou de pages qui augmentent, mais évidemment une submersion technologique. Et si nous répondons simplement au nombre de greffiers et de magistrats supplémentaires dont nous mettrons trop de temps pour les former, nous serons très décalés et nous serons envahis et cette lenteur sera encore plus grande et nous serons encore plus dans une différence d'opinion, de confiance qu'il y a entre la justice et son service public. Et c'est pour cela que, voilà, plus d'un an, je remercie tous ceux qui y ont travaillé. Nous avons réfléchi particulièrement à l'intelligence artificielle dans ce ministère et que nous pensons que l'explosion de l'IA peut nous aider à éteindre l'incendie de la lenteur de la justice. Tout ça pour préparer les crédits supplémentaires que M. le ministre des Comptes publics voudra bien nous donner. Un peu de poésie ne fait jamais de mal pour parler au cœur des inspecteurs des finances, bien évidemment. Non, cette explosion, elle est très, très sérieuse parce que peut-être qu'avec une nouvelle révolution qui arrive, nous pouvons rattraper des années de retard. Et peut-être que c'est l'occasion de se réveiller et de passer peut-être une étape que nous avons loupée au ministère de la Justice, parce qu'il y avait beaucoup de choses à faire, il y a beaucoup de choses à faire ici, et nous saisir de l'intelligence artificielle. Pour cela, nous avons deux grandes idées. La première, c'est d'abord de dire à tout le monde ici que nous ne devons pas, nous, inventer dans l'État, et encore moins au ministère de la Justice, des logiciels qui existent, des pensées qui existent. Il y a des entreprises formidables françaises qui font référence au droit continental, qui peuvent travailler dans une communauté de culture avec, bien sûr, tous les professionnels du droit, mais aussi tous les pays de droit continental qui s'inspirent de notre droit, de notre jurisprudence. Je pense que c'est un marché absolument très important pour les legal tech et qui peuvent se servir de la France comme un label pour lequel nous pouvons ici créer des choses. C'est aussi vrai dans l'administration pénitentiaire. Je pense que toutes les prisons du monde dans les pays démocratiques ont les mêmes difficultés que nous avons ici, de la lutte contre les drones à la répartition des détenus dans des prisons pour éviter que, par exemple, la criminalité organisée ne se recrée. Mais c'est aussi le vrai à la PJJ où on voit bien que le travail que font nos éducateurs doivent aussi être très aidés pour éviter d'avoir moins d'écriture et beaucoup plus d'attention pour les plus jeunes, avec des moyens qui nous sont forcément limités. Bref, il y a en France quelque chose de possible pour le monde entier, et on doit réfléchir non pas à copier ce que ferait le privé, on le ferait beaucoup moins bien, beaucoup plus lentement, sans doute de façon beaucoup plus chère, mais utiliser l'énorme ressource de l'écosystème de start-up, de legal tech, de ceux qui réfléchissent à l'intelligence artificielle en France, pour nous, et il faut que nous changions nos appels d'offres. Je remercie ma secrétaire générale et tous ceux qui travaillent sur ce sujet pour que nous puissions nous-mêmes être beaucoup plus souples et beaucoup plus compréhensifs sur des technologies qui changent parfois tous les 3, 6 mois, 9 mois et pour lesquelles nous sommes trop lents à nous adapter. Cette journée est faite pour que nous puissions comprendre vos critères, vos demandes, vos interrogations et comment les appels d'offres, comment le fonctionnement public peut s'adapter en lien avec, bien sûr, le ministère des Comptes publics et de la transformation publique, avec le ministère en charge du numérique, sur notre écosystème à nous. Et puis le deuxième point, c'est de le faire aussi à nos conditions de souveraineté. Alors on en parle beaucoup, la souveraineté. Moi, je voudrais juste vous parler d'un point particulier, qui est celui, évidemment, du ministère de la Justice. Nous gardons ici beaucoup de secrets, les secrets de l'enquête, bien évidemment, avec nos amis de la police et de la gendarmerie ou des douanes, qui est à peu près équivalent au secret fiscal que connaît bien David Amiel, le secret de l'instruction, le secret des affaires, quand on perquisitionne et qu'on met des données d'une grande entreprise, peut-être que ça peut intéresser, dans un monde un peu hostile et où il faut arrêter d'être naïf, d'autres grandes puissances mondiales qui ont peut-être des intérêts à connaître le secret de certaines entreprises aéronautiques ou de défense, ou tout simplement, évidemment, des sujets personnels qui peuvent toucher des dirigeants, qu'ils soient politiques ou économiques. Bien évidemment, nous devons absolument pas simplement garantir le secret pour le grand public, ce qui est évidemment important pour chacun et pour chacune quand on s'adresse à la justice, mais également le secret des affaires. Et pour cela, je m'avoue un peu frustré, depuis maintenant plus d'un an que nous réfléchissons à ce sujet avec nos équipes, de pouvoir avoir la certitude que les entreprises avec lesquelles nous travaillons puissent entreposer leurs modèles, leurs données et l'intégralité de ce que nous pourrions nous le confier, nous-mêmes évidemment en centrale, mais c'est évidemment vrai dans chacune des juridictions, pour que ce soit bien sûr en France, garanti par des règles qui ne seraient pas des règles d'extraterritorialité, dont on pourrait penser que les données ne vont pas ailleurs, ne sont pas entraînées dans d'autres modèles, et qui nous permettent de savoir que ces infrastructures, elles nous permettent de répondre à le minimum de souveraineté qu'on attend d'un grand ministère régalien. Évidemment, la question qui se pose à la justice, se pose aux armées, se pose à l'intérieur, nous ne sommes pas les seuls, bien évidemment, mais il y a ici des gens qui travaillent dans des modèles d'IA de Legal Tech, au sens très large du terme, qui peuvent concerner le ministère de la Justice, mais aussi, évidemment, des infrastructures. Et c'est ce point sur lequel nous voudrions tous ensemble travailler le plus rapidement possible pour pouvoir avoir des appels d'offres qui nous permettent d'avoir, pour les personnes du privé, des solutions nouvelles qui vont nous aider à gagner beaucoup de temps. Et les tables rondes de cet après-midi montrent à quel point on a essayé de faire des choses très concrètes, comment on peut synthétiser des milliers de pages de dossiers, revoir des nullités, rédiger un réquisitoire, faire un rapport de la PJJ, et en même temps, évidemment, garder toutes ces données en France de façon tout à fait certaine. Donc aujourd'hui, il y a un écosystème extrêmement divers. Je vous remercie d'être présent. Le but du jeu, c'est qu'à la fin de la journée, vous puissiez rencontrer les uns et les autres, tous ceux qui ne font pas partie de votre métier. Donc il y a des directeurs et des directrices du ministère de la Justice, des magistrats qui sont à votre disposition pour vous expliquer, ou les agents pénitentiaires ou les agents de la PJJ, quel est leur problème. Vous-même, en tant qu'entreprise ou en tant qu'investisseur ou en tant que patron d'infrastructure, évidemment, quelles sont aussi votre façon de fonctionner avec d'autres ministères ou avec d'autres puissances publiques ou privées en France et ailleurs. Et on aimerait beaucoup que ces speed dating de cet après-midi puissent se terminer par des numéros de portable échangés, par des rendez-vous sous 15 jours et par une accélération des investissements que nous pourrions faire au ministère de la Justice pour que l'explosion de l'IA éteigne l'incendie de la lenteur de la justice française et de manière générale pour voyager un petit peu de la justice européenne, bien sûr. Voilà en quelques mots, en vous remerciant d'être présent aujourd'hui à Vendôme, remercier toutes les équipes qui ont préparé cette journée, et je laisse la parole à celui qui a la clé, puisqu'il s'occupe à la fois de la transformation publique et de l'argent. Je laisse la parole à David Amiel, avant que Madame la Ministre et puis Monsieur le Vice-Président du Conseil d'État ne disent un mot et que nous puissions commencer les tables rondes. Je vous remercie.
13: Merci beaucoup, Monsieur le Garde des Sceaux, Madame la Ministre, Monsieur le Vice-Président du Conseil d'État. Beaucoup a été dit et j'essaierai d'être bref, peut-être de faire le lien avec ce que j'ai eu l'occasion aussi d'annoncer ce matin. Anne Le Hénan était à mes côtés, c'est-à-dire le premier plan systémique de déploiement de l'IA dans l'État au niveau interministériel. Je crois qu'on voit ici à la justice à quel point c'est vital. Vous l'avez rappelé, monsieur le garde des Sceaux, il y a une explosion évidemment de l'intelligence artificielle, c'est une banalité que de le dire, on le voit dans le monde entier, mais elle a trois particularités, cette transformation de l'IA par rapport aux ruptures technologiques numériques précédentes. La première, c'est que on a des usages qui arrivent d'abord dans la vie privée avant d'arriver sur le lieu de travail. D'habitude, dans les révolutions numériques, c'était l'inverse. Vous aviez un téléphone portable d'abord dans le cadre du travail avant de l'avoir chez vous. Vous aviez le premier ordinateur au bureau avant de l'avoir au domicile. Vous aviez Internet sur le lieu de travail avant à nouveau de l'avoir chez vous. Là, on voit qu'avec l'IA, c'est différent. On est très nombreux à avoir dans notre poche, sur notre téléphone personnel, des agents conversationnels, ChatGPT, Claude, etc., qui ne sont pas européens, mais qui sont en libre accès ou presque. Et donc ça, c'est un premier défi pour la puissance publique de manière générale, qui est évidemment qu'on a le devoir de proposer aux agents publics des outils de la même performance que ceux qu'ils trouvent quand ils rentrent chez eux. Parce que évidemment, sinon, d'abord, ce sera incompréhensible. Et puis en plus, ça crée un risque qui est celui de la bascule vers ce qu'on appelle l'IA clandestine. C'est-à-dire qu'à la fin, on finisse par avoir recours à des solutions qui ne sont pas souveraines, pas européennes, pas sécurisées, parce qu'on n'a pas d'alternative. Et c'est évidemment un des risques qui nous pend au nez. Deuxième, évidemment, différence, en tout cas particularité de la révolution de l'intelligence artificielle, monsieur le garde des Sceaux y a fait référence, c'est la course aux armements, qui a évidemment au niveau international, j'y reviens pas, mais aussi entre le secteur public et le secteur privé, c'est évidemment manifeste dans le domaine de la justice ici et plus généralement dans l'ensemble de nos procédures administratives. Si on n'a pas des IA qui sont capables aussi de nous aider à sécuriser nos procédures administratives, on va avoir des recours évidemment dans tous les sens, parce qu'avec des IA, on va pouvoir aller détecter le vice de forme, l'oubli, etc. Et donc si on n'a pas des outils qui sont capables eux-mêmes de nous sécuriser, on voit bien le risque, et là aussi c'est un risque qui est avéré, puisqu'on a déjà des exemples aux États-Unis d'un encombrement de tous les projets d'infrastructures, de construction par la multiplication de recours abusifs, mais permis, autorisés par les usages d'intelligence artificielle. Et puis évidemment, troisième défi, c'est que ça va très vite. Alors là aussi, c'est un peu un truisme de le dire, mais enfin, on voit quand même la vitesse à laquelle on a appris collectivement ce que était l'IA avec le début de l'IA générative. On a vu l'explosion des agents conversationnels il y a 3-4 ans qui ont fait rentrer un peu l'IA dans la vie quotidienne, et on voit encore maintenant les ruptures qui sont en cours. Et face à ça, on a une organisation administrative qui est trop lente et trop morcelée. Et donc, comme souvent d'ailleurs, notre propre ennemi, c'est nous-mêmes. On est trop lent, donc on a une très grande difficulté à passer à l'échelle. On a besoin d'avoir sur des fonctions IA de base des outils qui sont ouverts à tous les agents publics de l'État. J'ai pu l'annoncer, suite d'ailleurs au discours qui a été prononcé par le Premier ministre ce matin, que des outils de base comme l'agent conversationnel, mais version sécurisée et souveraine, grâce d'ailleurs à Mistral, à Outscale, les entreprises de pointe françaises, des outils de transcription, c'est-à-dire en gros qu'on n'ait pas besoin de taper à la main un compte-rendu de réunion et qu'on puisse l'automatiser, et des outils de traduction qui sont également extrêmement importants, particulièrement pour tous ceux qui ont affaire à des usagers qui ont des langues, parlent des langues rares, qui ne parlent pas français. Ce sera aussi généralisé d'ici la fin du mois de juin, et on travaille évidemment avec le ministère de la Justice pour voir comment ces outils peuvent accompagner, aider dans un cadre qui évidemment, et le garde des Sceaux le rappelait, très particulier, eu égard à la sensibilité des données, du cadre juridique, mais qu'on a besoin sur ces fonctions de base de pouvoir avancer. Et puis, on a ensuite des outils métiers très spécifiques. Garde des Sceaux l'a évoqué également. Question de la gestion des traitements de contentieux, la nécessité de faire face d'ailleurs à leur explosion actuelle, et donc a fortiori à leur explosion en cours. Et pour ça, il faut aussi qu'au niveau de l'État, on ne soit pas dans ce qui nous a quand même caractérisé pendant très longtemps, c'est-à-dire un morcellement où on a des doctrines différentes entre les ministères, y compris quand il y a des ministères qui ont des contraintes légales, technologiques proches, voire même, mais moi c'est ce que j'ai pu voir à Bercy, entre services, où on n'avait pas les mêmes priorités, les mêmes outils, les mêmes interlocuteurs. Et donc là aussi, on a ce travail interministériel qu'on doit pouvoir conduire. L'INUM va devenir l'Ariane, l'autorité de l'IA et du numérique, pour aussi appuyer les initiatives des ministères et lutter contre ce morcellement. Et je remercie vraiment les services de la justice, vos services, monsieur le ministère, pour le travail de très grande qualité qu'on arrive à conduire entre DINUM et ministère de la justice, pour aussi voir comment on peut s'apporter l'un et l'autre les meilleurs outils et pouvoir avancer plus vite. Et puis deux points peut-être, et je finirai par là, de deux méthodes. La première, c'est que si on veut passer à l'échelle, ça ne peut pas se faire d'en haut. Ça doit évidemment partir du besoin des agents. Parce que l'IA qu'on doit développer, c'est une IA qui doit permettre aux agents publics de se débarrasser des tâches rébarbatives chronophages pour se concentrer sur ce qui fait le cœur de leur métier. Et d'ailleurs, on voit beaucoup d'agents qui nous disent avoir le sentiment de perdre le sens aussi du métier parce qu'ils sont absorbés par des tâches chronophages au détriment de leur cœur de métier. Et pour ça, il faut le construire avec les agents. Et là aussi, je remercie le ministère de la Justice, vous avez été pionnier en matière de dialogue social autour du déploiement de l'intelligence artificielle. On le portera au niveau interministériel de l'État, puisque j'ai ouvert une négociation avec les organisations syndicales. C'est aussi pionnier en Europe, et le ministère de la Justice a été pionnier en France au sein des administrations publiques, pour pouvoir avoir ce dialogue social et déployer l'intelligence artificielle dans ce cadre-là. Puis le deuxième pilier de méthode, c'est évidemment de travailler avec le secteur privé, français et européen. On a eu l'occasion avec Anne Le Hénanf, avec Roland Lescure, de prendre une circulaire en la matière pour vraiment reprioriser les choses et dire qu'on ne va pas développer en interne quand on a des produits français, européens, souverains, meilleure performance. C'est d'abord vers eux qu'il faut se tourner. Et c'est une priorité, je crois, dans l'ensemble des projets que l'on développe pour au moins deux raisons. La première, c'est évidemment de pouvoir aller beaucoup plus vite. Puis la deuxième, c'est pour mettre un peu en cohérence tous nos discours. C'est-à-dire, on ne peut pas à la fois appeler à la souveraineté quand on parle de politique économique et faire des choix contraires quand on dirige des administrations ou des ministères comme usagers. Et donc il y a évidemment une priorité absolue à la fois en termes de politique industrielle et de protection de notre souveraineté, de production aussi contre les risques d'interruption de service. Et je pense que ce qui s'est passé la semaine dernière avec Anthropique et Claude est un peu une piqûre de rappel pour ceux qui l'auraient oublié. Et donc ne pas partir du haut, partir du dialogue avec les agents pour identifier les usages prioritaires, le cadre de déploiement, de formation, et travailler en équipe avec le secteur privé français et européen, particulièrement dans un pays où on a quand même la chance d'avoir un écosystème florissant, d'avoir beaucoup de talents d'ailleurs dans la recherche publique également. Je crois que c'est vraiment deux balises qui doivent nous guider dans les travaux auxquels vous nous aviez conviés aujourd'hui, monsieur le garde des Sceaux, et puis évidemment dans les jours et les semaines qui viennent. Merci beaucoup.
17: Bonjour à toutes et à tous. Je demande au garde des Sceaux si je peux rester assise. C'est plus facile pour passer mes fiches. D'abord, je souhaite te remercier de m'avoir conviée à cet événement. C'est extrêmement important. Donc, je suis ministre déléguée en charge de l'IA et du numérique. Et le Premier ministre, quand il m'a confié ma mission, il m'a donné un objectif qui est clair. C'est d'assurer la souveraineté numérique de la France et de l'Europe. C'est ce que je fais chaque jour. Et évidemment, comme vient de le dire David Amiel, ce travail se fait en équipe. Donc merci beaucoup de m'associer, puisque chacun a une part à jouer dans cette souveraineté numérique et l'efficacité aussi numérique des ministères et des services qu'on accorde, enfin qu'on propose aux Français. L'intelligence artificielle, évidemment, vous l'avez vu, ce n'est plus une promesse lointaine, y compris dans les professions qui sont les vôtres, les professions juridiques. On en a déjà parlé tous les deux. Elle est une réalité. Les cas d'usage appliqués aux professions juridiques sont nombreux. De l'accompagnement des équipes dans la création, le suivi, l'analyse des contrats, mais aussi l'extraction d'informations clés dans des documents juridiques ou encore passant par de nombreuses applications dans le cadre de contentieux. Les chiffres parlent d'eux-mêmes, je vais vous en donner quelques-uns. 41% des TPE, PME des services spécialisés, incluant les professions juridiques, utilisent déjà de l'IA. Selon le baromètre France Num 2025, une progression de 19 points en un an. Je ne suis même pas sûre que vous le sachiez, en fait. Donc, beaucoup d'agents utilisent des usages IA, parfois de manière, comment on l'appelle, la shadow IA, de manière non contrôlée. 96% des juristes interrogés dans une étude récente déclarent intégrer l'IA dans leur pratique quotidienne. C'est une bonne nouvelle. C'est l'objectif que je me suis fixé, que nous nous sommes fixés, effectivement, de diffuser l'IA partout, pour tous, dans tous les pans de la société, public, privé, et c'est important évidemment que vos fonctions, vos métiers l'introduisent rapidement également, ça va vous faire gagner du temps. 60% des avocats se revendiquent aujourd'hui comme utilisateurs de l'IA générative, dont 32% de manière régulière. Je dis, il n'y a aucun souci là-dessus, juste faites attention à l'IA générative que vous utilisez et surtout les documents que vous mettez sur cette IA générative. Je préfère que vous utilisiez franchement Mistral que ChatGPT si c'est possible. La question de l'IA n'est donc plus si elle doit être adoptée, mais comment et avec quelles solutions? Et c'est précisément là que réside l'enjeu que je souhaite partager avec vous aujourd'hui. C'est construire une IA juridique souveraine, performante et adaptée à notre culture, j'y reviendrai, et notamment notre culture de droit civil. La France dispose d'un écosystème Legal Tech parmi les plus dynamiques en Europe, et je suis très fière de la filière Legal Tech française. On la porte à bout de bras, on est à ses côtés évidemment, mais on a besoin de vous pour qu'elle se développe. Grâce à une politique volontariste de soutien à l'innovation, nous le faisons. Encore faut-il que vous sachiez qu'elles existent et que vous puissiez les utiliser au quotidien dans vos fonctions. Permettez-moi de vous rappeler quelques initiatives clés. D'abord, la politique gouvernementale accompagne fortement France Legal Tech. France Legal Tech a été lancée le 10 février 2026. Ce programme accompagne 10 entreprises françaises qui développent des solutions d'IA pour les professionnels du droit. Évidemment, ce sont des entreprises françaises. Et notre objectif, il est triple. Le premier, c'est d'accélérer l'adoption de ces solutions par vos cabinets, par vos entreprises, par vos administrations. Le deuxième point, c'est aider également ces start-up à changer d'échelle. Parce que la souveraineté, ça passe par plusieurs choses. C'est un, l'adoption de solutions dans notre société. l'adoption de solutions françaises et européennes, mais c'est également pour nous, État, d'accompagner ces start-up à franchir le cap, je dirais, de l'échelle qui leur permettra de se développer au-delà de nos frontières, en européen et même au niveau mondial. On le voit avec Mistral, par exemple. Et puis, bien sûr, ça vous donne l'occasion aussi de faire rayonner votre expertise juridique à l'international. C'est également le troisième objectif. Parmi les lauréats, les 10 lauréats dont je viens de vous parler, je voudrais saluer des acteurs, parce que j'aime bien valoriser les belles entreprises que nous avons en France, que vous ne connaissez peut-être pas, ça me donne l'occasion de vous donner leur nom. Gimini, par exemple, qui révolutionne la recherche et l'analyse juridique grâce à l'IA. Tomorrow, dont les solutions de gestion de contrats sont déjà adoptées par des centaines de juristes. Papers, qui structure des données juridiques, financières, pour en faire un levier d'intelligence collective. Haiku, dont les outils d'extraction et d'analyse documentaire optimisent le travail des professionnels. Et je veux souligner en fait l'importance des coopérations entre les acteurs français, comme le partenariat entre Tomorrow et Papers. En intégrant les données juridiques de Papers dans l'assistant IA de Tomorrow, ces deux lauréats de France Legal Tech, dont sont deux entreprises françaises qui ont uni leurs forces, elles montrent la voie. Une Legal Tech française unie, ce qu'on aspire évidemment tous, structurée, ambitieuse, capable de rivaliser avec les géants internationaux. Ces entreprises prouvent, s'il en était encore besoin, que l'offre française, elle existe, qu'elle est compétitive. Mais bien sûr, tous les offreurs de solutions d'IA juridiques ne sont pas des start-up. Et l'État a aussi besoin de partenaires de plus grande taille pour certains besoins structurants, notamment pour le ministère, par exemple. De grands groupes comme Lefebvre, Dalloz ou encore Septéo, que j'ai eu la chance

faut que nous pilotions de manière renforcée la commande publique. L'État, évidemment, a un rôle clé, on s'en est rendu compte. Avec David Amiel, avec Roland Lescure, avec d'autres encore, on a compris qu'il fallait qu'on montre l'exemple. Et la commande publique est un exemple. C'est une opportunité pour les start-up d'avoir des bons de commande, d'avoir du chiffre d'affaires. Et malheureusement, la commande publique ne suffit pas. Donc également, la commande privée est essentielle pour aider nos entreprises françaises. Ça leur permet d'innover, ça nous permet de soutenir notre écosystème et puis de renforcer notre souveraineté, vous l'aurez compris. Nous avons également demandé aux ministres. Tous les ministères ont désigné un ambassadeur. Je choisis la French Tech pour qu'ils puissent connaître mieux l'écosystème, le partager avec les différents services des ministères et les inciter à choisir finalement des acteurs français et de favoriser nos pépites françaises et européennes. Et enfin, troisièmement, je défends également avec mes collègues Roland Lescure, Sébastien Martin, le ministre de l'Industrie, des mesures de préférence européenne pour créer un écosystème vertueux où l'innovation française et européenne peut prospérer. Comme tu le vois, Gérald, je fais vraiment la promotion. Je profite de la tribune qui m'est offerte de faire la promotion des acteurs français. Et on peut le faire parce qu'ils sont excellents. Et puis, enfin, il faut adopter les solutions fournies par nos Legal Tech. Et puisqu'elles s'inscrivent pleinement dans un plan national, priorité du gouvernement, qui s'appelle le plan Oser l'IA, puisque l'objectif c'est de diffuser l'IA partout, dans toutes les administrations, les collectivités locales, les entreprises privées, et ces 600 ambassadeurs déployés sur tout le territoire sont finalement, même vous, si vous êtes dans les territoires, un moyen de vous aider à introduire tranquillement, sans stress, sans angoisse, l'IA dans vos organisations. Mesdames et messieurs, l'IA juridique ne se résume pas à des gains de productivité. Je dirais que l'introduction de l'IA, plus je me déplace sur le territoire et plus je vois l'introduction de l'IA dans les entreprises principalement, et plus c'est un sujet humain finalement. L'IA, elle soulève évidemment des enjeux de souveraineté, on est bien d'accord, mais elle touche dans votre secteur des données sensibles dont il faut faire attention, qu'il faut protéger. Elle touche la vie des citoyens, la sécurité des entreprises, l'équilibre de notre état de droit. Nos outils doivent refléter notre culture juridique. Un modèle d'IA entraîné sur des corpus de common law ne répondront pas aux besoins des juristes français. En l'occurrence, la question qu'on doit se poser, c'est devons-nous nous contenter finalement d'une IA américaine ou chinoise ou autre qui n'aura pas la même base référentielle juridique que notre pays. Nos choix technologiques ont un impact géopolitique. David Amiel en a parlé il y a quelques secondes. Nous ne souhaitons pas être spectateurs en France. Nous souhaitons être acteurs et décider de notre destin et on a besoin de vous pour cela. C'est pourquoi, également, le cloud de confiance est un pilier de notre stratégie. Nous ne pouvons pas sauvegarder les données juridiques dans n'importe quel cloud. Et le label Secnum Cloud, porté par l'ANSSI, l'Agence Nationale de la Sécurité des Systèmes d'Information, garantit que les données sensibles que vous utilisez, que vous produisez, que vous collectez, eh bien, on peut considérer que dans certains cas, elles relèvent de la sécurité nationale. Et à ce titre, vous avez une responsabilité pour les sauvegarder dans des contextes les plus sécurisés possibles pour garantir cet état de droit et la sécurité nationale. Pour les guider, nous avons, l'a dit rapidement tout à l'heure, je ne vais pas revenir dessus, effectivement, publié un vademecum sous le contrôle du Premier ministre qui définit dans chaque ministère ce qu'est une donnée sensible. Et donc, ici aussi, vous avez dû normalement faire ce travail ou vous êtes en cours de travail pour définir ce qu'est une donnée sensible pour les sauvegarder et les protéger au mieux. Bien sûr, veillons sur nos données. C'est notre capital, c'est notre richesse, c'est notre indépendance, c'est aussi notre souveraineté, les données. Mais gardons-nous aussi de l'excès inverse. Il ne s'agit pas de surréguler, on a besoin aussi d'innover. Donc la France, l'Europe, nous marchons sur deux pieds de manière équilibrée entre régulation, protection, mais aussi innovation. Mesdames et messieurs, l'IA juridique est une chance historique. Évidemment, aux côtés du garde des Sceaux, je plaide pour qu'on modernise ce ministère également. Il est essentiel que notre justice, nos administrations saisissent ces opportunités. Je suis sûre que c'est un chantier qui

0: qui vous stimule tous. Mais elle ne se fera pas, cette révolution, sans confiance, sans sécurité et sans souveraineté. Donc je compte sur vous et bien sûr mon ministère est à votre disposition pour vous aider dans cette tâche au quotidien si vous le souhaitez, bien entendu. Merci.
1: Merci, cher Marc-Guillaume. D'abord, je pense que c'est important de parler une voix commune pour tous les acteurs de la justice, bien sûr, de la juridiction, des juridictions administratives que vous représentez, des juridictions, des tribunaux qui font du civil et du pénal, mais aussi, je voudrais insister, de toute la communauté juridique du droit français qui peut s'exporter à l'international. Il y a une dimension de diplomatie juridique très importante de droit continental. Il faut vraiment qu'on puisse se dire tous ensemble que tout ce qu'on fera pour le pays ici, en prenant des entreprises françaises qui mettront leurs données en France et pour lesquelles on pourra entraîner des modèles, nous permettra de le faire dans beaucoup de pays, de gagner des victoires diplomatiques du langage, des notions juridiques. Derrière les notions, il y a des valeurs. Et c'est aussi un combat de valeurs, c'est très important pour toutes et tous. Et donc des combats de jurisprudence. On disait que le ministre des Comptes publics, je ne sais pas si la décision peut faire jurisprudence si on prend des mauvaises références, mais du coup, ça nous donne des idées pour les questions d'actualité de l'opposition cet après-midi, si on s'aperçoit qu'une application d'IA nous montrerait que les références de l'opposition n'étaient pas tout à fait aussi justes que la vérité. Le deuxième point, c'est évidemment pour nous l'accélération, je pense que c'est très important, des marchés publics. Et l'accélération de notre façon, nous, trop lente de l'État, c'est normal, nous avons des normes, peut-être un peu trop, nous empêchent d'épouser les révolutions technologiques ou d'accompagner les entreprises, parfois les plus petites, mais qui peuvent nous apporter évidemment énormément. Je pense que ça, il faut vraiment, dans votre rencontre avec les interlocuteurs d'aujourd'hui, évoquer vos difficultés, avec qui c'est qu'on discute, comment on répond à un appel d'offres, pourquoi nous, on fait des appels d'offres peut-être un peu trop compliqués. Je pense que c'est vraiment un moment important, parce que sinon, on va avoir des produits et des rencontres qui peuvent être au rendez-vous, mais on s'apercevra ensuite que seuls les gens qui sont en position dominante gagnent. Et ça, c'est vraiment tout à fait le contraire de ce qu'on essaye de faire. Et puis le troisième point, vraiment, moi j'insiste sur les infrastructures. On ne pourra pas lancer, on est prêt à faire des choses, y compris avec des montants d'argent très importants, mais on ne pourra pas lancer cela si on n'est pas certain que ces données soient entièrement en France et que personne ne peut venir les essayer, les entraîner, les récupérer. Je pense qu'il y a un enjeu trop important, encore une fois, pas simplement de réputation pour la justice, mais même pour le secret des affaires, qui est vraiment trop grave, trop important. On sait que vous avez parfois, quand vous avez construit vos entreprises avec vos investisseurs, fait un deal avec des infrastructures américaines, par exemple. C'est nos amis, on doit continuer à discuter, bien évidemment, mais on ne peut pas se permettre, et parfois nous avons refusé ou nous avons arrêté de lancer des appels d'offres sur ce point, parce que certes, on a des grandes boîtes françaises de Legal Tech qui pouvaient travailler avec nous, mais on ne pouvait pas travailler avec leur infrastructure. Donc là, vraiment, on vous demande de faire ces mariages, si c'est possible, dans ce bel hôtel particulier de Bourg-Vallée. Je veux dire qu'on a des finalités donc très concrètes. Le ministère de la Justice, c'est à la fois un petit ministère, mais en même temps, c'est énormément de possibilités d'intelligence artificielle. Je prends un exemple qui est évidemment celui, par exemple, des rédactions de jugement qui mettent beaucoup trop de temps, et ça fait gagner du temps de magistrats. Ça peut être aussi, évidemment, des choses plus lointaines. Par exemple, nous avons un service de renseignement pénitentiaire qui écoute les téléphones fixes des détenus avec des langues extrêmement rares, parfois un langage qui n'est pas tout à fait celui de Voltaire au XVIIe siècle, et on a aussi besoin d'avoir cela. On parle aussi de la violence qui touche les enfants, les bandes de voix, de sons pour les salles Mélanie, de retranscription. On en a très peu de modèles pour retranscrire la parole d'un enfant qui vient d'expliquer aux gendarmes, aux policiers qu'il a été victime de harcèlement sexuel ou de violence sexuelle. Et on met entre 6 et 7 heures, quand on est enquêteur, sous l'autorité du procureur de la République, pour retranscrire cela. Donc on peut créer des salles Mélanie où des policiers, des gendarmes écoutent partout en France, mais si on peut faire passer qu'un seul enfant par jour et on prend 2 enquêteurs, puis un procureur de la République qui demande, et c'est bien normal vu les enjeux, que ce soit au mot près, on a évidemment besoin de gagner du temps, et je pense qu'on peut rendre un grand service public de la justice, ce sera l'écoute de la parole des enfants, augmenter le nombre de magistrats ou d'enquêteurs, et en même temps comprendre qu'on peut peut-être être plus rapide dans la retranscription, par exemple. On a vraiment besoin de cas extrêmement pratiques, et c'est l'objet, je crois, des tables rondes que vous allez faire désormais. Il y a une première et une deuxième. Vous avez normalement des badges orange autour du cou. L'hôtel n'est pas très grand, mais il est fléché, parce qu'on peut parfois se perdre dans ces méandres. Donc vous avez un premier atelier et un deuxième atelier. Alors on m'a dit que c'était au fond à droite et au fond à gauche, mais de là où je suis, j'ai peur que la droite et la gauche soient inversées. Donc normalement tout est indiqué dans cet hôtel Bourvalet. Vraiment, on a besoin tous de vous. Bien sûr, je demande aux agents du ministère de la Justice de continuer à porter sous l'égide de la secrétaire générale notre demande auprès des investisseurs privés français. Et on demande à toute entreprise française, en effet, de pouvoir essayer de nous aider pour le bien de la justice. Et peut-être demain, on l'espère pour eux, qu'ils puissent utiliser le label de travailler avec un ministère régalien important pour pouvoir exporter à travers le monde leur savoir-faire. Merci à vous. On vous souhaite une très bonne après-midi de travail.
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3: Bonsoir à tous, je suis ravi de vous accompagner en ce vendredi soir pour Europe 1 Nuit Week-end jusqu'à 22h30. À la une de votre journal, la chaleur déjà à la limite du supportable et Météo France prévient, la canicule qui débute pourrait être similaire à celle de l'été 2003. 60 départements placés en vigilance orange pour la journée de demain, des alertes rouges pourraient être déclenchées dès dimanche. Emploi du temps chamboulé dans les écoles, annulation de la fête de la musique dans certaines villes. Le point complet dans les perturbations dès le début de ce journal. Le gouvernement veut baisser le remboursement de certains actes médicaux par l'assurance maladie et cela dès cet été. Colère chez les complémentaires santé qui seraient davantage mises à contribution et in fine les patients aussi devraient mettre la main à la poche. Explication à suivre. Dans ce journal également, un cessez-le-feu acté entre Israël et le Hezbollah juste après un spectaculaire regain de tension au Liban. Emmanuel Macron qui se prononce contre les centres de retour censés faciliter les expulsions de clandestins. Et puis le 60e anniversaire de l'album Astérix et les Normands, premier grand succès de Goscinny et Uderzo. Si la chaleur vous semble insoutenable aujourd'hui, sachez que ce sera pire dans les prochains jours. 60 départements placés en vigilance orange canicule pour la journée de demain. 41 millions de Français touchés. Des alertes rouges pourraient être déclenchées dès dimanche. Et pour la semaine prochaine, les services de l'État se montrent particulièrement alarmistes. La directrice de Météo France anticipe même le scénario du pire, celui de l'été 2003.
4: Les journées de début de semaine pourraient faire partie des journées les plus chaudes jamais observées en moyenne sur l'Hexagone, et ceci tout mois confondu. Alors à l'échelle nationale, la canicule que nous connaissons devrait être similaire à celle de juillet 2019 et août 2003 en termes d'intensité pour les températures, aussi bien la nuit que le jour. Les dernières prévisions laissent envisager une aggravation du niveau de vigilance dès dimanche, avec davantage de départements concernés par le niveau orange, et d'autres qui pourraient basculer au niveau rouge. Nous serons en mesure de vous communiquer cette décision demain après-midi. La vigilance rouge démarrerait dimanche à midi. Ce qui est remarquable avec la situation d'aujourd'hui, c'est aussi la précocité de cet événement intense.
3: Sophie Voirin, directrice de Météo France, lors d'une conférence de presse en fin d'après-midi. Face à l'intensité de cette canicule, une cellule interministérielle de crise sera activée dès demain matin par le Premier ministre pour suivre la situation heure par heure. Et des perturbations sont d'ores et déjà à prévoir ce week-end et la semaine prochaine. Bonsoir Caroline Baudry.
5: Bonsoir Maël, bonsoir à tous.
3: Des mesures de précaution sont prises sur tout le territoire.
5: Oui, à l'école d'abord, sur 60 000 établissements scolaires en France, 784 aménagent leurs horaires, fermeture complète ou partielle, comme pour ces familles parisiennes interrogées par Laura Legault.
6: Flexibilité pour que les parents puissent avoir les enfants pour la période après-midi qui est très chaud.
7: On ressent la chaleur, je préfère être à la maison, pas être à la canicule.
8: Ça n'est pas de très bon augure pour l'emploi du temps des parents.
5: Des parents qui, s'ils le souhaitent, peuvent garder leur enfant lundi et mardi prochain, indique tout à l'heure le ministre de l'Éducation nationale, Édouard Geffray. 5000 candidats au bac passeront leur grand oral en décalé dans les académies de Bordeaux, Lyon, Montpellier, Normandie et Poitiers. La chaleur bouscule également la traditionnelle fête de la musique prévue dimanche à Brive-la-Gaillarde, à Nantes, mais aussi dans plusieurs villes de Gironde, Sarthe ou Charente-Maritime. Les festivités sont annulées, maintenues à Paris. Elles suscitent un certain nombre d'inquiétudes, a dit le maire Emmanuel Grégoire tout à l'heure, avant d'annoncer l'ouverture 24 heures sur 24 de tous les parcs et jardins de la capitale.
9: Sauf exception décidée par les maires arrondissements liés à des configurations particulières, cela représente 550 espaces verts, soit 459 hectares de jardins qui seront ouverts toute la nuit aux Parisiennes et aux Parisiens.
5: 11 événements sportifs ont été annulés en Ile-de-France pour éviter les accidents. Aux urgences hospitalières, les équipes se préparent. Certaines sont renforcées au cas par cas. On sait qu'il va y avoir plus de passages, plus de malaise, alerte la ministre de la Santé, Stéphanie Rist.
3: Caroline Baudry, vous l'avez dit, Caroline, plusieurs villes annulent les événements prévus à l'occasion de la fête de la musique. Ce n'est pas le cas pour l'instant à Paris. Et l'un des concerts organisés dimanche dans la capitale est au cœur d'une polémique. Un concert dit antiraciste à l'initiative de la France Insoumise, avec sur scène des personnalités ouvertement hostile aux forces de l'ordre. La préfecture de police l'avait interdit hier. Interdiction annulée aujourd'hui par la justice, William Molinier.
10: Oui, le tribunal estime que les risques de troubles à l'ordre public invoqués par le préfet ne sont pas justifiés. Mercredi, lors de l'audience, la préfecture avait mis en avant le fait que l'événement devait accueillir le comité Adama et sa fondatrice Assa Traoré, mais aussi les rappeurs Medine et Soso Maness, des personnalités qui avaient chanté « Tout le monde déteste la police » lors de la fête de l'humanité en 2021. Sauf qu'en réalité, les magistrats relèvent que les organisateurs n'ont pas prévu de faire participer ces chanteurs dimanche place de la République, et donc qu'aucune pièce versée au dossier ne permet de justifier l'existence de troubles à l'ordre public. Le concert gratuit est donc maintenu. La porte-parole du gouvernement, Maud Bréjon, avait estimé hier que la préfecture de police était dans son rôle d'ordonner l'annulation de l'événement. Elle avait déploré, à travers la réaction de LFI, une stratégie de conflictualisation de toutes les décisions, expliquait-elle, y compris lorsqu'elles sont prises par des représentants de la République.
3: Les explications de William Molinier pour Europe 1. Le ministre de la Justice, Gérald Darmanin, ordonne l'ouverture d'une enquête administrative après une saisine du Conseil supérieur de la magistrature par une mère de famille. Cette femme dénonce le contenu du jugement définitif rendu dans une affaire d'agression sexuelle sur son enfant. Dans ce document, la plaignante, qualifiée, je cite, de bobo plus bohème que bourgeoise, est accusée par les juges d'avoir surréagi. Alors que le pays est toujours sous le choc de l'affaire Liana et des nombreux dysfonctionnements des services de l'État mis en lumière par ce drame, de nombreuses idées sont avancées pour rétablir la confiance dans la justice. Et 61% des Français sont favorables à l'élection des procureurs par les citoyens. Résultat d'un sondage CSA pour Europe 1, CNews et le journal du dimanche. 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C'est potentiellement une très mauvaise nouvelle pour le pouvoir d'achat des Français. Le gouvernement envisage de baisser le remboursement de l'assurance maladie sur certains actes médicaux dès cet été. Barthélémy Philippe, si l'État devrait faire des économies grâce à cette mesure, les patients seraient contraints de mettre la main à la poche à un moment ou à un autre.
11: Oui, le gouvernement vise 1,5 à 2 milliards d'euros d'économies sur les dépenses de la Sécu. Le ticket modérateur, c'est-à-dire la part du prix non remboursée par l'assurance maladie, devrait augmenter sur un panel d'actes médicaux dont le détail reste à préciser. Les complémentaires santé sont les principales victimes de la mesure. Ce sont elles qui prennent en charge le ticket modérateur. La Fédération des institutions paritaires de protection sociale dénonce une mesure aux conséquences désastreuses pour le pouvoir d'achat des salariés et des seniors, ainsi que pour les entreprises qui verront augmenter leurs charges. Et pour cause, les complémentaires santé devraient augmenter leurs cotisations. Elles l'ont fait à chaque fois que le gouvernement a procédé à des transferts de charges. Les tarifs moyens des contrats d'assurance santé ont augmenté de 4,5% en début d'année, après une hausse de 6% l'an dernier. Et pourtant, le gouvernement n'a pas réussi à inverser la trajectoire des comptes de la Sécu. Après 21,6 milliards d'euros en 2025, le déficit pourrait dépasser 23 milliards d'euros cette année, selon les prévisions du gouvernement.
3: Les explications de Barthélémy Philippe pour Europe 1. C'est une idée inattendue lancée cette semaine par le Premier ministre. Des tests de dépistage dans tous les ministères pour détecter d'éventuels consommateurs de drogue. Sébastien Lecornu estime que son gouvernement doit être exemplaire à ce niveau-là, étant donné que la lutte contre les stupéfiants fait partie des priorités de l'exécutif. Mais cette mesure reçoit un accueil pour le moins mitigé au sein de la classe politique, Maïalène Trémollet.
5: Oui, à commencer par l'ancien locataire de Matignon, François Bayrou.
12: J'ai été stupéfait par cette annonce. Quelles sont les causes de tout ça? Est-ce qu'il y a des éléments d'alerte?
5: Eh bien, la nécessité, selon l'exécutif, de rappeler la responsabilité du consommateur, Maud Bréjon, porte-parole du gouvernement.
13: C'est normal, le Premier ministre l'a fait lui-même, qu'au plus haut niveau de l'État, on montre l'exemple. C'est toute cette démarche-là qu'on met en œuvre et on recentre la place du consommateur.
5: Mais dans les faits, la mesure ne convainc pas la classe politique. Arthur Delaporte, député PS.
14: Et moi, j'aimerais bien qu'au-delà des gestes de communication du Premier ministre, aussi des moyens pour la prévention, pour les services de la Midelka qui luttent contre les drogues. C'est un sujet global, c'est un sujet de société. D'accord. Et il ne faudrait pas aujourd'hui de passer à la trappe.
5: Ces derniers jours, l'initiative du Premier ministre n'a pas manqué de susciter des plaisanteries sur les réseaux sociaux, mais aussi chez certains députés qui proposent avec ironie d'étendre cette phase de test à certains groupes politiques à l'Assemblée nationale.
3: Maïalène Trémollet du service politique d'Europe 1. Tous les élèves de seconde suivront une heure d'enseignement à l'intelligence artificielle dès la rentrée 2027, annonce de Sébastien Lecornu ce soir. Cette nouveauté sera intégrée au cours de sciences numériques et technologies. Notre école doit préparer les jeunes au monde qui vient, estime le Premier ministre. La France prend ses distances avec le reste de l'Union européenne en matière de politique migratoire. Alors que le règlement retour, adopté cette semaine, permet désormais aux pays membres de créer des centres de rétention en dehors des frontières des 27. Emmanuel Macron refuse pour l'instant de mettre en œuvre cette mesure qui vise à faciliter les expulsions de migrants déboutés du droit d'asile. Alexandre Chauveau.
15: La mesure est plébiscitée par l'Italie, le Danemark ou l'Autriche, mais Emmanuel Macron y met son veto en France. Le chef de l'État approuve le règlement retour voté cette semaine à Strasbourg, à l'exception des hubs de retour, qu'il considère inefficaces.
16: Je n'ai jamais vu un centre de retour dans un pays tiers fonctionner.
15: Et surtout en décalage avec les valeurs prônées par l'Europe.
16: Ça veut dire que des gens qui ne veulent pas revenir dans leur pays d'origine ou que vous n'arrivez pas à faire revenir dans leur pays d'origine, vous allez trouver un troisième pays dans lequel vous allez les pousser. Je ne suis pas sûr que ce soit les principes fondamentaux sur lesquels notre Europe s'est construite.
15: Un argumentaire repris par la gauche et les ONG pro-migrants en dépit du vote de la majorité des eurodéputés cette semaine, d'où la colère de François-Xavier Bellamy, artisan majeur du texte. L'eurodéputé LR accuse Emmanuel Macron d'organiser sa propre impuissance face à l'immigration illégale. Moins de 10% des OQTF sont appliqués, mais il est quand même plus efficace de ne rien faire, s'agace le vice-président des Républicains, pour qui le chef de l'État apparaît totalement dépassé sur la question migratoire. La question pourrait s'inviter dans la campagne présidentielle.
3: Alexandre Chauveau. Au Moyen-Orient, c'est toujours le grand flou autour des négociations entre Iraniens et Américains. 60 jours pour fixer les détails de l'accord de paix signé cette semaine entre les deux belligérants, mais la première réunion n'a pas encore eu lieu. Remise en cause par le regain de tension au Liban. 4 soldats israéliens tués par le Hezbollah la nuit dernière et une riposte sanglante de l'État hébreu. Au moins 47 morts. Bonsoir Wilfried de Villers.
17: Bonsoir Maël, bonsoir à tous.
3: Malgré les affrontements des dernières heures, un cessez-le-feu est bel et bien entré en vigueur aujourd'hui dans le pays du Cèdre.
17: Oui, ce cessez-le-feu constitue le premier test concret de la solidité de l'accord signé en milieu de semaine entre Washington et Téhéran. Donald Trump semble pour l'instant être parvenu à imposer la désescalade à son allié israélien qui, jusque-là, ne voulait pas arrêter ses opérations au Liban. Ce serait à cause de ces frappes israéliennes meurtrières que l'Iran aurait suspendu à la dernière minute sa participation au pourparlers prévu aujourd'hui dans les Alpes suisses. Tout était pourtant prêt pour accueillir les deux délégations. On évoquait déjà des discussions directes au plus haut niveau, jusqu'à ce que le vice-président américain J.D. Vance annule sa venue. Et malgré un protocole d'accord, à Washington, les divisions sont flagrantes au sein même du clan de Donald Trump, avec ses républicains qui dénoncent un mauvais accord et les trop nombreuses concessions accordées à l'Iran. En tête, les 300 milliards de dollars pour la reconstruction du pays et la levée des sanctions, alors même que les discussions sur le nucléaire n'ont même pas débuté. Reste à savoir si le cessez-le-feu au Liban suffira à convaincre les belligérants de reprendre les pourparlers, peut-être ce week-end, laisse entendre la Maison-Blanche.
3: Wilfried de Villers, et ce soir, l'ambassadeur israélien aux États-Unis confirme que son pays a l'intention de respecter ce cessez-le-feu si le Hezbollah en fait autant. Une collision entre deux trains aujourd'hui au Royaume-Uni. Les faits se sont produits au niveau de la ville de Bedford, à une centaine de kilomètres au nord de Londres. Il y a des blessés, selon les médias britanniques. D'importants moyens, y compris aériens, sont déployés sur les lieux de l'accident. 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Si le personnage d'Astérix est aujourd'hui incontournable dans le monde entier, les auteurs Goscinny et Uderzo ont dû attendre le 9e album sur les aventures de l'irréductible Gaulois pour rencontrer un véritable succès. Cet album, c'est Astérix et les Normands, sorti il y a 60 ans très exactement. Et pour l'occasion, une réédition anniversaire est disponible en librairie avec un dossier inédit sur les coulisses de sa création. Sébastien Bordenave.
18: C'est le premier album au succès phénoménal, 1 200 000 exemplaires vendus en 3 jours. Le ciel est tombé sur la tête des Français qui désormais se ruent sur tous les nouveaux Astérix et Obélix. Astérix et les Normands, c'est le 9e, c'est la première fois que ce ne sont pas les Romains qui menacent les Gaulois, mais des Normands qui d'ailleurs ne sont pas Normands, mais Vikings. L'album précédent, c'était Astérix et les Bretons qui étaient anglais. Uderzo et Goscinny sont au sommet de leur facétie et de la parodie. Astérix et les Normands sort en 1966. Les Yéyés sont brocardés. Un jeune débarque dans le village, c'est Goudurix qui chante et fait concurrence au barde. Il fait danser le Monkix au village. Un clin d'œil à Eddie Barclay qui imposait à l'époque une mode éphémère et aujourd'hui oubliée, la danse du Monkix. Dernière petite anecdote apprise dans le dossier sur les coulisses de l'album. Avant d'écrire Astérix et les Normands, Uderzo et Goscinny ont sérieusement envisagé de faire Astérix à l'île de Pâques. Finalement, changement d'avis, on ne saura jamais si on peut faire des menhirs sans casser des œufs.
19: Sébastien Bordenave. Et puis la suite de la Coupe du Monde de football. L'un des pays hôtes, les États-Unis, affrontent en ce moment l'Australie à Seattle. 48 minutes de jeu, 2-0 pour les Américains. La suite du programme, ce sera Écosse-Maroc à minuit et Brésil-Haïti à 2h30 du matin. La météo désormais avec vous, Marlène Duret. On le disait évidemment dans le journal, la canicule qui se poursuit, qui gagne du terrain. 60 départements en vigilance orange et toujours de très fortes chaleurs donc, et des orages.
20: Et oui, effectivement, encore des orages sur une zone qui ira du Loir-et-Cher et du Berry et de la Bourgogne en remontant vers la Champagne et la Lorraine, en passant même par le sud-est de l'Île-de-France, et des orages suffisamment forts hein, pour entraîner des chutes de grêle et de bonnes rafales. Toujours de l'instabilité également sur le Massif central, les Alpes et les Pyrénées, donc petite averse orageuse, et partout ailleurs, du soleil plus ou moins généreux, des températures en légère baisse près de la Manche et de la frontière belge, même parfois en région parisienne, hein, une baisse à peine perceptible avec par exemple 24 à Caen et à Abbeville, 30 à Lille, 34 à Paris. Les maximales les plus élevées afficheront 36 à 38 degrés et on les attend sur une diagonale allant de l'Aquitaine et de l'Occitanie au Massif central, à la Bourgogne-Franche-Comté et au Grand Est. 60 départements au total sont placés en alerte orange canicule pour la journée de demain.
19: Évidemment, soyez très prudents. Merci beaucoup Marlène Duret, 22h16 sur Europe 1. On retrouve l'interview du sénateur UDI Hervé Marseille, interrogé tout à l'heure par Clélie Mathias dans Europe 1 Info.
21: Bonjour Hervé Marseille.
22: Bonjour.
21: On va commencer par écouter Emmanuel Macron qui revient sur le dossier sensible et qui n'est pas prêt d'être fermé, celui des retraites après l'échec de ces réformes. L'une inaboutie, l'autre suspendue. Le chef de l'État a affirmé hier que ceux qui viendront après lui devront reprendre le chantier.
23: La clé, c'est que nous devons savoir continuer à prendre. J'ai voulu en prendre, je n'ai pas été suivi en totalité sur la question des retraites. Mais notre modèle social doit continuer d'être réformé. Et ce sera la tâche de ceux qui viendront après. Mmh. Et c'est une nécessité, parce que dans un pays qui a le modèle social le plus généreux du monde, dans le pays qui consacre la plus grande part de son produit intérieur brut à la dépense publique, si on ne remet pas de l'efficacité et si on ne réforme pas ce modèle, on ne pourra pas avoir une puissance durable.
21: Mais Hervé Marseille, lui-même, en 10 ans, n'y est pas arrivé.
22: Non, c'est très compliqué, parce qu'on a habitué les gens, j'allais dire collectivement, à croire qu'on pouvait tout faire et tout promettre. Alors je vois dans les programmes, encore aujourd'hui, pour les prochaines élections présidentielles, retour à la retraite à 60 ans. Il y a un sujet. Pourquoi pas ? Simplement, la démographie dans notre pays est telle qu'il n'y a pas assez de gens qui travaillent pour financer les retraites de ceux qui partent à la retraite. Voilà. Et donc,
21: mais ceux
22: aujourd'hui,
21: que vous visez là, comme la France Insoumise disent, mais on finance autrement, justement.
22: Oui, bien sûr, on écrit au Père Noël, on achète des baguettes magiques, voilà. Mais en fait, la réalité, c'est celle-là. Il y a eu une réforme qui a été votée à grand-peine. Vous vous souvenez des manifestations, enfin des cris, du tumulte. Bon, mais enfin, c'était voté. Et puis, on a, l'année dernière, on est revenu sur cette réforme.
21: Elle
22: parce
21: est suspendue.
22: Que, voilà, ouais, enfin, suspendue, tu parles. Et, en fait, on l'a abandonnée. Coût de l'opération, cette année, 300 millions, l'année prochaine, 2 milliards. Et si on ne fait rien, c'est 13 milliards d'ici 2035. Bon, donc, il est impératif de réformer. Après, on peut raconter tout ce qu'on veut. Moi, je vous dis que qui gagnera l'élection présidentielle, je ne sais pas qui ça sera, devra faire une réforme. Et ceux qui promettent 60 ans, c'est bidon. C'est bidon.
21: Le Conseil d'orientation des retraites a publié une note, oui, d'ailleurs, il y a quelques jours. Est-ce que ça passe forcément par un relèvement de l'âge de départ ?
22: Après, on peut imaginer toutes sortes de propositions. Il y a la réforme avec à points. vous cumulez des points au long de votre activité, vous prenez votre retraite quand vous pensez devoir la prendre, avec des taux qui sont plus ou moins complets, etc. On peut imaginer toutes sortes de choses. Ce qui est sûr, c'est qu'aujourd'hui, on est sur un système par répartition. C'est-à-dire que c'est ceux qui travaillent qui payent pour ceux qui sont à la retraite. Comme il n'y a plus assez de gens qui travaillent par rapport à ceux qui sont à la retraite, et que c'est comme ça dans toute l'Europe d'ailleurs, ce n'est pas seulement la France, eh bien, il faut trouver un système. Sinon, ben, il n'y a pas 36 solutions. C'est où vous payez plus de cotisations ou vous avez moins de retraite.
21: Ouais, mais Hervé Marseille, vous dites qu'il faut trouver un système. Et ça veut dire qu'il faut peut-être changer aussi notre modèle et aller sur une réforme systémique, quitte à introduire, par exemple, une part de capitalisation. C'est ce que vous y seriez favorable?
22: Oui, c'est déjà le mode de retraite des fonctionnaires, par exemple, est par capitalisation. Préfonds, c'est, peu de gens peut-être s'en souviennent, mais c'est comme ça. C'est fonctionnaire, c'est par capitalisation. Donc on pourrait imaginer arriver à quelque chose par capitalisation. Simplement, ça se prépare et puis il faut le décider, il faut le voter. Donc tout dépendra des prochaines élections législatives.
21: Hervé Marseille, puisque là on parlait d'Emmanuel Macron, qu'est-ce que vous retenez de ces 10 ans de macronisme finalement? Puisque cette réforme qui était une des réformes phares et ces réformes de retraite n'ont pas abouti, qu'est-ce qui reste et qu'est-ce que vous retenez vous?
22: Écoutez, il y a eu beaucoup de soubresauts, on se souvient des gilets jaunes, on se souvient effectivement des crises liées à la réforme des retraites. C'est la recherche du dépassement, d'essayer de faire en sorte de rapprocher ceux qui pouvaient être dans l'opposition et la majorité. Et on voit bien que c'est extrêmement difficile, que c'est extrêmement compliqué. Et c'est surtout la dissolution de 2024 qui a créé cette situation et qui nous met dans l'embarras. Parce qu'aujourd'hui, on ne peut rien voter. Il n'y a pas de majorité. On est obligé de faire des compromis, c'est-à-dire on est soumis à la volonté du groupe socialiste de l'Assemblée nationale, ça coûte très cher et on ne peut plus rien faire.
21: Mais pour vous, est-ce que, et on sait que vous avez pris vos distances plutôt sur la fin de ce quinquennat, mais est-ce que ce macronisme aura été qu'une parenthèse ou est-ce qu'il faut le faire perdurer et qu'il y ait un dauphin?
22: Écoutez, je crois pas, je crois qu'à chaque élection présidentielle, il y a une situation nouvelle. Les Français ont élu M. Macron en 2017. L'ont élu. Ils l'ont réélu en 2022. Il ne s'est pas imposé, il a été réélu. Bon, et aujourd'hui, il ne peut plus se représenter, donc il va y avoir des élections l'an prochain. On voit bien que c'est comme dirait Jacquard dans les visiteurs, c'est le Bins. Il y a toutes sortes de candidats, il y en a quelques-uns qui se détachent, mais on voit bien qu'il n'y a rien de clair. On voit bien qu'il n'y a rien de clair, partout d'ailleurs. Il y a deux éléments de clarté, c'est les deux extrêmes. C'est-à-dire, il y a le Rassemblement national d'un côté et M. Mélenchon de l'autre. Le risque, c'est que vous installiez un match qui soit Mélenchon et Rennes. Je dis Rennes parce que je ne sais pas qui ça sera. On verra ça le 7 juillet. Et puis, le risque, c'est qu'à force de discuter, d'avoir des candidatures multiples, on ne soit pas, je parle du bloc central, en mesure de dégager une candidature.
21: Hervé Marseille, je vous ai pas posé la question. Et vous alors, une candidature?
22: Moi?
21: Ah bah oui.
22: Vous savez, je sais ne pas m'élever au-dessus de ma condition. Je préside un groupe au Sénat qui est important, qui constitue avec les Républicains
21: une
22: majorité.
21: Vous êtes président de l'UDI aussi, hein?
22: Oui, non mais j'ai mon président d'honneur, M. Borloo, qui fait des choses. Je sais rester là où je dois être.
21: Hervé Marseille, je voulais revenir avec vous sur différentes polémiques de la France insoumise cette semaine. Il y a eu déjà Bali Bagayoko qui a estimé que siffler la Marseillaise était le droit d'une réplique populaire. Et puis, il y a aussi ce concert prévu, Place de la République, à Paris, dimanche soir, lors de la fête de la musique. Ce concert qui a été interdit par la préfecture de police de Paris, puisqu'il estime qu'il y a un potentiel trouble à l'ordre public. Mensonge, dit LFI, qui a évidemment fait des recours. Et cette décision, en tout cas, de cette interdiction, n'a pas manqué de faire réagir Jean-Luc Mélenchon, que l'on écoute.
0: On a alerté la préfecture de police au mois d'avril. Et ensuite, on a redemandé à 6 reprises à rencontrer le préfet de police pour discuter avec lui, parce qu'on reconnaît que c'est pas rien. Nous, on a l'habitude. On en est au 4e ou 5e meeting qu'on fait Place de la République. Et voilà que ce gars, M. Arfi, le lundi, dit « Il me semble que c'est légal, mais est-ce que c'est pertinent pour la démocratie? Car bien sûr, M. Harfi est le parangon de la démocratie. Le maire du centre de Paris dit la même chose. Et aussitôt, on entend un bruit au fond, là, c'est un claquement de talons. Clac, c'est le préfet de police. Donc nous, on demande 6 fois à parler avec lui, pas de réponse. Mais monsieur Harfi, ça, ça compte.
21: Alors, je précise que cet événement devait accueillir notamment le comité Adama, sa fondatrice Assa Traoré, et les rappeurs Medine et Soso Maness, Hervé Marseille, la préfecture de police de Paris. A-t-elle eu raison d'interdire ce concert?
22: Oui, le préfet de police de Paris a eu raison d'interdire ce concert. Je veux dire, la France insoumise a pour... j'allais dire slogan, il est interdit d'interdire. C'est-à-dire, il se donne l'autorisation de tout dire, de tout faire, et dès qu'on a la moindre observation, il s'indigne. Bon, ça peut pas continuer comme ça. Voilà des gens. Enfin, Monsieur Medine, moi c'est pas mon genre de beauté. Je respecte ça. Je veux dire, sa musique, je sais pas qui l'écoute. Mais enfin, ce sont des chansons avec des paroles qui sont quand même extrêmement contestables concernant la police. C'est homophobe. Moi je veux bien qu'il soit pro-palestinien. Mais enfin, je veux dire, le comité Adama Traoré, on connaît. Je veux dire, tout ça est susceptible de créer des troubles. On ne peut pas continuer à laisser dire tout et n'importe quoi et laisser faire tout et n'importe quoi. Si le préfet de police a interdit, c'est qu'il y avait des risques de troubles à l'ordre public, et la France insoumise, il faut qu'elle se calme et qu'elle ait d'autres comportements que ceux qu'on connaît aujourd'hui.
21: Jean-Luc Mélenchon, vous l'avez entendu, hein, il s'en oui. prend aussi à Yonatan Arfi, qui est le président du CRIF, le Conseil représentatif des institutions juives de France, et il dit, un peu plus tard, il dit « c'est un machin d'extrême droite où tous les ans, tous les ministres défilent pour aller bouffer ». Je cite.
22: Oui, mais enfin, je veux dire, on sait que LFI a des comportements antisémites, et tous les clichés sont bons. Tous les clichés sont bons. Le Conseil représentatif des institutions juives de France, comme son nom l'indique, c'est une institution qui défend la communauté juive, qui parle en son nom. Et chaque année, il y a effectivement une grande manifestation où le président de la République ou le Premier ministre et de nombreuses personnalités sont présentes pour faire le point. Bon, alors, LFI a fait commerce maintenant de s'en prendre à la communauté juive. Bon, tout y est bon. Ils font un concert avec Medine et hop, ils parlent du CRIF. Expliquez-moi, qu'est-ce que ça vient voir là-dedans? À chaque fois, il y a une allusion, il y a toujours quelque chose. C'est soit la police qui tue, soit les juifs qui sont je ne sais où, il y a le complot, quoi. Voilà, on est revenu au complot judéo-chrétien. Bon, maçonnique, pardon. Je veux dire, ça ne peut pas durer comme ça.
21: Hervé Marseille, une autre polémique, vous le savez, il y a eu celle de Bali Bagayoko, le maire de Saint-Denis, oui. qui a appelé à siffler la Marseillaise. Il a dit que c'était le droit à une réplique populaire. Alors il s'est défendu de toute incitation. Il a dit expliquer un phénomène n'a jamais signifié l'encourager. Qu'est-ce que vous lui répondez?
22: Non mais c'est honteux, quoi. Je veux dire, vous regardez les manifestations sportives, dans toutes les manifestations sportives du monde, aux Jeux Olympiques, enfin, on écoute et on respecte, tous les pays du monde respectent l'hymne, ils respectent leur hymne et ils respectent l'hymne du voisin. Je veux dire, vous allez dans n'importe quel pays, on respecte l'hymne national qui est représentatif de l'idée nationale, des valeurs que porte chaque pays. Chez nous, c'est la République, c'est dans la Constitution où on dit que la France a pour hymne national la Marseillaise. Et quand on pense à la Marseillaise, c'est né au moment de la Révolution française. C'est porteur des idées de liberté. Enfin, c'est ce que chantent les gens qui étaient fusillés en 45 ou en 40 pendant la dernière guerre. Enfin, je veux dire, on respecte. On peut
21: pour
22: penser.
21: Vous, c'est quoi? C'est révélateur d'une haine de la France?
22: Oui, quelque part, c'est ça. Moi, je suis désolé d'entendre des choses pareilles et qu'on donne un blanc-seing à ceux qui sifflent. C'était arrivé il y a quelques années, souvenez-vous, Jacques Chirac était sorti du Stade de France et la Fédération française de foot s'était excusée. On ne peut pas laisser faire ça.
21: Écoutez, Hervé Marseille, à présent, Sébastien Lecornu, puisque le Premier ministre veut instaurer des dépistages de drogue dans les cabinets oui. ministériels, chez les hauts fonctionnaires aussi, et même chez les ministres. Il s'est lui-même soumis à un dépistage.
1: J'étais le premier à le faire. Pour moi, c'est une question d'exemplarité. C'est une question aussi de vulnérabilité.
2: Les personnes qui prennent des stupéfiants, par définition, sont vulnérables. Je rappelle que dans les cabinets ministériels, les gens sont habilités au secret défense. Donc on ne peut pas se permettre, dans le moment qu'est le nôtre, d'avoir effectivement un certain nombre de vulnérabilités. Il y a de plus en plus de criminalité autour du trafic de drogue, mais trafic d'armes, et malheureusement beaucoup d'assassinats. Et je veux rappeler quand même cette vérité simple, c'est que s'il n'y a pas de consommation, il n'y a pas de narcotrafic.
21: Chez les sénateurs alors, il y aura des tests. Est-ce que vous allez vous soumettre à un test ?
22: Écoutez, moi je veux bien, je n'ai jamais touché à quoi que ce soit de ces substances qui au demeurant sont interdites, hein, c'est interdit. Donc bon, moi je veux bien qu'on fasse des contrôles, mais ça commence où, ça s'arrête où ? Parce que je veux dire, on peut en faire à l'entrée du studio, on peut en faire chez les magistrats, il serait bien d'en faire peut-être chez ceux qui conduisent des bus, surtout quand ils conduisent des enfants le matin, etc. Bon, moi ça ne me gêne pas, je veux dire, pourquoi pas ? D'ailleurs, pourquoi maintenant ? Pourquoi uniquement les cabinets ? À quelle fin ? Je me pose beaucoup de questions. Ça ne me gêne pas, par principe. Bon, on ne le fait pas pour l'alcool. Il faudrait aussi peut-être le faire pour l'alcool. À mon avis, il y aurait plus de clients. Mais ça ne me pose pas de problème. Mais je me demande pourquoi et jusqu'où ça s'arrête, quoi. Est-ce qu'il faut que ça devienne un texte, là encore, et qu'on oblige toutes sortes de professions à être soumis à ce genre de dépistage.
21: Merci beaucoup Hervé Marseille. Je rappelle que vous êtes sénateur des Hauts-de-Seine, président de l'UDI et président du groupe Union Centriste au Sénat.
19: Voilà, c'était l'interview d'Hervé Marseille, réalisée tout à l'heure par Clélie Mathias dans Europe 1 Info. Et c'est l'heure maintenant de retrouver, comme tous les vendredis soirs, Valérie Darmon pour la Libre Antenne jusqu'à 1h du matin. Bonsoir Valérie.
4: Bonsoir Maël et à tout à l'heure 23h pour un nouveau point sur l'information. À tout à l'heure.
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4: Bonsoir à toutes et à tous, bienvenue dans votre nouvelle Libre Antenne sur Europe 1. Nous sommes ensemble jusqu'à 1h du matin en direct du studio Coluche. Ici, nous parlons d'amour et de liens, épanouissants ou non, enfermants, difficiles à délier, d'amour évident ou difficile à trouver. Nous attendons avec Nicolas vos appels, vos témoignages, vos histoires de vie avec un numéro de téléphone à composer, le 01 80 20 39 21, 01 80 20 39 21, numéro non sur taxé de notre standard. Vous pouvez aussi nous contacter sur la page Facebook de l'émission ainsi que par mail à l'adresse libreantenne@europe1.fr. Vous pouvez nous laisser des SMS au 739 21 en commençant par le mot nuit, 75 centimes plus coût du SMS, et ce jusqu'à 1h du matin et au-delà. Julien est à la réalisation de votre émission et moi je suis à votre service et vous le savez, j'en suis ravie. Comme à chaque fois, je commence cette émission avec les mots, cette fois dans Rigide. Le plus grand bonheur après que d'aimer, c'est de confesser son amour. La Libre Antenne de ce soir sur Europe 1, c'est tout de suite, c'est avec vous. On attend vos confessions.
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4: Bonsoir Choura.
7: Bonsoir.
4: Merci d'être avec nous sur l'antenne d'Europe 1. Pour nous raconter, alors Nicolas m'a parlé de vous, évidemment, quand on a préparé l'émission de ce soir. Alors vous avez un parcours de vie qui est absolument incroyable. Vous êtes profileuse, vous êtes criminologue,
7: oui.
4: Et vous travaillez où ? Tout simplement au FBI. Rien que ça. Ça pose une femme, hein, quand même.
7: Effectivement.
4: Alors, vous avez quel âge déjà, Choura ? Dites-moi.
7: Alors, je vais avoir 46 ans.
4: 46
7: donc,
4: ans,
7: okay. Voilà.
4: Et vous êtes profileuse pour le FBI depuis combien de temps ? On a l'impression d'être dans une série américaine.
7: Alors, j'ai arrêté ma fonction, mais j'y ai passé 10 ans en tant que profileuse, effectivement. Et je suis rentrée en France pour exercer en tant que docteur en psychologie, mais je suis toujours profileuse.
4: D'accord. Mais alors, où est-ce que vous le faites en France pour la police judiciaire ? Comment ça marche
7: alors,
4: en
7: pas
4: France ?
7: Pas du tout. J'ai décidé d'arrêter totalement la criminologie, mais plutôt pour les entreprises, puisque finalement, c'est un métier qu'on connaît peu, mais je suis profileuse organisationnelle.
4: Ah, alors, on va revenir évidemment à votre parcours, parce que quand on dit profileuse au FBI, on a l'impression d'être dans enquête criminelle. Mais c'est quoi profileuse en entreprise? Parlons du présent.
7: Oui, profileuse en entreprise, c'est finalement analyser les dynamiques humaines. Alors, on fait exactement la même chose que dresser des portraits criminels, mais finalement dans les organisations. Et en particulier dans le cadre d'accompagnement la transformation managériale, et aussi pour aider les dirigeants à mieux décider avec le profilage.
4: Alors, c'est comme du coaching? C'est peut-être réducteur un peu, hein, quand je le dis comme ça, c'est réducteur. Mais est-ce que c'est une forme de coaching?
7: Pas tout à fait, pas tout à fait, parce que c'est vraiment de l'anticipation. Donc je vais venir déceler les dysfonctionnements, mais liés à l'humain. C'est-à-dire que je suis là plutôt pour auditer. Véritablement.
4: Est-ce que vous regardez un peu les systèmes, comme on parle de systémie quand on fait de la psychologie un peu individuelle, etc., ou familiale? Est-ce que vous faites de la systémie en entreprise, justement, voyez les interactions dans les équipes avec les N+1, les N+2, etc.?
7: Oui, alors je fais un peu de systémie, mais l'idée vraiment, c'est de venir observer les personnes dans le milieu ordinaire, parce qu'on n'a pas beaucoup de temps en tant que dirigeant, effectivement, pour bien connaître les équipes, même pour les managers d'ailleurs. Et je vais arriver à différentes échelles, mais être en humain pour observer naturellement les dynamiques humaines, parce qu'on se comporte pas de la même manière quand on sait qu'un expert est présent. Souvent, on me demande, est-ce que tu arrives incognito? C'est un peu ça.
4: Ah oui? Et vous arrivez incognito?
7: Enfin, incognito, en quelque sorte. Je ne suis pas déguisée, mais oui, incognito.
4: Ah oui, vous vous mêlez par exemple à un groupe de salariés, genre vous venez d'être recruté, c'est ça?
7: C'est exactement ça.
4: Ah, c'est exactement ça! Mais il y a drôlement de la... Franchement, il y a un peu de manipulation, non?
7: Alors, un peu, mais honnêtement, toujours avec bienveillance, parce qu'il y a quand même un cadre éthique. L'idée, c'est vraiment juste d'observer des dynamiques, de naviguer un peu dans l'entreprise pour voir un peu comment ça se passe de façon naturelle, les équipes, sans vraiment, faire... Évidemment, le but, c'est pas du tout de faire du mal aux salariés. Bien au contraire, parce que je suis là pour préserver leur bien-être.
4: Ouais, et aider à la santé mentale, et on sait combien c'est un sujet aujourd'hui, hein. La santé mentale. Mais finalement, bon, je me fais un peu l'avocat du diable, hein, mais par exemple, quand vous passez comme ça incognito, bah forcément, ils se lâchent à la machine à café, les salariés. Donc vous entendez un peu des choses qu'il ne faut pas entendre.
7: Eh bien, en fait, c'est intéressant parce que c'est tous les irritants, finalement, montent. Et je trouve qu'au contraire, c'est des choses qu'on a du mal à créer. Parce qu'on demande aux managers de capter les signaux faibles. Mais en fait, c'est très difficile en réalité. Et donc, oui, je trouve que de façon naturelle, effectivement, les salariés vont livrer des choses. Alors, évidemment, je ne les livre pas brutes directement dans mon rapport d'expertise, mais par contre, je vais aller récupérer les plus gros irritants pour pouvoir y profonder.
4: Ouais, vous, en fait, vous mettez en lumière des dysfonctionnements éventuels ou alors des frustrations. Exactement. Ou des amertumes afin de pouvoir y pallier. C'est ça votre job. Absolument. En fait.
7: C'est ça.
4: Alors, à quoi on fait attention, par exemple, quand on arrive comme ça dans un groupe de salariés pour détecter, moi je ne sais pas, les intentions ou justement les frustrations ou justement souvent les rapports d'ego, par exemple. À quoi on fait attention? On fait attention surtout au langage psychocorporel, au langage qui est employé. À quoi vous faites attention en premier, Choura?
7: Alors, bah effectivement, avant d'arriver... Pour arriver à la question du verbal, il y a toute la dimension corporelle. Parce que je dis toujours que le corps dit des choses en plus, c'est-à-dire que le verbal. Donc avant de tout ça, effectivement, il y a une observation de la posture de chacun, de la manière dont il se sent à l'aise dans l'organisation. La première chose qu'on va regarder, en fait, on observe le climat de fond, le volume sonore, par exemple, dans l'open space. Vous parliez tout à l'heure de cafétéria, enfin la machine à café, c'est aussi ça.
4: Ah oui, ça c'est
7: on va regarder un peu les fréquences de rire, les distances interpersonnelles, les moyennes, les vitesses de marche dans les couloirs, enfin j'en regarde vraiment la température dite normale. Et en fait, ça va nous donner un peu une cartographie de comment ça se passe, le climat social finalement. Et après, effectivement, on regarde un petit peu les rituels, le café du matin, les points hebdo, etc. Mais ça nous permet vraiment de donner des indicateurs. Et petit à petit, bah, qui parle en premier, qui parle, qui interrompt, etc., etc. Qui regarde son téléphone pendant les interventions, etc. Et donc, on a quand même des choses qui sont porteurs de symptômes. Et c'est grâce à ça, et bien sûr à la communication, parce que communication, il y a le verbal, le ton, etc. Mais il y a aussi toute la question à faire. Et donc, on va regarder les signaux faibles de désengagement et tout ce qu'on peut, en tout cas, observer dans le comportement, en particulier en situation pardon, d'incertitude, puisque on voit bien que dans des questions où il y a de la réorganisation notamment, il y a beaucoup de zones de flou, donc on observe beaucoup de choses à ce niveau-là.
8: Et puis des zones de peur sans doute aussi. Hein. Choura, juste je vous interromps un instant parce que votre connexion n'est pas très bonne, donc ça bouge un peu. Est-ce que vous nous appelez d'où en fait? Dites-moi.
7: Alors, je vous appelle de chez moi, oui. Du coup, c'est à Herblay dans le 95.
8: Ah, oui, donc normalement, ça passe normalement à Herblay dans le 95.
7: C'est une bonne connexion, oui.
8: Ah oui, alors là, c'est mieux. Alors peut-être, je ne sais pas, faut pas bouger peut-être. C'est peut-être ça le truc.
7: Je ne bouge plus.
8: Voilà, là, c'est parfait. Alors par exemple, vous nous disiez que vous observiez la vitesse de marche dans les couloirs. C'est-à-dire que quand on flâne, quand on s'arrête de bureau en bureau avec son petit café, en train de discuter, ce qui est un peu le cas, nous, au sein de la famille Europain, pour tout vous dire quand on a le temps. C'est plutôt un bon indicateur d'une société qui marche bien, non?
7: Oui, c'est vrai. C'est un bon indicateur. C'est pour ça que je regarde la vitesse de marche, parce que c'est vrai que c'est assez drôle comme ça, où c'est pas typique normalement, mais dans un collectif sain, bah, les vitesses, elles sont quand même fluides, et donc les gens qui marchent à différents rythmes, selon leur tâche du moment, qui vont s'arrêter dans les couloirs, faire des détours pour saluer, eh bien, c'est un bon signal pour l'entreprise.
8: C'est quoi les autres bons indicateurs?
7: Alors, il y a d'autres bons indicateurs pour le climat social, hein, notamment les temps collectifs. On voit en fait qu'aujourd'hui, ça manque beaucoup d'ailleurs. On a aussi... les personnes qui prennent des pauses, parce que c'est important aussi. Hein. Il y a plusieurs indicateurs en fait, qui montrent aussi, même par rapport à la relation aussi managériale, d'entraide aussi entre collègues, on voit qu'il y a quand même des bons indicateurs aussi. C'est ce que j'appelle le socle collectif qui va protéger autour des risques psychosociaux, justement.
8: Alors, dans les risques psychosociaux, il y a souvent être managé par un manipulateur, par exemple. Comment on les repère, ceux-là?
7: Ah, les manipulateurs, alors c'est une question qui revient beaucoup, comment les repérer? Alors très souvent, c'est vrai que les manipulateurs ont un mode opératoire qui est souvent le même. Alors ça dépend par quoi il est animé aussi, ce manipulateur. Mais très souvent, le manipulateur va venir, en tout cas, on va dire imposer certaines choses, et puis aussi être toujours dans une logique de contrôle, de dominance. Et il va aussi vous faire culpabiliser. C'est-à-dire que c'est toujours de la faute des autres, c'est jamais de sa faute. Donc il y a quand même un décalage, en règle générale, entre l'effet qui peut produire... on a l'impression que c'est nous qui allons mal, en fait, par rapport à ce qu'il n'a pu nous faire, en fait. Et c'est vrai que... alors là, je parle pour le coup de manager. Hein,
8: Bien sûr.
7: Qui faisons mal, pardon. Mais du coup, en fait, il va aussi isoler des autres. Et puis, en fait, à un moment donné, il va vous flatter. Et il va créer finalement cette dette implicite, en fait. Bah, tout ce que je vous ai confié, et puis un contrat de je ne suis pas compris. Et il y a toujours une triangulation aussi chez le manipulateur. Il construit des triangles. Alors on apprend par un tiers ce qu'il pense de nous. Souvent c'est le cas. Et en fait, cette gestion d'informations par des tiers interposés, c'est intéressant parce que c'est la signature comportementale d'un manipulateur. Il y a aussi toute la réécriture, vous savez, du réel. Pas comme dans les films, mais la version courante, en général, c'est un détail mineur que vous avez dit hier, bon, dans le sens qu'il arrange, hein, toujours, eh bien, il va le corriger, il va insister poliment, et en fait, ça va vous faire douter, en fait, toutes ces petites réécritures.
8: Et le tiers, justement, il est souvent dans sa hiérarchie, ou ça peut être une personne lambda qu'il va choisir. Bon, le tiers est souvent, c'est inconscient, il est pris dans le système de manière inconsciente, j'imagine, choix.
7: Exactement, exactement. Le tiers est pris de façon inconsciente. Alors, c'est pas forcément toujours dans la hiérarchie. C'est ce que j'appelle, moi, le réseau d'informateurs. Et en fait, qui, du coup, va aller
8: lui raconter.
7: Au centre. Voilà, tout lui raconter concrètement. Et c'est vrai que c'est toujours difficile de se confier après en entreprise parce qu'on ne sait plus trop à qui on doit faire confiance. Donc,
8: oui, donc il joue sur la confiance à tous les niveaux. Donc les gens pensent qu'ils ont une place privilégiée alors qu'en fait tout ça fait partie d'un système pour lui faire remonter l'information pour qu'il puisse justement asseoir son pouvoir.
7: Exactement. Il y a la gestion du mensonge aussi hein, qui est importante parce que en règle générale, pour les manipulateurs, une incohérence mineure, sans enjeu, et on voit que la réaction, elle peut être très très révélatrice quand on va lui poser la question. Et on voit aussi quelque chose, un mécanisme que je vois souvent en entreprise, c'est le retrait. Et ben, il va une fois que vous n'êtes plus utile, et ben, il sera moins disponible, moins valorisant, et puis il va vous retirer en fait un petit peu moins de reconnaissance, et puis d'un coup d'un seul, ça va s'intensifier. Et c'est vrai que tout ça, cette oscillation entre disparition et réactivation calibrée. Et c'est vrai que c'est toujours un peu compliqué d'être avec un manipulateur.
8: Et Choura, comment on dépiste un menteur?
7: Ah, les menteurs, alors ça. Il y a plein d'idées reçues sur dépister les menteurs, parce que souvent on me dit « Oh là là, les menteurs !» Mais moi, je regarde les pieds, déjà.
8: Les pieds?
7: Un bon indicateur.
8: Ah, vous regardez la vitesse de marche dans les couloirs et les pieds. Ah ouais, alors là, c'est hyper intéressant.
7: Alors en fait, les pieds ne mentent jamais, puisqu'ils ne suivent pas l'orientation naturelle du corps. Il faut savoir qu'on peut maîtriser ses micro-expressions, son langage corporel de manière générale. Et les pieds, quand ils n'ont pas envie, c'est vrai que je dis toujours que les pieds ne mentent pas parce qu'ils n'orientent pas dans la même direction. Et très souvent, ce qu'on peut dire du mensonge, c'est qu'il y a des mythes à enterrer. Ça, c'est important. Parce que souvent, on me dit, non, mais il a le regard fuyant, alors c'est un menteur. Les bons menteurs, ils maintiennent le contact visuel, justement. Donc ça, c'est important. Tout comme le fait de se toucher le nez, de se gratter l'oreille, d'avoir les bras croisés, le pied qui s'agite. En fait, quand on prend ces signaux isolément, ce ne sont pas des signaux de mensonge. Il dit toujours qu'il faut un cluster de signaux, plusieurs signaux. Et on voit par contre qu'il est le plus difficile pour un menteur, ça va lui demander de quelque chose, une charge cognitive, c'est finalement créer une chronologie logique dans son récit. Et c'est ça le plus compliqué. Donc, on a des marqueurs qui sont fiables, hein, des marqueurs verbaux. Les marqueurs verbaux, en règle générale,
8: oui.
7: Ce sont, par exemple, des indicateurs comme... qu'est-ce que je pourrais vous donner comme exemple qui puisse vous parler ouais, voilà. En fait, le glissement, par exemple, du temps verbal. Quand il passe du passé au présent au moment des faits centraux. Donc j'arrive, je le vois, il me dit, ça signale une vérité qui est revécue. Par contre, quand on est dans un récit contraire, on va passer du présent au passé, et ça, c'est suspect. Les négations. Hein, je ne voulais pas lui faire du mal, ce n'est pas que je voulais lui mentir, honnêtement, je vais te dire la vérité. Voilà. Il y a les micro-pauses qui sont intéressantes.
8: C'est-à-dire, une grande pause, ça dit quelque chose, et une pause courte, ça dit autre chose.
7: Exactement. C'est-à-dire qu'en fait, il y a un entraînement intensif en règle générale. C'est très difficile pour les personnes en temps réel, quand on ment, hein, bien sûr. Sur une question très simple, normalement, on a un micro-délai. On doit répondre de façon quasi instantanée. Et la personne qui doit calculer, réfléchir, va avoir une latence anormale. Et c'est pour ça que c'est important de se dire « Ok, là, c'est vraiment très long pour une réponse, alors que j'ai posé une question simple. » Et il y a aussi quelque chose d'important, c'est la gestion des questions ouvertes. Vous savez, quand vous dites « Raconte-moi telle histoire » ou « Raconte-moi tel événement », eh bien, c'est toujours... on commence par ces questions ouvertes et après, on ramène vers des questions fermées. Le menteur va préférer statistiquement les questions fermées parce qu'il a un contrôle du périmètre.
9: et les questions ouvertes vont être beaucoup plus difficiles pour lui à gérer.
8: Alors quand vous parlez par exemple des chaussures qui ne mentent pas, c'est-à-dire que les gens qui parlent par exemple, qui marchent avec les pieds, un qui part vers la droite et l'autre vers la gauche, en général on dit que ce sont

0: l'axe d'intention, là où les pieds pointent, c'est là où en fait vous avez véritablement envie d'aller. Donc on voit un peu les pieds heureux. Je dis toujours que quand il y a un retrait progressif, eh bien il y a le recul par les pieds. Alors la personne, elle ne change pas de chaise, hein, mais ses pieds reculent millimétriquement, pardon, ou ils se replient sous la chaise, ou ils vont se croiser en barrière. Inversement, des pieds qui avancent vraiment vers l'interlocuteur et qui se déchaussent partiellement, ben, ça signale une ouverture relationnelle, par exemple. Et souvent, j'appelle les pieds heureux, parce que bon, ça, c'est plutôt John Avorow qui avait popularisé l'expression. C'est un mouvement vertical involontaire. Vous savez, quand vous avez les pieds qui rebondissent, et le genou qui monte et qui descend, après une question, une information. Et ben, c'est presque toujours un signal d'excitation positif. D'ailleurs, au poker, c'est aussi ce qu'on utilise beaucoup en tant que joueur. Et voilà, il y a des torsions sous la table, l'enroulement d'un pied autour de la cheville, le verrouillage des chevilles. Alors, quelqu'un qui va avoir ça va avoir des signaux de tension. Donc, et pourtant, le reste du corps peut être tout à fait normal. Le décalage de la pointe, debout, en groupe. Il y a plein de choses qui veulent dire en fait que soit la personne ment, soit elle est heureuse, soit elle est en tension. Mais en tout cas, c'est des bons indicateurs.
1: Shura, tout dit quelque chose ? Est-ce que tout dit quelque chose ?
0: Alors tout, oui, enfin on va dire au niveau paraverbal, mais pas quand je dis tout dit quelque chose, c'est vrai que c'est plutôt un ensemble de signaux. En fait, moi, je dis toujours, il faut identifier la ligne de base. Comment une personne se comporte de façon naturelle? Et là, on va aller rechercher les incohérences. Mais c'est des signaux, plusieurs signaux. C'est-à-dire qu'on a le débit de voix, on va avoir le ton, le choix des mots, mais aussi le corporel. Donc, c'est jamais un signe isolé.
1: Alors, dites-moi, on va parler de votre parcours. C'est juste dingue quand même. Donc, aujourd'hui, vous êtes en France. Vous êtes française ?
0: Oui.
1: Donc, partie de France, vous aviez quel âge ?
0: Je suis partie, j'avais quasiment 19 ans.
1: Donc, 19 ans, vous arrivez aux États-Unis ?
0: Oui.
1: Bon, et alors comment on devient profileuse au FBI ?
0: C'est incroyable.
1: Oui. C'est quoi cette histoire, ces synchronicités ou ces
0: rencontres ? Alors, il y a une histoire assez, incroyable dans le sens où j'ai un vécu un peu compliqué, c'est-à-dire que j'ai un parcours de vie qui fait qu'en fait, mes parents étaient militaires, mes frères et sœurs aussi, et donc mes parents et ma famille ont été assassinés au Yémen, j'avais 6 ans. Donc, je découvre la France avec un de mes grands frères, du coup, resté en vie. Et en France, je grandis jusqu'à mes 18 ans. Et à 19 ans, moi, je rêvais plutôt de communication et de marketing, en réalité, au départ. Et comme quoi l'histoire vous rattrape, je pars aux États-Unis pour plutôt développer un petit peu tout ça. Et je fais cette rencontre marquante à une soirée networking pour un petit peu connaître les personnes avec un criminologue. Et ce criminologue enseignait à l'université du Maryland la criminologie et notamment le profiling, le profilage comportemental. Et du coup, il m'a dit « Viens en immersion, ton histoire est dingue, je suis sûre que tu as quelque chose à faire pour aider dans ta carrière. » Et bon, très bien. Donc je vais en immersion à l'université du Maryland et là, vraiment, je me trouve très douée en criminologie et je décide en fait de poursuivre le parcours parce qu'il peut correspondre au master en France en criminologie. Et je me rends compte à l'université du Maryland que c'est le vivier du FBI. Et donc on me dit, mais si tu veux être profiler, en fait, il faut absolument intégrer en tant qu'agent spécial au FBI. Donc à ce moment-là, effectivement, je demande ma naturalisation, parce que bon, ça prend du temps.
1: Bah oui, c'est mieux. Je pense qu'il faut être naturalisé pour entrer au FBI,
0: c'est
1: non ?
0: Obligatoire.
1: Oui, voilà,
0: c'est obligatoire. Et en fait, du coup, je décide de poursuivre en parallèle un doctorat en psychologie parce que j'étais tellement fascinée par tout ça que du coup, je me rends compte que j'excelle quand même. Donc, je passe les tests. Il faut savoir que si vous ratez les tests au FBI, vous ne pourrez plus jamais faire carrière de votre vie. Donc, il vaut mieux pas les rater. Et vous avez donc une flopée de tests assez complexes.
1: Du genre, en fait, par exemple, d'intégrer. Juste du genre, par curiosité, voir si c'est comme dans les films.
0: Ah ben, alors du genre, oui, il y a les tests classiques, c'est-à-dire de logique, etc., tous les tests écrits qu'on peut retrouver. Il y a le polygraphe, donc le détecteur de mensonges, pour savoir si vous

0: vous êtes un bon menteur. Et il y a aussi toute la partie psychologique, c'est effectivement, est-ce que émotionnellement vous êtes assez stable pour pouvoir subir un certain nombre de pression, de tension, et il y a toute l'endurance physique aussi qui est quand même pas facile parce que c'est un entraînement limite militaire.
1: Ah ouais, et pourquoi l'aspect endurance physique? Parce que c'est un esprit sain dans un corps sain?
0: Ouais, enfin c'est plutôt en fait vous êtes agent spécial quand vous démarrez, donc en fait vous êtes sur le terrain.
1: Ah oui, d'accord.
0: Ouais.
1: Ah oui.
0: Au tout début vous êtes sur le terrain parce que c'est ce que j'expliquais, vous intégrez la FBI Academy, ça veut dire qu'en fait vous passez 450 heures en formation continue parce que profiler c'est un métier que vous pouvez intégrer uniquement après avoir fait du terrain. Ce qui veut dire que
1: vous êtes obligé ouais. de faire de l'enquête avant.
0: Absolument.
1: Ah oui. Oui, donc effectivement, c'est un parcours du combattant.
0: Exactement, c'est un parcours du combattant. Bon, après, on voit plein d'affaires diverses et variées, mais ce qui m'a permis d'intégrer une unité comportementale qui n'existe pas en France, on commence à avoir des profilers chez les gendarmes, mais là-bas, il y a une unité quand même très développée qui, du coup, à un certain moment, peut recruter des profilers pour être sur les affaires que vous connaissez dans les films Cold Case ou, en tout cas, sur des affaires de serial killer, grand banditisme, narcotrafiquant, etc.
1: Vous avez eu affaire à ces gens-là?
0: Oui.
1: C'est quoi votre affaire la plus dingue?
0: Il y en a eu plusieurs, mais il y a quand même des affaires qui marquent plus que d'autres, hein, notamment des affaires de serial killer, de jeunes femmes. C'est toujours difficile de voir des jeunes femmes en représentation publique, c'est-à-dire que c'est des serial killers qui avaient des signatures particulières. Là, en l'occurrence, sur une affaire en particulier, justement, le fait de démembrer les victimes, de faire toute une scénographie avec ça, c'est quand même macabre. Et puis des meurtres sectaires, mais d'enfants, ça c'est quand même très très dur. Alors à l'époque, j'étais pas encore maman, mais c'est quelque chose quand même qui touche particulièrement. Comprendre comment quelqu'un qui n'est pas forcément psychopathe ou sociopathe, contrairement à ce qu'on peut penser, c'est souvent des personnes ordinaires malheureusement qui vont faire des choses horrible en fait, et quand on comprend un peu le mobile, parce que évidemment il faut falloir que c'est aussi le job du profiler de comprendre le mobile de la personne, la victimologie va nous dire beaucoup de choses.
1: Choura, comment on se protège de ça?
0: Alors justement là-dessus, honnêtement, on est quand même bien accompagné, je trouve. Moi je me raccrochais en tout cas toujours à un souvenir positif, à quelque chose avant d'aller en mission, à quelque chose de vraiment positif, donc de la visualisation, la prise de hauteur par rapport au dossier. Parce que
1: du lieu sûr, par exemple, vous installiez votre lieu sûr?
0: Absolument, d'avoir un lieu sûr, et puis essayer de... Alors évidemment, on était suivi au niveau psychologique, parce que c'est très important de ne pas basculer non plus. Mais de pouvoir prendre de la hauteur avec aussi des pratiques de méditation sportive aussi, qui nous permettaient de nous évader. Donc on était un petit peu dans des cellules de décompression.
1: Ah oui, des cellules de décompression, parce que le lieu sûr, je veux bien, mais quand on a affaire à un serial killer qui démembre ses victimes et qui les dispose d'une certaine manière, peut-être que le lieu sûr, il ne suffit pas, non?
0: Oui, c'est vrai. Le lieu sûr ne suffit pas. Alors, pour être tout à fait sincère avec mon vécu et mon rapport à la mort et de ce que j'ai pu vivre enfant, on développe des capacités. Et en tout cas, je me suis trouvé cette capacité de bonne régulation émotionnelle, de calmer mon esprit assez facilement. C'est des dispositifs, en tout cas temporaires. Dès qu'on a un fort impact émotionnel, eh bien, on va être en cellule un peu de décompression. On va avoir l'obligation d'être suivi au niveau psychologique. Et on a aussi, bien sûr, les collègues sur qui compter aussi pour nous aider. Mais en tout cas, pour pas que ça se transforme en trauma En trauma profond.
1: Oui, et en syndrome post-traumatique surtout. Oui. Choura, restez avec nous sur l'antenne d'Europe 1, s'il vous plaît. On va poursuivre notre entretien dans quelques instants. Ça va être l'heure des informations. Donc la libre antenne revient dans un instant. 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
1: 23h au carillon d'Europe 1, on retrouve Maël Hassani pour le Flash Info. Bonsoir Maël.
5: Bonsoir Valérie, bonsoir à tous. Météo France prévient aujourd'hui la canicule qui débute pourrait être d'une durée et d'une sévérité identique à celle d'août 2003. 41 millions de Français seront concernés demain par une vigilance orange, 60 départements au total. Et les premières alertes rouges risquent d'être déclenchées dès dimanche. Une cellule interministérielle de crise sera activée à partir de samedi matin par le Premier ministre. Face à cette vague de chaleur, des mesures sont prises localement par précaution. Près de 800 écoles aménagent leurs horaires, une centaine ferment complètement leurs portes. Les oraux du baccalauréat de 4000 candidats sont reportés de quelques jours dans les académies de Bordeaux, Lyon, Montpellier, Nantes et Poitiers. Plusieurs villes annoncent l'annulation des événements prévus dimanche à l'occasion de la fête de la musique. Mais aucune interdiction ne sera dictée au niveau national, assure le ministre de l'Intérieur. À Paris, la fête de la musique est maintenue à ce stade et un événement prévu sur la place de la République fait polémique. Un concert dit antiraciste organisé par la France Insoumise avec plusieurs personnalités ouvertement hostiles aux forces de l'ordre. La préfecture de police avait interdit ce rassemblement hier, mais la justice annule aujourd'hui cette interdiction. Un mort et plusieurs blessés, premier bilan fourni par la police britannique après une collision entre deux trains aujourd'hui. Les faits se sont produits à Bedford, à une centaine de kilomètres au nord de Londres. L'une des rames impliquées venait de Corby, l'autre de Nottingham, deux villes du centre de l'Angleterre. Les causes de l'accident restent inconnues pour le moment. L'ambassadeur d'Israël aux États-Unis promet de respecter le cessez le feu au Liban si le Hezbollah en fait autant. Une trêve annoncée cet après-midi après un spectaculaire regain de tension. Des frappes menées par l'armée israélienne en représailles à l'élimination de 4 soldats de Tsahal la nuit dernière. Au moins 47 morts selon les autorités libanaises. L'arrêt des combats au Liban fait partie des conditions fixées dans le protocole d'accord signé cette semaine par les États-Unis et l'Iran. Les deux belligérants devaient se retrouver en Suisse aujourd'hui pour entamer un cycle de 60 jours de pourparlers. Mais cette première réunion est reportée sine die. Il n'y a aucune urgence, relativise le porte-parole de la diplomatie iranienne. Emmanuel Macron refuse de mettre en place des centres de rétention en dehors des frontières de l'Union européenne. Un outil qui n'est ni efficace ni conforme à nos principes, selon le président de la République. Cette mesure fait partie du règlement retour, définitivement adopté cette semaine par les eurodéputés. L'un des principaux artisans de ce texte, le vice-président des Républicains François-Xavier Bellamy, accuse ce soir Emmanuel Macron d'organiser, je cite, sa propre impuissance face à l'immigration illégale. Quelques heures après son renvoi en procès pour viol par la justice française, le footballeur marocain Achraf Hakimi sera bel et bien titulaire tout à l'heure avec son équipe nationale pour affronter l'Écosse. Deuxième match des Lions de l'Atlas à la Coupe du Monde, coup d'envoi à minuit. Pour l'instant, le pays hôte, les États-Unis, est en train de mener 2-0 dans le temps additionnel contre l'Australie. Et plus tard dans la nuit, à 2h30, le Brésil affrontera Haïti. Vous écoutez Europe 1, il est 23h03 et on retrouve la libre antenne avec Valérie Darmon jusqu'à 1h.
1: Merci beaucoup Maël Hassani. Et donc, on vous retrouve, vous, pour les informations, à minuit.
5: Absolument.
1: À tout à l'heure.
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1: Et si vous nous rejoignez soigner maintenant sur Europe 1 dans la Libre Antenne. D'abord, merci d'être avec nous. N'hésitez pas à nous appeler au 01 80 20 39 21. Le numéro n'est pas surtaxé, il rentre dans votre forfait. N'hésitez pas à nous laisser votre numéro de téléphone pour que Nicolas vous rappelle. Vous pouvez nous écrire aussi à libreantenne@europe1.fr et vous pouvez nous laisser des messages sur la page Facebook de l'émission ou par SMS au 7 39 21 précédé du mot nuit, 75 centimes plus coût du SMS. Choura, je vous retrouve. On était en train d'échanger depuis le début de l'émission avec vous et c'est passionnant. Vous êtes une ancienne profileuse pendant 10 ans hein, quand même, au FBI. Et vous nous racontiez ce parcours incroyable. D'abord, vous perdez vos parents au Yémen, donc vous êtes orpheline. Oui. Vous avez un grand frère, par chance, qui est en France. Donc, il vous prend sous son aile. Et puis, finalement, vous partez aux États-Unis pour vivre une expérience. Vous rencontrez un criminologue. Vous décidez de faire de la criminologie et puis de la psychologie. Et puis, vous rentrez dans l'académie du FBI et vous devenez profileuse, comme dans les films.
0: C'est ça.
1: Hein, voilà. On était en train de parler aussi du syndrome post-traumatique parce que vous nous avez dit en deux mots les histoires atroces que vous avez donc vécues et pas qu'une hein, pendant 10 ans. Est-ce que vous travaillez seul comme profiler avec le FBI ou vous êtes plusieurs sur les affaires? Comment ça marche?
0: Alors en fait, en règle générale, on est seul, mais en équipe pluridisciplinaire, c'est-à-dire avec les enquêteurs scientifiques, les enquêteurs tout court hein, de la police. Alors, on demande hein, des avis des fois à des collègues de travail parce qu'on est toujours, c'est toujours compliqué. On a beaucoup d'affaires, il y a 150 affaires par mois, 10 dossiers médiatisés. Il y a quand même une logique aussi de productivité, donc c'est pas facile. Donc ça prend du temps de devoir profiler. Donc on va effectivement être un peu seul avec l'équipe pluridisciplinaire une fois qu'on a obtenu toutes les informations. Et puis pourquoi pas avoir un avis avec un superviseur. Par la suite, mais c'est pas comme dans comme dans l'esprit criminel.
1: Alors justement, j'allais vous poser la question, est-ce qu'ils sont fidèles à la réalité?
0: Alors pas tout à fait, en fait. Il y a des choses qui sont vraies, il y a des choses qui sont moins vraies, c'est-à-dire, évidemment, on ne conclut pas en un épisode d'une heure en disant « Ah, on va retrouver ». Par contre, là où effectivement, dans la manière dont les affaires qui sont retrouvées, etc., c'est vrai que c'est des affaires qui ressemblent beaucoup à ce qu'on a pu vivre hein, en termes de serial killer. C'est vraiment des affaires très, très réalistes. Par contre, on n'est pas en équipe comme là, en fait.
1: Vous êtes tout seul, quasiment, mais ouais, par contre en staff, quasiment. Comme à l'hôpital, en fait.
0: Hein,
1: c'est ça, voilà.
0: C'est ça,
1: ouais.
0: Exactement.
1: Est-ce que vous avez peur de vous tromper?
0: Alors oui, et puis ça m'est arrivé, donc effectivement, on a la fatigue, un certain nombre de choses. C'est pour ça qu'on dit toujours qu'il est important de se profiler soi-même avant de profiler les autres, parce que toujours la question du biais, de pas regarder à travers ses propres filtres, parce que parfois il y a des signaux de personnes qu'on peut interroger qui peuvent être complètement faux. Parce que en fait, on s'est précipité, on a envie de conclure vite, mais ça c'est le cerveau humain. Et oui, on commet parfois des erreurs, donc c'est pour ça que c'est important de prendre le temps.
1: Quand vous dites se profiler avant tout, c'est comme quand un psy, par exemple, ou un thérapeute va forcément faire une thérapie, hein, de toute façon. On ne peut pas ne pas cocher la case de la thérapie quand on a un cabinet.
0: Et absolument, c'est exactement ça. C'est-à-dire qu'on ne peut pas, en fait, aujourd'hui, je dirais que c'est même le point le plus important. La grande majorité, en fait, des formations en profilage, elles parlent de comment lire l'autre. Alors que moi, ce que j'ai appris véritablement du métier de profiler, c'est qu'on est avant tout un observateur. Mais il faut qu'on puisse cartographier nos propres déclencheurs. Pour ça, il faut qu'on puisse voir la manière dont on se comporte. Sinon, c'est compliqué de profiler les autres. Donc effectivement, il faut d'abord faire tout un travail introspectif, bien comprendre qui l'on est, ce qui peut nous agacer, ce qui peut nous alerter, voilà, parce qu'on peut avoir un rapport aussi au manipulateur, par exemple, et regarder un peu ces zones aveugles, vous savez, les angles morts.
1: Ben oui, bien sûr, qu'on a tous.
0: Du coup, ça, c'est vraiment en fait ce que l'on fait au départ. Et très souvent, on va prendre de la hauteur sur qu'est-ce qui relève du fait, qu'est-ce qui relève de l'interprétation, parce qu'on est beaucoup dans le ressenti aussi. lorsqu'on l'observe. Donc un profiler, il n'est pas neutre émotionnellement non plus. Donc c'est important aussi de pouvoir se dire, ok, dans mes besoins primaires, le besoin d'être connue, d'être compétente, de plaire, etc. Est-ce que justement, ça ne vient pas impacter mon regard ? Donc on va entraîner, en fait, entraîner avant chaque observation. On va faire un peu un check-up rapide de son état interne. Qu'est-ce qui est actif en moi en ce moment ? Est-ce que je suis fatiguée en surcharge, blessée par une situation, en attente affective non comblée ? Enfin, véritablement, on va se poser ces questions-là. Parce que le piège de l'expertise, c'est plus on monte en compétences, plus le piège est sophistiqué. Donc, il faut faire attention aussi à l'intuition.
1: Ah, oui, c'est ça.
0: Oui,
1: et à la toute-puissance aussi, peut-être. Plus on a résolu peut-être d'affaires et plus on est un peu dans une zone de confort. Et donc, finalement, on commence par avoir peut-être un petit peu trop haute opinion de soi, même si elle est justifiée, et ça peut-être créer un biais, en fait. Donc là, ce que vous nous expliquez, c'est qu'il faut échapper au miroir.
0: C'est ça, exactement.
1: Et au bout de combien d'années on arrive à échapper au miroir ? Parce que ça, c'est le travail d'une vie, quasiment.
0: C'est le travail d'une vie. Alors, c'est vrai. C'est pas facile, parce que, de toute façon, on reste humain. Évidemment, on fait au mieux. Moi, je dirais qu'en fait, le miroir, finalement, c'est cette opération inconsciente, en fait, hein, qu'on va avoir avec ses propres logiques internes. Et on va tester quand même un petit peu comment on se projette, comment on projette, en fait, vis-à-vis de l'autre. Donc, je dirais que on n'est jamais sûr à 100%. Ça prend beaucoup d'années. Et je pense que finalement, on ne s'en exonère jamais vraiment. Mais ça demande de la discipline. Mais vraiment. Ça veut dire qu'à chaque lecture importante de quelqu'un, c'est qu'est-ce que je projette, qu'est-ce que je vois vraiment. Je dois séparer la lecture de l'observation factuelle, la recherche active de la différence. Je dois regarder un petit peu comment je fais quelques diagnostics, on va dire, à la fois le mien, à la fois de l'autre. C'est vraiment de la discipline.
1: C'est quoi le plus dur, en fait, dans ce métier de profiler ?
0: Alors, il y a beaucoup de choses, qui sont difficiles. Mais le plus dur, c'est, pour ma part en tout cas, je dirais, c'est que on est face quand même à l'horreur, tous les jours.
1: Ouais, de l'espace humain.
0: Ouais, c'est exactement. Je pense que c'est, loin de toute la romance autour du métier. C'est voir aussi, pouvoir rien dire aussi, parce qu'en fait, il y a aussi ce côté social, hein, où effectivement, avoir une famille, en France, ça paraît normal pour des policiers, des gendarmes, etc. C'est beaucoup plus difficile pour des profilers. Et quand vous êtes sur des dossiers sensibles, notamment des choses qui peuvent vous toucher, hein, personnellement, c'est jamais simple, en fait, de prendre de la hauteur. Et puis, il faut y retourner. C'est-à-dire, il faut toujours être au top de quel est mon enjeu à chaque fois. Il faut que j'arrive à au moins accompagner les enquêteurs pour résoudre cette enquête. Donc, on doit être au top souvent de notre forme. Donc, ce n'est pas facile de garder le métier à sa place. Il y a la question identitaire aussi, hein, parce qu'il y a une absorption identitaire.
1: C'est-à-dire ?
0: C'est-à-dire qu'en fait, ça peut abîmer aussi... notre propre identité. Enfin, en tout cas, moi, c'est avec le recul, hein, je vous dis ça. Mais ce que je veux dire, c'est qu'en fait, on est dans un rôle en permanence, quand même. Dans ce métier, le bon profiler, quand il rentre chez lui, normalement, il doit prendre de la hauteur et pas profiler ses proches.
1: Alors, c'était ma question. Est-ce que vous avez tendance à profiler vos proches, quoi qu'il arrive ? Parce que forcément, c'est une déformation professionnelle. Quand vous avez rencontré votre époux, puisque vous nous avez parlé d'enfants, j'imagine que vous êtes mariée, forcément, on a envie de le passer au crible. C'est des outils dont on dispose, donc pourquoi pas ?
0: Oui, c'est vrai que c'est pas facile, parce que j'essaye de pas le faire, mais c'est tellement difficile. En fait, en règle générale, on peut pas s'empêcher complètement de voir des choses, en particulier chez les enfants. Mais c'est vrai que chez son conjoint aussi. Donc, c'est important. Enfin, j'essaye, hein, au niveau éthique, de pas trop en faire. Mais des fois, c'est vrai que je sais des choses, mais je vais pas forcément les dire. Donc,
1: Et en général, ça se révèle vrai, ce que vous pressentez ou ce que vous lisez, parce que vous lisez comme dans des livres, hein, vous lisez les gens finalement. Ça se révèle vrai, ça doit être compliqué pour votre compagnon, non ?
0: Ouais, c'est pas facile, on s'habitue, j'ai envie de dire. Mais oui, c'est pas facile parce qu'au début, c'est vrai que je le faisais vraiment de façon très authentique et très spontanée en me disant oui, là, tu me mens. Enfin, c'est assez drôle en fait d'ailleurs. Ou à ma fille hein, d'ailleurs, où elle me dit mais maman, t'es parano. C'est marrant. Mais c'est pas facile. Alors après, j'ai appris à prendre de la hauteur par rapport à tout ça. Mais ça demande la même rigueur éthique qu'un profiler en mandat professionnel. C'est-à-dire que. On n'a pas été missionné. Alors, j'ai pas été missionné par mon conjoint ou par ma vie.
1: Quand même.
0: Donc, j'ai pas de cadre. Oui. Ouais, c'est ça. Donc, du coup, j'essaye quand même de. Voilà.
1: Et Choura, la vérité sort de la bouche des enfants, alors, et surtout avec le métier que vous avez fait aux États-Unis, avec ce que vous avez vu, qu'on peut même pas imaginer. Est-ce que vous êtes paranoïaque?
0: Enfin, franchement, je le dis totalement.
1: Totalement. Totalement. Elle a raison, votre fille.
0: Elle a totalement raison, parce que j'ai une. Enfin, j'ai une hypervigilance que d'autres parents peut-être n'ont pas. Et puis ça s'explique aussi parce que quand on a vu tellement de choses liées aux enfants, il y a des choses pour moi. Oui, je vais être plus protectrice vis-à-vis de ma fille, en particulier, c'est certain.
1: Quel souvenir vous gardez de ces 10 ans passés au FBI ? Quel enseignement, surtout plus que le souvenir, c'est quel enseignement vous tirez de ces 10 ans passés au FBI ?
0: Ben beaucoup de choses, parce que mine de rien, on apprend beaucoup de choses en tant que profiler. Donc, en tout cas, moi, j'ai appris je sais pas ce que je pourrais vous dire, parce qu'il y a tellement de choses que j'en garde, des très bons souvenirs, hein, malgré tout. Hein, déjà, première chose, le premier enseignement que j'ai appris, c'est que les gens ne sont presque jamais ce qu'on croit. Dans les deux sens.
1: C'est-à-dire tout le monde porte des costumes.
0: Presque toujours.
1: Ouais, tout le monde porte des costumes. Oui, ça c'est certain. C'est de la protection aussi, hein.
0: C'est de la protection aussi. Que la plupart des conflits aussi, c'est pas toujours le sujet. Moi, il y a un truc sur la souffrance aussi. C'est-à-dire la souffrance la plus dure à voir, c'est pas toujours les personnes qui craquent visiblement, quoi. Donc j'ai appris plein de choses. Sur la parole aussi arrive en dernier. Il y a une chose aussi qui m'a marquée, c'est ça. C'est souvent, c'est le corps qui va parler
1: en premier.
0: Avant tout.
1: Oui, c'est comme en EMDR. Oui. Moi, je suis praticienne EMDR à la ville et c'est vraiment. Et c'est effectivement ça qu'on remarque tout le temps. C'est toujours le corps qui nous signale souvent les gros traumatismes.
0: Complètement. Complètement. Et puis, il y a quelque chose aussi, c'est que. Mine de rien, on sort pas indemne de ce type d'expérience parce que des fois on me demande mais est-ce que tu continues à faire des cauchemars, etc. Et ben oui, on continue à être réveillé la nuit parce que la lecture du danger, etc. elle est toujours là. Donc c'est franchement, j'en garde des très bons souvenirs, c'est-à-dire dans le fait qu'il y a une utilité vraiment à accompagner. Ce que je disais avant, je travaillais. Pour les vivants, enfin je travaillais plutôt pour les morts, pardon. Mm-hmm. Et puis aujourd'hui je travaille plutôt pour les vivants, donc je fais un métier vivant pour les vivants. Et je trouve que c'est important parce que c'est la plus belle des choses que j'ai pu faire. Alors quand j'ai pu résoudre, évidemment, parce qu'on est toujours frustré quand on n'arrive pas à résoudre un crime, mais quand on a contribué, anticipé, réussi à éviter des crimes, on est tellement... tellement heureux, quoi. Donc,
1: vous savez combien vous avez résolu d'affaires à peu près ou pas en 10 ans?
0: En 10 ans, ouais, à peu près. Plus d'une centaine. Hein.
1: Ah oui, donc l'utilité, elle est nette, elle est précise.
0: Oui.
1: Elle est chiffrée, même. Hein.
0: Oui, oui, plus d'une centaine, oui, oui.
1: Ouais.
0: Et en fait, j'ai profilé au moins plus de 1000 personnes en 10 ans. Donc c'est vrai que c'est assez impressionnant.
1: Avec une pensée quand même pour vos parents qui sont morts assassinés?
0: Oui,
1: à chaque fois, c'est un peu comme un hommage que vous leur rendez quand vous faites ce métier et que vous sauvez justement les opprimés, les victimes, etc.
0: C'est vrai, c'est un hommage à mes parents. Moi, je l'ai compris beaucoup plus tard, hein, finalement. C'est ce que je disais la dernière fois. On est appelé parfois à une mission et effectivement, je pense que il y a y a quelque chose en tout cas qui est de ce ressort-là, et puis aussi de comprendre les mécanismes de ce qui amène à tout ça, pourquoi, alors évidemment on comprend jamais hein, le pourquoi, mais pourquoi on peut arriver à un tel crime barbare, qu'est-ce qui motive tout ça, et c'est vrai qu'en quelque sorte, c'est ce qu'on me dit toujours, est-ce que c'était une vengeance aussi, à travers une revanche, à travers ces victimes, je pense que oui, vraiment.
1: Mais la barbarie, elle s'explique forcément, c'est ça que vous êtes en train de nous dire ? Par des histoires passées, par du transgénérationnel, par tout ça,
0: oui.
1: Par l'épigénétique.
0: Oui, elle s'explique, c'est vrai que l'épigénétique, ça commence en tout cas à être bien pris en compte. Il y a pour moi effectivement des terrains qui peuvent expliquer la barbarie. Alors, c'est un sujet difficile parce que finalement, c'est moralement, on va dire, compréhensible parce que c'est expliqué par des personnes qui vont vous dire qu'en fait, j'ai fait ça pour telle raison, une idéologie. Mais très souvent, il y a l'histoire, il y a l'enfance, il y a la pauvreté, l'humiliation, l'idéologie. Enfin, il y a plein de thématiques qui font qu'en fait, il y a des causes impersonnelles qui vont expliquer, en tout cas, certains actes. Mais je pense que oui, il y a du transgénérationnel, de l'épigénétique. Enfin, moi, j'y crois, en tout cas, profondément, dans les conditions qui peuvent être identifiées.
1: Est-ce que, vraiment c'est une question parce que je ne vous connais pas du tout, Choura, mais c'est passionnant ce que vous nous racontez. Est-ce que vous avez raconté tout cela dans un livre par exemple ? Parce qu'on a envie de savoir, nous, à quoi par exemple, nous lambda et auditeurs et auditrices d'Europe 1, bah, par exemple, à quoi il faut faire attention en premier quand on rencontre un inconnu ? Je pense à ça parce que nous on parle beaucoup d'amour hein, sur l'antenne d'Europe 1 et qu'on parle beaucoup de sites de rencontres. Alors à quoi on fait attention quand on trouve quelqu'un comme ça sur un site ?
0: Alors sur un site, alors ça c'est important parce que ça fait partie aussi d'une sensibilisation que je pourrais faire. Oui, dans le livre que j'ai écrit qui s'appelle Détecter les intentions.
1: Ah bah voilà, on le trouve où votre livre Détecter les intentions, parce que alors franchement c'est passionnant. Hein.
0: Alors Détecter les intentions, il est disponible sur Amazon. Du coup, c'est vraiment un manuel en fait qui va vous permettre de voir. Comment on se fait une première impression. Et d'ailleurs, ça, c'est aussi dans les relations. Donc, c'est destiné au grand public, dans les relations professionnelles, personnelles, et justement aussi dans les relations amoureuses, du coup, en particulier. Eh bien, on va faire beaucoup de choses. Et c'est toutes des techniques et des outils issus du profiling. Donc, c'est vrai que c'est intéressant.
1: Donc, Détecter les intentions, on le trouve sur Amazon, et c'est signé Choura. Oui. Comment vous vous appelez, Choura ?
0: Sayed.
1: Sayed. Donc, oui. S-A-Y-E-D.
0: Y-E-D, absolument.
1: Voilà, Choura Sayed, Détecter les intentions. Et on trouve le livre sur Amazon. Et donc, c'est un guide pour comprendre, en fait, le langage corporel, l'éthique de langage, comment on place ses pieds sous la table.
0: c'est ça.
1: Et tout ça dit quelque chose. Donc, en fait, on peut commencer à... C'est comme une cartographie, finalement, de l'être humain, des signaux qu'on ne connaît pas forcément.
0: Et quand on, surtout.
1: Ah bah oui, donc il est abordable, pédagogique.
0: Il est abordable,
1: c'est ça que vous voulez dire.
0: Il y a beaucoup, il y a beaucoup d'outils sur les questions à se poser, sur ce qu'il faut observer. Et en fait, il y a vraiment l'œil du profiler dedans. C'est les petits encadrés exercices. Et en fait, j'explique hein, d'abord comment on peut effectivement observer, dans quel contexte, etc. Mais derrière, comment l'appliquer quotidiennement, puisque la plupart des personnes me disent, les personnes qui l'ont lu, eh bien, il est actionnable immédiatement. Et ça, pour certains, ça a changé leur regard, leur façon de faire, et leur prise de hauteur aussi par rapport à certaines situations, pour ne pas être toujours d'émotionnel.
1: Ah bah ça, c'est important, hein, parce que c'est quoi l'amour ? C'est quand le cœur remet son pouvoir à la raison. Alors déjà dit comme ça, on n'a pas trop envie.
0: Exactement.
1: Mais c'est quand même mieux. Hein. L'important, c'est surtout de se convenir. Donc c'est une méthodologie, en fait, détecter les intentions.
0: C'est exactement ça. C'est une méthodologie, et c'est très important, parce qu'il y a beaucoup de livres sur la psychologie corporelle. Mmh. Moi, je ne vais pas avoir de schéma avec on lit les yeux, on lit...
1: Non, oui, comment je mets la mèche de cheveux, ou je penche la tête du côté droit ou du côté gauche quand je suis en mode séduction, ou des choses comme ça. Oui.
0: Exactement, non, on ne va pas avoir ça, ça va plus loin. Et ça s'applique vraiment à tous. Et donc, c'est intéressant de prendre de la hauteur toujours. Et les chapitres expliquent d'ailleurs un épisode aussi de ma vie dans une relation amoureuse. Donc, c'est intéressant de voir comment le profiler lui-même s'est fait piéger par ses propres mécanismes. Et donc, ça, voilà, il y a vraiment un ensemble de choses.
1: Vous voulez dire que vous êtes passé à côté de quelqu'un parce que vous avez appliqué la méthode et que vous êtes trompé ?
0: Alors oui, j'explique justement dans le livre justement l'histoire avec un pervers narcissique et comment un profiler finalement n'a pas détecté parce que l'émotionnel est présent.
1: Il est venu faire un filtre.
0: Exactement. Ouais. Et en fait, je parle, d'ailleurs il s'appelle le miroir, donc c'est assez drôle que vous en parliez tout à l'heure. Et c'est vrai que j'explique en fait les techniques qui m'ont fait réveiller en quelque sorte grâce au profilage. Et donc c'est intéressant parce que c'est issu des pratiques de profilage criminel, mais appliqué finalement à la vie
1: au quotidien. Au quotidien. Pourquoi vous avez quitté le FBI, Choura, par amour justement, pour venir élever votre fille en France, ou parce que c'était trop dur au bout de 10 ans?
0: Alors au bout de 10 ans, oui, ça devient dur, ce que j'ai dit, parce qu'en fait au départ on est quand même agent, donc en fait vous êtes blessé régulièrement en mission. Ça arrive en tout cas. Moi j'ai été grièvement blessée. Et du coup, l'envie aussi en tant que femme de construire sa famille, fonder une famille, parce que mine de rien, on se sent quand même isolée socialement, on a peur pour les amis qu'on peut avoir autour. J'avais pas forcément de famille, j'étais très loin quand même. Donc du coup, l'envie aussi de retourner auprès de mes proches, donc mon grand frère, mes neveux, etc. Et puis aussi mon conjoint et ma fille. Évidemment, parce que les mettre aussi en sécurité aussi par la suite. Et envie de voir autre chose, parce que finalement, je m'étais dit que j'aurais voulu pouvoir mettre à contribution mes compétences pour les entreprises, pour l'humain.
1: Oui, changer de registre, c'est un peu plus vacances, là, quand même, quand vous observez le couloir et la vitesse de marche dans le couloir. Hein.
0: C'est vrai, c'est vrai.
1: Il y a moins de danger, là, quand même, hein, Choura.
0: Il y a moins de danger. Et je ne voulais pas, parce que tout le monde me dit, oui, la facilité, effectivement, vous pouvez être enquêtrice privée, vous pouvez accompagner aussi, aujourd'hui, la police judiciaire, etc.
1: Oui, ouais, avec un CV comme celui-là, j'imagine que vous n'avez pas de mal à trouver du travail, vous.
0: C'est vrai. Mais en même temps, c'est parce que je souhaitais, aujourd'hui, je suis dans la transmission, véritablement, et puis l'accompagnement de l'humain d'une autre manière, mais de façon préventive, toujours. C'est vraiment ça mon envie du moment.
1: Quand vous dites la transmission, vous faites de la formation ?
0: Absolument. Du coup, j'ai lancé des ateliers et une formation autour du profilage. D'ailleurs, j'ouvre le calendrier prochainement.
1: Donnez-nous les informations là, pour les auditeurs. Les auditeurs, c'est important quand même. Oui, pour ceux qui sont intéressés, on vous écoute.
0: Absolument. Alors, Alors, on me retrouve sur Instagram pour la partie atelier et formation, mais également sur mon site internet www.chourasayed.com.
1: Bah écoutez, un grand merci de nous avoir expliqué tout ça ce soir sur l'antenne d'Europe 1. Et je peux vous dire qu'au 7 39 21 75 centimes plus coût du SMS, on a beaucoup d'auditeurs qui nous disent c'est hyper intéressant, j'apprends des choses, vraiment super témoignage et vraiment un grand merci à vous Choura. Donc je répète le titre de votre livre, Détecter les intentions, on le trouve sur Amazon, Choura Sayed. Et moi, je peux vous le dire, je vais me le procurer parce que je trouve ça passionnant, parce que c'est de la psychologie aussi. Donc,
0: c'est vrai.
1: Aussi, et donc forcément, c'est un plus. Merci beaucoup. Je vous souhaite évidemment le meilleur. Évidemment,
0: c'est
1: le meilleur.
0: Adorable, merci.
1: Donc, à vous et évidemment à votre petite fille et à votre compagnon et à votre famille.
0: C'est gentil.
1: Voilà. À bientôt, Choura.
0: À bientôt.
1: Au revoir.
0: Au plaisir. Au revoir.

0: Qu'est-ce que ça fait du bien de réécouter Murrayhead, Say and So, Joe Please. C'est ce soir dans votre Libre Antenne sur Europe 1.
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0: 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Bonsoir Jess.
2: Bonsoir Valérie.
0: Merci d'être avec nous pour nous parler de quoi sur l'antenne justement d'Europe 1.
2: D'abord c'est moi qui vous remercie de m'accueillir.
0: Avec plaisir, avec plaisir.
2: Et vous savez, en fait, je vous écoute, j'allais dire de manière aléatoire, pas forcément systématiquement, justement le plaisir de la découverte, de prendre parfois des conversations comme ça.
0: Oui, à la volée.
2: Qui sont surprenantes. Voilà, à la volée, exactement. Oui. Et parfois, il se passe des choses, on se dit, tiens, ça me donnerait envie d'appeler, ça me donnerait envie de réagir. Puis, le temps passe, et ce soir, j'ai pas spécialement envie de vous parler de quelque chose en particulier.
0: Oui.
2: Mais, je suis dans une période de, je dirais pas de remise en cause parce que presque le mot est péjoratif. En fait, je me rassemble pour faire un jeu de mots pour me ressembler.
0: C'est-à-dire mais c'est que... magnifique. Alors là, attendez, on va le noter. On se rassemble pour se ressembler. Vous savez que moi, j'adore les formules, surtout quand elles ont du sens, évidemment. Eh ben, je trouve ça magnifique. Se rassembler pour se ressembler.
2: Et justement, chère Valérie, c'est pour ça que je vous appelle. Parce que vous donnez envie. Vous êtes quelqu'un qui... vous respirez ce que vous dites. C'est-à-dire que quand
0: c'est
2: vous
0: gentil.
2: Parlez...
0: Oui.
2: Non, c'est pas gentil, c'est la spontanéité. Et quand vous parlez, vous, ce que vous dites, on voit que ça vient de loin, ça vient de profond. C'est-à-dire que ça vient d'une connaissance qui repose donc sur beaucoup de culture, mais surtout l'intériorité, le vécu. Et c'est ça qui fait qu'on a envie de vous parler, vous voyez ?
0: Bah écoutez, c'est une analyse en tout cas qui me paraît juste et authentique parce que c'est effectivement comme ça que j'envisage mon métier. Donc si c'est ce que j'arrive à transmettre aux auditeurs et aux auditrices d'Europe 1, alors évidemment je tiens ma promesse vis-à-vis de moi-même et vis-à-vis de vous tous. Et ça c'est quand même le plus important.
2: Voilà un contrat bien rempli.
0: Donc merci de ces mots. Hein, qui sont très touchants. Vous avez quel âge, Jess ? Je ne vous ai pas demandé.
2: Vous savez, je suis comme les coquettes. Je n'aime pas dire mon âge.
0: Vous nous donnez une tranche, juste pour avoir une idée du vécu.
2: Alors après, dire, vous savez, oui. je vais vous dire quelque chose, parce que j'ai fait beaucoup de choses dans ma vie. En fait, je suis quelqu'un, c'est l'image qui me vient, vous voyez, c'est spontané l'image, comme une planète qui tourne autour d'un point, comme un électron pour mieux dire, qui tourne autour d'un centre, c'est-à-dire je reste à la périphérie des choses, parfois je vais dans l'essentiel, mais je me retire, c'est un peu mon histoire de vie. Et donc j'ai fait de la radio quand j'étais jeune, et j'ai fait même un peu de cinéma, enfin de travail devant la caméra, et j'ai pris conscience d'une chose, c'est que la vérité de naître, c'est pas l'âge de l'état civil, mais c'est l'âge que les gens nous donnent. Parce qu'en fait, ils vont projeter sur nous notre réalité comme un miroir involontaire. Et donc, dans ces conditions, je suis quelqu'un qui fait 50 ans. Et on va dire que j'ai franchi allègrement le cap de la cinquantaine.
0: D'accord. Bon, voilà. C'était juste pour situer à peu près l'expérience de vie. Bon, on voit bien dans vos propos, dans les mots que vous employez, qu'il y a du vécu là aussi, hein, évidemment. Mais vous avez fait quelle radio quand vous étiez jeune ? Bon, là, évidemment, c'est la curiosité hein, qui parle.
2: À la base, moi, je suis de la génération
0: des radios libres.
2: Radios anonymes.
0: Ben
2: voilà,
0: oui, des radios libres comme moi. Et oui, c'est pour ça que je vous pose la question.
2: Je ne savais pas que vous veniez des radios libres. Je ne savais pas.
0: Ah oui, j'ai commencé sur les radios libres. J'en parlais chez Pascal Praud il y a quelques mois. J'étais invitée par Pascal. Oui. Alors, dites-moi, on va faire une petite parenthèse radio, allez, parce que ça nous fait du bien de valoriser ce média qu'on aime tant. Alors, sur quelle radio vous étiez, dans quelle région, quand vous avez démarré les radios? Vous étiez aux alentours de 82, 83, quelque chose comme ça.
2: C'est ça, très exactement ça, 82, 83. Et j'ai commencé, j'étais un gamin. Et c'est drôle, vous voyez, parce que tout est symbolique, c'est pas vous que je vais le dire, tout fait sens. Et quand j'ai commencé la radio, c'est un peu comme une mutation presque pubertaire. C'est-à-dire que j'étais un adolescent et j'avais la passion de me dire, j'étais passionné par la radio, justement ce média de la voix. Et je me suis retrouvé donc dans des radios pas du tout connues, qui ont disparu ensuite. Et de fil en aiguille, j'ai fait beaucoup de rencontres, toute ma vie est jalonnée de rencontres. Et je me suis retrouvé, j'ai été même assistant dans une très grande radio. Ça a été un moment cardinal, radio du service public, pour pas la nommer. Mm-hmm. Et à partir de là, c'est que je m'interdis un peu de donner des noms. Mais j'ai fricoté, on va dire, à l'époque de la grandeur de cette radio qui est respectable, parce qu'après on est passé à autre chose. Les fondateurs, Jean-François Bizot, ça vous parle?
0: Bien sûr.
2: C'était Radio Nova de l'époque, mm-hmm. voilà. Mm-hmm. Qui était en fait une radio, un mélange d'audace musicale
0: d'avant-gardisme aussi. Il y avait une vraie couleur d'antenne. Il y a toujours d'ailleurs sur Nova.
2: Absolument, bien sûr, elle n'a pas perdu son identité. Et même, vous voyez, il y a beaucoup de gens qui sont nés sur Radio Nova, qui sont partis dans d'autres médias ou sur des théâtres, avec des styles différents, et c'est ça qui fait la richesse du vivier, en fait. Vous voyez, moi j'ai l'habitude de dire... Qu'est-ce que c'est qu'avoir du talent dans ces métiers-là? Ce n'est pas son talent propre, mais c'est celui d'en donner aux autres, de découvrir le talent des autres.
0: Oui, de valoriser ses interlocuteurs aussi, dans ce qu'ils ont
2: Absolument.
0: Valorisable, hein, aussi.
2: Bien sûr,
0: voilà, c'est ça, c'est pas de la flagornerie.
2: Voilà, et parfois même, vous voyez, c'est drôle, j'avais pas prévu de parler de ça, parce que là, vous touchez un point sensible qui me met... non pas dans une empathie au sens du dictionnaire, mais dans une sympathie totale pour vous, ce que je viens de dire sur vous. C'est-à-dire que moi, quand je faisais de la radio, donc j'ai commencé radio musicale, on pourrait appeler ça pouce-disque, et puis, de fil en aiguille, je me suis retrouvé à faire des interviews, et j'avais peaufiné un art personnel de l'interview qui était basé sur l'écoute. En fait, ma technique, elle était simple. Un canevas avec un début, un milieu, une fin. Surtout un début. Et une fin pour minuter. Et après, c'était basé sur l'écoute. J'ai eu cette chance d'interviewer des gens du cinéma, des réalisateurs, et notamment des réalisatrices. Ça, c'est mon histoire individuelle. Et je rebondissais sur ce qu'elles disaient. Et en fait, je les surprenais. Vous voyez, c'est pas vous que je vais le dire. Le propre d'un
0: interviewer.
2: Professionnel.
0: Ouais.
2: Voilà.
0: C'est d'écouter son interlocuteur.
2: Voilà, et le professionnel qui parle est souvent en promotion, donc il a un plan, en quelque sorte, un canevas. Et en fait, je vais le surprendre. Et donc, il va se découvrir. On pourrait presque dire, pour faire de la psychologie un peu pour les nuls, que je vais contre ces systèmes de défense et il va se révéler. Mmh. Vous voyez ? Mmh. Et c'est ce que vous faites avec les gens qui vous parlent, quel que soit leur style, ils se révèlent. Et je trouve ça, voilà, c'est ça qui me donne l'envie de vous écouter, de vous entendre.
0: Alors, quelles sont les interviews qui vous ont marqué, puisque vous avez eu la chance d'interviewer des réalisateurs et des réalisatrices?
2: Ben là, c'est un peu mon péché mignon, c'est-à-dire que comme j'étais relativement libre, j'allais vers les gens qui m'intéressaient. Et à cette époque-là, j'étais passionné par le cinéma. Pas forcément extrême, j'appellerais ça un cinéma radical. Et c'était une époque aussi, il y avait beaucoup de femmes cinéastes, aujourd'hui controversées, mais c'est pas mon sujet. Je pense à Catherine Breillat, par exemple.
0: Ah oui.
2: Voilà, et je l'avais interviewée 3 fois. Et ma fierté, c'était d'avoir poussé, en fait, le côté initiatique, entre guillemets, sans faire des grosses phrases, de son cinéma et de l'art, en fait. Après, dans un autre style, mais je l'ai pas interviewé beaucoup, parce qu'après j'ai arrêté, c'était Gaspard Noé.
0: Oui, oui.
2: Irréversible à l'époque. Parce que ce qui m'intéressait chez lui, je comprends qu'on puisse détester, ne pas aimer, mais c'est justement la provocation. Mm-hmm. Et sans le faire exprès, je suis en train de donner même ma notion, ma conception de l'art. Provocare, en latin, ça veut dire provoquer une réaction.
0: Oui.
2: Et donc, je veux dire, c'est, pour moi, l'art... c'est un peu grave hein, ce que je vais dire, mais l'art ne doit pas être censuré dans certaines conditions, bien sûr. Hein, parce que l'art, c'est l'art, justement. Ce n'est pas du commerce.
0: Mais à l'époque, après, à l'époque, on était beaucoup plus libre aussi. Hein. Plus libre de pousser les murs, plus libre de dire, plus libre de tout. Bon, même si nous, on a la chance d'être sur une radio libre, mais c'était une autre époque aussi. On pouvait être justement plus audacieux, aller vers des choses plus de niche aussi, tendre le micro de manière un peu plus comment dire, presque désordonnée, j'ai envie de dire. Moi, mon émission de référence de l'époque, c'était Michel Pollack avec Droit de réponse, par exemple.
2: Ah, bien sûr, j'adorais.
0: Voilà, donc on se permettait.
2: J'ai presque envie de dire, pardonnez-moi, on se permettait de ne pas se permettre. C'est-à-dire qu'on était dans un élan de la passion et on se fichait justement de l'image qu'on pouvait donner. À commencer par Pollack lui-même d'ailleurs, je pense.
0: Mais oui, on était moins dans le regard des autres, on était plus dans l'information, plus dans la découverte aussi des univers. J'ai l'impression qu'il y avait moins de jugement, il y avait moins d'interdits, c'était une évidence aussi.
2: On pouvait déborder de toutes parts sans être
0: moins
2: accusé de...
0: Moins formaté, oui.
2: Exactement.
0: Alors, Jess, ensuite, donc radio, et après vous vivez comment, vous faites quoi? Parce qu'on voit que vous avez mille vies, hein, donc c'est comme aurait dit Isabelle Morizet sur l'antenne, on n'a pas qu'une vie dans la vie, j'adore cette formule. C'est tellement ça, quand on s'autorise à vivre des vies multiples aussi. Hein.
2: Mais vous savez, moi je vais dire... parce que je prends ça comme un compliment, et donc voilà, ça me touche. Vous voyez, même l'émotion, je ne la joue pas, je l'encaisse, vous voyez, je n'hésite pas, mais paf, je me prends une émotion. Parce que ce que je vais vous dire, je ne veux pas faire mon intellectuel en disant que la vie est tragique, au sens du théâtre grec. C'est-à-dire que la tragédie de la vie, c'est de... Voilà, c'est bon, on va tous mal finir, on traverse des maladies, des déceptions, des trahisons, et puis on survit à ça. Et c'est là l'essentiel, je n'aime pas les mots réducteurs et pathologisants, mais de fait, on pourrait me qualifier de neuroatypique. C'est-à-dire que, en fait, à la base, j'ai fait ma fac de droit, enfin j'ai fait ma radio. À 18 ans, je passe le bac. Et je suis pris à un dilemme. On me propose dans une radio qui est devenue une radio qui fait partie aujourd'hui du groupe des indépendants, c'est-à-dire les radios locales qui ont pris de l'ampleur. Il y en a peut-être une centaine en France, je ne sais pas. Et qui sont des groupes, en fait. Et on m'avait proposé d'être journaliste sportif. Et moi, à cette époque-là, je m'étais dit... J'avais la passion vous voyez, mais c'est inhérent tout ça, ce sont comme des poupées gigognes, en fait. C'est-à-dire, je ne suis pas démultiplié ou j'additionne pas des choses, ce sont des couches successives de ma personnalité, je dirais, ordonnées selon un axe qui est l'axe de mon cœur, de qui je suis, en fait.
0: Ouais, c'est ce que j'allais vous dire, ce qu'on sent, et moi je ne vous connais pas du tout, et on ne se connaît que par onde interposée, moi je sens un homme qui aime, parce que nous on parle beaucoup d'amour dans la libre antenne, vous le savez, et je sens un homme qui aime, vous êtes un homme un homme d'amour, en fait, et vous voyez, vous me parlez de votre cœur, j'ai l'impression que vous avez fait les choses par amour.
2: Absolument. Et c'est vous répondre. Vous voyez, cet axe dont je parle, on va l'appeler amour. Mais l'amour n'est pas rentable. Vous voyez, quand je faisais de la radio, voilà, je fais mes références, je connaissais à l'époque, enfin je connaissais. J'ai connu, on va dire, je l'ai côtoyé dans quelques discussions perdues de vue après, un type qui s'appelle Pierre Bélanger, le fondateur du Skyrock historique.
0: Oui.
2: Et ce bonhomme-là, qui est pour moi, après on peut l'aimer, ne pas l'aimer, c'est pas mon sujet, mais cet homme avait une excellente culture générale, et ce que j'aimais plus que tout, c'est que c'était le gars qui, comment dirais-je, conjuguait plusieurs niveaux de culture. Il pouvait aussi bien parler le langage des jeunes de l'époque en verlan, que moi-même je ne connaissais même pas les codes, comme aussi bien, de manière plus pointue, le langage de la sociologie ou de ne sais trop quoi. Et à l'époque, le portable, même l'Internet n'existait pas.
0: N'existait pas du tout, oui.
2: Et il avait compris la
0: logique. Il y avait le Minitel.
2: Exact. Waouh, j'avais oublié même le mot Minitel, vous vous rendez compte? Aujourd'hui, c'est pas le Minitel, c'est pas le mini-téléphone, c'est le smartphone. Si je peux dire. Donc, cet axe d'amour fait que je suis un passionné. Et voyez, je vais dire quelque chose de choquant. En philosophie, quelqu'un a dit que la question essentielle, c'est la question de, entre guillemets, est-ce que je continue de vivre ? Entre guillemets, on va parler de suicide, mais c'est un mot qu'il ne faut pas employer. Mais je veux dire, c'est se dire, est-ce que la vie a un sens ? Évidemment qu'elle en a un. Mais quand on est dans l'amour, on se fait trahir et on se fait abuser. Vous voyez, moi j'ai beaucoup de solidarité au sens presque comme on parle de solidarité juridique ou enfin au sens étymologique, la solidarité, faire corps avec quelque chose. Mmh. Moi j'ai une solidarité avec le féminin justement, les femmes, ah. Surtout à l'époque. Parce que j'ai connu le milieu du cinéma, après je suis devenu acteur, malheureusement pas connu, peut-être que c'est mieux comme ça d'ailleurs, mais j'ai côtoyé ce monde-là. Et j'ai vu, c'est une autre époque, c'est pour ça qu'aujourd'hui, avec l'actualité, j'ai une compréhension qui m'est personnelle. C'est-à-dire que c'est la confusion de tout. Les femmes, entre guillemets, les êtres humains, mais spécialement, singulièrement les femmes, elles veulent, et en plus l'actualité me le montre, il y a une dame très connue en Suède actuellement qui a porté plainte contre une célébrité, alors qu'elle-même, à l'époque, elle voulait devenir. Elle voulait user du relationnel pour monter, ce qui est complètement légitime. Et moi, je l'ai fait en tant qu'homme, mais je me suis fait abuser. Ah, je ne dirai pas le nom, là, pour le coup. Écoutez bien, je ne dirai pas le nom, parce que pour le coup, je veux
0: non,
2: pas
0: saluer... Non, mais de toute façon, on ne cite pas de nom sur l'antenne d'Europe 1. Pas de cet ordre-là. Mais quand vous dites que vous vous êtes fait abuser, vous voulez dire quoi comme style d'abus ?
2: Je vais vous donner un fait précis, c'est là où j'en venais, rassurez-vous. Ah. Je contrôle ce que je dis. Je voulais dire le nom d'une radio, pas le nom d'un homme. J'ai travaillé sur une radio à l'époque. J'étais un stratège, modestement. Hein. C'est-à-dire que c'est une autre époque. Et moi, j'ai pas la culture du CV, j'ai la culture non pas du rentre-dedans, mais d'aller au contact. C'est comme ça que j'avais rencontré Jean-François Bizot à l'époque. Il était dans une

0: prenez pendant un mois, deux mois, le temps que vous voulez, et vous allez me tester. Et on va trouver une convention de stage, ça c'est mon problème. À l'époque c'était facile, c'est pas comme aujourd'hui, mais c'est une autre culture, c'était la culture du papier, etc. Et ça a marché, sauf que le gars m'a gardé pendant un mois. Et au bout d'un mois, il me dit, je vais pas te garder. Et moi, je le regarde, il me dit, non, je vais pas te garder, mais dès le départ, je voulais pas te garder. Et écoutez bien, Valérie, c'est authentique, hein. C'est très fou ce que je vais vous dire, mais c'est authentique. Le gars m'a dit littéralement, pardonnez-moi hein, de la vulgarité de l'expression, je ne travaille qu'avec des cons, et un mec comme toi, ça m'enrichit. Et après, parce que j'ai l'art du rebond, il m'avait dit, tu me fais penser à Serrault, toi, quelque chose comme ça.
1: Ah oh bah c'est pas rien comme compliment, ça.
0: Voilà, c'est ça. Donc je veux dire, même dans la presque l'humiliation, et le mot humiliation pour moi peut rimer avec humilité, justement, se faire petit et accepter ces choses-là, eh ben ça m'a donné envie de rencontrer un très grand, on va dire, formateur d'acteurs qui est plus de ce monde aujourd'hui, qui est un grand maître en fait, hein, reconnu comme tel dans la francophonie, on va dire, et j'ai fait son cours.
1: C'était qui ? Nils Sarrestrup ?
0: Non, qu'est-ce que je l'aimais, ce monsieur.
1: Bah oui, il a eu aussi des cours de théâtre, c'est pour ça que je pensais à lui.
0: Voilà, non, mon maître, c'était Jean-Laurent Cochet. Voilà. Ce qui m'a appris, on va dire, c'est ce qui ne s'apprend pas avec les mots, ce qui ne se comprend pas en lisant des livres ou quoi que ce soit, c'est l'art de découvrir, et là je vais faire un jeu de mots, et on reste dans l'angle de la radio. Il m'a appris à découvrir ma vraie voix. Vous voyez, par exemple, je vais vous faire cette confidence-là. Quand je faisais de la radio, quand j'étais jeune, j'avais cultivé une voix très grave. Une voix de nuit, comme on dit en radio. Vous voyez ? Ouais. Et quand j'ai fait le cours de théâtre, j'ai travaillé le théâtre classique, hein, c'est-à-dire des textes impossibles à dire, mais pour travailler le sous-texte, enfin tout ça, pour découvrir ma propre respiration, ma propre voix. Et je me suis découvert une voix entre guillemets, presque féminine, au sens de la sensibilité et au sens des octaves et de la musique. Et c'est une révolution totale. Ça a été une nouvelle perception de moi-même.
1: Et un nouveau métier.
0: Voilà, absolument. Mais un métier difficile. Pas au niveau de l'exercice, au niveau des conditions. Et là, je vais prendre en raccourci, hein, parce que sinon, on y serait jusqu'à demain. Le temps d'antenne serait épuisé, etc. etc. Mais mon actualité récente s'est achevée il y a 6 mois. Puis, pendant 4 mois à Paris, dans un petit théâtre, j'ai fait un seul en scène, complètement seul, c'est le cas de le dire. C'est-à-dire que je me suis mis en scène, j'ai fait des réglages lumière, j'ai tout fait. Je m'y suis épuisé, mais j'ai fait ce que je voulais. J'ai loué la salle, le partage des recettes, comme au début, il n'y avait pas grand monde, à la fin, il y avait plus de monde. Je n'ai pas équilibré mes comptes, mais je l'ai fait.
1: C'est toujours d'actualité, alors, de jouer la comédie.
0: Mais telle est ma tragédie, Valérie, telle est ma tragédie.
1: C'est qu'on ne peut pas s'en passer. Quand vous dites telle est ma tragédie, c'est qu'on ne peut pas s'en passer. Un peu comme nous, on a beaucoup de mal à se passer du micro. Moi, j'ai un micro entre les mains depuis l'âge de 15 ans, puisque j'ai commencé sur les radios libres aussi. J'ai du mal à me projeter sans micro ou sans studio. Moi, je l'avoue.
0: Ah ben.
1: Donc, quand vous dites telle est ma tragédie, c'est-à-dire qu'on a du mal à se passer des planches, Jess.
0: C'est-à-dire que j'ai arrêté le 29 décembre, ma dernière était le 29 décembre, et je vais vous dire quelque chose, je réfléchis bien au mot que je vais employer, parce que je ne le dis pas dans un sens pathologique, et c'est très fort ce que je vais dire, je m'en excuse pour des gens qui vont mettre ce mot en avant en tant que pathologie, j'ai été au-delà de la dépression.
1: C'est-à-dire
0: au-delà.
1: Une pensée suicidaire,
0: C'est-à-dire mort-vivant. D'abord, oui, le mot mort-vivant me parle, d'autant que j'ai une passion absolue pour les cultures, avec l'ethnologie, tout ça, pour les cultures un peu vaudou, tout ça, mais d'un point de vue savant. Hein. Enfin, c'est pas moi qui suis le savant, mais je veux dire pas d'un point de vue, même le cinéma, tout ça. C'est-à-dire le mort-vivant, qu'est-ce que c'est qu'une âme, qu'est-ce que c'est qu'un corps, etc. Et en fait, j'ai tout donné dans mon spectacle. Après, j'étais crevé, fatigué, j'ai pas eu de pognon. Il y a encore 10 jours, j'étais invité par des amis plus ou moins connus dans le métier. À la fin, ils prenaient un pot, je suis reparti. Et là, je me sentais mort-vivant. Je me sentais comme un vieil acteur qui avait pris un coup de vieux, qui est plus dans le métier, qui est plus dans le coup et qui veut plus voir personne. Typiquement comme le dépressif.
1: Ah oui.
0: Alors que dans la vie de tous les jours...

0: sais pas, je dirais, je suis dans le métro, il fait chaud, il y a une dame qui veut s'asseoir, ben je vais dire aux gens, s'il vous plaît, laissez passer la dame. Et ça, c'est du comment dirais-je, du savoir-vivre appris. Donc, je veux dire, on va pas se dire, le mec, il est dépressif ou il est pas bien dans sa peau. Je dégage le contraire. Mais au fond de moi, ça me fait penser à Rimbaud, qui disait, ne me secouez pas, je suis plein de larmes. Vous voyez ce que je veux dire? C'est qu'en fait, j'ai arrêté le spectacle, je me dis, plus jamais je referai ça. Parce que je suis trop vieux, vous voyez, vous me demandiez mon âge, je suis plus un jeune premier.
1: Mais vous avez peut-être encore des choses à dire, parce que la question, c'est pas forcément l'âge, c'est ce qu'on a à dire, finalement.
0: Oh oui, mais j'ai toujours des choses à dire. C'est qu'en fait, c'est le médium, en fait, au sens... vous voyez, j'ai plus de réseau, en fait. Je parle pas de téléphone, je parle de réseau relationnel.
1: Oui, j'avais bien compris.
0: Je faisais de l'humour, je rigolais.
1: Et vous vivez dans le sud ou dans le sud-ouest? Parce qu'il y a un petit accent.
0: Absolument, l'accent, c'est la cicatrice de l'âme. J'ai plusieurs accents, en fait, c'est plusieurs couches. Je suis né dans le sud. Je suis même resté de longues années dans plusieurs régions typiquement du sud. Après, je suis un peu parti en Bretagne, puis je suis à Paris, en fait, depuis pas mal d'années, hein, depuis 20 ans à peu près.
1: Et vous avez gardé quand même un peu ce petit accent chantant tout de même. Hein. C'était quel sud, votre sud?
0: Ben, les deux suds, en fait. C'est-à-dire que je suis né dans le sud-ouest et j'ai vécu 22 ans dans le bassin méditerranéen. Oui. Qui fait partie de mon identité. C'est-à-dire que ce soleil, je ne parle pas du soleil, surtout parler de temps vicourt avec la chaleur, je pourrais même la mer, en fait, le reflet du soleil sur la mer. Et vous voyez, association d'idées, qu'est-ce que l'infini, c'est la mer associée avec le soleil, disait le grand poète. Mais je l'ai intégré dans ma vie.
1: Et dites-moi, on parlait d'amour et de femme tout à l'heure, parce qu'on sent bien que voilà, l'âme féminine, votre voix, alors on a tous le féminin masculin en nous, l'animal, l'animus, etc. C'est quoi vos histoires avec les femmes, Jess? Quand on a comme ça on voit bien comment votre vie, vous l'avez construite, de rencontre en rencontre, d'opportunité en opportunité, une forte créativité, évidemment une singularité, vous l'avez dit tout à l'heure avec le neuroatypique, qui est aussi beau à vivre que lourd à porter quand même, faut dire ce qui est, surtout dans la société d'aujourd'hui, et même si on en parle plus. Et comment ça se passe avec les femmes dans votre vie?
0: Je dirais que mon amour du féminin, mon amour de la femme, a toujours été la première des choses, en fait. C'est-à-dire que j'étais capable de tout faire avant le reste. Gagner un travail, gagner la reconnaissance d'un public quel qu'il soit, je m'en fous si j'ai pas l'amour. Et c'est pas pour rien dans ma cinématographie, parce que j'ai plusieurs couches de cinéma. Aujourd'hui, le cinéma de texte m'intéresse moins, mais quand j'étais jeune, j'ai eu ma période Truffaut. L'homme qui aimait les femmes, par exemple. Et j'étais plein de ça. Qu'est-ce que sont les jambes des femmes? Ce sont des compas qui arpentent le globe terrestre en tous sens et qui lui donnent son équilibre et son harmonie. Vous voyez, j'ai intégré ce que disait le personnage de Charles Denner. Oui. Pardon.
1: C'était avec Sally Frey, non? Dans mon souvenir ou pas?
0: Non, Charles Denner.
1: Ah oui, d'accord, Charles Denner.
0: C'est un peu le même style hein, que Sally Frey, oui, quelque part. Oui. Des hommes un peu ténébreux, un peu mystérieux, avec une intériorité et un tourment intérieur. Mais là, si vous voulez, l'amour a toujours été, et d'ailleurs c'est du Truffaut, la vie est faite de morceaux qui ne se joignent pas dans les deux Anglaises et le continent. Et mon amour avec les femmes, ça a toujours été un peu ça.
1: Mais est-ce que vous l'avez trouvé? C'était ça ma question.
0: C'est compliqué. Je vais vous faire cette confidence-là qui n'était pas prévue. J'ai une relation... depuis un an avec une jeune femme qui a 30 ans de moins que moi, 28 ans exactement.
1: Ouais.
0: Il ne s'est rien passé au niveau charnel, justement je sublime la chose, mais rationnellement, je me dis, c'est impossible. Je n'y crois guère, parce qu'il y a un terrain commun spirituel avec cette personne, mais... Parce que moi, je suis très libre, vous voyez, je pourrais vous parler aussi de ma passion de la symbolique, et de mon côté voyant, au sens, le poète voyant, et qui possède les lames du tarot dans son corps et dans son âme. Vous voyez, c'est toute ma vie aussi,
1: Mais on va en parler, vous savez quoi? Restez avec nous, Jess, s'il vous plaît. C'est l'heure du Flash Info, mais justement, comme vous avez fait de la radio, vous savez ce que c'est du teasing. Alors on va parler d'une relation avec 30 ans d'écart quasiment, c'est ça? Et on va aussi parler donc de ce tarot qui vous habite. À tout de suite Jess, à tout de suite sur l'antenne d'Europe 1. Carillon d'Europe 1, retrouve Maëlle Assani pour le Flash Info. Bonsoir Maëlle.
2: Bonsoir Valérie, bonsoir à tous. Une cellule interministérielle de crise activée dès ce samedi matin par le Premier ministre Sébastien Lecornu. Cellule consacrée à la canicule qui frappe le pays. 60 départements placés en vigilance orange à partir de midi. Près de 41 millions de Français concernés. Cette vague de chaleur promet d'être historique. Elle pourrait être d'une durée et d'une sévérité identique à celle d'août 2003, prévient Météo France. La journée de dimanche sera particulièrement chaude. Des alertes rouges pourraient être déclenchées pour ce jour de fête de la musique. Plusieurs villes décident d'annuler les concerts par précaution. C'est le cas de Poitiers, Nanterre, Argenteuil ou encore Brive-la-Gaillarde. En milieu scolaire, près de 800 écoles adaptent leurs horaires ou ferment totalement leurs portes. 4000 candidats voient leurs oraux du baccalauréat prévu en début de semaine prochaine reportés de quelques jours. Un avion de tourisme s'est écrasé ce vendredi dans un champ sur la commune de La Baule en Loire-Atlantique. Les deux personnes présentes à bord sont décédées. Un incendie déclenché par l'accident rapidement maîtrisé par la soixantaine de pompiers mobilisés. Ce bimoteur parti de Rennes en fin d'après-midi devait participer à un rassemblement d'avions programmé ce week-end. En Angleterre, au moins un mort et des dizaines de blessés, dont 11 très grièvement dans un accident ferroviaire. Deux trains sont entrés en collision à Bedford, une ville située à une centaine de kilomètres au nord de Londres. L'une des rames venait de Kobe, l'autre de Nottingham dans le centre du royaume. Les causes du drame restent inconnues pour le moment. Israël s'engage ce vendredi soir à respecter le cessez-le-feu au Liban si le Hezbollah en fait autant. Déclaration de l'ambassadeur de l'État hébreu à Washington quelques heures après la signature d'une trêve entre son pays et l'organisation terroriste pro-Iran. Un arrêt des combats mentionné dans le protocole d'accord entre les États-Unis et l'Iran qui prévoit un cycle de négociations de 60 jours entre les belligérants. La première réunion prévue initialement ce vendredi en Suisse est reportée sine die. Dans un contexte de chasse aux économies, le gouvernement envisage de baisser certains remboursements de l'assurance maladie dès cet été. Un effort de 2 milliards d'euros au total. Une telle mesure pourrait contraindre les complémentaires santé à prendre en charge une plus grande part des soins concernés ou les assurés sociaux à payer davantage de leur poche. La ministre de la Santé affirme que rien n'est arrêté à ce stade. Un premier meeting de campagne pour Bruno Retailleau ce samedi. Le candidat désigné par les adhérents LR pour la prochaine élection présidentielle réunit ses troupes en début d'après-midi au Parc Floral de Paris. Un discours d'environ une heure devant 4000 personnes, c'est en tout cas l'ambition de l'équipe de l'ancien ministre de l'Intérieur. Dans le public, peu de figures de la droite, si ce n'est le maire de Troyes, François Barouin. Et puis quelques heures après son renvoi en procès pour viol par la justice française, le footballeur marocain Achraf Hakimi est bel et bien titulaire à Boston avec son équipe nationale pour affronter l'Écosse. Deuxième match des Lions de l'Atlas à la Coupe du Monde, coup d'envoi à l'instant. Dans la foulée à 2h30, toujours dans ce groupe C, le Brésil affrontera Haïti. Notez la qualification des États-Unis pour les 16e de finale de leur mondial ce vendredi soir après une victoire 2-0 face à l'Australie. 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
1: Merci Maëlle Assani. Alors je vous retrouve vendredi prochain si tout va bien.
2: Absolument.
1: Et donc vous connaissez ma question habituelle que je ne vous ai pas posée depuis au moins une quinzaine de jours puisqu'on ne s'est pas croisés. Ce qui est donc
2: le programme
1: de votre week-end alors qu'on va cuire littéralement à Paris.
2: Écoutez, je vais quand même essayer de profiter de la fête de la musique dimanche la journée.
1: Ah voilà, oui, quand même. Ah ouais, vous êtes courageux, vous. Hein.
2: Écoutez,
1: vous allez aller dans quel coin?
2: Je pense que je vais rester aux alentours de Montmartre, tout ça, c'est plutôt
1: sympa. Oui, c'est sympa.
2: Ouais, plutôt sympa.
1: C'est toujours sympa, Montmartre.
2: Voilà, et demain, un petit restaurant tranquille, en famille. Non, en famille.
1: En famille, ouais. Mais elle est toujours là, votre amoureuse, mais pour me rassurer.
2: Elle existe toujours, mais elle est en vacances.
1: Ah, bon, sans vous.
2: Sans moi, pour
1: l'instant. Oh, bah alors, vous êtes triste ou vous êtes libre?
2: Non, c'est, évidemment, c'est un manque, forcément.
1: Oh, bah voilà, c'est mignon. C'est mignon à cet âge-là. Maëlle, je vous dis à vendredi, passez un très très beau week-end.
2: Merci
1: et reposez-vous
2: beaucoup.
1: Un petit peu.
2: Au week-end prochain.
1: Au week-end prochain.
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1: 01 01 80 20 39 21 01 80 20 39 21, c'est le numéro non surtaxé de notre standard si vous souhaitez nous joindre ce soir et tous les autres soirs du lundi au dimanche bien sûr. 7 39 21, 75 centimes plus coût du SMS, c'est le numéro que vous pouvez composer si vous souhaitez interagir avec les auditeurs et auditrices que vous entendez sur notre antenne. Et puis libreantenne@europe1.fr, c'est notre adresse mail si vous souhaitez voir aborder certains sujets ou si vous souhaitez vous aussi nous laisser des messages à Roland Pérez et à moi-même pour passer à l'antenne. Jess, je vous retrouve, on est en train d'évoquer votre parcours de vie et on parlait donc de cette jeune femme que vous avez rencontrée récemment avec 30 ans d'écart, elle a 28 ans et vous, il suffit de calculer pour savoir que vous êtes proche de la soixantaine, et vous disiez que c'est plutôt platonique, qu'il n'y a pas de rapport charnel avec elle. Pour quelle raison? C'est vous qui ne le souhaitez pas, ou c'est elle qui ne préfère pas, ou vous préférez le côté platonique parce que peut-être plus romantique?
0: Non,
1: je ne sais pas.
0: Non, même le mot platonique, j'ai presque envie de dire je ne l'aime pas ce mot parce qu'il est péjoratif au final. Et moi, je suis quelqu'un de charnel, mais au vrai sens du terme, pour être dans l'âme, il faut épouser le charnel. Enfin, l'âme qui ne s'ancre pas dans le corps devient vite une maladie mentale. Et pardonnez-moi, je fais des raccourcis, c'est tout ça.
1: Je suis bien d'accord avec vous d'ailleurs. Oui.
0: Et ça, je le dis en plus ancré dans mon expérience.
1: Ce sont des frustrations qui ne sont pas nécessaires. Oui.
0: Voilà, et je me permets de le dire en plus en m'ancrant dans mon passé de, entre guillemets, d'homme de radio et de comédien. Parce que qu'est-ce que l'acting d'acteur, sinon puiser dans sa corporéité? Et je veux dire, c'est pour jouer des émotions, même pour jouer, parlons du classique, vous jouez Hamlet, vous jouez le donjon de Molière, ou je ne sais trop qui, c'est à partir de votre propre corporéité, de votre vécu. Je ne veux pas faire le cours de l'acteur studio, mais ça ressemble à ça, mémoire affective, sensorielle, etc.
1: Et puis on est des êtres incarnés, donc on ne peut pas faire l'impasse sur le corps de toutes les manières.
0: Voilà, et si vous n'êtes pas incarné, vous êtes désincarné,
1: éthéré,
0: un zombie.
1: Éthéré, voilà.
0: Éthéré et propre à enterrer.
1: Peut-être aussi. Donc revenons à votre muse. Est-ce votre muse, cette jeune femme de 28 ans?
0: De fait, on pourrait dire muse au sens d'inspirateur. Je vous explique. En fait, moi, je n'ai pas choisi. À la base, c'est une relation qui est née sur Internet, mais pas sur un site de rencontre. Dans un contexte spirituel, je vais dire que j'ai des bases communes par rapport à ces traditions. Oui. Il est important de dire que c'est une femme qui a une culture africaine. Elle est métisse, mais elle a grandi en Afrique. Et elle a une forte identité en la matière, je dirais. Et moi, j'aime bien ce contexte-là. Et le spirituel, tout ça, a fait qu'il y a eu un lien. Après, je ne vais pas le cacher, elle est très très belle. Elle était mannequin de son état quand je l'ai rencontrée. Mm-hmm. Donc une femme très belle, qui aime beaucoup qu'on la regarde. Et j'ai presque envie de dire aussi, c'est rapport à l'âge. Elle aurait 20 ans de plus, peut-être qu'elle aurait moins besoin du regard.
1: Mmh. Ou pas.
0: Là, il y a un besoin viscéral.
1: Tout dépend du parcours.
0: Mmh. Absolument. Mmh. Et je ne le préjuge pas. Je veux dire, je ne vais pas préjuger de son parcours. Je ne connais de son parcours que ce qu'elle m'a dit. Mmh. Et donc cette femme me plaît beaucoup physiquement. Mais pas comme un prédateur, hein. C'est un mot que je n'aime pas, que j'ai employé tout à l'heure dans un autre contexte, parce que justement, on est dans l'ordre. Vous voyez, moi je suis passionné par les grandes muses. Vous aviez Dali avec sa muse, etc., etc. Moi, c'est ça, j'ai une conception de la femme inspiratrice et révélatrice. Et en même temps, ce n'est pas juste. Pensez à moi. Moi, et on en viendra au tarot tout à l'heure, puisque vous m'avez dit que vous aimeriez qu'on en parle, j'ai ce don naturel, c'est socratique pour le coup, on parlait de platonique, c'est socratique, le jeu de mots est facile, ce qu'on appelle accoucher les âmes des autres. Ce que vous faites, vous révélez les autres. Et moi, quand je rencontre quelqu'un, et en l'espèce une dame, mais n'importe qui, j'ai ce talent de révéler la personne qui elle est. Ce qu'elle cache sous ce qu'elle montre.
1: Mmh. C'est parce que vous êtes un bon écoutant aussi.
0: Ah, l'écoute est la base de tout, c'est pas vous que je vais le dire, bien sûr. Je préfère écouter que parler. Je ne parle, c'est comme le dit le sage, hein, on retrouve ça dans toutes les traditions, le sage ne parle que quand il ne peut pas faire autrement. Parce qu'on lui donne la parole ou parce qu'il est nécessaire qu'il parle, mais le silence est préférant, est préférable.
1: Oui, et puis parfois il n'a pas la place de parler parce que l'autre est dans son brouhaha interne, et parfois d'ailleurs un brouhaha donc finalement aussi extérieur, hein, puisqu'il obéit à son brouhaha interne et le sage ne répond pas. Parce qu'il n'a pas la place.
0: Exactement.
1: Jusqu'à ce que la personne trouve enfin son silence intérieur et qu'il puisse intervenir.
0: Et voyez, c'est ça qui est intéressant, le silence intérieur après la crise. Vous voyez, c'est peut-être ça qui m'arrive, hein, c'est juste une parenthèse, je vais reprendre sur la jeune femme. C'est qu'après mon spectacle, je me retrouve dans ce que j'appelais la dépression, presque au sens météorologique. Mm-hmm. Donc je me retrouve face à un silence. Et de ce silence, qu'est-ce que je fais ? Je plonge dedans, et là on retrouve le tarot, vous voyez, je pourrais parler pendant des heures de ça. En fait, c'est très initiatique, c'est-à-dire que c'est l'ordo ab kao, comme on dit dans les formules alchimiques. C'est-à-dire, tu regardes, je vous tutoie pas, hein, mais je parle comme ça, tu regardes le chaos à l'intérieur de toi-même, tu y rentres dedans, et tu vas chevaucher le dragon, c'est-à-dire les énergies apparemment destructrices, c'est là où tu vas trouver ta création. Et donc, cette jeune femme, elle m'a invité à la voir plusieurs fois, on a noué une relation, et elle m'a dit, mais moi je n'y crois pas, je m'explique, elle m'a dit, moi aujourd'hui, parce qu'elle a eu des aventures, elle a même une petite fille de 9 ans, vous voyez, elle est jeune, elle a une petite fille, et elle me dit, aujourd'hui, je n'aime pas parler comme ça, mais par facilité de langage, on va dire ça, je ne veux plus coucher avec un homme, le prochain homme avec qui je coucherai, ça sera l'homme de ma vie, c'est très grave. Je le respecte. Donc, je ne précipite pas les choses. Je suis là, je regarde, il se passe pas. Mais plus le temps passe, et plus j'ai l'impression qu'il y a, je dirais, comme une dissonance entre nous. C'est-à-dire que, vous voyez, je vous parle de tarot. Elle a une conception, on va dire, religieuse, figée. C'est-à-dire qu'elle a un créneau, qu'est-ce que je raconte ? Un credo, tiens, c'est drôle. Mmh. C'est ça, un credo, c'est-à-dire comme on dit dans la liturgie catholique, il y a un credo en latin puis en français. Dans toutes les églises, c'est pareil. C'est une déclaration, tout le monde fait la même. Et dès que vous sortez du cadre, vous serez soit qualifié d'hérétique, ou de marginal, ou de contestataire, ou de libertaire.
1: Mais c'est peut-être son vrai choix de vie, de se réserver pour l'homme de sa vie. Peut-être qu'elle n'a pas besoin d'autre chose.
0: Mais je ne le remets pas en cause, en question, bien sûr. Sauf que je vous dis, mais je ne préjuge rien, parce que c'est ça. Moi, je veux être surpris par la vie, donc je ne calcule pas, en fait. C'est-à-dire que sur le papier, entre guillemets, c'est-à-dire que si je fais une analyse, en plus, vous voyez, madame Valérie, j'ai l'esprit de la méthode. J'ai fait plusieurs études, notamment 5 ans d'études de droit, comme je vous avais expliqué tout à l'heure. Donc j'ai intégré la méthode. Après j'ai étudié l'épistémologie des sciences sociales en autodidacte. J'ai lu des thèses, toujours allé à la source, et j'ai compris la méthode. Vous voyez, la dialectique hegelienne, par exemple, la méthode binaire aussi, qu'on trouve chez les juristes. J'ai intégré tout ça, et ça me donne des critères pour prendre des décisions et pour être lucide. Et ça me sauve.
1: Oui. Et donc là, c'est donc, quoi, par exemple, la lucidité ?
0: Et donc là, objectivement, si je puis le dire comme ça, je ne peux pas croire en la viabilité ou la transformation de cette relation. Mais je vais être surpris s'il se passe quelque chose, parce qu'il y a trop de contradictions. Je pourrais parler, c'est un mot qui est devenu à la mode, dissonance cognitive. Vous voyez ? Nos schémas cognitifs ne sont pas les mêmes. Moi, en plus, voyez, je vais vous dire une chose. Dans la culture africaine, moi, j'ai étudié, je vous en parlais tout à l'heure, le vaudou. Mais pas le vaudou pour les nuls. Je suis remonté au Bénin, tout ça, nanana. Et à travers l'art, surtout. En plus, j'ai fait de la peinture à une époque de ma vie, un peu de manière en transe, vous voyez. Mais pas la transe, le délire. La véritable transe, un état de modifié de la conscience.
1: Oui.
0: Exactement. Et c'est là où j'avais vu que, en m'y intéressant plus tard, que je peignais ce qu'on appelle des archétypes qu'on retrouve justement aussi bien dans l'art, comment on appelle ça, dans l'art brut, et aussi bien dans ces cultes de vaudou avec toutes les représentations, et dans le fameux tarot dont je parlais tout à l'heure, où on va peut-être parler quelques instants. Donc si vous voulez, objectivement, sur le papier, fin de cinquantaine, elle est à la gauche de la trentaine, c'est compliqué, c'est complexe. Voilà.
1: Vous avez été marié, vous ? Vous avez des enfants ?
0: J'ai un garçon qui est ado, qui va avoir 16 ans cet été, qui vit avec sa mère dans le sud d'ailleurs. Mmh. Donc notre relation est terminée depuis une dizaine d'années, un peu plus même, 12 ans je crois. Le gamin a grandi avec sa mère et le compagnon de sa mère. Notre relation d'amour est sacrée, j'ai pas le mot à dessein, hein, sacrée, comme un espace protégé. Je l'ai régulièrement au téléphone, mais je respecte son adolescence. C'est la génération Z ou je sais pas trop quoi, il est dans son téléphone, ses trucs. Vous voyez, quand il était venu me voir à Paris, il n'avait rien à fiche des monuments. La première chose qu'il voulait, c'est être sur le réseau pour être avec, sur Internet.
1: Avec ses potes en ligne, c'est ça ?
0: Exactement. Et en plus, ses potes, quelque part, c'est là où je suis positif, il parlait avec des Américains. Vous voyez, donc je me dis... parce qu'il est quelque part, il est atypique, mais c'est pas le sujet. Hein, je veux pas m'égarer. Et cette jeune femme, donc en fait, elle représente. Je vais faire de la psychanalyse pour les nuls, parce que c'est vraiment le mot qui me vient. Vous savez le concept d'idéal du moi que Freud avait énoncé. Il y a quelque chose de cet ordre-là. Elle est idéale. Et je parle avec mes mots en plus. Hein, c'est mon adaptation. Elle est mon idéal du moi féminin. D'abord, elle est métisse. Je suis quelqu'un qui fait l'apologie du vrai métissage. Mmh. Métissage culturel, voilà. C'est avec ça que j'ai grandi. On parlait de Radio Nova, vous voyez, à l'époque, on parlait de la sodomie mondiale, etc. Mmh. C'était le concept de l'époque. Mmh. Voilà, la musique est faite de métissage. Mmh. La culture est faite de métissage. Et donc, elle représente ça, donc un idéal. Mais dans la réalité, et je reviens à ce que je disais, moi, j'ai la passion parce que pour moi, les religions, ou les systèmes religieux sont des syncrétismes. Moi, j'ai même étudié la Bible. Hein, voyez, je peux parler avec un curé, un pasteur de la Bible. Mmh. Mais je la regarde d'un point de vue symbolique, pas dans un sens littéral. Ma méthode d'interprétation, on pourrait parler d'heuristique si on fait des savants, elle est basée sur l'esprit. Mmh. Et d'ailleurs, c'est dans la Bible, la lettre tue, l'esprit vivifie. Et elle est très dans la lettre. Et je le respecte. Mais c'est en complète dissonance cognitive par rapport à ce que je suis. Mmh. C'est ça qui me fait
1: peur. En tout cas, ça n'a pas l'air souffrant chez vous, hein?
0: Mais parce que la souffrance, vous voyez, je disais tout à l'heure, je parlais de la dépression dépassée, et c'est pareil, ma vie est faite de souffrance. Mais je ne m'y complais pas. Nietzsche disait, il faut avoir beaucoup de chaos en soi pour accoucher d'une étoile qui danse. Mmh. Et moi, c'est ça, en fait. C'est-à-dire que la souffrance, vous voyez, je suis en fin de cinquantaine, j'ai plus de contrat de travail, j'ai plus de réseau, comme je disais tout à l'heure, relationnel, professionnel.
1: Mmh. Vous avez des amis quand même, rassurez-moi, Jess.
0: Mon dernier... Non, j'ai plus d'amis, en fait. Au vrai sens du terme. Mon meilleur ami, malheureusement, il est décédé il y a 10 ans, c'était un frangin. Mmh. Mais c'est la vie, hein, c'est comme ça. Et puis j'avais un ami jusqu'au mois de décembre, mois de janvier, pardon, je crois que c'est vers le 10-15 janvier, qui a une chaîne YouTube, pas énormément, il devait avoir 20-25 000 abonnés, un truc comme ça. Et justement, sur des sujets un peu... Il m'admirait au point de vue, il m'avait vu sur scène 3 fois, il m'admirait. Il voulait à la limite que je lui donne des leçons entre guillemets de séduction. Donc il était lui aussi en dissonance cognitive, pour reprendre ce mot-là. Oui. Et un jour il m'a reproché. Mais vous voyez, je fais l'anticipation. Il m'a traité. j'ai vu la carte du mat du tarot sur ma gueule, pour le dire crûment. Et pardonnez-moi la vulgarité de bonne expression. C'est-à-dire que derrière les apparences, je lui ai remis en cause tous ces schémas de pensée. Et il m'a traité de débauché. Il m'a dit quelqu'un de débauché. Il l'a même dit sur ses réseaux sociaux. Et ça m'a fait très mal. Et depuis ce jour-là, donc c'était un ami. Hein. Mm. Je l'aimais beaucoup. J'avais une véritable tendresse, parce que le mot tendresse, pour moi, n'est pas tabou, au contraire.
1: Bien
0: d'ailleurs,
1: sûr.
0: C'est du Shakespeare. Hein. Mm. Shakespeare parlait du lait de la tendresse humaine, autant que je ne me trompe pas de référence.
1: Et c'est aussi un besoin primordial, hein, ce que n'est pas la sexualité. Et donc...
0: Absolument. Absolument, je vous remercie. C'est un besoin primordial. Mmh. La sexualité n'est qu'un épiphénomène par rapport à tout ça.
1: Donc cet ami n'est plus votre ami. C'est votre meilleur ennemi. C'est votre meilleur ennemi, comme on dit. Celui qui vous fait avancer d'une certaine manière. Mmh. Mmh. Alors revenons au tarot rapidement, avant de se laisser quand même, Jess. Donc,
0: bien sûr,
1: voyant,
0: il faut y aller.
1: Voyant au sens propre et au sens figuré.
0: Très exactement. Ce dont je suis fier, c'est que la rationalité et la culture... fait que je ne suis pas un illuminé au sens péjoratif. Je vais vous dire 2 choses. La première chose, c'est que depuis que je suis enfant, je suis doué, et je le dis avec beaucoup d'humilité, je dirais dans le don de perception. Je perçois les choses et ce que Jung appellerait les synchronicités. Et ça, je vis ça tout le temps. Mmh. N'importe quel signe, je les repère et je fais des associations qui me permettent de comprendre et d'anticiper. Et à une époque de ma vie, je me suis intéressé à la symbolique, je me suis intéressé au tarot, et on revient à la radio, vous voyez, comme le... Et je suis très content, d'ailleurs.
1: Tout est dans tout.
0: Mmh. Et c'est comme le Ouroboros, vous voyez, le cercle qui se referme sur lui-même et qui devient une spirale ascendante. Mmh. Parce qu'on parlait de la radio. Et dans le milieu de la radio, grâce à la radio, j'ai interviewé un monsieur qui est connu, qui s'appelle Alejandro Jodorowsky.
1: Un maître.
0: Et j'avais fait une conférence avec lui, qui était à l'époque complètement underground, en fait. C'était dans un petit bar à Paris, rue des Lombards, dans un quartier qu'on qualifie de rock gothique, on va appeler ça comme ça. Et donc,
1: il vous a interviewé. Il vous a initié.
0: Et il m'a initié, j'ai avalé le tarot avec lui, et j'ai intégré cette idée de vivre avec le tarot.
1: Quel maître vous avez eu?
0: Ah, je vous remercie. Vous voyez, j'ai de l'émotion. Parce que justement, il m'a transmis ce qui ne se transmet pas par les mots. C'est-à-dire que j'ai intégré les cartes du tarot. Vous voyez, là, tout d'un coup,
1: C'est-à-dire que tous les jours, par exemple, vous faites une petite coupe. Vous savez que nous, on est très friands dans la libre antenne de voyance, d'astrologie, de numérologie. On fait des émissions spéciales régulièrement avec des médiums, avec des astrologues, avec des numérologues, des chamans, d'ailleurs. Je pense notamment à un très, très beau témoignage de la semaine dernière d'une femme qui était coiffeuse au départ, qui a 50 ans, passe son bac, à 56 ans devient psychologue clinicienne et à 58 ans découvre qu'elle est médium et qu'elle parle avec les morts. Et j'incite vraiment les auditeurs à réécouter cet entretien sur Europe1.fr, c'était vraiment extraordinaire. Donc ça veut dire que vous, quand on parle du tarot, vous faites une petite coupe régulièrement pour voir un peu ce que ça dit ?
0: Valérie, je vais vous dire quelque chose en temps réel et spontané. L'image qui me vient, vous êtes la papesse et vous faites émerger le pape en moi qui est parti du fou. C'est-à-dire que je l'ai intégré à ma vie. Toutes les images du tarot, qui ne sont pas que des images, qui sont des réalités. En fait, les 22 lames majeures, on va appeler ça comme ça, c'est en fait des étapes d'un parcours d'initiation, mais aussi qu'on peut rencontrer à n'importe quel moment, en temps réel, dans n'importe quel ordre. C'est un langage. Mmh. Et ce langage, je l'ai appris comme j'apprends le français ou comme j'apprendrais la musique. C'est-à-dire que je l'ai vraiment intégré à ma vie. Par exemple, je vais essayer de me focaliser sur l'image mentale. Tout à l'heure, j'ai vu le chauffeur de bus. Je prends un bus dans Paris. Mais c'est quoi le chauffeur de bus? C'est la carte numéro 7, c'est le chariot. Donc j'ai visualisé. Mmh. Vous voyez? En fait, tout ce que je vois, c'est un filtre. C'est une grille interprétative. Et c'est là où c'est très rationnel. C'est qu'avant de partir dans du délire, qui n'est pas du délire, c'est exactement comme l'acteur, c'est la même chose. Vous connaissez un texte par cœur. Vous pouvez le dire à l'italienne, comme on dit dans le jargon, mais quand vous êtes sur scène, vous l'avez oublié, votre texte, au sens propre du terme. Si vous ne l'oubliez pas, vous allez réciter. Vous voyez ?
1: En tout cas, c'est une vision du monde intéressante, parce qu'effectivement, vous transposez le tarot à tout ce que vous vivez au quotidien. C'est ça, en fait.
0: Exactement.
1: Hein.
0: Mmh.
1: Est-ce que ça vous indique des choses dans les rapports humains, justement, quand vous découvrez l'impératrice, quand vous voyez, par exemple, la maison Dieu, des choses comme ça? Ou la faucheuse, pour l'image de la mort.
0: Complètement.
1: Ou le monde.
0: Complètement. Et vous voyez, c'est drôle, parce qu'on parlait de cette jeune femme, et je n'ai pas parlé volontairement, mais en filigrane, c'est avec le tarot que j'éveille ma lucidité. C'est drôle, vous voyez, lucidité, lux, la lumière. Donc, on part de la carte du tarot, le diable, qui n'est pas le diable mauvais, c'est juste les instincts, etc. Ouais. Et qui vont regarder la lumière du jugement. Et derrière le jugement, le monde, qui réunit tous les éléments. En fait, je suis un passionné d'alchimie, je l'ai étudié à travers les livres, etc. Et le tarot, pour moi, c'est la fusion, c'est ce que m'a appris Jodorowsky, c'est que le tarot, ce sont des hypothèses. On ne peut pas le prouver, mais apparemment, on pourrait dire, et moi j'adopte l'hypothèse qui me va bien, comme un vêtement, c'est que, en fait, c'est la synthèse des principales religions. que l'on parle de l'islam, que l'on parle du christianisme, du judaïsme et des autres religions. On retrouve tout. Alors, et d'ailleurs, je vais vous faire une confidence. Et pardonnez-moi, excusez-moi. Dans une église, un jour, en Paris, parce que j'avais la passion des églises à l'époque, étant précisé que j'ai eu une vision sur l'incendie de Notre-Dame, entre parenthèses. Hein. Je vais refaire la parenthèse. Je l'ai vraiment vécu dans ma chair. Et donc, je veux dire, là, on rejoint la pure voyance dont je ne parle pas aussi facilement. Mais une fois dans une église, je ne sais plus laquelle. Est-ce que c'est Notre-Dame de Lorette? Est-ce que c'est une autre? C'est une église comme ça, dans ce quartier-là. Il y avait un vitrail où il y avait quelque chose qui ressemblait à la carte de la force. Et je me dis, c'est admirable. Un vitrail de l'histoire chrétienne, entre guillemets, ou catholique, même si on va par là. Il y a le symbole de la force.
1: En fait, ce que vous nous expliquez ce soir, c'est que ça dépend où on porte le regard et quelle est la vision qu'on peut avoir. Moi, je dis souvent, il y a ce qu'on veut voir, ce qu'on peut voir, ce qu'on croit voir, ce qu'on doit voir, plus la vision de l'intérieur. Et là, c'est un autre regard que vous portez sur la vie, grâce notamment à cette initiation par Jodorowsky. C'est ça, en fait. Alors, moi, je ne peux jamais me retenir. Les auditeurs vont peut-être grincer des dents. Il y en a déjà qui le font, d'ailleurs, au 739-21, et on est sur une radio libre, donc... tant qu'à faire, qu'il n'hésite pas. Nous, on a fait plein d'émissions voyance. On est en fin de saison bientôt. Puisque vous êtes un voyant, dites-nous simplement, comme ça, maintenant, ce que l'univers, ce que vous sentez pour nous, dans l'équipe de la Libre Antenne d'Europe 1, par exemple. Ou ce qui vous vient, d'ailleurs, tout simplement.
0: Spontanément, je dirais un renouvellement total. C'est-à-dire que, vous voyez, là, pardonnez-moi, hein, vous me demandez d'être spontané.
1: Ah,
0: hein.
1: Mais bien sûr, d'être spontané et, voilà. Et d'être honnête et franc, mais ce que vous êtes, voilà, donc il n'y a pas de problème. Et les erreurs 25 sur l'antenne d'Europe 1 vendredi soir, alors on peut se permettre.
0: C'est-à-dire que je ressens. Ce n'est pas la pensée conceptuelle. Je vais employer un mot fort, le mot crise. Mais le mot crise, comme vous le savez, ça veut dire prise de décision. C'est le moment ultime qui va faire qu'on va changer quelque chose. On change une direction, on change une équipe, on change de politique éditoriale, on change de financeur, que sais-je d'autre. Et je sens, en plus, là, vous voyez, c'est drôle, hein, je m'en excuse, hein, censurez-moi si je parle trop. Parce que Europe 1, c'est aussi CNews, c'est un groupe et qui subit beaucoup d'attaques, entre guillemets, et je ressens que dans ce qu'on va appeler la direction, mais au sens étymologique, pas la direction pyramidale, la direction du navire, l'orientation, la nouvelle orientation, la nouvelle boussole, c'est donc il va se passer des choses. Et ce que je ressens, c'est que la libre antenne, justement, sera de plus en plus une vraie libre antenne, une antenne de révélation. Une antenne où vous allez recevoir de plus en plus de gens intéressants. C'est-à-dire qu'il se passe quelque chose d'un peu magique au sens noble du terme. C'est-à-dire qu'on est dans une époque, en plus, je prédis, pas la fin de l'ère Internet, du smartphone, de YouTube et tout ça, mais les gens en ont un peu marre. Parce que vous regardez sur YouTube avec des algorithmes. En fait, vous avez l'impression d'être savant, mais en fait, vous n'avez que des préjugés, des stéréotypes.
1: Vous voulez et dire le retour à la vraie vie. Le retour à la vie, voilà. Le retour au lien.
0: Écoutez-moi bien, oui. Valérie, écoutez-moi bien si je puis me permettre. Les gens, vos auditeurs potentiels, donc des gens qui ne sont pas encore là, le jour où ils tombent par hasard sur vous, eh ben, ils vont se dire « Waouh, ça me change un petit peu de ce que j'écoutais, c'est intéressant. » Donc je ressens ce renouvellement. Et là on va faire un truc complètement bizarre, c'est mon secret. Donnez-moi un nombre, n'importe quoi, quelles que soient les unités qui vous passent par la tête.
1: Ok, alors là je vais vous le dire, j'ai le 7.
0: D'accord, ça peut correspondre au chariot, vous voyez. Et ça peut correspondre aux 7 jours, on est le 7e jour. C'est-à-dire que moi ce que je ressens c'est justement, vous êtes en pleine direction. Et donnez-moi un autre nombre très vite et après j'arrêterai là parce que je ne veux pas 22. Abuser du temps. D'accord. C'est-à-dire qu'en fait, vous êtes à la fois dans cet embrasement, dans ce feu, mais en fait, vous montez vers le ciel. Et quand je parle du ciel, c'est pas le ciel invisible. Voilà, c'est le ciel intérieur. C'est-à-dire que vous prenez une orientation, justement, spirituelle. L'émission de la Libre Antenne, en fait, prend une élévation spirituelle. Vous voyez, c'est les trois éléments, le corps, l'âme et l'esprit. C'est-à-dire que la Libre Antenne, et pardonnez-moi de dire un truc provocateur, à une époque, elle s'est égarée. Je ne dis pas qui, comment, mais à une époque, ça devenait la banalité du quotidien. Et justement, vous avez eu l'audace, et je dis ça fort de ce que vous venez de dire, et ce que j'ai pu entendre par-ci, par-là, puisque je vous disais, je vous prends à la volée, donc je n'ai pas tout entendu. C'est-à-dire que depuis quelque temps, je pense, je ressens que justement, vous vous êtes dit... On va écouter des gens qu'on dit barrés, des gens qu'on dit marginaux, qu'on dit voilà, qui ne sont pas dans le mainstream, qui ne sont pas dans le courant habituel. Mmh. Et c'est donc en renouvellement que je vois Total.
1: Eh ben écoutez, voilà, un grand merci, Jess. On vous tiendra au courant, puis vous allez écouter, donc vous allez savoir.
0: Avec grand plaisir, je le trouverai moi-même peut-être.
1: Un grand merci à vous d'être passé ce soir sur l'antenne d'Europe 1. Continuez.
0: Je peux rajouter quelque chose ?
1: Oui, allez-y, bien sûr.
0: Voilà, c'est juste pour faire le lien avec la poésie et tout ça, et justement d'être voyant, c'est que le grand Rimbaud lui-même disait, en substance, hein, la phrase, elle est plus longue, dans tout un paragraphe, le poète doit, par un savant dérèglement de tous les sens, tout expérimenter. Et en fait, toute ma vie, c'est ça que j'ai fait. Et donc, j'en ai payé le prix fort. Perte de contrat de travail, perte de...
1: Ah bah de toute façon, l'aventure se paye d'une certaine manière, de toutes les manières. Et la liberté, surtout, aussi. Mais en revanche, elle n'a pas de prix. Merci beaucoup, Jess. Merci beaucoup d'être intervenu ce soir sur l'antenne d'Europe 1. Je vous dis d'ores et déjà que vous êtes vraiment bon médium. Et je vous dis à bientôt. Prenez soin de vous. De belles aventures à vous encore. Au revoir.
0: Je vous remercie infiniment. Au revoir, Valérie. Au revoir.

0: Une autre grande voix de la chanson ce soir dans votre libre antenne sur Europe 1, Kate Bush, Running Up That Hill.
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0: 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Bonsoir Jean-Pierre.
2: Libre. Bonsoir Valérie.
0: Oh, bah, mais quelle voix souriante.
2: On s'était appelé il y a quelques semaines.
0: Ah, bah, très bien. Alors Jean-Pierre, recontextualisez-moi un peu votre appel.
2: J'avais eu un problème avec mon tendon d'Achille. J'avais appelé.
0: Ah, mais je me souviens, voilà. Jean-Pierre, vous êtes
2: Jean-Pierre
0: veuf.
2: Tendon.
0: Et vous avez. Voilà. Et vos filles sont en Belgique.
2: C'est ça.
0: Hein, c'est ça, hein, voilà.
2: C'est ça. Ben,
0: ouais, j'ai bonne mémoire, hein, vous voyez. Hein.
2: Bah, ouais.
0: Alors, comment allez-vous ?
2: Ben, ça va. Il va manquer de temps.
0: Comment ça, il va manquer
2: avant
0: de temps ? Mais pas
2: avant
0: du tout.
2: Une heure du matin.
0: Ben non, il est 0h36, on a encore le temps de se parler un petit peu, là.
2: Un petit peu, oui.
0: Ouais. Alors, et je crois que vous cherchiez quelqu'un à l'époque, non ? Vous ne cherchiez pas une femme ?
2: Oui, une sirène de sel.
0: Attendez, qui faisait de la moto ?
2: Voilà.
0: Ah, c'est ça. Alors dites-moi, est-ce que vous. Ah oui, parce
2: bon,
0: que vous avez. Non, mais vous avez donné des contacts, il me semble.
2: Ben, je les attends.
0: Ah, d'accord. Donc, vous n'avez rencontré personne, Jean-Pierre ?
2: Non.
0: Non. Ça vous rend triste, là, hein, je sens.
2: Non, bah, c'est la vie.
0: Oui,
2: c'est pas grave.
0: Vous restez confiant.
2: Tout à fait. Tout à fait.
0: D'accord.
2: Non, mais en parlant de radio libre, le monsieur qui était avant, là,
0: oui,
2: moi aussi,
0: yes.
2: J'ai fait de la radio libre en Belgique dans les années 77.
0: Oui.
2: Ça remonte.
0: Bah, mais vous avez 80 ans, je crois, il me semble, non ?
2: C'est ça, il ne faut pas exagérer. Ça fait 53 ans que j'ai 20 ans.
0: Ah bah oui, vous avez raison de le dire comme ça, c'est mieux 53 ans que j'ai 20 ans, moi j'aime beaucoup cette formulation, hein, effectivement. Donc dites-moi, c'était quoi cette radio libre ? Vous aussi, vous avez fait de la radio libre ?
2: Oui, et j'en ai fait en France aussi dans les années 2013. En Belgique, c'était Radio Sony locale, bon, il n'y a personne qui connaît ça.
0: Et en France ?
2: Je faisais une émission de nuit.
0: Ah bah justement,
2: France,
0: bah vous êtes un confrère
2: voilà,
0: d'antan.
2: Voilà, c'est ça.
0: Ouais.
2: Et en France, c'était sur Décibel FM dans le Lot.
0: D'accord.
2: Et je faisais aussi une émission pendant la nuit, 3 heures d'émission en direct. Parce qu'une émission de radio se fait en direct.
0: Ah oui.
2: Et je passais énormément de musique.
0: Ah oui. Et c'était quoi vos
2: voilà.
0: musiques préférées que vous passiez ? Nous, ce soir,
2: ben,
0: on a de la chance,
2: réalité...
0: on a eu Murray Head et Kate Bush quand même ce soir.
2: Oui. En réalité, je programmais tout. Une fois tous les 15 jours, puisque l'émission était repassée la semaine d'après, ici dans le Lot, hein, je passais un album complet, sans interruption.
0: Ah bah
2: le
0: oui.
2: premier, j'ai fait les Beatles, et après, j'ai Kraftwerk.
0: Ah, Kraftwerk, incroyable. Kraftwerk, c'était le premier générique de ma première émission de radio.
2: Ouais.
0: Et l'album était noir, je me souviens, la pochette du disque était noire. Kraftwerk.
2: Oui, c'était Radioactivity.
0: Exactement. C'est ça, c'était le générique de ma première émission de radio, j'avais 16 ans. Eh ben,
2: ouais.
0: Franchement.
2: Vous êtes un petit peu plus âgé, moi, c'était pas mon premier.
0: Oui.
2: Ouais.
0: Alors, c'est
2: donc
0: quoi Dites-moi.
2: Oui. Je passais un album complet, donc je disais les Beatles, après j'ai fait Pink Floyd, Kraftwerk, Paul McCartney tout seul.
0: Oui, parce tous, que les, tous les grands classiques, hein, ouais. toutes les institutions.
2: Voilà,
0: quoi, en fait,
2: Genesis, ouais. Toutes les bonnes musiques de dans le temps. Quoi.
0: Bah, oui,
2: mais maintenant je voulais vous parler de mon séminaire que j'ai été faire sur le veuvage.
0: Ah mais oui, vous partiez en séminaire à Saint-Jean-de-Luz.
2: Voilà, tout près à Asquin. Voilà,
0: c'est ça, mais je me rappelle très bien. Alors, comment c'était ce séminaire sur le veuvage organisé par votre mutuelle ?
2: Voilà, c'est ça. Je suis parti sans aucune appréhension, avec une douleur à la jambe, parce que je suis parti à moto. Mais ça s'est très bien passé. Je suis arrivé sur place. J'ai rencontré plein de personnes qui ont vécu le même drame que moi, quoi. Et c'est un peu plus facile de parler avec des gens qui ont vécu la même chose. Parce qu'on n'est pas jugé.
0: Oui.
2: On n'est pas jugé. J'ai rencontré... On était en réalité 10 messieurs et 9 dames.
0: Ah, mais c'est bien, parce que moi, il y a la parité, ouais. Là, pour une fois, il y a les hommes et les femmes.
2: Moi, j'aurais préféré qu'il y ait plus de femmes. Je rigole.
0: Ouais, les femmes, elles préfèrent quand il y a des hommes, parce qu'elles ont du mal à les trouver. Donc quand même, hein, c'est pas mal.
2: J'aurais du mal, parce que, comme je dis, on a vraiment plus beaucoup de temps, parce que je lui aurais dit que j'allais essayer de passer sur Europe 1, si vous pouvez écouter, parce qu'on a fait une page WhatsApp. Donc, je l'ai signalé, j'espère. Ben, je ne peux pas nommer tout le monde, parce que les 20 personnes... Mais
0: ah ben non, vous n'allez pas nommer 20 personnes sur l'antenne d'Europe 1, mais ils peuvent réécouter notre entretien sur europe1.fr.
2: Voilà, c'est ce que je leur ai dit à un podcast.
0: Alors vous pouvez pas dites-moi, Jean-Pierre, ce que vous avez peut-être appris ou soulagé comme souffrance ou comme blessure lors de ce séminaire sur le veuvage organisé par votre mutuelle.
2: Eh bien, ça fait un bien fou. Parce qu'on se rend compte qu'on n'est pas tout seul. Et des gens ont vécu d'autres situations, des fois beaucoup plus délicates que la mienne. Mm-hmm. Malgré que moi, j'ai quand même gardé mon épouse à la maison pendant plus d'un an en soins palliatifs.
0: Oui, jusqu'au bout avec l'hôpital à la maison.
2: Hein. Oui, c'est ça, oui. Et j'ai fait des contacts et... Comme j'ai un tout petit peu d'humour, j'ai fait assez bien rire tout le monde.
0: Oui, ça c'est votre vaccin à vous, hein.
2: Ouais.
0: L'humour,
2: ouais. Ouais, ouais.
0: Mais alors c'était quoi la forme? Enfin, il y avait une formation, il y avait des conférences, il y avait des exercices pratiques.
2: On était tous réunis avec un psychologue, Clément, qui s'appelle. Mmh. Et après, on avait des débats, on s'est présenté, on a dit ce qui nous était arrivé, et puis. Chacun a exprimé un petit peu ce qu'il avait ressenti.
0: Donc, il y avait des cercles de parole.
2: Voilà, c'est ça. On était tous réunis dans la même pièce et on a parlé ouvertement.
0: Et à la fin, vous avez eu le sentiment... Mais vous aviez déjà fait votre deuil, Jean-Pierre. Je me souviens, la première fois que vous m'avez appelé, vous avez rendu hommage à votre épouse.
2: Ben oui, ça faisait 3 ans qu'elle était décédée.
0: Oui.
2: Elle était décédée le 11 avril et son anniversaire était le 14.
0: C'est ça. Et puis vous êtes restée dans la maison que vous avez construite de vos propres mains.
2: Oui,
0: vous avez,
2: c'est ça.
0: Voilà, vous avez vécu avec elle dans cette maison jusqu'au bout. Mm-hmm. Vos enfants sont en Belgique et vous ne voulez pas quitter le Lot. Vous êtes un
2: mais non.
0: Voilà, vous êtes d'adoption, un fils d'adoption du Lot. Et donc, ma question c'est, parce que je sais que vous me dites, ça m'a soulagée. Mais vous, votre deuil était fait. Donc, qu'est-ce qui vous a soulagé? C'est de parler des absents?
2: Il était fait. En réalité, moi, je ne pense pas qu'il ait fait. Parce que, comme je disais à tous mes collègues, je vais dire comme ça, de veuvage, j'ai vécu tellement de bonheur avec Colette que j'ai du mal à passer le cap. Elle est toujours en moi, elle sera toujours en moi.
0: Non mais rappelez-moi combien d'années de mariage aussi, c'est normal.
2: Oui, à peu près 50 ans. Donc.
0: 50 ans de vie avec quelqu'un, Jean-Pierre, heureusement qu'elle est vous et sans doute de là où elle est, vous êtes encore en elle. C'est toute la vie.
2: Oui. Mais je ne désespère pas de trouver une SDS. Hein.
0: Bien sûr, après la vie...
2: Une sirène de sel.
0: Oh, c'est joli. Non, mais de toute façon, la vie, elle se poursuit. Donc, pourquoi pas?
2: Oui, parce que beaucoup de gens disent « je vais refaire ma vie », mais on ne refait pas sa vie, on la continue. On ne refait pas sa vie.
0: Évidemment, on la poursuit. Comme avait dit un jour Roland Pérez, qui était invité de notre émission pour nous parler de sa femme, Letty, et il nous disait « on poursuit sa vie ».
2: Oui. La vie continue et il faut quand même penser à soi parce que la personne la plus importante au monde, c'est soi.
0: Oui.
2: C'est moi.
0: Oui.
2: La personne la plus importante au monde.
0: Bien sûr.
2: Et si moi je ne suis pas bien, mais tout le monde va le ressentir et c'est pas bien pour les
0: autres. Est-ce que c'est quelque chose que vous auriez pu dire du temps de votre mariage avec Colette, le plus important, c'est moi. Quand on vit pendant 50 ans.
2: On en a parlé quand elle était malade, oui. Et on en avait discuté, et effectivement, on avait dit oui, c'est vrai que la personne la plus importante, c'est moi. Parce que si moi, je ne suis pas bien, je ne saurais pas t'aider.
0: Oui. Mais ce que je veux dire, c'est que du temps où elle était en forme, où elle était en pleine santé, etc., en couple épanoui, en couple accompli, en couple heureux, est-ce que vous auriez pu dire la personne la plus importante, c'est moi ?
2: Non, je ne pense pas.
0: Non, vous auriez dit la personne la plus importante, c'est elle.
2: C'est toi, oui.
0: Voilà, c'est ça. Hein.
2: C'est ça, oui.
0: Et elle aurait fait la même chose.
2: Mais quand on réfléchit bien, la personne la plus importante, c'est soi.
0: En tout cas, pour bien aimer l'autre, il faut s'aimer soi. Parce que si on a une image désastreuse de soi, c'est difficile d'aimer l'autre.
2: Oui, voilà.
0: Parce qu'on ne s'autorise pas à être aimé non plus. Or, l'amour, c'est du donner-recevoir.
2: Oui.
0: C'est quoi Oui, Jean-Pierre, c'est quoi le secret d'un couple heureux, d'un couple qui dure 50 ans ?
2: C'est des joies, des peines, des engueulades. Des disputes, des fois, plus d'en finir. Je me souviens un jour, du moins, la nuit, avant de lui dire bonsoir, je lui ai dit « mauvaise nuit ».
0: Vous savez que c'est un truc qu'on dit aux insomniaques, je le dis pour les auditeurs d'Europe 1. Quand on a un insomniaque à la maison, on dit à l'inconscient de la personne « bon, bah, je te souhaite une mauvaise nuit ». Et comme l'inconscient déteste être contrarié, il va bien dormir.
2: Je m'étais tellement disputé avec elle, il lui a dit « dors mal
0: ». Mais la vérité, c'est qu'il ne faut pas se coucher fâché.
2: Non.
0: Jamais. Ah oui, ça, c'est un des secrets pour qu'un couple soit durable. On ne se couche pas fâché.
2: Oui, c'est ça. Et après, de toute façon, après, ça s'arrange. Le matin, on se réveille, ou bien pendant la nuit, si on se réveille, on essaie de ne pas faire de bruit pour ne pas la déranger. Et elle faisait pareil. Hein. Elle ne dormait pas, mais elle faisait semblant de dormir. Donc, c'était comme ça.
0: C'est quoi le bonheur, Jean-Pierre ?
2: Ouh, comme elle m'a toujours dit, le bonheur, c'est simple comme un coup de fil.
0: Donc c'est la simplicité ?
2: Oui. Parce qu'il y a très très très très longtemps, elle m'avait appelé. Et c'est comme ça qu'on s'était un peu connus. Là. J'avais raconté ça la première fois.
0: Redites-nous.
2: Il y a très longtemps.
0: Redites-nous comment vous êtes connus pour les auditeurs qui nous rejoignent ce soir ?
2: J'avais été travailler dans la maison de ses parents pour installer un Velux en toiture, donc je vais dire fenêtre de toit, pour ne pas donner une marque. Et elle m'a rappelé.
0: Elle vous a rappelé et l'histoire, elle a commencé comme ça.
2: L'histoire a commencé comme ça. Donc le bonheur est simple comme un coup de fil.
0: Ah oui. Ah mais on ne peut faire plus simple que ça. Ça veut dire que c'est elle qui a pris l'initiative.
2: Ouais, je veux dire que à 99%, c'est les femmes qui font le premier pas.
0: Ah bon ? Ah bon, vous trouvez, vous ?
2: Ouais. Oui.
0: Mais qu'est-ce que vous avez comme expérience des femmes quand on a vécu 50 ans avec la même femme ? Dites-moi, Jean-Pierre.
2: J'ai fait beaucoup de choses dans ma vie. Et j'ai travaillé dans des discothèques, et je suis beaucoup sorti. Mais on s'est toujours très bien entendu, il ne faut pas penser à autre chose. Mais c'est comme ça. Comme je dis tout le temps, un homme, il a beau faire je ne sais pas si cette expression-là, vous la connaissez, faire le kéké, donc c'est faire le matouvu ou quoi que ce soit. Si vous ne plaisez pas à la personne, t'as beau danser sur ta tête jusque demain, il se passera rien. Mais si tu lui plais, à ce moment-là...
0: Mais vous ne pensez pas que c'est plus magique que ça, l'amour, quand on tombe amoureux ? C'est presque un miracle, non ?
2: Ah oui, parce que bon, un coup de foudre ainsi, j'en ai eu deux. J'en ai eu un comme ça quand j'étais en vacances en Italie en 69. Ouais, non, en 68, ouais.
0: Donc avant votre femme.
2: Ah oui, tout à fait.
0: Pourquoi ça n'a pas marché avec cette femme ?
2: Oh, mais j'étais jeune en 68, je suis de 53, j'avais 60.

0: Et Colette, ça n'a pas été un coup de foudre, finalement.
1: Ben, aussi, oui, quand même. Oui, c'était un coup de foudre. Je veux dire, c'était elle qui a eu le coup de foudre quand elle m'a appelé, mais ça ne m'a pas dérangé. Mmh. Elle m'appelait, que du contraire, j'en avais envie.
0: Mais vous ne l'auriez pas fait, vous ne l'auriez pas fait.
1: Ah non, moi je ne l'aurais pas appelé.
0: Ah oui, vous ne l'auriez pas fait. Comme quoi, ça ne tient pas à grand-chose, hein, comme dirait votre femme.
1: Juste un coup de fil.
0: Comme quoi, il faut oser. Est-ce que le maître mot, c'est oser?
1: Oser, oui, c'est ça. Il faut oser dans la vie.
0: Alors, vous savez, vous me tendez la perche et j'ai envie de dire à Stéphane qui vient de nous laisser un message au 739-21 et qui nous écoute ce soir. Il est routier. Donc, il roule toute la nuit et il nous écoute. Donc, je lui dis, bien sûr que c'est un routier sympa. Vous savez, moi, j'adore les routiers, j'adore quand ils nous téléphonent. Donc, vraiment, j'ai envie de dire à Stéphane, qui nous dit ce soir, j'aimerais vous appeler un soir, mais j'ai du mal à faire le pas. On est en train de parler d'oser. Hein. C'est pour ça que je saisis cette occasion pour m'adresser à lui, qui m'écoute là, en train de rouler au volant de son camion. Mm-hmm. J'ai encore du mal à faire le deuil de mon fils décédé en 2023. Donc voilà Stéphane, je vous tends la main par les ondes interposées. N'hésitez pas à nous appeler au 01 80 20 39 21. Nicolas est là, très, très bienveillant, toujours, pour prendre votre appel. Et si vous souhaitez partager avec nous... N'hésitez pas. Regardez Jean-Pierre, Jean-Pierre, il adore nous appeler, n'est-ce pas Jean-Pierre? Vous adorez nous appeler.
1: Oui. C'est déjà la troisième fois, je vais arrêter parce que pour finir, je vais monopoliser les ondes d'Europe. Hein.
0: Non, mais ce que je veux dire par là, c'est que si Stéphane a envie de rendre hommage à son fils, c'est une manière de faire le deuil aussi. Vous nous avez appelé la première fois, Jean-Pierre, parce que vous vouliez rendre hommage à Colette.
1: Voilà, c'est ça. Et qu'il le fasse.
0: Voilà, qu'il le fasse, qu'il ose.
1: Ben oui, c'est un numéro de téléphone à faire et puis ça marche ou ça marche pas.
0: Voilà,
1: marchera.
0: Et ça marchera, exactement.
1: Ben oui, tout à fait.
0: Donc Jean-Pierre, on a aussi des auditeurs qui nous demandent des nouvelles de votre talon d'Achille. Hein. Donc vous avez été en moto finalement à Saint-Jean-de-Luz ou pas là?
1: Oui, j'ai été en moto.
0: Vraiment,
1: peu douloureux, mais ça a bien été, c'est un peu...
0: Tête brûlée jusqu'au bout. Hein. Dites-moi Jean-Pierre, c'est quoi le programme de cet été à part écouter Europe 1 la nuit?
1: Je reçois une des jumelles qui vient avec son mari. Après, j'ai mon petit-fils, un de mes petits-fils qui vient avec mon autre petite-fille avec leurs copains respectifs. Parce que Victor, maintenant, il a 29 ans. Eva, elle est née en 2000, donc elle a 26 ans. Ils viennent avec leurs copines et copains respectifs. Et après, j'ai ma fille aînée, Lara, qui vient une petite semaine.
0: Ah oui, vous avez la maison pleine tout l'été. Vous êtes un papa et un grand-père heureux, hein?
1: Et un arrière-grand-père, j'ai une arrière-petite-fille.
0: Arrière-petite-fille aussi. Donc vous allez avoir une maison pleine tout l'été, là. Ça va vous changer, Jean-Pierre, vous qui vivez tout seul avec votre jardin.
1: Quand j'étais un jour, c'était la période de Noël, on me dit « qu'est-ce que tu fais à Noël ?» Ah, mais moi, je reçois la grand-mère de mon arrière-petite-fille.
0: La grand-mère de l'arrière-petite-fille, oui.
1: Oui. J'ai dit, quoi? Ben oui, je reçois la grand-mère de mon arrière-petite-fille. Et c'est qui? Ben, c'est ma fille. Et tu sais pas dire ta fille comme tout le monde. Mais je ne suis pas comme tout le monde.
0: Qu'est-ce qui fait la différence, d'après vous, pour les deux minutes restantes?
1: Enfin, je ne sais pas. Je crois que je dois avoir un petit peu trop d'humour.
0: On n'a jamais trop d'humour, Jean-Pierre. Ça, c'est une...
1: Tout
0: à l'heure, on a entendu la vision de la vie de Jess, qui était très singulière et tellement intéressante. Et vous avez votre vision de la vie qui est à travers l'humour. Mais vous savez que c'est un don, c'est une grâce d'avoir de l'humour dans la vie et de voir les choses avec le sourire.
1: Mais quand je me rappelle d'Europe 1, un peu avant Coluche, quand il faisait ses émissions, c'était Pierre Péchin.
0: Ah, Pierre Péchin, mais ouais, ça nous rajeunit pas. Hein.
1: Ah oui, moi j'adorais le sketch, je l'ai passé à

0: voisin avec « Allô, les saucissons Mireille
1: !» Vous le faites bien, hein. Vous le faites
0: comment
1: bien.
0: Comment ça? Vous avez substitué alors le numéro des saucissons Mireille. Je ne sais pas si tu te souviens de ça, Valérie, de Pierre Péchin.
1: Ben, je me rappelle parce qu'on l'a passé dans un podcast il n'y a pas très longtemps.
0: Ah ouais.
1: Et c'est comme ça que j'ai pu réentendre, parce que souvent dans les rediffusions de nuit, on a beaucoup de podcasts qui reprennent justement des anciennes émissions, des émissions d'archives d'Europe 1. Et nous, à Europe 1, on a un énorme service d'archives qui est fabuleux.
0: J'adorais ce genre d'humour. Pierre Péchin, c'était extraordinaire quand il téléphonait dans les canulaires téléphoniques qu'il faisait, c'était à mourir de rire. J'adore cet humour.
1: Ben aujourd'hui, vous continuez de le cultiver, de toute façon.
0: Tout à fait. Tout à fait.
1: En tout cas, Jean-Pierre, un grand merci d'avoir appelé Europe 1 ce soir. Hein, n'hésitez pas, cette antenne est la vôtre. Je vous le dis à vous, Jean-Pierre, mais je le dis à tous. J'incite Stéphane à nous appeler demain ou dimanche, d'ailleurs, aussi. Et puis, vous savez quoi? Julien a sorti une petite surprise. On a regardé, pendant qu'on était en train d'échanger, si on avait Kraftwerk. Radioactivity. Et ben vous savez quoi? Voilà. Et ben vous savez quoi? Vous allez pouvoir la chanter parce qu'on a décidé de la passer ce soir pour refermer cette émission. Et moi je me permets de vous embrasser. Je vous souhaite un très très bel été entouré de vos proches, Jean-Pierre. C'est ça le plus important.
0: Merci. Je rappellerai fin d'été.
1: Ah ben écoutez, avec grand plaisir. On sera là normalement.
0: Allez.
1: À bientôt, Jean-Pierre.
0: Ben, j'espère.
1: Au revoir.
0: À très bientôt. Merci.

0: Et c'est donc avec Kraftwerk Radioactivity que nous refermons l'émission de ce soir, de ce vendredi soir. Merci d'avoir été si nombreux à être présents ce soir à notre écoute, à avoir appelé Nicolas, à avoir envoyé des SMS. Je vous souhaite évidemment un très beau samedi. Hydratez-vous, restez à l'ombre, ne prenez pas de risques avec cette chaleur qui s'abat sur la France. Surtout, prenez bien, bien soin de vous, évidemment des autres. Et du monde. Vous connaissez ma phrase de fin qui est incarnée, qui n'est pas juste un concept. Et tout de suite, vous pouvez retrouver avec grand plaisir, toujours, ma douce amie Marlène Duret sur l'antenne d'Europe 1. À demain, chers amis.
1: Bonsoir et merci Valérie. Je vous embrasse bien fort et je vous dis à demain. Bonne nuit à l'écoute d'Europe 1. Il est 1h. Et nous allons retrouver, comme toute la semaine, Jean Descartes, qui va nous emmener à la rencontre de Théodora aujourd'hui, la prostituée devenue impératrice. Et il va précisément nous raconter comment cette femme du peuple est passée du théâtre à la galanterie, puis au trône.
2: L'action se situe à Constantinople, nom donné à l'ancienne Byzance par l'empereur Constantin en l'an 330. Il faut rappeler que l'Empire romain, de 284 à 305, était gouverné par deux empereurs, l'empereur d'Occident à Rome et l'empereur d'Orient à Byzance. Constantin va faire de la capitale qui porte désormais son nom la cité la plus puissante de l'Orient romain. Stratégiquement, la ville permet de contrôler l'accès à la mer Noire et le passage vers l'Asie. Alors que l'empire d'Orient est prospère, l'empire d'Occident disparaît en 476, lorsque le guerrier germain Odoacre s'empare de Rome et dépose le dernier empereur, le petit Romulus Augustule, un adolescent terrorisé. Les insignes impériaux sont envoyés à Constantinople. 17 ans plus tard, en 493, la péninsule italienne, la Sicile et la Dalmatie passent sous la domination des Ostrogoths. L'Empire romain n'existe plus que dans sa partie orientale. La nouvelle Rome s'appelle Constantinople. En janvier 532, Constantinople est la proie de violentes émeutes contre l'empereur en place, Justinien. Comme toujours dans cette ville, tout est parti de l'hippodrome. C'est un gigantesque cirque en contrebas du palais impérial. Il peut accueillir plus de 100 000 spectateurs. L'endroit est destiné aux courses de chars, mais aussi au théâtre, au dressage d'animaux et à toutes sortes de fêtes. L'hippodrome est occupé par deux factions. Les bleus, qui représentent plutôt les patriciens et l'aristocratie de la ville, et les Verts, le reste du peuple. La révolte est partie des Verts qui jugent la pression fiscale insupportable. En plein hippodrome, ils ont pris à partie l'empereur dans sa loge. Les Bleus insultent les Verts, les deux clans quittent l'hippodrome et se répandent dans Constantinople pour régler leur compte. Ils incendient des bâtiments, leur cri de ralliement est « Nika, sois vainqueur ». L'empereur fait arrêter les chefs des révoltés qui sont condamnés à mort. Mais deux suppliciés survivent à la pendaison. Les émeutiers, bleus et verts confondus, demandent leur grâce à Justinien, mais le souverain refuse. Dès lors, les révoltés décident de déposer le souverain et de le remplacer par le descendant d'un ancien monarque, Hypatios. Ils conduisent Hypatios à l'hippodrome et lui remettent les insignes impériaux, persuadés que Justinien s'est enfui de son palais. En réalité, Justinien est barricadé dans sa résidence avec Théodora, son épouse, et plusieurs sénateurs. Tous savent qu'à quelques centaines de mètres en contrebas du palais, le peuple acclame Hypatios. Justinien et sa suite ont deux possibilités. Soit fuir par bateau car le palais surplombe la mer, soit combattre la sédition au risque d'y laisser leur vie car le peuple est déchaîné. L'empereur et ses fidèles sont affolés. Ils s'apprêtent à fuir lorsque Théodora, l'impératrice, prend la parole en s'excusant, car il n'est alors pas convenable qu'une femme parle devant des hommes et leur donne des conseils. C'est l'historien Procope qui nous a transmis cet imposant discours. Il est alors le secrétaire du général Bélisaire et témoin en première ligne de ces événements.
3: Quant à moi, je suis persuadé que dans la situation dans laquelle nous sommes, il nous serait désavantageux de fuir, même si nous devions trouver notre salut dans la fuite. Nous sommes tous nés pour mourir, mais quand on est parvenu à la plus haute marche du pouvoir, à la puissance souveraine, il est inenvisageable de continuer à vivre après l'avoir perdu. Que Dieu ne me permette pas que j'enlève mon manteau de pourpre, ni que je paraisse en public sans être saluée comme l'impératrice. Quant à vous, César, si vous désirez vous sauver, Il n'y a rien de plus facile. Vous avez de l'argent, vous avez la mer et des vaisseaux. Mais prenez garde qu'après avoir quitté votre palais, vous ne quittiez bientôt le monde. J'aime ce vieil adage qui dit que l'Empire est un superbe tombeau.
2: Théodora avait visé juste. Piqué au vif, Justinien n'abandonnera pas son trône. Les époux, car c'est le couple qui gouverne, envoient leurs meilleurs généraux, le brillant Bélisaire en tête, contre les émeutiers et les gardes du palais qui venaient de prêter allégeance à Hypatios. On soudoiera aussi la faction des Bleus pour leur prouver que Justinien est toujours avec eux. Ces derniers se désolidarisent des Verts et acclament l'empereur et l'impératrice. Les troupes de Bélisaire entrent dans l'hippodrome et massacrent consciencieusement les manifestants sous les yeux horrifiés d'Hypatios. C'est un carnage. Plus de 30 000 morts seront enterrés à l'intérieur même de l'hippodrome. Hypatios s'était laissé acclamer. Il va le payer de sa vie. La révolte va se calmer en quelques heures, mais la ville est ravagée. Il faudra reconstruire Sainte-Sophie qui a été incendiée. Justinien et Théodora ont montré de façon spectaculaire et impitoyable qu'il valait mieux ne pas s'attaquer à eux. En réalité, Théodora a sauvé le trône de Justinien. Mais qui est cette femme providentielle? Théodora naît vers l'an 500. Son père, Akakios, est le gardien des ours de la faction des Verts à l'hippodrome. Sa sœur aînée s'appelle Comito. Une troisième fille naîtra plus tard, Anastasia. La famille est chrétienne. Le christianisme est la religion d'État de l'Empire depuis Théodose à la fin du IVe siècle. Et dès la fin du siècle suivant, Constantinople devient un bastion de la chrétienté et le refuge de la culture gréco-romaine face à Rome, dévastée par les barbares. La famille appartient au personnel de l'hippodrome. Ce n'est pas un statut social très enviable, mais c'est dans un monde très particulier que la petite Théodora va évoluer. Elle a environ 3 ans lorsque Akakios meurt. Sa mère se trouve dans une situation précaire. Très vite, elle va épouser un autre homme, espérant qu'il pourra reprendre la charge de gardien d'ours. Mais le chef de la faction des Verts choisit délibérément quelqu'un d'autre. La veuve de Akakios, dans une mise en scène très théâtrale, va manifester son désarroi, sa misère et celle de ses filles. Un jour de spectacle à l'hippodrome, plein à craquer, la mère et ses 3 filles arrivent en suppliantes, leur tête couronnée de fleurs et s'installent ostensiblement devant les chefs des Verts. Cette apparition spectaculaire ne les fait pas changer d'avis. Par chance, le chef de la faction des Bleus vient de perdre son gardien d'ours. Le beau-père de Théodora sera choisi pour le remplacer. La situation familiale est rétablie. Un petit détail tout de même, la famille est passée des Verts aux Bleus, c'est-à-dire du clan du peuple, à celui des patriciens. Nées dans le milieu de l'hippodrome, c'est-à-dire parmi les gens du spectacle, les 3 filles de Akakios vont devenir actrices comme leur mère avant elles. À l'âge de 12 ans, juridiquement nubile, Comito, l'aînée, reçoit un enseignement artistique assez complet. Théâtre, mime et chant. Théodora accompagne sa sœur, elle est sa servante, toutes deux sont ravissantes. Puis, c'est au tour de Théodora de suivre le même apprentissage à l'âge de 12 ans. Il faut bien dire qu'à Constantinople comme à Rome, les actrices, même très jeunes, pratiquent avec beaucoup de naturel la courtisanerie. Séductrices et charmeuses, elles sont invitées par leurs admirateurs qui leur proposent d'autres sortes de jeux. Elles sont payées, parfois chères, pour animer des dîners et des soirées lorsqu'elles maîtrisent la musique et le chant. Pour être clair, dès l'âge de 12 ans, Théodora est une prostituée. Il semble qu'elle excelle par ailleurs dans l'art du mime. Elle a beaucoup d'aplomb et elle est effrontée. Le mémorialiste Procope dit autant de bien de Théodora dans « Les édifices », ouvrage commandé par Justinien, qu'il dit du mal d'elle dans son pamphlet « Histoire secrète ». Dans ces conditions, il est difficile de connaître la vérité. Néanmoins, voici comment Procope nous la décrit.
4: Théodora était belle de visage et par ailleurs charmante. Elle était petite et de teint blanc, pas tout à fait blanc, mais plutôt mat. Elle avait le regard toujours impétueux et direct.
2: Elle vit de la prostitution. C'est un statut précaire car la loi interdit le mariage aux prostituées. Ce qu'elles peuvent espérer de mieux est de trouver des protecteurs qui en fassent leur concubine. C'est ce qui va arriver à Théodora. Elle rencontre un homme très riche, originaire de Tyr, qui se nomme Échébolos. il est gouverneur de la Pentapole, l'une des provinces de Cyrénaïque, aujourd'hui à l'est de la Libye. De passage à Constantinople, il s'éprend de la belle Théodora et lui demande de l'accompagner à Sozouza, l'actuel Benghazi. Elle quitte donc Constantinople avec son protecteur et devient une riche femme entretenue dans un magnifique palais. Elle est la maîtresse d'un homme important qui a de grandes responsabilités. Grâce à lui, elle s'initie à la politique. Elle se voit, parfois, confier quelques missions secrètes. Sans doute s'agit-il d'utiliser ses charmes pour négocier des affaires ou obtenir certains renseignements. Ce serait à ce moment qu'elle aurait mis au monde son seul enfant, une fille. On peut supposer que le père est Ekébolos. Mais au bout de quelque temps, celui-ci se lasse de Théodora et la renvoie. On en ignore les raisons, mais on présume qu'il lui laisse un peu d'argent. Elle ne rentre pas à Constantinople en bateau, mais entreprend un long périple par voie de terre. Sans le savoir, elle va ainsi découvrir le territoire de ce qui bientôt deviendra son empire. Sa première étape est Alexandrie, puis elle arrive à Antioche. Elle y rencontre, à l'hippodrome, une danseuse nommée Macédonia qui la prend sous sa protection. Grâce à elle, Théodora peut poursuivre sa route vers Constantinople. Elle y arrive vers l'année 520. C'est Macédonia qui la présente à Justinien. Il a 38 ans. Il est le neveu de l'empereur Justin Ier et appelé à lui succéder. Justin était presque devenu empereur par hasard. Originaire de Thrace et de très basse extraction, il avait fait une carrière militaire et avait réussi à devenir chef de la garde du palais. À la mort de l'empereur Anastase, en 518, on l'a chargé de payer des troupes pour faire acclamer le nouveau souverain, Théocrite. Justin avait payé les soldats, on le trouvait généreux, son nom circula, et finalement, il fut proclamé empereur à la place de Théocrite. Bien avant d'accéder au pouvoir, il avait fait venir à Constantinople son neveu Justinien. Il voulait lui permettre une belle carrière militaire. Grâce à lui, Justinien devient officier, membre de la garde d'honneur du souverain. Au sein du palais, il se familiarise avec le fonctionnement de l'Empire. Lors de son accession au pouvoir en 518, Justin adopte celui qu'il traite déjà publiquement comme son fils. Désormais, Justinien est l'héritier du trône. Entre Théodora et Justinien, on peut presque parler de coup de foudre. Il semble étonnant qu'à son âge, Justinien soit encore célibataire. Il aurait pu faire un riche mariage qui l'aurait allié à une puissante famille de l'aristocratie. Il a préféré partager sa vie et le pouvoir avec une fille née dans l'hippodrome et obligée de se prostituer. Mais comme Théodora, Justinien a des origines extrêmement modestes. Il ne veut pas épouser une patricienne qui le méprisera et lui fera sentir son infériorité. Même avec le statut de futur empereur, il préfère épouser la superbe Théodora, malgré son passé, car elle est intelligente et ambitieuse et lui sera toujours dévouée. Elle devient tout de suite sa maîtresse. Le mariage ne va pas de soi car une loi de l'empereur Constantin prive les actrices de droit civil, donc de la possibilité de se marier. Il demande alors à son oncle l'empereur d'élever Théodora à la dignité de patricienne. Il abrogera aussi une loi empêchant l'union d'un noble avec une ancienne actrice. Une fois ces obstacles juridiques surmontés, Justinien épouse Théodora en 525. On ne sait si la cérémonie a eu lieu à Sainte-Sophie. Le couple s'installe dans une somptueuse résidence qui fait partie du Grand Palais. Le 1er avril 527, l'empereur Justin Ier, âgé de 75 ans, proclame très officiellement que Justinien est son héritier et le nomme maître de l'Empire. Quelques jours plus tard, il couronne son successeur et son épouse, cette fois dans le cadre magnifique de Sainte-Sophie. Théodora et Justinien revêtent les vêtements du sacre. La jeune femme doit se courber pour recevoir un lourd diadème d'or et de pierreries duquel tombent des pendeloques de perles. Le peuple les acclame tous les deux. Dès cet instant, c'est un couple qui va diriger l'Empire, situation inédite à Constantinople. Justin Ier va mourir quelques mois plus tard. Ses successeurs, Justinien et Théodora, ont de grands projets pour l'Empire d'Orient. Désormais, et pour la première fois dans l'Empire d'Orient, le pouvoir est bicéphale. Les fonctionnaires font allégeance au couple impérial en les appelant nos très divins et très pieux maîtres Justinien et Théodora. Mais comme celle-ci ne peut pas prendre part officiellement au conseil du gouvernement, elle va agir d'une façon plus discrète dans les coulisses du pouvoir. Les deux époux s'entourent de personnes sûres en qui ils peuvent avoir confiance. Le premier de ses fidèles est le général Bélisaire. Il est le bras armé de Justinien. Théodora lui a fait épouser Antonina, une de ses amies de l'hippodrome. Elle a quelques années de plus que Bélisaire, elle l'accompagne dans toutes ses campagnes et sert d'agent de renseignement auprès de Théodora. L'impératrice se sert d'Antonina pour influencer Bélisaire et orienter ses décisions. Un autre général important de Justinien est Sipas. Théodora va le marier à sa sœur aînée, Comito. Pour cet homme, c'est un grand honneur d'entrer dans le cercle familial du souverain. En fait, si l'on se penche sur les proches du couple impérial, on réalise que tous sont sous la surveillance vigilante de Théodora. Justinien est un conquérant, même si on ne le voit pas sur les champs de bataille. Il fait confiance à ses généraux. Son but est la restauration de l'Empire romain. Il veut récupérer les territoires conquis par les barbares et y répandre à nouveau le catholicisme. Il commence par l'Afrique du Nord, autrefois grenier à blé de Rome et occupé par les Vandales depuis le 5e siècle. En 533, Bélisaire, accompagné d'Antonina, lance une offensive contre Carthage. Il prend la ville en moins de 3 semaines. Pour fêter cette victoire, Justinien rétablit le vieil usage romain du triomphe. Bélisaire et son armée, suivis de prisonniers et du butin, défilent dans Constantinople jusqu'à l'hippodrome, au pied de la loge impériale où ont pris place Justinien et Théodora. Après l'Afrique du Nord, c'est à la frontière orientale que l'empereur va s'attaquer. Il mène de nombreux assauts aussi bien en Europe qu'en Syrie et en Égypte pour tenter de stabiliser le flanc de l'Empire. Mais son plus grand rêve est de reconquérir la péninsule italienne. Celle-ci est aux mains des rois ostrogoths qui entretiennent avec Constantinople de bonnes relations diplomatiques, mais ils sont totalement indépendants de l'Empire d'Orient. Les querelles dynastiques qui déchirent les royaumes ostrogoths après la mort du roi Théodoric vont donner à Justinien et à Théodora l'occasion de s'imposer en Italie. Le prétexte est de venger la mort de la fille de Théodoric, assassinée par son mari, Théoda, le nouveau roi ostrogoth. En 535, deux armées impériales débarquent dans la péninsule, l'une depuis la Dalmatie, l'autre dirigée par Bélisaire depuis la Sicile. Bélisaire prend Rome en décembre 536. La ville n'est pas la capitale du royaume ostrogoth, mais la résidence du pape qu'il était important de soulager du poids de l'envahisseur. L'année suivante, Bélisaire part à la conquête du nord de la péninsule. En 540, il s'empare de Ravenne, la capitale des Ostrogoths. L'Italie est entièrement reconquise. Justinien et Théodora n'ont plus qu'à apposer leur marque sur les territoires de l'ancien empire d'Occident. Ils sont des souverains bâtisseurs, et ils l'ont déjà prouvé à Constantinople. Justinien et Théodora veulent tout d'abord réinventer Constantinople. En 527, ils ont construit une première église à l'intérieur du palais. Mais le plus grand défi architectural de Justinien est, bien sûr, la reconstruction de Sainte-Sophie après l'incendie qu'il avait détruite lors de la révolte de Nika, comme je vous l'ai raconté au début de ce récit. Cette église était primordiale car elle avait été conçue par Constantin comme le lieu de sépulture des empereurs et des patriarches de Constantinople. Il fallut 5 années aux architectes Anténios de Tralles et Isidore de Milet pour la rebâtir. Elle est inaugurée le 27 décembre 537. L'immense coupole de 30 mètres de diamètre repose sur des colonnes. Une véritable prouesse technique. Dédiée à la Sainte Sagesse, Hagia Sophia, l'édifice est le joyau de Constantinople. Justinien n'oublie pas Théodora, elle est associée à lui dans la dédicace gravée près de l'autel.
5: Nous t'offrons ce qui est à toi, par ce qui est déjà à toi, ô Christ, nous tes serviteurs, Justinien et Théodora. Veuille l'accepter avec bienveillance, fils et verbe de Dieu, qui t'est incarné, y a été crucifié pour nous.
2: Lors de l'inauguration de Sainte-Sophie, Justinien se serait écrié « Salomon, je t'ai vaincu ». Cela voulait dire que Sainte-Sophie était plus belle et plus grande que le temple de Salomon à Jérusalem. Le décor intérieur de la basilique est somptueux avec ses mosaïques d'or qui sont la spécificité de l'art byzantin. Beaucoup ont disparu au cours des siècles. Il en subsistait quelques-unes au premier étage, elles ne seront sans doute plus accessibles aujourd'hui. D'autres édifices vont embellir Constantinople. Théodora fait construire le palais de la Métanoïa, ce qui signifie la rédemption, destiné à accueillir des prostituées repenties. La marque de Justinien et de Théodora sera apposée dans toutes les grandes cités de l'Empire. Dans l'église Saint-Jean à Éphèse, une fresque représente le couple impérial couronné par le Christ, de même à Antioche. Mais le triomphe architectural du couple impérial se situe, bien sûr, à Ravenne. C'est l'église Saint-Vital. L'évêque Maximien en dirige les travaux. L'intérieur est entièrement décoré de mosaïques polychromes. De nombreuses scènes de l'Ancien Testament y sont représentées, mais les plus extraordinaires se situent de part et d'autre de l'abside. Ce sont deux grands panneaux. Justinien figure au centre du premier, vêtu d'une tunique pourpre, retenue sur l'épaule droite par une fibule ornée de perles. Il est couronné d'un diadème à pendeloques perlés. À sa gauche, il y a Maximien, le constructeur, tenant une croix entre ses mains. En face de la mosaïque de l'empereur se trouve celle de Théodora. Son attitude hiératique est renforcée par les lourds plis de sa robe de pourpre et par son diadème de perles. Ses larges yeux bruns semblent fixés dans ceux de Justinien, placés en face d'elle. Derrière l'impératrice se tiennent deux dames d'honneur richement vêtues. La basilique est consacrée en 547 par l'évêque Maximien. Elle est aujourd'hui parfaitement intacte. Ravenne mérite une visite, c'est le seul endroit où l'on puisse encore voir ce couple majestueux et triomphant. Justinien et Théodora ont institué un rituel de cour beaucoup plus poussé que leurs prédécesseurs. Ils se font désormais appeler non pas empereur et impératrice, mais maître, despotesse en grec, et maîtresse. Le reste du monde était des serviteurs. Les visiteurs de Justinien et de Théodora devaient, pour les saluer, s'allonger face contre terre et baiser les pieds de l'un et de l'autre. Le couple impérial reprenait le code des monarchies orientales qui avait revendiqué la supériorité des sens divines du roi. C'est une rupture complète avec le vieil esprit romain dont ils prétendent pourtant assurer la continuité. Pour autant, le comportement de Justinien est totalement différent lors des audiences privées. L'empereur est un homme simple, affable et accessible. En revanche, Théodora cultive son image d'icône inabordable. Elle peut faire attendre des heures les gens qui ont obtenu une audience et elle peut se montrer parfaitement odieuse si elle a décidé de l'être. Justinien n'est pas seulement connu comme un conquérant et un bâtisseur, il est aussi un juriste. Le code dit de Justinien est une des bases du droit romain. C'est un grand législateur et il ne craint pas d'associer Théodora à son œuvre. Si elle n'a pas le droit de légiférer, elle inspire souvent son époux. Les mesures prises par Justinien contre la prostitution, condamnant les proxénètes, ont été soufflées par Théodora. Pour montrer son engagement auprès de son mari, elle va racheter plusieurs filles pour les placer dans son couvent de la Rédemption. Justinien va aussi réformer les lois contre l'adultère. Désormais, si l'épouse fautive est toujours envoyée dans un monastère, son mari a 2 ans pour lui pardonner. Mais Justinien et Théodora ne font pas que réécrire la loi ensemble. Ils sont profondément attachés l'un à l'autre. Et un épisode dramatique s'apprête à les faire chanceler. En 541, la peste bubonique touche Constantinople. Elle fait des ravages. Le chroniqueur Procope parle de 5000 morts et Jean d'Éphèse annonce 16 000 victimes. Le plus grave est que l'empereur est atteint. Ses chances de survie sont si faibles qu'on le croit condamné. La rumeur se répand comme une traînée de poudre. Or, Justinien n'a pas désigné d'héritier et le couple n'a pas eu d'enfants ensemble. La rumeur gagne les armées. Bélisaire et d'autres généraux, alors en Orient, déclarent qu'ils ne rentreront pas à Constantinople si Justinien meurt et si Théodora prend seule la décision de nommer son successeur. Cette nouvelle stupéfie l'impératrice. Elle comprend que son autorité ne dépend que de son époux. Si Justinien décédait, elle disparaîtrait politiquement. Heureusement pour Théodora, son mari survit à l'épidémie. Sa vengeance contre ceux qui ont voulu l'effacer va être terrible. Elle convoque d'abord au palais un des généraux qui l'avait trahi, Bouzès. Elle le fait emprisonner immédiatement dans les geôles. Il y restera plus de 2 ans, le temps que la colère de Théodora s'apaise. Pour Bélisaire, l'affaire est beaucoup plus grave. Il est le fidèle des fidèles. C'est lui qui a réalisé les plus belles conquêtes de Justinien. Mais Théodora parvient à persuader son époux que Bélisaire l'a trahi pendant qu'il était malade. L'empereur lui retire le commandement de l'armée d'Orient. Il n'est plus rien. Il est mis en quarantaine pendant quelques mois avant d'être lui aussi pardonné par l'impératrice. Mais l'injustice dont il a été victime l'a irrémédiablement détruit. Dans l'exercice du pouvoir, Théodora s'est montrée impitoyable et parfois très injuste. Justinien avait fait d'elle son premier lieutenant et jusqu'à l'épidémie de peste, elle a parfaitement joué ce rôle. Elle tirait les ficelles de l'État, donnait des avis en matière de religion ou de législation. Elle avait constitué des réseaux. Elle s'était aussi mêlée de la vie privée des gens dépendants d'elle, les obligeant à des unions qu'ils ne désiraient pas ou les empêchant de se marier. Elle prenait un certain plaisir à humilier les grandes familles en les forçant à fréquenter, voire à épouser, des hommes ou des femmes de basse extraction. Cette revanche sociale l'exaltait. Elle était dure, puissante et rancunière. Seule la maladie de Justinien lui a fait comprendre la fragilité de sa position. Le parcours de Théodora est unique. Partie de la pire des conditions, elle s'est élevée à la plus haute position, au sommet du pouvoir de l'Empire. Elle s'éteint avant son époux le 28 mai 548, probablement d'un cancer. Elle ne lui aura jamais donné de successeur. Sa dépouille, dans sa robe impériale parée de perles et de bijoux précieux, est placée dans un sarcophage d'albâtre. Il est déposé dans le mausolée impérial, alors inachevé. Ce monument n'est inauguré que le 28 mai 550, le jour du second anniversaire de sa mort. Justinien, dont elle avait été l'épouse, l'âme sœur et la partenaire du pouvoir, continue de rendre hommage à sa bien-aimée. Après sa victoire sur les Huns en août 559, en rentrant à Constantinople, il s'arrête sur la tombe de Théodora. Il fait allumer des cierges et prie longuement. Il ne s'est jamais remarié. Personne ne pouvait remplacer Théodora ni comme épouse, ni comme confidente. Justinien meurt le 15 novembre 565. À son tour, il repose dans un sarcophage d'albâtre, dans le mausolée impérial, aux côtés de celle qu'il attendait depuis 17 ans.
1: 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Vous y trouverez d'ailleurs toutes les références bibliographiques. Dans un instant, et si on en parlait, on va retrouver Marie-Estelle Dupont, psychologue clinicienne, et Romain Desarbres pour parler des abus sexuels et en particulier sur les enfants. Ce sera juste après Pierre Demar, Je pense à vous.

0: Je pense à vous, c'était Pierre Demar, nouvelle chanson qui s'inscrit dans un nouvel album. Avec une série de concerts à la clé, il nous donne rendez-vous effectivement en fin d'année, les 8 et 9 décembre à l'Olympia à Paris, avant une grande tournée à travers toute la France. L'heure est venue à présent de retrouver notre psychologue clinicienne Marie-Estelle Dupont, accompagnée de Romain Desarbres, pour une nouvelle diffusion de leur émission. Et si on en parlait, c'est tous les après-midi de la semaine, de 15h à 16h. Je vous souhaite une excellente nuit.
1: Aujourd'hui, nous allons parler des abus sexuels et plus précisément des abus sexuels sur les enfants. Pourquoi ? Parce que quotidiennement ou presque, on découvre l'étendue des agressions et des viols. Marie-Estelle Dupont.
2: Un enfant est agressé toutes les 3 minutes, soit environ 480 par jour. Et j'avais dit récemment à l'antenne d'Europe 1 que nous ne pouvions être que protecteurs ou prédateurs. Mais que la neutralité n'existait pas en matière de responsabilité à l'endroit des mineurs. Les enfants, à l'heure du progrès, du vivre ensemble, de l'inclusion bienveillante, de la tolérance moelleuse, sont livrés à eux-mêmes parce que nous détournons le regard. Mais quand l'institution se protège, quand les adultes banalisent, les enfants sont condamnés une deuxième fois. Beaucoup de victimes me confient que le plus difficile pour elles, ce qui les a condamnées au silence, c'est que leurs proches avaient balayé le sujet d'un revers de main en disant « il est petit, il s'en remettra ». Mais ces phrases, qui prouvent la lâcheté, l'absence totale d'intelligence et d'empathie chez qui la prononce, montrent aussi une méconnaissance d'une notion essentielle, la responsabilité. Ne pas aider une sœur victime de viol, un enfant agressé, c'est de la non-assistance à personne en danger. Il ne faut pas s'étonner ensuite des chiffres de dépression et des tentatives de suicide. Alors il me semblait important de revenir sur des notions parfois floues. Non-assistance à personne en danger, obligation de signalement, information préoccupante. De quoi s'agit-il et comment les psychologues et les pédopsychiatres doivent-ils transmettre et à qui ce type d'information? À quel moment s'arrête le secret professionnel? On en parle aujourd'hui avec Céline Stoppa, psychologue.
1: Bonjour Céline Stoppa.
2: Bonjour Céline.
3: Bonjour à tous les deux.
1: Merci beaucoup d'être là. Marie-Estelle Dupont, vous dites beaucoup de victimes me confient que le plus difficile pour elles, ce qui les a condamnées au silence, c'est que leurs proches avaient balayé le sujet d'un revers de main en disant « il est petit, il s'en remettra ». Et ça, vous ne voulez plus l'entendre. Quand il y a des faits, il faut les dénoncer.
2: Bien sûr, et c'est précisément parce que l'enfant est petit et vulnérable et qu'il est difficile pour lui de poser des mots dessus que c'est l'écoute et le soutien immédiat de son environnement qui va éviter éventuellement une amnésie traumatique ou les faire ressurgir peut-être 40 ans plus tard, comme l'a confié une auditrice après avoir écouté une précédente émission sur les abus sexuels. Donc évidemment que nous avons tous en tant qu'adultes une responsabilité, il y a la non-assistance à personne en danger. Et a fortiori, quand on est pédiatre, gynécologue, au contact d'enfants parce qu'infirmière scolaire, psychologue, pédopsychiatre, on a une responsabilité. Il y a à la fois l'obligation par la loi, mais il y a aussi notre éthique, il y a aussi notre déontologie qui nous oblige à ne pas couvrir, à ne pas devenir complice de ces faits. Et c'est important, je pense que finalement, beaucoup de psychologues et peut-être de jeunes psychiatres n'ont pas forcément eu toutes les notions juridiques ou sont passés vite en cours dessus. Et les outils concrets pour rédiger un signalement, à qui est-ce qu'on l'adresse, dans quel contexte. Est-ce qu'on fait plutôt un signalement ou une information préoccupante? Et Céline Stoppa, qui est psychologue, qu'on avait déjà reçue sur Europe 1, a formalisé tout ça. D'ailleurs, elle a mis en ligne une masterclass où elle reprend toutes ces notions, comment on fait, quel formulaire utiliser, à qui l'envoyer. Parfois, il faut l'envoyer à plusieurs destinataires en même temps. Et je trouvais intéressant de la recevoir pour pouvoir revenir sur ce cadre juridique.
1: Et on va écouter Céline Stoppa dans quelques instants. Mais Marie-Estelle Dupont, tout d'abord, j'avais cette question à vous poser. Vous êtes psychologue, bien sûr. Que dit la loi vous concernant? Est-ce que vous êtes obligé de dénoncer à la police, aux gendarmes, les faits délictueux qui pourraient être portés à votre connaissance lors d'une consultation?
2: La loi met une limite à notre secret professionnel. C'est à partir du moment où une personne vulnérable est en danger, nous avons une obligation de signalement où, à minima, une information préoccupante doit être adressée aux autorités responsables. Pourquoi ? Parce que évidemment, il y a un secret, et on l'explique, évidemment, aux enfants, que ce qu'ils nous racontent quand les parents ne sont pas là, on ne va pas appeler le parent après la consultation pour lui répéter, donc il peut librement s'exprimer, exprimer toutes ses émotions, toutes ses inquiétudes, mais qu'en revanche, une femme enceinte, une personne âgée et peut-être en plus malade, un enfant mineur, ce sont des personnes vulnérables et que donc si nous avons connaissance d'un danger imminent, il est de notre devoir, de notre responsabilité à la fois morale et légale, de rédiger un document et de dénoncer ces faits, bien évidemment, pour que ensuite, la police et la justice ouvrent une enquête et fassent leur travail. Ou pas, vous allez me dire, parce que les auditeurs d'Europe 1 sont horrifiés par l'actualité. Mais en tout cas, nous, si nous ne le faisons pas, nous ne pouvons pas reprocher à tout le système d'être défaillant.
1: Il y a les 70 000 plaintes qui sont bloquées dans les arcanes de la justice, sans comptabiliser celles qui sont en gendarmerie et celles qui sont dans les commissariats.
2: Bien évidemment, bien évidemment. Alors, Céline Stoppa, c'est aussi... Une des choses qui rend notre métier difficile d'ailleurs, hein, cette obligation, parce que parfois on ne sait pas très bien comment s'y prendre, surtout quand on est jeune psychologue, et vous avez très bien rappelé dans votre masterclass, qui est disponible d'ailleurs sur différents sites, dont le site d'Oya Formation, la différence entre le signalement et l'information préoccupante. Est-ce que vous pourriez déjà redéfinir ces deux notions, s'il vous plaît ?
3: Oui, alors effectivement, je me permets juste déjà un premier point par rapport à ce qui a été dit par Romain. Je trouve que dans le langage, le fait de parler de dénoncer quelque chose, ça met déjà un premier frein. Il n'est pas question de dénoncer quoi que ce soit ou qui que ce soit. Il est question de protéger un enfant ou de protéger une personne vulnérable. Donc, il faut regarder déjà sous le bon angle, hein, et ça change tout, en fait, quand on regarde sous cet angle-là. Et effectivement, en tant que professionnel, que ce soit psychologue ou d'autres professions, malheureusement, dans nos formations initiales, on n'est pas formé spécifiquement à faire la différence entre information préoccupante et signalement, et du coup, ben, on se trouve en difficulté ensuite quand on est face à des faits qui nous sont confiés dans des consultations. Donc on a effectivement deux écrits différents. L'information préoccupante, c'est un document qui est en fait une démarche de prévention. C'est-à-dire qu'on va faire une information préoccupante quand on a une inquiétude, hein, d'où le nom, hein, une inquiétude par rapport à un mineur ou une personne vulnérable, qu'on n'est pas sûr que sa sécurité soit garantie et on voudrait justement qu'une évaluation puisse être faite. Donc c'est une évaluation sociale, donc ça n'engage pas le judiciaire. Alors que le signalement, c'est quand, malheureusement, on sait que des faits avérés de violence, de menaces, de mise en danger ont eu lieu ou sont sur le point d'arriver, où là, effectivement, bien, on a à nouveau un écrit à faire, mais qui va engager cette fois-ci le judiciaire. Donc ce sont vraiment deux écrits différents parce que l'intention n'est pas la même.
1: Ouais. Vous parliez de... Alors, vous avez dit, oui, dénoncer, ça vous, il y a une connotation négative, c'est ça, qui vous heurtait ?
3: En fait, c'est que dans le langage, on voit bien, hein, qu'il y a des habitudes de langage chez tout un chacun, et on voit que finalement, ça vient déformer notre regard. Donc quand on se dit qu'on va dénoncer quelqu'un, effectivement, c'est jamais facile de dénoncer quelqu'un, mais la question, en fait, elle n'est pas là. C'est pas « je vais dénoncer quelqu'un », c'est que j'essaye de protéger un enfant. Donc ça change tout.
1: Si vous entendez des hurlements dans l'appartement d'à côté, si vous entendez, si vous voyez des choses, des actes délictuels chez le voisin, dans le jardin... Bon, oui, mais
2: dans un cas, si vous dites dénoncer, votre cerveau entend je dénonce le coupable, je dénonce mon voisin. Si vous dites je signale, j'informe qu'un enfant est en danger. Vous voyez, c'est pas le même angle en fait. Est-ce que je porte secours ou est-ce que je suis dans la délation ? L'intention première, elle est pas de balancer qui que ce soit pour le plaisir de faire de la délation.
1: Elle est d'aider évidemment l'enfant ou la victime.
2: Elle est d'être secourable vis-à-vis d'une personne vulnérable qui est victime de son entourage scolaire ou familial.
1: Bien sûr.
3: Et qui ne peut pas se protéger tout seul. Donc il faut pouvoir être cet adulte qui va faire relais, puisque l'enfant ou la personne vulnérable, par définition, ne peut pas se protéger toute seule.
2: Alors c'est important de rappeler que ces informations, on les adresse à la CRIP, c'est la cellule de recueil des informations préoccupantes du département, qui va à la fois être un centre ressources à qui nous, les professionnels, on peut poser des questions, mais c'est aussi ceux à qui on va adresser les éléments. Ensuite, eux, ils vont recueillir tout ça, évaluer les informations en question, voir si la famille est déjà connue, suivie, peut-être par les services sociaux, évaluer l'urgence, examiner évidemment d'éventuelles implications pénales. Et s'il y a une suspicion d'infraction grave, ce sera aussi l'organe qui fera avancer l'enquête. Céline Stoppa, Avant de prendre le témoignage de Michael, dont une petite fille était scolarisée dans une maternelle et scolarisée dans une maternelle parisienne où un animateur a agressé d'autres fillettes, j'avais une autre question à vous poser. Quand ce document est rédigé, on l'envoie donc à la CRIP, pour les professionnels qui nous écoutent, et je sais qu'il y en a sur Europe 1, on l'envoie à la CRIP, et si c'est un signalement judiciaire, également au tribunal en parallèle.
3: C'est ça. L'information préoccupante, comme je disais, c'est une démarche sociale avant tout. Donc, on va l'envoyer à la CRIP. Donc, il y a une CRIP par département et qui est effectivement à la fois une équipe de professionnels qui peut faire ressource si en tant que professionnel, on a des doutes et qu'on ne sait pas exactement comment s'y prendre. Et qui va aussi, bien sûr, être la cellule qui va recueillir notre information préoccupante et en faire l'évaluation et décider ensuite des suites qui seraient à donner. Parce que ça, c'est pas aux professionnels d'en décider. Si par contre, ça relève d'un signalement, il faut en fait, en parallèle, envoyer à la CRIP, puisqu'il y aura toujours une évaluation sociale qui sera proposée, le but étant de soutenir la famille, aider la famille s'il y a des difficultés qui sont repérées, mais en parallèle, comme ça relève du judiciaire, il faut aussi l'envoyer au procureur, donc qui dépend du tribunal rattaché au lieu de commission des faits.
1: La CRIP, cellule de recueil des informations préoccupantes. Et vous nous dites, Céline Stoppa, qu'il y en a une par département. On va peut-être écouter Michael, Marie-Estelle Dupont. Hein. Vous êtes avec nous, Michael.
4: Oui,
1: bonjour.
2: Bonjour, Michael. Alors, pour les auditeurs d'Europe 1, je rappelle que vous êtes le papa d'une petite fille qui est scolarisée dans une maternelle parisienne, dont je vais taire le nom pour vous protéger aussi, pour respecter votre anonymat, où un animateur donc, a commis des agressions sexuelles. Votre petite fille n'a, a priori, heureusement pas été touchée. On est heureux pour vous qu'elle ait été épargnée. Et justement, quand vous m'avez écrit, vous m'avez dit... Je ne peux pas parler à la place des parents qui sont concernés, mais je pense que du fait que je n'ai pas été concernée, j'ai la possibilité plus facilement de verbaliser aussi quelque chose de ce qui est en train de se passer, qui est lunaire. D'ailleurs, vous avez rédigé un texte sur les réseaux sociaux que vous avez intitulé « Lunaire ». Lunaire dans la manière dont on a été informé, lunaire dans la manière dont on nous a expliqué que rien n'avait été mal fait. Et j'avais envie de vous donner la parole pour les auditeurs d'Europe 1. Racontez-nous.
4: Oui, merci. Alors en fait, donc pour vous avez bien retracé, redonné le contexte. Donc moi, je suis papa d'une fille qui à l'époque avait 4 ans. 4 ans au moment des faits qui sont étalés de septembre 2024 à mai 2025 et qui a donc côtoyé cet animateur qui aujourd'hui est en procès. Et dont le procès s'est tenu en mai 2026 pour neuf agressions sexuelles sur enfants et 2 animatrices également pour harcèlement et agression. Et j'ai voulu poser des mots simples avec cette prose, hein. Moi je suis pas dans les arts, mais j'ai voulu poser des mots simples pour décrire, pour dénoncer, même si c'est peut-être pas le mot, c'est finalement pour protéger, comme a dit la personne qui est intervenue avant moi, c'est pour pouvoir expliquer avec des mots simples tout ce processus, toutes ces défaillances, toutes ces incohérences, tous ces faiblesses du système qui ont mis en danger nos enfants. Donc c'était avec Lunaire. Donc concrètement, moi, à l'époque, quand on nous a annoncé ça avec une réunion d'urgence, où il faut imaginer les cris et les pleurs des familles qui ont appris ça, pendant les semaines qui ont suivi, donc en mai 2025, dès que j'y pensais, et c'était une façon pour moi d'exorciser ça, je notais sur mon téléphone, alors ça c'est complètement fou qu'il n'est pas sanctionné, qu'il est juste déplacé de classe quand ils ont su des choses, c'est complètement fou ça. Et au final, en mai 2026, cette année, quand le procès a eu lieu et que voilà a été requis une peine dérisoire, je me suis dit c'est pas possible, il faut parler de toutes ces incohérences, toutes ces failles du système, tous ces dysfonctionnements, et j'ai repris toutes ces petites notes un peu éparses pour en faire un texte que j'ai mis sur les réseaux sociaux. Voilà.
2: Alors, vous dites que vous avez été informé par un groupe WhatsApp.
4: Oui, à la base en fait, c'était vraiment, je vais devoir utiliser le mot lunaire pas mal de fois, mais c'était un jour avant les vacances, en mai, à une heure peut-être même des vacances, on reçoit sur un groupe de parents, en fait il y a une plainte qui a été, une première plainte a été faite, et dans la foulée, je pense dans la demi-heure, si ma mémoire ne me trahit pas, on a été convoqué à une réunion d'urgence. Ce qui sera encore plus lunaire, c'est qu'en fait cette réunion d'urgence, qui a eu lieu, pendant cette réunion, on apprend que depuis 6 mois, les premiers signalements avaient été 6 mois avant. Alors, il faut imaginer les parents qui ont réagi à ça en face donc des représentants de l'école, de la ville, de la CAS, etc. Donc c'était quand même assez difficile. Donc on a eu cette réunion qui nous a donc indiqué en effet qui a été à partir d'une... On a été mis au courant sur WhatsApp, ça a fini par une réunion d'urgence et sur les semaines qui ont suivi, c'était compliqué pour dire le moins, c'est-à-dire que les paroles des enfants ont commencé à se libérer et chaque enfant disait moi j'étais dans la salle quand ça s'est passé avec tel autre nom, et donc il y avait une sorte de chaîne pas morbide mais de chaîne négative de un autre enfant qui était concerné a dit que voilà c'est tel enfant, donc on a tous été dans ce mois donc mai 2025 complètement bouleversés et à l'écoute de nos enfants sans devoir non plus. Parce qu'on devait, on nous a dit de pas trop en parler aux enfants, parce que si on en parlait, on polluait leurs paroles, et que donc leurs paroles ne pourraient pas être exploitées par la justice. Donc, dans une situation compliquée où on était tous complètement sous le choc, et en même temps, en devant trouver des solutions, des mots simples pour nos enfants, compliqué, voilà.
2: Oui, et c'est là, Céline Stoppa, que nous, si les parents consultent à ce moment-là un psychologue, on a aussi un positionnement très clair à avoir et à parler du signalement aux parents en leur expliquant que nous, on peut venir leur prêter main forte, n'est-ce pas ?
5: Oui, complètement. C'est sûr qu'en tant que parent, on est le premier garant de la protection de notre enfant. Et donc, si notre enfant vient nous dire certaines choses et qu'on s'entende bien, les enfants parlent toujours. Parfois, c'est avec des mots, parfois, c'est avec des comportements, mais ils parlent toujours. Mmh. Par contre, ce qui est sûr, c'est que si on ne les écoute pas, si on n'entend pas ce qu'ils ont à dire, si on renvoie le message qu'on ne peut rien faire, que ce n'est pas grave, qu'il n'y a pas de solution, après, les enfants se taisent. Ils apprennent très vite à se taire, malheureusement. Donc, heureusement que les parents, dans la plupart des cas, sont tout à fait en capacité d'intervenir et de faire ce qui est bon pour leur enfant. Mais parfois, ils sont dépassés, et on le comprend bien. Et donc, ils peuvent nous solliciter, nous, les professionnels. Et c'est là qu'intervient notre rôle. C'est-à-dire qu'en tant que citoyen, en tant qu'adulte, on a la même responsabilité que ces parents-là. Mais en plus, en tant que professionnel, on a une posture et un affect en moins qui fait que la question n'a plus à se poser. Là où, en tant que parent, ça peut être difficile de prendre position, qu'on peut être inquiet par nos propres émotions, là, en tant que professionnel, on se positionne, on peut expliquer aux parents déjà ce qu'ils auraient à faire d'eux-mêmes. Et puis, bien sûr, on peut relayer ou compléter leurs propos par soit une information préoccupante, soit un signalement en fonction des faits qui nous sont rapportés.
2: Bien sûr, bien sûr. Et effectivement, le fait que nous, on soit un peu plus à distance parce que c'est notre métier, parce qu'on l'a pensé, parce que malheureusement, on est moins sidéré dans la mesure où on sait le nombre de victimes qu'on reçoit, donc on sait que ça existe et que certains parents parfois sont vraiment dans la sidération et c'est bien légitime. Et donc le temps de où ils sont un peu dissociés, ils ont du mal à mesurer l'ampleur du problème. Ils ont du mal à réagir et donc là on est un petit peu comme un auxiliaire aussi du moi parental. On va les aider en posant cet acte qui est factuel, qui est plus froid, qui est effectivement plus désaffectivé, qui va faire gagner du temps sur ce moment d'angoisse très grand et tout à fait légitime chez les parents. Évidemment, il y a des cas où on fait des signalements sans prévenir les parents, parce que si les parents sont la menace pour l'enfant, il est bien évident qu'il faut protéger l'enfant. On ne va pas forcément informer les parents du signalement dans ces cas-là.
1: Michaël, comment est-ce que vous avez réagi quand vous avez appris ça ? Est-ce que vous avez réagi de la même manière que la maman de votre fille ?
4: Oui, je pense qu'on a réagi de la même façon en étant... C'est une sorte de choc, quoi. De choc parce que la confiance envers l'école était trahie. On a laissé. Donc c'est là où on découvre. Vous savez, quand tout va bien, on regarde pas, et quand tout va mal, on commence à regarder. Et on a compris dès cette réunion comment ils recrutaient sans diplôme, sans vérification, sans que tout le monde finalement pouvait. Ça a été depuis mis en lumière par des émissions que j'avais vues comme Cache Investigation, mais que tout le monde pouvait devenir animateur. Donc c'est le problème du périscolaire. Et on a réagi en fait en se disant on va parler à notre fille avec les mots simples, mais on était tiraillés entre deux étaux parce qu'en fait on est allé consulter, on s'est dit il faut qu'on soit conseillé. On est allé voir une psychologue clinicienne d'ailleurs, et qui nous a dit de dire les mots simples. Et la première chose qu'on a eu envie de dire à notre fille, c'est de pas mettre les mots dans sa bouche pour que sa parole reste exploitable. Encore une fois, on est tiraillé entre ces deux étaux, mais on a la difficulté, c'était on veut pas créer de névrose, on veut pas créer de peur, on doit quand même accueillir une parole en donnant des mots simples. Et le problème aujourd'hui, en tout cas, je pense en France, c'est que la première chose qu'on veut dire à son enfant, c'est OK, il y a une personne qui a fait quelque chose de mal, d'interdite, d'entrer un peu dans les détails de ce que c'est. Mais qu'ensuite, la justice, aujourd'hui, il y a eu le procès il y a quelques semaines, la juge a dit à une des mamans qui, à sa fille qui a été victime, lorsque vous lui avez dit que cette personne, je ne vais pas dire le prénom, a fait quelque chose de mal sur les enfants, vous avez biaisé sa parole, et donc là, sa parole est moins probante. Ce qui a des débouches finalement, donc il y a des preuves moins probantes. Ce qui est compliqué, parce qu'en tant que parent, on est dans un étau entre, on veut lui dire tu es victime, quelqu'un a fait quelque chose d'interdit, mais en même temps, au bout du tuyau, un an après, ça peut être dommageable pour l'aboutissement des plaintes. Vous voyez ce que je veux dire? C'est compliqué.
2: Non, mais ça, c'est très, très grave. Voilà. C'est très, très grave, puisque la mission numéro un du parent, c'est de poser l'interdit, de rappeler l'interdit. Donc, en fait, il y a une hypocrisie de la justice de disqualifier

0: Avec Marie-Estelle Dupont, tous les jours entre 15h et 16h sur Europe 1, vous l'avez compris aujourd'hui, nous parlons des abus sexuels sur les enfants et comment les signaler. Restez bien avec nous sur Europe 1, à tout de suite.
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0: Et si on en parlait sur Europe 1, tous les jours entre 15h et 16h avec vous Marie-Estelle Dupont. Aujourd'hui nous parlons des abus sexuels sur les enfants, les abus sexuels commis notamment dans le cadre des activités périscolaires, notamment à la mairie de Paris. Nous sommes également avec Céline Stoppa qui est psychologue clinicienne et Michael nous a appelé, votre fille de 4 ans au moment des faits est dans une école parisienne où il y a eu des abus et vous témoignez. Marie-Estelle Dupont, le témoignage de Michael, il est très important. Et une des questions qu'on peut se poser, c'est comment faire confiance. Et puis on posera la question à Michael lui-même, mais je voulais vous la poser tout d'abord à vous, Marie-Estelle Dupont. Comment est-ce qu'on fait pour accorder, quand il y a eu de telles affaires d'agression sexuelle ou même de viol, comment fait-on pour accorder sa confiance à un adulte qui va être en contact avec sa fille ou son fils ?
3: C'est extrêmement compliqué, surtout que là, c'est quand même, on voit bien que c'est toute l'institution qui perd sa crédibilité, puisque ce n'est pas du tout des cas isolés. Quoi qu'on nous dise, évidemment, puisqu'il y a un système qui essaye de se justifier et qui ne s'en met pas profondément en question et de se protéger. Donc c'est évidemment très compliqué, d'autant que les parents, une fois le choc et la sidération passés, ressentent une grande culpabilité. Tout parent qui a confié son enfant à une nounou ou à une garderie où l'enfant a subi des maltraitances ou des abus sexuels vous dit « mais je me sens tellement coupable de ne pas avoir vu, de ne pas avoir senti ». Bah oui, sauf que on n'est pas médium et notre intuition, elle n'est pas toujours là. Et puis parfois, on se dit « mais c'est pas de l'intuition, c'est de la peur, j'ai trop peur, on me dit que je suis trop protecteur, trop protectrice ». Donc les parents se sentent coupables. Malheureusement, je crois que... avec des tout-petits, on est obligé d'être paranoïaque. On est obligé d'être paranoïaque parce que pour des tout-petits, c'est très compliqué de parler, qu'on leur fait peur et qu'il faut vraiment préparer les enfants. Enfin, on se dit pas, je suis désolée, mais on se dit pas, je vais faire peur à mon enfant, je vais le traumatiser si je lui dis de pas mettre les doigts dans la prise ou de donner la main pour traverser dans la rue. Donc pourquoi est-ce que on traumatiserait nos enfants en leur disant que parfois il y a des êtres humains qui sont méchants ou qui ont des mauvaises intentions et qui se font passer pour gentils pour pouvoir commettre leurs méfaits? Au contraire,
0: on le dit,
3: on explique que la confiance c'est un cadeau et qu'on peut pas le faire à n'importe qui. Et que c'est petit à petit, et que nous, évidemment, on vérifie les personnes à qui on le confie. Il y a des parents qui me disent « moi, je veux pas de babysitter garçon, je veux que des babysitter filles », et ça s'entend complètement. En tout cas, je crois que les parents doivent définitivement déculpabiliser, décomplexer d'être paranoïaque. Il s'agit de nos enfants. Notre pays n'est plus capable de les instruire, il n'est plus capable de les protéger. Bien sûr que les parents doivent se faire confiance pour protéger leurs enfants, évidemment.
0: Michael, comment vous faites aujourd'hui pour accorder votre confiance à un adulte qui est en contact avec votre fille ? Vous avez d'autres enfants d'ailleurs, Michael ?
4: Oui, j'ai deux filles.
0: Hein. D'accord, deux filles.
4: Un peu plus grande qui à l'époque avait 8 ans, qui aujourd'hui a 9 ans, et une fille qui avait 4 ans et aujourd'hui 5 ans. Et, bah alors, si je me retrouve dans ce que dit Céline, c'est qu'il y a eu une rupture de confiance avec l'institution. Et plus généralement, une prise de conscience de la réalité aujourd'hui des violences et agressions sexuelles, quoi. C'est vrai que quand on s'y intéresse pas, alors nous, on a toujours parlé à notre fille des parties de son corps, de la limite avec les autres, etc. Ça, je pense qu'on a fait un travail qui était important. Alors après, on en a remis une couche. Je veux dire, après tous ces événements, on est beaucoup plus prudent quand on la laisse. On se pose des questions quand on va faire, est-ce qu'une soirée pyjama ou pas. Est-ce qu'on a vraiment confiance dans tel parent. Si on a une personne qui va garder, on préfère en effet que ça soit une fille par rapport à un garçon. Donc oui, c'est le prix, c'est dommage, mais on n'a pas le choix. On privilégie la sécurité de notre fille. Est-ce qu'on voulait pas surtout en prise de notre fille, on ne voulait pas lui créer des peurs avec une sorte de trop de répétitions, trop de... On part d'un moment où on lui disait que le monde était tout beau, tout gentil, et elle a dû comprendre que non, il n'est pas tout beau, tout gentil, et elle a dû grandir assez rapidement par rapport à ça. Et surtout que nous, dans notre cas précis, l'institution avait vraiment failli. Je veux dire, dans cette réunion, on a très vite appris que, en fait, au signalement d'une première personne 6 mois avant, c'est énorme, la seule réaction de l'institution avait été de déplacer la personne accusée aujourd'hui de la garde des petites sections aux moyennes sections.

0: Parce que voilà, pour eux, c'était évident qu'à 4 ans, on se protège mieux qu'à 3 ans. Vous voyez, donc, c'est-à-dire qu'on était dans une situation où on disait, ils ne sont pas capables, ils sont dans le déni d'accepter qu'il y a des gros problèmes de recrutement, d'organisation, de surveillance. Et donc, quand quelqu'un devant soi est dans le déni, bah, il ne peut pas prendre les bonnes mesures. Donc, c'est dur d'avoir confiance. Vous voyez ce que je veux dire?
1: Bah, évidemment. Il n'y a pas plus dangereux que les gens qui sont dans le déni, hein. Ça, c'est sûr. On ne peut pas régler les problèmes avec des gens lâches ou avec des gens qui sont dans le déni. Céline Stoppa, je pense qu'il faut aussi parler d'une réalité qui est un peu dérangeante, mais qui est pourtant là. Parfois, quand on est psychologue, on ne fait pas le signalement à cause de la peur des représailles. Qu'est-ce que vous en pensez?
2: Oui, alors quand on est effectivement psychologue, mais il y a aussi d'autres professionnels, hein, parfois on ne fait pas le signalement. Alors, la plupart du temps, on ne fait pas le signalement parce que juste on ne sait pas le faire. La CIVIS a fait pas mal d'études et de recherches et a abouti à un chiffre qui fait peur, hein. 30 à 50% des violences qui sont connues par les professionnels ne sont pas signalées parce qu'ils ne savent pas comment faire. Ils ont du mal à évaluer à partir de quand c'est pertinent de faire une information préoccupante ou un signalement. Par contre, effectivement, il y a certains professionnels qui savent quoi faire et comment le faire, mais qui peuvent effectivement avoir peur des représailles. Donc c'est sûr que c'est toujours une démarche qui est difficile à faire, hein. Et en même temps, si on a peur des représailles, ça nous donne un aperçu du danger qui est en jeu, parce que si moi, en tant qu'adulte professionnel, j'ai peur, qu'est-ce qui se passe pour l'enfant?
1: Mais bien sûr, bien sûr. Effectivement.
2: Donc quelque part, c'est un argument supplémentaire, en fait. C'est-à-dire que si je me dis, moi, j'ai peur en tant que professionnel, du coup, j'ai plus de doute, en fait.
1: Oui, tout à fait. Tout à fait. S'il y a un doute, il n'y a plus de doute.
2: Ben oui.
1: Effectivement.
2: Sachant qu'en tant que professionnel, je me permets, hein, en tant que professionnel, quand on fait une information préoccupante ou un signalement, on n'est pas un juge, hein, on est bien d'accord, c'est pas à nous de faire l'enquête. On donne l'information aux autorités compétentes qui a une situation qui nous inquiète ou une situation où il y a un danger et on demande à ce qu'il y ait une évaluation qui soit faite. Moi, en tant que psychologue, quand je fais un signalement, je ne sais absolument pas ce qui sera fait après. Et ça ne relève pas de ma compétence. C'est pour
1: bien
2: ça
1: sûr.
2: Que c'est aussi important de dire je ne suis pas en train de dénoncer quelqu'un, je ne suis pas en train d'envoyer quelqu'un en prison. Je demande simplement qu'on protège une personne qui est vulnérable et qu'on la protège avec les moyens qui sont à disposition. Et parfois, il y a des moyens qui sont mis en place qui ne sont pas forcément ceux auxquels j'aurais pensé. Parfois, on va être sur une assistance éducative, parfois, on va être sur autre chose. Et c'est très bien comme ça. Chacun a son domaine de compétences.
1: Oui, tout à fait. Et je pense que c'est important de le rappeler aux professionnels qui auraient peur. D'ailleurs, nous, on n'est pas tenus au courant tant qu'on n'est pas auditionné. Éventuellement, parfois, la gendarmerie ou la police nous auditionne. On peut pas s'y soustraire, bien évidemment, parce que en plus, comme vous le rappeliez dans votre masterclass, si on s'y soustrait, c'est suspect. Donc, on peut avoir une perquisition dans notre bureau pour voir si on cache des informations. Mais faut pas avoir peur. Moi, j'ai envie de dire aux professionnels. Moi, j'ai déjà été à la PJ, j'ai déjà été entendue. La personne qui vous reçoit, elle ne vous menace pas, elle ne vous agresse pas. Elle dit on a tel élément, on a commencé l'enquête, on trouve que c'est intéressant de vous entendre. Qu'est-ce qui s'est passé? Qu'est-ce que vous avez pu observer de la victime? Est-ce qu'il y a des nouvelles choses qui se sont produites depuis que vous avez rédiger ce document. Voilà, et en fait, on contribue, mais c'est un travail d'équipe, c'est un travail pluridisciplinaire, on ne fait qu'y contribuer. Et je pense qu'il y a aussi un grand fantasme, une grande peur chez certains professionnels de la petite enfance à l'idée d'être entendu par la police ou par la gendarmerie. C'est pas un événement, c'est un événement qui s'inscrit dans une enquête globale, mais ça n'est pas du tout un événement effrayant où on va nous demander de faire des choses extraordinaires. On va venir avec nos notes et on va juste raconter ce qu'on sait. Il n'y a rien à interpréter, il n'y a rien à inventer. On dit juste ce qu'on sait. C'est un témoignage, c'est une levée du secret professionnel pour la protection d'une personne vulnérable, ni plus ni moins. Vous êtes d'accord avec
2: ça,
1: Céline?
2: Oui, d'autant plus que c'est pas du tout systématique, hein. C'est-à-dire que quand on rédige un signalement, la plupart du temps, on n'est pas du tout auditionné derrière, évidemment à condition qu'on ait fait un signalement complet, circonstancié, sans jugement personnel, enfin voilà, avec toutes les informations pertinentes à y mettre, et ça s'apprend. Par contre, de plus en plus, effectivement, les magistrats demandent à ce que les professionnels qui ont fait un signalement soient auditionnés, en partie aussi parce qu'on sait très bien qu'entre le moment où on envoie le signalement et le moment où l'enquête avance de manière concrète, souvent du temps s'est écoulé et que dans la plupart des cas, bien le suivi a continué. Et donc, on est auditionné à la fois pour redire de vive voix ce qu'on a écrit, parce qu'on peut à ce moment-là répondre à d'éventuelles questions complémentaires, mais surtout, on peut aussi donner des nouvelles, savoir si on a observé éventuellement d'autres choses qu'on n'avait pas